0: celui qui jouera les barrages de Ligue 1. Alors peut-être que Nice a plus à s'inquiéter, mais il joue Metz, enfin, je vois pas comment ça peut arriver. Et honnêtement, Auxerre, Saint-Étienne sur deux confrontations, il y aura pas de surprise.
1: Après, c'est quand même fou d'avoir ce débat aujourd'hui sur Nice. Ça paraît normal de parler de maintien pour Nice, Ineos, mais quand on parlait aussi de projet tout à l'heure, voilà, à l'image olympique de Marseille, on est quand même encore pire.
0: Ineos est en train de se retirer d'à peu près tous les projets. Moi, je serais encore plus inquiet pour Nice dans les années à venir parce que vous savez qu'ils sont aussi partenaires d'une équipe cycliste et ils cherchent. Aujourd'hui, ils ont fait co-naming avec le groupe Total. Une nette compagnie est arrivée pour soutenir l'équipe cycliste. Et on entend de plus en plus fort qu'ils cherchent à sortir de l'investissement dans le cyclisme. Donc attention à l'OGC Nice qui peut vite être en difficulté.
1: Et Nice qui va aussi avoir la tête à la finale de la Coupe de France. Ce sera le 22 mai prochain au Stade de France face à Lens. 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Je vous rappelle, le tirage au sort, ce sera tout à l'heure vers 11h30 dans les grandes gueules du sport. Dispositif exceptionnel ce soir pour vous faire vivre sur RMC cette dernière journée de Ligue 1 multiplex à 21h avec Jean-Louis Tour, avec tous les reporters sur place et puis l'after évidemment dans la foulée pour les débriefs, after exceptionnel jusqu'à minuit et demi ce soir. 9h45 sur RMC, les grandes gueules du sport reviennent tout de suite, une petite pause et puis on se retrouve juste derrière pour le zapping. À tout de suite.
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1: Les GG, on s'en fout pas. José Mourinho, futur entraîneur du Real Madrid à la place d'Alvaro Arbeloa. Simon.
7: On s'en fout pas.
1: Pascal.
8: On s'en fout pas.
1: Julien.
9: Je m'en fous, il vient de dire qu'il y a 99% de chances qu'il reste au Benfica. À l'instant. Donc je m'en fous. Puis en plus, le Real, en ce moment, je m'en fous.
1: Jérôme.
0: Je m'en fous parce que je vais laisser parler les copains.
1: D'accord. Bah, j'ai envie d'écouter le coach là-dessus, Pascal. Je rappelle quand même le contexte, c'est la presse espagnole qui annonce que Mourinho est le futur entraîneur du Real Madrid à 99,9%. Je te bats sur les pourcentages, Julien. Alors que les noms de Didier Deschamps ou même Jürgen Klopp étaient évoqués, ce serait finalement le special one que la direction madrilène choisirait. Coach du Benfica cette saison, il retrouverait le banc de Madrid depuis 2013. Et vous allez écouter d'abord Arbeloa qui lui-même l'a adoubé quelque part en conférence de presse.
10: Je ne comprends pas et je ne partage pas qu'on dise que le vestiaire est ingouvernable. Le club prendra une décision pour l'entraîneur de la saison prochaine quand le moment sera opportun. Pour moi, comme joueur et madrista, Mourinho est le numéro 1. Je le pensais déjà il y a un mois et je continuerai de le penser. C'est et ça sera toujours Uni Dinoy. S'il est là la saison prochaine, je serai très content de le voir à la maison.
11: Si él es el que está aquí la temporada que viene, pues estaré muy feliz de verle de vuelta en casa.
1: Alors Pascal, bonne idée d'aller rechercher José Mourinho alors que clairement il n'a plus rien du special one de ses grandes années.
8: Alors je vais le dire comme je le pense. Il est certain que si c'était Didier Deschamps, ce serait préférable parce qu'il est davantage contemporain. Mais cela dit, dans l'état actuel du vestiaire du Real Madrid et surtout dans la désarticulation tactique du Real Madrid, franchement, Mourinho, ça serait pas une mauvaise idée. Parce qu'en fait, l'équipe, elle jouerait ensemble. Et défensivement, ça serait probablement bien mieux. C'est pas dur, me direz-vous, mais ça serait probablement bien mieux. Et puis, comment dire, peut-être que c'est ce type d'entraîneur-là qu'il faut à Kylian Mbappé pour qu'il remporte des titres avec son club. Parce que Mourinho est celui qui a remporté le plus de titres de tous les entraîneurs encore en exercice. Il ne faut pas l'oublier, même si c'est moins probant depuis quelques années.
12: Et puis, juste pour compléter, c'est un mec clivant et qui en effet
7: n'entraîne plus des top clubs comme il a eu l'habitude de le faire, mais tu l'as rappelé, bon, il y a peu d'entraîneurs.
1: Là, on rappelle quand même qu'il vient d'échouer à qualifier le Benfica pour la prochaine Ligue des Champions.
7: The Special One, mais tout de même, je veux dire, c'est pas devenu un pimpin. Il est parfois devenu une caricature de lui-même, mais je pense que dans l'état actuel de délabrement du vestiaire de Madrid, même un José Mourinho un peu caricature du meilleur entraîneur du monde qu'il a été, je pense pourrait faire du bien à quelques vedettes.
8: Et souvent unanimement apprécié de ses joueurs.
7: Hein, souvent la première année, la deuxième. Ouais, après,
1: c'est
8: un petit pitch pour la suite.
1: On vous a entendu, il faudrait du caractère à Madrid. Allez, on zappe. On s'en fout pas. Les GG, Yannick Sinner qui signe une 33e victoire de rang en Masters 1000, améliorant encore un peu plus son propre record. Jérôme.
0: Non, je m'en fous pas.
1: Simon.
12: Je m'en fous.
1: Pascal.
8: Je m'en fous, j'aurai pas la parole.
7: Mais bien sûr, il sait Julien. Pascal.
12: Je m'en fous pas.
1: Alors, le numéro mondial qui s'est qualifié hier pour la finale du Masters 1000 de Rome en venant difficilement à bout quand même de Daniil Medvedev. Il tentera aujourd'hui de remporter le seul Masters 1000 qui lui manque face à Casper Ruud. Le tout à une semaine de Roland-Garros, dont il est le grandissime favori et qu'il n'a encore jamais remporté. Julien.
12: Non, je m'en fous pas parce que t'as tout dit dans la présentation. Il est en train d'établir des records. Je savais pas que c'était il lui manquait déjà plus qu'un seul Masters 1000.
1: Et si.
12: Et donc je pense qu'il va en plus.
8: Je viens pas toi.
12: Ouais, non, mais en fait, je suis très mauvais au tennis.
1: Bizarrement.
7: Je ne sais rien.
12: Mais je pense qu'il va gagner en plus cet après-midi contre Casper Ruud. Et à une semaine de Roland, ça va encore plus le mettre.
0: Belle prise de risque. Je pense qu'il va gagner cet après-midi.
12: Non, mais ça va le mettre encore plus.
8: Franchement, Julien,
0: je te vois.
8: Oh, putain, la nouvelle que tu nous annonces.
1: Il s'est mouillé là.
0: Je viens d'avoir des frissons, Léon.
12: Mais vous voulez que je vous dise quoi? Alors il a un peu galéré parce que les conditions à Rome étaient pénibles cette semaine. Beaucoup de pluie, de froid. Bah, t'as bien vu sur le Giro.
0: Exactement. Voilà. Comme au Giro.
12: Exactement.
0: Mais donc, non, ça arrête pas par contre, on tire pas la balle, ça continue. T'as vu?
12: Non, on pourrait continuer, mais avec un toit. Et voilà. Non, mais qu'est-ce que vous voulez dire?
1: Il est en train d'écrire l'histoire aussi du tennis mondial. Et moi, ça m'a un petit peu interpellé, mais il n'a que 24 ans.
12: Non, mais il a que 24 ans. Et donc, en fait, on se rend plus compte parce que.
1: On a banalisé aussi.
12: Non, mais on sort d'une ère où il y a eu les trois meilleurs joueurs de l'histoire en même temps. Et là, Alcaraz, Sinner, ils sont en train de banaliser des choses que certains grands noms n'ont jamais réussi à faire. Et Sinner à Roland, il joue pour gagner, pour faire son grand chelem à lui. Donc, s'il gagne Roland, il aura gagné les quatre tournois du grand chelem.
1: À 24 ans.
12: Et ça, il y en a dans l'histoire du tennis, les Becker, les Edberg, les Sampras, ils n'ont pas réussi à le faire.
7: Il
12: n'y
7: a pas plus de joueurs qui pouvaient gagner qu'à l'époque de Sinner. Tu vois, la densité, non, peut-être plus de prétendants
1: à son grand chelem qu'à l'époque de Sinner.
12: Sinner, Alcaraz, je pense qu'ils sont plus forts que ce qu'il y avait.
7: Mais derrière,
12: les mecs de 3 à 15.
7: Il y a plus d'écart.
12: Quoi. C'est ça. Il y a plus d'écart. Les mecs étaient un peu meilleurs.
0: Il n'y a pas de régularité derrière eux non plus. Parce que là, aujourd'hui, tu te dis, il va à Roland, il y a qui va l'ennuyer, en fait.
12: Ouais. Là, c'est compliqué.
0: T'en as un, et puis de temps en temps, mais c'est pas très régulier. C'est ça qui fait.
12: Exactement.
0: Après, moi, je ne suis pas un grand fan de Sinner, évidemment, vous le savez, mais j'admire par contre sa régularité et sa capacité à aller où il veut aller et à écraser et à dérouler. Ça, c'est une machine, ce mec. Il n'y a que l'italien dans la nationalité parce que il est imperméable à l'émotion.
12: Il est italien que par le passeport.
0: Mais tu sais, l'italien a toujours un peu des moments où le sanguin. On a vu l'autre jour, je ne sais plus quel joueur, même pas oublier le ramasseur de balles et s'occuper plutôt de sa paire lunette. Là. Bon, lui, c'est pas ça. C'est pas dans le show. Il déroule.
1: Ouais. Il est dans sa personnalité.
8: Il est plutôt dans le froid.
1: Effectivement. Pascal, allez, on zappe. Les GG, on s'en fout pas du retour de la superstar du MMA Conor McGregor à l'UFC le 11 juillet prochain après 5 ans d'absence. Simon.
7: I don't care, mate.
1: Oh wow, j'ai l'impression que je vais avoir une tablée négative.
7: J'ai tenté l'accent
1: Jérôme.
7: McGregor.
0: Je m'en carre complètement, je m'en fous.
1: Très bien. Julien.
12: À toi, Flora.
1: Pascal.
8: Florence, ça m'inspire pas, moi.
7: Ah non, la mousse,
1: ça se fait. J'ai tenté, c'est l'information de la vie. Si je peux me permettre, c'est l'information de la vie. Je vous pose le contexte parce que c'est.
12: Pose-nous le contexte.
1: Ouais. Effectivement, c'est le patron de la plus grande organisation de MMA au monde, qui est donc l'UFC, qui a annoncé que Conor McGregor, double champion dans deux catégories différentes, va remonter dans la cage 5 ans après son dernier combat. Il sera opposé à une autre légende en plus de la discipline, l'Américain Max Holloway. Ce sera le combat principal de cette carte qui aura lieu le 11 juillet prochain. Et sachez que sur cette carte aussi, en deuxième combat, on retrouvera un Français. Allez, je vous écoute.
7: Cyril Gane ?
1: Non, mais non, il combat au mois de juin.
7: Elgado ? Oui, pardon, Elgado ? Excuse-moi.
1: Non. Benoît Saint-Denis.
0: Ah, voilà, c'est le troisième.
1: Oui, c'est ça. Benoît Saint-Denis face à l'Anglais, Paddy Pimblett.
7: Flora, toi qui es une spécialiste, dis-nous, est-ce qu'il a une chance, la moindre chance de... C'est du
1: marketing, c'est du business. Si vous voulez qu'on soit spécialiste. Alors, en plus, le combat va se dérouler dans la catégorie de poids au-dessus, puisque Conor McGregor ne peut plus faire le poids de sa catégorie initiale. Donc c'est pour vous dire aussi.
0: Il s'est un peu laissé aller, papa. Il est...
1: Légèrement, il y a eu quelques petites affaires judiciaires.
12: Il aime bien la bière, l'Irlandais.
7: Et le whisky, je crois aussi.
1: Après, il faut juste comprendre que l'UFC, comme n'importe quelle organisation mondiale, c'est du marketing, c'est du business, et que ce combat va faire vendre énormément aux États-Unis et partout dans le monde. Donc voilà, fallait donner quand même l'info ce matin. Même si les GG s'en foutent, je vous ai donné l'info. 9h58 sur RMC, on revient dans quelques instants dans les grandes gueules du sport. On va parler du documentaire Netflix sur Nice et notamment de Raymond Domenech. Un entraîneur peut-il détester ses joueurs? Et puis Jérôme Pinault mettra sa casquette de capitaine pour nous parler de Paul Magnier. A tout de suite sur RMC.
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14: Moi j'ai dit, mais comment vous avez pu laisser un article sortir ? Comment un journal il t'appelle à 3h du matin, tu sais que ça va faire la une ? Le lendemain, c'est parce qu'il faut aller à un bouc émissaire, les gars.
15: Par ce communiqué, tous les joueurs de l'équipe de France, sans exception, souhaitent affirmer leur opposition à la décision prise par la Fédération française de football d'exclure Nicolas Anelka.
16: Je suis en train de parler, c'est mon cœur qui parle. Et je vous dis honnêtement, je suis en train de souffrir. C'est la France qui est en train de souffrir, c'est notre pays.
17: Le problème de l'équipe de France, c'est pas Anelka. C'est le traître qui est parmi nous.
1: 16 ans après, certains des acteurs principaux...
18: Remonté, Robert Duverne, il va s'en aller en jetant son chronomètre par terre.
19: Elle a pris une décision sans consulter l'ensemble des joueurs et uniquement sur la base des faits rapportés par la presse.
20: L'adjoint ne peut pas répéter ce que j'ai dit, puisque déjà, il ne l'a pas entendu. Et en plus de ça, la phrase dans l'équipe, elle n'a absolument rien à voir.
21: Quand tu es dans un groupe, tu sens le climat. Tu sens que quand tu passes, les joueurs te taisent. Et je sentais, je dis, il va se passer quelque chose.
22: L'ensemble des joueurs a décidé de ne pas participer à la séance d'entraînement programmée aujourd'hui.
1: 16 ans après, certains des acteurs principaux sont revenus sur l'événement le plus marquant du foot français, un documentaire dans lequel un homme ressort, c'est évidemment Raymond Domenech, sélectionneur des Bleus en 2010, et qui donc, 16 ans après, a fait éclater la vérité, notamment sur les propos tenus par Nicolas Anelka à son encontre. Clément Brossard est avec nous ce matin. Salut Clément.
23: Salut Flora, salut les GG.
7: Salut Clément.
1: Clément, ce qui ressort surtout, c'est la personnalité de Raymond Domenech et notamment bien la haine qu'il a pu ressentir pour certains de ses propres joueurs.
23: Oui, c'est fascinant de voir à quel point un sélectionneur peut être aussi déconnecté de son groupe. Finalement, c'est la leçon, on a l'impression, de tout ce qu'il faut faire pour programmer un naufrage mondial. Tout commence par la fameuse scène du vestiaire, les mots de Nicolas Anelka à la mi-temps du match contre le Mexique, inutile de les rappeler, qui figurent en une du quotidien L'Équipe, des mots qui n'auraient jamais été prononcés, mais que Raymond Domenech n'a pas voulu contester.
24: Vous pouvez pas imaginer à quel point je m'en fous.
23: S'ensuit la scène de la lettre lors de la grève des joueurs à l'entraînement.
24: Donne-moi ça. Je vais aller la lire, moi, cette putain de lettre.
25: L'ensemble des joueurs a décidé de ne pas participer à la séance d'entraînement programmée aujourd'hui.
26: Vraiment, qu'est-ce que vous pensez de ça ?
24: Premier truc que je me dis, Putain, c'est pas eux qui ont écrit ça, il n'y a pas de faute d'orthographe.
23: Une pique, comme beaucoup, on en retrouve dans ce documentaire où l'une des stars est le journal intime du sélectionneur. Dans celui-ci, il est écrit qu'Anelka est un connard, que Galas fait toujours la gueule, qu'Henri regarde son nombril. J'ai parfois des montées de haine envers ces abrutis, écrit Raymond Domenech, le capitaine de l'époque. Patrice Evra explique une scène du Mondial 2010 quand il s'apprête à venir parler à son sélectionneur des séances d'entraînement qui ne fonctionnent pas. Réponse, selon Evra, de Raymond Domenech.
4: Et là, je vais voir Raymond. Coach, oh, je sais ce que vous voulez. Vous voulez que je sacrifie l'agneau. Ben, je vais lui mettre la guillotine. Gourcuff ne joue pas demain. Je dis, mais coach, qu'est-ce que vous me racontez? Non, je m'en fous, je veux rien entendre. J'ai pris ma décision, Gourcuff joue pas demain.
23: À ce moment-là, les joueurs se disent, mais ce sélectionneur est complètement fou. Johan Gourcuff, que le sélectionneur qualifie dans son journal d'autiste et de con. Le documentaire retrace finalement la guerre ouverte entre le sélectionneur et son capitaine, notamment lorsque Patrice Evra souhaite s'excuser en conférence de presse de l'image renvoyée par la France après cette grève. Il est alors censuré par Raymond Domenech.
24: Tu l'as fait ta connerie. Ah, t'as été le leader, t'as été celui qui a imaginé ce truc-là, mais bravo. Maintenant, tu crois que je vais accepter de m'asseoir à côté de toi pour que tu t'excuses? Peut-être même que tu dises que c'était de ma faute, si tu veux. Hein. J'ai dit, écoute, t'as dit assez de conneries comme ça, reste tranquille.
23: Netflix dresse finalement, au-delà de la catastrophe de Naïsna, le portrait d'un sélectionneur isolé de tous, de joueurs, de médias, d'attachés de presse, un homme au courant de rien. Domenech dit d'ailleurs, avant la grève, quelque chose se prépare, mais quoi? On sent l'odeur du complot. Après visionnage, l'ex-sélectionneur a dans un communiqué dénoncé la vulgarité et le sensationnalisme de celui-ci, qu'il a vécu comme un viol de son âme, accusant Netflix d'avoir trahi sa confiance.
1: Merci beaucoup Clément d'avoir été avec nous ce matin dans les grandes gueules du sport. On va profiter justement de ce documentaire et de la personnalité de Raymond Domenech qui en ressort pour se poser une question. Les GG, un entraîneur ou sélectionneur peut-il détester ses joueurs? Julien.
12: Il peut les détester, mais on peut pas avoir. Moi, je pense qu'on peut pas avoir de résultats si on déteste vraiment ses joueurs.
1: Jérôme.
0: En tout cas, moi, je peux pas. Enfin, je me voyais pas manager des garçons que j'aime pas. C'est pas possible, a priori. Après tout ça, ça peut effectivement exister, mais. Pendant l'activité, non, pour moi, c'est pas possible.
1: Simon.
7: J'ai envie de te répondre oui, mais c'est plus. T'es pas obligé de les aimer.
1: Ouais,
7: les détester, ça devient compliqué.
12: T'es pas obligé de les aimer
1: oui, quand tu
12: les détestes.
1: Pascal.
8: Ponctuellement, oui, durablement, non.
1: Très bien. On va développer tout ça. Juste, je vous donne pour l'instant le résultat du sondage aussi, où eh bien, le oui l'emporte pour le moment à 73%. On verra d'ici la fin de ce ring si l'opinion a changé sur les réseaux sociaux. Pascal, j'ai envie de t'entendre évidemment sur ce thème. Sur ce thème.
0: Tiens donc.
1: Tu souris. Ouais. T'as apporté un petit peu de nuance entre ce oui et ce non.
8: Oui, mais après, c'est du ressenti personnel. Après, moi, je veux pas tomber sur Domenech, même si je l'ai eu comme entraîneur. Mmh. Faut savoir que quand Domenech débute, c'est dans les années 80, je joue à Mulhouse et c'est mon entraîneur. Faut savoir aussi que Domenech, c'est l'entraîneur qui, alors que j'avais signé 2 ans, alors que je jouais tout le temps la première année, a décidé un jour, arbitrairement, que pour la seconde saison, je m'entraîne tout seul sur un terrain stabilisé avec un ballon.
1: T'es scorpion, et que j'ai pas le droit peut-être.
8: Non, je suis vierge, donc j'ai pas subi les affres de l'astrologie. Voilà, j'ai pas à me plaindre du temps de jeu que j'ai eu avec Raymond Domenech. Et d'ailleurs, j'en parle dans mon prochain bouquin. Je savais pas qu'il faisait un reportage sur Netflix à son sujet.
1: Timing parfait.
8: Mais en fait, je prends 2 entraîneurs que j'ai eus, c'est-à-dire Domenech et Roland Courbis. Il y en a un qui m'a beaucoup inspiré et l'autre qui m'a pas inspiré du tout. Voilà.
1: Mais on après, vous laisse deviner lesquels.
8: Je vous laisse deviner. Voilà. Donc non, ce que je veux dire, c'est que durablement, quand vous managez des hommes, après c'est ce que vous avez au plus profond de vous. Aimez-vous les hommes, oui ou non? Quand on fait ce métier, j'ai tendance à dire oui. Tu t'adresses à un collectif, t'as envie de les aimer, t'as envie de leur donner le maximum. Ça veut pas dire que tu définis pas un cadre très strict pour l'évolution collective et individuelle de cette équipe. Mais oui, tu les aimes, tu les comprends, tu es avec eux. Tu es pas contre eux. Mmh. Parce que dès lors que tu es contre eux, ou si tu es tout le temps contre eux, ben fatalement, tu arrives à un clash tel que celui-ci. Et j'aimerais dire en plus que là, il s'agit d'une compétition, la Coupe du Monde, des meilleurs joueurs français que tu sélectionnes intégralement.
1: Bien
8: c'est
1: sûr.
8: Pas comme dans un club où tu
1: oui, comment tu dire,
8: tu hérites
1: joueurs,
8: de joueurs que tu ne connaît pas ou qui sont les joueurs recrutés précédemment. Donc, j'ai presque envie de dire qu'en termes de cohésion, ça peut pas exister. Et d'ailleurs, avec ensuite Laurent Blanc, puis Didier Deschamps, ça n'est jamais plus arrivé, une telle mésentente.
1: Julien.
12: Non, une telle mésentente, mais ça ne pouvait pas arriver. On a atteint le sommet ou le fond, ça dépend comment
0: oui,
12: on se...
0: Le fond, ouais.
12: Ouais, plutôt le fond. Mais Laurent Blanc, il a galéré quand même avec une oui. partie de son groupe à un moment donné.
1: Mais non, ton ressenti à toi de coach, t'as coaché en Fed Cup, évidemment, Julien. On n'est pas obligé d'aimer, mais non. De la détester.
12: Alors... Ce que je disais en préambule, c'est que pour vraiment avoir des résultats très hauts et très bons et surtout dans le temps, je vois pas comment c'est possible si on déteste son équipe, si on déteste humainement les joueurs de son équipe. Après, quand je me mets à la place de Domenech sur certaines choses, alors il est fautif, Pascal l'a rappelé, parce que c'est lui qui a constitué son groupe, donc il connaît, normalement il est censé connaître la personnalité de chacun.
0: Ouais, c'est pour ça que quand il dit dans tout ça avec Patrice Evra, il y avait des fautes dans les... Mais mec, c'est toi qui les as choisis, ils n'ont pas changé du jour au lendemain.
12: Voilà, soit tu fais une table rase et tu prends que des mecs avec qui tu t'entends bien et tu penses que le groupe va bien vivre. Après, ça tout dépend, c'est-à-dire que quand t'es coach... et que tu t'investis énormément avec le staff, et que en face de toi, t'essayes de leur inculquer certaines choses, t'essayes de leur faire comprendre certains messages, t'essayes de leur faire comprendre l'importance du maillot de l'équipe de France, t'essayes de leur faire comprendre pourquoi être uni et comment le collectif, va faire la différence, et que en face de toi, il y a rien. T'as aucun retour. On te donne rien. Ils donnent rien au staff. C'est que tout pour leur gueule, etc. Ben, je comprends qu'à un moment donné,
1: t'en viennes à détester.
8: Mais est-ce avéré qu'ils étaient tous que pour leur gueule lors de cette Coupe du Monde-là? C'est ça le truc.
12: Pascal, je fais pas une généralité.
8: Moi, je crois qu'il y a un principe fondamental, c'est que quand tu es entraîneur, sélectionneur d'un collectif, bah souvent ton ego, il faut que tu l'abandonnes.
12: Je suis complètement d'accord avec toi, Pascal. C'est un des
0: ton ego, Pascal, c'est quand t'es sélectionneur.
12: C'est le truc le plus important que j'ai appris quand j'ai été capitaine, c'était me dire, ok. Moi, j'ai reçu, suite à certains choix de sélection et tout, des messages en privé de certaines joueuses qui n'acceptaient pas les trucs. J'ai mis mon ego de côté, entre guillemets, je m'en fous. C'est parce que je pense que c'est le mieux pour l'équipe. Mm-hmm. Mais au fur et à mesure des années, quand tu essayes de faire passer des messages et que tu t'es. Que de temps en temps, il y a en face de toi des joueurs ou des joueuses qui ne comprennent pas. Et qui, tu peux mettre ton ego de côté, etc. Mais à un moment donné, ça en devient.
8: Bah, tu t'en vas.
12: Exactement.
8: Si ça arrive à ce moment-là,
12: ouais,
8: tu t'en vas.
12: Ouais, t'as raison.
0: Si t'es pas en phase avec les choix qui viennent à toi et le parterre de joueurs que tu dois sélectionner, tu te retires. T'y vas pas. Pour moi, l'erreur aussi, elle est de pas mettre ton passé de côté. Il y a plus que l'ego. Il y a des choses que tu dois mettre de côté et quand tu es, Dans cette situation-là, Pascal, tu es bien placé pour le savoir, tu vas chercher les leviers pour faire réagir un groupe. Il a condamné certains gars qui n'avaient absolument pas le caractère, l'idée, l'ego qui veut bien dire dans ce reportage, parce que des garçons qui avaient envie de briller pour l'équipe de France, qui avaient envie de porter haut ses couleurs, il y en avait déjà dans ce groupe à l'époque. Mais sauf qu'il leur a tourné le dos, et il les a sacrifiés aussi à certains endroits, et notamment lors des déclarations. Moi, pour avoir été très proche d'un des joueurs qui est à Naïsna, il a fracassé les garçons sans jamais leur donner d'explication. Il ne s'est pas tourné vers ces garçons-là pour avoir une espèce de réaction. Il a continué à communiquer et à s'autodétruire.
7: Ouais, mais Jérôme, la maison tout entière brûle, bon, au bout d'un moment,
0: mais la provocation a ses limites parce qu'elle est à ce rôle-là.
7: Oui, mais parce que moi, j'ai envie de te retourner la question que tu nous poses, Flora. Est-ce que tu peux gagner avec des joueurs qui te détestent? Parce que
1: mais après, c'est l'œuf et la poule, Simon. Oui, qui déteste et pourquoi?
7: Tu sais, moi, j'étais jeune journaliste pour la Coupe du Monde 2010. on bossait
12: sur, toujours, dans une émission.
7: Oui, mais dans une chaîne d'info, et on avait des émissions régulières. On suivait seconde par seconde ce qui se passait. Il faut se souvenir quand même que on arrive de 2006 où on va en finale, mais où t'as cette espèce de narratif où en fait Zidane, Makelele et consorts, on dit bon écoutez, le sélectionneur c'est un pimpin, on va se débrouiller tout seul, et a priori c'est un petit peu ce qui s'est passé, cette espèce d'autogestion comme on en a connu d'autres dans d'autres compétitions, dans d'autres sports. Donc si tu veux, Domenech, tout finaliste de la Coupe du Monde qu'il est, cet accomplissement n'est pas porté à son crédit, ça reste une sorte de guignol, voilà, et on est comptable
1: mais
7: nous
1: c'est
7: aussi.
1: Malgré tout pour ça que la fédération le maintient quand même.
7: Non mais j'exagère Pascal, mais et on a tous envie d'y croire au moment où on arrive à Nice, mais je veux dire c'est quand
1: sachant
7: même pas...
1: qu'il y a eu l'Euro 2008 entre temps aussi quand même.
7: Oui, mais souviens-toi, il faut expertiser un petit peu, instruire les choix de Domenech. Il emmène un Thierry Henry qui est une légende de l'équipe de France et qui n'aura pas été capable à un moment donné de dire mais les gars vous êtes des fous là les mecs, la nouvelle génération, vous allez descendre de ce bus, vous allez vous comporter comme des gens responsables. Donc
1: après Thierry Henry à l'image de William Gallas, il y avait pour le coup, on parlait d'ego. Certains aussi ont mis leur ego en premier en se disant moi,
12: j'aurais
1: je ne joue
12: dû être
1: pas.
12: Capitaine,
1: voilà, j'aurais dû jouer.
7: On était dans la cour de récré parce que les joueurs venaient mettre des pichenettes sur la tête d'un Johan Gourcuff qui prenait toute la lumière, qui était la sensation du football français. À qui, si tu avais donné les clés avec des mecs qui jouaient le jeu autour de lui, tu vois, tu aurais pu le responsabiliser et transformer ça en grand joueur, en joueur important. Mais il y a des tauliers qui n'en voulaient pas et qui n'aimaient pas. Ce jeune joueur.
12: Ce personnage. Bon,
7: alors, donc, Domenech, il a ses responsabilités, mais dans cette histoire, je pense qu'il a morflé. La forme, elle est désastreuse, elle est catastrophique. Je pense qu'il s'est. Il a été très naïf de se dire tenez, les gars, mon journal intime, mais en revanche, je vous ai surligné des passages, ça, j'aimerais que. Bon, et, il a été. Je pense que ça ment.
8: Il a donné son journal.
1: Alors, il l'a pas donné, il l'a vendu en plus, hein, voilà, préciser
7: ce ce documentaire manque un petit peu de contrepoids. Je pense que ça manque de joueurs de l'équipe de France qui pourraient venir. Oui, et je pense que Domenech, il a voulu faire ça, non pas pour charger les joueurs et dire c'était tous des petits cons, pardonnez-moi l'expression, mais pour dire moi aussi j'ai beaucoup souffert. Et je pense que c'est ça qui inspire sa démarche. Moi aussi, je suis meurtri de tout ça. Moi aussi, j'en ai gardé une blessure à vie. Mmh. Et t'as un effet pervers qui nous fait dire ah il a pas lâché l'affaire, il en remet une couche, il remet une pièce dans la machine, il peut vraiment pas les saquer. Et je trouve que la perception est un petit peu diluée, et j'aimerais bien moi entendre les joueurs de l'équipe de France
12: à l'époque. Ils
7: n'ont
12: pas envie d'en parler.
1: Ouais, c'est pas pour rien que certains n'ont pas parlé, je pense.
7: Mais Domenech a ses responsabilités, mais pourquoi on n'a jamais entendu un joueur dire franchement, on était des petits cons, on aurait dû descendre de ce bus, on regrette.
12: Les joueurs enfin quand on regarde le documentaire. Moi, je me souvenais pas qu'on arrivait en 2010 à la Coupe du Monde, en gros, en rôle de favori, qu'on pouvait la gagner. Ouais. On s'est qualifié par la petite porte, etc.
8: Oui, et on avait quand même une génération de qualité.
7: Tu regardes l'effectif, oui.
12: Mais là, sur le documentaire, les Evra, les Galas et compagnie, mais les joueurs, moi, j'ai l'impression qu'ils se foutent de notre gueule, parce que si t'as vraiment envie de gagner la Coupe du Monde, etc., même si tu détestes ton staff,
1: non, mais c'est
12: même si tu détestes ton sélectionneur, tu te comportes pas comment ils se comportent. Et la grève du bus, moi il y a un truc, mais ça c'est ma perception d'ancien joueur dans un sport individuel. On est quand même à deux jours ou trois jours du dernier match.
1: Ouais. Qui va décider de ton avenir dans la Coupe du Monde.
12: Sportivement, t'as déjà fait un match nul et une défaite. Ta grève, c'est de pas aller à l'entraînement. Donc en fait, tu te tires toi-même une balle dans le pied.
8: Oui, mais c'est un
12: sportivement.
8: C'est un
12: groupe
8: aussi.
12: On va pas s'entraîner. On n'a pas besoin d'aller s'entraîner. On est tellement bon, on va se faire la grève.
8: Mais les gars, ils sont pas dans ces considérations-là. Ils sont dans la considération
12: qu'ils sont hors sol.
8: Et que Anelka est victime d'une injustice.
1: Ils ont complètement
8: donc ils veulent défendre leurs coéquipiers. C'est très facile de parler parce qu'on n'est pas à sa place à Domenech. Et tout à l'heure, quand Simon disait pas trop de bien de Domenech. Domenech, il a quand même un savoir, il a quand même un palmarès. Ça, c'est indéniable. Mais sur le coup, moi, j'ai pas managé à sa hauteur. Mais j'ai managé des hommes, malgré tout. À un moment donné, il faut faire consensus. Et il aurait, à mon sens, même s'il dit qu'il s'en fout, il aurait dû tout faire pour ne pas virer Anelka. Parce que tu crois que ça n'arrive pas partout ? y compris pour les entraîneurs les plus populaires, les plus aimés des joueurs de la planète, mais de se prendre dans la barbe, enculé, machin, non, tout non, ça, non, ça arrive. Alors, ça arrive à tous les coachs, à tout le monde, ça arrive.
12: Mais là,
8: ça.
12: Je suis pas d'accord. Non, là, je suis
8: mais
12: pas d'accord.
8: Si, mais t'es pas dans un vestiaire de football, Julien.
12: Bah oui,
8: t'es,
12: mais
8: t'es dans
12: pas
8: un
12: normal.
8: Vestiaire
12: mais c'est pas normal.
8: De gens polissés, t'es au tennis. Au foot, c'est pas ça.
12: Eh bah oui, mais c'est pas normal.
8: Au foot, c'est la jungle.
12: C'est pas normal.
8: C'est normal, je dis que ça arrive.
12: Mais oui, mais c'est comme les joueurs de foot qui font que gueuler auprès des arbitres. Il n'y a que dans ce sport où il n'y a pas un coup franc qui est joué au bon endroit. Il n'y a que dans
8: ça
12: ce sport.
8: Ça n'a rien à voir, ça.
12: Mais si, ça a à voir. Ça manque de respect vestiaire. Total envers la hiérarchie. Le seul manque de respect que les joueurs ils ont, c'est qu'ils vous voient
8: le coach. C'est le seul truc. Ils vous voient le coach.
12: Mais si Anelka a vraiment dit ça, ce qui a marqué dans la une de l'équipe.
8: Mais il voulait s'excuser auprès du sélectionneur.
12: Mais qui dégage, c'est normal. On ne peut pas parler comme ça à un sélectionneur d'équipe de France. Par contre, s'il n'a pas dit ça, là, c'est pas pareil. Et que s'il
8: a dit qu'une partie,
12: et que s'il a

0: problématique aujourd'hui, c'est qu'ils savent même plus dire ce qui s'est vraiment dit ou pas.
1: Oui, c'est ça. Voilà. Ils changent de discours aussi.
0: Moi, je trouve juste que il manque profondément de 16 ans après, quoi. Mais excusez-vous d'avoir fait ça. Mais Domenech ou les joueurs.
1: C'est surtout là qu'on voit que la plaie est quand même encore très à vif, que ce soit pour le sélectionneur, les joueurs, et même pour nous, suiveurs, parce que ce documentaire est vu par tout le monde.
2: Le mec de la presse, Manardo.
1: Oui.
2: Tu le vois.
3: Ah, mais c'est ça. Escalette, Manardo, Roselyne Bachelot. On en parle de leur responsabilité, de la façon dont ils ont géré tout ça.
2: Quand il y a la conférence de presse où il y a Escalette et Evra.
1: Evra, ouais.
2: Qui doivent parler sur la truie. Et là, t'as Manardo qui est le chef de la presse. Il sait pas
1: qui va parler.
2: Qui va dire quoi. Mais là, on est où?
1: C'est dire aussi le.
0: Il y avait personne à bord, il y avait pas de capitaine à bord.
1: C'est aussi pour ça qu'on en arrivait juste là. On va juste prendre Grégoire qui est avec nous au 32-16. Salut Grégoire.
4: Bonjour les grandes gueules, comment ça va?
1: On a déjà bien débattu. Si on revient sur le sujet initial de ce ring avec toi, Grégoire, est-ce que tu penses qu'un entraîneur peut détester ses joueurs?
4: Pour moi, c'est une réaction humaine, donc oui, pour moi, c'est possible. Maintenant, quand on est professionnel, on peut pas se permettre de faire des choses comme j'ai entendu hier, puisque j'ai regardé le reportage. On doit garder ses nerfs, on doit garder le contrôle. Et alors, je vais peut-être aller à l'encontre de beaucoup de chroniqueurs, mais moi, pour moi, il y a plusieurs fautifs dans l'histoire de Knysna. Par contre, il y a qu'un seul responsable, c'est Raymond Domenech. Raymond Domenech, depuis 2006, c'était très compliqué. En 2008, il nous a offert une belle clownerie. D'ailleurs, j'apporte mon soutien à votre collègue Estelle, hein, parce que j'ai regardé hier. Je pense qu'elle a dû souffrir aussi de cette situation. Et on a gardé ce coach.
1: C'est aussi la faute de la fédération,
3: bien entendu.
1: La fédération qui a choisi de maintenir Raymond Domenech en poste.
4: Et moi, quand je regarde le reportage hier, en fait, il a voulu se farcir Nicolas Anelka. Il est tombé sur un os. Et derrière, les joueurs ont été solidaires en fait de Nicolas Anelka, contrairement au coach où lui il est resté cloîtré dans sa chambre et il est resté vraiment à l'écart de toute problématique. Donc pour moi, il n'y a qu'un seul responsable, c'est Raymond Domenech. Maintenant, le foot n'est pas un monde de bisounours. Il y a tous les coachs n'aiment pas tous leurs joueurs, c'est pas vrai. Maintenant,
1: c'est vrai dans
4: tous les sports. Il faut faire des concessions parce qu'on est dans un monde professionnel, il faut rester pro. Et ce genre de situation ne serait jamais arrivé avec un Didier Deschamps, des grands noms du football comme ça serait jamais arrivé. Et pour moi, il n'y a qu'un seul responsable, c'est Raymond Domenech.
1: Merci beaucoup Grégoire d'avoir été avec nous ce matin dans les GG. Un débat évidemment qu'on pourrait faire encore tous les matins avec tout le monde, tant ça fait parler. Il est 10h28 sur RMC. Est-ce qu'on a le résultat du sondage? Tiens, 70. Ah, ça a baissé un petit peu, 70% finalement pour le oui. Les GG du sport reviennent dans quelques instants avec Captain Pinan qui arrive pour nous parler de Paul Magnier. Et bien sûr, il y aura juste derrière le vestiaire des GG. À tout de suite sur RMC.
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6: Tout de suite, la météo du sport sur RMC. Jusqu'à mi-juillet, il va pleuvoir.
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0: c'est Captain Pinot met le brassard.
1: Un cri du cœur, un cri d'amour, même tout de suite à venir de toi, Jérôme, pour un Paul, mais pas Paul Sexas.
2: Eh oui.
1: Non, ce serait trop simple, mais pour Paul Magnier, qui a cartonné dans ce début de Tour d'Italie avec 2 victoires d'étape. Oui, il ne sera pas sur le Tour de France le mois prochain, mais il a une vraie personnalité atypique, à l'opposé presque de celle de Paul Sexas, et qui mérite qu'on s'y attarde aujourd'hui.
2: Tout à fait, Flora. Comme tu l'as dit, il est jeune, il vit dans la région Rhône-Alpes, il domine le cyclisme international, et pourtant... C'est pas Paul Sexas, c'est pas ce phénomène-là, on va parler d'un autre phénomène. Celui-là, il mesure 1m87, il pèse 70 kilos, il a 22 ans, il est taillé comme un troisième ligne, il a la tronche d'un acteur américain, et pas étonnant puisqu'il est né à Laredo, au Texas, avant, 3 ans plus tard, de revenir vivre en France, à Grenoble, puis Besançon. Vous la voyez, la belle histoire. D'abord, Paul Magnier, c'est d'abord en 2025, l'an dernier, le plus gros scoreur français sur une saison. Depuis la création du World Tour, 19 victoires l'an dernier. Il est actuellement à 27 victoires en 2 ans et demi seulement chez les professionnels. Puisqu'il est déjà sur ce Tour d'Italie qui se déroule actuellement, à 2 victoires d'étape, il a porté le maillot rose et il porte actuellement le maillot préféré de Simon Dutin, le maillot cyclamen. Ensuite, ce que Paul Magnier a de plus que les autres et ce qui fait de lui potentiellement une rockstar, c'est sa gueule de beau gosse, sa cool attitude. Ce garçon-là est texan. Il a fait du VTT.
3: Pinot. C'est le nouveau Pinot.
2: Il a fait du cyclocross, il a fait du BMX. C'est un garçon qui a déployé ses ailes sur la route depuis seulement 5 ans. Il est dans l'air du temps, le polo, avec sa gueule d'ange, aussi à l'aise sur les pavés du Nord que dans les sprints massifs, aussi à l'aise en interview, d'après-course, en anglais, en espagnol, en italien. Voilà qui change de nos sacrés français. Il est aussi très à l'aise, et là, il va m'en vouloir, mais on sait tout dans cette équipe, sur le dance floor. L'an dernier, en Chine, a priori, il avait fait forte impression au soir de sa 5e victoire d'étape. Si on devait le comparer à une rockstar du cyclisme moderne, très vite, je vous dirais Peter Sagan.
1: Ah ouais.
2: Peter Sagan, le fantasme, l'exubérant, l'incontrôlable, l'inqualifiable, celui qui joue avec son vélo, qu'il pilote aussi. Paul, c'est pareil, il sait prendre des risques, mais n'en fait pas prendre aux autres. Celui qui, comme Peter Sagan, dès qu'il gagne, il a une signature, un geste, une célébration, comme diraient les jeunes. Ce n'est pas une moquerie, c'est une façon de s'exprimer, de faire le show, de casser les codes. Tom Pidcock aussi, lui, est passé par la Trinity. Ils ont un petit point commun tous les deux. Ils aiment aller vite, ils aiment prendre des risques. Pas surprenant que l'on retrouve peut-être demain ou après-demain, à l'instar de l'anglais, Paul Magnier sur le circuit. Paul Ricard au volant de son bolide. Depuis son arrivée au sein de cette équipe Soudal Quick-Step, puisqu'il est bien dans cette équipe belge, on le compare très souvent à Tom Boonen. Alors même si Paul, lors d'un reportage qui lui a été consacré sur la chaîne L'Équipe, dit « Moi, je connais plus Jules que Tom Boonen. » N'empêche que la ressemblance avec le champion belge, le charisme, la puissance, une gueule, une facilité à parler, une certaine classe et puis une nonchalance. Alors de la nonchalance, ça le rend très attachant. Quand on demande la semaine passée à son directeur sportif, Davide Bramati, qu'est-ce que tu penses, comment peux-tu caractériser Paul Magnier, il nous a dit « Machiavello ». Voilà, la classe. Ne comparez Paul Magnier à personne parce qu'il ne sera ni l'égal d'un autre et ni encore moins dans l'ombre d'un Paul Sexas. Paul Magnier, il trace sa route, il est différent, naturellement différent. Pas de personnage, pas de jeu d'acteur, ni de jeu de dupe, surtout pas. Juste un jeune surdoué dans l'air du temps avec ses valeurs et surtout issu de cette génération de Français cyclistes décomplexés. Alors, il est déjà le cycliste français le plus suivi sur les réseaux. Ne cherchez plus, le prochain tour français qui gagnera le Tour de France s'appelle Paul Sexas. Mais la prochaine rockstar du cyclisme international s'appelle Paul Magnier. Toutes les marques vont se l'arracher. Toutes les stars vont vouloir poser avec lui. Les jeunes filles se marier avec lui. Il s'appelle Paul Magnier, born in Texas, made in France.
1: Waouh! Merci, Captain Pinot.
4: Il a une petite plume, le.
1: Oui, mais Pinot, il a l'impression qu'il a bossé. Il a bossé ce matin.
2: Un plumeau.
5: Bah, c'est il un a peu bossé. Plus difficile pour écrire un plumeau.
4: Mais ça sert pour le crâne, c'est pratique. Parlons du crâne.
1: Alors, les gars, en plateau, Paul Magnier. C'est vrai qu'on a beaucoup parlé de Paul Sexas, évidemment, sur AMC. Paul Magnier arrive aussi comme une balle avec ses 2 victoires sur le Tour d'Italie. Simon, je me tourne vers toi. Est-ce que ce potentiel rockstar, tu y crois?
4: Alors, je m'attendais pas à ce que Jérôme insiste sur quelque chose qui, pour moi, est très important, en tout cas marquant pour le public, c'est qu'il a une gueule, tu l'as rappelé. Ouais. Il a une belle gueule, il a un beau sourire, un beau regard. Et bon, c'est sans faire injure au peloton cycliste, mais t'es pas habitué à avoir des mecs.
1: Jonas Vingegaard, t'aimes pas.
4: C'est pas. Bon, c'est vrai. Non, mais c'est vrai que c'est important parce que les sprinteurs, ils sont quand même limités. Ils mangent pas à tous les repas dans les courses cyclistes. Et je pense que, Jérôme l'a rappelé, on pourrait même convoquer un Cipollini dans cette histoire parce que quand t'es sprinter t'existes aussi par autre chose que tes victoires. Cela étant dit, le principal c'est quand même d'être une menace pour tous tes concurrents et lui il débarque comme un chien dans un jeu de quilles et il rince des mecs qui avaient l'habitude de gagner. Un Jonathan Milan qu'on nous présentait encore il y a un an comme le meilleur sprinter, le futur du sprint, bon, il lui a mis la leçon et en plus dans un style un petit peu plus délié que le gorille italien là, tu vois.
3: La classe.
4: Et t'as l'impression qu'il est moins sur la puissance, mais j'entendais les commentateurs du Giro là lors de sa deuxième victoire d'étape. Les concurrents veulent déjà se mettre dans sa roue au niveau des arrivées. Ça te dit quelque chose de la menace, de la crainte qu'il inspire. Ouais. Exactement. Et Jérôme l'a rappelé, moi j'ai pas grand-chose à ajouter. Tout ça avec une forme de sérénité. Il faut rappeler qu'il a été biberonné quand même dans ce qui se fait quasiment de mieux encore maintenant dans le cyclisme pro, la Soudal, avec son expertise et la façon dont ils ont de nourrir leurs jeunes champions et de les faire arriver au très haut niveau. Donc, on ne peut que se réjouir parce que ça a l'air d'être un bon mec.
5: Il a l'air d'avoir de la sincérité en plus, de la spontanéité.
3: Très cool.
4: Il va nous permettre, en effet, d'espérer pouvoir gagner sur tous les tableaux désormais parce que c'est que ça sera pour les grands tours, pour les arrivées un petit peu plus accidentées. Et chaque fois que ça arrivera à plat, on aura un manier qui pourra prétendre à la victoire.
1: Alors justement, c'est important que tu parles de Paul Sexas aussi. Pascal, j'ai envie de t'entendre là-dessus aussi parce qu'on sait que le paysage médiatique français, on a tendance à se focaliser sur une star, de tout miser sur une personnalité qui peut réussir. Donc Paul Sexas, en l'occurrence, dans le monde du cyclisme aujourd'hui. Paul Magnier, est-ce qu'il risque pas d'être un petit peu dans l'ombre? En plus, il s'appelle Paul aussi, peu effacé. Comment on arrive aussi à exister dans ce paysage médiatique?
5: J'ai l'impression qu'ils font pas le même métier, moi. Il y en a un, il est sprinter.
3: C'est exactement ça.
5: Donc,
1: dans la vision des gens un petit peu généralistes, si on n'est pas spécialiste vélo, etc. Tu vois ce que je veux dire?
5: Attention, l'autre garçon, Paul Sexas, a l'air d'avoir aussi la tête bien faite. Il est.
3: Il est moins charismatique, mais il est
5: vraiment serein, il est sûr de sa force, on sent qu'il est convaincu qu'il va y arriver, qu'il n'y a rien qui peut le déboulonner. Celui-ci, tu m'arrêtes si je me trompe, Jérôme, mais en bien le regardant à l'issue des sprints, moi ce qui m'a fasciné, tous les sprinteurs remercient ceux qui les lancent, tout le temps, parce qu'il y a un sprint, c'est un train de coureurs, et les derniers l'amènent, jusqu'à les 200 mètres de la ligne d'arrivée. Mais lui, j'ai trouvé ça fantastique. Il a une générosité dans son action à la fin de la course quand il a gagné envers ses coéquipiers. Il les enlace. Il en finit pas de leur sourire, de les remercier. Moi, je trouve ce gamin intriguant, quoi, par sa générosité.
3: D'autant que cette année sur le Giro, il est lancé par Jasper Stuyven. Jasper Stuyven, ça parle pas du grand public peut-être, mais c'est quand même un garçon qui est belge dans une équipe belge qui a gagné Milan-San Remo. Ouais. Qui est l'un des coureurs les plus expérimentés, il le lance sans arrière-pensée. Et il a plaisir à le faire. Et Paul le remercie. Mais pour un Belge, dans une équipe belge, avec un espèce de palmarès, un statut comme à Stuyven, c'est qu'il a énormément confiance et qu'il a déjà compris que l'autre, c'est l'avenir. Parce que demain, on va se battre pour lancer le sprint à Paul Magnier. Ce qui est une très bonne nouvelle aussi pour le Paul Sexas, c'est que dans les années à venir, Paul Magnier sur le tour, ça va enlever une sacrée pression des épaules de Paul Sexas dans les premières étapes, parce qu'on va se focaliser évidemment sur le sprint et l'autre Paul Magnier. Donc c'est pour nous tout bénef. On n'oubliera pas non plus les Lini Martinez et autres, mais Paul Magnier a aussi cette gueule, comme tu le dis, Simon, mais aussi cette faculté à aspirer le regard, à attirer les gens vers lui. Ouais. Là, dans cette équipe Quick-Step, on a eu déjà, la semaine passée, je l'ai dit, David et Bramati, ils sont complètement amoureux du personnage. Parce que le garçon est sympa, parce qu'il gagne, parce qu'il prend ses responsabilités. Et je donnais l'exemple hors antenne tout à l'heure. Avant-hier, il a pas pu gagner l'étape. Il a chuté, enfin, il a dû mettre pied à terre à 400 mètres de la ligne. Par respect pour le travail qui a été fait, il est remonté sur le vélo. Il a relancé le sprint, il vient faire troisième. Parce qu'il veut l'emmener à Rome, ce maillot Cyclamen. Pourquoi? Pour les autres. Quelque part, pour lui, c'est important. Mais ouais. Aussi, parce que le maillot du sprint, moi, j'ai fait ce Giro aux côtés de Marc Cavendish. Marc Cavendish n'avait pas besoin de ramener le maillot rouge à nous, c'était à Florence. C'était pas très important. Mais pour nous, ça l'était. Donc, il s'est battu jusqu'au bout pour ramener ce maillot. Paul est déjà dans cette démarche-là. Il a que 22 ans et c'est seulement sa troisième saison chez les professionnels. Ça classe le bonhomme.
4: C'est ça qui est fort. Ouais.
1: Éclaire-nous quand même juste sur quelque chose, parce que quand je me suis renseigné sur Paul Magnier, il rêve d'être champion du monde. Bien à sûr. Son tour, il parle beaucoup de Mathieu Van Der Poel, c'est aussi s'identifier
3: un petit peu. On aurait pu citer un peu voilà, dans la classe, dans le style, bien sûr.
1: On peut être, alors pardon de la question un peu basique, on peut être champion du monde en étant sprinter.
3: Bien sûr, Marc Cavendish l'a été, Mario Cipollini l'a été.
4: Il Peter va falloir Sagan.
3: Peter Sagan. Alors, moi, c'est ce que j'aime à comparer oui, Peter Sagan. Parce que c'est un garçon qui, Paul Magnier a fait troisième d'une classique des Alpes chez les juniors, par exemple. C'est un garçon
1: donc il a ses capacités là.
3: Alors, c'est
1: là
3: pas
1: aussi.
3: Un grimpeur, attention, c'est pas ce que je dis, mais si c'est dur, c'est pas très grave. Un jour, sur Milan-San Remo, on entendra parler de Paul Magnier. C'est un garçon qui est capable de monter les capis, de monter quelques petites bosses. Puis surtout, il a échoué il y a quatre ans maintenant, lorsqu'il était espoir, il fait troisième du championnat du monde. Il a été champion du monde, dans d'autres catégories chez les jeunes, dans d'autres disciplines. Mais ce titre-là, c'est sa culture US. Même s'il n'y est pas resté longtemps, le titre de champion du monde aux États-Unis, c'est quelque chose qui parle.
1: Ça me fait penser du coup un petit peu à nous, notre champion du monde qui a été Julien Alaphilippe. Est-ce qu'on peut aussi faire un petit parallèle entre les deux?
3: Il est dans la bonne équipe.
1: Ouais.
3: Il est dans la bonne équipe. Moins fougueux, moins peut-être.
1: Ça peut être un peu la même personnalité, le même profil, le même.
3: C'est pas le même profil parce que Julien était capable de nous faire penser qu'il pouvait peut-être un jour gagner le Tour de France, et ça a été tout près d'être le cas il y a quelques années. Il est moins puncheur, il en gagnera peut-être moins des championnats du monde, parce qu'il faudra quand même pas oublier que le parcours s'adresse souvent à ceux qui dominent le peloton, et en ce moment on est plus sur des dominateurs puncheurs, grimpeurs. Mais il suffira peut-être que d'une fois, on se rappelle du titre de Peter Sagan à Doha au Qatar, ben sur un circuit comme ça, avec un peu de vent et des sprinteurs, Paul Magnier sera l'un des grands favoris. Et ça viendra parce qu'il faut donner à manger à tout le monde. Et les stars dans le sprint, il y en a aussi en ce moment.
1: Quel avenir on a donc dans le cyclisme
3: On a beaucoup de
1: chance. On va
3: chez
1: se régaler.
3: Et chez les filles, parce que derrière Pauline Véran-Prouvot, il y a la petite Bunel, il y a quelques championnes et champions. On a une génération qui est quand même.
1: On est tranquille pour quelques années. 10h44 sur RMC. Les GG vont remonter le temps dans quelques instants pour se demander où on peut placer cette équipe du PSG qui a remporté un cinquième titre d'affilée de champion de France de Ligue 1. Et juste après, à 11h, on ouvrira le vestiaire des GG pour parler de la retraite, de l'après-carrière, de la petite mort, comme certains l'appellent. A tout de suite sur RMC.
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10: C'est terminé! L'Olympique Lyonnais est champion de France pour la 7e saison consécutive. C'est évidemment historique, c'est magnifique et c'est d'autant plus beau que cette saison a été dure et que le challenger des Lyonnais jusqu'au bout, les Girondins de Bordeaux, ont été admirables.
1: Une équipe lyonnaise qui à l'époque dominait de la tête et des épaules le championnat français, tout comme l'OM avant et Saint-Etienne encore plus. Le dernier titre d'ailleurs de l'Olympique Lyonnais était le 17 mai 2008. Nous sommes le 17 mai aujourd'hui. On ne choisit pas les sujets au hasard.
4: Non, mais en 2009, on se souvient que cette série avait été interrompue par les Girondins de Bordeaux.
1: Oui, c'était important de le préciser.
4: Qui vont passer une nouvelle saison en National 2, c'est également important
1: à préciser. Tout à fait, avec l'échec de la montée dans la nouvelle Ligue 3, donc désormais qui n'est plus le National. Le PSG entre donc dans le cercle très fermé de ses équipes ayant écrasé le championnat. Mais les GG, je vous pose cette question ce matin. Où placeriez-vous cette équipe parisienne dans l'histoire de la Ligue 1? Évidemment, par comparaison aux autres hégémonies dont j'ai parlé tout à l'heure. d'ailleurs. Où est-ce que vous la placeriez, Jérôme?
3: Pour moi, c'est la plus belle équipe de football que j'ai vue en Ligue 1 depuis que je regarde la Ligue 1. Elle est au-dessus de tout, parce qu'elle domine son championnat assez aisément, avec une qualité de football proposée qui est exceptionnelle. Peut-être moins de cœur que l'équipe lyonnaise avant, mais il y a aussi le parcours qu'on ne peut pas oublier quand tu poses cette question-là, celui en Champions League, avec un entraîneur qui a,
1: alors, qui a la main sur ça. Je ne voulais pas qu'on dérive évidemment sur la Champions League.
3: Mettre,
1: on va essayer de se concentrer sur la Ligue 1 et de ce qui est fait en Ligue 1, parce que évidemment, sinon le PSG reste le meilleur club français sur la scène européenne. Mais comment dans la Ligue 1, le fait, là tu me dis que c'est la plus belle équipe, on parle quoi? Sportivement, de ce qu'ils réalisent, de jeu,
3: Le jeu est formidable à regarder. Je suis
11: Lyon,
3: supporter.
11: C'était exceptionnel.
3: Ouais. Lyon, c'était beaucoup de cœur. Beaucoup de cœur avec des rebondissements.
5: C'était aussi un collectif Lyon.
11: Juninho, Essien,
5: des individualités.
11: Diarra, le milieu de terrain qu'ils avaient.
3: À l'époque, j'allais beaucoup au stade, puisque j'allais voir les matchs à Gerland à l'époque. Ouais. Parce que je suis très, très copain avec, enfin, j'étais très copain avec l'un des joueurs. Mais l'émotion, je dois la mettre c'est le même que tout à l'heure.
1: C'est le même.
3: Beaucoup d'émotions.
5: Soupçonné d'avoir, par l'intermédiaire de son agent, écrit la lettre.
3: Le sélectionneur était très habile avec lui à l'époque. Et du coup, aujourd'hui, on voit un football, ce qu'on voit sur le terrain, c'est juste magnifique, quoi. Ça va vite devant, il y a du talent. Tu vois, Désiré Doué, Barcola, Dembélé, des pistons comme Hakimi. T'avais pas ça à Lyon. Alors, t'avais des super joueurs. Il y avait plus un collectif, mais la qualité. La qualité footballistique, pour moi, est supérieure à celle aujourd'hui.
1: Julien, t'as pas l'air trop d'accord.
11: Si, honnêtement, tout le monde sait que je suis plutôt supporter marseillais, mais le PSG, j'admire ce que fait le PSG. Depuis un an et demi, deux ans, j'admire. Et il n'y a pas de souci là-dessus. Et là, ils vont être champions pour la cinquième fois de suite. Pour l'instant, Lyon a fait sept fois de suite. Mmh. Le PSG n'a pas fait ça. Et moi, j'ai le souvenir, je ne sais plus en quelle année c'est. À l'époque, le championnat était diffusé sur une grande chaîne, il était mis en valeur, et il y a un dimanche soir, Lyon joue à Lens, Lens était dauphin de Lyon, et Lyon leur en met 4, ils mènent 3-0, 4-0, et en fait, pendant le match, les Lensois étaient en train d'applaudir les Lyonnais, parce que ce qu'ils proposaient, c'était exceptionnel. Et je me souviens des commentateurs de Canal+, à ce moment-là, qui était ébahi par la prestation collective et le milieu de terrain, notamment lyonnais, et la maîtrise, et que ça en était devenu, même pour les téléspectateurs qui n'étaient pas supporters des deux équipes, c'était fort et c'était beau. Donc c'est dur de les hiérarchiser si on met la Ligue des Champions de côté, forcément.
1: Bien sûr.
11: C'est vraiment sur la Ligue 1. Lyon a fait 7 fois de suite. Paris n'a pas fait 7 fois de suite. Marseille n'a pas fait 5 fois. Saint-Etienne s'est arrêté aussi. En même temps, si on reste sur le truc domestique, ils gagnent tout aussi. La Coupe de France, alors pas cette année, mais ils ont gagné un nombre de Coupes de France incroyables. Pour l'instant, on oublie vite, mais le Lyon des années 2000, c'était exceptionnel comme il jouait.
1: C'est ça qui est important aussi. Et Pascal, j'ai envie de t'entendre là-dessus, parce qu'il y a la culture de l'instant, évidemment, parce que le Paris Saint-Germain est l'équipe qu'on voit en ce moment dominer la Ligue 1 depuis des années.
11: Et l'Europe.
1: Et l'Europe aussi, évidemment. Donc forcément, ça influe un petit peu sur notre façon de voir les choses. Mais toi, Pascal, est-ce que c'est cette équipe qui t'a le plus marqué dans l'histoire de la Ligue 1?
5: Celle de Lyon m'a marqué, celle de Marseille en 90 m'a marqué également. Comme je suis plus vieux que vous, celle de Saint-Etienne, bien au-delà, me marquait, parce que c'est celle qui m'a donné envie, avec Johan Cruyff, de jouer au foot. Mais cela dit, oui, en fait, Paris, parce que l'instant, c'est Paris, Paris l'emporterait, c'était mieux. Ou en tout cas, dans quelques années, il n'y aura plus de débat.
11: Oui.
5: Mais cela dit, Lyon de l'époque, si on compare l'impact que Lyon avait sur le foot français à l'époque, et l'impact de Paris Saint-Germain depuis que les Qataris sont là, depuis que Paris truste les titres, c'est à peu près la même chose.
3: C'est vrai qu'il faut le mettre dans la balance, Pascal.
5: C'est à peu près pareil, parce qu'à cette époque-là, Lyon, son président, son mode de fonctionnement, Lyon, son mode de recrutement, c'était juste incroyable. Et être 7 fois consécutivement champion de France, à partir du moment où ils ont ont gagné un titre.
1: Ils n'avaient jamais été avant. Hein, c'était
5: voilà,
1: début.
5: C'est ça. À partir du moment où ils ont gagné leur premier titre, ils ont été capables d'en aligner 7 avec une force collective, et avec des individualités telles que Juninho, vous les avez citées, moi pas toutes les citées. Donc c'était à la fois beau à voir, c'était d'une efficacité incroyable avec un président qui lâchait rien,
1: qui incarnait ce club aussi,
5: qui incarnait à fond ce club-là. Et moi, la seule petite, ce qui va me faire encore pencher pour Paris, c'est pas que le fait que Paris soit dans l'instant, c'est la transformation du Paris Saint-Germain depuis 2 ans qui me fait aller vers Paris Saint-Germain. Franchement, à la fin du match de la qualification à Munich, je ne connaissais pas Désiré Doué, je l'avais jamais pratiquement entendu parler. Ce qu'il a dit à l'antenne prouve à quel point le Paris Saint-Germain résonne aujourd'hui en équipe. Et ça, c'est exceptionnel par rapport à ce que Paris Saint-Germain, même en gagnant des titres en Ligue 1, était il y a encore 2 ou 3 ans. Bien sûr. C'était des sommes d'individualité. Ça me fatiguait de regarder le Paris Saint-Germain. Je ne sais pas si à l'époque, je regardais les matchs du Paris Saint-Germain jusqu'au bout. Ouais. Aujourd'hui, j'en manque pas une miette.
1: Simon.
5: Parce que c'est vraiment l'expression de collectif par excellence.
4: Ouais. Là, je pense qu'on peut défendre la première position de l'Euro. Enfin, pour répondre à ta question, moi je les mets sur l'étagère du haut, voilà, au plafond, en compagnie. En revanche, d'autres équipes, parce que dans notre business, c'est toujours délicat de comparer les époques. Pascal a convoqué les souvenirs de l'OM en 90, c'était quand même l'OM qui allait, qui sortait l'AC Milan en Coupe d'Europe. Moi j'ai des souvenirs, j'ai des
12: volets du droit de Chris Waddle
4: après avoir été assommé, les lampadaires.
5: Bon, alors, okay,
4: mais je veux dire, cette équipe de l'OM, le maillot Panasonic, pour pas le citer, bon, c'était extraordinaire. T'as cité évidemment l'hégémonie de Saint-Étienne. Moi, j'ai grandi à Bordeaux. On nous parlait beaucoup du Bordeaux de la fin des années 80. Aimé Jacquet, Alain Girès, tout ça. Et bon, comment veux-tu les mettre? En revanche, la question pour le cas parisien, on parle de quoi? On parle du Paris qui a su justement tout remettre à plat et reconstruire sur un tas de cendres pour faire et donner vraiment du sens à ce concept d'équipe. Parce que cette équipe actuellement, elle domine sans qu'aucune méga star. Alors Dembélé était quand même une star, mais je veux dire après les Messi, Neymar, Mbappé.
5: Ouais, c'est pas des brels non plus.
4: Non, mais ce que je veux dire, c'est que en effet, si tu, je veux dire, il est quand même moins dominateur en termes comptables que le PSG Football Manager, des Zlatan, des Pastore, des Lavezzi, des Verratti. Donc, de quoi parle-t-on? Moi, ce que je trouve remarquable, alors Lyon, s'il y avait un débat à clôturer, c'est que Jean-Michel Aulas, en revanche, est le plus grand président, moi, je pense, de l'histoire de la Ligue 1, parce qu'il y a eu, il y avait dans cette OL un savant mélange entre les joueurs issus de la formation, t'as parlé du processus de recrutement, Pascal, les meilleurs jeunes arrivés à Lyon, et surtout, il y avait une continuité parce que l'effectif changeait peu d'une saison à l'autre sur cette période.
5: Et merci puis aussi, beaucoup, une propension à aller chercher des Brésiliens à Lyon à l'époque.
1: Il y avait une intelligence effectivement
4: de recrutement. Mais bon, et le FC Nantes 94-95 qui n'a pas gagné 15 fois de suite, c'est quand même légendaire.
1: Allez, 10h57 sur M, c'est la dernière ligne droite des GG du sport. C'est dans quelques instants, on va ouvrir les portes du vestiaire et puis sur le buzzer, on parlera de Loïs Boisson avant le début de Roland Garros la semaine prochaine. À tout de suite sur RMC.
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9: Tout de suite, la météo du sport sur RMC. Jusqu'à mi-juillet, il va pleuvoir.
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1: Cette semaine, Steve Mandanda, ancien international français et gardien de l'Olympique de Marseille, a sorti un livre dans lequel il revient sur les difficultés de son après-carrière. Une retraite difficile à vivre et qui l'a même plongé dans une profonde dépression.
16: Jusqu'à présent, ça fait depuis l'âge de 14 ans où j'ai des reprises tout le temps, où il y a une prépa. Là, tu vois les gens sur les réseaux, les clubs reprennent, les équipements, le truc, les matchs amicaux, tout ça. Et toi, t'es là, tu fais rien. Et la difficulté, en fait, pour moi, ça a été ce moment de vide où tu fais strictement rien, en fait. Tu fais rien parce que, un, tu te sens pas bien. Tu ne sais pas quoi faire parce que tu as été habitué à aller à l'entraînement tous les jours. Tu tombes dans un cercle vicieux où moins tu fais, plus, entre guillemets, tu te dégrades. Plus tu te dégrades, moins tu veux sortir pour pas croiser du monde, pour éviter soit une photo, soit un truc comme ça, ou soit qu'on te fasse une réflexion. Ah, putain, mais t'as la tête ou... Et puis, au final, plus ça va, plus tu t'enfonces et moins tu fais. Pour moi, à ce moment-là, oui, j'étais en dépression.
1: Des mots forts qui, je le sais, doivent résonner chez certains d'entre vous autour de la table. On sait à quel point l'arrêt d'une carrière et le vide qui s'ensuit peut être difficile à vivre, ou pas, d'ailleurs, si cet arrêt est anticipé et choisi aussi par le principal intéressé. Alors j'ai envie d'avoir votre expérience à vous de cette retraite, de cette petite mort, comme certains l'appellent. Est-ce que vous l'avez vécu comme ça ou non? C'est intéressant d'avoir votre ressenti. Je ne sais pas s'il y en a un de vous qui veut démarrer en premier. Jérôme, peut-être.
4: Alors je vais y aller, je crois.
1: Ta petite mort n'est pas arrivée encore, Simon.
17: Moi, j'ai jamais vécu la petite mort. Donc, comme ça, c'est assez simple. J'avais prévu d'arrêter l'année où j'ai arrêté. J'avais préparé ma reconversion dès ma deuxième saison chez les pros, parce que dans le cyclisme, les contrats sont très courts et on ne sait jamais ce qui peut arriver. Et j'avais surtout envie de faire autre chose. Donc, j'avais pas ce manque-là. Peut-être un peu plus tard, lorsque moi j'ai arrêté fin août. Au grand dam de mon employeur à l'époque, ce qui m'a payé jusqu'en décembre. Mais j'ai ressenti ce spleen un peu surtout l'été d'après, quand j'étais avec l'équipe RMC sur le tour, et là t'y es plus, quoi. Tu fais plus partie du cirque. Alors t'es un peu à côté, mais cette envie là d'aller m'entraîner, le manque des équipements, le manque de repères, pas du tout, en fait. Je pense que ça dépend aussi comment tu prévois la suite. Et Steve a fait la même démarche que moi, et c'est pour ça que c'est étonnant qu'il ressente ça, parce qu'on est allé tout de suite au centre de droit et d'économie du sport à Limoges pour passer ce diplôme, mais surtout continuer à exister, à entretenir cette relation entre sportifs, puis se dire qu'on n'est pas bon à rien, parce que c'est important de prendre conscience qu'on sait faire autre chose. Le manque pour moi de la compétition, je pense que j'étais allé au bout, et que l'exercice éreintant de l'entraînement, l'hygiène de vie, d'arrêter toute vie sociale au 1er janvier, ça m'a vraiment pas manqué. Les hôtels, les déplacements, là, ça m'a vraiment pas manqué non plus.
1: Et le collectif, le fait, parce que c'est ce qu'évoque aussi Steve Mandanda, quand on est dans des sports collectifs ou quand on est entouré en permanence de joueurs autour de soi, ou même dans des sports individuels, il y a un microcosme qui fonctionne en fait autour de nous, et on se retrouve d'un coup exclu justement de cet environnement-là.
17: Ça oui, la seule différence c'est que le collectif pour moi il a été très peu abandonné, parce que j'ai à peu près fait comme tous les sportifs de haut niveau, j'ai accepté toutes les propositions qu'on m'a faites la première année. Donc j'avais tellement de choses à faire que j'étais toujours avec du monde. Et puis j'étais surtout en train d'écrire le projet de l'équipe cycliste professionnelle. Donc très vite, je sais que j'allais retrouver un collectif. J'ai tout de suite regroupé mes futurs collaborateurs dans l'année qui a suivi pour créer l'équipe, en plus de Limoges. Donc évidemment, j'étais toujours en groupe. Et c'est qu'après, je pense, que j'ai eu ce spleen-là, parce que là, pour le coup, ce manque de collectif, quand j'étais manager général, je pense que Pascal va se... C'est là que t'es le plus seul dans ta vie.
5: C'est je le reconnais dans tout ce que tu dis, en fait, Jérôme. Bon, alors, pour des raisons différentes. Moi, j'ai arrêté très jeune ma carrière de footballeur professionnel à 30 ans, mais c'était décidé. À partir du moment où j'intéressais plus les clubs de D1 à l'époque, parce que c'était D1 et D2 et non pas Ligue 1, Ligue 2, à partir du moment où j'ai commencé à jouer en D2, je me suis dit, faut que j'arrête. D'autant que j'avais des problèmes de tout le temps de blessures récurrentes, c'était pénible. Donc, et puis, il y a eu surtout, pour moi, une image qui m'a fait dire qu'il fallait que j'arrête, c'est ma famille. Mes parents n'avaient qu'une vingtaine d'années de plus que moi, et une première fois j'ai vu ma maman vieillir. Ouais. Donc j'ai dit, il faut que je rentre. Ça faisait depuis l'âge de 14 ans que tu t'entraînes comme un asset, tu penses qu'à ton football avec une réussite qui oscille, en tout cas pour ma part. Donc il fallait que je rentre, mes montagnes me manquaient, ma Haute-Savoie me manquait, ma Frangine me manquait, j'avais envie d'être respiré l'air pur, j'avais envie de retrouver ma famille. J'avais intégré que j'allais rejoindre l'entreprise du familial, j'allais reprendre peu à peu la succession de mon père. Puis il se trouve que j'ai fait tout autre chose. Mais franchement, le foot ne m'a pas manqué, sauf, comme l'a dit Jérôme, le premier match de la saison suivante, où ben, j'étais pas dans le truc, et je me suis dit, merde, j'y suis plus, quoi. Là, tout d'un coup, c'était le premier écueil. Mais franchement, si je peux qualifier l'arrêt de ma carrière, j'étais heureux d'arrêter. Voilà, heureux d'arrêter choisi, ma carrière, parce que c'était choisi. Et puis ensuite, bah, j'ai pallié grâce parce que ça m'est tombé dessus comme ça. J'avais pas envie d'entraîner. Je suis allé m'inscrire avec mes copains dans un petit club qui s'appelait le FC Gaillard. J'en suis devenu l'entraîneur et après, mon histoire, elle est repartie d'une autre manière, absolument surprenante, et en tout cas pas préparée. Sauf qu'à partir du moment où j'ai entraîné, bah, je me suis mis dedans à fond parce que je suis un passionné. Donc voilà, non, ma carrière, pas de dépression nerveuse, rien du tout. Tout était magnifié pour moi quand j'ai arrêté.
1: On va entendre évidemment Julien aussi là-dessus, c'est intéressant et je vous relancerai parce que finalement vous n'êtes jamais jusque-là allé très loin non plus de votre zone de confort, j'ai envie de dire. C'est-à-dire que toi Jérôme dans le cyclisme, Pascal est resté aussi dans le foot, toi pareil aussi Julien.
11: Ouais, moi j'ai eu la chance aussi, comme mes collègues d'aujourd'hui, de choisir ma quand est-ce que j'allais arrêter. Donc j'avais aucune espèce d'amertume par rapport à ça. Et en plus, moi j'ai eu la chance de tout de suite embrayer sur le rôle de capitaine de l'équipe de France féminine. Donc je suis resté un petit peu pendant 5-6 ans dans le milieu. Quand Jérôme dit quand j'ai fait le premier Tour de France pour RMC, j'ai l'impression d'être à l'extérieur. Moi, en tant que capitaine, quand j'allais encore sur les tournois du Grand Chelem, on est encore dans le milieu, même si je suis plus acteur en tant que joueur. Et puis, ça me manquait pas. Il y a de temps en temps des tournois, des époques dans l'année qui me manquaient, entre guillemets, ou qui me manquent de temps en temps. Mais t'es toujours dans le tu parlais de microcosme, dans le circuit. Et par contre, moi j'ai ressenti effectivement, aujourd'hui ça fait un an à peu près que j'ai arrêté le rôle de capitaine. Et donc sur la partie sportive dans le tennis, je suis un peu à l'extérieur de tout cela. Et effectivement, t'as un peu pas un sentiment d'exclusion, mais tu dis ok, c'est des cycles, il y a des personnes qui sont là, qui pensaient à toi à un moment donné, on pense plus à toi à ce moment-là. Tu fais d'autres choses, un peu plus de médias, un peu plus des trucs en entreprise. Tu vas dans d'autres domaines pour voir.
5: Tu te challenges, c'est ça, c'est ce qui est bien.
11: Exactement, tu te challenges, mais au fond de toi, il y a quand même ce truc où tu appartiens à ce milieu, tu appartiens à ce sport, tu appartiens à ce grand circuit, à ce grand truc. Et c'est dur de se dire, tiens, j'en suis complètement exclu. D'une manière ou d'une autre.
2: T'y es plus, quoi.
11: Ouais.
5: Moi, il y a quelque chose qui me manquera toujours, pour compléter ce que vous venez de dire. Par contre, c'est le vestiaire. Le vestiaire quand j'étais joueur. Hein. C'est-à-dire, moi, j'oublie jamais de dire aux joueurs que j'entraîne, j'ai fait des mauvaises passes et j'ai fait des conneries. Et croyez-moi, des conneries, j'en ai fait dans les vestiaires avec tous mes collègues. J'ai passé des moments. Le football a ceci d'exceptionnel, c'est que dans le vestiaire, il se passe des trucs où t'es toujours en train de te marrer, en fait. Et ça, c'est quelque chose qui me manquera probablement à vie. Ce rapport-là au vestiaire quand t'es joueur. Oui, alors que je suis, moi, si t'es mieux, je sais que je serai plus joueur. Ma carrière d'entraîneur, j'espère la continuer. C'est là où on en parlait hier, Flora. Il faut pas qu'elle se termine comme ça, ma carrière d'entraîneur. J'espère encore entraîner parce que j'ai l'impression que je suis pas allé au bout.
11: Que t'as pas tout donné encore, ouais.
5: Voilà. J'en ai encore, mais j'ai pas d'amertume, hein, qu'on soit bien d'accord. Oui, ça fait trois ans que je n'entraîne plus. J'aurais pu continuer. Quelquefois, j'ai arrêté. Les propositions exceptionnelles n'ont pas été nombreuses. Je dois le reconnaître. Il faut avoir cette humilité là. Mais c'est pas la même mort. Si ça devait être la mort comme ceci, j'en conserverais un petit regret. On a tout.
17: Alors que moi j'ai subi la fin de mon rôle de manager dans l'équipe, j'en veux encore beaucoup à certaines personnes, mais ça me manque pas. Et par contre, je sais que dans le peloton, je commençais à m'ennuyer quand j'étais coureur. Donc je me suis dit là, si tu commences à t'ennuyer dans le peloton, les codes ont changé, les générations ont changé, je devenais un vieux con, donc j'avais peur de tout et j'étais contre les jeunes. Je pense que c'est parce qu'ils me foutaient dehors. Mais par contre, le plus beau métier que j'ai exercé dans ma vie et je peux tout faire jusqu'à la fin de mes jours, c'était coureur cycliste professionnel.
5: Ah bah c'est pareil pour nous.
17: Le sport de haut niveau, métier. Quand tu es payé pour faire de ta passion, l'émotion que ça crée, j'ai été manager. Aujourd'hui, je cherche des émotions ailleurs. Donc, je passe des super moments et commenter les courses, ça crée de l'émotion. Faire des émissions avec vous tous, c'est génial. J'adore ça. Je le ferai volontiers toute ma vie. Ouais. On me demanderait de revenir dans le cyclisme. C'est niette.
11: Ouais.
17: Manager, contre, Jérôme, c'est niette. En revanche, j'ai entamé un nouveau cycle dans ma vie professionnelle aujourd'hui. C'est d'être aux côtés d'un club de football, qui est ma deuxième passion. Et là, ça me motive. Et là, j'ai envie faire les choses. Et là, je veux retourner au charbon. Je le ferai pas dans mon milieu.
11: Je suis comme toi.
5: Par contre, Jérôme, je voudrais juste te dire quelque chose. C'est moi, tu sais que je veux ton bien. Je t'apprécie beaucoup, comme tous. Hein. Mais quand tu dis que tu as un relent et que tu as des personnes en qui tu en veux, viens me trouver qu'on en discute. Parce que les gens qui te flinguent, faut pas leur en vouloir. Bien au contraire. Ça te fera du bien à toi de plus leur en vouloir à ces gens-là. Voilà. Viens me voir qu'on discute.
17: Mais de toute façon, on a prévu de se voir.
1: On a des choses à dire. Pascal.
11: Mais il va voir ce qu'il y a. Non, mais
5: c'est gracieux. C'est gracieux.
11: Parce que moi, je suis là-dedans aussi. C'est-à-dire que aujourd'hui, j'ai été capitaine de l'équipe de France féminine. Ça me manque pas. Et j'ai pas envie de. Voilà. Dans le tennis, français, est-ce qu'il y a d'autres choses que j'aimerais faire? Oui.
5: Ah, mais j'allais te poser cette question-là, toi. Et si c'était les hommes qui te. Si tu étais capitaine de l'équipe de France masculine, est-ce que tu irais?
11: Oui.
5: C'est le même job, mais pour les garçons.
11: Parce que ce serait un nouveau challenge, et ce serait un nouveau truc. Oui. Mais ce serait. Et il n'y a pas beaucoup de choses dans le tennis qui me donneraient envie de replonger. Par contre, ce que fait Jérôme dans une autre discipline. Le foot, bien, le rugby.
1: Je suis passionné de sport.
11: Je joue beaucoup au golf. Je connais quelques joueurs de golf professionnels. Ils ont exactement la vie que moi j'ai connue. Mm-hmm. Sport individuel, itinérant, où tu gagnes pas souvent. Et
17: ça nous fait des points communs. Hein.
11: Exactement. Mais quand j'échange avec eux,
5: c'est sûr.
11: Je serais prêt à m'investir avec eux de manière plus pérenne parce que c'est un nouveau milieu et que j'ai envie de à la fois de me challenger et d'apporter une expérience à d'autres personnes que le milieu dans lequel j'ai baigné.
5: Moi, le milieu qui me plairait d'investiguer, en toute modestie, d'amener quelque chose en termes de management, c'est le rugby.
1: Ouais.
5: Vraiment, parce que j'adore ce sport.
11: Ah, pareil, je suis comme toi.
5: Et ils me font kiffer. Ouais. C'est quand tu discutes avec eux.
11: Ouais,
5: tu parlais des footballeurs professionnels tout à l'heure, et souvent je suis à leur défense parce que j'aime pas qu'on critique mon sport. Vous devez le comprendre.
11: Bien sûr, bien sûr.
5: Mais les rugbyman, ils sont géniaux. Quoi. Moi, quand je vais voir les rugbyman à Toulon, ils me reconnaissent, ils viennent me voir, ils viennent boire un café avec moi, ils sont simples.
11: Il y a Denis Charvet qui est un peu compliqué, mais autrement, le reste, ça va.
5: Bah, attends, il me fait gagner, il m'a fait transformer mes pronos.
17: Allez, Marie, la chose que moi je vis au sein du club de Saint-Nazaire actuellement dans le football, c'est cette envie aussi, et moi je suis profondément persuadé que de ce que l'on a vécu dans nos carrières, on peut le retranscrire dans n'importe quelle discipline.
1: Il y a cette volonté de transmettre quelque chose aussi pour vous.
17: C'est quelque part de l'entrepreneuriat.
11: D'aider.
17: nos propres chefs d'entreprise, quel que soit le sport pratiqué. T'as beau être footballeur, je pense que t'es quand même ta boîte à toi, c'est ton corps, c'est performance. Et aujourd'hui, on apprend ça. Et moi, je pense que les choses que l'on a appris là, moi, je suis au service de mon ami Johan Poulard, qui est président du SNAF, c'est aller chercher, monter de l'entrepreneuriat, un club partenaire pour aller chercher un peu de sous pour aider ce club-là. Mais ça revient à quoi ? À croiser des gens, à sentir la pelouse, à croiser des athlètes. Oui. Hier, on a joué un match pour la montée, on a perdu.
5: Créer du lien, échanger.
1: Tu leur parles et tu crées du lien. Aussi, c'est-à-dire qu'il y a cette adrénaline aussi, sais, que vous allez chercher ailleurs finalement.
17: Avant-hier, on a fait une dernière réunion avec tout le membre du staff du SNAF et je leur ai laissé un message à la fin à Johan. Je lui ai dit, écoute, pour la première fois depuis que j'ai arrêté ma carrière, je suis stressé pour demain. C'est fou.
5: C'est bon signe.
17: Et c'est ça qu'on va chercher, tout simplement, pour pas que tout s'arrête.
1: Finalement, quand je vous écoute aussi, j'ai l'impression que s'il y a un conseil que vous donneriez à un sportif actuellement en activité et qui se pose la question de la retraite, c'est l'anticipation aussi, le choix, savoir s'arrêter au bon moment. Et puis aussi peut-être... toi, tu le dis, dès ta deuxième année de professionnel, Jérôme, tu avais déjà anticipé finalement ce que tu allais faire après.
17: Bien sûr, nous, on avait le syndicat UNCP qui proposait des formations pour les jeunes, mais aussi pour les moins jeunes, pour anticiper la fin, bilan de compétences, etc. Nous parler de ce qu'allait... Et je pense que quand tu fais ça, et que moi, ma carrière a été aussi beaucoup plus longue que ce que j'aurais pu espérer... Parce que je savais que ça allait pas durer longtemps, mais j'étais sûr d'une chose, c'est que l'après serait pas galère parce que je l'avais préparé.
1: Ce qui peut être une source d'angoisse, hein, d'ailleurs. Enfin, je sais pas si vous y avez réfléchi pendant votre carrière, mais c'est se demander, parce qu'une carrière de sportif, c'est très court. Finalement, on le sait dès le départ, mais ça passe aussi vite quand on est dedans et quand on arrive devant le fait accompli et qu'on se dit, j'ai pas anticipé, je sais pas ce que je vais faire. Il y a ce vide qui arrive dont a parlé Steve Mandanda et qui peut être terrifiant.
17: Il y a une chance aussi qu'on a, nous, dans notre sport, c'est que à part les très grands, tu peux pas arrêter ta carrière et dire je vais vivre sur ce que j'ai gagné.
1: Oui, t'es donc obligé d'avoir.
17: Et souvent, les grands champions ont beaucoup de mal à repartir parce que eux, ils sont là-haut. Financièrement, ça va. Mais en fait, moi, ce que j'ai appris d'après ma carrière et surtout après Paris, et je ne vais pas reparler des gens à qui j'en veux, mais moi, j'ai tout perdu. Donc à un moment donné, le bonheur, tu sais qu'il n'est pas que dans l'oseille, parce que sinon, je serais plus là. Donc,
5: c'est pareil pour nous. Hein.
17: Mais c'est pareil pour beaucoup.
5: Même au foot, où on gagne beaucoup d'argent, mais bon, après, les époques ne sont pas les mêmes.
17: L'activité,
5: il n'y en a que très peu qui gagnent beaucoup d'argent.
17: Et l'activité, elle reste néanmoins vitale, parce que si tu n'es... T'as beau avoir tout ce que tu as voulu dans ta carrière et tout ce que tu veux après, si tu n'as pas un sens à ta vie, mais t'es perdu en fait. Ouais, surtout ça, que nous, on a toujours
5: donné du sens à
17: sa
5: vie. C'est là, quand tu l'as donné pendant. Parce que quand tu es footballeur ou quand tu es sportif professionnel, tu donnes du sens à ta vie. Comme,
17: bien sûr.
5: De manière peu commune. Peu de gamins à 14 ans, se consacrent à leur sport. Et il faut avoir, je suis désolé, des coronies hein, pour partir à 14 ans, des jupons de ta mère pour te retrouver au centre de formation du Sochaux. Ça calme.
17: Mais ne serait-ce pas. Pascal, et je pense que c'est pareil, faut déjà être câblé différemment pour à 14 ans ou 15 ans, moi ça a été mon cas un peu plus tard, dire non, on va pas boire un verre parce que moi demain je cours, demain je m'entraîne. C'est rare, ça n'existe pas en fait.
1: Tu te mets forcément en
17: je ne vis pas, pas parce que j'ai un but dans ma vie, c'est d'être professionnel. Ça te construit. Hein.
11: Mais c'est exactement
5: c'est
11: ça.
5: Sûr.
11: Et Andy Murray qui a arrêté, et donc lui c'est un des très très grands, il est gagné Wimbledon, il est multimillionnaire, etc. Et il expliquait dans une interview que le golf, quand on parlait de sens, ça lui a donné un sens dans la signification où il a retrouvé une espèce de routine et d'exigence qu'il a envers lui-même
1: pour rythmer aussi son quotidien.
11: Exactement. Et son cerveau, et parce que ce que disait Mandanda, quand il dit là il y avait c'est le moment de la reprise, c'est le moment de truc. Et
1: c'est rassurant, il y a un cadre.
11: Exactement. En fait, il a retrouvé un cadre de manière complètement amateur, mais comme il est compétiteur, perfectionniste, il se challenge, qui se rapproche de ce qu'il a connu en tant que joueur de tennis professionnel. Donc oui. C'est pour dire que.
1: Il y a un côté un peu addict aussi, quand même.
11: Exactement.
1: Qu'on
11: a besoin, quand même, d'avoir des projets, un sens, et quel que soit le domaine. Et moi, ces derniers mois, la dernière année, quand ça s'est arrêté et que j'avais pas d'autres projets dans le tennis pur. Et à un moment donné, c'était un peu ça qui me manquait. Ok, mais quel sens quel est le sens que je vais donner, vers quoi je vais essayer de m'orienter, de quelle manière, comment, et il y avait toujours un peu des freins. Ah oui, mais attends, si je me disais, si je veux essayer de m'investir pleinement dans tel domaine, si dans un autre domaine on me rattrape, on me rappelle, est-ce que je serai disponible? Et à un moment donné, accepte. Dans ce domaine-là, t'as donné ce que t'as donné, et peut-être que tu y reviendras dans quelques années, et investis-toi à fond dans un autre domaine.
17: C'est ce qui fait aussi la force des sportifs en après-carrière, et c'est pour ça que certaines entreprises l'ont très bien compris.
5: Ils sont
17: très
5: recherchés.
17: On est assoiffé de défis. Nous, au bout de 3 ans,
5: discipliné,
17: associé dans mon magasin de cycle, ça y est, j'ai fait le tour. Je sais que je vais prendre des risques, je vais reprendre des risques, retenter autre chose, faire autre chose, parce que on est fait comme ça. Mais pour des entreprises, c'est du pain béni. Un garçon qui se lève le matin et qui se dit, faut charbonner, mais demain tout peut s'arrêter, donc je vais mettre les bouchées doubles. Ouais. Et de toute façon, si j'arrive au bord du précipice, c'est là que je vais être le meilleur. Bah pour beaucoup d'entreprises, c'est fantastique, hein, parce que sédentaire, nous on sait pas ce que c'est. Hein.
1: Simon, pour conclure.
4: Moi, je vais commencer par la palissade. Je pense que le défi n'est pas le même selon les sportifs, selon les athlètes, selon les disciplines et selon du coup l'altitude à laquelle tu as évolué. Quand tu redescends de l'Everest, tu le fais par palier. Tu redescends du Mont d'Or, tu peux accélérer un peu, tu vois. Et je pense que la préparation, Jérôme en a parlé, la projection vers ce qu'on appelle la petite mort dans le jargon, elle est fondamentale. Après, je pense que ne plus quantifier ton bonheur, ne plus mesurer ta réussite en fonction de l'aléa des performances et de tes objectifs, c'est une façon, je pense, de reprendre une forme de contrôle sur ta vie, sur tes attentes. Après, les copains l'ont dit, je pense que la priorité, c'est de trouver quelque chose. Tu parlais du golf, Bennett. Trouver quelque chose qui remplace ce miroir, le miroir de tes attentes et de tes
11: objectifs. Ça, c'est dans l'effort physique. Mais après, au niveau intellectuel, faut
1: être
11: trouver.
1: Stimulé aussi à ce niveau-là pour garder un cap physique, aussi dans sa vie. Effectivement, passionnant en sujet où on a dévié un petit peu de la petite mort pour parler de concrètement qu'est-ce qu'on fait une fois qu'on arrête. 11h27 sur RMC, les GG sur le buzzer, c'est dans quelques instants. On va évoquer Loïs Boisson à une semaine du début de Roland-Garros, sans oublier les jeux du sport. Venez participer avec nous, on vous attend au 32-16. À tout de suite.
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19: Attention, ça monte au ciel.
1: Ça monte au ciel, c'est dans le
19: coulis. C'est fait, on tombe sur le dos.
1: C'est incroyable.
19: Loïs Boisson, 361e mondial, wildcard.
1: Elle est allongée sur le cou.
19: Elle est en demi-finale de Roland-Garros. Et Mirandeva qui range des raquettes.
1: Jamais vu. La douce voix d'Éric Salio qui nous a rejoint en plateau. Salut Éric.
20: Bonjour les grandes gueules.
21: Salut Éric.
20: Du sport, pardon.
21: Salut Éric.
1: Toujours pas la moindre victoire pour Loïs Boisson depuis le début de l'année. Depuis son retour de blessure, elle sera alignée sur le tournoi WTA 500 de Strasbourg. Sa seule préparation donc pour Roland-Garros, le grand chelem parisien, on l'a entendu, qui lui avait permis l'année dernière d'exploser aux yeux du monde entier en atteignant les demi-finales. Mais Éric, le moins qu'on puisse dire quand même, c'est que Loïs Boisson va pas aborder ce Roland en toute confiance.
20: Non, mais elle a été accablée par la malchance, par les blessures. J'avais eu l'occasion
8: Amazon l'a rencontrée au mois de novembre pour les interclubs au TCBB. Elle sortait d'une petite intervention au genou et ensuite elle a eu un truc à l'avant-bras droit qui a été mal géré, on va dire, mauvais diagnostic, soins pas forcément appropriés. Elle a repris qu'à Madrid au mois d'avril, donc elle part avec un retard énorme sur ses rivales. Mais j'ai l'impression que ça va de mieux en mieux, même s'il n'y a pas de victoire, elle progresse, elle peut de nouveau s'entraîner correctement, c'est l'impression que j'ai eue. Et donc elle va jouer à Strasbourg, tu l'as dit, cet après-midi, contre une Chinoise qui est 33 mondiale, pas simple.
1: Quand même, ouais.
8: Mais en conférence de presse, elle a été interrogée sur ses retrouvailles avec Roland, bien sûr, et je trouve que ce sont des propos plutôt optimistes.
21: À Roland, c'est différent, les cours sont différents, le bruit est différent, plein de choses est différent. Moi, c'est des choses qui, heureusement pour moi, que j'aime bien, en tout cas les conditions là-bas. Forcément, je pense que c'est un tournoi où je vais me sentir bien tous les ans. Après, on sait que chaque année est différente. Il y a des années où là, c'est complètement différent. L'année dernière, je reviens avec moins d'entraînement, moins de préparation. Après, est-ce que là-bas, je vais me sentir bien? Je pense que oui, dans tous les cas, au vu de que j'aime les conditions, mais chaque année, ce sera forcément différent.
8: Ouais, on va guetter son match à Strasbourg. Et puis maintenant, il y a une question qu'on peut. C'est une sorte de débat aussi. Roland, est-ce qu'il ne faut pas la protéger quelque part, la cacher? Est-ce qu'il faut l'exposer sur le central pour son premier tour? C'est une question que j'ai envie de poser aux grandes gueules, parce que ce ne serait peut-être pas lui rendre service de la propulser tout de suite sur un cours de 15 000 places. Moi, je me demande, le Simone Mathieu, le Lenglet, ça pourrait être sympa.
11: Peut-être qu'elle va demander.
1: C'est la question qu'on va se poser aussi à travers sa présence à Roland-Garros, évidemment. Est-ce que Roland-Garros peut permettre à Loïs Boisson de se transcender, de lancer enfin sa saison? C'est la question qu'on se pose ce matin à l'EGG. Petit tour de table, Pascal.
5: S'il y a bien un endroit, c'est celui-ci.
1: Effectivement. Jérôme?
22: Non.
1: Simon?
23: Oui.
1: Julien?
11: Je suis assez d'accord avec Pascal, et en fait, pour moi, sa saison et sa carrière, je vais m'expliquer, doit commencer et va commencer le lendemain de Roland-Garros.
1: D'accord. Alors, vas-y, développe, parce que c'est intéressant.
11: Pourquoi je dis ça? Parce qu'aujourd'hui, elle est 43e mondiale. L'année dernière, quand elle fait sa demi-finale, son meilleur classement, elle a atteint quoi? Elle a quelle place, Eric? Je te pose une colle. Oui. Elle a été entre 20e et 30e? 30e mondiale dans les 30? Bon, bref.
22: Après Roland?
8: Oui,
23: c'est ça, à peu près, ouais, dans ces eaux-là.
11: Si elle, et en fait, et on l'a entendu dans les commentaires, elle était 350e ou 361e. Donc, ça veut dire quoi? Ça veut dire que Loïs Boisson, en fait, elle n'a aucune expérience, elle n'a pas encore commencé sa carrière, c'est-à-dire que elle n'a pas pu vivre une saison, deux saisons pleines sur le vrai circuit, à jouer les 250, les 500, les 1000, les grands chelems, etc. La demi-finale de Roland-Garros de l'année dernière devait lui permettre de faire ça. Et en fait, elle a pas pu capitaliser. Elle a un petit peu capitalisé parce qu'elle a quand même gagné un titre au mois de juillet. Et derrière, elle a été blessée. Donc en fait, elle n'a pas encore pu connaître ça. Donc aujourd'hui, elle est 43e mondiale. Elle perd au premier tour de Roland-Garros. Elle se retrouve 120e mondiale, à peu près. Et ce n'est pas grave. Pourquoi? Parce qu'elle a un classement protégé. Donc cette technique, grâce ou à cause de sa blessure, elle a un classement protégé qui doit être aux alentours de la 40e place et qui va lui permettre ce classement-là. De se servir de ce classement pour s'inscrire dans les tournois qu'elle voudra jouer 9 ou 12 fois. Donc, très vite, son vrai classement qui est 120e mondial, en fait, c'est celui-là aujourd'hui. Moi, je serais elle, je serais son coach. Je dis, t'es pas 40e, Loïs.
1: Pense pas aux 40, ouais.
11: T'es 120e. Et puis maintenant, tu construis à partir de là. Et tu vas remonter très vite. Si tu n'es pas blessé, avec la qualité du jeu que t'as, avec ta qualité physique, tu vas remonter très vite et tu vas pouvoir commencer ta carrière, gagner de l'expérience, et tu referas des coups d'éclat et un grand coup un jour à Roland-Garros ou ailleurs. Mais voilà, c'est dans ce cheminement de pensée qu'il faut qu'elle se mette pour maintenant mettre tous ses ennuis physiques et forcément l'inquiétude qu'elle a eue et le désarroi qui est bien compréhensible derrière elle, et enfin se lancer sur le circuit.
5: Julien, j'entends ce que tu dis, mais admettons que le tournoi préparatoire, c'est à Strasbourg, se passe bien.
11: Eh ben, prends du temps.
5: Qu'est-ce qui l'empêche d'ambitionner? Ah, enfin,
11: je suis d'accord avec toi.
5: Un sportif professionnel. Qu'est-ce qui l'empêche d'ambitionner de passer un ou deux tours à Roland?
11: Alors,
5: qu'est-ce qui l'empêche?
11: Pascal, il a mis une condition. Je suis d'accord avec toi, Pascal. Si à Strasbourg, elle arrive à gagner au moins deux matchs. Je suis d'accord que après elle et qu'elle a pas de pépin physique. Là, je suis d'accord qu'à Roland Garros, elle peut se dire bah tiens,
5: parce
11: je fais
5: si
11: un troisième tour.
5: S'il y a bien un endroit où déconnexion ne s'est pas encore opérée, c'est bien à Roland Garros, parce que là, elle a vécu des émotions. Elle doit avoir un feeling particulier quand elle va rentrer sur les cours de Roland Garros. Ça va lui rappeler de bons souvenirs. Donc elle va être connectée positivement. Donc si elle est débarrassée de ses soucis et elle retrouve un peu d'ordre dans son tennis, qu'est-ce qui l'empêche d'ambitionner de passer un ou deux tours? Donc c'est pour ça que je voulais que vous attendiez que je finisse ma question. Voilà, parce qu'après, se projeter sur les tours d'après, ça fait pas trop sportif professionnel. Moi, je parle uniquement que la presse la laisse tranquille, que ouais, le public la laisse tranquille. Ça va être difficile. Presse,
17: ça
5: non, mais ça va être difficile.
17: Elle sera pas tranquille, regarde, on en parle.
5: Voilà, mais par contre, là où elle peut avoir un impact, elle. Oui, voilà, justement, est-ce que ça va pas la transcender? Ça va lui mettre la pression, mais bon, si elle veut faire ce métier-là, c'est pour avoir la pression.
17: Je suis catégorique parce que je suis d'accord avec les garçons qui connaissent bien mieux ce sport que moi. Déjà, depuis son retour à la compétition, elle a du mal, elle s'attendait à mieux, j'imagine, dans ses premiers commentaires.
8: Elle a joué depuis 6 mois, Jérôme.
17: Dans ses premiers commentaires post-match et les deux matchs qu'elle a perdus, elle est déçue. Elle s'attendait à mieux.
8: Elle est dans un brouillard.
17: Elle dit qu'elle est très loin. C'est
8: légitime.
11: Et je pense que physiquement, elle n'était pas forcément prête.
17: Donc, c'est ça qui, moi, m'inquiète. Et puis surtout, je suis d'accord avec vous. Ça veut dire que ça ne va pas la transcender. Parce que si transcender, c'est gagner un match, passer un tour, c'est pas ça transcender. Et moi, je pense que dans la sphère médiatique et des attentes autour d'elle, le passionné de Roland Garros, le passionné de tennis, il va suivre toute la partie, toute la saison. Mais il y a des gens qui vont s'intéresser. Vous les connaissez, c'est ceux qui ressortent les raquettes quand Roland Garros est à la télé. Eux, ils vont se dire l'année dernière, on a fait finale. Bah cette année, elle est où? Donc ils vont attendre beaucoup plus que ça. Et pour moi, c'est soit tu

0: billets.
1: Si tu veux jouer
0: avec
1: une fois,
0: beaucoup
1: tu vas
0: de tennis,
1: une fois,
0: mais de mecs de... qui viennent juste prendre une coupette de champagne, alors que sur le Mangle et le Simone Mathieu, t'as des vrais passionnés qui ont payé leur place. Donc je pense qu'elle, là, elle aurait le soutien du public. Sur Central, ça peut être un cadeau
2: pour les amis. On peut se sentir seul, ouais, effectivement. Simon.
3: Tu joues, toi, Eric, ton tournoi, tu es sur Central ou sur les cours
0: Je prends le 14, personnellement.
4: Et avant, c'était le cours numéro 1. Encore une fois, c'est d'une banalité, boulard, mais Eric. Si l'an dernier, elle arrive, elle est 361e mondiale, elle a gagné quoi, 3 ITF et une fois Saint-Malo, je crois. Bon, ouais. Donc, ce que je considère, elle a fait le plus dur, je trouve, dans la carrière d'une tenniswoman française, c'est qu'elle a déjà franchi le mur que représente souvent d'exister à Roland-Garros face aux attentes exponentielles au fur et à mesure que tu arrives dans le tournoi.
2: Mais ça en fait encore plus des attentes, finalement, Eric, d'avoir réussi ça alors que tu venais de nulle part, tu vois.
4: Oui, et bien sûr, écoute, elle est comptable de ça, il ne fallait pas nous enthousiasmer autant que ça. Maintenant, en effet, il y a beaucoup de gens qui ne connaissent que Loïse Boisson lorsque leur parles de tennis français et qui ont envie de revivre ses émotions. Est-ce qu'elle en est capable? Avec les tartes qu'elle met en coup droit, elle peut battre n'importe
0: qui. Elle a le jeu pour gagner Roland.
4: Exactement. Et j'entendais Nicolas Escudé l'autre jour là sur une chaîne qui diffuse le tennis dire que parfois il faut savoir peut-être débrancher un petit peu ne plus courir après la très très haute précision en termes de préparation physique. Sous-entendu, bon, on a toujours un petit pet quelque part. Vas-y, lâche-toi et oublie que t'as peut-être encore un peu mal ou est-ce que elle s'est pas un petit peu laissée enfermer, un peu traumatisée par cette série de blessures, et est-ce que finalement elle est pas un petit peu prisonnière de ça? Donc moi j'espère que elle va retrouver les émotions, les sensations, les perceptions de l'an dernier, et que si son corps la laisse tranquille, elle va à nouveau au moins nous faire une deuxième semaine. J'ai envie d'y croire, c'est de la méthode Coué, mais j'ai envie d'y croire.
5: C'est ce qu'on peut lui souhaiter. Là où c'est catastrophique, c'est que à l'approche du plus grand tournoi pour nous Français et pour beaucoup, on parle de Loïse Boisson parce qu'il n'y a personne d'autre. Il y a de l'attente sur elle.
2: Est-ce qu'elle est numéro 1 française?
5: C'est le désert derrière elle. Ben oui, oui, chez les garçons, il y a une vraie dynamique qui se met en place.
0: Mais Diane Paris qui est en finale d'un tournoi. Alors écoute, mais ne me reprends pas sur ce ton. Parce que je vais te dire un truc.
4: J'aime pas le ton.
0: Il y a, lors des qualifs de Roland l'an passé, j'avais répondu à un podcast belge et j'avais dit, de toute façon, la française à suivre, c'est Loïse Boisson. Donc tu vois, je connais un peu le tennis.
4: Quel crack.
0: Et Diane Paris rejoue très bien.
3: C'est vrai qu'il a le
0: boulard. Elle est en finale. Tout à l'heure, elle va jouer Madison Keys. Diane Paris, sur terre, ça peut être merveilleux.
5: Elle a le bon nom.
2: On a le bon nom.
6: C'est le pari.
7: Ça défend moi.
2: Compte pas sur Julien.
7: Non, il a raison. Mais ce que disait, c'est pour revenir sur Loïs, et Jérôme disait qu'on parle. Elle a les projecteurs parce que derrière c'est un peu plus.
5: Dans sa reconstruction, ça pourrait aussi l'aider que. On l'oublie un peu. Elle y va pas à pas. Mais là on attend d'elle parce qu'il y a. Bon, à part Diane Paris qui apparemment va nous surprendre, mais sinon derrière, on attend d'elle parce qu'il y a. Il n'y a personne d'autre. C'est un peu ce qu'on disait tout à l'heure pour le cyclisme.
3: On attend d'elle parce qu'elle a performé à Roland-Garros la saison dernière.
5: Oui, mais je sais aussi ce que c'est que de revenir de blessure et de pouvoir prendre le temps. Et j'ai l'impression qu'elle ne peut pas.
2: Eh bien, la réponse, ce sera dès.
0: Elle est dans une course contre la montre.
2: Dès lundi, son entrée en lice à Strasbourg, a priori.
0: Non, c'est cet après-midi.
2: Ouais. On aura des premières réponses déjà cet après-midi. Et puis, dimanche prochain, donc pour les débuts de Roland-Garros, avec toi, évidemment, Eric, aux commentaires sur RMC de toute la quinzaine. Et puis, nous, on se retrouve dans quelques instants. Il est 11h45. Les Jeux du sport arrivent. Ils sont chauds bouillants. Restez bien avec nous. Venez jouer avec nous aussi au 32-16. À tout de suite.
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0: Je vous rappelle le principe. Vous allez jouer en équipe, deux contre deux, avec, pour défendre un auditeur. On va les accueillir, nos auditeurs. Aujourd'hui, Thomas et Alexandre. Salut, messieurs.
1: Salut tout le monde.
2: Bonjour. Salut les gars.
0: La répartition des équipes que vous attendez avec impatience. Écoutez bien Thomas, Alexandre, c'est important aussi pour choisir après votre équipe. Nous allons avoir Simon Dutin avec Pascal Duprat.
3: Oh et yes.
0: Julien Beneteau avec Jérôme Pinault.
4: Te loupe pas Beneteau parce que tu gagnes tout, à chaque fois. Et moi je gagne jamais.
3: Je suis trop content de jouer avec toi, Simon.
5: Simon est
3: en feu.
5: Simon est en feu, mais Pascal il est à distance.
3: Je vais essayer de me montrer à la hauteur, Simon, parce que t'es vraiment bon en ce moment.
2: Merci.
3: Bon, hier tu t'es fait un peu, exploser par
2: une grande Marion Bartoli hier.
3: Mais j'ai une grande confiance en toi et confiance en moi.
2: Merci, coach.
0: Je vous rappelle qu'il y aura une question impossible activable par un seul joueur par émission. Il est le seul à jouer et une bonne réponse vous rapportera 3 points, mais une mauvaise vous enlèvera 1 point. 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Alexandre, tiens, je vais te laisser choisir ton équipe aujourd'hui entre Simon et Pascal ou Julien et Jérôme.
1: Alors c'est tout double, mais je vais prendre Julien et Jérôme.
0: Très bien, Julien, Jérôme, tu seras donc avec Alexandre.
3: Mes condoléances.
2: Allez, Alex, il a déjà perdu.
0: Et Thomas, tu seras donc avec Simon Dutin et Pascal Duprat. Est-ce que vous êtes prêts?
5: Non, mais il y a Eric Salio qui triche déjà.
0: Comment c'est?
3: Bon choix, Thomas.
2: Il a tenté de piquer les antisèches de Bennett et du coup, Bennett.
5: Pas grave.
4: Quand je te dis que dans le tennis, c'est un sport de tricheur.
0: Oh. Attention au débat. Attention au débat. Attention,
5: c'est mon partenaire, je dis rien.
0: Allez. La question a une seule réponse, le plus proche l'emporte. Combien de Français sont actuellement dans le top 100 du classement ATP ?
5: 15.
2: 11.
5: Non, j'ai gagné. Il y a eu la bonne.
0: Non, j'ai l'impression que c'était juste la régie qui s'est enflammée, mais 11 est un tout pile.
4: Ah, mais là, mec, c'était là, alors, si, là, on n'est pas bon là. Ça commence mal.
5: Mais il souffle, mais c'est
3: Simon, il peut Simon. T'es en feu, Simon.
2: Je suis en feu, Pascal.
4: On joue à 3 contre 2.
0: Salut, tu es convoqué en
4: goutte.
0: Allez, hop.
4: Statut de goutte.
0: Allez, hop.
5: Mais alors, attends,
0: attention, ah, tu vas te rattraper là, attention. Question bonus à enchère. C'est-à-dire que celui qui a la plus grosse enchère joue seul.
5: Ah, ok.
0: Vous avez compris?
5: Et combien de points? Un point, ça vous?
4: Ah oui.
0: Oui, toujours un point. Combien de Français seriez-vous capable de me donner?
5: Combien de quoi?
0: De Français dans le top 100 du classement ATP. Réfléchissez bien. Celui qui a la plus grosse enchère pourra jouer. J'ai l'impression que Jérôme, il a
3: porté. Je commence à 2.
4: Moi, 3.
3: On peut chaque fois monter?
0: Oui,
3: si
0: oui.
3: Si je dis un chiffre, je peux pas en dire un.
0: Si, tu peux changer après si ça te semble trop bas. 3, Jérôme Pinault. Simon, il est en train de calculer.
2: 4.
0: 4, ok. Pascal, tu peux en avoir combien?
3: 5.
0: Ok.
5: 6.
0: Julien, 6. Est-ce que vous faites mieux que 6? Très mauvaise idée cette question, ça prend 10 minutes.
2: Ouais, Bennett a 6 sur 11.
3: Je pense qu'on peut.
0: On reste
3: peut,
0: sur les 6.
3: Il y en a 15, on va trouver 7. Je pense que j'en ai, moi là.
0: Ok, 7, bah, tu prends. Julien?
5: Ouais, je tente 8.
0: Ok. Ouais, allez, bah, on va partir avec Julien. Allez, Julien, tu peux
3: c'est
0: m'en
3: sortir. Julien.
5: Arthur Fils.
0: Oui.
5: Hugo Humbert.
0: Oui.
5: Corentin Moutet.
0: Oui.
5: Rinderknecht.
0: Oui. T'es à la moitié.
5: Je suis à 4 là.
0: Ouais.
3: C'est les autres maintenant.
5: Alexandre Muller.
0: Il est pas dans le top 100.
5: Il est sorti.
0: Ouais.
3: Donc c'est mort là.
0: Oui.
3: Ah non non.
0: Ah non.
2: Si, si. Bah non quoi.
0: Il y a pas de point.
2: Pardon.
3: Et nous on marque pas ce point là.
2: Il est pour nous ce point.
3: Ah oui.
0: C'est une enchère. C'est pas une question impossible. Calmons-nous.
5: C'est quoi le score? Il y a toujours 1-0.
3: 2-0.
0: Toujours 1-0. On se calme. Question auditeur.
5: Vas-y Alex, remets de l'ordre.
0: Je voulais juste me rappeler votre prénom aussi au moment de la réponse pour savoir lequel a répondu. Je vous demande quel joueur français a été élu meilleur joueur de la saison en Bundesliga.
1: Olivier Alexandre.
4: Thomas, oui. Alexandre, magnifique.
0: Alexandre,
4: non, mais bien sûr. Il est en place.
0: Ça fait un partout.
4: Je suis un bon coach, t'as vu? Je réponds à aucune question, mais je coach.
0: On enchaîne. Question à plusieurs réponses. Donc vous avez le droit de me citer plusieurs réponses. Qui a dit Là, le but, c'est de faire les JO à mon plus haut niveau en 2028. Je sais qu'il y a de quoi faire. Si je fais les choses bien dans l'ordre, en étant bien patient, je peux être un gros candidat en 2028. Non. Tout ce qu'il y a avant, ça sera du bonus. Je ne veux pas finir mon histoire olympique comme
4: ça. Teddy Riner.
0: Non.
3: Grécier.
0: Indice, pour vous qui êtes chez vous, il s'agit d'un sportif français qui n'a pas participé aux JO 2024 pour blessure.
5: Kevin Mayer.
0: Bonne réponse.
4: Mayer, ouais.
3: C'est nous ?
0: Oui.
3: Ah non. C'est toi, Simon. Ah merde.
0: C'est pas ça. Ça fait 2-1 pour Julien et Jérôme.
4: J'y étais. Laisse-moi le temps de répondre aussi.
3: Vas-y, vas-y.
0: Question.
3: Mais sans gueule, c'est bon,
0: Simon. Question à une réponse. Quelle est l'affiche de la finale de D1 Arkema ?
5: Paris FC Lyon.
0: C'est Maxime qui tranche en régie, ce n'est pas moi.
4: FC Lyon.
3: Bah, on a
0: c'est
3: fini avant.
0: Il va aller regarder.
5: On a fini avant.
0: Très bien.
5: Mais je suis parti avant.
3: On a fini avant.
5: Non, bah,
3: si, on s'en fout.
5: C'est celui qui décolle.
0: C'est vrai que moi, Julien est arrivé. Après, Simon a fini. Après, voilà.
3: C'est la ligne d'arrivée qui compte.
0: On va enchaîner. On check en régie dans le camion de la VAR.
4: Mais de toute façon, la bonne réponse, c'est Paris FC. OL Lyon, vous avez personne n'a dit là. Ouais.
0: Attention, question à plusieurs réponses.
4: Oh là là.
0: Ce dimanche matin, qui est en tête du PGA Championship?
5: McNally.
0: Non, bonne réponse. Ouais,
5: Molly.
0: Ça fait 2-2 en attendant à un point potentiel.
3: Ça doit faire 3-2 à mon avis.
0: Attention, question pour les auditeurs, Thomas et Alex.
3: Alexandre. Allez Thomas.
0: J'espère que vous m'avez écouté tout à l'heure. Quelle légende de l'UFC va faire son retour en juillet prochain après 5 ans d'absence?
1: Conor McGregor, Thomas.
3: Oui, Thomas. Bien, Thomas. Ça va faire 4-2, ça.
5: 3-3, ça va faire 3-2.
0: 3-3 pour l'instant.
5: Attends, il y a 3-2 pour l'instant. Il nous faut le score,
0: Thomas. Attention, s'il vous plaît, attention. On est sur la question à élimination pour 2 points.
4: Oh là là.
0: Vous allez répondre à tour de rôle. Une erreur et vous êtes éliminé.
5: N'oublie pas que Pascal a l'ordinateur, donc Jérôme, il faut...
3: Non, moi, je triche pas. Ça, tu peux avoir ma parole.
0: Alors, attendez, la VAR répond. Ah, Julien Beneteau, point pour Julien Beneteau.
3: Pardon, finis même avant. Hey, Max, arrête, tu vas y aller à Roland Garros, arrête.
0: Attention, regardez, je ne suis pour rien. 3-3, donc la question très importante à élimination. Je vous demande de me citer les 23 joueurs sélectionnés pour la Coupe du Monde 2010. Allez, on démarre, Pascal.
3: De foot, oui. 2010, Ribéry.
0: Oui, oui, c'était dur à sentir celui-là. Ribéry était bien là. Allez, Julien.
5: Sagna.
0: Oui, c'est une bonne réponse. Jérôme.
4: Patrice Evra.
0: Bonne réponse. Simon.
2: William Gallas.
0: Oui, bonne réponse. Pascal.
3: Gaël Clichy, je me semble que je le vois sur le reportage.
0: Bonne réponse. Le reportage. Il se fixe au reportage, Pascal.
3: Julien. Bon, allez, arrête.
5: Lloris.
0: Lloris, c'est une bonne réponse. Jérôme.
4: Johan Gourcuff.
0: C'est une bonne réponse. Simon.
2: Nicolas Nelka.
0: Oui, évidemment. Pascal.
3: Éric Abidal.
0: Oui. Julien.
5: Toulalan.
0: Oui. Jérôme.
4: Thierry Henry.
3: Voilà, oui. Je pense que je vais y arriver. Hein.
0: Simon.
3: Là, j'ai des noms, même pas ils les connaissent.
0: C'est une bonne réponse, Simon. Sachant que, alors, attendez, avant qu'on continue.
3: T'as dit quoi, Simon, là, pardon?
0: Sinegovu. Cette question sera la dernière. Donc, les 2 points qui seront attribués seront le vainqueur. Vous êtes prêts?
3: D'accord.
0: Pascal.
3: Marc Planus.
0: Oui, c'est une bonne réponse.
3: Mais oui.
0: Julien.
3: Au revoir, Julien.
0: 3.
5: Skilacci.
0: Skilacci est une bonne réponse.
3: Bien.
0: Jérôme. Ça commence à être dur.
4: Bah, Franck Ribéry.
0: Il a été dit déjà.
3: Non, je l'ai dit, premier.
4: Oh, merde.
0: Au revoir, Jérôme. Simon.
2: Stéphane Mandanda.
0: Stéphane Mandanda est là. Bonne réponse. Pascal.
3: Anthony Rébeillère.
0: Bonne réponse.
3: Oui.
0: Julien. T'es passé sur le fil tout à l'heure, Julien. 3,
5: y a qui...
0: 2, Putain. 1. Terminé, Julien.
5: Clichy. Ah, on l'a dit.
3: Je l'ai déjà dit.
0: Simon.
2: Galibet. Si vous...
0: Alors, je.
3: Non, je sais pas si.
0: Non.
4: Qui ça?
0: Je
3: non, mais par contre.
0: Vas-y, si tu en as un, Pascal.
3: Bah oui, Gignac.
4: Ah oui.
0: Tout à fait.
3: Oui, Pascal. Oui.
0: C'est
3: oui.
0: Pascal.
3: Oui.
0: Pascal.
3: Oui.
0: Non.
6: Oui.
0: On a
5: c'est
0: plus
5: vraiment
0: de temps.
5: Des jeux.
0: On a plus de temps.
2: Tu nous as déjà volé un point tout à l'heure.
0: Et victoire donc de bravo, Thomas qui remporte.
3: Simon Thomas, bravo les gars.
0: Félicitations à toi Thomas. T'as participé aussi à cette victoire Thomas. Bravo, félicitations.
3: Julien, mes condoléances.
7: Bravo. 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
0: Merci à tous les GG d'avoir été avec moi ce matin. Merci. Vous retrouverez évidemment Georges Queino dès 9h samedi prochain.
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6: On passe tout de suite à la chute du jour. C'est la chute de notre consommation de vin. Les chiffres viennent de tomber pour 2025. Moins 2,7% au niveau mondial. C'est même encore plus fort en France. Moins 3%. On boit de moins en moins de vin. Alors, bonne nouvelle si on se place d'un point de vue santé publique, Martin, mais c'est forcément inquiétant pour toute la filière.
5: Qui va être contrainte d'arracher encore plus de vignes. Cette année, 4% du vignoble français va disparaître. 28 000 hectares de vignes vont être arrachés, notamment dans le Bordelais, dans le Languedoc et en Côte-du-Rhône. Jamais, depuis quasiment 70 ans, la consommation de vin n'avait été aussi basse. Plusieurs raisons sont avancées pour expliquer cette chute. D'abord, les jeunes qui boivent globalement moins d'alcool et quand ils en consomment, eh bien, c'est plus souvent de la bière que du vin. 40% des 25-35 ans boivent moins de vin que leurs parents au même âge. Et pour la première fois en 2025, les Français ont bu davantage de bière que de vin. 10 millions de litres de différence donc l'année dernière entre la consommation de bière et la consommation de vin. Ce qui cartonne aussi, ce sont les bières sans alcool et globalement tous les produits sans alcool. Les ventes de bières sans alcool ont augmenté de près de 12% en 2025. C'est aussi pour ça qu'on boit moins de vin. L'offre de boissons, le choix qu'on a est de plus en plus important. Et puis il y a aussi une question de prix. Évidemment, le vin, bah, ça coûte cher, ça coûte même de plus en plus cher. Et pour s'en sortir, certains spécialistes préconisent, notamment dans le Figaro, de nouveaux formats, bouteilles plus petites ou des cubis de vin de qualité. Par exemple, c'est vrai qu'en cubis, en général, le vin est un peu moins cher qu'en bouteille.
6: Tiens, Pierre Rondeau, vous qui êtes jeune encore, on nous dit, voilà, les jeunes ne boivent plus de vin, ils préfèrent boire de la bière. Et c'est vrai que chez les bobos, je me tourne aussi vers Élise, on parle plus souvent de petites brasseries artisanales, de nouvelles bières APA, etc. C'est ça, APA, ouais,
2: c'est
6: que,
2: ça,
6: que de vin. On voit plus de jeunes se lancer dans la brasserie que dans la viticulture.
2: Oui, c'est vrai. Alors figurez-vous que moi, je n'aime pas la bière, notamment l'IPA. L'IPA, je trouve ça, je n'arrive pas à comprendre cette mode qu'il y a sur cette bière avec un goût très amer, très. Enfin, je n'aime pas ça. Et
6: donc, vous buvez du vin.
2: Et je ne bois pas d'alcool.
6: Du tout.
2: Enfin, du tout. Je crois que la dernière fois que j'ai ouvert, en l'occurrence, c'était un cidre de glace que j'ai ouvert, et ça doit remonter il y a peut-être 4 ou 5 semaines. J'ai plus le réflexe de boire. Je vous avoue qu'à ce niveau-là, le dry January a fait effet, et je l'ai maintenu, je l'ai continué. Avec ce chiffre de la baisse de consommation du vin, on aurait tendance à dire que c'est une bonne chose pour la santé publique, mais en même temps, la consommation de bière augmente, donc ça reste de l'alcool.
6: Ah, la consommation globale d'alcool baisse.
2: Mais ce qu'il faut juste simplement rappeler, et là-dessus, on va tous être d'accord, c'est mauvais pour la santé. Hein, c'est une question de santé publique, et le coût social de la consommation d'alcool dépasse les 100 millions d'euros par an. C'est équivalent quasiment au tabac. On sait que ça coûte cher, ça provoque dépendance, ça provoque maladie, ça provoque accident, ça provoque détresse sociale. L'alcool, c'est pas cool, oui, mais, j'ai envie de vous dire.
6: Oui, mais la différence,
0: l'alcool, c'est pas cool.
6: La différence entre le vin et le tabac, pour reprendre cette comparaison, je me tourne vers Jérôme. La différence, c'est que le vin, c'est une fierté française. C'est parce que l'identité française, c'est la terre, c'est le terroir. C'est, on parle maintenant de milliers d'hectares de vignes arrachées. On est en train de modifier presque le territoire, l'identité française. Si on boit moins de vin et si on en produit moins, Jérôme.
13: Pendant longtemps, les Français se sont mis à boire de moins en moins de vin par rapport au pic des années 50, début des années 60, où il y avait ce qu'on appelait le vin de table.
6: Le vin à la cantine.
13: On mettait du vin et on mettait de l'eau dans son vin, comme dirait l'expression. Et on buvait ça. Moi, mon grand-père, il avait, c'était des bouteilles de Pré-Fleury, c'était la marque, et ça coûtait rien et ça valait pas plus de toute façon.
6: C'était la cristalline de l'époque.
13: Ça s'est arrêté. Ça s'est arrêté. Au service militaire, je suis le plus vieux, donc j'ai fait mon service militaire. T'avais le droit à un verre de vin et un paquet de clopes.
6: Voilà. Par jour?
13: Non, par semaine, le paquet de clopes, et par jour, à la cantine, tu pouvais prendre un verre de vin. Voilà. Maintenant, ça viendrait à l'idée à personne de proposer ça. Donc ça évolue, et c'était compensé pour nos producteurs par les nouveaux marchés. Les marchés naissants, en Chine, aux États-Unis, etc. Mais la consommation mondiale chute aussi. C'est la première fois où on a les deux. Et donc, il y a un problème de débouché, on est obligé d'arracher. Alors, on arrache ce qui n'a pas beaucoup de valeur ajoutée. C'est-à-dire du vin.
6: Oui, c'est pas les grands crus.
13: Où tu sors la bouteille à 2,50€, 4€. Oui. Voilà. Ça a été sauvé à un moment par le rosé, qui permettait de basculer dedans. Maintenant, le rosé, tout le monde en fait. Donc, ceux qui en faisaient au départ, ils gagnent plus d'argent. Mais c'est la logique qui veut ça. Puis c'est aussi parfois cyclique. Et c'est lié aux droits de douane aussi.
6: Bien sûr,
13: Donald Trump,
6: les États-Unis
13: et la Chine. La Chine sur le cognac. Le cognac, c'est du vin, hein, je vous rappelle. C'est un alcool à base de raisin, avec double distillation. Ils sont obligés d'arracher des milliers et des milliers d'hectares cette année de cognac parce qu'il y a l'augmentation à la fois des taux des droits de douane chez Trump et des limitations à l'importation en Chine.
6: Et d'ailleurs, je vois que des vignerons nous appellent, on va les accueillir dans un instant. Mais d'abord, tiens, pour bien les énerver, je vais poser une question choc à Élise Goldfarb. Est-ce que le vin, c'est ringard, Élise ?
13: Non.
14: Eh ben, je vais vous dire, c'est pas si ringard que ça, le vin. Parce que moi, ce que j'observe dans mon petit milieu bobo-bourgeois, c'est qu'il y a plein de bars à vin qui ouvrent.
13: Ouais.
14: Et donc, on change un peu la consommation. Mmh. C'est-à-dire qu'au lieu de se bourrer la gueule avec la piquette et le cubi de vin qui coûte pas cher au Franprix...
6: C'est plus le vin de table, voilà. C'est plus le vin du midi à la cantine.
14: On va aller dans des bars à vin qui s'appellent Soif, enfin tu vois, qui ont des noms comme ça. Et on se boit du vin nature, du vin orange, des vins hyper raffinés, où on va se boire des petits verres qu'on va siroter. Mais je vois quand même chez mes copains qui passent leur journée dans des bars à vin que quand même leur consommation a baissé. On ne se bourre plus la gueule au vin. Et je trouve que c'est une très bonne chose. Combien d'amis j'ai perdu, moi ? Perdu parce qu'ils étaient bourrés au volant, parce qu'ils sont devenus alcooliques, maintenant ils tremblent, ils bavent quand ils parlent. Je veux dire, c'est une excellente chose qu'on passe à une consommation du vin qui soit plus artisanale, qui soit plus récréative,
6: qualitative.
14: On boit pour le kiff, comme un peu avec la viande. On va manger de temps en temps une très bonne viande plutôt que tous les jours une viande nulle.
6: Eh ben, on va aller justement voir du vin, boire du vin qualitatif, avec modération évidemment, en accueillant Cyril qui nous appelle de la Côte d'Or. Bonjour Cyril.
15: Bonjour.
6: Vigneron depuis 25 ans. Bon, forcément, quand vous voyez les chiffres mondiaux tomber, les chiffres français, à chaque fois, on vous dit on consomme de moins en moins de vin. C'est que forcément, c'est compliqué pour le secteur. Mais Cyril, comme le dit Élise, il y a aussi, une question de qualité. C'est-à-dire que ceux qui font du bon vin s'en sortent encore, non, Cyril ?
15: Bah, tout à fait. Après, il faut savoir de quel vin on parle. Après, en Bourgogne, on est encore dans notre bulle. Tout va bien. Moi, j'aurais une pensée surtout pour mes amis vignerons du sud et sud-ouest, où c'est plus compliqué.
6: Dans le Bordelais, c'est plus dur.
15: Mais en même temps, on fait rien pour arranger. On est tout le temps en train de taper sur le vin. Je pense qu'il faudrait déjà sortir de la loi E20. Enfin, ça, c'est un autre sujet.
6: Oui, on va peut-être pas lancer ce débat aujourd'hui, Cyril. Mais en attendant, on voit bien qu'il y a un mouvement. On parlait de la concurrence de la bière. Il y a la tendance du sans-alcool, le dry January. Il y a beaucoup de vents contraires, en tout cas, quand on est vigneron en ce moment, Cyril.
15: Oui, après, il faut comment les bons vins, on va dire, surtout au bon rapport qualité-prix, quand c'est bon et que c'est au prix, enfin moi je suis premier concerné, ça se vend.
13: En Bourgogne, parfois, ça a beau être bon, le prix, on peut pas forcément le mettre, hein, ça devient très très cher.
6: Eh ben allons-y, Cyril, elle est à combien la bouteille chez vous là, si je l'achète en grande surface, si je viens pas l'acheter directement au producteur?
15: Alors, moi je vends pas en grande surface, mais si vous venez au domaine, vous allez payer 25.
6: Ah oui,
15: en moyenne. Donc,
6: oui, c'est le prix de la qualité, mais c'est un prix voilà. Ça, mais ça, oui, mais du coup, c'est un vin d'exception, d'occasion. C'est pas le vin du quotidien, ça, Cyril.
14: Bah, ça devrait être ça, le vin. Ça devrait être un moment d'exception, d'occasion. Je veux dire, arrêtons, n'encourageons pas les gens à être alcooliques. Ayons des bouteilles de vin chez soi pour les grands moments, mais pas tous les jours.
16: Et en même temps...
14: C'est une des causes de mortalité numéro un en France, l'alcoolisme.
17: Mais en même temps, pour aller dans ton sens, Élise, si on considère que ça a beaucoup de travers et beaucoup de maux, arrêtons simplement. J'entends que la viticulture est en difficulté parce qu'il y a une baisse de la consommation. Voilà, il faut savoir se réinventer. Si on arrache
13: des vignes, un des secteurs économiques qui rapporte le plus en France.
17: Mais attendez, dans ces cas-là, légalisons le cannabis et mettons des plantations de cannabis.
5: Mais c'est une question de terroir aussi, de terre, d'identité.
13: Deuxième exportateur d'armes dans le monde. Ça met pas du bien partout.
17: L'égalité, les intérêts économiques avec les intérêts de santé. Public.
13: Parce qu'on n'est pas obligé de se bourrer la gueule.
17: Mais parce qu'on est aussi, même un verre de vin en soi, c'est mauvais pour la santé.
5: Mais les recommandations de santé publique, c'est de boire avec modération.
17: Les recommandations de santé publique, c'est carrément ne pas boire.
5: Et encore une fois, il ne faut pas respirer dans la rue parce qu'il y a de la pollution.
14: Moi aussi, je suis anti-alcool.
17: Mais si votre discours, c'est de dire que ça crée des emplois, ça soutient une économie, moi je vous dis dans ces cas-là, légalisons le cannabis.
5: Alors j'aimerais que Cyril ait le dernier mot. Cyril, vous êtes toujours avec nous?
15: Oui.
5: Bon, vous entendez ce que dit Pierre. Je ne vous lance pas là-dessus, mais j'aimerais savoir, Cyril, parce qu'on parle de la consommation en France, des lois en France, mais pour vous, j'imagine, si vous faites du très bon vin, il y a aussi un enjeu d'export. Est-ce que là, ce n'est pas aussi les droits de douane, Donald Trump, qui vous ont fait du mal ces derniers mois?
15: Oui. Après, nous, on est dans 30 pays à l'export. Bon, ça marche. Enfin, il faut arrêter de voir tout noir, puis qu'on arrête de faire chier les gens... Sur le vin aussi, on a l'impression de vendre de la drogue. Aujourd'hui, les gens qui boivent du bon vin, ils boivent pas une bouteille par jour, quoi. Faut arrêter. Les gens savent encore se faire plaisir dans ce pays et qu'on arrête de stigmatiser tout le temps.
5: Tout est question de modération, encore une fois. J'espère l'avoir assez dit pendant ce débat.
15: C'est culturel aussi.
5: C'est une question de modération et de vin désormais d'exception. On boit peut-être moins, mais mieux. En effet, je vous remercie, Cyril, d'avoir témoigné au 32-16. Je vois Jonathan aussi, qui est vigneron, dans Lyon aussi, pas loin, qui voulait témoigner pour dire la même chose, que quand on fait du bon vin aujourd'hui, on peut encore s'en sortir, mais qu'en effet, la consommation globale, la consommation du quotidien ne cesse de baisser. Ça a fait réagir aussi beaucoup sur le WhatsApp, Martin.
18: Ouais, JB qui nous a écrit au 06 12 424 424, il est ouvrier viticole, donc forcément il ne se réjouit pas de cette baisse, mais il la comprend. Le prix du vin est très cher, moi-même étant dans le domaine, je consomme rarement de très bonnes bouteilles qui sont inaccessibles niveau prix. Je consomme du vin pour de grandes occasions, je ne bois pas d'alcool la semaine. C'est vrai que je ressens les bienfaits par rapport à une époque où, plus jeune, je consommais souvent de l'alcool, nous écrit JB sur WhatsApp.
5: Et qu'est-ce que ça donne quand on vous pose la question là, cette chute de la consommation de vin, est-ce que c'est une bonne ou une mauvaise nouvelle?
18: Vous trouvez que c'est une mauvaise nouvelle? 64%.
5: Donc tout le monde ne s'en réjouit pas, mon cher Pierre, ma chère Élise.
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1: 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Et on va tout de suite poursuivre Estelle Midi avec le clash du jour. Et c'est celui entre Kylian Mbappé et Jordan Bardella. Dans une interview à Vanity Fair, le capitaine de l'équipe de France a taclé le RN en déclarant savoir ce que ça signifiait pour le pays d'avoir des gens comme eux aux commandes. Et Charles, Jordan Bardella n'a pas du tout aimé cette prise de position.
6: Oui, Jordan Bardella a immédiatement répliqué hier soir sur les réseaux. Moi, je sais ce qui arrive lorsque Kylian Mbappé quitte le PSG. Le club gagne la Ligue des Champions et peut-être bientôt une deuxième fois. Voilà ce qu'écrit le leader du RN. Marine Le Pen a joué l'ironie, elle aussi, ce matin. Quand Kylian Mbappé dit qu'on ne va pas gagner les élections, ça me rassure. Il est parti du PSG pour le Real Madrid. Résultat, le PSG gagne la Ligue des Champions. Qu'il continue, voilà ce que dit Marine Le Pen. Mais Kylian Mbappé assume dans cette interview à Vanity Fair. Il est interrogé sur ses prises de position contre le RN lors des dernières législatives. Ça nous a choqué, dit-il en parlant des joueurs de l'équipe de France, la montée du RN. Nous sommes des citoyens, nous ne pouvions pas simplement rester là, nous dire que tout allait bien se passer puis aller jouer au foot. Il faut combattre cette idée selon laquelle un footballeur devrait se contenter de jouer et se taire. Nous ne sommes pas déconnectés de ce qui se passe dans le pays. Les gens pensent parfois, parce qu'on a de l'argent, parce qu'on est célèbre, que ce genre de problème ne nous touche pas. Mais moi, ça me touche. Je sais ce que ça signifie. Voilà pour ces déclarations dans Vanity Fair. Nous rappelons que nous sommes à moins d'un mois du coup d'envoi de la Coupe du Monde.
1: Alors, Kylian Mbappé qui attaque le RN. Est-ce qu'un capitaine peut prendre position comme ça, un capitaine de l'équipe de France, Fred Hermel?
3: Un capitaine ne devrait pas dire ça. Pour plagier un célèbre livre sur un président de la République, capitaine, il a voulu, il a bien manœuvré, voilà, il a fait du lobbying. Ça a provoqué notamment le départ d'Antoine Griezmann, qui pensait, lui, légitimement, de par son expérience, être le capitaine de l'équipe de France. Être capitaine, ça implique quelque chose, c'est-à-dire que tu représentes un peu plus ton pays que les autres. Tu es là justement pour contrôler un peu les autres. Le capitaine de l'équipe de France ne peut pas aller à l'encontre d'un tiers des citoyens du pays.
1: Mais parce il n'est pas muet non plus, c'est un homme avant tout.
3: Ben non, c'est pas un homme avant tout. Quand tu es capitaine, tu choisis un rôle particulier d'être un peu au-dessus. T'es un peu au-dessus des autres. Tu dois régler, tu dois être là aussi pour régler le genre de, les conflits qu'il y a à l'intérieur. Le RN, c'est un tiers, c'est le premier parti de France. C'est un tiers des Français votent aujourd'hui pour le RN. Donc,
6: Alors, rappelons qu'il s'en prend pas aux électeurs du Rassemblement National.
3: La réalité, elle est là. Il dit c'est le danger et tout. Bon, il dit que les gens qui votent pour RN font des erreurs. C'est un tiers de la population. Et en plus, le RN touche surtout les couches populaires. Et les couches populaires sont encore plus. Votent encore plus pour le RN.
1: Il n'est pas politologue.
3: Dans ce cas-là, il se tait. Oui, s'il n'est pas sûr de lui.
1: Il a le droit. Citoyen a le droit de dire ce qu'il pense.
3: Le citoyen, il fait ce qu'il veut, mais il est capitaine de l'équipe de France. Il a voulu ce poste.
1: J'entends.
3: Il serait simple joueur, déjà, ce serait une erreur. Mais ce serait moins grave. Là, il est capitaine. Il a tout fait pour être capitaine. Il est un capitaine est là pour diriger, pour créer une certaine union. Là, il est image de désunion. Et j'insiste, on ne parle pas du parti nazi, on parle du premier parti de France. C'est 33% aux dernières européennes. Enfin,
1: lui, en fait, il dit, on sait ce que c'est que d'avoir des gens comme ça qui arrivent au pouvoir.
3: Il sait. Le RN n'a jamais été au pouvoir. Le RN est au pouvoir dans des villes depuis. Et les maires ont été, pour la plupart, réélus au premier tour. Donc, il est à côté. C'est comme son tweet, le petit ange parti trop tôt.
1: Sur Naël, ça n'a rien à voir.
3: Le problème, voilà. Un capitaine d'une équipe de France a une responsabilité. Il a voulu, il a tout fait pour l'être et il n'est pas un bon capitaine.
1: Yael Mellul, est-ce qu'un capitaine de l'équipe de France se doit d'être neutre ou en tout cas d'éluder les questions politiques?
4: Alors moi, je plus sois à ce que tu viens de dire, Fred. Vraiment, je suis absolument sur la même ligne que toi. Je veux dire, c'est pas un citoyen comme un autre, en fait. En tant que citoyen, on a tous le droit de s'exprimer. Évidemment, ça s'appelle la démocratie.
1: Bah voilà.
4: Bon, alors bien sûr, on va pas mettre le doigt sur le fait qu'aujourd'hui il habite à Madrid, qu'il gagne des millions, qu'il est un peu loin des souffrances des Français du quotidien. Mais bon, voilà, ça, on oublie. Il est capitaine de l'équipe de France, de l'équipe des Français qui appartient à tous les Français. Donc il devrait, lui, en tant que capitaine de l'équipe de France, être le symbole de l'unité. Voilà, et pas exclure des Français qui aiment l'équipe de France. Ils ont, oui. Ben voilà, donc ils jettent le discrédit sur ces Français-là.
1: Et non, ce ils jettent pas le discrédit du tout sur le parti.
4: Mais sur
1: ils
4: le
1: parlent pas des électeurs.
4: Ben oui, mais le parti, il a bien, il existe. Ce parti, il a une telle importance parce qu'il a des électeurs français. Et on parle là de l'équipe de France qui appartient à vous, à moi, en fait, à tout le monde en réalité. Donc ce n'est pas son rôle que d'exclure. Il est plutôt là pour rassembler. Donc non, que Mbappé ne parle pas de politique en réalité. Oui, je pense qu'il a un devoir de neutralité et de rassemblement surtout.
1: Alors après, dans l'histoire, on a de multiples exemples de sportifs qui se sont exprimés. Charles, le plus célèbre, c'est Tommy Smith quand même en 69.
18: Le point levé sur le podium.
1: Ouais.
18: Lors des JO, Mohamed Ali, c'est Zinedine Zidane, équipe de France, etc. A deux fois pris position contre le RN en 2002, puis en 2002 à l'époque sur France Info, et en 2017, il avait pris publiquement position en appelant, là j'ai vérifié tout à l'heure, c'est à éviter le Front National. Voilà ce qu'il disait.
3: Alors pardon, 2002, c'est au micro d'RMC hein, aussi.
1: Ah. Oui, d'accord.
3: Je sais parce que c'est qu'il tient. Non, non, mais je veux dire, c'est bien. Bon, il y avait France Info, mais il y avait d'abord le micro d'RMC.
1: Nous n'avions pas cette
3: information. J'étais très bien. Oui, bah voilà.
18: Il avait pris publiquement position contre le Front National.
3: Il n'était pas capitaine de l'équipe de France.
18: Ouais. En tant que simple joueur, c'est vrai.
1: Baptiste Desmontiers.
7: Il y a plein de choses dans tout ce qu'on vient de se dire. Il y a des choses avec lesquelles je suis évidemment d'accord. D'autres, évidemment, pas du tout d'accord. Alors déjà, il y a Thuram, lui qui avait eu des positions et qui a été, c'était le moment où il était pas capitaine au moment où il a été capitaine un jour pour un match et il s'était exprimé. Donc il y a eu un précédent, mais en fait effectivement c'est réellement la première fois que le capitaine de l'équipe de France prend position en politique et parce qu'il avait fait ça à l'Euro. Moi ce qui me gêne en réalité, je suis d'accord avec vous, c'est le capitaine de l'équipe de France, c'est le capitaine des Français, il doit tout faire pour se tenir à distance. Qui tweet en perso sur Naël, ça n'a rien à voir, c'est un fait politique, c'est un fait. Qui parle des élections, c'est autre chose. Qui commente l'actualité française, c'est un fait, c'est son droit. Il doit faire gaffe en revanche parce qu'effectivement il a un mandat, je ne sais pas si on appelle ça un mandat, mais il est capitaine, il porte le drapeau français. En revanche, moi ce qui m'énerve là-dedans, je l'ai déjà dit, c'est la responsabilité des journalistes. C'est toujours la même chose. On a eu ici un débat, j'en avais pris plein
1: de questions. On a le droit de poser des questions quand même.
7: Non, mais attendez, juste, je vais aller au bout de ma pensée. Qu'est-ce qu'on en a à foutre à un moment? On peut le laisser tranquille, ça le met dans une sauce pas possible.
4: S'il veut
7: s'exprimer, il s'exprime. Là, c'est le journaliste qui lui pose la question.
1: Mais alors, Wembanyama, t'es pas très dérangé par les questions quand même, pardon.
7: Attends.
1: Hein.
7: Je dis, il y a eu la même chose avec Wembanyama en NBA à qui on a posé des questions. Il s'est exprimé, c'est son droit et il a le droit et très bien. Moi, je trouve simplement que quand on est journaliste et qu'on va voir un joueur de l'équipe de France qui est capitaine, il faut avoir en tête que les questions qu'on va lui poser peuvent le mettre dans l'embarras.
1: Mais c'est pas notre problème.
4: Il a qu'à refuser de répondre.
1: On est journaliste, on pose des questions qu'on veut quand même.
3: Mais pourquoi on lui pose la question? C'est parce qu'il y a eu le tweet sur Naël que la question elle est évidente.
7: On pose la question parce qu'il s'était déjà exprimé pendant les législatives. Donc à la limite, voilà.
4: Il refuse de répondre.
7: Il a ouvert.
1: C'est un grand garçon.
7: Non, mais d'accord, c'est un grand garçon. À partir du moment où on vous pose une question, si vous y répondez pas, c'est une réponse déjà. Donc journaliste,
1: il peut dire je suis désolé, moi je m'exprime pas là-dessus. Oui, où est le problème?
7: Oui, c'est ça l'idée, évidemment. Ah oui. Simplement, moi je trouve simplement qu'on va systématiquement chercher des analyses géopolitiques, des analyses économiques, des analyses politiques auprès de sportifs dont les compétences, ils ont un avis et j'ai aucun problème à l'entendre, mais les compétences premières sont pas celles de faire de l'analyse géopolitique. Là, lui, il a fait ses choix, simplement, voilà, c'est très bien, ça a le foutre dans une sauce pas possible. Je pense qu'il aurait pas dû s'exprimer sur la politique.
3: Déjà, son image n'est pas très bonne en ce moment.
7: Il aurait pas dû le faire. Mais voilà, il y a un moment donné où moi je sais pas, si j'ai des questions d'économie, je vais essayer de les poser plutôt à un économiste.
18: Et puis ça reste
7: en général.
1: Mais c'est le capitaine de l'équipe de France, donc c'est quand même normal de lui parler de la présidentielle qui arrive dans un an en fait.
7: Ouais, d'accord, c'est super.
3: Mais ouais. Un mois du mondial.
7: L'essence, c'est celle
1: dans mais pourquoi pas.
18: J'ai bien compris
7: pourquoi pas. On peut. Beaucoup. Mais quel est l'intérêt, pardon? Quel est l'intérêt de son propos? Ça va le foutre dans la sauce. Il est capitaine de l'équipe de France.
4: Mais parlons-lui du
1: départ.
18: Mais donc vous vivez dans un monde de langue de bois, de com, de surtout on ne dit pas ce qu'on pense. Il doit pas dire ce qu'il pense. C'est ça que vous dites depuis tout à l'heure. Non, il doit pas dire ce qu'il pense.
1: Ah, mais moi je pense qu'il a le droit de dire ce qu'il veut, c'est un citoyen comme un autre.
3: Excuse-moi, Charles.
18: Fred et Yael disent qu'il ne doit pas répondre.
3: Ici, nous, journalistes, on n'a pas le droit de dire pour qui on vote.
18: Mais oui, mais on a fait ce choix. On a choisi cette profession.
1: Ça s'appelle la déontologie.
3: Et lui, il a fait le choix. C'est très bien. Il a fait le choix d'être capitaine de l'équipe de France. Et bien qu'il assume son choix.
1: Excuse-moi, un charte de capitaine, je ne sais pas s'il y a une charte de déontologie disant que le capitaine n'a pas.
18: Il signe pas un papier.
1: Voilà, n'a pas à donner ses signes. Moi, je pense qu'il y en a.
3: On devrait la mettre dans ce cas-là.
1: Possible.
7: Moi, ça m'intéresse d'avoir l'avis des sportifs. Je sais pas. Un un comédien en est à Cannes en ce moment. Ouais. Le comédien, vous lui posez des questions sur la politique du ministère de la Culture. C'est intéressant. Si vous allez poser des questions politiques à un comédien, voilà,
3: il ne faut que ça, même quand on leur pose pas la question.
1: Voilà. Alors, Xavier est avec nous. Xavier, il nous appelle de Saint-Brieuc, dans les Côtes d'Armor. Il est cheminot. Bonjour, Xavier.
10: Bonjour Estelle, bonjour l'équipe.
3: Bonjour.
1: Merci d'être avec nous, Xavier, dans Estelle Midi. Est-ce que vous avez apprécié les propos de Kylian Mbappé, le fait qu'il prenne position, ou est-ce qu'au contraire, vous dites qu'un capitaine de l'équipe de France doit forcément être neutre ?
10: Moi, je suis plus pour la neutralité en tant que capitaine de l'équipe de France. Il a un droit de réserve, je pense, sur ses avis qui lui sont propres. Après, effectivement, il a le droit d'avoir son avis, mais en tant que capitaine de l'équipe de France, je pense qu'il doit rester neutre.
1: D'accord. Vous n'appréciez pas de savoir pour dire, on ne sait pas pour qui vote Kylian Mbappé. On a bien compris pour qui ne votait pas quand même.
10: Bon, j'ai pas envie de savoir et de toute façon, ça n'influencera en rien mon vote personnel. Je veux dire.
1: D'accord.
10: Je pense que le vote, c'est personnel. Que telle ou telle personne dise, il faut voter ci, vous votez ça, je trouve pas ça normal.
1: D'accord. Donc en fait, il n'aurait pas dû répondre à la question.
10: Exactement. Il aurait dû dire mettre en avant le fait qu'il est capitaine de l'équipe de France et en tant que tel. Il a des droits et des devoirs, notamment celui de rester neutre.
1: C'est vrai qu'il aurait pu dire ça. Je suis capitaine de l'équipe de France, je suis capitaine de l'équipe de tous les Français. Et à ce titre-là, je ne veux pas parler
3: mais
1: de.
3: Mais là
1: de
3: où Xavier a raison, c'est qu'il n'y a aucun Français qui attend Kylian Mbappé pour décider de son vote. Donc ça n'influence personne. Donc il a le droit de prendre position, ça n'influence personne.
1: Alors dans ce cas-là, tu ne peux pas dire ça. On ne peut pas dire d'un côté, un capitaine de l'équipe de France doit être exemplaire, par exemple, au niveau de la morale, tout ça. Et puis à un autre côté, dire on n'attend pas de savoir pour qui il vote. Dans ce cas, ce n'est pas la peine qu'il soit exemplaire alors, parce que personne ne le suit. En fait, il y a un devoir d'exemplarité.
3: L'exemplarité, pour moi, c'est d'abord vis-à-vis des gosses. Parce qu'il y a des millions de gosses sur les terrains de foot qui singent, qui miment en permanence le comportement, les célébrations, les gestes des grands joueurs. Donc oui, ils doivent montrer l'exemple parce qu'il y a des générations entières qui les regardent. Mais sur la politique, aucun adulte, parce qu'on a plus de 18 ans quand on vote, n'attend la consigne de Kylian Mbappé avant d'aller dans le bureau de vote.
7: C'est pas ce qu'on dit, c'est pas le problème qu'il donne une consigne ou qu'il n'en donne pas. La question, c'est plus, il doit autant représenter un électeur du RN qu'un électeur de LFI. Exactement. Quand les gens regardent et les enfants ou tout le monde regarde la télé et regarde Mbappé, c'est pas politique quand il joue. Ça. Parce qu'il est capitaine de l'équipe de France. Que lui ait des positions politiques, évidemment. Et encore heureux. Et c'est un garçon intelligent. Et il a raison quand il dit, c'est pas parce qu'on est blindé, qu'on a de l'argent, etc., qu'on n'est pas impacté. Parce que il a aussi grandi dans des quartiers populaires, donc il a pas oublié. Donc il a évidemment le droit d'avoir une position. Mais.
3: Et puis ça a longtemps été un des plus gros contribuables de France aussi. Oui, donc je pense qu'il a un avis sur la manière dont ses enfants sont.
7: Voilà. Il a travaillé, à mon avis, plus que Jordan Bardella dans toute sa vie aussi, par exemple.
1: Je crois que tu donnes ton avis là.
7: Ah, mais voilà,
1: merci Xavier en tout cas d'avoir été avec nous. Il fait beau dans les Côtes d'Armor ou pas, Xavier?
10: C'est un peu nuageux, mais on a beau plusieurs fois par jour dans les Côtes d'Armor.
1: Ça m'étonne que ce soit nuageux, parce que vraiment c'est pas une région où il y a beaucoup de nuages. Merci beaucoup Xavier d'avoir été avec nous. On a Jérôme de Bordeaux, chauffeur routier en ligne. Bonjour Jérôme.
11: Oui, bonjour tout le monde.
1: Jérôme, est-ce que vous avez apprécié que Kylian Mbappé prenne la parole et prenne position?
11: Alors, qu'il la prenne tel qu'il a fait là, dans le cadre qu'il a fait aujourd'hui, ça ne me gêne pas. Et puis Monsieur Bardella, ce qu'il fait, il va falloir qu'il arrête, parce que ça commence juste des représailles, il va en prendre. Il va falloir qu'il commence après remplir des tweets, parce que ça va y aller, quoi. Ce qui me gêne, c'est ce qui s'est passé l'année dernière, la prise de position qu'il a fait pendant les conférences de presse de l'équipe de France. Là, ça me gêne, parce que je suis désolé. L'équipe de France, elle appartient à tout le monde.
1: D'accord.
11: Il y a des blacks, des blancs, des beurs, des chinois, des communistes, du RN.
1: Pas beaucoup de chinois, mais...
11: Ça, je suis désolé, des gens de confession asiatique. Je suis désolé, quand il a l'habit de l'équipe de France... Il dit rien, neutre. On dit rien. Là, il a fait lui-même. Alors, il s'arrangera peut-être avec le Real Madrid. Je crois qu'il y a Fred avec vous. Je crois qu'au Real Madrid, ils sont pas trop chauds que les joueurs prennent des positions.
3: C'est vrai.
11: Ça, il fait ce qu'il veut. Ça, c'est comme un artiste. J'entendais l'artiste. Le chanteur qui va prendre position, ça va être comme Alain Souchon. Il a pris sa position, très bien. Mais après, il vient pas pleurer. Ah ouais, mais mes albums, ils se vendent pas. Ben tu dis rien. Tu fais des chansons, tu chantes et puis voilà, tu te le prends pour toi.
1: Après, là, Alain Souchon, il porte pas le maillot de l'équipe de France sur ses épaules.
11: Il se le prend pour lui, c'est lui.
1: Oui.
11: Tandis que moi, en tant que responsable de l'équipe de France, ça me gêne. En tant que supporter, ça me gêne.
8: Il n'a pas le dire. Quand il a le, quand il a l'équipe de France, il
9: n'a rien.
8: Moi, j'étais pompier, j'ai été militaire. J'avais un droit de réserve. J'étais pompier volontaire chez moi. J'ai eu des cas sur des gens que je connaissais. Je savais les médicaments qu'ils prenaient. Mmh. J'ai appris, je savais ce qu'ils avaient. J'avais un droit de réserve. Je suis pas rentré chez moi en disant, ouais, putain, tel, il a ça.
9: C'est
8: un droit de réserve.
9: Merci.
8: Mon épouse, c'est pareil. Elle travaille en réanimation. Elle dit rien.
9: Ah bah oui, oui, bah oui, mais enfin là il y a le serment d'Hippocrate pour le coup. Merci beaucoup, Jérôme, d'avoir été avec nous. Et puis il faut dire un truc, c'est quand même que ça sert les affaires de Jordan Bardella, parce qu'il se pose en victime et puis derrière il répond plutôt bien. D'ailleurs, c'est plutôt malin. Et ça va le servir, ça le sert, parce qu'à chaque fois il va dire regardez ce que dit Kylian Mbappé, etc. Et donc pour le coup c'est plutôt du pain béni d'ailleurs pour Jordan Bardella.
6: Des messages sur le WhatsApp. Attention, là on focalise sur Kylian Mbappé. C'est pas une surprise. Position, il l'avait déjà prise lors des législatives 2024.
9: On tombe pas
6: à l'époque, non mais à l'époque, on fait comme si c'était le seul à faire ça. Mais à l'époque, j'ai regardé, il y avait il y avait 160 sportifs qui avaient signé une tribune publiée dans l'équipe lors des législatives. Ça allait de Yannick Noah, Marie-José Pérec, Marion Bartoli. Je vois qu'Antoine Dupont aussi, le capitaine de l'équipe de rugby, si je dis pas de bêtises, qui lui aussi avait pris les mêmes positions. Donc ça marche aussi dans le rugby. Mbappé n'est pas une exception dans le monde sportif français. Ne serait pas le seul, en tout cas, à faire ça, Fred.
12: Nous sommes à un mois du mondial. Mmh. Il a intérêt à faire un bon mondial.
6: Exactement.
12: Parce que sinon, ça va lui revenir en pleine face. Là,
9: je vois pas le rapport entre ses performances sur le terrain et ses déclarations dans Vanity Fair.
12: Il offre la verge pour se faire taper. Oui.
6: Il a intérêt à descendre du bus.
12: Ah oui,
6: d'accord.
9: Très bonne référence. Oui. Formidable.
6: En attendant, vous a posé la question sur nos réseaux. Kylian Mbappé qui s'en prend au Rassemblement National dans cette interview à Vanity Fair. Un capitaine de l'équipe de France doit-il prendre position? Vous avez répondu non à 72%.
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9: Et Charlotte, aujourd'hui, on parle du retour en grâce d'objets électroniques compensés aux oubliettes, les écouteurs filières, les baladeurs, les fameux Walkman, et même les vieux ordinateurs sont à la mode. Mais c'est quoi l'idée de faire des économies, un truc un peu nostalgique?
28: Oui, bien sûr. J'ai dans les mains un ordinateur portable. Alors vous allez me dire, il est pas très vintage, c'est vrai, celui-là. Et c'est, on va pas dire la marque, mais je pense que vous en doutez.
9: Bah, c'est un MacBook Air, j'ai le même. Donc, voilà. Je comprends pas.
28: Mais ce qu'il a comme particularité, et là où il est quand même vintage, c'est qu'il a une grosse tache sur le devant, alors probablement quelqu'un qui a laissé un gobelet. En tout cas, il a bien vécu cet ordinateur portable, ce qui fait qu'il est considéré comme moche, et c'est la raison pour laquelle il est vendu tout de même une cinquantaine d'euros moins cher que son équivalent sans trace, et d'autres vont même jusqu'à 100 euros moins cher que leurs équivalents comme neuf, on va dire, ou en tout cas sans aucune trace. Donc, il coûte 414 euros au lieu de 468. C'est un ordinateur, certes, qui n'est pas neuf puisqu'il est reconditionné, mais il est en parfait état de fonctionnement et juste il a ce fameux défaut esthétique. Alors, si le reconditionné existe, certes, depuis un petit moment, jusqu'ici, ce type de défaut-là, esthétique, rendait ces appareils complètement invendables. Raison pour laquelle la plateforme Backmarket, que vous connaissez peut-être, ce sont des spécialisés du reconditionné, a décidé de lancer cette catégorie d'ordi moche. C'est comme ça qu'il les appels, voilà. Un petit peu à la c'est manière drôle, des ça. Fruits et légumes moches, ouais. Finalement, c'est le même principe. Ainsi qu'une catégorie un petit peu plus large qu'ils ont appelée ordinateur obsolète.
9: C'est quoi les ordi obsolètes? C'est l'Amstrad 6128?
28: Non.
9: L'Atari.
28: Non, alors c'est pas ça. Ça peut être des ordinateurs qui sont relativement récents, mais qui fonctionnent sous des systèmes d'exploitation qui ne sont plus utilisables, ou en tout cas qui ne sont plus mis à jour, ou presque plus mis à jour. Mais attendez, ils ont une solution. Par exemple, vous savez que Windows 10, ça va prendre fin là. Ça sera en tout cas plus mis à jour gratuitement à partir d'octobre prochain. Mmh. Et il faudra forcément soit passer sur Windows 11, soit payer. Eh bien, l'idée de Backmarket, c'est de dire, on va pas se laisser faire par les fabricants qui organisent cette obsolescence programmée. Mm-hmm. Donc on va mettre à jour avec d'autres systèmes d'exploitation ces ordinateurs et continuer de les vendre. Et en fait, c'est plutôt pas mal. Alors certes, ça vous permet surtout une utilisation assez simple, c'est-à-dire internet plus du traitement de texte. Si vous voulez vraiment, par exemple, jouer aux jeux vidéo, ça suffira peut-être pas. Mais sinon, pour une utilisation comme ça, oui, ça suffit. Et c'est vrai qu'il y a une vraie tendance autour de cet enjeu. Alors, non seulement parce que c'est beaucoup moins cher, mais aussi parce que c'est plus simple. Il y a un retour à la simplicité qui va un petit peu à l'encontre de la complexité de tous les appareils dernier cri qu'on voit aujourd'hui arriver sur le marché.
9: Et j'imagine que c'est quand même beaucoup moins cher.
28: Oui, c'est beaucoup moins cher. En général, ça dépend des catégories, mais vous faites 20-30% d'économie sur ces produits-là. Et c'est la même chose d'ailleurs sur les écouteurs filaires. Alors, c'est marrant parce que les écouteurs filaires...
3: Mais alors, que ça.
28: Voilà,
4: que ça, moi.
28: Figurez-vous qu'au premier trimestre 2026, le marché des écouteurs filaires a plus augmenté que celui des sans fil, selon les chiffres de Fnac Darty. Les filaires font plus 3%. Oui, certes, ils partaient de bas. On vend quand même beaucoup plus de sans fil. Mais malgré tout, le marché, bah, ça, c'est une preuve qu'il revient en force. Les raisons qui sont évoquées par les fans, c'est la simplicité. On les perd moins,
9: c'est
28: déjà.
9: C'est simple d'avoir un fil.
28: Oui, on les perd moins. Oui, on tombe pas en rade de batterie. Et ça, c'est quand même hyper important. Et puis, bien sûr, le prix entre 5 et 25 euros contre 250 euros quand même pour derniers AirPods.
9: Bah, excusez-moi, mais moi, mon téléphone, il n'y a pas de truc à fil.
28: Mais bien sûr.
18: C'est le truc de la batterie.
9: Non, regarde. Sur mon téléphone, on ne peut pas mettre un truc à fil.
28: Ah bon, Essayez de brancher ça.
9: Parce que... Bah, non,
18: il n'y a plus de prise analogique. Et
9: bah, voilà.
18: Les écouteurs sans fil d'aujourd'hui ont la bonne prise, la même que la batterie.
9: Et comment je fais pour charger en même temps que j'écoute?
7: En revanche,
9: Estelle,
7: Estelle, tu as sur ton téléphone normalement un chargeur par induction.
18: Mais oui.
28: Bon, écoutez, bah oui. Alors après, bon, certes, c'est pas la même qualité sonore.
9: Je comprends pas l'intérêt. Enfin, pardon, excusez-moi, hein, mais je
28: demandez à Zendaya ou à Dua Lipa, car elles ont les écouteurs filaires.
18: Wow. On les appelle tout de suite.
3: Mais on entend mieux. Voilà. Moi, je trouve qu'on entend mieux avec ça qu'avec les AirPods.
28: Alors ça, c'est techniquement, c'est pas forcément une vérité parce que il y a eu des tests qui ont été faits qui montrent quand même qu'effectivement les sans fil, en tout cas quand ils sont de qualité, ils offrent une meilleure qualité d'écoute. Néanmoins, la praticité de ces engins à fil là est quand même tout à fait reconnue. Et aujourd'hui, c'est un accessoire de mode. Ça s'en mêle, c'est vrai que ça s'en mêle. Et ça, c'est impossible à gérer. Mais à part ça, c'est un accessoire de mode. Et ça va avec la mode des années 2000 au sein de la génération Z. Et la nostalgie de la génération précédente, la génération Y, qui a grandi avec ça.
9: C'est quoi la génération Y?
28: Bah, c'est moi, par exemple.
9: Ah, pardon, excusez-moi. Ok, les trois frères. Je viens de prendre un énorme
18: scoop.
28: En gros, génération Y, c'est né entre 1988 et 1997.
9: Oui, ça va, à peine de vous jeter votre jeunesse au visage.
3: Moi, je suis génération X, alors.
28: Oui,
9: non, vous êtes une autre génération. Enfin,
28: Elle n'a pas été nommée.
9: Elle n'a pas été nommée.
7: Génération, dans les livres.
9: Il y a une autre tendance repérée ces derniers mois, mais ça, c'est marrant parce qu'on en avait parlé ici même avec Anthony Morel, c'est celle du baladeur. Et il y a le retour en force d'un objet que les gens de mon âge, pardon Charlotte, adoraient, c'est l'iPod.
28: Oui, bah d'ailleurs j'en avais un, mais je l'ai pas retrouvé pour vous le ramener. Alors on va peut-être pas, on n'en est pas à remettre quelque chose qui est peut-être plus de votre génération encore, les cassettes dans le Walkman.
9: Eh bien, croyez-moi, ça revient en force.
28: Et ça revient en force aussi, bah oui, c'est vrai. Mais l'iPod qui est sorti en 2001, lui, il est de retour pour les mêmes raisons économiques, parce que certains avancent que si on met bout à bout le coût des applications, la musique téléchargée, l'espace de stockage, etc., bah écouter de la musique sur son téléphone, ça revient finalement quasiment plus cher que de ressortir son iPod. Alors ça c'est vrai, mais à condition d'avoir son appareil, son baladeur dans un de ses tiroirs, parce que pour le coup racheter un iPod aujourd'hui d'occasion, c'est pas si économique que ça. Ils sont plus produits en neuf depuis 2022, et en occasion les ventes ont augmenté de 30%, preuve qu'il y a une tendance, mais aussi les prix. Forcément, dès qu'il y a une tendance, eh ben, on en profite pour augmenter les prix. Ils ont été multipliés par 2 voire par 3 sur les 2 dernières années. Donc si c'est pour l'intérêt financier que vous voulez le faire, eh ben, le bon plan, ça peut être peut-être à l'inverse de revendre votre ancien appareil, et là vous gagnerez de l'argent. Mais si vous voulez retrouver votre iPod, les gens aussi disent que ça permet de se déconnecter un petit peu des écrans et du téléphone. Donc ça marche bien, ça. Et en plus, vous
9: c'est
28: faites
9: un bel objet en plus,
28: et c'est vrai que c'est joli. Oui.
9: Mais peut-être qu'Apple va ressortir l'iPod.
18: Non, mais on va pas retourner dans le passé.
9: Mais pourquoi?
28: Ah si, mais je pense qu'ils y réfléchissent.
9: Mais oui.
18: Mais c'est une galère, l'iPod. Il faut télécharger la musique sur votre ordinateur, légalement, donc l'acheter.
3: Sur iTunes,
9: l'acheter. Excuse-nous d'être. Bah oui, bah on paye. Moi, je paye 10 euros, par exemple.
18: Et ensuite, brancher votre appareil sur l'ordinateur, transférer la musique dessus.
7: Si tu payes 10 euros,
18: alors qu'aujourd'hui, sur mon téléphone, j'ai toute la musique du monde en un seul clic.
7: Je suis d'accord avec Charles. Estelle, si vous avez 10 euros, vous n'avez aucun intérêt à prendre un iPod.
9: Mais je m'en
4: m'en fous. En fait.
7: D'accord, vous pouvez le mettre.
3: Non, mais Estelle dit que c'est beau, c'est un très bel objet. C'est hyper élégant, il y a toutes les couleurs et tout.
4: Et puis, si Apple ressort l'iPod, vous pensez bien qu'ils vont faire un truc plus simple, Charles, et que, en fait, ça va être dans l'univers Apple. C'est-à-dire que tu avanceras ton téléphone, et juste, là, il reconnaîtra, et ça mettra ta musique dedans.
3: Ça permettra de téléphoner, puis ils appelleront ça l'iPhone, en fait.
7: Et on peut envoyer des mails avec.
3: Ce sera génial.
4: Et je précise quand même que.
3: Instagram dessus.
7: Et on pourra même prendre des photos des selfies, ce sera un iPhone, en fait.
28: Sachant que l'idée de cette chronique, c'était pas d'inventer un nouvel objet à racheter, mais plus de retrouver ses anciens objets.
4: Excusez-moi d'être à la pointe de l'innovation.
28: Le petit mot écolo, quand même, hein, parce que quand vous réutilisez vos anciens appareils, vous faites un geste pour la planète. En moyenne, chacun d'entre nous génère près de 8 kilos de déchets électroniques par an. Et c'est un chiffre qui a augmenté de 82% en l'espace de 15 ans. Donc c'est ça l'intérêt aussi de revenir à son vieil ordinateur, vieux baladeur ou vieux écouteur.
4: Et on fait ça aussi pour la cuisine. D'un fois, je suis allée chez une amie, elle avait le couteau à viande Seb. Alors vous, ça vous dira rien. Mais bien sûr que les plus vieux, ça leur rappelle. Le couteau électrique Seb, vous branchiez le couteau. Et ben voilà. Et pour découper votre viande, Charlotte, elle me regarde comme si j'avais 90 ans.
7: Non, ça a l'air
4: exactement.
7: Avec la poignée au-dessus.
4: Ça revient, ce genre de choses. Ça revient. On réutilise.
7: Mais sauf qu'on mange plus de viande maintenant, Estelle.
4: Si, si. Enfin, parlez pour vous, vous êtes végétarien. Mais n'en dégoûtez pas les autres, désolé. Merci Charlotte Méritant pour cette chronique. 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
5: Bonjour à toutes et à tous et bienvenue sur RMC. C'est le morning qui va démarrer dans une vingtaine de minutes à la radio, bien sûr, à la télé aussi. Sur le canal 23, vous venez nous voir sur RMC Story. Il est impératif de rouvrir des négociations salariales. L'appel, le coup de gueule presque de la secrétaire générale de la CFDT, Marie-Lise Léon, qui y va cash, elle demande au patron d'augmenter les salaires. Elle rappelle que dans de nombreuses branches, les salaires démarrent sous le SMIC. C'est peut-être votre cas, hein. Vous allez vous reconnaître. La hausse du salaire minimum qui ne suffira pas à faire face aux conséquences de la guerre au Moyen-Orient. La CFDT a le mérite de poser le débat. Le débat, on va l'avoir ce matin. La question des salaires, c'est votre priorité. C'est la question numéro 1 au quotidien pour vous. Vous nous le dites ce matin au 32-16 sur le WhatsApp RMC 06 12 424 424. La guerre, elle pèse sur votre budget. Les carburants, évidemment. Votre salaire qui grimpe moins vite que les prix. Est-ce que notre problème en France, c'est le niveau des salaires? Les patrons vont répondre à Marie-Lise Léon ce matin sur RMC. On va accueillir Michel Picon à 6h40 dans le morning, l'Union des entreprises de proximité. Posons la question en d'autres termes, du coup. Patron, est-ce que vous avez les moyens d'augmenter vos salariés, de les aider à faire face à la crise? Certains ont déjà fait des gestes. Il faut responsabiliser les employeurs. Certaines entreprises vont très bien, va jusqu'à dire Marie-Lise Léon. On en parle ce matin dans le morning RMC. On va parler aussi du projet de loi Riposte examiné au Sénat à partir d'aujourd'hui. Le texte sécurité du ministre de l'Intérieur avec une idée sur laquelle on va s'arrêter ce matin dans la lutte contre la drogue. Une idée pour cibler les consommateurs. Écoutez, si vous consommez des stupéfiants, un juge pourra suspendre ou retirer votre permis de conduire pendant 3 ans, même si ce n'est pas au volant que vous étiez contrôlé, même si vous n'étiez pas au volant. Quand on parle de fermeté, cibler les consommateurs, responsabiliser face au narcotrafic, est-ce qu'il faut aller aussi loin et retirer le permis? On en débat avec vous. Et puis on va parler de Patrick Bruel ce matin, les plaintes qui s'accumulent, une trentaine d'accusations de viol et violences sexuelles. Flavie Flamand qui annonce avoir porté plainte pour des faits qui remontent à son adolescence, ça c'était ce week-end. Bref, des associations demandent à Patrick Bruel de se mettre en retrait du théâtre, de la tournée de 58 dates qui doit commencer. Est-ce qu'il doit renoncer? Est-ce que vous comprenez les appels au boycott? Est-ce qu'il doit se retirer? Ça fait partie des débats aussi ce matin avec vous au 32-16. À tout de suite.
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4: On va tout de suite s'intéresser à la série noire du jour. On a mis cette jolie musique, mais cette série noire qui n'est pas drôle du tout quand même, c'est celle qui touche le secteur des croisières. Après l'antivirus sur le MV Ondus, on en a quand même beaucoup parlé, eh bien c'est au tour d'un autre bateau avec 1700 passagers d'être bloqués à Bordeaux à cause d'une épidémie de gastro-entérite, épidémie qui a quand même fait un mort. Rien ne va plus, Charles, dans le secteur des croisières.
3: Oui, la victime décédée était âgée de 90 ans, une cinquantaine de cas suspects de gastro-entérite
18: Marine à bord. Le navire de la compagnie Ambassador Cruise Line était donc parti des îles Shetland la semaine dernière. Il a fait escale à Belfast, Liverpool, Brest, avant de rejoindre Bordeaux. Il doit en théorie ensuite repartir vers l'Espagne. Même situation, hein, même question de gastro-entérite dans les Caraïbes en ce moment. Un foyer de norovirus, c'est le terme scientifique sur le Caribbean Princess. Plus de 100 personnes souffrent sur le bateau de diarrhée, de vomissements, nous dit-on. Ça vient s'ajouter au cas du MV Ondus, de l'antivirus. Autant d'informations qui viennent compliquer la tâche des croisiéristes qui tentent en ce moment de remplir leur bateau pour cet été. Alors le secteur pourtant cartonne, ou plutôt cartonné jusqu'à il y a quelques jours. 37 millions de voyageurs l'an dernier, bien plus que les 29 millions de 2019 avant le Covid. Oui, ça avait repris nettement après le Covid et ça cartonnait. Premier client, les Américains, mais les Français font partie des 10 nationalités les plus représentées parmi les passagers des croisières. Et selon les enquêtes, 90% des Français qui ont déjà fait une croisière ont l'intention d'en refaire une autre.
9: Oui, enfin, l'enquête a certainement
18: Elle date
9: lieu.
18: D'avant oui. le... Oui, oui.
9: Voilà, d'avant ces derniers jours, oui, certainement. Exactement. Alors, avez-vous toujours envie de partir en croisière? Imaginez, Gaël Mélul, on vous offre une croisière aujourd'hui, vous y allez ou pas?
4: Alors, moi, j'aime pas du tout ce concept.

0: C'est pas la première fois que ça existe.
1: Bah, 1700 personnes en gastro, c'est quand même c'est coton.
0: Oui, oui, mais enfin, il y a déjà eu des épidémies de grippe. À l'époque, il y avait du Covid. Enfin, je veux dire, c'est pas nouveau non plus. Je veux dire,
1: mais là, il y en a trois en quelques jours. C'est ça, en fait, la nouveauté.
0: Oui, bah, c'est une série noire. Voilà, ça arrive. C'est terrible. Il y a un mort, 90 ans. Donc, forcément, quand une gastro, elle arrive chez une personne âgée, ça prend tout de suite, peut prendre des proportions.
1: C'est pas la mort qu'on souhaiterait non plus.
0: Oui, c'est dramatique, c'est terrible. Mais voilà, dans un espace confiné comme ça, qui est des épidémies qui se propagent, c'est pas complètement. Voilà, c'est pas surréaliste, quoi. Je veux dire, ça me. Voilà. Oui. Mais moi, je pense pas que ça va empêcher les gens d'y aller, parce que c'est.
2: Sur le bateau qui est à Bordeaux, faut être précis, on soupçonne un norovirus, une gastroentérite, mais ça peut être aussi une immense intoxication alimentaire. Voilà, les deux pistes sont à l'étude pour l'instant.
1: Enfin, c'est pas mieux, c'est-à-dire qu'on n'a pas non plus envie d'avoir une intoxication alimentaire.
2: Les conséquences sont. Enfin, les résultats sont parfois les mêmes, mais voilà, c'est important de le préciser. Pour l'instant, on ne sait pas encore si c'est un norovirus.
1: Fred Hermel, bon, écoutez, a priori, les prix sur les croisières vont baisser. Ces prochains jour, parce qu'on voit bien que là, tout d'un coup, on a quand même moins envie de partir. Est-ce que vous vous dites chouette, super bon plan, ou est-ce que vous dites jamais je n'irai?
3: Oh, il faut jamais dire Fontaine, je ne boirai pas de ton eau, mais je ne suis. Hein, c'est beau, je sais. Mais je suis un peu agoraphobe, donc beaucoup de 1700 personnes, j'aime pas. C'est trop de monde. Moi, j'aime pas quand il y a beaucoup de monde.
1: Pourriez en profiter pour vendre votre livre, vous imaginez?
3: Ah, ça, par contre, ça oui. Non, mais par exemple, si on m'offrait. On va faire un truc dédicace, je fais une conférence, tu fais une dédicace, une croisière, ça j'y vais sans aucun problème.
1: D'accord.
3: Ah bah oui, bien sûr.
1: Vous n'avez pas peur de toutes ces épidémies?
3: Non, mais non, mais parce qu'en fait, une salle de concert, ça peut être là. Hein. À la messe, ça peut être ça.
1: Oui, alors la salle de concert, on peut sortir. Là, quand t'es sur personne qui était morte là sur le bateau qui a débarqué à Bordeaux, ça faisait plusieurs jours qu'elle était morte sur le bateau.
3: Oui, non, mais d'accord, ça. Oui, enfin, mais il y a des gens qui meurent sur des bateaux quand il y a beaucoup de monde, et aussi, enfin voilà, des intoxications alimentaires, il y en a dans les collèges, dans les lycées, dans les écoles aussi. En fait, dès qu'il y a du monde, le moindre petit truc, ben ça provoque plein de trucs. Moi, ça me tente pas les croisières. D'ailleurs, moi, même tout voyage organisé, même à 50 dans un bus. Ça me tente pas, c'est-à-dire de devoir aller là où on te dit d'aller. Moi, je ne supporte pas.
1: Non, mais les croisières, tu fais ce que tu veux. Tu descends du bateau, tu descends pas du bateau.
3: Oui, mais bon, il y a le côté un peu. Et puis, tu dois manger à certaines heures et tout ça. Bah oui.
1: Bah comme à l'hôtel, si tu demandes à prendre une côte de bœuf à 16h, tu l'auras pas.
3: Non, mais c'est pas entre 14h et 16h. C'est tu choisis que tu vas manger à 12h30. Pendant toute ta croisière, tu dois manger à 12h30.
1: Mais enfin, excusez-moi, pardon, j'ai déjà fait une croisière, je vous assure.
3: Mais c'était
1: pas comme ça. Hein.
3: Oui, bah non, parce que ça doit être une croisière de luxe.
1: Mais pas du tout.
3: Dans les grandes croisières.
2: Estelle nous raconte.
1: Moi, j'étais allée pour M6 à l'époque.
3: Mais c'était du luxe.
1: Allez, mais pas du tout.
3: Dans les grandes croisières.
1: Excusez-moi, c'était Costa Croisière, donc comme luxe,
3: quand tu vas aujourd'hui à Costa Croisière, tu décides à quel moment tu dois déjeuner. Enfin, tu décides que c'est midi et demi et toute ta croisière c'est midi et demi. C'est pas midi 45.
4: T'as jamais fait de croisière, Fred?
3: Ma soeur en a fait plein.
4: D'accord.
3: Et donc je sais. Et moi, voilà.
1: Bah écoutez, c'était pas comme ça. Non, mais qu'est-ce qu'on faisait?
2: On fait quoi de sa journée? Parce que moi, j'ai l'image du gros bateau.
1: Moi, je joue au casino.
2: Une piscine, un casino.
1: Je joue au casino. Ben oui, bon, bah voilà. Bon.
2: T'es sur un bateau pour aller au casino?
1: Non, mais à l'époque, il y avait une croisière M6. Il y avait des animateurs M6. Donc, en fait, on était allé avec plusieurs animateurs et on s'était retrouvés sur ce bateau. C'était très drôle. On avait passé 3 jours. Voilà, on s'était vraiment marré. Il y avait un spectacle le soir avec Incroyable Talent. À l'époque, c'était Alex Good qui présentait. Donc, il était venu, Christian Cordula, il faisait des conseils shopping, etc. Oui. Bon, franchement, on avait beaucoup rigolé pendant 3 jours. C'était hyper sympa. Donc, t'avais le dîner du président où tout le monde mettait sa robe longue et tout. C'était absolument incroyable. Et tu t'amusais bien. J'aurais pas fait 15 jours, mais 3 jours, franchement, c'était une super expérience, quoi.
2: Ouais, à tester, mais je me demande quelle est... parce que l'intérêt, c'est les visites aussi, dans ces étapes. On s'arrête dans.
1: Eh ben, on était parti à Barcelone. On avait été effectivement visiter un peu Barcelone. On était revenu le soir, mais après, c'était une croisière. Tu t'arrêtais le matin et tu repartais le soir.
3: Bah, elles sont toutes comme ça, à peu près. Les escales sont assez rapides. Hein. C'est pourquoi moi, ça m'intéresse pas, parce que.
1: Alors, nous sommes avec Stéphane, qui nous appelle de Saz, dans le Gard. Et Stéphane, il a fait une croisière, justement, en mars. Bonjour Stéphane. Stéphane?
5: Oui, bonjour.
1: Stéphane, bonjour. C'était comment votre croisière en mars?
5: Eh bien, c'était merveilleux, en fait. J'ai absolument rien à redire, si ce n'est que bon. Bon, alors, pour la petite anecdote, j'ai été malade à la fin parce qu'il y a eu un virus qui est passé par là.
1: Ah mince.
5: Mais comme ça pourrait arriver n'importe où, dans n'importe quelle salle de concert, dans n'importe quelle salle de spectacle, dans n'importe quel train, avion, n'importe quoi. C'est pas ça qui. Alors oui, il y a plus de monde, forcément. Donc du coup, il y a plus de risques de choper quelque chose.
1: C'est quoi votre petit virus, Stéphane?
5: C'est une petite gastro.

0: qui a été généralisée un peu à tout le monde. Donc bon.
1: Oui. Enfin, excusez-moi, mais une gastro. Enfin, pardon, mais dans les bateaux de croisière, les cabines sont petites. Il y a une quand même certaines promiscuités. Et c'est vrai que quand il y a une épidémie de gastro, bon bah c'est, enfin on va dire que ça c'est plus violent que quand c'est chez soi, quoi.
0: Non, franchement non, réellement non, parce qu'on y passe très très peu de temps en réalité dans les cabines.
1: Alors moi, ah oui,
2: les gastro, c'est vrai.
1: Il faut beaucoup s'aimer, quoi.
0: Ouais. Il passe vraiment très peu de temps, Estelle. Vraiment, c'est. Enfin, je pense que vous avez vécu la même expérience que moi. Je suis pas d'accord avec Fred, d'ailleurs. Avec ce que tu dis, puisque oui, on a une horaire pour manger, mais après il y a tous les restaurants si vous voulez être en offre et en solitaire, donc
3: en plus.
1: Et Stéphane, est-ce qu'aujourd'hui, avec tout ce que vous voyez, tout ce qui se passe, est-ce que vous repartiriez en croisière sereinement?
0: Ah ben j'ai envie de dire justement plutôt deux fois qu'une. J'ai même hâte derrière que les gens n'y aillent pas, comme ça me fera moins cher pour y aller. Hein.
1: Ben, ça c'est sûr.
0: Mais non, oui, bien sûr, plutôt deux fois qu'une, et même sur une croisière longue, je ne vis que plus que par ça maintenant.
1: Ah, carrément.
0: Ouais, c'est, enfin, de se réveiller tous les jours dans un pays différent, une ville différente, et être libre de pouvoir vaquer à ses occupations toute la journée, c'est une expérience vraiment que je souhaite à tout le monde, puisque c'est abordable en fait en termes de prix pour les premiers prix, ceux qui s'y prennent à l'avance. C'est vraiment à recommander en fait.
1: Bah écoutez, merci Stéphane de ce témoignage. Voilà, Stéphane qui n'a pas peur de repartir en croisière, alors même qu'il a été malade quand même.
3: Ça donne envie, non? Parce
1: que, non, bah oui, moi oui, mais c'est sympa, c'est très sympa. Ouais.
3: Un jour, une ville et tout, sans charge mentale en plus. C'est-à-dire qu'on descend du bateau, on se dit on revient à 18h et... Il y aura du nez qui nous attendra sur le bateau, quoi.
4: C'est ma sœur l'a fait une fois parce qu'il y avait une offre comme ça. Elle a adoré. Elle a refait un an après. Elle l'a refait un an après avec mon pote. C'est-à-dire que, voilà, elle aime ça. Alors, mais moi, j'aime pas l'idée de manger à une heure précise. C'est un truc, ça me.
1: Oui, mais tu peux manger dans d'autres restos.
4: Oui, mais tu payes en plus.
1: Comme quand t'es à l'hôtel, tu manges dans un resto, tu payes en plus.
4: C'est des trucs en pension complète. Et si tu manges ailleurs, tu perds ta place et tu dois payer en plus.
3: Oui, mais j'ai Laurent qui nous écrit: Charles, n'y va surtout pas. Tu vas prendre 20 ans d'un coup. Visiblement, la moyenne d'âge est assez élevée sur les croisières.
1: Je suis sûr qu'il y a des croisières jeunes. Baptiste Desmontiers, ça vous plaît, vous, la croisière ou pas du tout?
5: Moi, je comprends le kiff des gens de effectivement partir, se dire, plutôt que de se prendre un avion pour aller loin, et là en fait on se déplace. Je comprends le truc. Moi, c'est pas à titre perso, je suis comme Fred, je me vois pas sur un gros paquebot comme ceux qu'on avait à l'image pour ceux qui nous regardent à la télé. En revanche, moi j'ai fait une croisière sur le Nil il y a des années. C'est des tout petits bateaux. Et en fait, sur le Nil, alors là, pour le coup, pour ceux qui sont allés en Égypte, c'est 100% garanti que vous allez avoir une gastro. Enfin, je veux dire, c'est impossible de passer à côté.
1: C'est vrai.
5: Non, mais voilà, parce que c'est aussi
3: c'est
5: un petit peu le thème
3: inclusive,
5: du
3: jeu. Voilà.
5: C'est dans le package. Non, mais c'est parce que pour le coup, j'ai beaucoup voyagé. Il y a des pays où c'est pas possible de passer à travers. L'Égypte, il y a un truc. Bon, ça a pas flingué le. Mais c'était un petit bateau, vous voyez. Il devait y avoir, je sais pas moi, 60 personnes.
3: Combien de toilettes surtout?
1: C'est déjà beaucoup.
5: Pardon?
4: Combien de toilettes sur le bateau?
5: Bon, je pense qu'il y en avait dans les. J'étais jeune, mais je me souviens que voilà. Mais bon, c'est en revanche là le truc. Moi, ça me fait penser. Je vous invite tous à voir un documentaire absolument génial. Pour imaginer ce que les gens potentiellement peuvent vivre, ça s'appelle Chaos d'Anthologie, la croisière ne s'amuse plus. Le titre est génial, c'est sur Netflix. Et c'est l'histoire en 2013 d'un bateau, d'un paquebot comme ça. Tout part en cacahuète sur le bateau. Ça va.
1: C'est une vraie histoire ou c'est un film?
5: C'est un documentaire avec les images à bord.
3: C'est dans le golfe du Mexique.
5: C'est absolument génial. 4000 Américains. Alors on adore parce que c'est les Américains en plus, donc on adore. Regardez, mon Dieu. Ils sont bloqués. Les toilettes marchent pas. Ils sont malades. Et je vous en dis pas plus, mais ça déborde dans les couloirs. Voilà.
1: Ça, c'est un Ouigo, quoi, vous voulez dire, le bateau.
3: Ah non. À côté, le Ouigo, c'est un palace.
1: Ah oui.
5: Et là, effectivement, quand on a vu ce doc, comme moi, et Charles visiblement aussi, on se dit, mon Dieu, qu'est-ce que ça doit être l'enfer d'être coincé sur un bateau avec 1500 personnes qu'on la.
3: La gastro,
5: voilà. Gastro, c'est le terme que je cherchais.
1: Oui, bon, écoutez. Oui, Charles Magnien.
3: Des messages pour terminer. Beaucoup de témoignages. Tiens, Jean-Michel qui nous dit, j'ai fait une croisière Costa l'année dernière, un énorme bateau, 7000 passagers, 2300 membres d'équipage. J'étais très surpris de la moyenne d'âge, beaucoup de jeunes, des Italiens, des Espagnols, des Anglais, super restauration. On a de quoi s'occuper toute la journée, la nuit, c'est génial. Vraiment une belle expérience à vivre. À l'inverse, j'ai Anne qui nous dit depuis tout à l'heure, vous avez parlé de tout sauf de la pollution qu'on représente ces immeubles qui naviguent sur les mers. Et puis on vous a posé la question, est-ce que vous avez toujours envie de partir en croisière? Vous avez répondu non à 81%.
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1: Rebonjour Pierre-Antoine.
22: Rebonjour Estelle. Et aujourd'hui, c'est l'ouverture du Festival de Cannes. C'est dommage qu'on ne soit pas sur la croisette, Estelle, en déloc. Mais cette année, vous avez préféré le salon de la rénovation des bâtiments.
1: Bah oui.
22: Bâtiments.
1: Et la foire de Paris.
22: Et voilà. Mais c'est pas moins. Mais voilà. C'est pas moins glamour.
1: Bah c'est plus nous. Hein.
22: Bâtiments, c'est nous. Hein. Je me rappelle, on avait monté les marches. C'était un beau parquet stratifié en bambou.
1: Oui, bien sûr. Voilà. Bah, c'était bien.
22: Allez, pas de chichi, ce soir on se fait un petit festival à nous, je vous invite à la maison, on se fait camping 3 avec des pop-corn.
1: Je préfère le 1.
22: Ouais, c'est vrai.
23: Non, aucun
22: c'est
23: vrai, surtout.
22: Eh ben le 1. Oh, Karine, elle a dit aucun.
1: Non, le 1 il est bien.
22: Le 1 il est bien. Ouais,
23: j'ai jamais vu, mais
1: je m'interdis une horreur pareille. Mais non, c'est hyper bien.
22: Il n'y a plus Benko, Karine. Il n'y a plus Benko. Bon, allez.
24: On n'attend pas Karine ?
1: Bah oui.
22: Bah en tout cas, on attend le répondeur.
1: Il y a plein de vannes. Un bossu, tu lui enlèves les bras, les jambes, ça fait une madeleine, par exemple.
22: Bah oui.
24: C'est la meilleure. Il y en a des meilleurs.
23: C'est vraiment la meilleure.
25: J'ai jamais entendu ces pirates.
22: Voilà. J'espère que tu vas pas attraper un coup de soleil, sinon ça va te coûter cher en biafine. S'il faut que t'ailles. Il y en a plein comme ça. Bon allez, on refera la culture.
25: La biafine. Non, la
0: Madeleine.
2: Ouais, salut, c'est Michou. Bon, bah, je vais être envoyé spécial pour M6 pendant la Coupe du Monde. Alors, il y a beaucoup de jaloux qui disent que j'y connais rien au foot, tout ça. Et bah, c'est des rageux, hein. D'ailleurs, moi, mon vrai nom, c'est Miguel Mattioli. Et je suis d'origine italienne. Et bah, j'ai déjà acheté mon maillot de l'Italie, hein. On va aller la chercher, la 5e étoile sur le maillot. Forza Italia!
3: Bon, je suis d'accord avec Michou, mais il aurait juste fallu que l'Italie soit qualifiée, ça aurait peut-être aidé pour gagner. Enfin, pour gagner, c'est mieux.
1: Dans 4 ans.
3: Donc, ouais, ou pas. Hein,
1: message suivant.
2: Oui, bonjour, Audrey Duval, présidente de Sanofi France. C'était pour rassurer les Françaises et les Français qui sont inquiets face à l'antivirus. Nous sommes sur le coup. Voilà, on va fabriquer un vaccin 100% efficace et 100% français. Bon, par contre, on s'y mettra dès qu'on aura fini de faire celui contre le coronavirus. On galère un peu. Merci.
3: Sanofi, ils étaient un peu à la traîne sur le coup. Légèrement.
1: 5 ans de retard. 5 ans de retard,
3: ça va. Alors... Allez, dans 10 ans, on a le vaccin contre l'antivirus. Message suivant.
4: Ouais, bonjour Estelle, c'est Philippe Etchebest. Bon, j'ai vu votre débat sur les gens dans le TGV qui font du bruit et qui mangent. Mais franchement, faut arrêter, faut les laisser tranquilles, merde. Là, je suis voiture 13 sur le Paris-Bordeaux et je me prépare un petit plat et bah c'est nickel, c'est...
2: Mesdames, messieurs, nous rappelons aux voyageurs de la voiture 13 qu'il est interdit de cuisiner un bœuf bourguignon à bord de nos trains. Merci.
4: Oh merde alors. Bon bah allez, je me fais une raclette.
3: Ah, une bonne raclette. Moi je dis oui, il y a la prise en plus, on peut, c'est pratique. Non, c'est
1: vrai. Pas dans les Ouigo.
3: Il n'y a pas de prise dans les Ouigo.
1: Oui, si vous êtes dans un carré, mais il n'y a pas de place isolée avec une prise.
3: Vous ne voyagez jamais en carré, Estelle.
1: Ah non.
3: Non, jamais.
24: Jamais en Ouigo.
1: Eh bien, détrompez-vous. Parfois, les horaires font que je suis obligée de voyager en Ouigo.
24: Voyage en terrain
1: commun. Mais je prends la.
3: Estelle est en Ouigo.
1: Non,
3: on va vous suivre.
1: Je prends la place isolée, mais il n'y a pas de prise dans la place isolée.
3: Estelle, dans un carré famille, j'aimerais voir ça.
1: Ah, ben je ne mets pas. Non, c'est pas possible.
3: Allez, message suivant.
2: Bonjour Estelle, c'est Didier Deschamps. Jeudi, je vais dévoiler la liste des joueurs retenus pour la Coupe du Monde. Mm-hmm. Et pour l'instant, je ne peux rien vous dire parce que je ne l'ai pas encore. Kylian ne me l'a toujours pas envoyé. Enfin, je regarde mon portable. Eh non, pas encore. Ça sera pour jeudi. Au revoir.
3: Ouais, merci Didier. La Coupe du Monde, c'est dans pile 30 jours aujourd'hui. Et vous avez vu, au Mexique, ils ont mis tout le monde en vacances pendant la Coupe du Monde pour que les enfants puissent regarder les matchs. C'est trop sympa. Donc sachez que j'ai fait la demande à RMC pour avoir la même chose. Voilà.
1: Et alors?
3: Eh ben c'est non.
1: Ben voilà.
3: Allez,
1: message suivant.
2: Oui, bonjour, c'est Corentin. Voilà, j'ai vu qu'une application pour connaître la météo dans le passé venait de sortir. C'est dingue. Vous rentrez une date, un endroit et vous pouvez savoir quel temps il faisait à ce moment-là. Alors moi, j'ai tapé le jour de ma naissance et ben j'ai découvert que ce jour-là, il faisait 8 degrés dans le Périgord. Incroyable, non? Non? Non, je me fais chier, là. Si quelqu'un veut sortir quelque part à Bergerac, là, parce que, voilà, je m'emmerde. Je suis au fond du seau. Merci.
1: Bah, Jérôme Lavrieux est pas loin.
3: C'est vrai. Bah, allez voir Jérôme Lavrieux. Il a un superbe gîte. Il sera très content de vous accueillir.
1: Message suivant.
2: Oui, bonjour, c'est Patrick de Nantes. Voilà, moi j'ai des envies de vomir, j'ai mal au bide et ça fait 10 mois que ça dure là. J'ai été au contact pas de rongeurs mais de canaris. Voilà, j'aurais dû me douter en les voyant jouer qu'ils étaient pas sains là. Oh là là, je crois que j'ai chopé le FC Nantavirus. Oh, je vais crever. Et en Ligue 2 en plus.
3: Courage Patrick, il y a pas de vaccin
1: le
3: mais les canaris.
1: Le FC Nantavirus, ouais, c'est excellent.
3: C'est excellent.
1: Ça.
3: Écoutez,
1: c'est excellent.
3: Ça bosse. Ça charbonne ici, ça tourne les idées. Voilà.
1: Mais vous avez toute une équipe derrière.
3: On est 56.
1: C'est incroyable.
3: Allez, courage. Les Canaries, ça finit toujours par se relever, Estelle. Ils vont remonter en Ligue 1 l'année prochaine, non? Comme le FC Metz, ça monte, ça descend, c'est l'ascenseur. Vous n'avez pas d'avis?
1: Non.
3: Bon, alors, message suivant.
2: Oui, bonjour, David Lisnard, maire de Cannes. Voilà, cette année, c'est tolérance zéro pour la drogue sur la croisette. Donc, on a mis des portiques détecteurs de stupéfiants qui sonneront dès que quelqu'un... Qu'est-ce que c'est que ça?
5: La puce, c'est maman! Je suis arrivé à Cannes avec ma récolte! Wouhouhou! 15 jours de bobage!
3: Eh ben, c'est sûr, ça va être la star de la croisette. Marie-Claude, je sens. Grosse star de la croisette.
1: Merci beaucoup, Pierre-Antoine Damcourt, le répondeur. Tous les jours, oui, c'était bon.
3: On avait dit que j'allais dire un truc, mais en fait, il n'y avait rien.
24: On attend toujours.
1: Les auteurs, ils sont arrêtés à 9h, mais ils ont oublié la chute. 13h50, non, parce que le reste était très drôle.
3: Tous les jours. C'est con de rater la fin, c'est plus important.
1: 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Et le spectacle de Pierre-Antoine, les 59 premières minutes sont géniales. Demain.
3: Non, il n'y a pas demain.
1: Pourquoi
3: on fait relâche. On s'est dit avec le pont, il n'y aurait personne.
1: Ah bah c'est dommage, je voulais dire demain.
3: Du coup, la prochaine, c'est le 23 mai. Voilà.
1: Non, c'est le 21 mai.
24: C'est une fluidité tous les deux depuis tout à l'heure.
3: Vous avez vu, on est une fine équipe.
1: Allez sur le site internet, ouais, c'est au théâtre Métropole, c'est à 19h, très bon horaire, merci. À Paris, et le spectacle est vraiment génial.
3: Ah, merci,
1: les 60 Estelle. Minutes, pas les 59.
3: Voilà, passe décisive.
1: Voilà, exactement.
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6: Bonjour à toutes et à tous, j'étais à 1 mètre du micro, pardonnez-moi, je me rapproche, un petit pas de côté, tout le monde va bien. Bonjour Élise.
25: Bonjour Mathieu, tout bonjour à tous, ouais, tout va très
6: en
25: bien.
6: En face du micro, j'étais prête à partir.
25: Toujours.
6: Oh Géraldine.
25: Voilà.
6: Comment ça va?
25: Bonjour à tous.
6: Ça va Géraldine?
25: Ça va très bien,
6: le
25: oui.
6: Week-end de l'Ascension.
25: Oui, sympa.
6: Sympa, hein, mm-hmm. Partir quelques jours, j'espère que vous allez bien, j'espère que vous nous revenez tous en pleine forme pour ceux qui... Il y avait du monde sur la route quand même, hein.
25: Ah bah je sais pas, moi j'ai pas pris la route.
6: Franchement, ah oui, pardon,
25: il y avait du monde.
6: J'habite à...
25: Géraldine, non, mais... savoir que nous.
6: Vous voulez savoir, moi ce qui m'agace profondément, c'est que moi j'habite à 1 heure de Paris et que quand il y a des ponts comme ça, etc., je me prends les bouchons des départs en vacances.
25: Même sans partir.
6: Alors que je vais juste chez moi et je refais une matinale le lendemain. Bon bref, parlons de ce qui vous concerne directement. Tiens, sujet de débat posé sur la table par la CFDT. Il est impératif de rouvrir les négociations salariales. C'est un appel, un coup de gueule de Marie-Lise Léon, la secrétaire générale de la CFDT. Elle demande aux patrons d'augmenter les salaires. Elle rappelle même que dans de nombreuses branches, les salaires démarrent sous le SMIC. La hausse du salaire minimum ne suffira pas à faire face aux conséquences de la guerre au Moyen-Orient.
25: Alors ce débat, on va l'avoir avec vous ce matin. La question des salaires, est-ce que c'est votre priorité? Est-ce que c'est la priorité numéro une au quotidien pour vous? Vous nous le dites ce matin au 32-16 et sur le WhatsApp de l'émission au 06-12-424-424.
7: De 2017-2018 dans ces eaux-là. On nous a même réunis pour nous dire on a été augmenté de 13 euros.
8: Souvent, à la fin du mois, je vais voir ma mère pour emprunter quelques euros. C'est très, très, très, très, très, très, très compliqué.
6: Mais comment vous en sortez aussi? Vous entendez ces témoignages, on fait tous de la compta à la maison, la guerre, elle pèse sur votre budget avec les carburants, bien évidemment. Votre salaire qui grimpe moins vite que les prix. Est-ce que notre problème, c'est le niveau des salaires? Les patrons vont répondre à Marie-Lise Léon ce matin. On va accueillir Michel Picon à 6h40 dans le Morning, l'Union des entreprises de proximité. On va lui poser la question très simplement. Est-ce que les entreprises ont les moyens aussi d'augmenter leurs salariés? Ça fait partie des éléments du débat ce matin.
25: On parle aussi du projet de loi Riposte examiné au Sénat à partir d'aujourd'hui, le texte sécurité du ministre de l'Intérieur qui promet autorité et efficacité. Et on va s'arrêter sur un point ce matin, c'est la lutte contre la drogue avec une idée pour cibler les consommateurs. Si vous consommez des stupéfiants, un juge pourra suspendre ou vous retirer le permis de conduire et ce pendant 3 ans, même si ça n'est pas au volant que vous étiez contrôlé.
9: Je trouve ça stupide, moi. Dans tous les cas, j'ai besoin du permis, je vais conduire. Ça ne va jamais me faire arrêter de consommer.
6: Alors quand on parle de fermeté, de cibler les consommateurs, de les responsabiliser aussi face au narcotrafic, est-ce qu'il faut aller aussi loin? Retirer le permis, mais encore une fois, hein, vous n'êtes pas au volant hein, quand vous êtes contrôlé. Sinon, ça allait de soi, ça, on connaissait déjà la règle. Consommateur ou non, le débat, c'est avec vous au 32-16 ce matin.
25: Et puis une question, pourriez-vous aller voir Patrick Bruel en concert ou au théâtre? Jamais je n'ai forcé une femme. Bruel est sorti du silence hier, accablé qu'il est par des accusations de viol et de violences sexuelles depuis plusieurs mois. On en compte une trentaine au total et ça s'accélère. Hein, 30 femmes qui l'accusent, 3 enquêtes et ce week-end, c'est l'animatrice Flavie Flamand qui a annoncé avoir porter plainte pour des faits qui remontent à son adolescence.
6: Alors, des associations demandent à Patrick Bruel de se mettre en retrait. Il est au théâtre et il doit attaquer une nouvelle tournée massive de 58 dates. Est-ce qu'il doit renoncer? Est-ce que vous comprenez les appels au boycott? Alors, il est présumé innocent, certes, mais à vos yeux, est-ce que Patrick Bruel doit se retirer de la scène? Le temps des affaires, le temps des enquêtes, c'est aussi le débat ce matin. Clément attend vos appels au standard, au 32-16. On lit tous vos messages WhatsApp au 06-12-424-424.
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10: À un moment, on va dire top, c'est maintenant.
25: Ah ouais, faudra être vif.
10: Il faut envoyer liste au 7-32-16. Vous allez voir, on a fait la déco, la préparation. Vous allez jouer au sélectionneur. Je vois quelques éléments des cadeaux qui s'affichent sur la RMC Story. Ça commence à faire envie, cette Coupe du Monde. Et puis, comme tous les matins, il y a le mot caché, bien entendu. À n'importe quel moment du morning, on prononce un mot qui sort de l'ordinaire. Vous l'avez identifié, vous envoyez mot par SMS au 7-32-16 pour tenter de gagner un banger parmi nos cadeaux. La station météo, la Cross Technologie, celle-là même où Géraldine de Moré dit j'ai la même à la maison.
25: Exactement. Et offert à ma maman aussi.
10: En plus, Géraldine, elle n'a pas de part, hein, dans la Cross Technologie.
25: Ah non. Bon. En attendant de recevoir la station météo, la Cross Technologie, on va se tourner vers Géraldine pour savoir quel temps il fera aujourd'hui. C'est mieux, ça s'améliore ou
11: pas? C'est pas encore terrible pour aujourd'hui, mais on va aller vers le mieux. Vraiment, à partir de mercredi, il va faire beau et il va faire chaud. Mais c'est vrai qu'en attendant aujourd'hui, on va quand même encore avoir un temps assez perturbé. Beaucoup de nuages, des averses orageuses quasiment partout. Vous y échapperez si vous êtes sur l'Aquitaine ou en Occitanie, mais partout ailleurs, vous aurez ces averses. Avec des températures qui évoluent assez peu, donc on est toujours sous les normales de saison. Il faut compter pour cet après-midi en général 15 à 19 degrés. Il fera plutôt 19 à 23 du Rhône à la Méditerranée.
25: 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Très bon réveil à tous.
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25: Et à 5h, on retrouve Quentin Vinet pour le journal. Bonjour Quentin.
12: Bonjour à tous les deux, bonjour à tous.
25: À la une, Patrick Bruel qui sort du silence.
12: Lui qui est mis en cause par une trentaine de femmes pour violences sexuelles, il assure dans un message sur ses réseaux qu'il n'en a jamais forcé aucune. Augmenter les salaires, c'est une idée de la CFDT. Ce matin, le syndicat évoque le contexte économique actuel. Et puis l'épisode, l'épilogue de la saison de Ligue 1 en football, vous verrez que Lille termine 3e, Marseille 5e, Nice en barrage, Nice où le terrain a été envahi hier soir comme à Nantes.
10: Patrick Bruel a donc pris la parole dans la soirée.
12: Dans un message, oui, publié sur son compte Instagram pour dire qu'il n'avait, je cite, jamais forcé une femme alors qu'il est accusé de violences sexuelles par une trentaine de femmes, dont l'animatrice Flavie Flamand qui a porté plainte contre lui, Rachel Sadodine.
13: Je ne peux plus laisser se propager des rumeurs absurdes et écœurantes. Je ne comprends pas pourquoi Flavie Flamand raconte une histoire sordide. Cette histoire est fausse. Patrick Bruel nie avoir violé l'animatrice lorsqu'elle avait 16 ans, évoque une brève histoire, ni violente ni contrainte, avant d'ajouter « Je comprends que notre différence d'âge puisse faire réagir aujourd'hui ». Un mea culpa plus qu'insuffisant pour Élise Selimovic Lartillier, militante au sein du collectif féministe Nous Toutes.
14: Déjà à l'époque, c'est pas quelque chose de normal de sortir avec mineure.
13: Elle regrette aussi que le chanteur n'évoque que brièvement la trentaine d'autres plaignantes et qu'il refuse de mettre sa carrière en pause le temps de laisser la justice faire son travail.
14: C'est une insulte en réalité aux victimes, qu'il puisse continuer son activité. Nous, on appelle au boycott de Patrick Bruel. Partout où il sera en concert, nous, on va se mobiliser.
13: Le collectif Nous Toutes soutient une pétition pour l'annulation de la tournée de Patrick Bruel, signée notamment par l'actrice Anna Mouglalis, la comédienne Corinne Maziro ou encore la chanteuse Pomme.
12: Une douzaine d'interpellations à Paris après un casse, c'était ce week-end, dans la nuit de samedi à dimanche précisément. Une vingtaine de voitures de luxe ont été volées dans le 15e arrondissement. En fait, des malfrats ont visé un parking abritant une conciergerie de luxe. Gérald Darmanin est en Algérie. Le ministre de la Justice est le troisième ministre français à se rendre dans ce pays. Depuis le début de l'année, signe du réchauffement des relations entre les deux pays, il sera question de coopération judiciaire et du cas aussi du journaliste Christophe Glaise, condamné à 7 ans de prison par la justice algérienne après un reportage. Le RN réclame une diplomatie de la fermeté. Voilà ce que veut le RN. Après les propos, on s'en souvient d'Emmanuel Macron qui lui avait fustigé les, je cite, « maboules » souhaitant se fâcher avec l'Algérie.
25: Il est 5h03 sur RMC et le Sénat s'attaque à un pavé à partir d'aujourd'hui.
12: Oui, avec l'examen du projet de loi Riposte. C'est ainsi qu'il est nommé et il balaye très largement les questions de sécurité en promettant un choc d'autorité face aux rodéos urbains, tirs de mortier, trafic de drogue aussi. Il est question, tiens, par exemple, de durcir les sanctions contre les consommateurs de drogue en retirant le permis de conduire pendant 3 ans sur décision d'un juge en cas de contrôle positif et même si ce n'est pas lié à la conduite. Alors, ce n'est pas fait, mais c'est une idée qui est dans le texte et qui fait déjà réagir ici, écoutez, en région parisienne avec Lou Garnier.
15: 5 à 10 joints par jour, c'est ce que fume Alex depuis près de 5 ans. Cet électricien a déjà payé plusieurs amendes pour usage de stupéfiants. Ce n'est pas cette nouvelle mesure qui pourrait le dissuader de consommer.
26: Je trouve ça stupide, non. Dans tous les cas, j'ai besoin du
9: du permis, je vais conduire. Ça va jamais me faire arrêter de consommer.
15: Comme lui, Christophe fume quotidiennement des joints. Depuis plusieurs années, il reconnaît que l'usage des stupéfiants au volant est très dangereux, mais cette mesure est injuste pour lui.
16: Je pense que c'est beaucoup trop abusif. Je vois pas pourquoi quelqu'un qui n'est pas au volant devrait être puni, pas au point de supprimer le permis. Je trouve que c'est vraiment plus fragiliser les gens précaires que vraiment obtenir de résultats.
15: Pour lutter contre la consommation de drogue, il faut davantage de prévention, selon lui. Jean-Baptiste Yoska est avocat, spécialiste du code de la route. Il se dit étonné par une telle mesure.
17: Ça revient à suspendre un permis de conduire d'une personne qui ne conduirait peut-être pas du tout, ou en tout cas qui ferait attention à ce que sa conduite ne soit pas entachée de stupéfiants.
15: Pour la sécurité routière, il appelle à renforcer les contrôles des automobilistes plus que des piétons.
24: Ce projet de loi Riposte, on a choisi de s'arrêter sur ce point-là. C'est particulièrement nouveau que cette idée de retirer le permis de conduire jusqu'à 3 ans sur décision d'un juge à partir du moment où vous êtes considéré comme consommateur de stupéfiants, même si vous n'êtes pas contrôlé avec des stupéfiants au volant. Bonne ou mauvaise idée, la solution de la fermeté, c'est celle-là. Vous nous le dites au 32-16 ce matin.
25: Une autre idée tiens, qu'on développe ce matin, celle de rouvrir des négociations sur les salaires.
12: Oui, alors ça, c'est une idée qui est évoquée par Marie-Lise Léon à la tête, vous savez, de la CFDT dans le contexte économique actuel. Impératif donc de rouvrir ces négociations, selon elle, notamment dans certaines branches où les grilles salariales démarrent en dessous du SMIC. Marion Degas avec Thomas Douré.
18: Idir travaille comme agent de sécurité, il touche près de 1400 euros par mois et quand on lui demande de quand date sa dernière augmentation de salaire.
7: C'était en 2017-2018 dans ces eaux-là. On nous a même réunis pour nous dire on a été augmenté de 13 euros.
18: Des augmentations de salaire rares et faibles, c'est ce que connaît aussi Hakim. Avec 1800 euros par mois, ce chauffeur poids lourd a de plus en plus de mal à ne pas tomber dans le rouge.
8: Souvent à la fin du mois, je vais voir ma mère pour emprunter quelques euros. C'est très compliqué.
18: Certaines branches ont encore des grille salariale qui démarre en dessous du SMIC, dénonce la numéro 1 de la CFDT, Marie-Lise Léon. C'est le cas par exemple de l'habillement, mais le contexte international rend toute augmentation de salaire impossible, selon Yann Rivoilan, président de la Fédération française de prêt-à-porter féminin.
19: La consommation est en train de continuer à baisser dans notre secteur. Ça fait maintenant plusieurs mois que la majorité des marques ne peuvent pas augmenter leurs collaborateurs parce que tout simplement, elles n'avaient pas les marges de manœuvre.
18: Au total, la CFDT dénombre 47 branches d'activité où le salaire minimum démarre sous le SMIC.
24: Ah ben on va regarder les fiches de paye ce matin, c'est clairement le débat. Mine de rien, Marie-Lise Léon qui a le mérite de poser le débat sur la table, la question des salaires, vous faites vos courses, vous faites le plein, vous n'en pouvez plus, vous dites-nous si la question des salaires, c'est la question numéro 1 en ce moment. Et en même temps, j'en appelle aux gérants, aux petits patrons qui nous écoutent, est-ce que vous avez les moyens aujourd'hui d'augmenter les salaires? Marie-Lise Léon dit que toutes les entreprises ne souffrent pas de cette crise-là. Il faut aussi remettre les négociations sur la table. C'est ce que dit Marie-Lise Léon. On vous attend au 32-16 ce matin.
25: Il est 5h07 sur RMC et c'est une fin de saison très animée, voire agitée, qui s'est jouée hier soir en Ligue 1 de football.
12: Alors la soirée avait commencé par l'image folle du PSG célébrant en catimini son sacre de champion chez son voisin du Paris FC. C'est Lille qui termine 3e et qui est directement qualifiée pour la Ligue des Champions malgré sa défaite 2-0 contre Auxerre, qui a pour effet d'envoyer Nice en barrage. Pour sauver sa peau, ce barrage, les Niçois n'ont pas fait mieux qu'un match nul 0-0 contre Metz. Il y a même eu un envahissement de terrain à la fin, nous raconte Maxime Thillette.
22: Le terrain envahi au coup de sifflet final, symbole du ras-le-bol des supporters. Le président Jean-Pierre Rivère appelle à l'union sacrée.
23: Sincèrement, tout le monde a mal vécu cette saison. On peut avoir beaucoup d'aigreur, beaucoup de colère, tout ce que l'on veut, mais elle n'est pas finie. Tant que c'est pas fini, il faut y aller. Mais sincèrement, on doit se dire, il faut être unis.
22: Nice risque de jouer ses barrages à huis clos. Avant cela, il y aura la finale de la Coupe de France face à Lens vendredi.
23: C'est jamais accessoire de jouer une finale de Coupe de France, mais la priorité, on le sait, n'est plus là. Ça reste une finale, on va la jouer, bien évidemment. Mais le plus important, ce sera des deux matchs qui suivent.
22: En Ligue 1 depuis 2002, Nice n'a gagné que 2 fois en 18 matchs de championnat avec Claude Puel cette saison.
26: C'est très difficile, bien sûr, pour mon staff, pour les joueurs. J'ai envie que très vite, on puisse se projeter sur ce qui arrive. La saison est un peu plus longue, mais l'épilogue peut être magnifique.
22: Entamée en août avec les barrages de Ligue des Champions, la saison niçoise est passée du rêve au cauchemar.
12: Alors le terrain a aussi été envahi à Nantes hier soir, où le match n'a pas repris. Match fou entre Strasbourg et Monaco. Strasbourg a gagné 5-4 et Marseille finit sur une victoire 3-1 contre Rennes et doit se consoler avec une 5e place qui est synonyme de Ligue Europa la saison prochaine. Il y a 2 résultats en rugby ce matin. D'abord ce record d'affluence pour un match féminin, 35 000 personnes hier à Bordeaux pour le dernier match du tournoi destination qui faisait office de finale et que les Françaises de François Ratier ont malheureusement perdu 43-28 contre l'Angleterre.
0: Grosse déception, parce que si t'es pas déçu, t'as rien à faire ici. Quand tu perds, ton pays perd. C'est une grosse responsabilité aussi pour les joueuses, et c'est hors de question qu'elles s'apitoient sur leur sort, parce qu'elles ont livré une grosse bataille. On est là où on veut être, au niveau de l'avancée, pas au niveau du résultat aujourd'hui. Et ça, c'est le sport.
12: Puis l'autre résultat de la soirée, c'est La Rochelle qui a écrasé Toulouse 38-10 et qui se replace plus que jamais dans la course aux phases finales de Top 14. Très serré à deux journées de la fin.
25: Et on imagine que ça vous fait plaisir, Quentin Vinet.
12: Oui, bah, Toulouse, ça fait toujours plaisir.
25: Merci Quentin.
10: La petite info du lundi matin. Ouais. Eh ben, bon début de semaine. Merci Quentin Vinet. On va accueillir Alex au 32-16. Alex Abègle en Gironde. Bonjour Alex.
25: Bonjour Alex.
1: Bonjour. Alex. Bon, là, ça va? Je ne suis plus vraiment Abègle, je suis sur la route. Hein.
25: Vous êtes à quel niveau?
1: Là, je suis vers Saint-Symphorien.
25: D'accord. Bon. Et ouais. Vous souhaitiez réagir ce matin avec nous sur la question des revalorisations salariales réclamées par la CFDT.
1: Alors moi, plutôt que de demander une augmentation de salaire, je préférerais plutôt une diminution des charges. Charges, cotisations sécurité sociale, parce que les gens, ils parlent toujours du brut. Mais il faut arrêter. Ça, c'est un truc que j'explique à toutes les personnes avec qui j'en parle. Faut pas parler du brut. Faut parler du super brut. Combien vous coûtez à votre patron comparé à ce que vous avez à la fin? C'est pas la même chose. Hein. Moi, pour que mon patron me donne 2000 euros, je lui coûte plus de 6000 euros.
10: Oui, bien sûr, avec tout ce que vous appelez le super brut, avec y compris les charges versées par le patron lui-même. Et pour vous, si on baissait ces charges-là, l'augmentation de salaire serait automatique?
1: Eh ben oui, de facto. Regardez.
10: Vous dites de facto, j'en suis pas convaincu, Alex. On a déjà eu ces expérimentations-là.
1: Ça dépend de l'honnêteté du patron, moi.
10: Non, mais je pense. Alors, je vais montrer personne du doigt. Pas un patron en particulier. J'ai un souvenir récent, même si le temps passe, c'est l'abaissement de la TVA dans la restauration. On avait dit que ce sera un tiers investissement.
1: La TVA, c'est pas les charges, c'est pas la même chose.
10: Non, mais c'était encore une fois des frais qui devaient normalement se retrouver sur la fiche de paye. On n'a pas vu ça.
1: Oui, mais c'est de la TVA, normalement. Et la normalité en France, regardez, ça fait 23 ans que je cotise pour la sécurité sociale. Donc je leur ai quand même donné beaucoup d'argent. J'ai été 10 jours en arrêt maladie en 23 ans. 10 jours. Vous pensez vraiment que je vais récupérer ce que j'ai donné en trop? Non. Regardez, je vais vous donner un autre exemple. Je suis à 2000 euros par mois. Je paye 60 euros d'impôt. D'accord? J'ai un ami qui a 1800 euros. Il a 190 euros de prime d'activité. Résultat, sans payer d'impôt, il touche plus que moi. Il n'y a pas de problème là aussi?
10: Vous dites qu'il y a un problème là-dessus. Vous dites que votre ami, en l'occurrence, travaille moins ou
1: pardonnez-moi, je peux être précis. Son salaire est à 1800 euros.
10: C'est juste que le salaire et qu'il y a la prime d'activité. C'est Ali qui réagissait aussi sur la prime d'activité.
1: Ouais. 180 euros de prime d'activité.
10: Alex, pour vous, la question des salaires, c'est pas la question du moment.
1: Non, regardez, par exemple, là, ils font une augmentation de, ça revient à 34 euros. Mais on ne fait pas la charité. Nous, ce qu'on veut, c'est une réelle augmentation. 34 euros, vous voulez qu'on fasse quoi avec 34 euros? Je vais faire la manche pendant une heure, je l'ai fait, les 34 euros. C'est comme si on faisait la charité. Et en plus, un patron, pour qu'il nous donne 34 euros, ça lui coûte 60 euros. Voilà.
10: Merci Alex. Peut-être même plus, puisqu'on expliquait qu'il y aurait des abaissements des aides aux entreprises qui pourraient sauter, mais ça c'est pas encore fait. Peut-être même plus que le simple double. Merci Alex d'avoir réagi ce matin au 32-16. Marie-Lise Léon qui demande au patron d'augmenter les salaires. Alex nous dit c'est pas le sujet, la question c'est les charges. On en parle avec vous au 32-16, il est 5h12.
25: Et dans un instant, c'est l'heure de la solution conso. Géraldine Demory, sur quoi on économise aujourd'hui?
11: Alors, je vais vous éviter de perdre de l'argent, surtout avec les arnaques à la pompe. On va voir comment on peut les éviter.
10: Et puis avant cela, il y aura le choix de la rédaction en Corse. Des malades sont obligés de prendre l'avion pour aller se faire soigner sur le continent, faute de CHU sur l'île. Ça va changer. Enquête à suivre dans un instant sur RMC et RMC Story.
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10: Il est 5h14 sur RMC et RMC Story. Très bon réveil à toutes et à tous.
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25: Être obligé de prendre l'avion ou le bateau pour vous faire soigner parce que vous vivez dans un désert médical, c'est ce que vivent des dizaines de milliers de Corses chaque année, car s'il y a des hôpitaux et des cliniques sur l'île, la Corse n'a pas de CHU, de centre hospitalier universitaire, et elle manque donc de spécialistes et de matériel pour soigner de nombreuses pathologies.
10: Bonjour Anna Jojard.
13: Bonjour.
10: Vous êtes notre correspondante dans le Sud-Est et vous vous êtes intéressée à ces patients corses bien obligés de se rendre à Nice, Paris ou encore à Marseille pour se faire soigner.
13: J'ai rencontré ces patients voyageurs dans une salle de l'aéroport de Marseille, l'Aria Serena, un espace tranquille de 50 mètres carrés calfeutré, loin du brouhaha du terminal 1, mis en place par la compagnie Air Corsica depuis 2017, avec l'aide d'associations de patients pour permettre à ces malades de se reposer entre deux avions. Et c'est le chef d'escale d'Air Corsica, Jean-Dominique Grossobellini, qui nous fait la visite.
14: On a un espace de détente, un espace de repos, avec un canapé, des fauteuils confortables, une table pour se restaurer, une télévision.
16: On a des passagers avec qui on tisse des liens parce qu'on sait qu'ils sont là pour se faire soigner.
13: Sur le canapé en cuir devant la télévision, Marie-France se réveille d'une sieste.
17: Heureusement qu'il y a cette salle, c'est calme, on peut se reposer vraiment.
13: Elle sort de sa chimio pour soigner son cancer du pancréas.
17: Ça fait 7 mois.
13: 7 mois.
17: 7 mois tous les 15 jours, je viens. Et c'est fatigant parce qu'on se lève de bonne heure. On part le matin à 7h15 et on rentre par le dernier avion à 22h. Ça fait une longue journée, plus la chimio. On a envie de rentrer le plus vite possible et se reposer.
13: Dans un coin de la salle, Océane, 19 ans, attend son vol, accompagnée de sa mère Céline. Elle est suivie depuis ses 16 ans à Marseille pour un problème de circulation sanguine.
27: Je fais des études à la fac de Corté. Donc forcément, oui, on doit caler les rendez-vous entre... prévoir avec les examens, tout ça. C'est une petite réflexion à faire à chaque fois.
28: C'est toute une organisation tout le temps. Je vous dis, parce que moi, j'ai ma fille, mais j'ai deux autres petits garçons à la maison. Et, enfin, c'est une organisation de fou, quoi. C'est vrai qu'en Corse, c'est compliqué. Ouais. Vu le nombre de populations qui y résident à l'année, c'est quand même vraiment... très très dommage qu'il n'y ait pas ce qu'il faut pour pouvoir se soigner. Quoi.
13: Et Céline, cette maman que vous venez d'entendre, parle aussi des coûts supplémentaires que cela représente pour sa famille de venir sur le continent pour accompagner sa fille malade.
25: Et oui Anna, car l'assurance maladie, elle rembourse le voyage du patient, mais pas tout le temps celui de l'accompagnateur.
13: Oui, c'est en fonction de l'état de santé du patient que l'assurance maladie détermine s'il peut être accompagné ou non. Les mineurs de moins de 16 ans ont le droit à la prise en charge de deux accompagnateurs depuis 5 ans, une dérogation accordée à la Corse grâce au combat mené par les associations de patients comme INSEM, qui veut dire Ensemble en Corse, fondée par Laetitia Kou, qui elle-même autrefois concernée par ses allers-retours médicaux. Cette association aide les patients administrativement et aussi financièrement, car par exemple l'hébergement sur le continent est rarement remboursé. C'est pourquoi l'association de Laetitia achète des appartements destinés aux patients corses.
29: On en a 6 à Marseille, 3 à Nice et 1 à Paris. Et malheureusement, ils sont constamment saturés. Ça ne suffit pas. La demande est trop importante. Il faut continuer à lever des fonds, continuer à acheter des appartements, continuer à financer les billets d'avion qui ne sont pas pris en charge par l'assurance maladie. C'est pas normal que la société civile, que le secteur associatif, que les citoyens doivent se mobiliser eux-mêmes pour faire face à une problématique d'accès aux soins qui est connue de tous depuis des décennies.
13: Et derrière cette situation, il y a un risque, celui du renoncement aux soins pour certains malades. C'est donc pour tenter de rétablir une égalité d'accès aux soins en Corse que le Sénat a voté en février en faveur de la création d'un CHU sur l'île d'ici 2031.
25: Merci Anna Jojard, correspondante d'RMC à Marseille. Et tiens, si vous êtes en Corse, si vous êtes vous-même Corse, vous nous appelez ce matin, vous nous dites si c'est la galère pour vous soigner ou soigner vos proches. Le 3216 vous est ouvert, il est 5h18.
10: Ouais, c'est l'heure des choix de la bande. Ces infos qu'on a dénichées dans la presse. Bonjour Arthur Asquin.
30: Bonjour Mathieu Béliard.
10: Tout va bien Arthur,
25: Arthur
30: Bonjour
25: Asquin.
30: Élise Dangean.
25: Ah merci.
10: Et vous revenez de New York Arthur.
30: Oui absolument. Une rue Thierry Henry à New York. Bon l'idée est sympa. C'est devenu une petite bombe diplomatique. En fait à un mois de la Coupe du Monde, il y a des élus new-yorkais qui ont proposé de rebaptiser temporairement certaines rues, la Thierry Henry Way à Manhattan, ou encore la Pelé Way dans le Queens. Sauf que dans les quartiers irlandais de la ville, ça passe pas, parce que 16 ans après la main de Henry en barrage contre l'Irlande, c'était en 2009, qui a qualifié la France pour le Mondial 2010, c'est toujours pas oublié. D'ailleurs, les supporters irlandais ont une contre-proposition, la ruelle de la main. Voilà. Et le comble, c'est que la conseillère municipale à l'origine de cette idée est elle-même d'origine irlandaise. Elle a confié avoir beaucoup appris sur le sujet ces dernières semaines, donc apparemment elle suivait pas du tout le foot.
0: Bon, Thierry Henry, des Américains.
30: Ouais,
0: ils s'y mettent petit à petit.
30: Oui, c'est vrai. Bon, Thierry Henry, lui, il sera bien à New York, hein, en chair et en os, cet été, comme consultant pour Fox Sports. Et des champions du monde, il y en aura aussi et surtout sur RMC. Hein, Samuel Umtiti, Emmanuel Petit, Christophe Dugarry, Lionel Charbonnier, pour vous faire vivre la Coupe du Monde sur RMC.
0: C'est vrai qu'on a quatre champions du monde dans la Dream Team.
11: Ouais,
0: ça, c'est la classe.
30: Presque de quoi faire une équipe.
0: De basket.
30: Ouais, même de basket, c'est un peu de chance.
0: Non, mais Thierry Henry qui a joué à New York, non, en fin de carrière.
30: Et oui, il a joué à New York Red Bulls.
0: Comme Pelé, d'ailleurs.
30: Et absolument. C'était les Cosmos à l'époque.
0: Exactement. C'est pas passé 16 ans après pour les Irlandais.
30: Non, c'est compréhensible.
0: Quand on a vu le documentaire Le Bus là, sur Nice Nectar,
30: c'est parmi de Schumacher.
0: On se dit qu'on aurait peut-être dû les laisser, les laisser passer pour 2010. Élise, Coupe du Monde aussi ?
25: Ouais, je vous emmène en Norvège, moi, où il sera bientôt possible de boire toute la nuit. Le pays est pourtant très strict sur la consommation d'alcool. Ah bon ? L'alcool qui ne s'achète que dans des magasins d'État, la pub est interdite et surtout les bars ne peuvent en servir que jusqu'à 3 heures du matin. Mais là, les circonstances sont exceptionnelles et le Premier ministre norvégien l'a bien compris. Son pays n'avait plus participé à la Coupe du Monde depuis 1998. Ça vous rappelle quelque chose? Alors, pour célébrer et pallier le décalage horaire, il souhaite permettre aux bars qui disposent d'un écran géant de servir de l'alcool jusqu'à 6h du mat. Mais attention, uniquement de la bière ou du vin. L'alcool fort sera interdit. La proposition devrait être adoptée par le Parlement à la fin du mois, mais ce sont les communes qui auront le dernier mot. Une mesure évidemment temporaire dont les Norvégiens pourraient avoir grand besoin le soir du 26 juin quand ils auront été corrigés par la France.
0: Ah ouais, moi je fais des pronos détente, parti quoi.
25: Moi j'y vais.
0: C'est parti, mais de toute façon ça approche à vitesse grand V.
25: Allez, on rappelle que l'alcool est dangereux pour la santé.
0: Oui, des Français comme des Norvégiens.
25: Oui,
0: évidemment. Moi je vous emmène à Marseille. Il y a un magistrat qui est en passe d'être révoqué. Un juge marseillais, 47 ans, il est en audience disciplinaire pour avoir fraudé des péages. Il a grugé l'autoroute près de 200 fois. Entre 2023 et 2024, alors tout magistrat qu'il est, il n'avait pas de méthode particulière. Il a utilisé la technique du petit train, celle qui consiste à coller le véhicule qui précède et à passer avant que la barrière ne se referme. Lui circulait à scooter, ce qui rend la chose encore plus simple. Ça allait plus loin avec un système de fausses plaques qui déposait des fausses plaintes pour usurpation d'identité, usurpation de plaque d'immatriculation, et il contestait ainsi les verbalisations, ainsi de suite. Bon, il a fini par se faire pincer, 14 mois avec sursis, 16 000 euros d'amende, mais là il a tout fait pour se faire pardonner, pour pouvoir rester magistrat. Il a présenté ses excuses, il a dit qu'il avait honte, il a invoqué le traumatisme de l'attentat de Nice en 2016. Pas sûr que ça lui évite la révocation de ses fonctions de magistrat. 5h21, la technique du petit train.
25: On note.
0: Quand c'est un juge, ça la fout mal un peu.
30: Oui, ça la fout mal.
0: 5h21 sur RMC, RMC Story. Les trois grands titres de l'actualité, Élise.
25: Jamais je n'ai forcé une femme. C'est par ces mots que Patrick Bruel est sorti du silence hier dans un post Instagram qui répond aux accusations de viol et d'agression sexuelle qui le visent, une trentaine au total. Et notamment la dernière en date, celle de l'animatrice Flavie Flamand, qui fait partie des 5 femmes à avoir porté plainte contre lui. La France multiplie les gestes d'apaisement envers l'Algérie et envoie aujourd'hui son ministre de la Justice, Gérald Darmanin, sur place. Et puis le bilan des courses au lendemain de la dernière journée de Ligue 1. Lille valide son ticket direct pour la Ligue des Champions. Lyon devra jouer 2 tours de barrage et l'OM sauve les meubles en décrochant la Ligue Europa.
0: Il est 5h22.
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0: Et tous les matins, Géraldine a ses astuces conso pour nous permettre de faire quelques économies. On en a bien besoin. Ce matin, vous nous mettez en garde contre les arnaques à la pompe.
11: Oui, parce qu'il y en a eu beaucoup ce week-end de pont, et je peux vous dire que c'est pas terminé. Par exemple, j'en ai vu plusieurs. J'ai vu l'arnaque au pistolet mal raccroché. Donc ça concerne les stations qui sont ouvertes 24h/24, où il y a personne physiquement à la caisse. Alors comment ça marche? Vous allez être abordé par quelqu'un qui est un petit peu en panique parce que sa carte bancaire ne fonctionne pas, et donc il peut pas faire le plein. Il a un peu de liquide, donc il propose de vous donner 10 €. En échange, vous prêtez votre carte. Vous surveillez bien effectivement qu'il ne dépasse pas les 10 €. C'est le cas, il raccroche le pistolet, vous repartez. Sauf qu'en réalité, il va mal raccrocher le pistolet. Et donc, une fois que vous êtes parti, il va pouvoir finir tranquillement de se servir sur votre carte.
0: Bon, comment est-ce qu'on peut l'éviter?
11: Alors, je sais que vous êtes très généreux, je le sais. Mais malheureusement, le premier réflexe quand on vous demande de l'aide, ça va être de vous méfier. Si vraiment vous voulez aider, utilisez vous-même le pistolet pour être sûr qu'il sera bien raccroché. Attendez le ticket de carte bancaire. Mais même ça, c'est pas forcément suffisant. D'abord, parce que le ticket sort pas tout le temps. Et puis, parce qu'il y a une autre arnaque au pistolet mal raccroché. Pour cette arnaque, les escrocs utilisent une simple boulette de papier d'aluminium. Et lorsque vous raccrochez le pistolet, sans vous en rendre compte, en fait, vous allez poser le pistolet sur cette boulette. Ce qui fait que le capteur ne va pas voir, en fait, que vous avez fini de vous servir. Et résultat, l'automobiliste derrière vous n'aura qu'à se servir et vous payerez pour son plein. Pour éviter ces arnaques, il faut vraiment attendre un petit peu, vérifier que la transaction est vraiment terminée avant de partir.
0: Ticket de caisse, vous avez raison.
25: Faut se méfier aussi quand on insère la carte bancaire.
11: Ouais, ça, c'est le skimming. C'est un petit dispositif qui est très discret, qui est installé directement sur le terminal de paiement. Il va copier les données de vos cartes et les envoyer directement aux escrocs. Donc là, pour éviter, faut essayer de regarder un petit peu le terminal. Est-ce qu'il est en bon état? Est-ce qu'il bouge pas? Mais malgré tout, c'est quand même un dispositif qui est très discret. Donc si c'est possible, privilégiez le paiement sans contact ou le paiement avec votre téléphone portable, c'est moins dangereux.
0: Non, mais ça fait. Enfin, on se dit qu'en ce moment, évidemment, ces techniques, elles ne sont pas nouvelles, mais on se dit que.
11: Elles sont
0: en ce moment, avec le prix des carburants,
11: ouais,
0: ça doit exploser.
11: Moment,
0: merci beaucoup, Géraldine Demory. La solution conso à retrouver en podcast sur l'application RMC. À partager aussi, 5h24.
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25: Et dans un instant, c'est le meilleur d'Arnaud Demanche et vous au 32-16. À tout de suite.
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0: Il est 5h26 sur RMC et RMC Story. On va parler un peu plus tard de l'Eurovision et de tous ces sons et lumières dans tous les sens. Mais là, s'il vous plaît, un peu d'euphonie.
25: Que j'ai une heureuse nouvelle à vous annoncer. Alors non, ça n'est pas mon mariage, ça c'est déjà fait. La chanteuse Louane, elle, s'est mariée ce week-end. C'est le jour. Son compagnon Florian Rossi, lui aussi chanteur, connu sous le nom de Pégase, avec lequel elle avait partagé le titre Soleil en 2024.
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25: Alors les deux tourtereaux ensemble depuis 8 ans se sont unis à Pertuis, dans le Vaucluse, près d'Aix-en-Provence. Les mariés voulaient une ville authentique, typiquement provençale, avec une belle église. Ça, c'est ce qu'a dit Monsieur le maire à nos confrères de la Provence.
22: Donne-moi ton cœur.
25: Et pour l'occasion, près de 200 personnes se sont réunies, notamment Stromae, Soprano, Mika, M. Pokora, voilà, tout le gratin de la chanson française. Autant d'artistes qui ne devaient pas être devant leur télé
0: un
25: samedi soir pour,
0: Pour
25: soutenir la France à l'Eurovision. Du coup,
0: au mariage.
25: Non, c'est pas la finale de la Coupe du Monde.
0: T'as pas envie de voir les Bulgares danser à ton mariage?
25: À petite personnelle, non. Louane, je sais pas. Ce qui est rigolo, c'est qu'il y a très exactement un an, elle participait au concours avec la chanson Maman qu'on entend là et qui lui avait permis de finir à la 7e place. C'était donc mieux que Monroe qui a terminé, on le rappelle, 11e.
0: Et on va en reparler un peu plus tard. Bah, bravo, félicitations aux jeunes mariés. On va écouter le meilleur d'Arnaud Demanche. 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
0: Allez, on revient tout à l'heure en direct dans Apolline Matin, mais on se met tout de suite dans l'ambiance, c'est le meilleur d'Arnaud Demange.
5: Toujours aussi heureux de vous retrouver en ce vendredi du pont de l'Ascension. On salue aussi les 6 auditeurs qui nous écoutent pendant que le million habituel fait la grasse mat. Et on n'est pas bien là tous les 10, hein, franchement, c'est cool. Alors, comme c'est une journée pas hyper importante, eh ben, c'est l'occasion de parler des sujets sans intérêt. Et vous allez voir comme ça tombe bien.
0: Oula.
5: Florian Philippot, le président des Patriotes, a annoncé être candidat à l'Élysée. Donc Nicolas Dupont-Aignan voit débarquer un rival sur le marché des complotistes pro-russes et anti-vax et ils vont se battre tous les deux pour 1% des voix. Quel match! En football, ça s'appellerait le Patético.
0: Vous avez raison, c'est une info de jour.
5: Ah ouais, c'est une info. Alors là, fin de semaine, fin de week-end. Alors, petit conseil pour Florian Philippot, n'imprime pas des affiches tout de suite, mon grand. À la dernière présidentielle, il avait reçu un seul parrainage. Voilà, un. Et je pense d'ailleurs que c'était une erreur ou une arnaque, genre...
6: Et vous êtes sûr, vous êtes Édouard Philippot, l'ancien Premier ministre?
5: Ouais, ouais, signez-la, monsieur le maire. Aux européennes, il avait été battu par le Parti Animaliste. Il avait été battu par une affiche où il y a un chat. Sur la prochaine, il pourrait se déguiser en chien avec un collier et une babale au pied de Poutine. Ça lui irait bien.
0: Arnaud Demange qu'on retrouve à 7h20 et 8h20 dans Apolline Matin et quand vous voulez en podcast sur l'application RMC.
25: Mais tout de suite, on va regarder la météo du jour, Géraldine. Légère amélioration?
11: Pas petite dans le sud, mais globalement, il va falloir attendre un petit peu. C'est vraiment à partir de mercredi qu'il va faire très beau et chaud. En attendant pour aujourd'hui, on va quand même avoir encore beaucoup de nuages et puis on va avoir des averses orageuses pratiquement partout. Vous y échapperez seulement sur l'Aquitaine et en Occitanie, où là, vous aurez même de belles éclaircies. Les températures évoluent assez peu. Pour l'instant, on est toujours sous les normales de saison. Cet après-midi, comptez 15 à 19 degrés en général. 19 à 23 degrés de la vallée du Rhône jusqu'à la Méditerranée. Demain, on aura une petite perturbation qui va traverser le pays, les éclaircies qui vont revenir ensuite par le nord-ouest. Puis je vous le disais, à partir de mercredi, ça y est, là, il va faire beau et on passera au-dessus des normales de saison.
0: Il est 5h30.
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0: C'est l'heure de retrouver Thibaut Texer pour un nouveau journal. Bonjour Thibaut.
20: Bonjour Mathieu, bonjour Alice, bonjour à tous.
0: Et alors attention, si vous partez en vacances cet été.
20: Vous vous êtes peut-être fait voler vos données si vous avez réservé sur Pierre et Vacances, Bellambra ou Gîte de France. Piraté ce week-end, des millions de données personnelles ont été hackées. Le procès d'un homme aujourd'hui soupçonné d'avoir frappé, violé et livré sa femme à des centaines d'hommes forcés à se prostituer pendant 7 longues années. Le dénouement de la saison de Ligue 1, Lille directement qualifiée pour la Ligue des Champions, l'OM sauve les meubles et jouera la Ligue Europa. Auxerre se sauve, Nice jouera les barrages.
25: Le secteur du tourisme ciblé par une importante cyberattaque.
20: Après Pierre et Vacances et Bellambra en début de week-end, c'est Gîte de France qui annonçait à son tour hier avoir subi le vol de plusieurs centaines de milliers de données. Près de 390 000 clients pourraient être concernés. Le pirate qui a revendiqué les attaques dit avoir dérobé des données de réservation s'étalant sur plus de 30 ans. Et le problème, Pierre Borges, c'est que cela concerne aussi les réservations à venir.
21: Oui, le fondateur de French Bridge, le site qui a révélé ces piratages, a pu accéder à un échantillon de ces données.
22: C'est des données très sensibles. Vous avez des noms, prénoms, adresses, numéro de téléphone, date de séjour, durée des vacances, parfois même le nombre d'enfants ou même des informations liées à des mineurs.
21: Autant d'informations qui peuvent permettre à des escrocs de se faire passer pour le responsable de votre hôtel ou encore de votre loueur de voiture, prévient David Soria, expert en cybersécurité.
23: Ce qu'ils vont essayer de faire, ça va être essayer d'avoir vos codes de carte bleue, même pour des très petits montants. Est-ce que vous voulez payer votre taxe de séjour en avance? On peut vous surclasser pour à peine 10 euros, est-ce que ça vous intéresse, etc. La somme sera vraisemblablement ridicule. Vous avez donné vos codes de carte bleue, et ça se revend très cher. Ils peuvent siphonner votre compte, faire plein de choses, etc.
21: Il appelle donc à la plus grande vigilance dans les prochains mois si vous avez réservé un séjour chez l'une de ces entreprises de voyage. Les experts craignent aussi de possibles cambriolages avec le vol de l'adresse des clients et les dates de leur futur séjour.
20: Accusé par de violence sexuelle par une trentaine de femmes, Patrick Bruel sort du silence. Il répond surtout à la plainte déposée pour viol par Flavie Flamand, des faits qu'il conteste. « Je n'ai jamais forcé une femme », dit le chanteur, qui explique sa volonté de poursuivre sa carrière.
0: Est-ce que vous pourriez aller voir Patrick Bruel en concert ou au théâtre? Il y a beaucoup d'associations qui lui demandent de renoncer, notamment à la tournée de 58 dates qui doit démarrer dans les prochaines semaines. Est-ce qu'il doit renoncer? Est-ce que vous comprenez les appels au boycott? On parle de ce dossier Patrick Bruel ce matin. matin avec vous au 32-16.
25: À la une également ce procès qui n'est pas sans rappeler celui des viols de Mazan.
20: Celui d'un homme, directeur de banque, soupçonné d'avoir frappé, violé et livré son ex-compagne à des centaines d'inconnus, la forçant à se prostituer, Julie Brault, et ce pendant 7 longues années.
9: 7 ans au cœur de l'enfer, pendant lesquels Laetitia dit avoir subi les insultes, les coups et les viols de son compagnon, et puis la prostitution forcée, livrée à des centaines d'hommes inconnus pour lui infliger des rapports sexuels extrêmes, explique son avocat, maître Philippe-Henri Honegger.
10: C'est des hommes qui sont recrutés, ils lui faisaient subir les pires sévices. Elle se sent totalement déshumanisée, elle dit « j'en peux plus ». C'est insupportable, c'est pas possible, j'y arriverai pas.
9: Des actes de torture subis sous la menace constante de son compagnon.
10: Des menaces à sa vie, à ses enfants. On vous dit, fais ça, et si tu le fais pas, je vais te tuer. Si tu le fais pas, ce soir, je vais te tabasser jusqu'à ce que je t'en décroche la mâchoire.
9: Épaulée par une amie, Laetitia a finalement trouvé le courage de porter plainte en 2022. Aujourd'hui, elle attend que son bourreau présumé soit jugé lors d'un procès public aux yeux de tous.
10: Alors qu'il a essayé de la réduire au silence, elle veut montrer que la peur, la honte doit changer de camp. Si pour une seule femme, son exemple à elle puisse aider, comme l'exemple du fait qu'on peut s'en sortir.
9: L'accusée, placée en détention provisoire depuis 4 ans, assure que Laetitia a toujours été consentante.
20: Autre procès à Marseille, celui des membres présumés du clan Yoda et son chef présumé Félix Bingui, qui s'est livré à une guerre sans merci contre la DZ Mafia pour conquérir des points de deal à Marseille. La lutte contre la DZ Mafia sur la table des discussions. Gérald Darmanin, il est attendu en Algérie aujourd'hui. Nouvelle étape du réchauffement des relations entre Paris et Alger. Ce sera aussi pour le ministre de la Justice l'occasion d'aborder la situation du journaliste Christophe Glaize, condamné à 7 ans de prison. Cyprien Pézril.
13: Oui, Gérald Darmanin pourrait être reçu par le président algérien. Un rendez-vous stratégique s'il en est, puisqu'Abdelmajid Tebboune a le pouvoir de gracier Christophe Glaize, comme il l'a déjà fait pour Boualem Sansal. Une grâce, c'est désormais le seul moyen pour le journaliste français d'être libéré avant la fin de sa peine. Il a renoncé en effet à ce pourvoi en cassation. L'espoir de son retour est réel pour le garde des Sceaux, mais le meilleur moyen de le libérer est de ne pas trop parler, prévient le ministère de la Justice. Au-delà du sort de Christophe Glaize, aujourd'hui, il sera aussi question de coopération judiciaire, notamment pour lutter contre la criminalité organisé, mieux ciblé par exemple des chefs de la DZ Mafia. Bref, relancer la machine entre Paris et Alger après des mois de brouille, entretenu en particulier par Bruno Retailleau lorsqu'il était ministre de l'Intérieur. Fin avril, Emmanuel Macron fustige

0: duplex durant lequel le PSG a célébré son titre de champion de France en catimini sur la pelouse de son voisin, le Paris FC, vainqueur face aux finalistes de la Ligue des Champions de 2-1. Lens et Lille se qualifient directement pour la Ligue des Champions. L'on passera par le tour préliminaire. Et puis l'OM sauve un peu les meubles avec une cinquième place, synonyme de Ligue Europa, vainqueur hier soir au Vélodrome Florent Germain. 3-1 face à Rennes.
1: Oui, l'OM tient son lot de consolation. Même si ce n'est que la Ligue Europa, il y aura bien l'année prochaine un parfum européen au Vélodrome. L'entraîneur Habib Bey est apaisé par cette cinquième place.
2: C'est une fierté d'avoir pu, jusqu'au bout, rester avec mes joueurs dans cette volonté de finir sur une note positive. Et ça, aujourd'hui, personne ne me l'enlèvera et c'est aussi là que je trouve ma satisfaction.
1: Discours bien différent chez le directeur du football. Mehdi Benatia quitte l'OM sur un sentiment de gâchis malgré cette victoire contre Rennes.
3: Si on m'avait fait signer en début d'année pour finir troisième, la vérité c'est que j'aurais dit non. Nous on allait chercher au minimum la deuxième place, on était ambitieux parce que c'est normal. T'as une équipe qui est compétitive, t'es capable de faire des bonnes choses, donc tu te dois d'aller tout le temps chercher le plus haut possible. Pour moi bien sûr c'est un gros gâchis.
1: D'ailleurs le Vélodrome a beaucoup sifflé hier et s'est vidé rapidement après le match. Les supporters marseillais sont surtout soulagés que cette saison galère soit enfin terminée.
0: Et c'était la 34e et dernière journée en queue de classement. Auxerre s'est sauvé in extremis grâce à sa victoire sur Lille. C'est Nice qui se retrouve donc en situation de barragiste après la finale en Coupe de France face à Lens. Vendredi, les Aiglons joueront leur place en Ligue 1 la semaine prochaine face à Saint-Étienne.
4: Mais vous nous aviez emmené à Marseille, on y reste pour les courses Marseille-Borély ?
0: Ben oui, sous le soleil, 13h55, l'As court plus Vix. Et le favori de la Dream Team RMC, d'ailleurs, c'est le 14, l'Infa Sommer, là c'est le 14.
4: Merci beaucoup Thibaut Texer. Non, je regardais l'Infa Sommer.
0: Oui, je...
4: Merci beaucoup Thibaut Texer. Il est 5h37 sur RMC et RMC Story. Philippe est en ligne avec nous, on est dans l'Ain. Bonjour Philippe.
5: Bonjour toute l'équipe.
4: Est-ce qu'il faut augmenter les salaires ? Est-ce que c'est ça l'enjeu ? On a Marie-Lise Léon qui tape du poing sur la table et qui dit les entreprises doivent augmenter les salaires. Elle pose le débat, elle appelle à une réouverture des négociations et rappelle aussi que de nombreux emplois se démarrent sous le SMIC. Philippe ?
5: Mais ce qu'il faut faire, c'est essayer de rapprocher le plus rapidement possible le brut du net en baissant les charges. Et puis moi, j'aurai des mesures très radicales. Ceux qui veulent pas bosser, eh ben, au bout d'un moment, on coupe la pompe à pognon. Et puis s'ils veulent pas bosser, ils se débrouillent. Et puis on arrête de taxer tout le monde, les patrons, les salariés, on baisse les charges, on réduit le train de vie de l'État, et puis tout le monde s'est content.
4: Ça a l'air tellement simple, Philippe.
5: Mais oui, parce que on appelle ça du courage politique. Moi, vous savez, dans 2 mois, ça fera 44 ans que je bosse. Quand je vois des jeunes qui, au bout de deux, ils se mettent en arrêt parce qu'ils ont le nez qui coule ou qu'ils ont 37 de fièvre ou un truc comme ça, il faut y forcer à aller au boulot.
4: C'est les médecins qui mettent en arrêt. Je corrige toujours hein, quand on parle de gens qui se mettent en arrêt. Il y a même une pub maintenant qui tourne avec ça. C'est le médecin hein, qui met en arrêt maladie.
5: Eh ben oui, mais il y a un moment, les médecins, je ne sais pas quel médecin ils ont, parce que moi, le mien ne va pas m'arrêter pour ça.
4: Non, mais Philippe, je n'ai pas l'impression que vous ayez envie en plus de vous arrêter. Quand je
5: écoutez, moi, je ne sais pas, je ne suis pas mort, je suis encore en pleine
4: forme. Non, mais pardon, blague à part, parce que vous avez mis le problème et la solution. Vous dites qu'il faut rapprocher le brut du net. Bon, oui. Si on baisse les cotisations salariales ou patronales, on ne va plus avoir les moyens de financer la protection sociale. Mais vous dites qu'on coupe sociale, le chômage. En fait, on coupe toutes les aides, tout le chômage.
5: Mais moi, il y a une protection sociale où je ne suis pas pour.
4: Oui, ouais, j'entends. Mais je résumais ce que vous disiez, Philippe. En tout cas, la solution.
5: Moment,
4: pour
5: les
4: clients,
5: si vous ne les forcez pas à aller au boulot, ils n'iront jamais.
4: Alors, vous êtes payé par une collectivité, si je ne dis pas de bêtises, Philippe. Mais pour vous, la solution, ce n'est pas de demander aux entreprises d'augmenter les salaires.
5: On ne demande pas aux entreprises d'augmenter les salaires. Moi, j'ai ma femme et mes deux gamins qui bossent dans le privé. Ils ont eu tous les trois une augmentation de salaire.
4: Oui, mais ce n'est pas le cas de tout le monde, Philippe.
5: Mais oui, mais ce n'est pas le cas parce que l'entreprise, elle est assez pérenne pour pouvoir se le permettre.
4: Non, mais j'entends. Mais alors, ce que dit Marie-Lise Léon, c'est pour ça que je la cite. Elle précise, faut responsabiliser les employeurs. Certaines entreprises vont très bien. Évidemment que dans des entreprises de transport ou qui sont impactées par la crise en ce moment tirent la langue. Vous vous dites pas qu'il y en a certains qui tirent bien leur épingle du jeu et qui pourraient peut-être participer plus ?
5: Vous croyez que les syndicats ils sont crédibles quand ils font des propositions ? Ils n'ont jamais travaillé de leur vie, ceux qui sont syndicalistes.
4: Je pense que Marie-Lise Léon le travaille, mais
5: ils savent pas ce que c'est.
4: Mais je trouve ça un peu réducteur, Philippe. Je trouve ça un peu réducteur, même si ça va évidemment avec la décrédibilisation des syndicats. Mais Philippe, non, mais y a pas de souci. Je trouve ça un poil réducteur. Après, c'est vrai que les syndicats aujourd'hui manquent de crédibilité et de représentation aussi. Hein. On en a parlé très récemment encore ici. Merci Philippe de votre appel au 32-16. Philippe,
5: bon,
4: dans l'Ain.
5: Continuez bien.
4: Ben on continue, c'est promis. Vous aussi.

0: Bon courage au boulot, il est 5h40.
1: Et dans un instant, c'est l'homme du jour avec vous, Virginie Fulpin.
2: Oui, le chat n'est pas que le héros d'une BD, il est jugé à partir d'aujourd'hui pour narcotrafic à Marseille.
0: Et juste après, sur RMC et RMC Story, la crise du carburant toujours, la location de voitures entre particuliers qui explose, vous allez l'entendre, restez bien sur RMC.
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1: Et l'homme du jour, c'est Félix Bingui. Le procès du chef présumé du clan Yoda débute aujourd'hui à Marseille, Virginie Fulpin. Et alors Félix Bingui, il est accusé avec 19 autres prévenus de trafic de stupéfiants, d'association de malfaiteurs et de blanchiment.
2: Et Félix Bingui a 36 ans et il risque jusqu'à 20 ans de prison. Le procès qui s'ouvre aujourd'hui à Marseille pour 3 semaines est la nouvelle étape d'un parcours judiciaire déjà très long pour celui qui se fait appeler Féfé ou le chat. Celui que les enquêteurs considèrent comme le chef du clan Yoda, le clan rival de la DZ Mafia sur la scène du narcotrafic à Marseille. Félix Bingui a été arrêté à Casablanca en mars 2024 alors qu'il était en prison au Maroc. Il a été condamné à 6 ans de prison en France pour trafic de stupéfiants. Et au début de l'année 2025, il a été extradé vers la France. Depuis, il a d'abord été incarcéré à Fleury-Mérogis avant d'être transféré dans la prison de haute sécurité de Vendin-le-Vieil, centre pénitentiaire dont il a été extrait pour ce procès qui s'ouvre à Marseille.
0: Alors, il va être jugé avec 19 autres prévenus pour la gestion de plusieurs points de deal dans Marseille, dont l'un des plus importants de la ville.
2: Oui, le point de deal La Fontaine, situé à l'entrée de la cité de la Paternelle, dans le 14e arrondissement de Marseille. Un des points les plus lucratifs au début des années 2020, avec des files d'attente et des embouteillages impressionnants, d'après les témoignages des policiers. Le réseau était très bien organisé, avec une hiérarchie bien établie. Les enquêteurs estiment qu'à la tête de ce réseau figurait Félix Bingui, mais lui... Il assure qu'il n'a rien à voir avec tout ça, qu'il est étranger à ce dossier. Il explique d'ailleurs qu'il passait le plus clair de son temps au Maroc ou à Dubaï. Les enquêteurs rétorquent que c'est lors de ses passages à Marseille qu'il organisait des réunions et donnait ses instructions.
1: Et alors, Félix Bingui, il avait un train de vie fastueux.
2: Et le petit gars né à Alès en 1990 a fait du chemin. Aujourd'hui, son casier judiciaire comporte 13 mentions, la plupart pour vol. Il a commencé par des cambriolages à Montpellier avant d'arriver à Marseille pour faire ses premières armes avec l'équipe d'écart, mais de glisser peu à peu vers le narcotrafic, d'après les policiers. Le chat bénéficie du statut de résident à Dubaï, où il possède 2 villas luxueuses pour un montant de près de 3 millions d'euros. Et ses séjours à l'étranger ou dans les Alpes ont toujours lieu dans des hôtels très chics. Il arbore des montres coûteuses, des vêtements de grandes marques. Là aussi, Félix Bingui a une réponse. Il est très doué en paris sportif et c'est comme ça qu'il gagne beaucoup d'argent. C'est ce qu'il a expliqué. En tout cas, c'est lors de l'un de ses séjours à l'étranger, à Phuket, en Thaïlande, que la guerre entre le clan Yoda et la DZ Mafia aurait commencé. D'après les enquêteurs, on était en février 2023. Félix Bingui se trouvait dans une boîte de nuit et la tension serait montée avec un des futurs membres de la DZ Mafia. Il aurait lancé un glaçon au visage de Mehdi Larrebi et voilà d'où est partie la guerre des territoires, toujours d'après les enquêteurs.
0: Des mauvais polars, une guerre qui a fait de nombreuses victimes à Marseille.
2: 2023, ça a été l'année la plus meurtrière des règlements de compte qui ont fait jusqu'à une cinquantaine de victimes. Quand même, Félix Bingui n'a d'ailleurs plus mis les pieds à Marseille à partir de ce moment-là. Établi uniquement à l'étranger, principalement au Maroc. 2 de ses lieutenants ont par ailleurs été assassinés en Espagne au printemps 2023. Le procès qui s'ouvre aujourd'hui à Marseille va donc évidemment être placé sous très haute sécurité. Félix Bingui conteste la totalité des faits qui lui sont reprochés. Trafic, association de malfaiteurs, blanchiment. Il nie tout et on le répète avant le procès, il est présumé innocent. En tout cas, le nom du clan Yoda est choisi, vous l'aurez deviné, en référence à Star Wars. Le nouvel épisode de la saga sort mercredi au cinéma, mais c'est au tribunal correctionnel de Marseille que se trouvera Félix Bingui.
1: Merci Virginie Fulpin.
0: Deux salles, deux ambiances, comme on dit.
2: C'est à peu près
0: plus
2: ça.
0: Plus les boîtes de nuit que les salles de ciné, mais bon. Il est 5h45.
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0: Ah, la station météo, la Crosse Technologie, le leader français des données météo. Je réfléchissais à comment placer le mot caché. Ça va venir dans des instants. Dans quelques... Franchement, montez le son. 5h46. Retour sur l'Eurovision. C'était ce week-end avec la victoire surprise de la candidate bulgare Dara Bulgare, une star chez elle, hein, qui offrait sa première victoire à son pays avec un titre dance qui peut vous rester dans la tête comme vous agacer. De voir ce que ça va donner quand mes gamins vont tomber sur ce son.
2: On va couper
0: samedi soir. C'était samedi soir à Vienne, la 70e édition de l'Eurovision, vous le savez, la Bulgarie qui a séduit le jury et le public juste devant Israël, deuxième dans une édition marquée par le boycott de 5 pays, précisément pour protester contre la participation d'Israël. Déception française en revanche. J'écris ça chaque année. Déception encore, oui. Monroe et son opéra pop a séduit le jury, mais pas le public. La chanson Regarde ne termine qu'à la 11e place du concours. Près de 4 millions de personnes ont suivi l'Eurovision cette année. C'est beaucoup, mais c'est nettement moins que les 5,4 millions de l'année dernière.
1: Oh là là, on part sur... Et c'est pas de l'euphonie, ça.
0: À tout moment. Ah non, on est très loin de l'euphonie.
1: Ouais.
0: Mais ça réveille, non? Petite routine sport le matin.
1: Ça mérite de réveiller. Hein,
0: voilà. Et bon réveil à toutes et à tous, il est 5h47. Les trois grands titres de l'actu de ce lundi, Élise.
1: Patrick Bruel sort du silence, lui qui est mis en cause par une trentaine de femmes pour des violences sexistes et sexuelles. Il assure dans un message sur ses réseaux sociaux qu'il n'a jamais forcé aucune femme. Gérald Darmanin, lui, est en Algérie. Le ministre de la Justice est le troisième à se rendre dans ce pays. Troisième ministre français depuis le début de l'année. Signe du réchauffement des relations entre Alger et Paris. Il sera question de coopération judiciaire et du cas du journaliste français Christophe Glaise, incarcéré depuis maintenant près d'un an. Et puis le dénouement de la saison en Ligue 1, Lille directement qualifiée pour la Ligue des Champions, l'OM sauve les meubles et jouera la Ligue Europa, Auxerre se sauve et Nice jouera les barrages.
0: Il est 5h48.
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0: Les carburants qui coûtent toujours aussi cher et on n'oublie pas de les surveiller, d'en parler, de vous écouter. Les Français qui s'adaptent. De plus en plus d'automobilistes ont trouvé une parade. Louer leur voiture entre deux utilisations, louer leur voiture sur des plateformes comme Turo ou Getaround.
1: Bonjour Marie Reboul.
7: Bonjour, merci pour votre invitation.
1: Vous êtes la directrice générale de Getaround Europe et c'est... Ma première question, est-ce que c'est la ruée, est-ce que c'est la crise du carburant qui explique la ruée sur votre application ?
7: Alors, bon, on a une croissance continue ces dernières années, hein, parce que du côté des propriétaires de voitures qui s'inscrivent, le coût de possession d'une voiture, il n'a fait que augmenter ces dernières années. Mais là, c'est sûr qu'il y a un effet direct de la crise des carburants. On a une augmentation qui est très marquée en quelques semaines. Et ce que ça traduit, c'est vraiment une facture voiture qui explose et des propriétaires qui cherchent à compenser.
0: Mais alors, je voyais plus 36% de voitures inscrites chez vous en mars dernier par rapport à mars de l'année d'avant. Cela dit... le carburant, il reste aussi cher qu'on loue la voiture ou pas. Là, l'idée, c'est d'amortir la propriété de sa voiture.
7: Exactement. Bah, l'intérêt de la location entre particuliers, c'est de réduire les frais comme l'assurance, l'entretien, le stationnement, enfin tous les frais associés à la voiture. Et là, maintenant, le carburant, surtout, qui a pris une place très importante dans ces budgets. Hein, on parle de c'est plus de 400 euros par mois une voiture. Donc, vous allez louer votre voiture quand vous l'utilisez pas et vous allez réduire ce budget-là.
1: De combien on peut espérer gagner quand on met sa voiture en location ?
7: Bah, si vous louez votre voiture un week-end, vous allez pouvoir toucher entre 50 et 100 euros. Mais après, ça dépend du prix que vous allez fixer, du type de voiture que vous avez, de la localisation. Pendant des vacances scolaires, vous allez pouvoir toucher voilà, quelque part entre 250 et 500 euros selon l'endroit, selon la saison.
0: Bon, il faut préciser que ce que vous apportez ces nouvelles plateformes aujourd'hui, c'est qu'on n'a pas besoin de se retrouver, de signer un contrat en bonne et due forme sur le capot de la voiture. Concrètement, on ne voit jamais la personne qui loue notre voiture.
7: Alors ça dépend, vous pouvez choisir de l'avoir, il y a deux systèmes, soit vous faites installer un boîtier et tout est dématérialisé, sinon vous rencontrez la voiture, vous rencontrez la personne, pardon, au début de la location, vous échangez la clé, vous faites l'état des lieux d'entrée et de sortie ensemble, mais ça se passe via l'application, en photo, donc tout est digitalisé, sécurisé.
0: Et côté assurance, s'il y a un souci avec notre voiture, comment ça se passe ?
7: Bah nous, on va assurer chacune des locations qui est faite sur la plateforme. Donc c'est AXA qui assure les locations. Donc comme ça, ça touche pas à votre assurance personnelle. Et si jamais il y a un dégât sur la voiture pendant la location, bah vous le déclarez et puis on pourra, avec les photos d'entrée et de sortie, voir si ça a bien eu lieu pendant la location. Et après, c'est l'assurance qui prend en charge.
1: Et je reviens sur la crise, la flambée des prix du carburant. Est-ce que vous notez plus de locations de voitures électriques ? Est-ce que ceux qui louent tentent de réduire la note comme ça ?
7: Oui, absolument. C'est vrai que d'habitude, ce n'est pas les voitures les plus recherchées parce que les utilisateurs ont un peu peur de l'électrique. Mais là, on a vu plus de 75% de recherches en plus pour des véhicules électriques par rapport à l'année dernière.
0: Oui, et alors ça, pardonnez-moi, parce que vous dites les gens sont un peu sceptiques. Moi, je suis passé à l'électrique, j'ai commencé par louer. C'est aussi une manière de l'essayer,
1: pour
0: non ?
1: Vérifier.
7: Eh ben, c'est exactement ce qu'il faut faire. Vous pouvez passer par la plateforme, vous louez quelques jours, et puis comme ça, ça vous permet de voir un petit peu.
0: Ou
7: une autre, bien sûr, mais bon, la mieux est quand même la plus développée en Europe.
0: Moi, je trouve que il y a quand même un sujet au-delà de cette crise des carburants sur la propriété de la voiture aujourd'hui. Je pense à des modes de vie urbains. Quand on habite à la campagne, il n'y a pas de débat, il n'y a pas de sujet, on a besoin d'une voiture. Mais quand on a un mode de vie urbain aujourd'hui, on se dit que c'est quand même plus pratique de louer régulièrement une voiture que d'en être propriétaire là où il y a plein de frais, plein de coûts différents.
7: Bah, c'est sûr que ça coûte moins cher, même si vous louez tous les week-ends, toutes les vacances, ça vous coûtera toujours moins cher de louer la voiture d'un particulier que d'avoir une voiture que vous possédez vous-même. Maintenant, c'est sûr que voilà, tout le monde, vous l'avez bien dit, hein, tout le monde peut pas se passer d'une voiture au quotidien, n'a pas toujours les transports en commun, mais quand on vit dans une ville, en général, on peut compenser par autre chose pendant la semaine et utiliser la voiture juste à la demande.
0: Et puis vous avez besoin qu'il y ait encore quelques propriétaires. Sinon, ça ne marche plus. Merci beaucoup, Marie Greboul.
7: Merci à vous. Bonne journée.
0: Merci. Directrice générale Europe de Get Around. Vous connaissez ces plateformes, vous les utilisez ou pas. Est-ce que vous arrivez à amortir, ceux parmi nos auditeurs qui loueraient leur voiture comme ça à des particuliers, si vous arrivez à amortir un peu le coût de l'assurance, le coût des carburants en ce moment, vous nous le dites. Au 32-16, il est 5h52.
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0: Et dans un instant sur RMC, c'est le meilleur de Nicolas Canteloup.
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1: On le retrouve à 8h45 pour Face à Canteloup. Tout de suite, on se met déjà dans l'ambiance avec le meilleur de Nicolas Canteloup.
10: Selon Paris Match, l'actrice iranienne Golshifteh Farahani serait à l'origine de la gifle de Brigitte à Emmanuel Macron. Bonjour Monsieur le Président. Vous confirmez avoir eu des échanges avec l'actrice franco-iranienne ?
11: Belle, c'est un mot qu'on dirait inventé pour elle.
10: Alors, on parle d'une relation uniquement platonique ?
11: Elle court la maladie d'amour.
10: Votre épouse Brigitte a démenti ces informations. J'imagine que vous n'en avez parlé ensemble. Que lui avez-vous dit ?
11: Ne me quitte pas, il faut oublier tout. S'oublier.
10: Ouais, vous confirmez.
11: Mais non, mais rien du tout, cher Mathieu Béliard. C'est les bêtises de la presse people. Vous connaissez, ça fait vendre. Pardon, mais avoir des maîtresses, c'est quelque chose dont on ne peut pas me soupçonner. Hein. C'est un truc de président de gauche. Voilà. Et pour que ce soit clair, une bonne fois pour toutes, dans l'avion, il n'y a rien eu. Hein. C'était pas une gifle. C'est Brigitte aime juste chahuter, voilà. Et je chante ce refrain qui me plaît. Elle me tape. C'est sa façon de m'aimer.
10: Ouais. Merci, Monsieur le Président.
11: Je vous en prie.
10: Donald Trump est en Chine. Il rencontrera Xi Jinping. On va essayer de comprendre les enjeux de ce sommet avec le plus fin connaisseur de la Chine en France, Jean-Pierre Raffarin.
12: Oui, bonjour, c'est Jean-Pierre Raffarin. FFA Écoutez, Donald Trump est le
13: président Xi Jinping. C'est une rencontre qui fait plaisir. C'est un beau roman d'amitié qui commence entre les deux. Magique adolescence où tout est un jeu. Vous voyez que le président Macron n'a pas le monopole du champ juste.
14: La paix en Iran, est-ce qu'elle dépend de cette rencontre?
13: Écoutez, les deux dirigeants, à l'évidence, souhaitent la paix. Et la paix, vous le savez, c'est la volonté, Stéphane Bureau, nous en parlions tout à l'heure. La paix, c'est la volonté d'avancer ensemble, l'un vers l'autre, en direction de la marche arrière du conflit qui les oppose, et de faire un grand pas en avant sur les rails de la réconciliation pour déployer les ailes du navire mondial sur le chemin pentu de l'harmonie universelle.
14: Merci, monsieur Raffarin. Nicolas Sarkozy nous a rejoint dans le procès du financement présumé libyen de sa campagne de 2012. L'avocat général a requis 7 ans de prison.
15: Quelle indignité, Mme Pujadas. Une réquisition de 7 ans de prison contre moi? Vous croyez qu'il n'y a pas mieux à faire comme réquisition? On est en pleine épidémie? Et pas plutôt des masques à réquisitionner, hein, des soignants réquisitionnés, des blouses blanches à réquisitionner? Mais ne vous inquiétez pas, M. Béliard. J'assume responsabilité. J'irai en prison. Mais la tête haute.
14: Vous avez peur de l'épidémie, d'un futur confinement?
15: Non, écoutez, être à l'isolement, j'ai déjà fait ça pendant 21 jours. C'est juste que si on est en cas contact, on est mis en quarantaine 45 jours. Et pour tout vous dire, les 45 jours, ça ne m'arrange pas. Non, parce que 45 jours, pour écrire un livre... C'est un peu long. Et pour en écrire deux, c'est un peu court. Après, ça dépend si c'est 45 jours ferme ou avec sursis. Si c'est une quarantaine qui peut être aménagée avec un bracelet électronique. Si on peut se faire peut-être une auto-attestation de sortie de prison. Mais bon, je vous rassure, j'ai fait un test PCR. Ah. Je me suis auto-testé tout seul dans ma narine que j'ai. Et vous savez ce qu'elle m'a dit, ma narine? Et ça, c'est imparable. Que j'étais négatif à la culpabilité. Mais je le savais, j'avais aucun symptôme. Je marchais la tête haute. Mais oui, la tête haute, parce que sinon, quand on marche la tête basse, il y a le nez qui coule. Donc, c'est QFD.
1: Merci Nicolas Canteloup, qu'on retrouve à 8h45 pour Face à Canteloup avec Apolline de Malherbe. Et évidemment, si vous voulez retrouver Nicolas Canteloup, eh bien c'est sur l'appli RMC que ça se passe.
0: Voilà, l'euphonie de la petite musique météo de Géraldine de Maury qui voilà, nous met dans une bonne ambiance pour nous annoncer de la pluie.
16: pas que de la pluie, on va aller vers le beau, mais c'est vrai que pour aujourd'hui, c'est pas encore une journée terrible. Il faut être du côté de l'Aquitaine ou de l'Occitanie, là, effectivement, on va avoir du soleil et puis un temps sec toute la journée. C'est pas le cas sur les autres régions, ça va être du gris, des averses. Averses qui seront orageuses cet après-midi entre les Hauts-de-France, le Grand Est, la Bourgogne-Franche-Comté, les Alpes, jusqu'à la Côte d'Azur et à la Corse. Pour les températures, pour l'instant, ça bouge pas beaucoup, donc on reste toujours sous les normales de saison, 2 degrés sous les normales en moyenne ce matin, 3 degrés sous les normales cet après-midi, avec 15 à Brest, à Lille, 16 à Paris, 19 à Bordeaux, Toulouse, Lyon ou Nice, 22 pour Marseille, jusqu'à 23 à Montpellier. Et puis ensuite, ça va vraiment s'améliorer. Alors demain, on aura encore une perturbation qui va traverser le pays, mais rapidement, les éclaircies vont revenir par le nord-ouest, avec pas mal de vent. Les températures seront en hausse dans l'ouest dans un premier temps, et puis partout à partir de mercredi, avec vraiment les éclaircies qui vont se généraliser. Et puis ensuite, bah, c'est vraiment du très très beau et du chaud pour la suite. Hein, jeudi, vendredi, ça sera très ensoleillé. Vendredi, on sera à 24 degrés de moyenne au nord, 28 au sud. Donc là, on passera carrément 5 degrés.
0: Pour une fois, c'est pour le week-end.
16: Au sud est normal. Bah oui, pour une fois, c'est pour la fin de semaine. C'est plutôt pas mal.
0: Merci.
1: Il est presque 6 heures sur RMC, RMC Story. Très bon réveil à tous.
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1: Et à 6h, c'est l'heure de retrouver Clément Gouitz pour le journal. Bonjour Clément.
18: Bonjour Alice, bonjour à tous.
1: Scène de chaos hier à la Beaujoire.
18: Des images surréalistes lors de la rencontre de Ligue 1 FC dans Toulouse. Envahissement de terrain, jet de fumigène et de projectiles. Et un match stoppé dès la 22e minute. Il n'y a eu ni viol ni drogue. Réaction de Patrick Bruel à la plainte de Flavie Flamand déposée à son encontre pour viol alors qu'elle avait 16 ans. Le projet de loi Riposte débarque au Sénat, texte qui a pour objectif frapper plus fort contre le narcotrafic et les consommateurs de drogue.
0: Ambiance électrique hier soir à la Beaujoire.
18: La rencontre entre le FC Nantes et Toulouse a été stoppée net dès la 22e minute après l'intrusion de supporters nantais sur la pelouse. La rencontre n'a jamais repris. Un scénario totalement hors de contrôle, Pierre-Yves Leroux, pour ce qui devait être une soirée particulière marquée par le dernier match sur le banc de Vahid Halilhodžić.
19: Et c'est lui, l'entraîneur nantais, 74 ans depuis deux jours, qui est resté face aux intrus sur le terrain. Retenu par le service de sécurité, Vahid Halilhodžić tenait à ce que le match aille à son terme.
20: Je suis allé vis-à-vis plusieurs messieurs cagulés. J'ai essayé stopper, mais il avait beaucoup de monde. Et plus surtout le gars de sécurité qui m'a porté. Je ne pouvais pas, mais je voulais aller vers eux. S'ils sont mécontents, s'ils sont frustrés, je peux comprendre parfaitement bien. Mais pas ça. Le club, il ne mérite pas ça.
19: Déjà officiellement relégué en Ligue 2 depuis 8 jours, le FC Nantes risque de débuter la prochaine saison avec une lourde sanction, comme s'en inquiétait après l'interruption du match le milieu de terrain Louis Leroux, formé au club.
21: Le pire, c'est que ça va nous pénaliser forcément la saison prochaine. On a vu Saint-Etienne il y a quelques années qui a commencé avec moins 6 points, donc voilà, on s'y attend aussi forcément.
19: La commission de discipline de la Ligue se réunira cette semaine pour statuer et dès l'annonce de l'arrêt définitif de la rencontre, Marina Ferrari, la ministre des Sports, a demandé l'identification des auteurs et des sanctions d'une grande sévérité.
0: Bon, des sanctions, l'identification, c'est une chose. La colère des supporters, c'est une chose. On peut la relayer, la comprendre, avoir des débats. Mais ces images-là, elles vous ont peut-être choqué. Dernière journée du championnat de Ligue 1. Vous avez vu cet envahissement de terrain, ce match qui ne peut pas se terminer à Nantes. On en reparle dans la causerie avec Virginie. Mais déjà, si vous voulez réagir au 32-16, vous êtes les bienvenus.
18: Le Havre et Auxerre restent en Ligue 1. Nice passera par la case barrage. Affrontera l'AS Saint-Etienne les 26 et 29 mai prochains. En haut du classement, Lille termine la saison 3e et jouera la Ligue des Champions. L'OL, giflé par Lens 4-0, passera par le tour préliminaire de la Ligue des Champions. Enfin, l'OM, vainqueur de Rennes hier soir 3-1, se qualifie pour la Ligue Europa.
1: Il est 6h02 sur RMC et Patrick Bruel sort du silence.
18: Le chanteur accusé de viol et de tentative de viol par une trentaine de femmes, dont Flavie Flamand, assure dans un post Instagram n'avoir jamais forcé une femme ni avoir drogué et violé l'animatrice lorsqu'elle avait 16 ans, mais évoque une brève histoire. Réaction d'Evelyne, membre du collectif Salon Féministe.
22: Ce qu'on aurait attendu de lui, c'est simplement qu'il dise qu'il a pu avoir des comportements qui ont causé de la souffrance et que dans ce contexte-là, il ne peut pas continuer à se produire et que la justice, elle va pas pouvoir faire son travail si d'un côté on a des victimes qui parlent et de l'autre côté un homme qui est célébré sur scène, qui va engendrer des profits, etc. C'est de la communication, hein, c'est rien de plus, ça se sent bien, puisque s'il regrettait réellement, il se mettrait en retrait, il parlerait de toutes les femmes, il ne prendrait pas position que par rapport à Flavie Flamand, il s'excuse à demi-mot, mais il continue comme si de rien n'était. Il y a quelque chose qui ne va pas.
18: Et l'ancienne Miss France Valérie Beig assure également sur ses réseaux sociaux avoir été témoin de comportements inappropriés de la part de Patrick Bruel lors de son élection à Miss France en 2007. Patrick Bruel est visé par au moins 4 plaintes pour violence sexuelle, sans compter celle déposée par Flavie Flamand.
0: Alors jamais je n'ai forcé une femme, dit-il, mais désormais 30 femmes l'accusent. Ces nouvelles accusations de Flavie Flamand qui annonce une nouvelle plainte ce week-end, ça s'accélère autour de Patrick Bruel et autour des associations qui réclament
1: sa mise en retrait.
0: Renonce à la scène. Bien sûr qu'il est présumé innocent, mais il est au théâtre en ce moment et une grande tournée est annoncée à partir du mois de juin et jusqu'à la fin de l'année. Est-ce que Patrick Bruel doit renoncer ? Est-ce que vous comprenez les appels au boycott ? Vous avez la parole ce matin au 32-16.
1: 6h04, c'est un texte présenté comme un tournant dans la lutte contre le narcotrafic.
18: Le projet de loi riposte du ministre de l'Intérieur Laurent Nunez débarque aujourd'hui au Sénat. Un arsenal annoncé comme plus dur contre les free parties, les rodéos urbains, les tirs de mortier ou encore le protoxyde d'azote. Mais aussi, Thomas Becker, un durcissement visant directement les consommateurs de stupéfiants.
23: Oui, avec un doublement de l'amende de 250 à 500 euros, avec en complément une suspension du permis de conduire, même si le flagrant délit n'est pas constaté au volant. Face à la délinquance du quotidien, le ministre Laurent Nunez prône une tolérance zéro, amende forfaitaire sur le champ en cas de participation à des rave parties ou des rodéos, peine de prison pour les organisateurs. Face à l'explosion de l'usage du protoxyde d'azote en gaz hilarant, le texte prévoit 200 euros d'amende en cas de flagrant délit et 6 mois d'emprisonnement pour la vente illégale. Au Sénat, une une majorité devrait se dégager. Mais une sénatrice socialiste s'inquiète, je cite, de l'affaiblissement du droit. Un argument qui animera les futurs débats à l'Assemblée, où le chemin vers une adoption reste beaucoup plus incertain.
18: Une prise de parole attendue, celle du Premier ministre Sébastien Lecornu. De nouvelles aides pour le mois de juin pour faire face à la hausse des prix des carburants seront dévoilées jeudi, annonce Matignon.
0: Il est 6h05 sur RMC et une opération marketing de la marque Swatch qui vire au chaos.
18: Des scènes de tension devant plusieurs boutiques en France et à l'étranger, allant jusqu'à des fermetures en urgence. À Lyon, les forces de l'ordre sont intervenues et Vincent Chevalier, certains clients ont même retenté leur chance dès le lendemain pour obtenir cette montre spéciale Audemars Piguet Swatch, alors que la boutique doit rouvrir ce matin.
2: Assis sur sa chaise de camping devant le magasin, Mohamed ne s'en cache pas.
5: Bon, moi je suis un reseller, donc je viens pour faire de l'argent.
2: Il a patienté plus de 24 heures ce week-end pour tenter d'avoir une montre sans succès, mais il ne désespère pas.
5: Je suis étudiant et franchement, l'argent c'est un peu 1000 euros en attendant 24 heures dehors, moi je dis pas non. Hein.
2: Quelques chaises plus loin, Abdel n'est pas là non plus pour l'amour de l'horlogerie. Lui aussi compte bien faire des bénéfices importants sur la revente.
6: Moi personnellement, la montre, celle que je voulais, elle est à 400 et au minimum 400, je voulais prendre aussi. Donc à la revente, 800 euros.
2: Sur certains sites de e-commerce, des modèles sont même mis en vente à 1700, 2000, voire 3500 euros ou plus, ce qui ne surprend pas du tout Victor.
7: Audemars Piguet, c'est vraiment une marque de montre inatteignable. Faut vraiment avoir bien réussi sa vie pour l'avoir. Vraiment, vraiment. Du coup, cette collaboration, elle fait un peu rêver tout le monde. Moi, c'est cette collaboration-là, elle me fait rêver.
2: Pour prévenir tout risque de débordement, la police a prévu des rondes devant la boutique ce matin. Elle doit ouvrir à 10h, sans certitude que le nouveau modèle sera bien mis en vente.
18: Après Center Park, Bellambra, Gîte de France, victime d'une cyberattaque, 390 000 clients concernés. Les trois groupes ont porté plainte. Au total, près de 5 millions de données ont été dérobées.
1: Il est 6h07 sur RMC, on vous en parlait la semaine dernière. Le cobra venimeux reste toujours introuvable au nord de Toulouse.
18: Oui, ce serpent dont la morsure peut être mortelle continue de mobiliser d'importants moyens de recherche à Castelginest. Et les établissements scolaires qui ont dû fermer pendant 2 jours la semaine dernière vont rouvrir aujourd'hui. Décision de la préfecture et de la mairie. Une décision Philippine Boulet qui inquiète les parents d'élèves.
24: Aujourd'hui, la fille de Farid retourne au collège.
25: Alors, ça tenait qu'à moi, je préférerais qu'on ne réouvre pas.
24: Pour ce père de famille, la reprise des cours est risquée tant que le cobra n'a pas été retrouvé.
25: Le collège est proche du bois de l'air, c'est là où il a été aperçu, donc on préfère l'avoir à la maison.
24: Même angoisse pour Gaëlle, maman de 2 enfants, l'un en maternelle, l'autre en primaire.
26: On ne sait pas où il est, on ne sait pas ce qui peut se passer, il y a la psychose qui s'installe.
24: Elle ne comprend pas pourquoi les écoles rouvrent alors que le serpent est toujours en liberté.
26: On les a fermés pour ça, puis on les rouvre. D'un coup, c'est pas trop logique.
24: Pourtant, la préfecture de Haute-Garonne l'assure. Même si le reptile n'a pas été capturé, les recherches permettent d'affirmer qu'il n'est plus aux abords des établissements scolaires. Et c'est pour cette raison que le maire de Castelginest, Grégoire Carnero, rouvre les écoles de la ville.
27: Le risque zéro n'existe pas, mais on ne peut pas non plus bloquer la vie pendant des semaines.
24: Pour éviter tout incident, l'élu mise sur la sensibilisation des élèves comme des parents.
27: De façon à ce que les bons réflexes soient pris par les enfants, dans l'hypothèse où l'aide apercevrait l'animal.
24: Les sapeurs-pompiers et l'agent La gendarmerie de Haute-Garonne reste mobilisée pour localiser le serpent.
18: Pas d'exploit pour le 15 de France féminin au tournoi des 6 nations. Défaite 43-28 contre l'Angleterre. Les Anglaises signent un 8e grand chelem d'affilée.
0: Merci beaucoup Clément Gouid, c'était le journal il y a quelques instants avant votre journal. On a parlé de l'Eurovision, de la 11e place de la française Monroe et de la victoire de la Bulgare que vous entendez. Je pense que tout l'été vous allez l'entendre ce truc-là. Bernard nous écrit, super que la France ne soit pas vainqueur, une grosse économie, oui le gagnant doit organiser. Christian nous dit, concours complètement truqué, il faut que ça s'arrête au plus vite, le niveau est d'une nullité quand on pense qu'on a connu Abba et Céline Dion à l'Eurovision. J'ai Roger qui nous écrit des territoires de Belfort qui nous écrit ce matin, pour que la France gagne l'Eurovision, il faudrait monter une sorte d'école d'Eurovision avec Marie Myriam à sa tête pour qu'elle apporte son expérience. Voilà ce que dit Roger. Et puis Julien qui nous dit il faudrait peut-être chanter la France, la fête, la joie de vivre, arrêter avec ces trucs de dépressifs qui donnent pas envie aux autres pays de voter pour nous. Ali qui dit aussi voilà, tous les pays envoient leurs stars locales et nous on envoie des gens que personne ne connaît. Voilà ce que vous avez dit ce matin en réagissant à l'Eurovision. Clairement, ça vous a inspiré dans vos message sur le WhatsApp RMC 0612 424 424.
1: Il est 6h09 sur RMC, c'est une des questions qu'on vous pose ce matin. Est-ce que vous pourriez encore aller voir Patrick Bruel en concert ou au théâtre avec la trentaine d'accusations qui pèsent contre lui, des accusations de violence sexiste et sexuelle. La plus récente en date étant celle de l'animatrice Flavie Flamand. Ça a fait réagir Olivier qui a composé le 32-16 ce matin. Bonjour Olivier.
3: Oui, bonjour tout le monde. Bonjour.
1: Olivier, vous dites Patrick Bruel est encore présumé innocent.
3: Oui, alors je vous dis, il est encore présumé innocent à l'heure d'aujourd'hui, mais je pense que l'étau se resserre de plus en plus avec toutes ces plaintes et surtout le coup de grâce de Flavie Flamand. Donc je pense qu'il est déjà blacklisté, sa carrière finie, et je pense que cela va être très dur pour lui pour s'en sortir.
1: Bah, il n'est pas encore blacklisté, puisque pour le moment, ça a tourné...
0: 58 dates hein, pour voilà, sa tournée de juin à décembre.
1: Il y a certains festivals aussi qui maintiennent sa présence. Pour l'instant, il n'est pas blacklisté.
3: Pour l'instant, à l'heure d'aujourd'hui, je crois. À l'heure d'aujourd'hui. Mmh. Mais je pense que la Lali est sonnée et ça ne va pas durer longtemps. Enfin, je pense. Hein. C'est mon avis personnel.
0: La Lali, qui n'est pas le mot caché, mais qui est le mot employé par Christian aussi sur le WhatsApp RMC depuis ses accusations et plaintes contre Bruel. C'est la Lali, avant même sa mise en examen ou le jugement, cet homme sous les applaudissements de mouvements féministes qui étaient écartés. C'est une présomption de culpabilité. Après, c'est toujours compliqué, hein, que ces affaires de présomption d'innocence. Bien sûr qu'il est présumé innocent, et il n'est pas question de le condamner avant la justice. Après, quand vous avez une trentaine de témoignages, que vous avez des personnalités de premier plan qui commencent à s'exprimer...
1: Non, mais il pourrait faire le choix, lui, de se mettre en retrait.
0: Et c'est ça, est-ce qu'on peut imaginer d'avoir ces affiches dans la rue, ces spectacles, avec les manifestations que ça va impliquer devant chaque spectacle. Merci Olivier, en tout cas. Merci de votre appel au 32-16 ce matin.
3: Au revoir.
0: Vous continuez à réagir sur ce sujet, vous n'hésitez pas, vous serez en direct avec nous au 32-16, que ce soit dans le morning ou chez Apolline de Malherbe, tout à l'heure.
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1: Allez, dans un instant, c'est le choix de la rédaction. Bonjour Anna Jojard.
8: Bonjour.
1: Anna, en Corse, des malades sont obligés de prendre l'avion pour aller se faire soigner sur le continent, faute de CHU sur l'île. Votre enquête dans un instant sur RMC et RMC Story. À tout de suite.
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0: 6h16 sur RMC, RMC Story. Très bon réveil à toutes et à tous.
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1: Être obligé de prendre l'avion ou le bateau pour vous faire soigner parce que vous vivez dans un désert médical, c'est ce que vivent des dizaines de milliers de Corses chaque année. Car s'il y a des hôpitaux et des cliniques sur l'île, la Corse n'a pas de centre hospitalier universitaire, de CHU. Et elle manque donc de spécialistes et de matériel pour soigner de nombreuses pathologies.
0: Bonjour Anna Jojard.
15: Bonjour.
0: Vous êtes notre correspondante dans le Sud-Est et vous vous êtes intéressée à ces patients qui sont bien souvent obligés, ces patients corses, de se rendre à Nice, Paris ou encore à Marseille pour se faire soigner.
15: Et oui, j'ai rencontré ces patients voyageurs dans une salle de l'aéroport de Marseille, l'Aria Serena, un espace tranquille de 50 mètres carrés, calfeutré loin du brouhaha du terminal 1, mis en place par la compagnie Air Corsica depuis 2017, avec l'aide d'associations de patients pour permettre à ces malades de se reposer entre leurs rendez-vous médicaux et leur avion. Et c'est le chef d'escale d'Air Corsica, Jean-Dominique Grussobellini, qui nous fait la visite.
16: On a un espace de détente, un espace de repos, avec un canapé, des fauteuils confortables, une table pour se restaurer, une télévision. On a des passagers avec qui on tisse des liens parce qu'on sait qu'ils sont là pour se faire soigner.
15: Sur le canapé en cuir devant la télévision, Marie-France se réveille d'une sieste.
19: Heureusement qu'il y a cette salle, c'est calme. On peut se reposer vraiment.
15: Elle sort de sa chimio pour soigner son cancer du pancréas.
19: Ça fait 7 mois.
15: 7 mois.
19: 7 mois tous les 15 jours, je viens. Et c'est fatigant parce qu'on se lève de bonne heure. On part le matin à 7h15 et on rentre par le dernier avion à 22h. Ça fait une longue journée, plus la chimio. On a envie de rentrer le plus vite possible et se reposer.
15: Dans un coin de la salle, Océane, 19 ans, attend son vol accompagnée de sa mère Céline. Elle est suivie depuis ses 16 ans à Marseille pour un problème de circulation sanguine.
20: Je fais des études à la fac de Corté. Donc forcément, oui, on doit caler les rendez-vous entre... prévoir avec les examens, tout ça. C'est une petite réflexion à faire à chaque fois.
21: C'est toute une organisation tout le temps. Oui, parce que moi, j'ai ma fille, mais j'ai deux autres petits garçons à la maison. Et, enfin, c'est une organisation de fou, quoi. C'est vrai qu'en Corse, c'est compliqué. Ouais. Vu le nombre de populations qui y résident à l'année, c'est quand même vraiment très, très dommage qu'il n'y ait pas ce qu'il faut pour pouvoir se soigner, quoi.
15: Et Céline, cette maman que vous venez d'entendre, elle parle aussi des coûts supplémentaires que cela représente pour sa famille de venir sur le continent pour accompagner leurs proches malades.
1: Oui, parce que l'assurance maladie, Anna, elle rembourse le voyage du patient, mais pas tout le temps celui de l'accompagnateur.
15: Oui, c'est en fonction de l'état de santé du patient que l'assurance maladie détermine s'il peut être accompagné ou non, et donc que le trajet de l'accompagnateur soit pris en charge. Les mineurs de moins de 16 ans, eux, ont le droit à la prise en charge de 2 accompagnateurs depuis 5 ans, une dérogation accordée à la Corse grâce à la mobilisation d'associations comme INSEM, qui veut dire Ensemble en Corse, fondée par Laetitia Kouki, elle-même autrefois concernée par ses allers-retours médicaux. Cette association, elle aide les patients administrativement et aussi financièrement, car par exemple, l'hébergement sur le continent est rarement remboursé. C'est pourquoi l'association de Laetitia achète des appartements destinés aux patients corses.
22: On en a 6 à Marseille, 3 à Nice et 1 à Paris. Et malheureusement, ils sont constamment saturés. Ça ne suffit pas. La demande est trop importante. Il faut continuer à lever des fonds, continuer à acheter des appartements, continuer à financer les billets d'avion qui ne sont pas pris en charge par l'assurance maladie. C'est pas normal que la société civile, que le secteur associatif, que les citoyens doivent se mobiliser eux-mêmes pour faire face à une problématique d'accès aux soins qui est connue de tous depuis des décennies.
15: Et derrière cette situation, il y a un risque, celui du renoncement aux soins pour certains malades. C'est donc pour tenter de rétablir une égalité d'accès aux soins en Corse qu'en février, le Sénat a validé la proposition de loi pour la création d'un CHU sur l'île d'ici 2031.
0: Alors l'objectif 2031, merci Anna Jojard, notre correspondante RMC à Marseille, merci pour cette enquête. Vous êtes vous-même corse précisément, vous connaissez cette problématique-là, ces transferts pour passer de l'île au continent, justement quand il s'agit de se faire soigner en attendant le CHU en 2031. Vous témoignez ce matin au 32-16, n'hésitez pas. Eh bien, dites donc, ça reste impressionnant.
1: J'ai une heureuse nouvelle à vous annoncer ce matin, Mathieu.
0: Mais c'est déjà fait, non ?
1: Bah, moi, c'est déjà fait, mais Louane, c'était ce week-end, elle s'est mariée. La chanteuse qui a épousé son compagnon Florian Rossi, lui aussi chanteur et musicien connu sous le nom de Pégase, avec lequel elle avait partagé le titre...
0: Le chevalier du Zodiac.
1: Ouais, Soleil, c'est en 2024. Et chaque seconde me brûle. Alors les deux tourtereaux ensemble depuis 8 ans se sont unis à Pertuis dans le Vaucluse près d'Aix-en-Provence. Les mariés voulaient une ville authentique, typiquement provençale, avec une belle église. C'est ce qu'a confié monsieur le maire à nos confrères de la Provence. Donne-moi ton cœur. Et pour l'occasion, près de 200 personnes se sont réunies, notamment Stromae, Soprano, Mika, M. Pokora, que du beau monde et autant d'artistes qui devaient pas être devant leur télé samedi soir pour soutenir la France à l'Eurovision.
0: Je ne parlais pas de la playlist, je parlais des invités.
1: Je parlais bien des invités.
0: C'est la classe.
1: C'est chic. Et ce qui est rigolo, c'est qu'il y a exactement un an, et ben Louane, elle participait à l'Eurovision avec sa chanson Maman, qu'on entend là, et qui lui avait permis de finir à la 7e place. C'était mieux que Monroe à la 11e.
0: Et elle a choisi ce week-end-là pour se marier.
1: Ouais.
0: Bon, après, c'est toujours compliqué, les réservations un an en avance, etc. Mais
1: après,
0: Louane...
1: Je pense que quand on a fait l'Eurovision, on n'a plus envie de regarder derrière. Ouais. Il sort de petits traumas. Et donc, elle a choisi un événement pour oublier.
0: Il est 6h21. Bah, félicitations aux jeunes mariés. On reparlera de l'Eurovision un peu plus tard. Il est 6h22. Très bon réveil à toutes et à tous. Les trois grands titres de l'actualité avec Élise.
1: Et Patrick Bruel qui sort du silence. Lui qui est mis en cause par une trentaine de femmes pour violence sexuelle, dont l'animatrice Flavie Flamand, il assure dans un message sur ses réseaux sociaux qu'il n'a jamais forcé aucune femme. Gérald Darmanin en Algérie, le ministre de la Justice, est le troisième ministre français à se rendre dans ce pays depuis le début de l'année. Il sera question de la coopération judiciaire et du cas du journaliste Christophe Glaise, incarcéré depuis près d'un an. Et puis le dénouement de la saison en Ligue 1, Lille directement qualifiée pour la Ligue des Champions, l'OM qui sauve les meubles et qui jouera en Ligue Europa, Auxerre se sauve et Nice jouera les barrages.
0: Il est 6h22 sur RMC. Et le docteur Gage nous a rejoint. Bonjour Aurel.
2: Bonjour.
0: C'est l'heure de la consultation gratuite. On va briser des tabous ce matin.
2: Oui, aujourd'hui, on va s'intéresser à quelque chose que vous avez tous et toutes, les hémorroïdes. On va essayer de briser ce tabou. On va essayer de comprendre pourquoi et comment éviter pour en souffrir.
0: A tout de suite sur RMC et RMC Story, 6h23.
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9: Pialou, le professeur, était mon invité dans le face-à-face ce matin. Il est resté avec nous. Rebonjour, professeur.
10: Rebonjour.
9: Eh bien, figurez-vous que le président Emmanuel Macron voulait réagir.
11: Je suis malade, complètement malade.
9: Non, mais enfin, tout de même, enfin, on s'adresse au président, pas au chanteur. On sait bien désormais que vous êtes également chanteur, Emmanuel Macron. Vous êtes en Afrique, vous vous êtes longuement entretenu avec Sébastien Lecornu. Qu'avez-vous dit au Premier ministre ?
11: Si on devait mourir demain.
9: Non, monsieur le président, sérieusement.
11: Voilà, c'est fini. Non. Je vais vous confiner à partir de midi.
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0: Il est 6h26 sur RMC, RMC Story, on va voir le docteur.
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1: Un tiers des adultes a déjà souffert d'hémorroïdes, une pathologie fréquente, souvent taboue et souvent aussi extrêmement douloureuse. On va essayer de comprendre tout ça avec vous, docteur Gage. D'abord, les hémorroïdes, ça vient d'où ?
2: Alors, les hémorroïdes, c'est un abus de langage. Les hémorroïdes, en soi, on fait référence généralement à la maladie hémorroïdaire, mais on a tous des hémorroïdes. Oui, vous, Élise, vous avez des hémorroïdes. Oui, vous, Mathieu, vous avez des hémorroïdes. Vous en avez tous autour de cette table. Les hémorroïdes, c'est le nom du paquet vasculaire qu'il y a au niveau du rectum. C'est là où vous allez avoir les veines, les artères. Donc, en fait, vous passez l'anus et au niveau de la paroi, vous allez avoir justement un paquet avec des veines et des artères.
0: Plein de vaisseaux sanguins.
2: Plein de vaisseaux sanguins. Sauf que le problème, c'est que lorsque, eh bien, vous allez avec certains efforts de poussée, eh bien vous allez avoir maltraité un petit peu ce paquet. Ce paquet peut sortir et donc ça va justement faire de la maladie hémorroïdaire. On appelle ça un prolapsus, c'est lorsque tout simplement le paquet hémorroïdaire sort. Et puis il peut être responsable soit de douleur, puisque ça peut s'irriter, soit de saignement. Les patients peuvent décrire des saignements rouges lorsqu'ils vont à la vaisselle. Ou alors, eh bien dans certains cas, ça peut même thromboser, c'est-à-dire que ce paquet de vaisseaux qui va rester, qui va stagner, bah le sang, quand il stagne, eh bien il peut coaguler. Et donc vous allez avoir formation de caillots et donc il y a un risque de thrombose. Donc vous avez tous des hémorroïdes, c'est juste que la particularité chez certaines personnes, ces hémorroïdes peuvent eh bien un petit peu se déformer, peuvent être responsables de douleurs et dans certains cas peuvent thromboser.
0: Et ça, pardonnez, vous disiez ça sort, ça rentre dedans après quand on guérit ?
2: Ça dépend du stade.
0: Je disais que c'était un peu tabou, mais là je suis convaincu qu'il y a plein de nos auditeurs qui ont monté le son et qui vont partager le podcast à des proches de leur famille.
2: Ouais, bah non, mais oui, justement, c'est faut bien comprendre que l'histoire des hémorroïdes, généralement, alors en fonction de la localisation, mais quand vous avez des hémorroïdes internes, c'est vraiment localisé sur le rectum, ce qui va se passer, c'est au début, ça vous fait mal, ensuite, ça sort tout seul quand vous faites un effort de pousser à la selle, ça re-rentre, parfois ça sort et vous avez besoin de vous-même réduire l'hémorroïde, ou alors parfois ça n'est même pas réductible et c'est différents stades.
1: Et alors, on entend souvent, docteur, que des aliments, notamment épicés, provoquent ces hémorroïdes, c'est vrai ou pas ?
2: Alors, prenons par exemple la Corée où ils mangent extrêmement épicé, ils n'ont pas plus d'hémorroïdes qu'ici. Donc, c'est pas une légende, c'est-à-dire que le fait que vous ayez une sensation de brûlure, ça peut augmenter les sensations lorsque vous avez une maladie hémorroïdaire sous-jacente, mais c'est pas le fait de manger épicé. Par contre, tout ce qui va être responsable d'efforts de poussée, eh bien, ça peut augmenter le risque de maladie hémorroïdaire. Donc, quand on est constipé de façon chronique,
1: on pousse pas.
2: Tout simplement, il faut manger des fibres. C'est même une des recommandations de la Société de gastro-entérologie, c'est de manger des fibres. La deuxième chose, ça va être les grossesses. La troisième chose, l'obésité. Les grossesses, savoir que vous avez énormément de femmes enceintes qui post-grossesse, décrivent une maladie hémorroïdaire. Parce que justement, il y a de la stase, il y a la constipation, peu de place. Et puis, vous allez aussi avoir, eh bien, le fait d'avoir du poids et surtout, faites du sport, c'est important. Donc, comme d'habitude, mangez, bougez.
0: On en termine, c'est marrant, il y a 1000 pathologies, mais à la fin, il faut manger et bouger.
1: Toujours la même chose.
0: Merci, docteur Aurel Gage. La consultation gratuite à partager en podcast sur l'application RMC. C'est l'heure de jouer.
1: Avec Pascal, qui nous appelle depuis Besançon, dans le Doubs. Bonjour, Pascal.
12: Bonjour.
1: Ça va bien, Pascal, ce matin ?
12: Oui, ça va. Je suis un peu
10: stressée parce que c'est la première fois que je parle à la télé.
1: Oh, mais soyez pas stressée.
2: La bienvenue, Pascal.
1: C'est comme chez vous, Pascal. Est-ce que vous avez identifié le mot caché ?
10: Le mot caché, euphonie.
1: Exactement.
2: Très joli.
1: Bravo,
2: très joli.
1: Pascal.
2: Très joli mot que j'ai appris ce matin grâce à Élise. C'est l'inverse de la cacophonie, c'est l'harmonie, des sons agréables. C'est ce qu'on essaie de vous apporter aussi le matin à la radio. En tout cas, Pascal, on vous apporte déjà la station météo, la Cross Technologie, la station météo connectée qu'on vous envoie chez vous dans le Doubs, vers Besançon. Bravo, Pascal.
10: Merci beaucoup à vous.
1: Bonne journée, Pascal. Quel temps il fait, Géraldine, dans le Doubs aujourd'hui ?
12: Ah, ça va être orageux dans le Doubs en particulier. C'est vrai que ça va être très gris avec ces orages qui vont éclater. Alors, il n'y aura pas que le Doubs qui va être concerné parce qu'en réalité, à moins d'être sur la Aquitaine ou l'Occitanie, vous allez avoir un temps gris et donc ce temps qui va tourner à l'orage cet après-midi. Alors, surtout dans l'Est, hein, jusqu'à la Côte d'Azur et à la Corse. Mais même sur le Nord-Ouest, on aura des averses. Donc, je vous le disais, l'Aquitaine, l'Occitanie resteront à l'écart. Température qui ne bouge pas pour l'instant. Donc, on reste sous les normales de saison. On va compter généralement 15 à 19 degrés cet après-midi, 19 à 23 de la vallée du Rhône jusqu'à la Méditerranée.
2: Il est 6h30.
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2: Très bon réveil à toutes et à tous, c'est l'heure du journal de Quentin Vinet. Bonjour Quentin.
14: Bonjour à tous les deux, bonjour à tous.
2: Et à la une, les relations qui se réchauffent entre la France et l'Algérie.
14: Le ministre Gérald Darmanin en Algérie, aujourd'hui pour parler de coopération judiciaire notamment. Vous allez entendre la CFDT qui demande une réouverture des négociations sur les salaires dans le contexte économique actuel. Et puis l'épilogue de la saison en Ligue 1 de football, Lille termine sur le podium et le chaos à Nice et Nantes avec des envahissements de terrain.
1: Et c'est donc pour la troisième fois depuis le début de l'année, un ministre français qui se rend en Algérie.
14: Oui, cette fois c'est le ministre de la Justice, Gérald Darmanin, sur place aujourd'hui pour parler coopération judiciaire et également du cas du journaliste français Christophe Glaize qui est condamné à une peine de 7 ans de prison en Algérie. Il est même question d'une possible rencontre avec le président algérien, Cyprien Pezeril.
16: Oui, Gérald Darmanin pourrait être reçu par le président algérien, un rendez-vous stratégique s'il en est, puisqu'Abdelmajid Tebboune a le pouvoir de gracier Christophe Glaize, comme il l'a déjà fait pour Boualem Sansal. Une grâce, c'est désormais le seul moyen pour le journaliste français d'être libéré avant la fin de sa peine. Il a renoncé en effet à ce pourvoir en cassation. L'espoir de son retour est réel pour le garde des Sceaux, mais le meilleur moyen de le libérer est de ne pas trop parler, prévient le ministère de la Justice. Au-delà du sort de Christophe Glaize, aujourd'hui il sera aussi question de coopération judiciaire, notamment pour lutter contre la criminalité organisé, mieux ciblé par exemple des chefs de la DZ Mafia, bref, relancer la machine entre Paris et Alger, après des mois de brouille, entretenu en particulier par Bruno Retailleau lorsqu'il était ministre de l'Intérieur. Fin avril, Emmanuel Macron fustigeait, je cite, les maboules qui veulent se fâcher avec l'Algérie.
14: Alors pendant ce temps chez nous en France, le ministre de l'Intérieur, Laurent Nunez, va prôner la tolérance zéro face à la délinquance avec son projet de loi Riposte qui sera examiné à partir d'aujourd'hui au Sénat et qui prévoit de durcir les sanctions face aux rodéos urbains et au trafic de drogue notamment. On est ce matin, tiens, une semaine après la fusillade qui a fait, souvenez-vous, deux morts en pleine journée à Nice, dans le quartier des Moulins, où un commissariat de police a été installé, mais alors de façon express, dans le quartier, comme l'avait annoncé dans la foulée le maire Éric Ciotti. Mais pour ce faire, une association de médiation sociale a été délogée pour faire donc de la place aux policiers, ce que déplore David Nakache, membre d'un collectif niçois et ex-candidat à la mairie.
17: On n'est pas des policiers pour déloger une association. On doit avoir les deux, bien évidemment des policiers municipaux, mais un tissu associatif renforcé. Les médiateurs ont besoin de plusieurs années pour créer du lien et avoir une action réellement efficace. Et même si on déplace un lieu de médiation sociale de quelques rues, il faut quand même rebâtir quelque chose derrière. Il y a besoin de stabilité, il y a besoin de repères dans un quartier. Vraiment, la pire des choses face à l'extension du narcotrafic et face à des drames humains terribles, c'est la précipitation. Il faut sécuriser le dispositif et si on veut agir efficacement, il faut le faire de façon beaucoup plus raisonnée.
14: Patrick Bruel prend la parole et il se défend, accusé de violence sexuelle par une trentaine de femmes, dont l'animatrice Flavie Flamand. Le chanteur assure dans un message publié sur ses réseaux sociaux qu'il n'a, je le cite, jamais forcé une femme et qu'il ne s'est jamais servi de sa notoriété pour abuser de quiconque.
1: Il est 6h33 sur RMC et la CFDT veut rouvrir les négociations sur les salaires.
14: Idée évoquée par la patronne du syndicat, Marie-Lise Léon, face à la situation économique actuelle et notamment dans les branches où les grilles salariales démarrent en dessous du SMIC. Tiens, écoute, écoutez ce qu'on en pense avec Marion Degas et Thomas Douéré.
5: Idir travaille comme agent de sécurité, il touche près de 1400 euros par mois et quand on lui demande de quand date sa dernière augmentation de salaire.
7: C'était en 2017-2018 dans ces eaux-là. On nous a même réunis pour nous dire on a été augmenté de 13 euros.
5: Les augmentations de salaire rares et faibles, c'est ce que connaît aussi Hakim. Avec 1800 euros par mois, ce chauffeur poids lourd a de plus en plus de mal à ne pas tomber dans le rouge.
15: Souvent, à la fin du mois, je vais voir ma mère pour emprunter quelques euros. C'est très compliqué.
5: Certaines branches ont encore des grilles salariales qui démarrent en dessous du SMIC, dénonce la numéro 1 de la CFDT, Marie-Lise Léon. C'est le cas, par exemple, de l'habillement. Mais le contexte international rend toute augmentation de salaire impossible, selon Yann Rivoilan, président de la Fédération française de prêt-à-porter féminin.
18: La consommation est en train de continuer à baisser dans notre secteur. Ça fait maintenant plusieurs mois que la majorité des marques ne peuvent pas augmenter leurs collaborateurs parce que tout simplement, elles n'avaient pas les marges de manœuvre.
5: Au total, la CFDT dénombre 47 branches d'activité où le salaire minimum démarre sous le SMIC.
0: Et on va poser la question au patronat Michel Picon en direct avec nous juste après ce journal. Il représente les entreprises de proximité. Est-ce que les patrons peuvent faire un geste concrètement? La CFDT met le débat des salaires sur la table. Est-ce que les patrons peuvent y répondre? Vous réagissez au 32-16 ce matin.
1: Il est 6h35 sur RMC et la saison aura été animée jusqu'à la fin en Ligue 1.
14: Elle s'est même terminée dans le chaos avec un envahissement de terrain à Nantes. D'ailleurs, le match n'a pas repris. Et à Nice, qui n'a pas fait mieux qu'un nul 0-0 contre Metz et qui devra jouer donc un barrage contre Saint-Etienne pour sauver sa peau en Ligue 1. C'est Lille qui termine 3e et se qualifie directement pour la Ligue des Champions malgré sa défaite de 0 contre Auxerre. Tiens, il en dit quoi l'attaquant lillois Olivier Giroud?
19: On revient de loin, on peut être fier de ce qu'on a réalisé. Bon, bien sûr, ce soir, on aurait voulu terminer sur meilleure note, une victoire. Voilà, on peut être très, très fier et très content pour le club, pour toutes les...

0: Mais dans la course aux phases finales à deux journées de la fin. En grande forme, les Rochelais en ce moment comme le centre Jules Favre.
1: D'avoir une performance comme celle-là ce soir, ça donne encore plus de confiance. Ces dernières semaines, on a eu de la confiance et ce soir, on a encore validé ça. Donc, on avait à cœur de faire un très gros match devant nos supporters. On a déçu plusieurs fois cette année, malheureusement, à De Flandre. Et on a tout donné, tout ce qu'on avait. Et on savait que derrière, il y avait 8 mecs qui étaient sur le banc, qui étaient prêts à rentrer et à tout donner. Donc, on est vidé de l'énergie. Mais en tout cas, je pense qu'on a donné beaucoup sur le terrain.
0: Bon, pas de top 14 hein, le week-end prochain. Il y aura la finale de la Coupe d'Europe pour Bordeaux. Ça se jouera à Bilbao.
2: Et le Quintet, Quentin, c'est à l'hippodrome de Marseille-Borély cet après-midi.
0: À 13h50. Là, c'est le 14 des pronostics de la Dream Team des courses RMC pour aujourd'hui. Là, sans favori, Courpluvix. Et le 14 en outsider, l'Infasomère.
3: Courpluvix, c'est mignon.
2: Oui. Oui.
3: C'est des fans d'Astérix là, qui nomment les canassons.
0: Ah bah, j'espère pour lui, oui.
3: Oui, sinon ce serait une drôle de coïncidence. Non, j'ai Merema, pardon, je sais pas si c'est un pseudonyme qui réagissait à vos infos sur ce qui s'est passé à Nantes hier, les images à Nantes. J'espère que la Ligue de football va vraiment faire son travail, que les auteurs vont être condamnés et interdits de stade. On en parle dans la causerie avec Virginie Fulpin dans quelques petits instants. Il y aura Arthur Asquin aussi pour C'est déjà demain.
4: Absolument, vous connaissez la dernière mode ?
3: Non.
5: C'est les écouteurs avec des fils.
3: Mais c'est la tech normalement.
5: Oui, c'est la tech.
2: C'est la tech.
3: Arthur, mais c'est la technologie.
2: Avec le Walkman.
3: Anthony Morel et puis Anthony qui sera là. Anthony, un autre dans la Nièvre pour réagir sur les salaires avec notre invité dans un instant, Michel Picon. Mais Aurel Gage a peur parce qu'on lui a dit tu peux revenir en studio, on a une question de santé. Regardez comme il est stressé. Non, mais on a raté un truc. C'est Christian qui nous alerte. Bon anniversaire, Aurel.
6: Merci beaucoup. Merci.
5: Il a l'air super content.
6: Hein. Non, c'est des choses que je dis pas, ça.
2: Combien d'hémorroïdes ?
6: Il a 12 ans et demi. Ça fait longtemps que j'ai 20 ans maintenant.
3: Voilà, on va dire ça comme ça. Mais bon anniversaire à vous, Aurel. Il est 6h38 sur RMC et RMC Story.
2: Et dans un instant, le SMIC va augmenter le 1er juin. Et pour les autres, la CFDT réclame de nouvelles négociations salariales. Alors qu'en pense les patrons, peuvent-ils augmenter tous les salariés? Michel Picon, le président des entreprises de proximité, l'U2P, nous répond dans un instant.
3: Il est 6h38.
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1: Il est 6h41 sur RMC et RMC Story. À partir du 1er juin prochain, le SMIC augmente de 34 euros net pour chaque salarié. Au SMIC, la secrétaire générale de la CFDT, Marie-Lise Léon, réclame une réouverture des négociations salariales dans les entreprises et dans la fonction publique. Et on est avec Michel Picon, président de l'UDP, l'Union des entreprises de proximité, les artisans, les commerçants, les professions libérales. Bonjour Michel Picon.
2: Bonjour.
3: Alors Michel Picon, Marie-Lise Léon, elle dit que certaines entreprises vont très bien et qu'elles sont donc en mesure de rehausser les salaires. Est-ce que ça correspond à votre réalité ?
2: Bah écoutez, je ne sais pas dans quel monde elle vit, Madame Léon, parce que les entreprises, elles vont pas bien. Et chacun le sait, malheureusement, et le voit, une augmentation du chômage de 8,4%. 70 000 entreprises qui sont parties en liquidation, autant qui ont tiré le rideau. Il n'y a qu'à se balader dans les villes et on voit bien ce qui est en train de se passer. L'augmentation des salaires, c'est pas le fruit d'une injonction, c'est juste pas possible. Et je pense que c'est même dommageable parce que les entreprises, elles se battent pour leur survie en ce moment. Leur survie est celle de leurs salariés et c'est pas le moment d'engager un climat de tension entre les entreprises et les salariés.
1: On peut entendre que toutes les entreprises ne sont pas impactées de la même manière. Évidemment, on en parle ici en premier, d'ailleurs, des entreprises qui sont exposées directement à la crise des carburants, mais tout le monde ne souffre pas de la même manière, Michel Picon.
2: Oui, mais j'entends bien, mais le dialogue social dans les entreprises fait le travail. Aujourd'hui, sans qu'il y ait une injonction générale comme ça, appel à l'augmentation des salaires généralisée, dans les entreprises qui vont bien, faites confiance aux représentants des salariés pour qu'avec les représentants de la direction, une politique de boost de salaire, d'intéressement, de primes, tout ça est mis en place. Mais ça, évidemment. Et ensuite, après, il y a toutes les autres entreprises où il faut être extrêmement prudent. Moi, j'appelle bien évidemment dans les secteurs où ça va bien, mais vous savez, il n'y en a pas beaucoup aujourd'hui des secteurs où ça va bien.
3: Il y a toutes ces branches, Marie-Lise Léon le rappelle, hein, qui ont des grilles salariales qui démarrent sous le SMIC. On en compte 47 au total, alors que c'est illégal.
2: Oui, 47 sur 240. Il faut quand même relativiser un petit peu les choses. C'est illégal. Ce qui est illégal, c'est de payer quelqu'un en dessous du SMIC. Oui, il y a dans les grilles de salaire des niveaux, souvent à l'embauche, qui sont au-dessous du SMIC. Mais à la fin du mois, le salarié touche le SMIC. C'est illégal dans notre pays de payer quelqu'un au-dessous du SMIC et c'est heureux. Donc cette histoire de branche, oui, c'est ça serait mieux que ça ne soit pas le cas, mais ce n'est pas au préjudice des salariés. Pourquoi ça n'est pas relevé ? Pourquoi le minima dans une grille n'est pas au niveau du SMIC ? Parce que, vous le savez bien, dans les discussions, c'est l'effet accordéon domino qui fait que pour remonter le premier niveau au niveau du SMIC, ben vous devez remonter tous les autres. Et c'est une augmentation très importante de la masse salariale des entreprises qu'elles ne peuvent pas supporter. Enfin, je pense qu'il faut que tous, on garde les pieds sur terre. Nous sommes en ce moment dans une période extrêmement difficile.
1: Alors, on va accueillir Anthony, qui est à Nevers, dans la Nièvre, ce matin. Bonjour Anthony.
4: Bonjour Élise, bonjour Mathieu.
1: Anthony, est-ce que vous allez... vous faites quoi dans la vie, Anthony, d'ailleurs ?
4: Chargé d'affaires dans l'industrie, donc je ne vais pas pouvoir parler de toutes les branches qui existent, mais au moins parler de celles de l'industrie.
1: Oui, et vous allez demander une augmentation ce matin, Anthony ?
4: Moi, je ne demande rien. Mais par contre, je voudrais rétablir une petite vérité, c'est que l'année dernière, par exemple, si les grilles de la métallurgie n'ont pas été augmentées, c'est que les syndicats n'ont pas voulu. Donc parfois, la non-augmentation des salaires vient aussi des syndicats.
1: Mais pourquoi ils n'ont pas voulu ?
4: Parce que quand le MEDEF et les syndicats n'arrivent pas à se mettre d'accord, il y a un accord de non-accord et c'est zéro pour tout le monde.
1: D'accord. C'est pas qu'ils ont refusé l'augmentation, c'est qu'il n'y a pas eu de deal entre les syndicats et le patronat. Anthony, je profite simplement de la présence de Michel Picon. Alors vous êtes moins directement concerné par l'industrie, mais Anthony, votre augmentation, la dernière augmentation, c'était quand chez vous ?
4: L'année dernière, j'ai eu 23 centimes, soit 30 euros brut.
1: Waouh ! Qu'est-ce que vous allez faire de tout cet argent ?
4: Je me pose bien la question.
3: Et pour autant, vous n'allez pas redemander une augmentation cette année, Anthony ?
4: Non, je ne demande rien.
3: Vous n'auriez pas envie, là ?
4: Je vais être revalorisé que par rapport à mon travail.
1: Ça pourrait aller avec, Anthony, c'est pas incompatible.
4: Ah oui, non, mais je suis d'accord avec M. Pichon pour dire que nous traversons une très mauvaise passe et qu'on doit tous se resserrer la ceinture, je suis d'accord. Mais il faut arrêter de tout le temps taper sur les travailleurs, je pense.
1: Anthony, Michel Picon est en ligne avec nous. Le dialogue social, ça marche pas à tous les coups. Vous le citiez en début d'interview. Là, Anthony, il a vu ses négociations aboutir à zéro.
2: Oui, allô, c'est à vous. Vous posez la question.
1: Il n'y a pas de souci, Michel
2: Picon.
1: Oui,
2: bien sûr. C'est regrettable. Je pense que l'accord n'a pas été trouvé. J'espère qu'il va l'être. Cela dit, il y a dans les entreprises l'augmentation générale des salaires. Et puis, il y a ensuite, après, tout un dispositif d'intéressement, de primes qui peuvent compléter la rémunération individuelle. Et je pense que c'est ce à quoi pense votre auditeur. Je pense aussi aux difficultés qu'un certain nombre d'industriels traversent aujourd'hui, exposés à une concurrence internationale extrêmement dure, chinoise en l'occurrence, mais pas que. Et donc tout ça, il y a une transparence dans l'entreprise. Je veux dire, le patron du 19e siècle qui décrète tout seul, c'est terminé, ce sont des clichés. Alors peut-être que électoralement, les organisations syndicales ont besoin d'exemples comme ça, mais ça se passe pas comme ça, particulièrement
1: après,
2: dans les petites entreprises.
1: La CFDT, on n'est pas chez les plus radicaux d'ordinaire. C'est peut-être aussi ce qui attire notre attention sur le ton employé par Marie-Lise Léon ce matin.
3: En tout cas, vous avez le soutien des auditeurs qui composent le 32-16 ce matin. C'est le cas de Gilles notamment. Bonjour Gilles.
0: À tous.
3: Gilles, vous dites, faut pas montrer du doigt les chefs d'entreprise.
0: Vous aimez bien les citations, je vais vous rappeler une de Winston Churchill qui disait « Beaucoup voient le patron comme un loup à abattre, mais très peu comme le cheval qui tire la charrette. » Un compte de résultat ou un bilan, c'est deux additions, une soustraction en bas, c'est rouge ou c'est vert, d'accord ? On a, comme disait monsieur, plus de 70 000 défaillances d'entreprise, c'est quand même pas anodin, c'est qu'il y a vraiment un problème. Donc il y a la colonne des charges qui a augmenté de façon absolument hallucinante, que ce soit sur l'énergie, sur les matières premières et ainsi de suite, et ça il faut en parler, et les contributions et les cotisations. De fait, puisque comme le chômage augmente, il y a moins de cotisants. Donc voilà.
1: Oui, bien sûr, Gilles. Mais pardonnez-moi, on est tous d'accord sur l'augmentation des charges, Gilles. Sauf que la question que pose Marie-Lise Léon ce matin, c'est que ces charges, elles ont augmenté aussi pour les salariés, pour ceux qui font le plein pour aller au boulot, par exemple.
0: C'est ce que je suis en train de vous dire, pour les salariés, pour tout le monde. Donc dans cet état-là, comment voulez-vous qu'on s'en sorte ? Il y a des choses à relever quand même. Le petit sous-traitant qui travaille pour une grosse cavalerie, s'il n'est pas content de ce sort en pouvant pas répercuter les augmentations, on va lui expliquer gentiment, monsieur, passez votre chemin, il y en a 10 derrière. Autre phénomène, le petit entrepreneur, parce que ça, il y a un truc in fine là-dedans qui est mal sale, c'est qu'en gros, on montre un peu du doigt les patrons, Dieu, c'est eux les vilains qui sont responsables de vos problèmes. Mais non, c'est les responsables en haut qui décident de tout ça et qui ne font rien pour arranger les choses. Donc j'en reviens à ce que je voulais vous dire. Le petit entrepreneur, quand il veut discuter ses contributions et ses charges, et ses cotisations, pardon, il va au guichet du coin. Seulement le gros, le très très gros, la multinationale, lui, il va directement au ministère avec le non-dit suivant, foutez-moi la paix, sinon je vous en mets 10 000 au chômage. Donc vous pensez bien que les élus qui sont reluire sur notre dos en disant ça va aller mieux pour vous, votez pour nous, ils vont sûrement pas prendre ce risque. À un moment, faut te poser les burnes sur la table. Pardonnez-moi l'expression, mais j'en ai un peu marre des non-dits et de ces choses. J'ai été entrepreneur. Chanson. C'est simple. Deux additions, une soustraction en bas. C'est rouge ou c'est vert? C'est rouge, on ferme la boutique, ça fait tant de chômeurs. C'est vert, eh ben, ça va bien.
1: Merci,
0: et on
1: Gilles.
0: Peut augmenter.
1: Merci Gilles et Anthony qui sont intervenus au 32-16. Et merci à vous aussi, Michel Picon, d'avoir répondu tôt ce matin sur cette, cet appel de la CFDT à augmenter les salaires. La réponse, c'est on ne peut pas se le permettre dans l'immédiat avec la réalité de la crise au Moyen-Orient. Merci Michel Picon.
2: À vous.
1: À bientôt. 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Les grands titres de l'actualité avec Élise.
3: Jamais je n'ai forcé une femme, c'est par ces mots que Patrick Bruel est sorti du silence hier dans un post Instagram qui répond aux accusations de viol et d'agression sexuelle qui le visent, une trentaine au total, et notamment la dernière en date, celle de l'animatrice Flavie Flamand, qui fait partie des 5 femmes à avoir porté plainte contre lui. La France multiplie les gestes d'apaisement envers l'Algérie et envoie aujourd'hui son ministre de la Justice, Gérald Darmanin, sur place pour tenter notamment d'avancer sur le dossier du journaliste Christophe Glaize, emprisonné depuis près d'un an. Il sera aussi question de la coopération judiciaire entre Paris et Alger. Et puis le bilan des courses au lendemain de la dernière journée de Ligue 1. Lille valide son ticket direct pour la Ligue des Champions. Lyon devra jouer 2 tours de barrage et l'OM sauve les meubles et jouera en Ligue Europa.
1: Il est 6h51. Et la bande est là. Virginie Fulpin à ma gauche, Arthur Asquin à ma droite, Géraldine Demory. On commence avec Virginie ce matin, avec la dernière journée de Ligue 1 et ses envahissements de terrain pour finir la saison à Nantes et à Nice. Spectacle navrant pour terminer des saisons du même acabit, vous dites.
5: Au concours du plus idiot, il y a match nul. Si les supporters envahisseurs voulaient se montrer à la hauteur des résultats de leurs clubs respectifs, bravo, c'est réussi. À Nantes, le club était déjà sûr d'être relégué avant même le coup d'envoi du match contre Toulouse. Mais il y avait quand même de l'émotion. C'était le dernier match de la carrière d'entraîneur de Vejdal Ilicic. Une haie d'honneur pour celui qui a été un des plus grands joueurs du FC Nantes dans les années 80. Celui qui est arrivé cette année sur le banc en pompier et qui a fait ce qu'il a pu. Les ultras de la Brigade Loire, en envahissant le terrain à la 22e minute, en arrêtant le match, ont réussi à le faire pleurer. Si c'est ça, montrer son amour pour un club, je comprends pas très très bien. Vejdal Ilicic a bien essayé de les arrêter d'ailleurs, mais ni lui, ni les CRS, ni les barrières anti-intrusion n'y sont arrivés. Alors tant pis pour les autres supporters, ceux qui étaient venus en famille voir un match de foot, ils sont repartis sans rien voir et avec une grosse frayeur.
3: À Nice, le match a pu aller jusqu'au bout.
5: C'est au coup de sifflet final que des supporters ont envahi le terrain. Là, il faut dire que le GC Nice avait encore quelque chose à jouer, juste le maintien en Ligue 1. Un nul 0-0 contre Metz et les Niçois vont devoir jouer un barrage contre Saint-Etienne, sans doute sans supporters, parce que la commission de discipline de la Ligue va sévir pour Nice et pour Nantes, forcément et heureusement. Donc il ne faudra pas aller pleurer s'il n'y a pas de supporters niçois en barrage, comme il ne faudra pas chouiner si le FC Nantes commence sa saison en Ligue 2 à huis clos, et même, pourquoi pas, avec des points en moins. Tous les supporters n'ont pas envahi le terrain, mais ils seront tous punis. Ceux qui ont choisi la violence font payer tous les autres. La ministre des Sports, Marina Ferrari, a d'ailleurs réagi en disant que c'était inacceptable dans le sport et même dans la République.
1: Alors, ça ne date pas d'hier, les reproches que les ultras font à ces deux clubs.
5: En novembre, les ultras niçois avaient agressé des joueurs et des membres du staff après une défaite. Toute la saison, ça a été tendu. Est-ce qu'ils pensent avoir aidé leur club? Quand on voit les résultats, j'ai pas trop l'impression. À Nantes, la Brigade Loire pratique la grève des encouragements depuis un moment déjà, alors que les supporters et des reproches à faire à la direction, très bien, qu'ils arrêtent d'encourager l'équipe, pourquoi pas, mais que ça se transforme en violence comme hier ou comme en novembre, non. À Nantes, la Brigade Loire avait aussi fait parler d'elle il y a un mois au Parc des Princes avec une banderole qui mettait en cause l'influence du Qatar sur la Ligue 1. Hier soir, ils ont eu besoin de l'influence de personne pour faire n'importe quoi.
1: Mais ça vous fait réagir, vous continuez à nous écrire ces débordements, pour le dire avec un euphémisme,
5: voilà.
1: En fin de championnat de Ligue 1, hier soir, merci Virginie Fulpin, il est 6h54.
3: Et on retrouve Arthur Asquin pour C'est déjà demain, ou plutôt c'était déjà hier aussi.
6: Oui, on les croyait disparus depuis au moins une décennie, et pourtant les écouteurs filaires sont de retour. C'est Fnac Darty qui le confirme. Au premier trimestre, les ventes ont grimpé de 3%, pendant que les AirPods et autres dispositifs Bluetooth ont reculé en fait de 4%. Il y a même Chanel qui s'y est mis avec un collier à écouteurs intégré, 14 800 euros.
3: Ouais. Cher.
6: Ouais. C'est un peu niche. Ouais. C'est un peu niche.
3: Mais alors, comment on explique
1: ce 14 800 euros, je souffle coupé parce que j'étais là. Oh, tiens, Chanel. Ah, non.
6: Un petit mois de salaire.
3: Et alors, comment on explique, Arthur, ce retour en force
6: des écouteurs? Génération Z qui adore recycler les codes des années 90-2000. Le prix ensuite, évidemment, c'est 10-20 euros pour des filaires contre 250 euros pour des AirPods. Les écouteurs filaires aussi, pas la peine de les recharger. Difficile à égarer dans le canapé également. Puis, alors, il y a la peur irrationnelle des ondes Bluetooth très répandues sur TikTok. Les scientifiques sont unanimes. C'est n'importe quoi. En revanche, il y a une étude quand même européenne sur les perturbateurs endocriniens. Donc, 98% des écouteurs testés, filaires et non filaires. Et puis, il y a quand même l'inconvénient. Il reste un inconvénient principal de ces écouteurs, ce sont les fils et les nœuds. Il y a des physiciens californiens, ils ont démontré après 3000 essais que l'emmêlement des fils est quasi inévitable.
3: C'est pas grave,
1: il y a des physiciens qui travaillent dessus. C'est une forme de théorie des cordes.
6: C'est la théorie du chaos. L'univers tend vers le chaos.
1: Je croyais dire un truc malin et puis il était encore plus malin. Merci Arthur Asquin.
3: Merci Arthur, c'est l'heure de retrouver Apolline qui prend le relais ce matin. Salut Apo.
7: Salut, bon lundi à tous, bon courage pour ceux qui ont eu la chance comme moi, c'est vrai, de se reposer un peu. Le retour, voilà, ça pique un peu.
1: On se remet dedans.
7: Et mais on se remet dedans.
1: Il est
7: heureux d'être avec vous.
1: C'est parti. 9h,
7: c'est parti. Avec une question à la une. Patrick Bruel, peut-il continuer à se produire ? Nouvelle plainte contre le chanteur, déposée cette fois-ci par Flavie Flamand. Elle accuse Patrick Bruel de viol alors qu'elle avait 16 ans. Lui affirme qu'il n'y a eu ni drogue ni viol. Patrick Bruel au théâtre en ce moment et en tournée le mois prochain. Plusieurs associations réclament l'annulation de ses spectacles. Et vous, est-ce qu'il doit renoncer à se produire ou est-ce qu'au contraire vous irez ou vous iriez au moins le voir? Vous nous le dites au 3216, je vous attends. Et vos messages sur le WhatsApp d'RMC 0612 424 424. À tout de suite.
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7: Il est 6h58, excellent réveil à tous, très bon courage pour ce lundi. Mais c'est lundi, mais on est ensemble jusqu'à 9h, soyez les bienvenus dans Apolline Matin et très bon début de semaine donc. Question sur le durcissement de la répression des rave parties, les interdictions du protoxyde d'azote sauf pour les professionnels et la lutte contre les stupéfiants renforcée. Voilà les promesses du gouvernement qui prédit un choc d'autorité et d'efficacité sur les questions de sécurité. Discussion à partir d'aujourd'hui au Sénat, le ministre délégué auprès du ministre de l'Intérieur. Jean-Didier Berger sera mon invité à 7h40 sur RMC. Mais je vous attends, venez donc témoigner sur RMC. Est-ce que vous vivez cette insécurité dans votre quotidien? Est-ce que vous trouvez que l'État est dépassé? Je vous attends au 3216 et puis vos messages sur le WhatsApp d'RMC 0612 424 424. À 8h30, retour sur un week-end de guerre et de menaces. Frappe aux abords d'une centrale nucléaire dans l'ouest des Émirats Arabes Unis. Le directeur général de l'Agence internationale de l'énergie atomique dit, je cite, sa profonde préoccupation et Donald Trump menace une nouvelle fois de rayer l'Iran de la carte. Le spécialiste du Moyen-Orient, Gilles Kepel, est mon invité dans le face-à-face. Rendez-vous à 8h30. 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On va jouer ensemble d'ici 9h, restez bien attentifs. Il est donc 6h59, dans un instant c'est le journal de 7h. Et d'abord, la météo, Géraldine, est-ce que ça va s'améliorer?
14: Oui, ça va s'améliorer. Alors pas aujourd'hui, mais ça va s'améliorer. Donc très nettement à partir de mercredi pour la fin de la semaine, il va faire très beau, il va faire chaud même. Mais pour l'instant, pour aujourd'hui, on va avoir un temps souvent gris avec des averses. Averses qui seront orageuses cet après-midi, hein, surtout dans l'Est. Vous y échapperez sur l'Aquitaine, sur l'Occitanie, hein, vous aurez quand même un peu de soleil. Les températures pour l'instant ne bougent pas. On est toujours bien sous les normales de saison, hein, 3 degrés en moyenne sous les normales cet après-midi. 15 à 19 degrés sur la plupart des régions. Il fera 19 à 23 de la vallée du Rhône jusqu'à la Méditerranée.
7: Excellent réveil à tous. Merci d'avoir choisi RMC. Il est 7h.
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7: Le journal de Thibaut Texer. Bonjour Thibaut.
15: Bonjour Apolline, bonjour à tous. Accusé de violence sexuelle par une trentaine de femmes, Patrick Bruel sort du silence. Il répond surtout à la plainte déposée pour viol par Flavie Flamand, des faits contestés par le chanteur qui veut continuer de faire son métier. Suspendre le permis de conduire aux consommateurs de drogue, même sans flagrant délit, c'est la mesure choc du projet de loi Riposte, censé répondre aux problématiques du quotidien étudié aujourd'hui au Sénat. Et le final de la Ligue 1 qui envoie Lille en Ligue des Champions. Rennes est éjecté du top 5 par l'OM, qualifié pour la Ligue Europa. Auxerre se sauve, Nice jouera les barrages.
7: Patrick Bruel répond aux accusations de viol et de violence sexuelle.
15: Il est mis en cause par une trentaine de femmes en France et en Belgique. Le chanteur, visé par au moins 4 plaintes regroupées par le parquet de Nanterre, sans compter celle de l'animatrice ex-mannequin Flavie Flamand, déposée pour des faits de viol remontant au début des années 90, lorsqu'elle était mineure. Et c'est d'abord en réaction à cette accusation que Patrick Bruel s'est exprimé, Rachel Sadodine, sur ses réseaux sociaux.
16: Je ne peux plus laisser se propager des rumeurs absurdes et écœurantes. Je ne comprends pas pourquoi Flavie Flamand raconte une histoire sordide. Cette histoire est fausse. Patrick Bruel nie avoir violé l'animatrice lorsqu'elle avait 16 ans, évoque une brève histoire, ni violente ni contrainte, avant d'ajouter « Je comprends que notre différence d'âge puisse faire réagir aujourd'hui ». Un mea culpa plus qu'insuffisant pour Élise Selimovic-Lartillé, militante au sein du collectif féministe Nous Toutes.
17: Déjà à l'époque, c'est pas quelque chose de normal de sortir avec une mineure.
16: Elle regrette aussi que le chanteur n'évoque que brièvement la trentaine d'autres plaignantes et qu'il refuse de mettre sa carrière en pause, le temps de laisser la justice faire son travail.
17: C'est une insulte en réalité aux victimes, qu'il puisse continuer son activité. Nous, on appelle au boycott de Patrick Bruel. Partout où il sera en concert, nous, on va se mobiliser.
16: Le collectif Nous Toutes soutient une pétition pour l'annulation de la tournée de Patrick Bruel, signée notamment par l'actrice Anna Mouglalis, la comédienne Corinne Maziro ou encore la chanteuse Pomme.
7: Et on fera le point juste après votre journal, Thibault, sur l'enquête et sur les plaintes. Cécile Olivier, grand reporter police-justice pour le magazine Elle, sera dans ce studio. C'est elle qui a révélé et recueilli le témoignage de plusieurs jeunes femmes qui se plaignent d'avoir été abusées par Patrick Bruel.
15: Elle a une également ce procès qui nous rappelle l'affaire des viols de Mazan devant la cour d'assises des Alpes de Haute-Provence. Aujourd'hui, celui d'un homme directeur de banque soupçonné d'avoir, sous la menace, frappé, violé et livré son ex-compagne à des centaines d'inconnus pendant 7 longues années. On en reparle dans le journal de 7h30. Autre procès à Marseille, celui des membres présumés du clan Yoda qui s'est livré une guerre contre la DZ Mafia dans sa quête de points de deal. À Marseille, parmi les 20 prévenus jugés pour trafic de drogue et blanchiment d'argent, Pierre Bazin, il y a le chef présumé de ce clan, Félix Bingui.
18: Oui, selon les enquêteurs, c'est sous les ordres du chat, comme il est surnommé, que les 19 autres prévenus, hommes et femmes, auraient fait tourner l'un des plus gros points de deal marseillais pendant plusieurs années. Un lieu de vente au cœur à ce moment-là d'une guerre de territoire extrêmement meurtrière entre Yoda et la DZ Mafia. Mais Félix Bingui, lui, a toujours nié être chef et membre de Yoda, selon Maître Hayon, son avocat.
19: Il y a tellement peu d'éléments dans ce dossier. L'accusation soutiendra sans doute qu'il y a des éléments qui sont pas normaux sur son train de vie, etc., etc. Nous, ce que nous soutenons, c'est que les sonorisations, il est impossible d'en tirer la conclusion que celui-ci serait même impliqué dans le trafic. C'est ça l'intérêt de ce dossier, c'est l'immense contraste entre la figure de M. Bingui, telle qu'elle est présentée par la presse, et la réalité de ce dossier.
18: D'après les éléments que nous avons pu consulter, l'enquête repose sur de nombreuses retranscriptions d'écoute, mais aussi des auditions durant lesquelles certains prévenus ont livré des informations sur le clan. Des éléments qui seront au cœur des débats dès ce matin, puisque selon nos informations, certains avocats entendent contester la régularité de cette enquête.
15: La lutte contre le narco-banditisme et la DZ Mafia au cœur d'un déplacement de Gérald Darmanin en Algérie, ce lundi, signe que les relations entre Paris et Alger se réchauffent. Occasion aussi pour le ministre de la Justice d'aborder la situation du journaliste Christophe Glaise, condamné à 7 ans de prison en Algérie. Un rendez-vous à suivre sur RMC 7h40. Jean-Didier Berger, ministre délégué auprès du ministre de l'Intérieur, plus d'un mois après la présentation du projet de loi Riposte, étudié au Sénat ce lundi. Laurent Nunez avait promis un choc d'autorité. Le texte vise à répondre aux violences du quotidien, bailler, layer large pour offrir un arsenal de sanctions contre diverses infractions, tirs de mortier, rodéo urbain, protoxyde d'azote, sans oublier le trafic de drogue et sa consommation. Les consommateurs pourraient, en cas de condamnation, se voir suspendre leur permis de conduire pour une durée de 3 ans, même sans avoir été contrôlé positif au volant. Pas sûr que la mesure suffise à convaincre ces consommateurs rencontrés par Lou Garnier, près de Paris.
20: 5 à 10 joints par jour. C'est ce que fume Alex depuis près de 5 ans. Cet électricien a déjà payé plusieurs amendes pour usage de stupéfiants. Ce n'est pas cette nouvelle mesure qui pourrait le dissuader de consommer.
21: Je trouve ça stupide, moi. Dans tous les cas, j'ai besoin du permis, je vais conduire. Ça ne va jamais me faire arrêter de consommer.
20: Comme lui, Christophe fume quotidiennement des joints. Depuis plusieurs années, il reconnaît que l'usage des stupéfiants au volant est très dangereux, mais cette mesure est injuste pour lui.
22: Je pense que c'est beaucoup trop abusif. Je vois pas pourquoi quelqu'un qui n'est pas au volant devrait être puni, pas au point de supprimer le permis. Je trouve que c'est vraiment plus fragiliser les gens précaires que vraiment obtenir de résultats.
20: Pour lutter contre la consommation de drogue, il faut davantage de prévention, selon lui. Jean-Baptiste Yoska est avocat, spécialiste du code de la route. Il se dit étonné par une telle mesure.
23: Ça revient à suspendre un permis de conduire d'une personne qui ne conduirait peut-être pas du tout, ou en tout cas qui ferait attention à ce que sa conduite ne soit pas entachée de stupéfiants.
20: Pour la sécurité routière, il appelle à renforcer les contrôles des automobilistes plus que des piétons.
7: Et je vous attends au 32-16. Dites-nous si vous estimez effectivement qu'il faut un choc d'autorité ou si l'État est dépassé. Est-ce que cette insécurité au quotidien, elle existe autour de vous? Dites-nous, racontez-nous, on attend vos témoignages au 32-16.
15: Le secteur du tourisme ciblé par une importante cyberattaque après Pierre et Vacances et Bel en Bras en début de week-end, c'est Gîtes de France qui annonçait hier avoir subi le vol de plusieurs centaines de milliers de données. Près de 390 000 clients pourraient être concernés. Le pirate qui a revendiqué les attaques dit avoir dérobé des données de réservation s'étalant sur plus de 30 ans. Et le problème, Pierre Borges, c'est que cela concerne aussi les réservations à venir.
24: Oui, le fondateur de French Bridge, le site qui a révélé ces piratages, a pu accéder à un échantillon de ces données.
25: C'est des données très sensibles. Vous avez des noms, prénoms, adresses, numéro de téléphone, date de séjour, durée des vacances, parfois même le nombre d'enfants ou même des informations liées à des mineurs.
24: Autant d'informations qui peuvent permettre à des escrocs de se faire passer pour le responsable de votre hôtel ou encore de votre loueur de voiture, prévient David Soria, expert en cybersécurité.
26: Ce qu'ils vont essayer de faire, ça va être essayer d'avoir vos codes de carte bleue, même pour des très petits montants. Est-ce que vous voulez payer votre taxe de séjour en avance? On peut vous surclasser pour à peine 10 euros, est-ce que ça vous intéresse, etc. La somme sera vraisemblablement ridicule. Vous avez donné vos codes de carte bleue, et ça se revend très cher. Ils peuvent siphonner votre compte, faire plein de choses, etc.
24: Il appelle donc à la plus grande vigilance dans les prochains mois si vous avez réservé un séjour chez l'une de ces entreprises de voyage. Les experts craignent aussi de possibles cambriolages avec le vol de l'adresse des clients et les dates de leur futur séjour.
7: 7h07 sur RMC, la Ligue 1 a livré son verdict.
15: Battu de 1 sur la pelouse du Paris FC, le PSG a célébré son titre de champion de France. Lens et Lille se qualifient directement pour la Ligue des Champions. Lyon passera par le tour préliminaire, vainqueur de Rennes 3-1. L'OM sauve un peu les meubles avec une 5e place synonyme de Ligue Europa, loin, loin, très loin des attentes de Mehdi Benassia, directeur du football marseillais.
27: Bien sûr, c'est du gâchis. Si on m'avait fait signer en début d'année pour finir troisième, la vérité, c'est que j'aurais dit non. J'aurais dit non. Nous, on allait chercher au minimum la deuxième place, on était ambitieux. T'as une équipe qui est compétitive, t'es capable de faire des bonnes choses, donc tu te dois d'aller tout le temps chercher le plus haut possible. Aujourd'hui, tu finis cinquième, un peu tiré par les cheveux, machin. Ce que tu peux pas accepter, c'est une équipe qui ne se présente pas. La moindre des choses que tu dois attendre à l'OM, c'est de donner toujours le maximum, et malheureusement cette année on l'a pas fait. Voilà, c'est du gâchis. Mais j'ai envie de te dire que dans ton malheur, t'accroches quand même une Coupe d'Europe, et c'est important, avec pourquoi pas l'ambition d'aller la chercher.
15: Et ce sera sans lui, Mehdi Benassia va quitter le club en fin de classement. Auxerre se sauve in extremis. Nice se retrouve donc en situation de barragiste. Ce sera face à Saint-Etienne la semaine prochaine. Notez que le match entre Toulouse et Nantes a été interrompu après l'envahissement du terrain par les supporters nantais afin de protester contre la relégation.
7: C'était le journal de Thibaut Texer. Il est 7h09 sur RMC.
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7: Elle avait déjà témoigné, mais de manière anonyme. L'animatrice Flavie Flamand affirme avoir été droguée, puis violée par le chanteur Patrick Bruel quand elle avait 16 ans. Lui a réagi hier soir pour la première fois sur ses réseaux sociaux. Il affirme qu'il n'y a eu ni drogue, ni viol. Il dénonce des allégations et des rumeurs. Bonjour Cécile Olivier.
28: Bonjour Apolline.
7: Vous êtes grand reporter, police, justice, pour le magazine Elle. Vous avez révélé plusieurs témoignages de ces jeunes femmes qui disent avoir été abusées par Patrick Bruel. Vous avez recueilli leurs témoignages. Vous faites le point avec nous dans un instant. Ça se savait dans le milieu, voilà aussi ce que vous dites. On vous écoute. Et vous aussi, n'hésitez pas, vous nous appelez pour réagir au 32-16. Il est 7h09.
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0: Bonjour à tous, tout à l'heure de 9h à midi, la discussion et le débat, ce sera au 32-16 avec vous et avec les grandes gueules, avec Bruno Poncet le cheminot, Charles Consigny l'avocat, Flora Guébali la militante écologiste et la magistrate Béatrice Brugère. 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Elle sera face aux GG. 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
7: Il est 7h12 et vous êtes bien sur RMC et RMC Story. C'est au moins 30 femmes désormais qui dénoncent des comportements, des agressions sexuelles et même des viols entre 91 et 2019. Mais lui conteste vigoureusement les faits. Patrick Bruel, peut-il continuer à se produire normalement et où en est l'enquête? Bonjour Cécile Olivier.
32: Bonjour à
7: vous. Vous êtes grand reporter police-justice pour le magazine Elle. Vous avez enquêté sur le chanteur. Vous avez révélé le mois dernier les témoignages de plusieurs femmes qui affirment avoir été abusées par Patrick Bruel. Est-ce que vous diriez aujourd'hui que le témoignage, la plainte déposée par Flavie Flamand est un tournant?
32: Oui, puisque ça donne une autre dimension à l'affaire, évidemment, qu'il y ait une femme aussi connue, aussi populaire que Flavie Flamand qui accuse à visage découvert, évidemment que c'est ça donne une autre ampleur si les faits sont avérés, évidemment, puisque lui Patrick Bruel conteste. Il y avait déjà une autre femme, hein, assez connue mais peut-être moins, Daniela Elsner, la patronne d'Unifrance, qui déjà avait accusé le chanteur en son nom propre, mais là ça donne une autre ampleur. Et nous, les témoins que nous avons interrogés pour Elle, nous ont appelés en disant que elle se sentait quelque part à l'abri, elle se sentait confortée par cette prise de parole. En fait, elles se disent on va nous croire.
7: Soutenue effectivement par le fait que Flavie Flamand aussi soit des leurs en quelque sorte, qu'elle se sente moins seule. Mais votre enquête, elle date d'avant ces révélations. Vous avez un certain nombre de femmes. Qu'est-ce qu'elles vous racontent? Qu'est-ce qu'elles disent?
32: Alors, on a 5 témoins en tout, des femmes qui parlent pour l'une d'elles de viols une autre qui a déposé plainte pour tentative de viol, et les autres, ce sont des agressions sexuelles. Ce que nous, on voit se dessiner, quand même, c'est que les faits se seraient passés, pour l'essentiel, dans un contexte professionnel, puisqu'on a deux de nos témoins qui travaillaient dans son label de l'époque, BMG, Bertelsmann Music Group, au début des années 2000, qui relatent donc des agressions sexuelles, dont une pour qui c'est allé assez loin. On a deux autres témoins qui étaient des jeunes femmes qui voulaient soit percer dans le milieu de la musique, soit pour l'une d'elles écrire une encyclopédie de la musique noire américaine et à qui le chanteur avait proposé son aide, et des jeunes femmes à qui il donne des invitations chez lui et où les choses auraient dérapé. Et puis on a un cinquième témoignage, alors d'une femme au Canada, au Québec, qui est une journaliste qui relate une agression sexuelle après une interview où lors d'une tournée au Canada de Patrick Bruel. Donc on voit que ça se passe dans le milieu professionnel à des époques et des lieux très divers.
7: Dans la plainte de Flavie Flamand s'ajoute la question de la drogue. Elle dit qu'elle pense avoir été droguée. Est-ce que c'est aussi ce que racontent d'autres femmes ?
32: Alors pas du tout. Nous, on n'a pas du tout eu ce contexte-là. Flavie Flamand, elle parle d'un thé qu'elle a bu, où elle a eu ensuite un trou noir. Nous, personne ne nous a raconté ça. Ces femmes étaient complètement conscientes. J'ajoute que, alors ça c'est peut-être un psy qui pourrait répondre, mais on a déjà eu ça dans d'autres enquêtes. Un trou noir, ça peut aussi être provoqué par ce qu'on appelle une amnésie traumatique. C'est-à-dire que quand on est dans une situation extrêmement choquante et difficile, le cerveau peut se mettre en...
7: Sans qu'il n'y ait eu de substance à proprement parler. Voilà. C'est ce que vous nous dites, Cécile Olivier. Je précise effectivement les réactions d'abord de Patrick Bruel, qui nie et dément les accusations de Flavie Flamand. Il confirme, je cite, une brève histoire, ni violente, ni contrainte, ni sournoise. Voilà ce qu'il dit. Mais il dit comprendre que la différence d'âge puisse faire réagir aujourd'hui. On précise qu'elle avait 16 ans, qu'il en avait 32. Nouvelles réactions également ce matin. L'ancienne Miss France, Valérie Beg, qui affirme avoir été témoin de comportements inappropriés de Patrick Bruel au moment de son élection au concours de Miss France en 2008. Elle dit, je cite, « Je l'ai vu, je n'ai absolument aucun doute. Est-ce que vous pensez que ces témoignages-là peuvent aussi relancer la question de la prescription, c'est-à-dire le fait qu'il y ait un faisceau de plaintes? Est-ce que cela est de nature à rouvrir des dossiers qui, pour certains, devraient normalement être clos par la prescription et par la date?
32: Oui, et d'ailleurs, on a l'une de nos témoins, Ophélie Fachefer, dont la plainte pour viol a été classée en 2023 et qui a été récupérée par le parquet de Nanterre, qui est en train d'analyser ça pour voir s'il peut rouvrir la plainte. Et de toute façon, si ce n'est pas le cas, Ophélie redéposera plainte avec constitution de partie civile. Mais ce que je veux dire, c'est que de toute façon, en général, les agressions sexuelles, les viols, ça se passe dans un huis clos. C'est-à-dire que par définition, il n'y a pas de témoins. Donc souvent, c'est parole contre parole. C'est pour ça que très souvent, il y a 86% des plaintes pour viols et agressions sexuelles qui sont classées sans suite. Pour le plus souvent, infraction insuffisamment caractérisée, c'est-à-dire qu'il y a deux paroles et il n'y a pas souvent de preuves matérielles. Et donc, évidemment, que quand la parole d'une plaignante est soutenue par 30 autres femmes qui dénoncent des faits similaires, évidemment que les enquêteurs peuvent regarder l'affaire d'un autre œil en interrogeant d'autres personnes pour voir s'il y a des témoignages qui concordent.
7: Une pétition a été lancée par des organisations féministes pour demander d'annuler la célébration d'un agresseur présumé. Et Patrick Bruel dit, je cite, « Je continuerai à faire mon métier avec le même dévouement et la même passion. Il est au théâtre et une tournée commence en juin prochain avec 58 dates. » Frédéric nous a appelé d'Albi dans le Tarn. Bonjour Frédéric.
10: Oui, bonjour Apolline.
7: Frédéric,
10: bonjour.
7: Vous êtes infirmière libérale, je crois, et vous avez déjà vos places pour la tournée de Patrick Bruel. Vous irez pas? Comment vous vous sentez par rapport à ça?
10: Bien sûr, j'irai, à moins qu'il soit condamné entre-temps. Ce que je voulais dire d'abord, c'est que à aucun moment je dis que les plaignantes ont menti ou quoi que ce soit, ou que ce n'est pas vrai. Voilà, je dis simplement qu'il faut que la justice fasse son travail et qu'on n'a pas le droit de tomber comme ça à bras raccourcis sur quelqu'un sur la base, comme l'a dit votre interlocutrice précédemment, c'est une histoire de parole contre parole. Donc tant que la justice n'est pas passée, tant que rien n'a été prouvé, je crois qu'il faut le laisser faire.
7: Pour vous, la question, au fond, de s'arrêter ou d'annuler des dates ne se pose pas tant qu'il n'y a pas eu de procès.
10: Absolument pas. On a par le passé des exemples de personnalités connues qui ont été accusées, pour qui la carrière a été complètement soit mise entre parenthèses, soit purement annulée. Je prends le cas de Harry Habitant qui a du mal à se remettre de ce qui s'est passé. C'était l'histoire d'une vengeance de quelqu'un qui a voulu faire le buzz, en quelque sorte.
7: Alors, on ne sait pas exactement si c'était une vengeance. Ce qui est vrai, c'est qu'en tout cas, du point de vue de la justice, il y a eu effectivement la justice et il a été... il n'a pas été condamné. Je parle sous le contrôle d'ailleurs de Cécile Olivier. A-t-il été innocenté, blanchi? Quel est le mot exact pour Harry Habitant?
32: Il y a eu un non-lieu insuffisamment
7: un non-lieu.
32: Je voudrais dire quand même quelque chose, pardon.
7: Allez-y, Frédéric, vous écoute.
32: C'est que dans toutes les plaignantes, il n'y a pas que de la parole contre parole. Je pense notamment à notre témoin du Canada qui dénonce une agression sexuelle, qui a fait un signalement à la police de Montréal en 2017, qui en a parlé à sa hiérarchie, qui en avait même parlé à l'attaché de presse de Patrick Bruel, qui a fait un signalement à la médecine du travail et qui a même été déclaré en accident du travail, parce qu'au Canada, tout ça est très bien pris en charge. Donc, sur les 30 témoignages, il n'y a pas que parole contre parole.
7: Tout comme une autre qui dit que ça s'est passé dans une voiture où il y avait un chauffeur. Donc, en réalité, cette question, effectivement, du témoignage. En tout cas, Frédéric, on entend bien que pour vous, il n'est pas question de renoncer à aller écouter et soutenir, en quelque sorte, aussi, peut-être, Patrick Bruel au théâtre ou en concert. Vous irez effectivement au concert en décembre où vous avez des places. Merci en tout cas aussi d'avoir réagi au 32-16. N'hésitez pas, comme Frédéric, vous nous appelez pour nous dire si vous estimez au contraire qu'il faut qu'il annule sa tournée ou si, comme Frédéric, vous iriez le voir. Merci Cécile Olivier d'être venue sur RMC ce matin. Je rappelle que vous êtes grand reporter police-justice pour le magazine Elle. Votre enquête d'ailleurs est à retrouver sur le site du magazine. Il est 7h21. C'est l'heure de remonter le temps. Arthur Chevalier est rentré dans ce studio. Salut Arthur.
12: Bonjour Apolline.
7: Arthur, enfermer des humains pour les exhiber. Vous revenez sur ces zoos humains qui existaient encore au siècle dernier.
12: Et oui, le principal d'entre eux était au jardin d'acclimatation à Paris. Une horreur qui a disparu dans les années 30.
7: Vous allez nous le raconter dans un instant. À 8h30 dans le face-à-face, reçoit le spécialiste du Moyen-Orient, Gilles Kepel. Arnaud Demange vient pirater l'interview dans 5 minutes. A tout de suite.
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7: 7h22, on remonte le temps comme chaque jour sur RMC et RMC Story. Quand l'histoire éclaire notre actualité avec vous, Arthur Chevalier, le Sénat s'apprête à adopter aujourd'hui une loi très attendue. C'est une loi qui doit permettre la restitution à la Guyane des dépouilles de 14 Amérindiens. Des Amérindiens, Arthur, que la France avait à l'origine mis dans un zoo humain.
12: Oui, ces corps sont conservés au Musée d'Histoire Naturelle de Paris depuis 1897. Jusqu'ici, l'État a refusé de les rendre car c'était considéré comme du patrimoine, un peu comme des œuvres, si vous préférez. Des arguments évidemment pas très convaincants. Ce qu'on se disait, c'est que ces restes humains, en fait ce sont des os, pouvaient avoir un pseudo-intérêt scientifique. Bon, tout ça c'est terminé, puisque sauf énorme surprise, le Sénat devrait enfin permettre la restitution de ces corps à la Guyane, d'où venaient à l'origine ces Amérindiens.
7: Qu'on comprenne bien, ces Amérindiens, la France les avait mis dans un zoo humain.
12: Eh bien, vous avez très bien compris, Apolline, hein, car oui, il y a eu des zoos humains. À l'origine, le premier a ouvert en Allemagne au 19e siècle et ça arrive chez nous en 1877. Alors, pour comprendre ce délire, il faut un peu de contexte historique. À l'époque, la France est une puissance coloniale, elle occupe plein de pays, dont beaucoup en Afrique, et on s'est mis à faire venir des populations majoritairement issues de pays colonisés. Pourquoi faire ? Eh bien, pour les exhiber aux Français de métropole. Les provenaient à venir, c'était des Nubiens et des Esquimaux.
7: Concrètement, ça consistait en quoi ?
12: Eh bien, exactement comme avec des animaux dans un zoo, sauf que c'était avec des êtres humains. On les mettait derrière des barrières toute la journée et le public venait les voir. Alors, on avait mis une sorte de décor un peu exotique pour que tout ça fasse un peu authentique. Le plus important de ces zoos était au jardin d'acclimatation à l'ouest de Paris, à côté du Bois de Boulogne. D'ailleurs, ce jardin existe encore aujourd'hui. Au total, on a exhibé entre 30 à 40 000 personnes en France, un spectacle sordide.
7: Ça a marché, enfin, je veux dire, les gens venaient ?
12: Ah, ça a cartonné. Ça a très très bien fonctionné. Certains dimanches, jusqu'à 60 000 personnes venaient voir ces individus traités comme des bêtes au jardin d'acclimatation. Et il n'y en avait pas qu'en France, hein, des zoos humains, Apolline, puisqu'on en trouvait aussi en Allemagne, on l'a dit, mais aussi aux États-Unis ou encore en Angleterre.
7: J'imagine qu'ils étaient très maltraités.
12: Évidemment, très maltraités. Ils passaient leur journée dehors, donc ils attrapaient des maladies pulmonaires. C'était littéralement monstrueux. Il y a eu des milliers de morts. C'est justement ce qui est arrivé aux 14 Amérindiens qui sont au cœur de la loi débattue aujourd'hui au Sénat. Ils sont arrivés à Paris en 1892 dans le but d'être exhibés. Eh bien, ils n'ont pas résisté à l'hiver. Ils sont morts dès la première année.
7: Quand est-ce que ces zoos humains vont enfin fermer ?
12: Alors, à la fin des années 30, il y a eu quelques restrictions, mais pas grand-chose. Et contrairement à ce qu'on pourrait penser, on ne les a pas fermés pour des raisons morales, mais tout simplement parce qu'il y avait moins de public, notamment à cause du cinéma, qui devenait un loisir très populaire. Les gens ne voyaient plus vraiment l'intérêt d'aller voir ces populations soi-disant exotiques. Donc, c'est en fait la fin du business qui a provoqué la fin des zoos humains.
7: Merci Arthur Chevalier. 7h25, Arnaud Demanche.
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15: Et bonjour.
7: Salut Arnaud. À 8h30 tout à l'heure, je reçois le spécialiste du Moyen-Orient, Gilles Kepel.
15: Et oui, il y a Gilou.
18: Gilou avec son petit accordéon.
19: C'est tellement Kepel. C'est vraiment lui.
7: C'est tout à fait lui.
19: Oui, parce qu'on le reçoit souvent, mais on connaît mal l'homme, Gilles Kepel. Qui est le mâle, Gilles Kepel ? L'enfant qui a grandi. Alors, je suis allé voir sur Wikipédia. Quand il était jeune, il était communiste. Après, il est parti en Syrie et il a voulu apprendre l'arabe. Ah bon ? Il a fait ça ? Mais on lui a fait une double palpation à la sécurité à cet ami, parce que un jeune qui fait ça aujourd'hui, c'est pas Apolline de Malherbe qui l'interroge à sa descente d'avion. Hein. Gilles Kepel, en 2026, il aurait fini à poil dans une cellule de 3 mètres carrés avec deux pinces croco sur les tétons reliées à un générateur et deux agents des services secrets qui disent « Alors, qu'est-ce que tu foutais en Syrie ?» Ben je prépare une thèse. J'ai envie d'être thésar. Ouais, ben moi j'ai des envies de taser.
7: Oh non.
19: Et alors après la Syrie, il est parti au Caire où il a étudié sur les mouvements islamistes, notamment les frères musulmans. Mais enfin, on peut lui faire une troisième palpation à la sécurité.
7: Enfin.
19: Au service secret, ils ont dû le voir souvent. Alors moi Gilou, on se retrouve ? Non, c'est une erreur. Je veux juste chroniquer le monde arabe, moi. Ouais, mais on n'est pas chez Radio Nova ici. Allez, Riton, remets-lui un coup de triphasé qu'on rigole. Ah ! Aïe ! Mes mamelons, au secours.
7: Non, bref. Les mamelons de Kepel.
19: Bah, c'est relié. Mais non, mais c'est des pinces croco.
7: Oui, bien sûr. Alors,
19: Gilles Kepel viendra analyser la politique étrangère, notamment la visite de Gérald Darmanin, le ministre de la Justice, qui est aujourd'hui en Algérie, pour discuter de coopération judiciaire et surtout du cas de Christophe Glaize, journaliste sportif, qui est toujours emprisonné sur place. On ne devrait jamais emprisonner un journaliste, voilà, c'est dit, surtout un journaliste sportif. Au pire, si on veut vraiment le faire souffrir, on l'envoie commenter un match du FC Metz à domicile.
7: Voilà.
19: Et encore, c'est sévère, je trouve. Là, les Algériens, ils nous ont rendu Boualem Sansal, nous on leur envoie Darmanin.
20: Les calculs sont pas bons, Kevin.
19: Ils avaient gardé Christophe Glaize et Boualem Sansal. Par contre, Ségolène Royal, ils nous l'ont rendu. Ça, ils n'ont pas gardé.
7: Ça, c'est, ouais.
19: Gilles Kepel sera demain au Théâtre Marigny pour un débat avec Bruno Tertrais. Je ferai la première partie, sinon on va tout embêter. Non, mais qui va aller voir ça ? Il y a des gens vraiment qui se disent « Tiens, on ne parle pas assez de l'Iran à la télé. Si j'allais payer 35 balles et prendre une nounou pour aller voir Gilles Kepel et Bruno Tertrais à Marigny. » Ou alors, ils vont rejouer Chevalier et Las Palès, les deux, qu'est-ce qu'ils vont faire ?
21: Non, monsieur, le détroit d'Hormuz, peut-on le rouvrir ?
19: Il y en a qui ont essayé, ils ont eu des problèmes.
21: Oui, parce que là, il est tout fermé.
19: Mais oui, mais il y en a qui ont essayé. Ils ont eu des problèmes. Ça va être super. Alors, il va faire la promo tout à l'heure. Rendez-vous avec Las Palais à 8h30.
7: Il est 7h28, à tout de suite pour la météo du journal.
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7: Il est 7h30 et il fait mauvais, Géraldine.
27: Oui, alors ça va s'arranger à partir de mercredi. Mais en attendant, aujourd'hui, c'est du gris, des averses quasiment partout. Averses d'ailleurs qui vont tourner à l'orage hein, cet après-midi, surtout dans l'Est. Vous y échapperez sur l'Aquitaine, l'Occitanie, vous aurez même un peu de soleil. Les températures, pour le moment, ne bougent pas. On reste bien sous les normales de saison. Il faudra compter 15 à 19 degrés en général cet après-midi, à 19 à 23 entre la vallée du Rhône et la Méditerranée.
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7: Le journal de Clément Guitz. Bonjour Clément.
12: Bonjour Apolline, bonjour à tous. Ferrari, Porsche, Maserati, plus de 20 voitures de luxe volées en une nuit dans un parking à Paris, 12 suspects interpellés. Un homme devant les assises de Digne-les-Bains dans les Alpes de Haute-Provence, accusé d'avoir violé, torturé son ex-femme pendant 7 ans. Scène surréaliste hier soir à la Beaujoire, jet de projectiles, envahissement de terrain, bagarre et le match de Ligue 1 Nantes-Toulouse définitivement interrompu.
7: Un cambriolage spectaculaire en plein Paris.
12: Des dizaines de bolides de luxe se sont volatilisés en quelques minutes dans la nuit de samedi à dimanche. Plusieurs individus se sont introduits dans un parking du 15e arrondissement où une conciergerie de luxe stationnait ses Ferrari, Porsche ou encore Bentley. Et Rachel Saladonine, vous avez rencontré les témoins de la scène.
28: Au beau milieu de la nuit, dimanche, Fares est en bas de son immeuble, juste en face du parking. Sous ses yeux, une vingtaine de voitures de luxe qui défilent.
33: Il y avait des Hummer, des Porsche Cayenne, il y avait des Lamborghini.
28: Avec au volant...
33: Que des jeunes en casquette, en noir, visage découvert en plus.
28: De quoi éveiller ses soupçons, mais pas ceux de Nasser et Boris, deux voisins.
34: On a insisté à un casse, on ne le savait pas.
35: C'est pas vrai.
28: Car cette nuit-là, une quinzaine de personnes s'introduisent dans le parking. Après avoir forcé l'accès piéton, elles fracturent la porte du bureau de la conciergerie et vole les cartes grises et les clés des voitures.
34: Ça faisait un boucan monstre. Parce que les gars, je n'ai pas à taper de l'accélérateur. Et nous, on regardait les voitures, mais j'applaudissais à un moment. Ah, bravo, super, la Ferrari. J'étais comme un gosse devant les voitures, quoi. Et les gars, ils faisaient un petit signe de la main, genre merci du compliment. Puis ils continuaient à rouler tranquille.
28: Un spectacle qui aurait duré une heure, selon eux.
34: Ils sont tous sortis, puis un par un, chaque 10 minutes à peu près. Hein. Petit à petit, ils ont tout vidé.
28: Les policiers sont parvenus à localiser plusieurs de ces voitures volées, ils ont procédé à une douzaine d'interpellations.
7: 7h33 sur RMC, c'est un procès hors norme qui s'ouvre à Digne-les-Bains.
12: Un directeur de banque va être jugé devant la cour d'assises des Alpes de Haute-Provence pour proxénétisme, viol aggravé et acte de torture sur son ex-femme Laetitia. Et Julie Brault du service police-justice d'RMC, aujourd'hui, elle espère que ce procès permettra de libérer la parole d'autres victimes potentielles.
28: 7 ans au cœur de l'enfer, pendant lesquels Laetitia dit avoir subi les insultes, les coups et les viols de son compagnon, et puis la prostitution forcée, livrée à des centaines d'hommes inconnus pour lui infliger des rapports sexuels extrêmes, explique son avocat, maître Philippe-Henri Honegger.
0: C'est des hommes qui sont recrutés, ils lui faisait subir les pires sévices. Elle se sent totalement déshumanisée. Elle dit « j'en peux plus ». C'est insupportable, c'est pas possible, j'y arriverai pas.
28: Des actes de torture subis sous la menace constante de son compagnon.
0: Des menaces à sa vie, à ses enfants. On vous dit « fais ça, et si tu le fais pas, je vais te tuer. Si tu le fais pas, ce soir, je vais te tabasser jusqu'à ce que je t'en décroche la mâchoire. »
28: Épaulée par une amie, Laetitia a finalement trouvé le courage de porter plainte en 2022. Aujourd'hui, elle attend que son bourreau présumé soit jugé lors d'un procès public aux yeux de tous.
0: Alors qu'il a essayé de la réduire au silence, elle veut montrer que la peur, la honte doit changer de camp. Si pour une seule femme, son exemple à elle puisse aider, comme l'exemple du fait qu'on peut s'en sortir.
28: L'accusée, placée en détention provisoire depuis 4 ans, assure que Laetitia a toujours été consentante.
12: Et face à la hausse des prix des carburants, Sébastien Lecornu va dévoiler jeudi de nouvelles aides pour le mois de juin, annonce Matignon. Un site internet regroupant toutes ces aides sera mis en ligne le 27 mai prochain. L'OMS déclenche une urgence internationale face à la flambée d'Ebola en République démocratique du Congo. Près de 330 cas suspects, 88 morts et un variant jugé particulièrement meurtrier. Les autorités sanitaires redoutent une crise difficile à contenir. Il n'existe aucun vaccin ni traitement, ce qui rend la gestion de cette épidémie très compliquée, Louis Salé.
28: À cela s'ajoutent d'autres difficultés. Le foyer épidémique se situe dans une zone reculée au nord-est du Congo, une région frontalière de l'Ouganda connue pour son activité minière où circule beaucoup de monde. Yannick Simonin est virologue à l'université de Montpellier.
2: Forcément, dans une zone rurale avec un accès aux soins plus compliqué, il y a probablement une circulation qui perdure depuis plusieurs semaines, qui n'a pas été diagnostiquée. C'est aussi pour ça que la situation est assez inquiétante.
28: Sur place, l'aide humanitaire s'engage dans une véritable course contre la montre pour tracer et isoler les personnes infectées, explique Claire Nicolet. Elle est responsable des urgences pour Médecins Sans Frontières.
5: On a vraiment une grosse inquiétude parce que il y a déjà plusieurs foyers, plusieurs cas contacts qui se baladent un petit peu partout. Donc il va falloir des lieux d'isolement un peu partout pour essayer de s'assurer que justement la maladie est contenue.
28: Il y a peu de risques en revanche que le virus se propage en dehors du continent africain, malheureusement habitué aux épidémies d'Ebola qui ont tué plus de 15 000 personnes ces 50 dernières années.
7: 7h36 sur RMC, un scénario totalement hors de contrôle.

0: plusieurs messieurs cagulés, ben, j'ai essayé stopper, mais il avait beaucoup de monde. Et plus surtout le gars de sécurité qui m'a porté, je pouvais pas, mais je voulais aller vers eux. S'ils sont mécontents, s'ils sont frustrés, je peux comprendre parfaitement bien, mais pas ça. Le club, il mérite pas ça.
1: Déjà officiellement relégué en Ligue 2 depuis 8 jours, le FC Nantes risque de débuter la prochaine saison avec une lourde sanction, comme s'en inquiétait après l'interruption du match le milieu de terrain Louis Leroux, formé au club.
2: Le pire, c'est que ça va nous pénaliser forcément la saison prochaine. On a vu Saint-Etienne il y a quelques années qui a commencé avec moins 6 points, donc voilà, on s'y attend aussi forcément.
1: La commission de discipline de la Ligue se réunira cette semaine pour statuer et dès l'annonce de l'arrêt définitif de la rencontre, Marina Ferrari, la ministre des Sports, a demandé l'identification des auteurs et des sanctions d'une grande sévérité.
3: Nice passera par la case barrage et affrontera Saint-Etienne les 26 et 29 mai prochains. Auxerre-Le Havre joueront en Ligue 1. Lille termine la saison 3e et jouera la Ligue des Champions. L'OL 4e passera par le tour préliminaire de la Ligue des Champions. Enfin, l'OM, vainqueur de Rennes hier soir 3-1, se qualifie pour la Ligue Europa.
4: Et puis le quintet, c'est sur l'hippodrome de Marseille-Borély, 13h55.
3: Le pronostic de la Dream Team, leur favori est l'As Court Pluvix et leur outsider, le 14, la Maf Sommer.
4: 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Il est 7h38 sur RMC. On part au 32-16. Alexandre qui nous appelle de Mâcon en Saône-et-Loire. Bonjour Alexandre.
5: Oui, bonjour tout le monde.
4: Alexandre, comment ça va ? Vous êtes chef d'entreprise. Alors dans quel domaine d'abord ?
5: Alors nous, on est dans le maintenance industriel.
4: D'accord. Et vous avez entendu ces appels, notamment de la CFDT et des syndicats, oui, à relancer les négociations des salaires, pour réaugmenter les salaires. Ils disent qu'il faut absolument jouer sur les salaires dans ce moment où c'est de plus en plus dur, avec notamment les hausses du carburant. Vous en pensez quoi, vous, Alexandre ?
5: Bah, ils ont à la fois raison et tort, parce que j'ai entendu qu'ils veulent rehausser les salaires par le haut, alors qu'il faudrait rehausser par le bas.
4: C'est-à-dire ?
5: En fait, quand vous voyez ce que nous prennent déjà l'État en taxes, je pense qu'il faudrait négocier là-dessus, comme les heures sup. Je pense qu'il faudrait défiscaliser, comme a fait Sarko en 2008. Mmh. Mais aussi enlever les taxes sur les avantages en nature, comme sur les tickets restaurants puis la mutuelle.
4: C'est-à-dire...
5: La mutuelle santé, à l'époque, Macron nous a forcé, nous, employeurs, à payer la mutuelle à nos salariés. Ce qui est bien, hein, en soi. Mais derrière, eux, ils sont taxés là-dessus.
4: Ce que vous voulez dire, c'est qu'aujourd'hui, la balle, pour vous, elle est plus dans le camp de l'État que dans le camp des patrons ?
5: Ah bah bien
4: pour
5: sûr,
4: augmenter les salaires, pour augmenter les revenus,
5: les salaires,
4: disons.
5: C'est tout le monde qui va se rehausser, et du coup, en fait, c'est l'État qui va avoir plus d'argent avec les taxes.
4: Donc il faut augmenter les revenus en baissant les taxes ?
5: C'est ça.
4: Vous seriez prêt à... Vous avez combien de salariés, d'ailleurs, Alexandre ?
5: 8.
4: Vous seriez prêt éventuellement à les augmenter ou à les payer mieux, ou alors vous vous dites je peux pas, mais par contre.
5: Ah mais moi je les paye déjà mieux parce que je les paye déjà au-dessus du marché.
4: Ouais.
5: Je voulais payer leur mutuelle à 100%, on me l'interdit. Je peux payer que 50%.
4: Ok.
5: Donc ça je trouve ça un peu ingrat.
4: Ouais.
5: Je paye le repas le midi, mais avec les tickets restaurants, ben ça coûte de l'argent monstre quoi. Donc
4: ouais,
5: tout ça en fait, ça pourrait y arrêter quoi.
4: Ouais, donc c'est aussi à l'État de faire un geste. Merci beaucoup. Merci Alexandre, je crois que c'est la première fois que je vous accueille à l'antenne au 32-16. Soyez le bienvenu et revenez quand vous voulez, Alexandre, donc patron d'entreprise, 8 salariés à Mâcon. Il est 7h41 sur RMC.
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4: Et si vous perdiez votre permis de conduire pour cause de consommation de drogue sans même être au volant? Voilà l'une des mesures phares de votre projet de loi. Jean-Didier Berger, bonjour.
8: Bonjour.
4: Vous êtes ministre auprès du ministre de l'Intérieur, en charge des questions de sécurité. Et vous voulez, je cite, restaurer la sécurité du quotidien. Vous promettez d'ailleurs un choc d'autorité. Ce texte, il est débattu aujourd'hui au Sénat. Est-ce que l'État a encore les moyens de ses ambitions ou est-ce qu'il est dépassé par ces questions de sécurité du quotidien? Vous nous répondez dans un instant. Et vous qui nous écoutez, n'hésitez pas à appeler nous au 3216 pour nous dire si vous êtes témoin, vous, d'une dégradation de la sécurité au quotidien. On attend vos témoignages. 7h41.
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0: La discussion et le débat, ce sera au 32-16 avec vous et avec les grandes gueules, avec Bruno Poncet le cheminot, Charles Consigny l'avocat, Flora Guébali la militante écologiste et la magistrate Béatrice Brugère. On s'interroge régulièrement dans les GG sur le pouvoir et la toute-puissance des juges. Elle revient avec un livre, la juge Brugère. Les juges ont-ils vraiment tous les droits? Elle sera face aux GG. À tout à l'heure.
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20: Il est 7h45 et vous êtes bien sur RMC et RMC Story. Comment mieux assurer la sécurité du quotidien? Le Sénat se penche sur la question aujourd'hui. Bonjour Jean-Didier Berger.
21: Bonjour à tous.
20: Vous êtes ministre auprès du ministre de l'Intérieur en charge des questions de sécurité et vous défendez le texte Riposte du gouvernement Riposte comme réponse immédiate aux phénomènes troublant l'ordre public, la sécurité et la tranquillité de nos concitoyens. On parle notamment des rave parties, du protoxyde d'azote, des mortiers d'artifice, on parle de la violence dans les stades, on parle de la consommation de drogue. Votre projet de loi, il brasse très large et il veut des réponses très précises pour chacune de ces situations. Prenons-en une en particulier, la question de la consommation de drogue. Vous voulez adopter l'idée d'annuler le permis de conduire d'un consommateur de drogue, même si il est constaté qu'il consommait de la drogue, mais hors des questions de volant, que ce soit juste une des conséquences, qu'il ne puisse plus conduire. Vous assumez?
21: Oui, absolument. Je pense qu'à partir du moment où on a dans notre pays
10: une personne sur trois qui a déjà consommé du cannabis, on ne peut pas se plaindre d'avoir des meurtres en pleine rue, des mineurs qui soient tués, d'avoir des innocents qui soient tués et ne pas prendre les dispositions qui s'imposent. Donc oui, nous assumons de suspendre le permis de ceux qui consomment. Il n'y a pas de consommation festive, il n'y a pas de consommation anodine.
20: Ça veut dire que si vous êtes pris en flagrant délit de consommer du cannabis, on peut vous retirer votre permis de
10: conduire. Un tribunal peut suspendre le permis de conduire jusqu'à 3 ans de suspension. Mais je dois dire que ce n'est pas la seule mesure à l'intérieur du projet de loi Riposte que nous portons avec Laurent Nunez, le ministre de l'Intérieur. Il y a aussi l'augmentation de l'amende forfaitaire délictuelle
20: qui passerait
10: de 200 à 500 euros. Donc c'est vraiment un cap qui est franchi. Il faut savoir que dans notre pays, depuis 10 ans, il y a eu plus de 500 000 amendes forfaitaires délictuelles qui ont été payées par les contrevenants. Et je dois dire que c'est évidemment un signal très très fort. En fait, les 10 ans de la création de l'amende forfaitaire délictuelle dans notre pays, c'est un outil qui permet de désengorger les tribunaux et de taper directement au portefeuille les contrevenants.
20: Mais c'est un des outils, vous comprendrez bien, qui est aussi aujourd'hui le symbole de l'impuissance de l'État. Parce que certes, vous allez augmenter cette amende forfaitaire, elle va passer de 200 à 500 euros, mais dans le même temps, ces amendes forfaitaires, c'est la Cour des comptes qui le dit, elles ne sont recouvrées qu'un taux d'à peine 20%. Ça veut dire qu'en réalité, on donne des amendes, mais elles ne sont pas payées.
10: Alors, ça n'est pas le cas pour l'AFD Stup, qui est payée à plus de 50%. Et je dois dire que bon, c'est bien de voir le verre à moitié vide, mais en fait, on est en train de progresser sur le sujet. Et surtout, en augmentant l'amende forfaitaire délictuelle de 200 à 500 euros, on envoie un signal très clair. C'est qu'il n'y a pas que les trafiquants, il n'y a pas que les complices des trafiquants, il y a aussi les consommateurs qui ont une responsabilité, et puis également les parents.
20: Non, mais sur le signal, quand vous dites on envoie un signal, non, mais sur le signal, ça j'ai bien compris qu'il y avait un signal très clair. Ma question, c'est pas le signal, c'est la réalité.
10: Mais la réalité,
20: est-ce que dans la réalité, ça a un vrai impact?
10: C'est exactement pour ça que je vous ai parlé des 500 000 amendes qui ont été effectivement payées sur 1 million d'amendes qui ont été mises au global. Mais ce qui compte, c'est qu'on est en train de progresser sur le sujet et qu'on ne lâche rien pour faire en sorte que la fermeté, elle soit totale. Et sur la loi narcotrafic qui a déjà permis de faire plus de 150 fermetures de commerce, plus 2500 interdictions de paraître pour les individus concernés par les trafics, on est en train de taper fort, de mettre des grands coups de pied dans la fourmilière, et c'est aussi pour ça que les choses sont en train d'évoluer.
20: La question est un peu la même pour les rave parties. On se souvient évidemment de cette grande rave party il y a quelques semaines. Le ministre Laurent Nunez s'était même rendu sur place, disant qu'il y aurait effectivement un durcissement de la répression. Dans les faits, semble-t-il, une partie de ces rêveurs ont quitté les lieux sans avoir été ni arrêtés ni condamnés. Vous promettez dans cette loi que les rave parties illégales seront passibles d'un durcissement de la répression, 1500 euros d'amende, mais pas de création d'un nouveau délit en commission. Est-ce que vous estimez que ça va être suffisant?
10: Nous, ce que nous voulons, c'est bien montrer qu'il y a une différence entre faire la fête, une fête déclarée, une fête qui assure la sécurité de nos compatriotes, et des fêtes sauvages avec des gens qui ne sont pas des anges, avec des gens qui accueillent les forces de l'ordre, parfois avec des boules de pétanque. C'est de ça dont on parle. Donc nous voulons qu'il y ait à la fois la possibilité de sanctionner les participants quand les participants sont en contravention avec la légalité, mais aussi et surtout les organisateurs, parce que on ne peut pas prendre le risque de mettre en péril des milliers, voire des dizaines de milliers de vies dans une organisation qui est nulle et non avenue, sans possibilité de secours, sans possibilité d'accès pour sauver les gens qui seraient en difficulté.
20: Mais encore une fois, Jean-Didier Berger, sur le fond, je pense que tout le monde est d'accord aujourd'hui sur le fait que ça pose un certain nombre de questions et de problèmes. La question, c'est ensuite l'efficacité de votre réponse.
10: C'est exactement ce que vient faire ce projet de loi Riposte, c'est de créer les délits lorsque c'est nécessaire, de mettre un durcissement et des peines de prison et des amendes forfaitaires délictuelles, et de taper là où ça fait mal avec une effectivité, avec du concret immédiatement, notamment la possibilité de saisie des matériels concernés. On parle parfois de dizaines de poids lourds. Il faut bien que nos compatriotes se rendent compte de ce dont on parle. On parle d'organisations massives, d'événements qui peuvent rassembler plusieurs milliers, parfois plusieurs dizaines de milliers de personnes sur des terrains qui ne sont pas du tout adaptés pour ça.
20: Merci beaucoup d'être venu défendre donc ce projet de loi loi de Laurent Nunez. Vous, Jean-Didier Berger, vous êtes ministre donc auprès du ministre de l'Intérieur. Vous défendez ce projet riposte du gouvernement. Et je précise d'ailleurs que Laurent Nunez, le ministre de l'Intérieur, sera mon invité demain sur RMC et BFM TV dans le face-à-face. Merci à vous.
10: Merci à vous.
20: Il est 7h51 et c'est lundi. Le lundi, c'est Louis Sarkozy. Bonjour Louis.
16: Bonjour Apolline.
20: Le SMIC, est-ce que ça freine les emplois en France? Voilà votre idée?
16: Tel qu'il existe en France, c'est un crime social, ce SMIC, et il faut bien évidemment l'abolir.
20: Supprimer le SMIC, voilà la voie de droite dans un instant. Moi, il n'y a pas de doute. 7h51, à tout de suite.
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20: Dans un instant, la voix de droite. Mais d'abord le bonus. Mathieu, retour sur l'Eurovision. Donc c'était ce week-end.
24: Oui, avec la victoire surprise de la candidate bulgare Dara. Une star chez elle, hein, qui offre sa première victoire à la Bulgarie avec un titre dance qui peut vous rester dans la tête comme vous agacez.
25: Manuel Le Chypre, gardez votre cravate, hein, il y a encore une matinale à terminer. Un carton samedi soir à Vienne en Autriche pour la 70e édition de l'Eurovision. La Bulgarie qui séduit le jury et le public, juste devant Israël, deuxième, dans une édition marquée par le boycott de 5 pays, précisément pour protester contre la participation d'Israël. Ah, déception française en revanche.
26: C'est à l'amour, tu ne seras jamais perdu.
25: Bon, déception encore, hein, chaque année, je dis la même phrase au lendemain de l'Eurovision. Monroe et son opéra pop n'a séduit le jury, oui, mais pas le public. La chanson Regarde ne termine qu'à la 11e place du concours. Près de 4 millions de personnes ont suivi l'Eurovision cette année, c'est beaucoup, mais nettement moins que les 5,4 millions de téléspectateurs l'an dernier.
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20: Il est 7h54 sur RMC, RMC Story, c'est lundi, la voix de droite sur RMC avec Louis Sarkozy. Bonjour Louis.
16: Bonjour Apolline.
20: Le mois prochain, le SMIC va être revalorisé, ça a été annoncé, revalorisé de plus de 2%, une hausse de 35 euros net par mois. Marie-Lise Léon, la numéro 1 de la CFDT, estime que si l'inflation persiste, il faudra même une nouvelle hausse. Sauf que pour vous, Louis, le SMIC, il doit être supprimé, tout simplement.
16: Apolline, Milton Friedman, prix Nobel d'économie, affirmait que le salaire minimum avait fait plus de mal aux pauvres qu'aucune autre mesure depuis la Grande Dépression. C'est dur, mais il faut l'entendre. Et ça, c'est une vérité que la France refuse de regarder en face. Sur ce sujet, nous sommes parmi les plus mauvais élèves d'Europe.
20: Non, mais vous voulez vraiment supprimer le SMIC ?
16: Tel qu'il existe et qu'on le remplace par un crédit d'impôt sur les bas salaires. Le SMIC français aujourd'hui, qu'on comprenne bien, qu'est-ce que c'est ? 1800 euros brut par mois, environ 2000 euros pour l'employeur. Et il monte tout seul, chaque année, indexé, comme chacun le sait, sur l'inflation et sur la croissance du pouvoir d'achat. Aucun autre pays ne fait ça, aucun. 3 millions de Français y sont coincés. Un salarié sur 6, parfois pour 10 ou pour 20 ans. La France n'a pas inventé avec son SMIC le minimum vital, elle a inventé autre chose qui s'appelle une trappe.
20: Et sur l'emploi, quel effet ?
16: Du SMIC actuel, désastreux, surtout pour les jeunes et surtout pour ceux qui n'ont pas de diplôme. Alors qu'on comprenne bien, le chômage des jeunes en France, 17%, 6% en Allemagne, 3% en Suisse, 7% aux Pays-Bas. Là-bas, on peut embaucher un jeune à un prix qui correspond à ce qu'il sait faire. Il apprend, il monte, il progresse. Ici, vous l'embauchez à 1800 euros brut ou vous l'embauchez pas du tout.
20: Ou alors, justement, vous ne l'embauchez pas du tout. Le SMIC, c'est quand même la dignité du travailleur. C'est comme ça que c'est vu en France.
16: Mais Apolline, la dignité du travailleur, c'est pas un chiffre qui est inscrit dans la loi. C'est d'avoir un travail, la dignité du travailleur. Quelle dignité y a-t-il à vivre au RSA à 28 ans parce qu'aucune entreprise n'a pu se permettre de vous embaucher? Quelle dignité pour ce jeune des Mureaux, de Roubaix, d'Aulnay, qui n'aura jamais son premier poste parce qu'à 19 ans, sans diplôme, il coûte trop cher au regard de ce qu'il peut produire. Le SMIC français dans sa forme actuelle est devenu un véritable crime social.
20: Un crime social, vous exagérez.
16: Mais écoutez, 5 millions de personnes aux minima sociaux. 8% de chômage. 1,5 million de jeunes, ni en emploi, ni en formation. Et chaque année, on augmente le SMIC sous les applaudissements. On a fermé la porte du marché du travail et on s'étonne que personne n'y entre.
20: L'Allemagne paye pourtant globalement mieux que nous, avec un SMIC plus bas. Comment vous expliquez ça?
16: Merci de le souligner, c'est tout le paradoxe. Et personne d'ailleurs ne veut l'entendre. L'Allemagne paye mieux parce que son SMIC est plus bas. Là-bas, les salaires se fixent secteur, par accord entre syndicats et patrons, en fonction de la productivité réelle. C'est la négociation qui fait monter le salaire, pas le décret. Quand le marché parle, vous obtenez les salaires réels. Quand l'État impose, vous obtenez un salaire artificiel et tout ce qui est en dessous disparaît.
20: Bon, alors concrètement, si vous le supprimez, on fait comment pour pas que ça casse tout?
16: Alors, sans drame, sans émotion, en trois temps. Un, on gèle. Le SMIC ne suit plus l'inflation. En cinq ans, il redescend tout seul en proportion. Deux, on diversifie. Un SMIC plus bas pour les jeunes, comme aux Pays-Bas, plus bas pour les apprentis, différent selon les régions. Parce que le SMIC unique de la baie de Somme au 6e arrondissement de Paris, ça n'a aucun sens. Et trois, on abroge et on remplace par deux choses simples. Les syndicats et les patrons négocient le minimum secteur par secteur, comme en Suède, comme au Danemark, comme en Italie. Et l'État garantit un complément au bas salaire, comme la prime d'activité, mais beaucoup plus puissant. Au lieu de faire payer l'employeur, on aide directement le travailleur. C'est ce que font les Britanniques et les Américains depuis 40 ans, sous le nom de crédit d'impôt.
20: Le SMIC, c'est pas un acquis social pour vous?
16: Mais le SMIC, sans hésiter, ce n'est pas une lubie ultralibérale de vouloir le supprimer. La Suède, le Danemark, la Finlande, la Norvège, l'Autriche, l'Islande, la Suisse, l'Italie, aucun de ces pays n'a un SMIC fixé par l'État. Aucun. Résultat, moins de chômage, des salaires plus élevés, une vraie protection sociale.
20: Merci Louis Sarkozy. Supprimons le SMIC pour lutter contre le chômage. Voilà votre proposition choc. Louis Sarkozy, la voix de droite sur RMC. Demain, ce sera la voix de gauche, Cécile Duflot. Il est 7h58, à tout de suite.
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20: Il est 8h sur RMC et RMC Story. Il fait pas beau, Géraldine?
30: Non, ça va s'arranger, mais pour aujourd'hui, il va falloir se contenter des nuages et des averses. Des averses d'ailleurs qui vont tourner à l'orage cet après-midi, notamment entre les Hauts-de-France, le Grand Est, Bourgogne-Franche-Comté, Rhône-Alpes, jusqu'à la Côte d'Azur et la Corse. Sur l'Aquitaine, sur l'Occitanie, là vous allez être à l'écart, vous aurez un temps sec et plutôt bien ensoleillé d'ailleurs. Les températures évoluent toujours pas, donc on reste sous les normales de saison, 15 à 19 degrés en général pour cet après-midi. 19 à 23 de la Vallée du Rhône jusqu'à la Méditerranée, mais là aussi les températures qui vont bien grimper pour la fin de la semaine.
20: 8h passées de 1 minute, très bon lundi à tous, merci d'avoir choisi RMC.
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20: Le journal de Quentin Vinet. Bonjour Quentin.
9: Bonjour Apolline, bonjour à tous. C'est le signe que les relations s'arrangent entre la France et l'Algérie. Le ministre Gérald Darmanin va passer la journée à Alger pour parler de la coopération judiciaire entre les deux pays, mais aussi du cas du journaliste Christophe Glaize qui est emprisonné là-bas. Vous allez entendre dans ce journal les dernières réactions ce matin à l'affaire Patrick Bruel qui se défend de toute violence sexuelle, lui qui est accusé par une trentaine de femmes. Et on va dresser le bilan de la saison de Ligue 1 de foot au lendemain de la dernière journée. On va se pencher sur le cas de Nice qui va devoir passer par un barrage pour sauver sa peau dans l'élite.
20: Et donc, pour la troisième fois depuis le début de l'année, un ministre français se rend en Algérie.
9: Signe, oui, que les relations se sont améliorées ces derniers mois entre les deux pays. Alors cette fois, c'est le ministre de la Justice, Gérald Darmanin, qui est sur place et qui va peut-être même rencontrer le président algérien pour évoquer la situation du journaliste français, notamment Christophe Glaize, condamné là-bas à une peine de 7 ans de prison, hein, Cyprien Pézril.
10: Oui, Gérald Darmanin pourrait être reçu par le président algérien. Un rendez-vous stratégique s'il en est, puisqu'Abdelmajid Tebboune a le pouvoir de gracier Christophe Glaize, comme il l'a déjà fait pour Boualem Sansal. Une grâce, c'est désormais le seul moyen pour le journaliste français d'être libéré avant la fin de sa peine. Il a renoncé en effet à ce pourvoir en cassation. L'espoir de son retour est réel pour le garde des Sceaux, mais le meilleur moyen de le libérer est de ne pas trop parler, prévient le ministère de la Justice. Au-delà du sort de Christophe Glaize, aujourd'hui il sera aussi question de coopération judiciaire, notamment pour lutter contre la criminalité organisée, mieux cibler par exemple des chefs de la DZ Mafia. Bref, relancer la machine entre Paris et Alger, après des mois de brouille entretenue en particulier par Bruno Retailleau lorsqu'il était ministre de l'Intérieur. Fin avril, Emmanuel Macron fustigeait, je cite, les maboules qui veulent se fâcher avec l'Algérie.
9: Alors pendant ce temps, en France, le Sénat se lancera à partir d'aujourd'hui dans l'examen du projet de loi Riposte. Texte qui balaye toutes les questions de sécurité. Il a été pensé par l'ancien ministre de l'Intérieur, Bruno Retailleau, et il est désormais porté par l'actuel ministre de l'Intérieur, Laurent Nunez. Alors si on résume, Thomas Becker, du service politique à RMC, il prévoit de durcir les sanctions contre tout ce qui est rave party, rodéo urbain, tir de mortier et consommation de drogue.
11: Oui, avec un doublement de l'amende de 250 à 500 euros avec en complément une suspension du permis de conduire, même si le flagrant délit n'est pas constaté au volant. Face à la délinquance du quotidien, le ministre Laurent Nunez prône une tolérance zéro, amende forfaitaire sur le champ en cas de participation à des rave parties ou des rodéos, peine de prison pour les organisateurs. Face à l'explosion de l'usage du protoxyde d'azote en gaz hilarant, le texte prévoit 200 euros d'amende en cas de flagrant délit et 6 mois d'emprisonnement pour la vente illégale. Au Sénat, une majorité devrait se dégager, mais une sénatrice socialiste s'inquiète, je cite, de l'affaiblissement du droit, un argument qui animera les futurs débats à l'Assemblée où le chemin vers une adoption reste beaucoup plus incertain.
9: Il y a un nouveau procès de narcotrafiquant qui commence aujourd'hui à Marseille. Il se passe sous très haute sécurité. Il est même qualifié de sensible par l'administration pénitentiaire. 20 prévenus jugés pour trafic de stupéfiants, notamment un certain Félix Bingui, chef présumé de ce qu'on appelle le clan Yoda, à savoir les rivaux de la DZ Mafia. Il avait été arrêté il y a 2 ans au Maroc. Nouvelle réaction ce matin. Dans l'affaire Patrick Bruel, le chanteur accusé de violence sexuelle par une trentaine de femmes, bien qu'il s'en défende, jamais je n'ai drogué, manipulé ou cherché à soumettre qui que ce soit. Voilà ce qu'écrit le chanteur dans un message qui a été posté dans la soirée sur le réseau social Instagram. Alors l'affaire prend une toute autre tournure depuis les accusations vendredi de l'animatrice Flavie Flamand. C'est ce qu'estime ce matin sur RMC Cécile L'Olivier. Écoutez-la, elle est journaliste au magazine Elle.
12: Qu'il y ait une femme aussi connue, aussi populaire que Flavie Flamand qui accuse à visage découvert, ça donne une autre dimension à l'affaire, évidemment. Et nous, les témoins que nous avons interrogés, nous ont appelés en disant qu'elles se sentaient quelque part à l'abri, confortées par cette prise de parole. En fait, elles se disent « on va nous croire ». Il n'y a pas que de la parole contre parole. Je pense notamment à notre témoin du Canada qui dénonce une agression sexuelle, qui a fait un signalement à la police de Montréal en 2017, qui en a parlé à sa hiérarchie, qui en avait même parlé à l'attaché de presse de Patrick Bruel, qui a fait un signalement à la médecine du travail. Et donc, sur les 30 témoignages, il n'y a pas que de la parole contre parole.
9: Tiens, cette question ce matin, l'histoire va-t-elle se répéter? Vous avez certainement vu passer durant le week-end ces scènes de tension partout en France devant des boutiques de la marque Swatch qui mettait en vente des montres d'une collection spéciale en collaboration avec la marque de luxe Audemars Piguet. Énormément de monde à cette occasion, des files d'attente ont tourné carrément aux échauffourées, la police a dû intervenir, certaines boutiques ont dû fermer dans l'urgence samedi. Elles étaient encore fermées hier, on était dimanche. Et alors à Lyon, notre correspondant RMC, Vincent Chevalier, nous dit que certains campent toujours devant la boutique Swatch qui doit rouvrir là dans la matinée.
13: Assis sur sa chaise de camping devant le magasin, Mohamed ne s'en cache pas.
14: Bon, moi je suis un reseller, donc je viens pour faire de l'argent.
13: Il a patienté plus de 24 heures ce week-end pour tenter d'avoir une montre, sans succès, mais il ne désespère pas.
14: Je suis étudiant et franchement, l'argent c'est un peu important dans notre période. 1000 euros en attendant 24 heures dehors, moi je dis pas non. Hein.
13: Quelques chaises plus loin, Abdel n'est pas là non plus pour l'amour de l'horlogerie. Lui aussi compte bien faire des bénéfices importants sur la revente.
15: Moi personnellement, la montre, celle que je voulais, elle est à 400 et minimum 400, je voulais prendre aussi. Donc à la revente, 800 euros.
13: Sur certains sites de e-commerce, des modèles sont même mis en vente à 1700, 2000, voire 3500 euros ou plus, ce qui ne surprend pas du tout Victor.
17: Audemars Piguet, c'est vraiment une marque de montre inatteignable. Il faut vraiment avoir bien réussi sa vie pour l'avoir. Vraiment, vraiment. Du coup, cette collaboration, elle fait un peu rêver tout le monde. Moi, c'est cette collaboration-là, elle me fait rêver.
13: Pour prévenir tout risque de débordement, la police a prévu des rondes devant la boutique ce matin. Elle doit ouvrir à 10h, sans certitude que le nouveau modèle sera bien mis en vente.
9: C'est comme si le temps s'était arrêté hier soir à Nantes, à Nice aussi, avec des envahissements de terrain de la part des supporters en colère dans ces deux villes lors de la dernière journée du championnat de Ligue 1 en football. Le match n'a même pas repris à Nantes, qui s'expose à des sanctions en plus de la relégation en Ligue 2. Et Nice devra passer par un barrage pour sauver sa peau dans l'élite. Ce sera contre Saint-Etienne la semaine prochaine. Et dans ce contexte-là, le président niçois Jean-Pierre Rivère ne fait plus de la finale de Coupe de France une priorité.
18: Est-ce que les joueurs vont relever la tête? Est-ce qu'on va arriver à remobiliser tout le monde de la meilleure des façons? Le contexte, vous l'avez vu, n'est pas facile, n'est pas bon. On doit se dire, il faut être unis. On verra comment on joue, si c'est à huis clos, si c'est pas à huis clos. Moi, ce qui m'importe maintenant, c'est d'essayer de gagner ces deux matchs. Il n'y a que ça qui est important. C'est jamais accessoire de jouer une finale de Coupe de France, mais la priorité, on le sait, n'est plus là. Ça reste une finale, on va la jouer, bien évidemment. Mais le plus important, c'est de s'en sortir et de rester en Ligue 1. C'est la seule ambition qu'on peut avoir.
9: C'est Lille qui termine troisième, qualifiée directement pour la Ligue des Champions. Lyon devra passer par un barrage quatrième. Marseille cinquième va se consoler avec la Ligue Europa. Et Rennes est en Conférence League. C'est une soirée, tiens, aussi en football, pleine d'émotions. En Espagne, à Madrid, où Antoine Griezmann a officiellement fait ses adieux à l'Atlético. Écoutez, il a été ovationné, Antoine Griezmann, après 10 saisons à l'Atlético et avant de s'envoler pour les États-Unis où il va poursuivre sa carrière. Et puis alors, c'est raté pour Victor Wembanyama, on en a beaucoup parlé, il ne sera pas MVP, il ne sera pas meilleur joueur de la saison de NBA en basket. Le titre revient pour la deuxième année d'affilée au Canadien Gilgeous Alexander d'Oklahoma. Tiens, équipe que les Spurs de Wemby, justement, vont affronter à partir d'aujourd'hui en finale de conférence Ouest.
20: C'était le journal de Quentin Vinet, 8h08, on parle économie.
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20: Avec Emmanuel Le Chypre. Bonjour Emmanuel. Après
19: Bonjour
20: des mois
19: tous.
20: De négociations, SFR devrait être racheté par ses concurrents.
19: Oui, les trois opérateurs, Bouygues Télécom, Orange et Free, avaient déposé en octobre 2025 une proposition commune de rachat de leur concurrent SFR auprès de son propriétaire, Altice Média. La négociation devait s'achever vendredi, mais le dossier est complexe et donc la discussion est prolongée jusqu'au 5 juin. Le plus probable, c'est quand même que cette négociation aboutisse. Il n'y aurait donc plus quatre, mais trois opérateurs télécom en France, comme avant l'arrivée de Free sur le marché de la téléphonie mobile en 2012.
20: La reconfiguration, elle va forcément avoir des conséquences pour nous.
19: Oui.
20: Un impact sur les prix des forfaits, des téléphones.
19: Exactement. Avant 2012, un forfait illimité coûtait entre 40 et 60 euros. Free arrive avec son offre à 19,99 euros par mois. Résultat, les prix moyens des forfaits chutent de 30 à 50% et la France est aujourd'hui un des pays les moins chers d'Europe. Il faut donc s'attendre à l'effet inverse de celui provoqué par l'arrivée de Free, soit une hausse sans doute de 10 à 20% des forfaits. C'est ce qu'on avait constaté en Autriche, en Allemagne et en Irlande, quand le marché était passé de 4 à 3 opérateurs, comme ça va être le cas en France. Alors attention, c'est pas pour tout de suite, hein. Il va encore falloir beaucoup d'autorisations de diverses autorités. Ça prendra des mois, voire au moins une année. La clientèle professionnelle de SFR sera reprise par Bouygues Télécom. Pour les particuliers, en revanche, il faudra vérifier vos contrats. Quand la vente sera faite, vous recevrez un message de SFR qui vous mettra finalement le deal en main. Qu'est-ce que vous voulez faire? Est-ce que vous voulez changer d'opérateur? Vers qui, surtout, voulez-vous vous tourner? C'est là qu'il faudra comparer les offres et puis aller
20: vous
19: vers l'opérateur.
20: Vous nous donnerez les conseils,
19: je vous en reparlerai absolument. Oui. Mais rassurez-vous, déjà, personne ne sera privé d'Internet et de téléphone.
20: Merci Emmanuel. Les chiffres du jour, comme chaque jour sur RMC, ça monte ou ça descend?
19: Eh bien écoutez, je n'ai qu'une seule bonne nouvelle à vous apporter aujourd'hui. Elle concerne le gazole, dont les prix continuent de baisser. baissé. 2,12 € le litre, c'est moins 3 centimes sur une semaine. On est au plus bas depuis le 20 mars sur le gazole. En revanche, le samplon 95, ça continue à monter. 2,04 €. On se demande même si finalement les courbes vont pas se croiser entre le samplon et le gazole. On est là encore plus cher. Et puis le pétrole, hein, on est à 110 $ le baril. On est au-dessus des 100 depuis le 7 mai. Et puis pas très bonne nouvelle pour le gaz, hein, qui était plutôt calme. Ça remonte aussi. 51,50 € le mégawattheure. On est au plus haut depuis le 7 avril.
20: Merci Emmanuel. 8h11.
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20: Et puis vous l'avez entendu ce matin, le ministre auprès du ministre de l'Intérieur qui défend ce projet de loi Riposte sur la sécurité du quotidien. Mathieu, nombreux messages sur cette
0: avec
20: question.
0: Avec notamment cette idée, si vous consommez des stupéfiants, un juge pourra suspendre ou vous retirer le permis de conduire pendant 3 ans, même si ce n'est pas au volant que vous avez été contrôlé. Ça vous a fait réagir. Nicolas nous dit, ça me fait bien rire, on fait des projets de loi pour durcir les sanctions, mais il n'y a aucune force de l'ordre dans les rues pour sanctionner ensuite. Autant ne pas promulguer cette loi si elle était votée, nous dit Nicolas. Nono nous écrit, c'est quoi ce ministre qui commence déjà à faire le parallèle entre un fumeur de cannabis et un meurtrier? Il va aussi retirer le permis à tous les cocaïnomanes qui sont parlementaires, sénateurs ou au gouvernement, nous dit Nono. Je suis pas sûr qu'il y ait de test prévu dans ce sens-là encore. On a aussi ces inquiétudes qui nous disent, Michael nous dit, les amendes c'est comme le reste, beaucoup de menaces mais aucune peine dans la réalité, puisqu'on rappelait aussi le faible taux de recouvrement des amendes forfaitaires pour la consommation de stupéfiants. Vous continuez à réagir au 32-16 et sur le WhatsApp RMC 06-12-424-424.
20: Et dans un instant, Arnaud Demange débarque pour nous faire rire à 8h30. L'invité du face-à-face, ce sera le spécialiste du Moyen-Orient, Gilles Kepel. Donald Trump menace une nouvelle fois de raser l'Iran. Des frappes inquiétantes ce week-end, notamment aux abords de centrales nucléaires aux Émirats Arabes Unis. Que faut-il prendre au sérieux et quelle suite pour les événements? Réponse donc à 8h30 sur RMC et BFM TV. Notez aussi qu'à 8h50, comme chaque jour pour notre plus grand bonheur, Nicolas Canteloup sera sur RMC. À tout de suite.
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19: Et bonjour.
20: Et salut Arnaud, 8h14 sur RMC. Arnaud de Manche est avec nous.
19: Bonjour tout le monde, bonjour Apolline et bonjour à notre dame de la météo, Géraldine Demory. Géraldine, je tiens à vous dire, le temps de ce week-end m'a énormément déçu. Merci, bravo.
30: Voilà. Je vais me rattraper le week-end prochain.
19: En avril, ne te découvre pas d'un fil, mais en mai, enfile un pull. Hein. Et en juin, raclette, c'est ça que vous avez prévu. Faut vous ressaisir, Géraldine.
20: Oui, ça c'est sûr.
19: Ça, vous êtes crevé, c'est la fin de saison. Mais ce qu'on voit dehors, là, c'est pas possible. On caille en ce moment, c'est fou. Moi, j'ai passé mon week-end à faire des courses de Noël, décorer mon sapin, une petite fondue avec Mathieu. On a regardé l'Eurovision sous un plaid à paillettes avec un thé bien chaud. Et c'est la Bulgarie qui a gagné l'Eurovision. Nous, la France, on est 11e. Et ça a dû faire tellement plaisir à Charles Aloncle. Vous savez, le rapporteur de la commission d'enquête sur le service public, parce que c'est le pays qui gagne, qui doit organiser la cérémonie l'année d'après. Et ça coûte très cher en argent public.
20: Ouais.
19: Je suis même sûr que c'est Aloncle qui a fait passer le casting.
20: C'est sûr.
19: Non, ça non, ça on n'en voit pas. Vous rigolez, Angèle et Justice, on va gagner. Vous voulez pas qu'on envoie Céline Dion tant que vous y êtes? Non, il me faut de la daube. Je veux un truc du niveau Papa Pingouin.
0: Suivant.
2: Il était où le gentil Tiyuki?
0: Gotenner.
3: Gotenner, ça va pas non plus, c'est trop kitsch, ils sont foutus d'aimer à l'Eurovision. Et on sera obligé de dépenser du précieux argent public l'année d'après, alors qu'il faut protéger le précieux argent public. Il ne doit pas financer la gay pride de la chanson. Des barbus à paillettes, avec une coupe au bol. Tue les moustachus, tue leur concours. Il faut qu'ils soient morts, comme Marie-Myriam. Mon maître Vincent Bolloré.
0: Non, elle est pas morte.
3: Mon maître Vincent Bolloré sera fier de moi. L'an prochain, Patrick Bruel, il faudra envoyer. Perdre nous devons. Il ne faut pas gagner. Comme un enfant aux yeux de lumière qui voit passer au loin les oiseaux. Non, ça, il ne faut pas. Il ne faut pas. Sauvons le précieux argent public.
20: Le Charles de Gaulle, Arnaud, est donc tout près d'Ormuz, prêt à intervenir dans le cadre d'une, je cite, mission neutre.
9: Oui, une mission neutre. Oui. On change de Charles. C'est ce qu'a déclaré Alice Ruffo, la ministre déléguée aux armées. Une mission neutre. Nom de code de la mission, alerte beige. Opération ton sur ton, déploiement décaféiné. C'est là que tu te rends compte qu'Alice Ruffo, c'est la fille du pédopsychiatre Marcel Ruffo. Elle veut une guerre Montessori. Soldats, soldates, vous êtes des explorateurs autonomes du tapis sensoriel. Et c'est pour ça qu'on va pratiquer une activité pacifique de résolution de conflits.
20: Oui.
9: Alors, un coin calme a été installé dans le golfe Persique.
20: Oui.
9: Les États-Unis ont exprimé la couleur de leur émotion.
20: Oui.
9: Orange.
20: Ah,
9: et avec des bombardements stratégiques. Et l'Iran a parlé de représailles, missiles balistiques, mort à l'impérialisme. On verbalise ses besoins, mais on évite d'enflammer le Moyen-Orient avant la sieste. Voilà, c'est ça qu'il faut faire. Alors, mission neutre, quand même, c'est pas un super titre pour un film de guerre. Vous imaginez Rambo 12, mission neutre.
7: Monsieur le Président, je comprends pas ma mission.
9: C'est simple, John, c'est une opération neutre. C'est la guerre, et en même temps, c'est pas la guerre.
7: Non, c'est pas ma guerre.
9: Si, c'est ta guerre, mais en même temps, c'est pas ta guerre non plus. C'est ta guerre et ta non-guerre, c'est neutre, quoi.
7: Bon alors, je ferai pas une non-guerre comme personne en a jamais pas connu.
9: Si, tu fais la guerre. Juste, elle est neutre.
7: Non, mais monsieur Macron, à la guerre, on peut tuer 1000 fois une personne, mais on peut pas tuer une fois 1000... Si, on peut tuer une fois une personne.
0: Bon courage.
7: Mais on peut pas tuer 1000 fois 1000... Si, en fait, une personne... Non, oh putain, c'est compliqué.
9: Brigitte, il comprend rien, il est nul.
7: Bah t'as qu'à demander à ta poufias iranienne de lui expliquer.
9: Bon alors ça c'est petit. Vraiment, c'est petit. Je t'ai dit en plus c'est platonique. Alors, c'est platonique.
20: Les plaintes contre Patrick
9: sans transition.
20: Bruel, accusé par plusieurs femmes de violences sexuelles, seront donc désormais regroupées au parquet de Nanterre.
9: Oui, alors il y en a encore eu de nouvelles ce week-end, dont celle de l'animatrice Flavie Flamand. Et on est en direct de Nanterre, où la totalité des plaintes est déposée. Vas-y Steph, recule, vas-y balance. Ça en fait des plaintes, hein. Ça en fait beaucoup. Alors dans le classement préféré des Français, bah moi j'ai déjà barré Gérard Depardieu, l'abbé Pierre, maintenant Patrick Bruel. On va bientôt apprendre que Mimi Mati mord les mollets des gens, hein. C'est horrible ce classement. C'est vrai que c'est toujours compliqué ce genre d'affaire parce que une femme qui accuse, on peut dire bon, c'est un malentendu. Une deuxième. Oh, c'est un deuxième malentendu. Une troisième, oh, c'est la loi des séries, c'est un troisième malentendu. Il a 67 ans, allez, 45 ans de carrière, pourquoi pas. Mais 30 ou 40 malentendus, c'est plus dur à plaider quand même. Comment il va faire, monsieur le juge, c'était platonique. Non, c'est mon truc à moi, ça. C'est à moi, ça. Aïe. Bon, allez, à demain.
20: Combien ils sont dans ta tête, Arnaud?
9: Un beaucoup. Dont un président. Allez, à demain.
20: Il est 8h20 sur RMC et RMC Story. On part au 32-16. Il y a Raph qui nous appelle de Mâcon. Bonjour, Raph.
8: Et salut tout le monde.
20: Comment ça va? Vous vouliez réagir, Raph? Vous êtes conducteur de convoi et vous vouliez réagir à cette proposition de loi qui va être débattue aujourd'hui sur la sécurité du quotidien. L'idée, c'est que si vous êtes pris en train de fumer du cannabis, on pourra vous retirer votre permis, alors même que vous pourriez être pris sur la voie publique sans qu'il y ait un rapport avec le permis ou avec la voiture. Vous en pensez quoi, Raph?
8: Moi, je trouve ça complètement nul. Pourtant, j'aime vraiment le côté régalien et puis... quand on respecte tout, mais il y a un moment, là, les fumeurs de cannabis, si on leur retire le permis, ce qu'ils vont faire, ils vont rouler sans permis. Donc, et puis à la fin, ce qui va se passer, c'est que nos assurances, quand il y aura des accidents, bah, c'est encore mieux que les gentils qu'elles ont payé, quoi. Ce qu'il faut, c'est simple. En fait, il faudrait simplement, voilà, une arrestation, un mois de suspension de la voiture. On la réquisitionne, on la gare, tac. Ouais. Deuxième fois qu'on se fait prendre, 2 mois. Et puis, comme ça, que ce soit un paysan en C15 ou un riche en Lamborghini. Tout le monde est impacté pareil.
20: Tout le monde est impacté pareil, on y va progressivement. Raph, en fait, le problème que vous dénoncez et que nombreux dénoncent depuis ce matin, c'est pas tant la question de l'efficacité ou non, c'est la question de enfin, pardon, c'est pas... on peut tromper 1000 fois, une personne. J'ai du mal, là.
3: C'est lundi. Donc,
20: Raph, je recommence. Ok, je recommence. Donc, ce qu'on reproche, c'est même pas la question de est-ce qu'il faut le faire, pas le faire. C'est en fait, de toute façon, ça ne servira à rien, ça ne sera pas appliqué. C'est la question de l'application de la loi. On a l'impression que c'est pareil. Hein. On va encore augmenter les amendes, sauf qu'on nous le dit, il y a que 20% des amendes qui déjà aujourd'hui sont recouvrées. Donc en fait, c'est la question de l'efficacité de la loi. Vous, Raph, qui êtes sur la route toute la journée, est-ce qu'il y a des choses dont vous vous dites qu'il faudrait absolument les faire?
8: Ouais, faut vraiment trouver un vrai problème pour le téléphone, une solution. Ouais, parce que c'est catastrophique, je vois en permanence, en plus en camion on est en hauteur, donc on voit les gens avec le téléphone sur les genoux ou sur la console centrale. On voit tout le temps les gens qui la tête un peu baissée dans les rétroviseurs. On voit, non, c'est catastrophique, quoi.
20: Donc, allez, ça, c'est pas dans le projet de loi, mais en fait, c'est ça. Exactement, ça, la question. Merci, Raph, et merci de votre bienveillance à l'endroit de, parfois, un petit peu comme Arnaud, il y a trop de monde dans ma tête. Il y a déjà un peu Gilles Kepel, il y a encore un peu Arnaud Demange, et entre les deux, ça se mélange. Merci, Raph, et bonne journée à vous. Il est 8h22, je le disais dans un instant, c'est le face-à-face, et mon invité, c'est en effet Gilles Kepel, le spécialiste du Moyen-Orient. Ça a frappé à nouveau ce week-end et notamment aux abords d'une centrale nucléaire aux Émirats Arabes Unis. Le patron de l'Agence internationale de l'énergie et du nucléaire se dit très préoccupé. On y revient dans un instant.
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20: Le rappel des titres, Clément Gouitz.
32: Le projet de loi riposte défendu par le ministre de l'Intérieur, Laurent Nunez, débarque au Sénat. Texte qui a pour objectif frapper plus fort contre le narcotrafic, les free parties, les rodéos urbains ou encore les consommateurs de stupéfiants. Face à la hausse des prix des carburants, Sébastien Lecornu va dévoiler jeudi de nouvelles aides pour le mois de juin, annonce Matignon. Un site internet en regroupant toutes ces aides sera mis en ligne le 27 mai prochain. Il n'y a eu ni viol ni drogue. Réaction de Patrick Bruel à la plainte de Flavie Flamand, déposée à son encontre pour viol alors qu'elle avait 16 ans. Le chanteur évoque sur son compte Instagram une brève histoire et assure n'avoir jamais forcé une femme. Il est visé par au moins 4 plaintes pour violences sexuelles, sans compter celles déposées par Flavie Flamand et une trentaine de témoignages. Nice passera par la case barrage et affrontera Saint-Etienne les 26 et 29 mai prochains. Auxerre, Le Havre joueront en Ligue 1 et Lille termine la saison 3e et jouera la Ligue des Champions. Le temps encore maussade aujourd'hui, des averses pratiquement pour tout le monde. Côté température de 14 à 23 degrés, 14 à Rouen, 17 à Limoges, Strasbourg et 23 la maximale, c'est à Montpellier.
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20: C'était le rappel des titres de Clément Gouitz. Dans un instant, mon invité, c'est Gilles Kepel, le spécialiste du Moyen-Orient. Retour sur un week-end de guerre et de menaces, et notamment ses frappes aux abords d'une centrale nucléaire dans l'ouest des Émirats Arabes Unis. Gilles Kepel, dans un instant sur RMC BFM TV.
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5: Il est 8h29 sur RMC et BFM TV. Bonjour Gilles Kepel.
6: Bonjour.
5: Merci d'être avec nous ce matin. On a encore besoin de vos lumières parce qu'on n'y comprend plus rien. Je voudrais savoir où est-ce qu'on en est de cette guerre qui est officiellement une non-guerre. On nous parle d'un cessez-le-feu, mais on voit que ça a continué à frapper et à frapper dangereusement ce week-end, notamment aux abords d'une centrale nucléaire sur les Émirats Arabes Unis. Vous diriez quoi, Gilles Kepel, pour commenter ce qu'il se passe aujourd'hui, pour définir ce qu'il se passe aujourd'hui? Est-ce qu'on est dans un état de guerre là-bas? Qui sont les protagonistes? À quel endroit est-ce que vous mettez le curseur de la définition entre guerre, paix, cessez-le-feu?
6: Ben, en fait, ce qu'on voit, c'est que le monde a complètement changé. On n'est plus dans ce que Hubert Védrine appelait l'hyperpuissance américaine. Vous voyez, autrefois, après la chute du mur de Berlin, il n'y a plus d'empire soviétique. Le président des États-Unis a la capacité de soutenir ses alliés, de liquider ses ennemis, de mener des opérations étrangères et ça. Et il n'y a pas véritablement de force de résistance. Aujourd'hui, et c'est ce qui a été très visible lors du sommet sino-américain à Pékin la semaine dernière, Donald Trump arrive, il n'a plus véritablement la capacité de transformer ses décisions en actions sur le terrain, et il est allé demander à Xi Jinping de lui donner un coup de main, notamment pour ouvrir le détroit d'Hormuz, et l'autre lui a dit « Attendons un peu, laissons un peu saigner Trump, et on verra quand je retournerai, quand on se reverra. »
5: Donc il en revient pour vous, bredouille ?
6: Assez largement, oui. Et c'est un problème pour lui aussi à l'intérieur, puisque sa cote de popularité s'effondre, y compris dans les milieux conservateurs qui votaient pour lui, non seulement chez les indépendants, les démocrates. La perspective qu'il remporte les élections de midterms à la Chambre des représentants est aujourd'hui très très faible. Et aujourd'hui, la question, c'est de savoir s'il va aussi perdre le Sénat, c'est-à-dire que ces deux dernières années sera une présidence encore plus affaiblie. Et dans ce contexte-là, il n'a pas été capable, d'une certaine manière, de transformer l'essai en Iran. On était au début tous convaincus, moi compris, que la décapitation du régime, la mort de Khamenei, etc., allait amener une transformation très rapide. Mais en réalité, les gardiens de la révolution avaient préparé le terrain.
5: Avec ce système de, pour chaque personne éliminée, une autre prenait la place, comme si tout cela avait été organisé de manière mécanique, préparé, anticipé.
6: Voilà. Et donc là, d'une certaine manière, le système américain se trouve en plein désarroi, si vous voulez. Ajouter à cela les rodomontades permanentes, etc. Le contraste était très frappant.
5: Les rodomontades, on va y revenir, avec à nouveau, hier soir, des menaces de Donald Trump, mais on ne sait plus s'il faut les prendre ou non au sérieux. Mais vous avez dit, le monde a changé. On va revenir aussi sur la question de la façon dont le monde s'organise, trouve de nouvelles routes, y compris pour le pétrole et le reste, face à cette fermeture du détroit d'Hormuz. Mais je percevais derrière votre expression, le monde a changé, une sorte de redistribution des cartes des puissances.
6: Oui, justement. Alors, c'est quelque chose sur lequel vous n'êtes pas la seule à vous poser des débats. C'est un vrai questionnement. On aura demain soir avec Bruno Tertrais, d'ailleurs, un débat là-dessus sur la guerre. Qu'est-ce que c'est exactement?
5: Ça devient même un sujet. Oui, oui. En effet, demain soir, vous serez au Théâtre Marigny avec Bruno Tertrais, qui est un autre de mes invités réguliers, pour essayer de comprendre précisément ce qui se joue, pour débattre de ce qu'est la guerre aujourd'hui. C'est quoi la guerre aujourd'hui? C'est aussi la question que je vous pose.
6: Voilà. Ça n'est plus ce que c'était autrefois. Ça, c'est la seule certitude qu'on peut avoir. Avec, par exemple, la prolifération des drones. C'est-à-dire que les États-Unis ont lancé cette guerre avec des moyens massifs, mais en réalité, et ça s'est vu notamment dans le Golfe, et ça c'est l'un des enjeux les plus graves aujourd'hui, les pays du Golfe, les pétromonarchies comme on dit, ont payé des fortunes pour que les Américains mettent des intercepteurs, des missiles de croisière, des missiles d'interbalistique, etc. Et le résultat, c'est que ceux-ci ont été impuissants face aux flottes de drones envoyées par les Iraniens.
5: On a l'impression qu'on a basculé déjà au moment de la guerre en Ukraine, c'était très frappant, d'un monde où on nous parlait de la bombe atomique et ceux qui détenaient la bombe atomique, en gros, étaient à l'abri de tout, à une période où on s'est rendu compte que la guerre, c'était encore des tranchées, c'était encore des êtres humains que l'on envoie au front et qui meurent au front. Et puis, on est passé là, avec la guerre en Iran, à la question des drones. Au fond, on a l'impression que nous, on s'était préparé à une guerre, justement, sur le plan atomique, j'allais dire, atomique ou missile. Et on se retrouve, au fond, avec face à nous des drones qui sont incroyablement efficaces, plus efficaces peut-être que tous les sous qu'on avait mis dans le développement d'armes balistiques beaucoup plus fortes.
6: Et qui valent le prix d'un vélo. Mais ceci n'est pas incompatible avec cela, puisque, justement, c'est l'Ukraine qui va être capable de construire des machines anti-drones, puisque les Russes utilisent des drones iraniens, justement, pour taper sur les Ukrainiens, et notamment sur les civils, et qui ensuite vont vendre, les Ukrainiens vont venir vendre ça aux Saoudiens et autres, qui se trouvent confrontés à ce que, et ça c'est quelque chose qu'on n'est pas encore sûr, mais le cessez-le-feu du 8 avril, qui intervient alors qu'il n'y a pas eu véritablement d'avancée sur le terrain pour les Américains et leurs alliés, c'est aussi parce que les armements hors de prix sont épuisés. Et il n'y a plus d'intercepteurs. Et donc, on 10 pouces, vous avez mis tout à l'heure, on cessait la guerre, c'est un cessez-le-feu dans lequel on se tape dessus, parce que les moyens conventionnels ne sont pas là. Mais drone et atomique, ça n'est pas forcément incompatible, justement.
5: C'est comme s'il y avait deux niveaux désormais de guerre.
6: Oui, mais que vient-il de se passer à Abu Dhabi ? La centrale nucléaire civile qui a été construite par les Coréens, qui est entrée
5: à Baraka, le centre nucléaire de Baraka, ce sont les Émirats Arabes Unis, effectivement, qui dénoncent, donc, je cite, une frappe de drone qui a provoqué un incendie aux abords de la centrale nucléaire de Baraka dans l'ouest du pays. Et d'ailleurs, le directeur général de l'Agence internationale de l'énergie atomique, Raphaël Grossi, exprime sa profonde préoccupation. Qu'est-ce qui s'est passé là ?
6: Alors, disons que là, il s'agit effectivement d'un drone qui a mis le feu à un bâtiment annexe, un générateur électrique, je crois. Bon, ça ne représente pas le danger de l'apocalypse nucléaire, de l'explosion de la centrale. Mais c'est un signe que bien sûr, personne ne revendique l'avoir envoyé. Je ne sais pas s'il est venu de l'Iran ou d'un mandataire quelconque de la région, peut-être d'un groupe chiite pro-iranien du sud de l'Irak, c'est pas compliqué. Mais c'est un signe très fort, c'est-à-dire que quand on dit à l'Iran il faut que vous rendiez votre stock nucléaire, Trump a dit qu'il allait le prendre et l'emmener aux États-Unis. Il est un peu en dehors de la réalité, je crois, en disant ça. Là, l'Iran réplique, tiens, à propos du nucléaire, il y a un enjeu de l'autre côté. Et il faut bien voir que ce sont les Émirats qui ont été visés, puisque ce qui se passe aujourd'hui et qui est très important, c'est que le front du Golfe, qui était relativement uni, de ce qu'on appelle les pays du Conseil de coopération du Golfe, pays arabes, aujourd'hui, face à l'impuissance américaine, sont en train de chercher d'autres solutions, des solutions qui s'ajoutent à celles-ci. Les Émirats notamment, qui sont les seuls avec le Bahreïn à avoir signé les accords d'Abraham, c'est-à-dire des accords avec Israël, se sont de plus en plus tournés vers les Israéliens pour apporter leur protection. Et ont fuité dans la presse des informations la semaine dernière.

0: parce que
1: ils n'ont pas tellement intérêt à ce que ça se
0: évidemment,
1: sache.
0: Évidemment, les Iraniens en ont immédiatement profité pour dire, vous voyez, c'est une alliance inacceptable, etc. Et donc, on a le dôme de fer, c'est-à-dire le système de protection israélien qui a été implanté aux Émirats, parce que les Émirats n'ont plus confiance dans le seul parapluie américain.
1: Est-ce que ça veut dire qu'aujourd'hui, il y a une sorte de redistribution des cartes? Vous évoquiez les accords d'Abraham, ces accords d'Abraham qui étaient en train de se mettre en place avant le 7 octobre, qui a évidemment balayé tout ça. Est-ce que ça veut dire qu'aujourd'hui, ils sont en train de se reconstituer?
0: Alors, pas partout, puisque quand les Émirats et le Bahreïn sont plutôt de ce côté-là, à l'encontre de cela, l'Arabie Saoudite et le Qatar, qui pourtant ne s'entendaient pas autrefois, se sont eux plutôt installés dans une politique d'accommodement avec l'Iran. Et précisément, se sont rapprochés de la Chine, qui a montré lors du sommet de Pékin qu'ils avaient la capacité, eux, d'agir sur l'Iran.
1: Puisque vous évoquez l'Arabie Saoudite dit cette nuit avoir intercepté 3 drones en provenance d'Irak et dit même qu'elle pourrait réagir. Le ministre de la Défense se réserve le droit de riposter au moment et au lieu approprié. Qu'est-ce qu'il faut comprendre là ?
0: Oui, de toute façon, ils ne peuvent pas dire autre chose. Il faut qu'ils manifestent à leur population qu'ils sont en capacité de se défendre.
1: Mais pourquoi l'Irak ?
0: Non, parce que en Irak, vous avez des milices chiites qui ont échappé assez largement au contrôle du gouvernement, qui sont en réalité manipulées par les Iraniens. Donc, quand les Iraniens veulent attaquer une cible sans qu'on leur impute la responsabilité,
1: ils le font de manière indirecte.
0: On dit aux Hezbollah irakiens ou à les milices dites de la mobilisation populaire, le Hashd al-Sha'abi, de tirer et comme ça, on peut être dans ce qu'on appelle le déni. On dit c'est pas nous.
1: Mais quel est l'intérêt, puisque si je suis bien à ce que vous êtes en train de nous expliquer, on a justement l'Arabie Saoudite et le Qatar qui au fond sont en train de se dire bon, l'Iran, de toute façon, on n'en viendra pas à bout. Il va falloir vivre avec. Si l'on renvoie ce type de drone, alors certes, en disant c'est l'Irak qui l'a fait, pas exactement nous, est-ce que ça n'est pas une manière, au contraire, de se les remettre à dos de la part de l'Iran ?
0: Oui, ou bien de maintenir la pression et de faire en sorte que, de toute façon, il n'y aura pas d'autre solution que de trouver l'accommodement. Parce qu'il faut bien voir qu'il y a quelque chose aujourd'hui qui n'a pas bougé. Et les Chinois, là-dessus, ont dit on ne va pas aider. C'est le détroit d'Hormuz.
1: C'est-à-dire au moment où on se parle, il est totalement fermé.
0: Voilà. Alors, il est plus ou moins totalement fermé, puisque à la suite de la rencontre Trump-Xi Jinping à Pékin, donc les Iraniens ont dit bon, on laisse passer les bateaux amis. C'est-à-dire que le principal problème qui était qu'il n'y avait plus de gaz naturel liquéfié ni de pétrole qui arrivait en Asie. Tout ça est en train d'être résolu puisque les Iraniens les laissent passer à leurs conditions et on voit mal le contre-blocus américain derrière empêcher le passage de bateaux qui vont soulager la situation en Asie puisque sinon c'est Trump qui emporterait la responsabilité. Donc vous voyez qu'il y a un jeu qui est extrêmement subtil là et qui s'inscrit surtout dans la montée en puissance chinoise.
1: La montée en puissance chinoise met toujours cette menace. Encore une fois, vous le disiez, il y a une forme de gesticulation de la part de Donald Trump. On ne sait plus s'il faut croire ou non ces menaces. Donald Trump qui, hier soir, a adressé une nouvelle mise en garde à Téhéran. Pour l'Iran, le temps presse, il ferait mieux de se bouger vite, vite écrit en lettres capitales. Sinon, il ne restera plus rien d'eux. Le temps est compté, là encore en lettres capitales, avec plusieurs points d'exclamation derrière. Et on apprend que le Premier ministre israélien, Benjamin Netanyahou, s'est aussi entretenu donc avec Donald Trump. Est-ce qu'il faut imaginer une reprise éventuelle des frappes à proprement parler pour sortir de ce qu'on était en train de définir ensemble comme une sorte de faux cessez-le-feu?
0: Ben, c'est très difficile comme pari pour les Américains puisqu'ils ont fait tout ce qu'ils ont pu pour frapper et le résultat n'a pas été probant. Alors, si de frappe il doit y avoir, elles doivent trouver ce qui va permettre de d'amener l'Iran à la négociation.
1: Qu'est-ce qui reste comme
0: pour l'instant, il n'y a pas grand-chose puisque la disproportion entre les armements est flagrante et le fait que on n'ait pas trouvé du côté occidental, du côté américain en tout cas ou israélien, une réplique efficace aux flottes de drones pose un véritable problème. Vous avez par

0: exemple, il y a aussi un autre drame qui se déroule, on en parle malheureusement trop peu, qui est la catastrophe qui est à la frontière israélo-libanaise. C'est-à-dire que vous avez donc une zone de sécurité qui a été construite par Israël dans le sud, des bombardements quotidiens qui touchent des cadres du Hezbollah, mais aussi une population qui est obligée d'être déplacée, de fuir, et en même temps, le Hezbollah qui a trouvé désormais des drones sans... filaire à fibre optique qui valent 350 €.
1: Oui, vous disiez, c'est le prix
0: moins cher
1: vélo,
0: qu'un vélo. Oui, c'est ça, un vélo en solde. Et qui sont indiscernables et qui tuent des soldats israéliens qui sont là, des hélicoptères, etc. Et qui menacent aussi le nord d'Israël.
1: Et là encore, il y a un décalage, voilà, effectivement, entre les mots et les faits, puisque officiellement, une trêve entre Israël et le Liban a été reconduite pour 45 jours, sauf que, vous le disiez, des frappes israéliennes, encore dimanche, ont tué 7 personnes, dont un des chefs du djihad islamique palestinien, visiblement présent sur le sol libanais. Le Hezbollah dit avoir tiré 200 projectiles, hein, c'est ce que vous citiez à l'instant, sur Israël ces tout derniers jours, sur Israël et sur les troupes israéliennes. Au fond, ça ne s'arrête pas.
0: Non, et ça ne s'arrête pas précisément parce que, si vous voulez, le logiciel des États-Unis est encore un logiciel qui date.
1: Mais
0: le système Trump ne s'est pas adapté aux défis d'aujourd'hui. Et c'est ça toute la difficulté.
1: Évidemment, la question du logiciel Trump, on va revenir aussi sur ce qu'il propose éventuellement comme une négociation, mais enfin, visiblement impossible d'un côté ou de l'autre d'accepter ce que propose l'adversaire. Mais une question quand même sur ces fameux 200 projectiles tirés ces dernières heures sur Israël. On a du mal à comprendre que dans la situation actuelle, le Hezbollah ait pu reconstituer ou constituer, ça veut dire qu'il avait des stocks considérables, malgré des années où Israël quand même régulièrement tape, malgré l'affaire des beepers, comment ça passe, comment ça arrive?
0: Alors ça, c'est la grande question, c'est-à-dire qu'on n'a pas de la certitude.
1: Alors vous dites c'est le prix d'un vélo, mais enfin j'imagine qu'il faut quand même le transporter, ce drone, il n'est pas fabriqué sur place dans le sud du Liban?
0: Alors cela, semble-t-il, c'est faisable, enfin sinon dans le sud du moins d'à Beyrouth. Vous avez quand même tout le sud de Beyrouth et une grande partie du sud du pays qui est chiite, et parmi lesquels, dont tout le monde n'est pas pro-Hezbollah, mais le Hezbollah dispose quand même de ressources, notamment parce que c'est un conduit qui amène les financements iraniens à des populations qui sont souvent assez déshéritées et qui ont ça comme moyen de subsistance. Mais ce qui s'est passé effectivement, c'est qu'on n'imaginait absolument pas qu'après, vous avez évoqué l'affaire des beepers en septembre 2024, il faut rappeler donc que les Israéliens avaient piégé des beepers ou des pagers du Hezbollah, et quand ils les ont déclenchés, presque tout l'establishment, au niveau des officiers et des sous-officiers du Hezbollah, ont été éliminés ou incapacités. Ensuite, le cheikh Nasrallah a été tué, etc. Mais comment les gardiens de la révolution ont-ils réussi à reconstituer, sans qu'on le sache, le Hezbollah et à en faire de nouveau une menace terrible pour Israël? Ça, c'est une vraie question que, justement, les services de renseignements occidentaux et israéliens eux-mêmes, directement concernés, n'ont pas été capables d'anticiper.
1: Ils n'ont pas changé le logiciel, ils n'ont pas vu ce monde aussi évoluer, et ils continuent à faire des idées de négociations qui sont quasiment impossibles. Et c'est pour ça qu'on a du mal à imaginer comment va se terminer, cette histoire. Washington exige notamment que l'Iran ne maintienne qu'un seul site nucléaire en activité et transfère son stock d'uranium, les fameux 450 kilos d'uranium enrichi, sur le sol américain. On imagine bien que ça, c'est impossible.
0: Non, ça, c'est quelque chose qui est l'aboutissement d'une capitulation, mais ça ne peut pas être le début d'une négociation. Mais là, on est obligé de se dire que l'équipe américaine est bonne pour les deals immobiliers, mais c'est pas tout à fait de ça dont il s'agit. Et ça pose un véritable problème. Comment est-ce que les démocraties occidentales en arrivent à confier leur destin à des gens qui ne sont pas efficients pour le faire, qui ne savent pas ce que c'est? Face à cela, vous avez des négociateurs iraniens qui sont du pays qui a inventé le jeu d'échecs et qui sont parfaitement formés, si vous voulez, et peuvent transformer leur faiblesse en force. Et c'est ça qui est très frappant, c'est cette espèce de Gulliver empêtré, si vous voulez, des
1: Américains.
0: Et ça, c'est une question fondamentale. Et sait bien pourquoi, si je puis me permettre, faire un peu de publicité. On va essayer d'en débattre,
1: c'est
0: justement.
1: Votre, voilà. C'est votre seconde promo, mais allons-y, voilà, assumez-le. Voilà. Effectivement, vous débattez sur la guerre demain soir avec Bruno Tertrais. Ce sera au théâtre Marigny. Gilles Kepel, merci d'avoir été avec moi ce matin, professeur émérite des universités, spécialiste du Moyen-Orient. Et donc, demain soir, sur la scène du théâtre Marigny. Désormais, la guerre, effectivement, on en débat, y compris dans les théâtres. Il merci. 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Dans un instant, Nicolas Canteloup débarque avec son impertinence et son humour. Face à Canteloup, c'est tout de suite sur RMC.
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1: Tous les jours, l'info revisitée par Nicolas Canteloup. Gilles Kepel était mon invité dans le face-à-face ce matin. Il est resté avec nous. Rebonjour Gilles Kepel.
17: Rebonjour.
1: Gilles Kepel, hier, Donald Trump a de nouveau menacé de détruire l'Iran, donc.
17: Oui, écoutez, pour être tout à fait précis, le président américain Donald Trump a écrit sur son réseau Truth Social, je rappelle au passage qu'en anglais le verbe écrire est un verbe irrégulier, to write, write, written, il a
1: Je me reprends moi-même,
17: c'est vous dire si je suis de très haut niveau, il a donc écrit qu'il ne restera plus rien de l'Iran, cité errant, n'accepte pas un accord. Plus rien, c'est-à-dire nothing.
1: Ah oui.
17: Ou si vous préférez, en arabe littéraire, nada zobi. Même si, pour ma part, je préfère pratiquer au quotidien l'arabe bédaoui que l'on parle en Égypte, notamment dans le Sinaï et sur les côtes de la mer Rouge, au sud de la Cisjordanie, en Syrie également, en Palestine, mais aussi dans les quartiers nord de Monaco.
1: thank you, Gilles
17: Kepel. You're welcome, Pauline. Mais il va falloir quand même que vous travaillez, c'est mon conseil du jour, un petit peu votre accent. Repeat after me. Brian is in the kitchen.
1: Brian is in the kitchen.
17: Très bien, on va aller plus loin. The drone shed is in the kitchen.
1: Ça risque malheureusement d'être une phrase utile à l'avenir. Merci beaucoup Gilles Kepel. Tout de suite, on retrouve Pascal Praud pour les titres de l'actualité. Bonjour Pascal.
6: Eh oui, bonjour, bonjour à tout cet entourage journalistique de qualité. Gilles Kepel est là ce soir, demain, au Théâtre Marigny. Oui, la promo sinon il ne vient pas. Apolline, ça y est, vous êtes donc Apolline, rentrée de la Sarthe, capitale Le Mans. Et en même temps, c'est vrai qu'il n'y a plus de raison de continuer à s'isoler puisque l'épidémie d'antivirus est terminée. Ça a duré quoi, 24 heures? C'est comme les 24 heures du Mans.
1: Voilà.
6: Du Mans. C'était donc le Mantavirus.
1: Voilà.
6: Oui. On démarre la semaine par du LOL. Voilà. Mais Le Mans est un très bon choix pour passer tranquillement le pont de l'Ascension, cette belle fête catholique. Ben oui, mais pardon, les rillettes de porc, ça éloigne les musulmans. Voilà, c'est moins drôle que Gilles Kepel.
1: Allez.
6: Sa sainteté, le pape Léon XIV, nous fera l'honneur de venir en France en septembre prochain. Et pour mai 2027, nous espérons également l'arrivée du Messie, Jordan Bardella.
1: Ah oui, bien sûr.
6: Ce week-end avait lieu l'Eurovision, ce concours qui sacre chaque printemps un chanteur ou une chanteuse. Il y a des années d'ailleurs où on a du mal à savoir d'ailleurs si c'est un homme ou une femme. Bref, un concours de wokistes dégénérés, transgenres, insoumis, métrosexuels, pardon, mais... C'est pas le sacre du printemps, c'est le massacre des tympans.
1: Oh,
6: mais d'ailleurs, je crois qu'un spécialiste, Nikos Aliagas, souhaitait réagir, monsieur Aliagas.
8: Ouais, salut les loups. Et oui, l'Eurovision, ce monument de la chanson européenne qui a révélé tant de talents comme tous ceux et celles qui ont remporté ce grand concours de chant, qui sont restés au firmament mondial de la chanson pendant 8 ou 3 jours max.
1: Oui, okay.
8: Voilà. Donc je le dis, c'est mon conseil, ceux qui rêvent de devenir chanteurs, inscrivez-vous plutôt à la Star Academy. Ça, c'est une valeur sûre. Là, au moins, si vous gagnez, vous ferez une vraie carrière d'au moins 3, voire peut-être 4 mois. Comme Magali. Et oui, Magali, la grande Magali. Souvenez-vous de Magali. Mmh. Ceux qui se souviennent de Magali t'embrassent,
1: oui.
8: Vous embrassent. Bon, apparemment, personne ne se souvient, mais on t'aime quand même, Magali. Salut Magali,
1: Magali. Merci Nikos. Stéphane Bern, bonjour. Oh, vous étiez à nouveau aux commentaires justement de l'Eurovision cette année. Plus politique que jamais. Hein.
8: Mais oui, mais politique. Mais moi, je ne suis pas fait pour ça, pour parler politique. Moi, chaque année, si je dis oui pour aller commenter l'Eurovision, c'est juste pour me moquer de la prestation d'un boys band lituanien déguisé en ragondin ou de danseurs moldaves en slip fluo qui font des saltos arrière pour éviter des lasers multicolores. Non. Mais au lieu de ça, cette année, je me suis retrouvé à devoir parler boycott d'Israël, d'Ukraine, de Russie, de Pays-Bas, de Palestine, de géopolitique internationale. Mais si c'est comme ça, hein, vous pouvez m'oublier pour l'année prochaine. Vous envoyez Gilles Kepel, il est fait pour ça.
1: Voilà,
17: oui, écoutez, je veux bien effectivement commenter l'Eurovision.
1: Oui, c'est bien.
17: Bulgarie, 12 points. Bulgaria, 12 points. La Bulgarie qui, conformément à ses accords passés avec les Émirats arabes unis et avec l'appui de la Russie septentrionale a, pour contourner l'Ukraine, ouvert un oléoduc au sud Liban. Belgique, Belgium, 4 points. La Belgique, qui, je le rappelle, ne fait plus partie de l'OPEP depuis la scission entre le Liechtenstein et le Luxembourg, entérinée lors des accords d'Islamabad.
1: Oui, merci beaucoup, Gilles Kepel. Très bonne idée, hein, donc, pour la présentation de l'Eurovision. Patrick Bruel est accusé par une trentaine de femmes, dont Flavie Flamand, de viol ou d'agression sexuelle. Nadine Morano voulait elle aussi témoigner ?
16: Non mais je suis désolé, mais moi je peux pas y croire. C'est pas possible. C'est des rumeurs. C'est de la couille en sachet.
18: Non, enfin, enfin, elles ont l'air sincères quand même, ces femmes.
16: Mais c'est incompréhensible. Mais t'as vu la tronche de beau gosse de mon Patrick? Autant Gérard Miller, je dis oui. Hein. Bon. Le gars, mais oui, il a une dégaine de prof d'économie en banlieue de La Roche-sur-Yon. C'est vrai. Mais non, mais il te fait pas durcir les tétés,
18: oh
16: pardon.
18: Hein.
16: Mais je comprends que le gars il misait tout sur l'hypnose. Il avait que ça. Mais pas mon Patoche, mon Patrick à moi, c'est pas possible. Il claque des doigts, il y en a 15 qui tombent d'un arbre et 30 qui sortent d'un buisson pour lui faire un massage à l'inclusive avec finition norvégienne et chatouillée du Kentucky. Oui, du Kentucky, il n'y a pas que Gilles Kepel qui parle géopolitique.
18: Ah oui, c'est vrai, ça, vous avez l'air très remonté quand même, dites-moi.
16: Ben ouais, mais moi je suis fan de Patrick depuis toujours. C'est un peu mon Sarko musical, tu vois. Je kiffe autant que si mon Sarko avait sorti un double album. Mm. Je vais te raconter une histoire.
18: Ah oui.
16: Une fois, Patrick, il m'a invité en sa loge, en backstage. J'avais prévu le coup, tu vois, je m'étais apprêté. J'avais mis mon pantalon en sky noir, mon rouge à lèvres écarlate cramoisi, deux coups de pchit fébraise lavande bergamote sous chaque aisselle. J'avais déboutonné ma chemise jusqu'au nombril en mode décolleté XXL. Bref, comme d'hab, tout dans la classe, tu vois. Et quand je lui ai mis mes nibards sous le nez, en lui disant « Mon loulou, je te kiffe, viens dans ma permanence en Meurthe et Moselle, je te fais la totale », eh ben tu sais quoi, il les a même pas touchés, mes nibards. Il s'est même caché les yeux. C'est incompréhensible. Du coup, je me suis rabattu sur Marshall.
18: Ah oui. Marshall.
16: Je pensais qu'il allait me dire « Non, je suis en couple avec Truchot ». Mais pas du tout. C'est pas sa carte joker qu'il a sortie. Oh le salaud.
18: Oh non. Oh, justement, il est avec nous.
19: Merci
18: Gilles Kepel d'avoir joué le jeu. Merci Nicolas. Bon, Alain, je n'ai plus qu'à vous demander quel est le programme.
19: Eh bien, justement, on continuera l'affaire Bruel, savoir s'il peut continuer de se produire ou pas sur scène. On évoquera les professionnels du cinéma qui dénoncent l'emprise grandissante, c'est ce qu'ils disent, de l'extrême droite et de Vincent Bolloré sur la production des films. On reviendra aussi sur les recruteurs qui sont très sévères avec les CV bourrés de fautes d'orthographe. Et puis nous recevrons la magistrate Béatrice Brugère. Les juges ont-ils vraiment tous les droits? C'est la question qu'elle pose. Et nous, on essaiera d'avoir des réponses. Allez, à tout de suite.
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18: Il est 9h, dans un instant, vous retrouvez les grandes gueules sur RMC. Bonne journée à tous. Mais juste avant les GG, un point sur l'actualité avec Quentin Vinet. Bonjour Quentin.
28: Bonjour à tous. Le réchauffement des relations entre la France et l'Algérie, nouvelle preuve ce matin. Gérald Darmanin à Alger aujourd'hui. C'est le troisième ministre à se rendre là-bas depuis le début de l'année. Cyprien Pézril pour RMC. Le ministre de la Justice va peut-être même rencontrer le président de l'Algérie pour parler notamment du cas du journaliste français Christophe Glaize, condamné à une peine de 7 ans de prison.
29: Oui, Gérald Darmanin pourrait être reçu par le président algérien. Un rendez-vous stratégique s'il en est, puisqu'Abdelmajid Tebboune a le pouvoir de gracier Christophe Glaize, comme il l'a déjà fait pour Boualem Sansal. Une grâce, c'est désormais le seul moyen pour le journaliste français d'être libéré avant la fin de sa peine. Il a renoncé en effet à se pourvoir en cassation. L'espoir de son retour est réel pour le garde des Sceaux, mais le meilleur moyen de le libérer est de ne pas trop parler, prévient le ministère de la Justice. Au-delà du sort de Christophe Glaize, aujourd'hui, il sera aussi question de coopération judiciaire, notamment pour lutter contre la criminalité organisé, mieux cibler par exemple des chefs de la DZ Mafia, bref, relancer la machine entre Paris et Alger, après des mois de brouille, entretenue en particulier par Bruno Retailleau lorsqu'il était ministre de l'Intérieur. Fin avril, Emmanuel Macron fustigeait, je cite, « les maboules qui veulent se fâcher avec l'Algérie ».
28: Les ministres des Finances des pays du G7 réunis aujourd'hui et pour deux jours à Paris pour tenter de rapprocher leur position sur les réponses à apporter au conflit au Moyen-Orient. Le chaos en foot hier soir à Nantes, à Nice en football, des envahissements de terrain dans ces deux villes, notamment Nice qui devra passer par un barrage pour sauver sa peau face à Saint-Etienne, ce sera la semaine prochaine. Et dans ce contexte-là, le président niçois Jean-Pierre Rivère ne fait plus de la finale de Coupe de France une priorité.
0: Est-ce que les joueurs vont relever la tête? Est-ce qu'on va arriver à remobiliser tout le monde de la meilleure des façons? Le contexte, vous l'avez vu, n'est pas facile, n'est pas bon. On doit se dire, il faut être unis. On verra comment on joue, si c'est à huis clos ou c'est pas à huis clos. Moi, ce qui m'importe maintenant, c'est d'essayer de gagner ces deux matchs. Il n'y a que ça qui est important. C'est jamais accessoire de jouer une finale de Coupe de France, mais la priorité, on le sait, n'est plus là. Ça reste une finale, on va la jouer, bien évidemment. Mais le plus important, c'est de s'en sortir et de rester en Ligue 1. C'est la seule ambition qu'on peut avoir.
28: Et c'est Lille qui termine 3e et qui est directement qualifiée pour la Ligue des Champions. 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

0: Grande gueule, les amis, on vous attend au 32-16. C'est vous qui allez prendre la parole comme tous les jours, bien sûr, jusqu'à midi. Bonjour Olivier.
1: Salut Alain, bonjour les grandes gueules, bonjour à tous. Et tout d'abord, toutes mes condoléances, Alain.
0: Attends, pour, la saison n'est pas finie.
1: Pour ce week-end compliqué pour toi, je sais.
0: Week-end de foot.
1: Et c'est quand on traverse une période difficile qu'on doit compter sur ses amis.
0: Mais je te remercie Olivier. Il y a deux grandes finales qui vont arriver, la Ligue des Champions pour Olivier, celle de la Coupe de France pour l'OGC Nice. La saison n'est pas terminée, je dis à mes amis supporters, on a encore
1: une finale. Et tu parles pas de ce match de barrage, parce que je parlais de ça surtout.
0: Oui, mais c'est dans l'ordre, si tu veux, l'ordre chronologique, c'est la finale de la Coupe vendredi, et ensuite les deux matchs de barrage contre Saint-Etienne.
1: Un petit séjour en Ligue 2, ça fait mal à personne.
0: Non, on va s'en sortir les amis, on va s'en sortir. Aujourd'hui dans les GG, dans les grandes gueules, inutile de rire. Bruno Poncé, cheminot et supporter du PSG aussi.
2: Bonjour
0: Bruno.
2: Bonjour à tous.
0: Nous sommes avec Charles Consigny, l'avocat. Bonjour,
3: bonjour
0: Charles.
3: Bonjour à tous.
0: Et puis Flora Guebali, l'entrepreneur de la transition écologique, nous accompagne. Bonjour Flora.
4: Bonjour tout le monde.
0: 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Alors, en attendant, de quoi va-t-on parler aujourd'hui dans les GG, dans les grandes gueules? Je propose tout de suite de commencer par l'affaire Bruel.

0: comédien Patrick Bruel, qui est actuellement et sur scène au théâtre et qui va partir en tournée, est visé par plusieurs plaintes pour viol. La plus retentissante, c'est ce week-end, c'est celle de Flavie Flamand.
1: Oui, l'animatrice qui reproche à Patrick Bruel de l'avoir violée alors qu'elle était mineure en 1991, alors qu'elle avait 16 ans. Et le chanteur était trentenaire. Elle affirme avoir été droguée avant l'agression présumée et a annoncé avoir déposé plainte. Et ce n'est pas la première accusation contre Patrick Bruel, mais c'est suite à cette accusation que Patrick Bruel a décidé de sortir du silence sur le réseau social Instagram. Il reconnaît avoir eu avec elle une brève histoire dans les années 90, mais affirme que cette relation n'a été ni violente, ni contrainte, ni sournoise. Il ne comprend pas pourquoi Flavie Flamand raconte une histoire différente et sordide aujourd'hui. Il fait confiance à la justice pour établir la vérité. Il précise également qu'il continuera sa carrière artistique pendant la procédure. Le problème, c'est que les associations féministes commencent à se mobiliser et expliquent que partout où il sera en concert, elles vont manifester, ces féministes. Il a prévu une grande tournée pour fêter l'anniversaire de son album culte à leur regard. Il y a une cinquantaine de dates qui sont prévues. Il va partir même en tournée en Belgique, en Suisse, au Québec. Il est actuellement sur scène au Théâtre Édouard VII à Paris. Alors peut-il encore se produire sur scène? Doit-il encore se produire sur scène?
0: 32-16 pour le dire au GG, Flora.
2: C'est une affaire très compliquée, l'affaire Patrick Bruel, parce que évidemment, moi je crois les femmes qui, en général, de manière générale, que ce soit Flavie Flamand ou d'autres, je crois toutes les femmes qui portent plainte. Je sais à quel point c'est difficile et je sais à quel point il faut du courage et ça résout jamais rien dans la vie de personne d'aller déposer plainte contre un agresseur. Souvent, les femmes disent que c'est la double peine de non seulement avoir subi une violence, mais en plus de devoir aller en parler dans un commissariat. Donc moi, je soutiens toutes les femmes. Ceci étant dit, je pense que MeToo va bientôt... MeToo balance ton port, ça date de 2017. Donc ça a bientôt fêté ses 10 ans. Et je pense qu'on a un cadre. Ce cadre, c'est l'état de droit. Et qu'on doit tous le respecter. Donc Patrick Bruel est présumé innocent. Je sais que c'est contradictoire de vous dire je crois les femmes et Patrick Bruel est présumé innocent. Mais c'est pourtant la réalité de notre système. Et aussi imparfait soit-il, je défends l'état de droit. Donc Patrick Bruel peut faire ce qu'il veut tant qu'il est présumé innocent.
0: Charles,
3: c'est vrai qu'il semble y avoir beaucoup de plaintes. À tel point que si on suit ça de loin, on ne sait pas exactement combien il y en a, qu'est-ce qui est reproché au juste à Patrick Bruel. Mais justement, tant que ça n'a pas de traduction judiciaire, ça reste des plaintes, des allégations.
1: Mais est-ce qu'il n'y a pas prescription concernant l'affaire Flavie Flamand, puisque ça date de 1991?
3: Si, tout à fait, mais aujourd'hui, le parquet ouvre parfois quand même des enquêtes, ne serait-ce que pour constater la prescription et aussi pour justement être dans une dynamique consistant à recueillir la parole des victimes. Donc moi, j'attends, si vous voulez, je ne pense pas non qu'ils doivent arrêter de se produire sur scène. Je pense que c'est pas parce qu'on fait l'objet de plaintes, même nombreuses, qu'on doit être interdit d'exercer, surtout s'agissant de faits prescrits. Effectivement, il y a quand même des règles de droit qui s'appliquent, et quand c'est prescrit, c'est prescrit, c'est la loi. On peut la changer si on a envie. D'ailleurs, je crois que Darmanin a un projet sur les viols sur mineurs, mais c'est la loi. Donc je pense qu'il peut se produire jusqu'à éventuellement, et on verra si la justice décide de faire quelque chose de toutes ces plaintes.
0: Monsieur Bruno Poncé, et vous au 32-16 d'ailleurs, qu'est-ce que vous en pensez de ce qui se passe? Peut-être vous avez pris vos places d'ailleurs pour aller voir Patrick Bruel en tournée, vous avez changé d'avis ou pas? 32-16 pour nous le dire, Bruno Poncé.
4: Pour l'instant, il n'est pas condamné, donc c'est au bon jugement de chaque personne de dire s'il veut y aller encore, aller voir ce monsieur chanter. Moi, je pense juste un truc, c'est que, en fait, comme Bertrand Cantat, à un moment donné, il a été condamné. Après, c'est au choix des gens. Moi, Bertrand Cantat, j'ai jamais réécouté ce qu'il a fait depuis 2003. impossible pour moi, c'est comme ça. J'écoute tout ce qu'il a fait avant, mais après 2003, j'écouterai pas.
0: Après le meurtre de Marie Trintignant.
4: Et donc, jamais j'ai écouté derrière ce qu'il a fait. J'irai pas le voir en concert, ça c'est clair. Donc, je pense que chaque personne doit faire selon sa conscience, selon ses valeurs. Et voilà. Et moi, j'espère que Patrick Bruel, qui se produit et qu'il n'y ait personne en face de lui, ça ne fera pas de mal.
0: C'est pas la même chose, Bertrand Cantat et Patrick Bruel.
4: Bah là, on parle d'un violeur en série.
0: Non.
4: Il n'a pas été en condamné. Mais pour l'instant, on parle d'un violeur en série.
0: Présumé
4: innocent, mais on parle d'un violeur en série. Donc, est-ce que les gens,
0: on ne parle pas d'un violeur.
3: D'allégation.
4: On parle de personnes. Après, toutes ne sont pas prescrites.
0: D'accusation, pour l'instant.
4: Et tout n'est pas prescrit. Je me rappelle qu'il y a une masseuse dans une thalasso qui avait porté plainte contre lui il n'y a pas si longtemps que ça. Donc, tout n'est pas prescrit. Tout va remonter. On verra bien son vrai quand
5: les deux masseuses ont reporté plainte.
4: Voilà, mais bon, donc on verra.
5: On n'est pas là pour faire le procès parce que chacun a sa place. Mais c'est compliqué aujourd'hui de tenir cette ligne de la présomption d'innocence et en même temps, effectivement, de l'écoute des accusatrices. En fait, on voit bien que c'est compliqué parce que il faut choisir un camp. C'est-à-dire que si tu es dans le camp de celle qui accuse Bruel, il est déjà condamné. Et si tu es dans le camp de ceux qui disent attention, présomption d'innocence, prudence, il a le droit de se défendre. D'ailleurs, ce qui est assez étonnant dans l'affaire Flavie Flamand, c'est qu'il y a des proches qui sont sous terre. C'est un peu énervant parce que c'est anonyme. Moi, je trouve toujours, c'est compliqué dans les papiers, donc on source pas. Mais il y aurait deux proches de Flavie Flamand qui remettraient en doute les déclarations de l'animatrice. Ça serait bien de savoir qui c'est. Il faut être un peu courageux dans ce cas-là ou dans ce cas-là, on se tait. Enfin, bref. Et on est sommé de choisir son camp, en fait.
2: C'est vrai que c'est contradictoire de dire dans la même phrase « je crois toutes les victimes » et « Patrick Bruel est présumé innocent ». Il y a une contradiction dans cette phrase. Il n'empêche que c'est ça la complexité de notre système, c'est que les femmes ont raison de s'exprimer, c'est très dur pour elles, il faut les soutenir, il ne faut pas les jeter. Souvenez-vous l'époque où les femmes... Tristan Bannon, ça reste un cas d'école. Tristan Bannon, elle a raconté sur un plateau télé ce qui lui était arrivé avec Dominique Strauss-Kahn qui l'aurait violé, puisque je crois pas qu'il y ait eu de procès. Et tout le plateau s'est marré et a rigolé face à elle. Et cette scène est d'une grande violence.
5: Les temps ont changé.
2: C'est certainement la scène la plus violente de l'histoire de la télévision française. Et aujourd'hui, je pense que ce qui est positif, c'est qu'on n'est pas en train de dire « Ah ah, Flavie Flamand, ah ah ah ». Et heureusement, parce qu'il n'y a pas longtemps, les gens, et surtout les hommes, faisaient ça sur les plateaux télé. Aujourd'hui, ça a changé et c'est tant mieux. Et c'est grâce au fait qu'on croit les victimes, qu'on les écoute et qu'on on n'a plus le droit d'être misogyne sur un plateau télé. Heureusement, quelle bonne nouvelle. Il n'empêche que face à ça, maintenant que ça a eu lieu, je pense qu'il faut respecter les règles du procès équitable, parce que contrairement à ceux qui disent, parce que dans ce cas c'est la même chose de l'autre côté, quand, par exemple, je fais un parallèle, mais quand Bukele, le président de l'Équateur, il met tous les gens en prison pour faire, tous les gens du des
0: Salvador.
2: Gangs du Salvador, pardon, j'ai dit quoi ? J'ai dit Équateur, pardon. Le président du Salvador, il met tous les gens des gangs et des mafias en prison pour éviter d'avoir à faire des procès et éviter d'en laisser certains en liberté. Ben moi, je ne souscris pas à ce système. Donc, si je ne souscris pas à ce système, l'honnêteté intellectuelle veut que je ne souscrive à ce système en aucun cas. Donc, ni pour les femmes qui seraient victimes de viol, ni pour n'importe qui.
4: De toute façon, la pression va être de plus en plus énorme sur lui. On l'avait vu pour d'autres avant. Et à un moment donné, la pression va être énorme et il y aura certainement
0: des manifestations devant.
4: Bien sûr, il y aura des manifestations. Et puis à un moment donné, je te dis,
5: c'est pas le cas aujourd'hui avec le théâtre. Il est au théâtre tous les soirs, ça cartonne, c'est plein.
4: Tant mieux pour lui. Après, moi, je te dis, on verra. Mais aujourd'hui,
0: il y a même la responsabilité des organisateurs de festivals. Tu imagines, parce que Patrick Bruel, ça te garantit plusieurs milliers de personnes. C'est un cachet qui est important.
2: Bien sûr.
0: Et si d'un coup tout est annulé, si tu veux, ça remet en cause.
4: On saurait si le show business, tous les business étaient vertueux. Moi, je suis désolé. Il y a Marilyn Manson qui fait une tournée en ce moment en France. Marilyn Manson, il s'est fait gauler et ça a été acté. Et pour lui, il faut quand même une tournée. Donc en fait, à un moment donné, il n'y a pas de vertu dans le business. Il n'y a pas de vertu.
5: Que disent les associations féministes qui se mobilisent déjà parce qu'il a un concert le 4 juillet. Ça va venir assez vite à Salon de Provence. Il y a déjà 20 000 signatures, une pétition qui circule pour l'annulation de ce concert. Et les féministes disent il faut que Patrick Bruel se mette sa carrière en pause. Alors, est-ce qu'il doit se mettre en pause ?
3: Non, mais en pause, c'est hypocrite de leur part de dire en pause, parce qu'en fait, s'il arrête, il arrête pour toujours. Enfin,
4: comme Depardieu.
3: Pour 10 ans, quoi. Ça va être difficile pour lui quand même.
4: Ouais, c'est sûr.
3: Moi, je pense que ça va être quand même difficile de tenir tous les concerts. Les gens qui vont... Non, mais moi, je dis les choses.
0: Oui, bien sûr.
3: Je pense que ça va être difficile parce que le public qui va aller le voir va être stigmatisé comme cautionnant d'éventuelles agressions sexuelles et viols sur des femmes. Donc, je pense que ça va être dur. Mais je maintiens que tant que la justice n'a rien statué, n'a rien décidé, pour moi, si ça reste le stade
0: alors,
3: de la plainte.
0: Alors, combien de temps ça va prendre?
3: Ah bah, très voilà. Longtemps.
0: Parce que si tu veux Patrick Bruel aujourd'hui...
5: La justice est tellement lente en France.
0: Le temps, comme tu l'as dit toi-même, le temps que la justice statue, qu'il y a un procès, qu'ensuite il y ait peut-être un appel... T'imagines, ça veut dire que lui, sa carrière, il doit s'arrêter le temps de la procédure judiciaire. C'est-à-dire c'est combien? 2 ans, 3 ans, 5 ans?
5: Si on avait une justice efficace et rapide dans ce pays, effectivement, il pourrait le dire, bon, ça va me prendre quelques mois. Lui, il pense qu'il est innocent. Mais ça va être très long. Alors, la procureure de Paris a dit que toutes les affaires allaient être réunies, on allait s'en occuper. Mais ça, on rentre dans un truc interminable.
4: Ouais, tu vois, contrairement à Depardieu, moi, j'ai entendu personne aujourd'hui, dans les médias ou ailleurs, défendre Bruel. En fait, tu vois, et même, on a même vu des actrices oser commencer à dire « il était temps », tu vois. Et pas des petites actrices, hein, parce qu'Alexandra Lamy et sa fille, elles ont quand même un peu de résonance. Donc en fait, ça veut dire qu'à un moment donné, la pression de Bruel va venir, peut-être de la rue, des gens qui veulent pas aller le voir, mais elle viendrait aussi de ses collègues de au boulot qui vont dire « non, je travaille pas avec lui ». Parce que là, la parole, dans le sens inverse, va se libérer. La parole était retenue depuis 30, 35 piges, parce que bah voilà, ça fait des années peut-être qu'il fait ça. Et là, d'un seul coup, la parole va se libérer. Moi, je te dis que Bruel, sa carrière va être de plus en plus compliquée. Tu dis que ça cartonne au théâtre, moi j'entends. Mais on verra s'il va faire des films bientôt. Aujourd'hui, Depardieu, on le voit plus. Hein. Parce qu'aujourd'hui, Depardieu, il a perdu son dernier procès là, avec Claire Moix, et c'est réglé. Depardieu, tu le verras plus jamais, je pense.
5: Valérie Bègue, vous vous souvenez Valérie Bègue, l'ancienne Miss France, elle vient de témoigner sur Instagram contre Patrick Bruel. L'ancienne Miss France affirme avoir été témoin de comportements inappropriés de l'artiste lors de son élection en 2008. Je l'ai vu, je n'ai absolument aucun doute. Donc,
0: je l'ai vu quoi?
4: Elle a vu son comportement.
0: Il était président, je l'ai vu, je n'ai absolument aucun doute, je l'ai vu.
5: Forcé, sans doute.
2: Ouais, mais c'est ça, en fait,
0: je l'ai vu,
2: oui,
0: c'est ça qui est terrible.
2: Mais en fait, c'est ça que
0: elle
2: les
0: dit pas, j'ai vu quoi.
2: Oui, mais c'est ça que les hommes comprennent pas.
0: Et puis, avant, elle le met sur les réseaux sociaux. Elle met sur les réseaux sociaux avant d'aller voir la justice.
2: Aujourd'hui, on a aussi le droit. Non, mais attends, on a aussi le droit de s'exprimer. Par exemple, on a le droit de dire, il est présumé innocent, mais personnellement, je n'irai pas à son concert parce que j'ai pas envie d'aller voir quelqu'un que je suspecte quand il y a 30 femmes qui parlent à un moment. On a aussi le droit de dire que quand il y a 30 femmes qui parlent, la probabilité voudrait que ça va. C'est pas non plus absolu que quand quelqu'un est présumé innocent, on n'a rien le droit de dire. Ici, on fait de l'opinion toute la journée, on donne notre avis sur tout et rien. On a le droit de donner notre avis.
0: C'est pas la même chose.
5: Là, c'est des accusations.
0: Voilà, c'est des accusations.
5: L'opinion, c'est pas la même chose que d'accuser quelqu'un de viol ou d'agression.
2: Bah oui, mais elle dit qu'elle l'a vu.
0: Non, mais oui, mais elle ne dit pas ce qu'elle a vu. Elle dit je l'ai vu.
2: Bah elle l'a vu avoir des comportements inappropriés.
0: Un comportement inapproprié, c'est pas forcément du pénal. Un comportement inapproprié.
4: Non, mais elle va porter plainte si elle l'a vu.
2: Mais si, parce que en fait, voilà.
4: Elle l'a pas subi. Elle a dit elle l'a vu.
5: Bah, quand t'es témoin, t'es
4: témoin. Je te rappelle qu'à un moment donné, il y a une miss qui expliquait les couloirs, les coulisses de tout ça. Elles expliquaient qu'en fait, c'était de la chair à canon et que la meuf, elle se faisait tripoter, voire même plus. Mais en fait, il y avait des vieux dégueulasses en face d'elle.
2: Étant la seule femme de ce plateau, j'ai un truc à vous dire sur les comportements des hommes que vous ne percevez peut-être pas. C'est qu'il y a des hommes qui peuvent, par exemple, à une époque, pendant MeToo, des hommes me disaient on peut plus dire à une fille qu'elle a des jolies une jolie tenue ou un joli sac à main parce que on se fait traiter de violeur. Pas du tout. En fait, il y a des hommes qui ont un comportement qui peuvent tout dire parce qu'en fait ils ont un comportement ça se voit qu'il est réglo. Mais en fait ça se voit, c'est aussi une sensation, un sentiment. Donc en fait, il y a des hommes qui peuvent tout dire, même faire des blagues graveleuses, ça va faire rire les femmes parce que on voit bien qu'il y a pas d'intention derrière et que ces gens-là sont respectueux. Et il y a des hommes qui déjà dans le regard, on voit qu'on n'a pas envie de s'asseoir avec eux ou se retrouver seul dans un ascenseur avec eux. Donc c'est aussi là-dessus qu'il faut croire les femmes et écouter les femmes quand elles vous disent qu'un homme a un comportement anormal.
0: Ah bah justement,
5: la
0: discussion est lancée autour du cas de Patrick Bruel. Est-ce qu'il peut accuser de viol les plaintes, les témoignages qui s'accumulent, est-ce qu'il peut encore se produire sur scène? Dans un instant, nous serons avec Stéphanie. Stéphanie, elle est fan de Patrick Bruel depuis des années. Elle le dit elle-même, c'est un tsunami. Elle a des places, mais elle n'ira pas.
2: Ah voilà.
0: Ça l'a fait changer. Et puis on écoutera Nathalie aussi. Nathalie qui est fan de Bruel et on verra elle ce qu'elle compte faire. Est-ce que Patrick Bruel peut encore se produire sur scène face à tous ces témoignages? Est-ce qu'il doit mettre sa carrière en pause? C'est au 32-16 que ça se passe, il est 9h20, à tout de suite.
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0: dans la tourmente. Patrick Bruel présumé innocent. Patrick Bruel peut-il encore, doit-il se produire sur scène? C'est vous maintenant que l'on va écouter au 32-16 en commençant par Nathalie. Nathalie, elle est du côté de l'Ardèche. Bonjour Nathalie.
1: Bonjour.
0: Alors, comment vous réagissez à toutes ces affaires, justement, Nathalie? Dites-moi.
1: Alors, si c'est possible, je voudrais faire une correction. C'est ma maman qui m'a envoyé le SMS pour me dire que j'étais fan de Patrick Bruel. Je sais très bien, je ne suis absolument pas fan de Patrick Bruel.
0: D'accord, pardon.
1: Donc, voilà. Et moi, je réagis... Samedi, je vais à un concert au Stade Vélodrome à Marseille... de Kortsu Mezu Mezu, donc organisé par Patrick Fiori, en sachant que Patrick Bruel est l'ami de Patrick Fiori. J'y vais parce que j'aime les chants corses, j'aime tout ça, mais c'est vrai que si Patrick Bruel monte sur scène, c'est sûr que le stade va siffler. Et j'ai de gros doutes aussi qu'il va y avoir les féministes à l'entrée du stade. Concernant ça, moi j'entends toutes ces femmes qui dénoncent depuis des décennies qu'elles subissent des violences sexuelles, conjugales et qu'on les écoute pas. Moi je serais partie prenante que ce serait les hommes qui sont dénoncés comme ça, qui prouvent leur innocence et que ces femmes on les laisse parler et que c'est des années et des années de reconstruction, même si moi je l'ai vécu en étant jeune.
0: Vous avez vécu des agressions sexuelles, des violences sexuelles, c'est ça?
1: Oui, exactement, par mon oncle, quand j'étais enfant. J'ai mis des années et des années, j'ai fait une psychothérapie à la naissance de ma deuxième fille, parce que j'avais cette culpabilité qui faisait que... Donc les années, ça m'a sauvée. Bon, j'ai arrêté l'école très jeune, je suis tombée dans la drogue, enfin tout le schéma, on va dire, caricatural qui puisse exister, enfin j'en souris aujourd'hui, mais ça a été un long chemin pour revenir à ce que je suis aujourd'hui. J'ai jamais pu dénoncer, les 30 ans sont passés, et c'est ma maman qui a appelé mon oncle en lui disant ce qui s'était passé. Ma maman a eu un grand courage que je n'ai jamais eu. Il y a peu, il y a même pas 2 ans, on m'a traité de menteuse et à l'heure d'aujourd'hui, je parle plus à ma tante.
0: D'accord. Il a fallu du courage. Donc c'est compliqué de dénoncer un agresseur, c'est ce que vous voulez dire, Nathalie.
1: Parce qu'en fait, on écoute, on écoute plus un homme qui va dire non, c'est pas vrai, j'ai menti, et on met toujours le doigt sur ces femmes-là. Et ce qui me choque le plus, quand je vois dans des commentaires de Patrick Bruel, pourquoi le dénoncer qu'aujourd'hui, au bout de tant de temps, c'est choquant, vous voulez de l'argent. Des femmes qui disent ça, je suis choquée, je souhaite ni à leurs enfants, ni à leurs filles, à leurs petits-enfants, qu'elles subissent ça un jour ou l'autre, jamais.
2: Mais vous avez dit, Nathalie, je retiens, parce que on a Charles, notre avocat aujourd'hui, donc c'est intéressant qu'il vous réponde. Vous avez dit, on devrait inverser les choses, ça devrait être aux hommes de prouver qu'ils sont innocents, Charles.
3: Non, mais si on rentre dans un système comme ça, c'est l'inversion complète de notre système. À ma connaissance, il y a une seule infraction qui existe dans laquelle c'est à la personne mise en cause de montrer son innocence, c'est pour le blanchiment. On doit montrer que, par exemple, si on trouve chez vous des sommes d'argent, c'est à vous de montrer que ça n'est pas issu de faits délictuels ou criminels. En revanche, je ferai remarquer que le standard de preuve a quand même beaucoup évolué. Et aujourd'hui, on n'est plus du tout aux années 60 où il fallait vraiment une espèce de flagrant délit pour réprimer une agression sexuelle. Aujourd'hui, les juges, en pratique, en réalité, demandent un petit peu aux personnes mises en cause de montrer leur innocence. Ce qui fait d'ailleurs, ce qui occasionne beaucoup de batailles avec les avocats. Parce qu'ils se contentent parfois de pas beaucoup d'éléments pour estimer que quelqu'un est coupable d'une agression sexuelle ou d'un viol. Donc les règles ont quand même beaucoup changé de ce point de vue-là.
0: Merci Nathalie d'avoir été avec nous, d'avoir eu le courage de raconter votre histoire. Je vous remercie.
1: Je suis pas d'accord. Les choses encore pour les dépôts de plainte. J'ai une amie qui a déposé plainte pour viol. Ça va faire 3 ans maintenant. Bah, la personne, elle est toujours en vadrouille. et que c'est compliqué. Parce qu'en fait, on n'arrive pas
2: la
1: à
2: justice.
1: différencier les attouchements avec pénétration, excusez-moi, je vais mal parler, avec pénétration, d'un viol avec vraiment l'acte. Et c'est exactement la même chose. Et il y a encore des gendarmeries, ou des commissaires, ou de la police nationale qui ne font pas la différence. Et il y a des accueils. Dans certains endroits, ça a été c'est super. Mais d'autres endroits, il y a vraiment, vraiment beaucoup de choses à revoir. Vraiment.
0: Nathalie, je merci
4: Nathalie, c'est courageux de parler de ça à la radio et c'est utile parce qu'il y a beaucoup de femmes, à mon avis, qui vous écoutent.
0: Stéphanie veut donc aussi évoquer son cas. Bonjour Stéphanie.
5: Bonjour.
0: Fan de Bruel, vous?
5: Oui, fan de Bruel depuis la première heure. J'avais une dizaine d'années que j'ai subi. Maintenant, je vais dire, j'ai subi la Bruel mania. Bruel, j'ai tous ses bouquins. Dès qu'il y avait un bouquin, un livre qui sortait, que je l'achetais. J'allais au cinéma dès qu'il y avait un film. Je suis allée en concert, je sais pas le nombre de fois. J'ai tous ses albums.
0: Alors, qu'allez-vous faire là?
5: Ce week-end, je me suis dit, tiens, je vais brûler les billets.
2: Ah, carrément.
5: Je vais en faire, ouais, complètement. Parce que
2: vous êtes déçue, Stéphanie?
5: Ah, c'est même plus que déçue. Je suis complètement, je suis anéantie. Véritablement. Parce que, comme Nathalie, comme la personne précédente, je suis également, moi, victime. J'ai été victime de pédophilie pendant mon enfance. Je me suis accrochée aux chansons de Bruel pour ne pas sombrer à certains moments. Et là, on apprend que l'homme auquel je me suis accrochée pour ne pas sombrer n'est pas mieux que celui qui m'a agressée.
0: Je comprends ça, donc ça résonne énormément en vous, cette affaire.
5: Complètement.
0: Mais donc là, vous n'irez pas au concert, parce que
5: n'irai pas au concert. Je ne suis pas pour le fait qu'il arrête.
0: Qu'il arrête de se produire. Ouais.
2: À chacun finalement de prendre ses responsabilités, voilà. C'est ce que vous dites.
5: Chacun, en ce moment, mes consciences fera ce qu'il a envie de faire. Moi, à titre personnel, bien évidemment, que je n'irai pas. Je ne pourrais pas me regarder dans la glace si j'y vais. Non, je ne peux pas.
0: Ceux qui iront au concert, ça ne veut pas dire qu'ils cautionnent ce qu'il a fait, bien sûr, Stéphanie.
5: Bien sûr que non. Moi, j'ai les moyens de pouvoir m'asseoir sur 150 euros. Mais certains ont dépensé de l'argent pour les billets.
3: Vous pouvez revendre les billets pour vous faire de l'argent.
4: Ouais, c'est pas sûr qu'il y ait beaucoup d'acheteurs à ce stade.
2: Stéphanie, parce que je pense qu'il y aura de la pression, parce qu'il y aura forcément des manifestations devant les salles de concert. Il ne faudrait pas non plus qu'on montre du doigt ceux qui vont applaudir Bruel.
5: Non, chacun doit faire.
2: Déjà, je rappelle qu'il n'a pas été condamné à quoi que ce soit pour l'instant, il est présumé innocent.
5: Moi, ça résonne trop en moi pour pouvoir y aller.
0: Je comprends parce que vous avez une histoire personnelle, Stéphanie.
4: Ouais, beaucoup de femmes ont une histoire personnelle.
3: Simplement prendre leur nom et publier leur nom.
5: Mais le nombre de femmes qui ont des histoires personnelles de la sorte. Mais si vous écoutiez davantage les femmes qui sont autour de vous, je m'adresse surtout au monsieur, vous verriez à quel point le nombre de femmes qui ont subi des agressions sexuelles, c'est énorme.
4: Et quand c'est pas vous, c'est votre amie, votre sœur, votre mère. Toutes les femmes sont concernées en fait, et tous les hommes aussi. Mais certains hommes ont du mal à s'en rendre compte.
0: Stéphanie, dont vous dites je n'irai pas à son concert parce que ça réveille cette douleur et cette épreuve que vous avez traversée. Mais pourquoi ne pas attendre de savoir précisément ce qu'il en est, parce que lui il dit non, je n'ai jamais violé, je n'ai jamais forcé qui que ce soit. Pourquoi ne pas croire Patrick Bruel aussi?
5: Vous savez, quand ça a été Harry Habitant qui a été accusé un certain temps, il y avait une femme, et je me suis dit, non, laissons faire les choses, on ne va pas l'accuser, cet homme, avant que la justice ne passe. Là, on n'est quand même pas sûr.
2: Il a d'ailleurs obtenu un non-lieu, Harry Habitant.
5: Voilà, tout à fait. Et ça, par contre, là, c'est le nombre de femmes.
2: Voilà, c'est ça, c'est le nombre d'accusatrices qui vous trouble.
5: Voilà, il y aurait une femme. Je ne dis pas, oui, effectivement, on va laisser faire la justice. Mais là, le nombre est tellement important qu'on ne peut pas ne pas les entendre. Écoutez ces femmes, entendez-les. Parce que c'est tellement dur que de parler, c'est tellement difficile. Allez. Moi, ça m'a pris 20 ans, parce qu'à l'époque, c'était 20 ans, on pouvait porter plainte 20 ans après la majorité. Donc il m'a fallu 20 ans pour porter plainte. Mais je me suis forcée pour le faire. Et bon, ça a été classé sans réponse suite. Presque sans accompagnée, enfin bref. Mais ça prend tellement de temps. Et est-ce qu'on s'en remet véritablement? Je ne suis pas sûre. Donc c'est normal qu'elles ne parlent pas tout de suite. C'est normal qu'il leur faille du temps. Donc faut les écouter, ces femmes. Faut les écouter.
0: Stéphanie,
2: ce qui est troublant dans l'affaire, pardon, Stéphanie, hein, je j'écoutais ce que vous disiez en disant faut du temps. Ce qui est troublant quand même de l'affaire Flavie Flamand, c'est que Flavie Flamand n'a rien dit pendant 30 ans. Elle était animatrice. Elle l'a reçue plusieurs fois sur ses plateaux télé. Il y a les témoignages de ses deux proches, mais qui sont pas cités, donc c'est un peu gênant.
6: Mais qui disent,
2: elle racontait l'exact opposé de ce qu'elle raconte aujourd'hui. Elle parlait d'une relation consentie, d'une jolie aventure. Donc c'est... Ouais. Ouais, mais ça, c'est troublant. On reconnaît.
6: C'est la même chose que l'autre avec Godrèche. Godrèche, c'était ma petite amie.
4: Juste un truc qui est dingue. Moi, il y a un ami qui m'a dit ce week-end, Flavie Flamand, elle avait qu'à pas le recevoir dans ses émissions si elle avait quelque chose à lui reprocher. Mais vous croyez que Flavie Flamand, elle avait le pouvoir? Elle était produite par des entreprises qui étaient certainement dirigées par des hommes qui décidaient. Enfin, vous pensez qu'à l'époque, on écoutait une présentatrice télé avec tous les clichés que ça comporte? C'est évidemment pas moi qui dis ça comme ça. Mais avec tous les clichés que ça comporte, vous pensez que les gens allaient écouter Flavie Flamand? Ah, tu veux pas de Patrick Bruel en prime time sur TF1? On déprogramme Patrick Bruel en prime time sur TF1. Faut pas rêver, on n'est pas dans le monde des bisounours. On est dans un monde extrêmement misogyne, extrêmement sexiste, cynique et tourné vers le profit. Patrick Bruel, il fait de l'audience, on choisit Patrick Bruel. Heureusement, les choses changent à la marge aujourd'hui. Mais franchement, il y a demandé à Flavie Flamand il y a 15-20 ans pourquoi elle a pas cancel Patrick Bruel, c'est dans vos rêves.
6: Toutes les femmes qui ont été victimes de la même chose.
4: Il y a la
6: sidération, il y a la pression sociale, il y a plein de choses qui font qu'en même temps, tu n'arrives pas à parler. Des fois, ça se débloque parce que, comme elle a dit l'auditrice, elle a eu son deuxième enfant, ça a débloqué quelque chose en elle, et voilà. Et moi, je te rappellerai juste que Flavie Flamand a commencé à témoigner à Mediapart anonymement. Et qu'à un moment donné, c'est peut-être senti assez forte pour dire c'est moi. Et en se disant, moi je vais faire un exemple en étant connu, peut-être que toutes celles derrière moi qui n'osent pas parler vont parler. En fait,
4: ça marche.
6: Et là, on est peut-être qu'au début d'un tsunami, mais de l'autre côté, tu vois. À mon avis, je pense qu'il y a d'autres témoignages.
4: Ça marche. Et surtout, qui peut croire que quelqu'un aurait cru et écouté Flavie Flamand il y a 20 ans?
0: On a Sonia qui veut réagir aussi. Sonia à Dijon. Bonjour, Sonia.
7: Bonjour.
0: Fan de Bruel, vous avez une place pour le concert, vous aussi?
7: Alors, fan, j'aime bien Patrick, je suis déjà allée le voir 2-3 fois en concert. J'ai une place pour la fin de l'année au Zénith à Dijon. Je me pose effectivement la question parce que y aller, pour moi, ça veut dire cautionner ce qu'il a potentiellement fait. Je me vois mal crier Patrick après ce qui lui arrive. Donc, mais d'un autre côté, effectivement, moi, j'ai déboursé 60-70 euros pour aller le voir. Des concerts, j'en fais pas tout le temps. Donc, quoi faire?

0: poser beaucoup de questions à son public. J'imagine que beaucoup de femmes comme vous vont se dire, est-ce que je vais faire comme si de rien n'était, venir applaudir deux heures, crier son nom, participer à la ferveur pendant deux heures.
1: Mais c'est peut-être pas ça la vraie réponse que vous pourriez faire avec les autres. C'est-à-dire, vous avez vos billets et de toute façon, ils seront pas remboursés parce que tant qu'il est pas condamné, ça sera pas remboursé, c'est pas remboursable. Mais peut-être d'aller au concert et de le tourner dos, de le siffler à la première chanson, après tout, vous barrer. Hein. Bah, à un moment donné, ça serait marquant.
0: Là, c'est la vindicte populaire, oui,
2: mais,
0: ça. T'aimes bien ça.
2: Non, mais sinon, lui, je lui jeter des tomates.
0: Non, bah non.
1: Oui, voilà, ce que vous avez.
0: C'est pas à son public de le juger, c'est la justice.
1: Lui, là, pour l'instant, il est pas dans le réel. Parce que quand tu vois son truc sur Instagram, il se pose encore en victime. Moi, je suis désolé.
2: Lui jeter des tomates.
0: Bah, de ce point de vue, il est innocent.
2: Ou sinon, peut-être des grenades. Non, qu'est-ce que t'en penses?
0: Toi, t'es pour la justice populaire, toi.
1: Non, je suis pas la justice populaire, mais un truc marquant. Tu rentres, tu le siffles et après tu te casses. Après, il verra bien que son concert, les gens sont plus. Tu vois, la pression sociale sera encore plus forte. Si tu fais des manifs devant, il va se victimiser comme Zara Habitant.
3: Ça veut dire que ce qu'il dit ne doit pas être pris en compte.
0: Visiblement, Bruno Poncet l'a déjà condamné.
1: De toute façon, je ne condamne pas. Moi, je dis juste que son truc-là, il se pose comme une victime. Moi, je suis désolé. Hein. Il dit peut-être si j'ai fait quelque chose aux femmes, excusez-moi.
3: Il y a une accumulation de témoignages. C'est vrai, il y a une accumulation de témoignages.
0: Il dit n'avoir jamais forcé une femme, ni drogué, ni manipulé.
3: C'est pas vrai, j'ai jamais forcé une femme, j'ai jamais drogué.
1: Oui, mais qui répond ça?
0: C'est sa défense.
1: Oui, oui. Il n'a jamais forcé une femme.
0: Bruno.
1: Non, par contre, moi, j'ai vu, il n'y a pas longtemps que ça, une masseuse de Thalasso qui expliquait que Bourrel lui avait demandé des trucs alors qu'elle était. Pour lui masser les épaules.
0: Oui.
1: Bah donc en fait, s'il force pas les gens, c'est un peu bizarre d'arriver à poil et montrer son visage.
2: C'est là malheureusement qu'il faut un procès pour faire la part des choses.
4: Mais on est tous d'accord.
2: Mais
4: la bonne nouvelle, c'est qu'aujourd'hui, on est tous d'accord, notamment sur le fait qu'on comprend les femmes qui ne veulent pas aller à son concert, alors qu'il y a quelques années, vous auriez hurlé pauvre Patrick, pauvre victime, et vous auriez inversé le truc. Vous
2: avez
4: même vous.
0: Procès d'intention, sincèrement, parce que je me souviens d'ici ce qu'on
4: vous faites des progrès. Alors tout est possible dans la vie.
2: Non, mais en tous les cas, je vous remercie. Ne délivre pas
4: à toutes
2: brevets.
4: Les auditrices des GG. Si même les GG font des progrès, il faut garder espoir en l'humanité.
2: C'est minable de dire ça.
3: Ouais. Merci d'avoir d'avoir témoigné au 32-16. Merci. Patrick Bruel, accusé de viol. Est-ce qu'à votre avis, il peut encore se produire sur scène? On a entendu vos réactions certaines parce que ça réveillait des mauvais souvenirs, des déchirures. Vous dites oui, bien sûr, il peut encore se produire sur scène à 62%. Allez, dans un instant avec les grandes gueules, le on s'en fout, on s'en fout pas, il est 10h20.
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4: Pialou, le professeur, était mon invité dans le face-à-face ce matin. Il est resté avec nous. Rebonjour, professeur.
5: Rebonjour.
4: Eh bien, figurez-vous que le président Emmanuel Macron voulait réagir.
6: Je suis malade, complètement malade.
4: Non, mais enfin, tout de même, enfin, on s'adresse au président, pas au chanteur. On sait bien désormais que vous êtes également chanteur, Emmanuel Macron. Vous êtes en Afrique, vous vous êtes longuement entretenu avec Sébastien Lecornu. Qu'avez-vous dit au Premier ministre ?
6: Si on devait mourir demain.
4: Monsieur le Président, sérieusement.

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0: Les grandes gueules, il est 10h moins le quart. Vous êtes à la radio RMC, à la télé RMC Story. Charles Consigny, Bruno Poncet, Flora Gebali. Voilà les trois GG qui sont avec vous, bien sûr. Oula! 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
1: Donc le jeu est très compliqué.
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3: On s'en fout. On s'en fout pas.
0: Normalement, à cette heure-ci, je me tourne vers ma gauche et je dis bonjour Anaïs Inès Sainz.
4: Elle arrive.
0: Sauf que là, elle n'est pas encore là.
1: Voilà. Elle s'en fout du Joseph.
0: Que se passe-t-il, Anaïs Inès Sainz? L'imprimante.
1: On a des gros soucis d'imprimante ce matin.
0: Bonjour.
5: Mais oui, bonjour les GG, bonjour à tous.
6: L'imprimante est bloquée dans le détroit d'Ormuz.
5: Oui, elle est capricieuse, notre imprimante.
1: Et donc, c'est le problème. Elle est dans un conteneur.
5: Je vais faire sur le téléphone.
6: Oui, ça se fait bien aussi.
5: Bon, les GG. Le Festival de Cannes et son glam, ses paillettes, sa mythique montée des marches foulée par les plus grands monstres du cinéma. Et cette
1: Alain
5: année,
1: Benoît.
5: Et cette année, les grandes gueules, après les stars hollywoodiennes de l'humour, John Travolta, Heidi Klum, Jane Fonda, place à nos étoiles, à nous en France, Aurore Berger. La ministre en charge de l'égalité entre les femmes et les hommes, qui a foulé le tapis rouge ces derniers jours. Qu'a-t-on vu encore tout aussi surprenant? Jean-François Copé, le maire LR de Meaux, qui a monté les marches ce week-end. On a un petit doute sur Najat Vallaud-Belkacem. On a vu beaucoup de vidéos circuler sur les réseaux sociaux.
6: Pas sûr que ce soit.
5: Alors, le week-end, on a un doute.
1: Najat Vallaud-Belkacem était à Cannes en 2024. Alors, est-ce que les images que l'on voit sont celles vraiment de 2026 ou 2024? Elle a déjà été à Cannes, mais est-ce qu'elle y a été cette année? Il faudrait quand même vérifier.
5: Voilà.
0: On s'en fout ou pas?
1: On s'en fout pas.
7: On s'en fout pas.
5: Laurent?
8: Je m'en fous.
5: Ah bon?
8: Désolé.
5: Charles?
9: Non, écoutez, j'espère en tout cas pour Madame Vallaud-Belkacem que les images ne sont pas de cette année, mais vérifions. Effectivement, quand je l'ai vue, ça m'a troublé et j'ai plutôt pensé que c'était des archives d'une époque où elle y aurait été pour un film particulier, pour un projet X ou Y. Parce que franchement, cumuler pantouflage à la Cour des comptes et Festival de Cannes.
0: Mais est-ce que c'est la place des ministres ou des élus?
9: Alors, s'agissant des autres, bon, pourquoi y vont-ils? Je n'en sais rien.
1: À ton avis,
9: je ne sais pas.
1: Pourquoi y vont-ils?
9: Non, mais
1: on sait pourquoi ils y vont.
9: Non, mais par exemple, Copé.
1: Pour se faire plaisir.
9: J'espère qu'il a une bonne raison. J'en sais rien. Bon, c'est vrai que c'est un peu, si vous voulez, un peu particulier. Quant à Madame Berger, je veux pas être désagréable. Le web s'en est déjà chargé. On atteignait quand même le sommet du ridicule. Donc,
5: mais l'égalité entre les femmes et les hommes dans le cinéma,
9: c'était
5: une
9: grotesque.
5: Ah bon?
1: Vous savez qu'un seul président de la République en exercice a été à Cannes. C'est Jacques Chirac qui, en 1997, sa fille Claude lui dit « Tu devrais pas y aller parce que je suis pas sûr que ça soit de bon goût de te montrer en smoking, paillettes, strass. C'est le lieu pour les stars, pas pour les politiques. » Et donc Chirac n'a pas monté les marches. Il a simplement assisté à une réunion avec des professionnels et est reparti. Parce que je pense qu'à l'époque, les présidents se disaient « C'est pas le lieu pour
5: te
1: montrer. »
5: Il était bien conseillé.
1: Je suis pas sûr que Jean-François Copé en smoking, bon, ça soit la meilleure image d'un maire, d'un élu qui doit représenter voilà. Et pareil pour Najat Vallaud-Belkacem, si elle y était, elle est à la Cour des
9: mais
1: comptes.
9: Je pense pas qu'elle y est. Elle
1: est à la Cour des comptes, elle est présidente de France Terre d'Asile. Enfin, sincèrement, quel est le rapport avec le festival
9: parce
1: de Cannes?
9: Parce qu'elle va recueillir les 600 signataires de la tribune anti-Bolloré qui vont être hébergés.
8: En fait, j'ai un truc à dire, mais
7: non, bah, moi j'ai juste un truc
8: Bruno.
7: Moi, je trouve que aujourd'hui, de toute façon, ça fait un bout de temps qu'on a déclassé la montée à Cannes. Tu vois, des influenceurs, des gens qui savent même pas ce que c'est que le cinéma, à moins d'avoir été les films de Fast and Furious, tu vois. Donc, en fait, je pense qu'aujourd'hui, c'est tellement dévalorisé que c'est pas un problème. Et moi, je trouve qu'Aurore Berger, elle aurait peut-être dû mettre un peu plus d'énergie plutôt que d'aller à Cannes, de donner un visa à ce réalisateur palestinien qui devait être normalement récompensé à Cannes et qui n'a pas pu venir de faute de visa. Ça aurait été normal quand même qu'elle fasse ça plutôt.
5: En tout cas, l'AFP a bien publié des photos de Najat Vallaud-Belkacem hier.
9: Dans ce cas-là, c'est incompréhensible. Qu'est-ce qu'elle faisait là ? Peut-être qu'elle peut nous répondre si elle nous entend.
7: Elle participe à un film, tu sais pas.
9: Oui, mais ce serait bien qu'on ait l'explication. Ouais. Parce que sinon, c'est vraiment la RDA. Là.
5: Bon, les GG. L'opération marketing. Ah bon, mais t'as dit que tu t'en foutais.
0: Non, non, j'ai dit, il y a des règles.
5: L'opération marketing a tourné au fiasco pour Swatch, qui a lancé ce week-end sa montre en collaboration avec l'horloger de luxe Audemars Piguet. Plusieurs boutiques en France ont dû fermer en urgence après des débuts d'émeutes devant les devantures des boutiques Swatch. On s'en fout pas, Flora.
8: Je m'en fous aussi.
5: Charles.
4: On s'en fout pas.
5: Bruno.
7: Non, on s'en fout pas.
5: Les files d'attente ont tourné à l'échauffourée ouais. Et les policiers ont dû intervenir à Lille, à Lyon, à Bordeaux et Paris notamment. Bruno.
7: Bah en fait, là, c'est l'expression typique de la dérive du capitaliste. C'est-à-dire qu'en fait, ils sortent une montre qui est même pas un truc limité. En fait, elle va être en vente pendant des mois. Mais les gens, ils y courent. Les gens qui ont les moyens d'acheter ça, ils y courent parce qu'ils savent que tout de suite, dans la foulée, ils vont pouvoir la vendre 3-4 fois sur Internet. Donc, en fait, c'est ça. Et donc, eux, je fais sa pub sur ce truc-là. En disant, regardez, on fait un truc exceptionnel alors que c'est pas du tout exceptionnel. Et les gens arrivent et après, ça déborde. Mais en fait, moi, je pense que s'il y a eu de la casse derrière, ça sera à Swatch de payer. Et puis, j'imagine que la grande marque, excuse-moi, c'est eux qui ont provoqué ce truc-là, donc ça veut payer le bordel derrière.
5: Enfin,
7: ils ont qu'à pas faire ça. Les gens, ils dorment dans la rue et tout pour ça. Qui c'est qui fait ça, en fait? Moi, je veux te dire un truc. Qui, à un moment donné, dit à telle date, à telle heure, on va vendre une montre? C'est eux. Oui, donc d'accord. En fait, si derrière ça dégénère des trucs, c'est leur problème en fait.
0: Bruno,
7: mais le lendemain ils disent non, il y a trop de monde, on va pas ouvrir.
0: Bruno, ça devrait plutôt nous interroger. Quand il y a les soldes, les gens se battent pour acheter de l'électroménager. Oui, quand Nutella fait une promo dans un grand magasin aussi sur les pots de 3 ou 5 kilos, les gens se battent pour partir avec des pots de 3 ou 5 kilos.
7: Qu'est-ce qu'on y fasse? Tu veux faire quoi?
0: Donc c'est pas la faute des marques. C'est le comportement.
7: La faute de la marque, c'est de faire cet événement-là et d'en faire un truc un peu.
0: C'est question de
7: mais c'est pas qu'on fait rien, c'est que moi j'ai été des fois, la seule fois de ma vie que j'ai fait la queue, c'est pour une paire de Jordan 4. Je veux te dire, on était tous dans la rue. Moi j'étais entouré entre deux blacks et tout qui me demandaient, j'espère que tu vas même pas
10: jouer. J'ai jamais compris qu'on puisse faire la queue pour acheter.
7: C'est comme ça.
5: C'est pas de la faute de Swatch.
7: Mais si, bien sûr. Moi j'en suis
0: convaincu. C'est pas de la faute de Nike non plus. Il lance un produit, c'est obligé de battre pour ça.
7: Mais moi ce que je te dis, c'est que la façon dont c'est organisé, et à chaque fois c'est la même chose, c'est qu'à un moment donné, si tu veux faire des trucs comme ça, tu mets ton propre service de sécu parce que tu sais que ça va déjanter. Si ça ne déjantait jamais, on pourrait dire.
5: C'est sûr qu'il y en avait. Charles.
9: Non, je comprends pas, à vrai dire, vraiment l'engouement pour ce type de produit. Moi, ce qui m'inquiète plutôt, c'est qu'il y a un tel désir d'autant de monde, parce qu'ils sont pas tous là pour la revendre. Il y en a aussi qui la veulent pour eux-mêmes. Je pense quand même.
7: Tu veux l'acheter plus tard, tu en 6 mois, tu l'achèteras toujours.
9: Je trouve que ça n'a aucun intérêt, cet objet. Voilà.
5: Flora, elle s'en fout. Bon, les GG, l'Eurovision, la France termine 11e, avec Monroe.
9: C'est surprenant.
5: Alors, non, mais.
9: Elle était bien content, la
5: dernière. Sincèrement, elle méritait mieux. Non, je vous propose surtout
10: à chaque fois.
5: D'écouter la Bulgarie avec sa chanson, avec la chanteuse Dara. C'est eux qui ont gagné. Écoutez, dites-moi ce que vous en pensez.

0: une chanson pareille
1: si,
0: en
1: si,
0: problème.
1: Si, si, moi, les Bonnes Roses, c'était horrible.
0: Ah bon?
1: Mais horrible.
0: Bah oui.
1: Bon, c'était horrible.
2: Mais on peut jouer Monroe.
1: Horrible,
2: non, bah moi, c'est jamais... celui qui gagne à l'Eurovision n'a jamais été à mon goût. Je n'ai jamais aimé la chanson gagnante.
0: Exactement.
3: Voilà. Ce qui est intéressant, c'est de voir à l'Eurovision, c'est que le public n'aime pas la France. Le public vote très peu pour la France à chaque fois. Parce que vous savez, il y a le vote public qui vote du jury. Je pense qu'on nous déteste partout en Europe et on devrait réfléchir à ça.
4: Parce qu'on est supérieur aux
5: autres. On leur envoie toujours les pires de chez nous. On leur envoie Bilal Hassani.
2: Je pense que les touristes français n'y sont pas pour rien, parce que les touristes français partout en Europe sont odieux, et c'est pour ça qu'on nous déteste.
6: Dans un instant, avec les GG, avec les grandes gueules, on va s'intéresser à l'affaire du périscolaire, des agressions. Il faut avoir confiance, c'est ce que dit maintenant le maire de Paris. À tout de suite au 32-16.
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6: 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Toute l'actualité, Grégoire Morelli, bonjour.
25: Bonjour, bonjour à toutes et à tous. Le projet de loi Riposte examiné aujourd'hui au Sénat, un texte porté par le ministre de l'Intérieur, Laurent Nunez, qui parle d'un choc d'autorité et d'efficacité avec la promesse d'une répression plus forte pour lutter contre les rave parties, les tirs de mortier et d'un durcissement des sanctions contre les consommateurs de drogue, Thomas Becker.
26: Oui, avec un doublement de l'amende de 250 à 500 euros, avec en complément une suspension du permis de conduire, même si le flagrant délit n'est pas constaté au volant. Face à la délinquance du quotidien, le ministre Laurent Nunez prône une tolérance zéro, amende forfaitaire sur le champ en cas de participation à des rave parties ou des rodéos, peine de prison pour les organisateurs. Face à l'explosion de l'usage du protoxyde d'azote en gaz hilarant, le texte prévoit 200 euros d'amende en cas de flagrant délit et 6 mois d'emprisonnement pour la vente illégale. Au Sénat, une majorité devrait se dégager, mais une sénatrice socialiste s'inquiète, je cite, de l'affaiblissement du droit, un argument qui animera les futurs débats à l'Assemblée, où le chemin vers une adoption reste beaucoup plus incertain.
25: Thomas Becker du service politique de RMC. Gérald Darmanin en Algérie. Aujourd'hui, objectif la reprise de la coopération judiciaire entre Alger et Paris. Il sera aussi question du cas du journaliste Christophe Glaise, détenu en Algérie depuis près d'un an. Dans quelques jours, c'est le ministre de l'Intérieur algérien qui viendra à Paris, signe d'un réchauffement dans les relations entre les deux États après presque deux ans de brouille diplomatique. Enfin, à Marseille s'ouvre aujourd'hui le procès de Félix Binghi, chef présumé de la IODA, ce cartel marseillais qui s'est livré à une guerre contre la DZ Mafia. Au total, ce sont 20 prévenus soupçonnés, entre autres, de trafic de drogue et de blanchiment d'argent qui seront sur le banc des accusés. 10 heures passées de presque 2 minutes sur RMC. Tout de suite, les grandes gueules.
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0: problème, le 32-16 est toujours à votre disposition de 9h à midi, comme tous les jours. Aujourd'hui dans les GG, Florent Guébali, l'entrepreneur de la transition écologique, Bruno Poncet, le cheminot, et Charles Consigny, l'avocat. C'est la deuxième heure des GG. Tout à l'heure, à 11h-20, je ne sais pas si vous avez regardé le documentaire Netflix sur l'équipe de France et le fameux épisode de la grève de Nysna. C'est devenu un des documentaires les plus regardés sur la plateforme de streaming. Venez le commenter avec nous. Est-ce que ça réhabilite ou pas certains joueurs de l'équipe de France? On vous attend à 11h-20. 10h20, 600 professionnels du cinéma signent une tribune anti-Bolloré. Ils ne veulent pas laisser le cinéma aux mains de l'extrême droite. C'est ce qu'ils disent. Là encore, on vous attend au 32-16. Du coup, du côté de Canal+, on dit, bon, écoutez, puisque c'est comme ça, tous les signataires de la tribune, plus de pognon pour tourner les films. Terminé. Il n'y a pas raison de se faire cracher à la figure et derrière de demander de l'argent. D'abord, on va s'intéresser aux affaires du périscolaire à Paris. Vous savez, c'est le scandale des violences sexuelles. Le parquet de Paris a annoncé avoir ouvert des enquêtes pour de possibles violences. Écoutez bien, sur 84 écoles maternelles, une vingtaine d'écoles élémentaires et une dizaine de crèches.
1: C'est systémique, c'est pas moi qui le dis, c'est Emmanuel Grégoire, lui-même le nouveau maire de Paris, qui était déjà dans l'exécutif parisien lors de la précédente mandature, et qui là veut prendre les choses en main, parce qu'effectivement c'est un véritable scandale, tu l'as dit, hein, il n'y a pas un arrondissement parisien qui est épargné par ce scandale, c'est ce qu'a dit la procureure de Paris, Laure Bécquot, qui l'a annoncé hier, et donc tous les arrondissements parisiens sont concernés. Donc plus de 80 écoles maternelles, des écoles élémentaires, une dizaine de crèches. C'est une angoisse absolue pour les parents. C'est aussi des faits qu'on avait dénoncés ici même dans les grandes gueules qui sont particulièrement scandaleux, notamment des animateurs qui avaient été accusés d'agression sexuelle et qu'on recasse dans un autre arrondissement, des plaintes qui n'aboutissent pas, des enquêtes qui sont très longues. Il y a eu une grève qui a été lancée par l'intersyndicale des animateurs. Parce que désormais, Emmanuel Grégoire, c'est tolérance zéro. C'est-à-dire que dès qu'il y a une suspicion, il veut suspendre l'animateur. Alors, les syndicats ne sont pas d'accord avec ça. Bref, on va voir si Grégoire arrive à s'en sortir. En tout cas, il va falloir rassurer les parents. Et il faut aussi que toutes les procédures aillent jusqu'au bout.
0: D'ailleurs, c'est ce que dit le maire. Hein. Il y a eu des erreurs. Il parle d'erreurs. Mais les parents doivent avoir confiance maintenant. C'est ce qu'il dit, le maire de Paris. Qu'est-ce que t'en dis, Bruno Poncet? 32-16 hein, pour en parler avec les GG.
2: Si, moi, je perdrais avoir confiance parce que c'est pas comme si Emmanuel Grégoire n'était pas là avant. Donc en fait, malheureusement, il est aussi dépositaire d'un système. Alors, je dis pas qu'il a couvert les trucs, mais pendant sa campagne, en tout cas, on n'en a pas quasiment pas parlé. Alors que ça groubissait, et en fait, on vroubissait. On entendait bien les gens qui disaient, attention, regardez ce qui se passe dans vos crèches, dans votre périscolaire. Donc, demander aujourd'hui aux parents d'avoir confiance, je pense que c'est mission impossible, et tant mieux. Je veux dire qu'il faut surtout pas avoir confiance. Par contre, il faut être radical. Et lui, j'ai l'impression qu'il commence à avoir des mesures radicales, et il commence à vraiment prendre le sujet en main. D'ailleurs, depuis qu'il est arrivé, je pense qu'on l'entend parler de lui que là-dessus. Donc ça veut dire vraiment qu'il prend le sujet à cœur, et tant mieux pour les gens. Mais par contre, moi, quand je vois les collectifs de parents qui témoignent régulièrement, tu sens quand même que c'est pas d'aujourd'hui, que ça fait des fois plus de 10 ans, plus de 15 ans, et qu'à un moment donné, ouais, il serait peut-être temps de mettre les mains dedans et d'y aller au bout. Et donc je pense que Grégoire n'a pas le choix. Mais qui demande la confiance aux parents et aux gens qui habitent à Paris et qui ont besoin du périscolaire, je pense que là, il peut toujours rêver, ça n'arrivera pas, hein, et ça n'arrivera plus. Hein.
0: Flora.
3: Moi, je suis très embêtée parce que c'est ma couleur politique et j'ai soutenu et je soutiens toujours Emmanuel Grégoire. Mais sur ce sujet, non, il y a des limites en fait, et je suis embêtée parce
0: que. C'est quoi les limites en fait?
3: Les limites, c'est que quand on est parent à Paris, on est angoissé. C'est la vérité. Mais quand on est parent partout, on est angoissé, puisque il a raison, il pose le bon diagnostic, Emmanuel Grégoire. C'est des violences qui sont systémiques, qui ont toujours.
1: Oui, c'est pas
3: regardez, on traite l'affaire Patrick Bruel. Toutes les personnes qui nous appellent ont été victimes de violences et de viols dans leur enfance. Donc on sait très bien que c'est un problème qui est systémique et que c'est pas seulement à Paris en 2026 que ça a lieu. Ça a toujours été. Et au moins, il prend le problème à bras le corps. Moi, si j'étais lui, je ne nous demanderais pas d'avoir confiance. Je nous demanderais de participer au processus. Le problème à Paris, c'est quand on veut participer à quelque chose, bah, en général, on se prend un mur ou on se prend une porte fermée. Moi, enfin, je vous dis les choses puisque je suis une jeune maman en postpartum. Honnêtement, les services publics, nationaux ou parisiens, ils sont trop décevants quand on est parent. Et après, on s'étonne que les femmes fassent des dépressions du postpartum. Moi, on m'a annoncé que j'avais 15% de chance d'avoir une place en crèche parce que c'est comme ça. Ensuite, la sécurité sociale, je vous raconte même pas à quel point ils sont absents. Et je dois avouer, parce que les grandes gueules, c'est avant tout un effort d'honnêteté intellectuelle, qu'à chaque fois que j'ai affaire à un service privé, il fonctionne bien. Ma pédiatre, qui est une profession libérale, elle est extraordinaire, elle est toujours au rendez-vous. Enfin voilà, et pourtant j'essaye. Ouais, non, mais je fais preuve. J'essaye de faire preuve d'honnêteté intellectuelle. De mon expérience citoyenne, c'est très décevant et c'est très difficile quand on a une petite vie à charge, un tout jeune bébé. On a envie de pouvoir se reposer. Par exemple, la PMI, c'est le service public de la petite enfance. Ils me répondent pas au téléphone et ça, c'est factuel. Donc moi, je sais pas. J'essaye de pas mêler expérience personnelle mais dans à l'échelle d'une ville, c'est ça.
0: C'est ça qu'on
3: attend quand on est citoyen. Si on n'a pas une place ancrée, quand on a besoin des services publics, ils sont pas au rendez-vous, ils sont pas là pour nous.
1: Il faut expliquer. À Paris, c'est la semaine des 4 jours et demi. Vous savez, en 2013, Vincent Peillon avait changé les rythmes scolaires. Il voulait plus d'activités culturelles, sportives, donc plus de périscolaires. Finalement, ça coûtait une blinde. La plupart des mairies sont revenues, sauf Paris qui a plus d'argent et qui est resté donc attaché à cette réforme de 2013. Donc le temps périscolaire est plus important à Paris qu'ailleurs. Ça demande donc plus d'agents. Il y a entre 14 000 et 15 000 agents de périscolaires à Paris. Vous imaginez, c'est dingue. Et on a du mal à recruter parce que c'est un métier qui est pas simple, pas très bien payé, avec des horaires fractionnés, puisqu'on travaille un peu le matin, un peu l'après-midi. Donc on recrute un peu n'importe qui et un peu n'importe comment. Ça a été démontré aussi. Et on n'a pas été assez vigilant sur les profils. Quand on s'aperçoit tout d'un coup, il y a les types de 50 balais qui arrivent, qui n'ont jamais fait ça et qui se mettent dans le périscolaire, on devrait se poser des questions.
2: Ouais,
1: quelles sont ses motivations? Voilà. Donc c'est tout un système.
4: C'est tout un système qu'on
1: a mis en place et qu'on n'a pas réussi à assumer. Et le problème, c'est qu'Anne Hidalgo s'était pas emparée du sujet. C'est faut reconnaître que
5: elle
1: n'était pas à la hauteur de la situation.
0: Oui, moi, c'est ça que je comprends pas. Pardon, dans ce que dit le maire de Paris, Emmanuel Grégoire, il dit que ça avait un caractère systémique. Mais ça veut dire quoi, systémique?
2: Ah, puis il était surtout.
5: Ça veut dire généralisé.
0: Ouais, mais ça veut dire, d'accord, si ça a été généralisé, que c'est devenu un système.
1: Les pédocriminels se sont donné rendez-vous en se disant, voilà, c'est facile de se faire embaucher, on est au contact avec des enfants.
2: Mais personne vérifie.
1: Si le monde parle peut-être même de réseau entre eux.
0: Et c'est pour ça.
1: Se donner des infos et.
0: Donc pourquoi est-ce que on n'a pas été vigilant là-dessus? Moi c'est ça que j'arrive pas à comprendre. Pourquoi ça a perduré?
2: C'est des parents étaient créés depuis des années. C'est pas d'aujourd'hui. Elles ont pas été créées au mois de mai.
5: Pardon, mais les intéressés, les responsables font l'objet d'une mansuétude inouïe en réalité. Pourquoi? Parce que c'est une municipalité de gauche. Vous pouvez être sûr que le même scandale à Versailles avec un maire catho et une équipe catho, vous auriez eu des unes de Libération pendant des semaines, la honte, etc. Vous auriez eu.
1: C'est vrai que Bétarame, il y a une commission d'enquête parlementaire sur Bétarame.
5: Il y a une mansuétude.
1: On a même accusé un premier ministre d'être.
5: Bien sûr.
1: D'avoir couvert.
0: Complice, quasiment.
1: D'être complice.
2: Sa fille a dit qu'il avait menti. Hein.
1: Le scandale qu'on a fait. Enfin, le bruit médiatique sur Bétarame
5: et la nullité absolue de Mme Hidalgo. Et d'Emmanuel Grégoire, puisqu'en fait ils sont ensemble, elle est encore démontrée par leur grave et lourde faillite sur ce sujet. On parle quand même d'agression sexuelle et de viol sur des enfants. Et ils ont été nuls, archi nuls. Mais comme ils sont sur tous les sujets, et quand on le dénonce, on est soi-disant réactionnaire, etc.
0: Fasciste,
5: ouais. Madame Hidalgo, elle était trop occupée à faire des interviews à Vanity Fair pour parler de son amitié avec Leonardo DiCaprio et à pourrir la vie des Parisiens. Ça, oui, ça, elle était occupée à faire ça et à s'acheter des robes Dior en notes de frais. Ça, elle a été débordée. Et Emmanuel Grégoire, il était occupé à préparer la suite. Et Audrey Pulvar, on ne sait toujours pas ce qu'elle faisait pendant ce temps-là.
0: Elle était adjointe à l'agriculture.
5: Donc elle faisait rien. Et pendant ce temps-là, il y avait des enfants qui se faisaient agresser par des pédophiles dans les établissements parisiens. Ils ont été nuls. Et Grégoire, il n'aurait même pas dû être candidat après un scandale pareil.
2: Vrai,
5: et l'opposition a été nulle aussi,
1: Emmanuel Grégoire a été réélu, donc les Parisiens l'ont choisi.
5: Oui, mais parce que les Parisiens font plus d'enfants. De toute façon, tu ne peux plus avoir une famille dans Paris. Donc de toute façon, le problème va être vite réglé. C'est plus possible d'avoir des enfants à Paris.
2: Ce sont
5: des nuls et des responsables.
0: On a Guillaume qui est dans le nord de la France et qui veut réagir. Bonjour Guillaume.
6: Bonjour grande gueule. Vous
0: bonjour. Oui, bienvenue Guillaume. Vous voulez réagir? Pourquoi? Qu'est-ce qui vous choque alors? Dites-moi.
4: Bah, une choc, parce qu'en fait, on parle jamais de la procédure. Parce qu'en fait, les périodes scolaires, ça demande un agrément au niveau de jeunesse et sport. Niveau de jeunesse et sport, qui oblige des obligations. L'obligation de déclarer via un site internet qui s'appelle le TAM, où à un moment donné, on met les noms des animateurs, et 24 heures après, on a validation ou pas de l'animateur qui veut travailler, parce qu'ils ont vérifié son casier judiciaire. Mais non, ça va plus loin également. C'est qu'en fait, dès qu'à un moment donné, quelque chose se passe dans le cadre de la structure, le directeur ou les supérieurs ont l'obligation de faire une déclaration d'accident grave. Donc là, par exemple, si à un moment donné, des parents viennent dire « mon enfant a été victime d'attouchement », le directeur ou les supérieurs ont l'obligation de faire une déclaration d'accident grave, qu'ils envoient à Jeunesse et Sport, qui communique également au niveau du préfet, qu'une enquête est mise en place, et Jeunesse et Sport va suspendre automatiquement cette personne le temps de l'enquête. Donc en fait, il va arriver sur le fichier du TAM en disant bah,
1: mais là vous nous parlez d'un monde idéal, si ça non, ce que vous nous décrivez
4: c'est la base, c'est la réalité, non c'est l'obligation,
1: non,
4: c'est-à-dire
1: que sinon on aurait passé scandale.
4: Non, parce que si le directeur ne le fait pas, il est condamnable, en fait. Et c'est là-dessus où je pense que je vous invite à vous renseigner là-dessus. Non, mais renseignez-vous là-dessus.
1: Non, mais Guillaume, d'accord, ça c'est la procédure, sauf qu'elle n'a pas été appliquée ou mal appliquée, puisqu'on ne serait pas face à ces scandales à répétition.
4: Oui, bien c'est clair, il faut aller chercher les responsables, ceux qui n'ont pas fait déclaration. Même pareil par rapport aux crèches, on va parler aux crèches. Ça fait depuis 2 ans maintenant, ils ont mis en place un test, une attestation d'honorabilité. Sur 300 000 personnes qui ont fait cette demande, 4 800 personnes ont eu une attestation négative. C'est-à-dire 4 800 personnes travaillaient en crèche alors qu'ils ne pouvaient pas, parce qu'il n'y avait pas de système de contrôle. Alors que dans les périscolaires, ça fait 15 ans qu'ils ont mis en place quelque chose. Il est temps qu'on contrôle dans ce pays, il est temps qu'en fait on a les outils pour le faire. Également au niveau de l'éducation nationale, ça se faisait pas par le passé, ça se fait maintenant. Il y a quelque chose qui existe, qu'on le fasse, qu'on consulte les casiers judiciaires et qu'au moins on ait quelque chose de neutre et qu'on applique la réglementation, l'obligation de devoir déclarer, de faire ces démarches-là. Et que si les personnes qui font pas ces démarches-là, aussi bien les directeurs que les hiérarchies, ouais. Parce que je pense que dans les bureaux, dans le cadre du périscolaire, vous nous en avez parlé la dernière fois, il y a une tripotée de personnes, une armée mexicaine de fonctionnaires qui sont là-dedans, qui font pas leur taf, et à un moment donné, eux, ils doivent être sanctionnés. Si à un moment donné, ils n'ont pas fait la déclaration, ils doivent être sanctionnés également. Donc, c'est une faute grave.
0: Donc, il y a à la fois les procédures et puis la responsabilité individuelle de ceux qui ont en charge ce périscolaire. C'est ce que vous dites, Guillaume, aujourd'hui. Ah, qu'il fallait être vigilant et respecter. Mais alors, Guillaume, restez avec nous, parce qu'on a Lila qui veut témoigner. Elle est dans l'Hérault. Bonjour, Lilia.
6: Bonjour.
0: Directrice d'accueil de loisirs. Et vous voulez réagir justement à ce que dit le maire de Paris, ce qu'il dit aux parents maintenant. Voilà, c'était certes systémique, mais ayez confiance dans la suite. Qu'est-ce que vous en dites, vous, Lilia ?
6: Eh ben, je comprends qu'il faut essayer de nous faire confiance, même si c'est compliqué vu les circonstances. Mais moi, le truc que je m'interroge, c'est que je comprends pas pourquoi ça arrive tout court. Parce que, en tout cas, sous ma direction à moi, il n'y a pas un animateur tout seul. Toutes les pièces sont ouvertes. Il y a des vitres partout. Même quand il faut emmener un enfant en toilette qui n'a pas l'âge encore de s'essuyer seul ou qui fait un accident, qu'il faut le changer, toutes les portes sont ouvertes, tout est grand, enfin ça me paraît improbable, entre guillemets, de laisser un animateur seul avec des enfants, et même les enfants sont entourés d'autres enfants, un enfant n'est pas tout seul avec un animateur. Donc nous on inscrit aussi les personnes qui postulent sur la TAM,
0: ouais.
6: C'est un site, c'est un logiciel exprès. On répertorie tout le monde et on a une alerte si la personne a déjà fait quelque chose. Elle a déjà été attrapée, pour ça, bien sûr.
0: Bah, bien sûr, j'imagine, mais comment vous faites si vous n'avez pas ces alertes ? Est-ce que vous arrivez à profiler correctement la personne ? Si vous avez quelqu'un de 45, 50 ans, un homme qui se présente, comment vous faites pour le repérer éventuellement ?
6: Alors, moi, en tant que directrice, en tout cas, je suis toujours comme un lion, je rôde. Je rôde un peu toujours autour de mes animateurs pour voir comment ils gèrent, s'ils sont un peu trop tactiles avec les enfants. Déjà, je le remarque à ce moment-là. Parce que les enfants, ils n'ont pas de vice, il faut dire le mot. Ils veulent être dans les bras des animateurs, ils veulent qu'on les porte, etc., etc. Moi, au maximum, j'essaye, je dis à mes animateurs, en aucun cas vous les portez, en aucun cas, voilà. Le moins de tactile, mieux on est tranquille, parce que demain...
0: Comment vous expliquez ce qui a pu se passer à Paris, alors, Lilia, puisque vous êtes très vigilante?
6: Pour moi, il y a des... Enfin, pour moi, ça peut paraître complotiste, mais pour moi, il y a des complices. C'est impossible que ça se passe comme ça, sans que quelqu'un l'ait vu et que peut-être se tait, parce que cette personne a peur de parler, ou je sais pas.
2: Ah, peut-être le gigantisme aussi. Peut-être le gigantisme, parce que Paris, c'est tellement gigantesque, je pense que c'était laissé à l'abandon. Je pense
1: mais
2: qu'ils ont.
1: Aussi,
2: comme Olivier, c'est le seul endroit où ils avaient fait le périscolaire à ce niveau-là. Je pense qu'ils ont dû dire on va embaucher, on va faire, mais personne n'a régulé.
1: Oui, et puis aussi, la difficulté d'embaucher. Donc, est-ce qu'on ne ferme pas à un moment donné les yeux sur certains comportements, parce que c'est tellement compliqué d'assurer le service.
2: Je n'ose pas imaginer ça. Moi, je suis désolé, mais quand.
1: Je n'ose pas imaginer.
2: Bah non, mais je te jure, quoi, aujourd'hui, tu vois, quand je vois les histoires qui sortent, là, et je me dis, mais aujourd'hui, les enfants en France sont abandonnés partout, à tous les étages. Parce que tu vois, l'autre fois, le prof, là, le prof de sport, là, qui était vice-président du comité olympique
0: et
2: de la Haute-Saône.
0: Qui avait déjà été condamné.
2: Qui était condamné. On le laisse en face de gamins. En fait, moi, j'ai l'impression que les gamins en France sont abandonnés. Et puis, même abandonnés par les parents. Parce qu'à un moment donné, on se rend bien compte que t'as certains parents. On dit tout le temps, les parents s'en occupent pas. Mais quand tu laisses ton gamin dans des endroits comme ça et que ta gamine rentre le soir en te disant, comme ça, au fait, le monsieur m'a touché le zizi ou m'a touché autre chose.
1: Bah, si
2: et que tu l'écoutes pas.
1: Bah, si les parents,
2: mais moi, je suis désolé. T'as des gamines qui disent, mon père m'a pas cru, j'y suis retourné le lendemain. À un moment donné, tu te dis putain, merde.
1: Sincèrement, la plupart des parents, si leur enfant dit on m'a touché mon zizi,
2: on est dans la plupart. Comme la plupart des parents suivent leur gamin et que leur gamin ne vont pas cramer des bagnoles. La plupart.
1: Je parle de Blanchard, c'est le recueil de la parole des enfants, c'est toujours compliqué. Parce que là, on parle de tout petit. C'est 3, 4, 5 ans, donc voire 2 ans ou 1 an, même en crèche, comment recueillir la parole.
2: Surtout que ça ne parle pas.
1: Qu'est-ce qu'ils disent?
0: Merci à Lilia de son témoignage. Merci Lilia. Merci d'avoir été avec nous. Périscolaire Paris. Peut-on encore avoir confiance? C'est ce que dit Emmanuel Grégoire, le maire de Paris. Il demande aux parents d'avoir confiance, oui ou non. Infaisable, vous dites oui, c'est infaisable. On ne peut pas avoir confiance à 60%. Dans un instant, avec les GG, avec les grandes gueules, Bruno Poncet, Flora Guebali et Charles Consigny, les professionnels du cinéma qui signent une tribune anti-Bolloré. Le groupe Bolloré avec Canal+, qui pourtant finance ce cinéma. Ils ne veulent pas voir le cinéma tomber aux mains des réactionnaires, de l'extrême droite. Des fascistes. Du coup, du côté de Canal, on dit vous êtes bien gentils, les amis, mais nous, puisque ceux qui nous crachent à la gueule, eh ben, vous allez chercher votre financement ailleurs. Alors, vous soutenez quel camp? 32-16 pour en parler avec les GG, il est 10h20.
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0: grandes gueules sur RMC et RMC Story, Flora Guebali, Bruno Poncé, Charles Consigny. Je vous propose, avec vous bien sûr, au 32-16 en direct sur RMC, RMC Story, vous intéresser à ce match entre les professionnels du cinéma et Vincent Bolloré maintenant. Professionnels du cinéma avaient signé une tribune. Elle a été publiée par Libération pour dénoncer, je cite les termes, l'emprise grandissante de l'extrême droite sur le cinéma par l'intermédiaire du financement du groupe Vincent Bolloré. Sauf que derrière, il y a eu la réponse du groupe de Vincent Bolloré et de Canal+ en particulier.
1: Je n'ai pas envie de travailler avec des gens qui me traitent de crypto-fasciste. Voilà ce qu'a dit Maxime Saada, le patron agacé de Canal+. Il réagissait donc à cette tribune qui a été publiée mardi dernier dans le journal Libération, signée par plus de 600 professionnels du monde du cinéma. Il y a des gens comme Juliette Binoche, Jean-Pascal Zadi, Swann Arlot, l'acteur, mais aussi Sergi Lopez, le réalisateur Raymond Depardon. Bref, cette tribune dénonce l'emprise grandissante de l'extrême droite dans le cinéma par l'intermédiaire de Vincent Bolloré. Donc c'est une tribune anti-Bolloré. Alors ce qui est quand même assez étonnant, c'est que parmi les signataires de la tribune, il y a le réalisateur du film L'Histoire de Souleymane. Je ne sais pas si vous vous souvenez de ce film, L'Histoire d'un sans-papier. D'ailleurs, l'acteur qui interprétait Souleymane avait été récompensé au César. Eh bien, Maxime Saada cite ce film en disant « Mais écoutez, si Canal+ n'avait pas financé ce film, il n'aurait jamais vu le jour, puisque toutes les autres chaînes, et notamment les chaînes du service public, avaient refusé de financer Souleymane, qui a d'ailleurs plutôt bien marché en salle. » Et donc c'est incompréhensible d'ailleurs que le réalisateur signe cette tribune. Est-ce que Saada a tort de réagir ainsi? C'est la liberté d'expression, ou est-ce qu'il met face à leur propre responsabilité ces gens du cinéma, s'ils trouvent que c'est insupportable d'être financé par Bolloré, qu'ils aillent trouver de l'argent ailleurs?
0: Laura?
2: Je pense que le cinéma, c'est un média comme un autre, c'est-à-dire que c'est un art en plus, mais qui diffuse des idées, une vision du monde, etc.
1: Mais c'est aussi une industrie.
2: Et c'est aussi une industrie comme les médias. Et donc, comme les médias, il doit y avoir une indépendance des professionnels par rapport à leurs actionnaires. Par exemple, en théorie, dans un média, on a le droit de critiquer son actionnaire sans se faire virer. Sauf qu'aujourd'hui, c'est de moins en moins vrai. Avant, on vantait beaucoup l'indépendance des rédactions, des journalistes. Et je pense que ça devrait être pareil dans le cinéma. Donc, on a le droit. Attention, ce qu'ils ont fait par ailleurs, c'est une tribune, c'est des mots sur du papier dans la presse. C'est pas une attaque armée au siège de Canal+. Donc, je pense pas que ça justifie un boycott de la part de Canal+. Et d'ailleurs, c'est marrant parce qu'on retrouve les mêmes modèles.
1: Mais alors, dans ce cas, tu craches dans la soupe, alors. Tu peux pas demander de l'argent à Canal+, et ensuite dire Canal+, c'est des fachos.
2: Si la soupe comporte des dérives, c'est le droit de tous de le dénoncer.
1: Il faut les démontrer dans ce cas-là.
2: Les dérives chez Bolloré,
1: non, mais sur Canal+, sincèrement.
2: Non, alors sur Canal+, c'est pour ça que le cinéma avait été muet jusqu'à maintenant. Là, il y a une tribune qui sort, des mots sur du papier, ça ne mérite pas d'arrêter la carrière
1: dans la tribune,
2: de grands acteurs français.
1: Ce qui manque dans la tribune, moi, je pense qu'on se passera peut-être de certains acteurs, mais ce qui manque dans la tribune, c'est des exemples précis, en disant, voilà, ce film ne s'est pas fait parce que derrière, c'était un film qui ne défendait pas des idées d'extrême droite, j'en sais rien. Mais pour l'instant, dans la tribune, il n'y a aucun fait précis, en fait.
3: Non, mais que Vincent Bolloré poursuive un objectif politique, est un projet politique, un projet de société, un projet civilisationnel. Ça fait fort peu de doute qu'il mette au service de ce projet les entreprises qui sont sous son contrôle. Ça fait fort peu de doute également. En même temps, moi je pense que le cinéma était sous la domination idéologique forte et totale de la gauche depuis des années et des années. Et ça, évidemment, ça ne dérangeait pas les intéressés qui trouvaient au contraire parfaitement normal et légitime que le cinéma français soit une espèce d'instrument de propagande permanent visant à endoctriner les spectateurs. D'ailleurs, les rares films de droite qui ont eu l'outrecuidance de paraître, je pense à Bac Nord, par exemple, à quelques films
1: de droite
3: comme ça. Bah oui, en tout cas, ça a été.
1: Ménez, il est de droite, va lui parler.
3: Ça a été considéré. Ah oui. Tu peux ricaner bêtement.
2: Mais ça a été
3: stigmatisé comme film de droite.
0: Et film profil.
3: Par ces mêmes belles âmes de gauche. Excuse-moi de te le dire, ils ont considéré que c'était un film. Et ça a très bien marché. Mais donc, c'est une exception, ça que je veux dire. Moi, j'ai bien vu, quand j'étais chroniqueur dans l'émission de Laurent Ruquier, On n'est pas couché, j'ai fait ce que j'avais jamais fait de ma vie, je me suis envoyé toute la production culturelle française pendant un an. les films, les livres, etc. Mais il faut voir ce que c'est. C'est-à-dire, c'est l'URSS. On met dans la tête des gens, on met le communisme dans la tête des gens. Je l'ai vécu comme ça. C'est-à-dire que tous les films
4: parce
3: sont...
4: Parce que c'est sûr que pour toi, Hollande,
3: tous les films sont,
4: c'est déjà Staline, donc c'est
3: tous
4: sûr que
3: les films, tous les films sont idéologiques. De toute façon, d'ailleurs, maintenant, ils doivent même cocher des cases idéologiques pour avoir une chance d'avoir un financement.
5: Oui, mais du coup, Canal produit tout type de
3: film. Et alors, là, il y a un
5: c'est
3: petit...
5: C'est pas un procès d'intention, c'est ça que je...
3: Il y a un petit retour de bâton de la part de Canal. Moi, je pense que je suis pour la diversité dans le cinéma, mais alors toute la diversité. Et je pense que ces professionnels doivent aussi... regarder le pas de leur porte. Ils doivent aussi se dire, est-ce que nous-mêmes, on n'était pas dans une entreprise idéologique depuis 30 ans ? Et je crois qu'ils l'étaient.
0: Julien veut réagir. Julien, du côté des Bouches-du-Rhône, notre auditeur dans l'immobilier. Bonjour Julien.
6: Ouais, salut les GG.
0: Vous avez choisi votre camp dans cette histoire ou pas alors ?
6: Mon camp d'abord, c'est l'incompréhension. Avant d'être celui de Bolloré, honnêtement, quand on voit la grille de financement des films qui sortent de Canal, moi, je ressens pas du tout l'idéologie différente de l'idéologie du cinéma français, c'est-à-dire la morale de gauche. Et je comprends vraiment pas l'exemple que vous avez donné tout à l'heure du film Souleymane, c'est celui que je voulais donner. Mais je me souviens des Trois Mousquetaires version féminin, des films qui font 5000 entrées, qui sont quand même financiers. Et au départ, on parle vraiment d'une idéologie de gauche, soit woke, soit pro-immigration. Donc je comprends pas du tout le positionnement moralisateur de ce monde du cinéma qui est vraiment hors sol, mais complètement, et qui le fait un petit peu avec...
1: Parce que le monde du cinéma est très marqué à gauche depuis toujours. Le monde culturel est quand même à gauche, et que là on est dans une bataille culturelle en ce moment, on le voit bien, avec des idées qui se radicalisent, avec des bords politiques qui se radicalisent. C'est le match du deuxième tour Mélenchon-Bardella, et on est en train de le préparer, et ça commence comme ça.
0: Hein. Ouais, mais dites-moi, Julien.
6: Oui.
0: Ouais. Une question. Vous allez au cinéma ou pas ?
6: Très peu.
0: Pourquoi ?
6: Pour dire la vérité. Parce que honnêtement, quand je vais au cinéma, la grille, c'est la moitié ou le trois quarts, voire c'est que des navets.
0: Ouais,
6: excusez-moi, mais
0: c'est pas des sujets que vous avez envie d'aller voir.
6: Pour passer un bon moment au cinéma, payer 15 balles et voir un film très moyen. Pardon, mais moi j'ai pas 15 balles, donc à 4 ça veut dire 100 balles en fait, hein, parce que c'est 15 balles la place, plus le parking, 4, plus, plus le popcorn, plus ça fait vite 100 balles, hein. Pour passer un moment moyen, de toute façon,
1: ça dépend, faut bien choisir ses films.
6: J'écoute que la radio, je vais pas au cinéma, donc
0: vous regardez même pas les films sur les plateformes.
6: Non, ça m'intéresse pas du tout. Honnêtement, je suis pas bon public pour ça.
4: Intéressant.
6: Mais c'est bien dommage, hein, parce que il y a des chefs-d'œuvre dans le cinéma, mais ça fait un petit moment qu'on en a pas vu au cinéma.
4: Ah, vous pouvez pas les connaître, vous y allez pas. Donc, depuis tout à l'heure, vous faites un truc. Moi, ça me fait rêver.
0: Je vous conseille un petit film, un bon film français à aller voir. Là, c'est La Vénus électrique.
2: Ah, j'ai envie d'y aller. Et juste une illusion.
0: Voir, c'est vraiment un bon film avec un sujet original. C'est très bien joué, très bien tourné. C'est l'histoire d'un peintre qui se remet à peindre en étant abusé par une voyante. Je te le résume. Mais c'est une petite escroquerie et c'est vachement bien. C'est avec Pio Marmaille, avec Gilles Lelouch, avec Anaïs Desmoustiers. Allez voir, c'est un vrai bon film français avec une bonne histoire.
2: Juste une illusion qui est sortie il y a à peine un mois. L'histoire d'une famille dans les années 80 avec des acteurs excellents. On rit, on pleure. C'est juste un bon moment en fait. Donc,
4: je voulais juste dire sur ce sujet.
3: Gilles Lelouch,
4: on le
3: voit trop. Il devrait faire moins de
0: films. Là, il va sortir un gros film sur Jean Moulin.
3: Mais c'est
0: Jean
3: Moulin.
2: Et chef-d'œuvre de l'année, Des Rayons et des Ombres. Ouais. Enfin, excusez-moi, notre auditeur qui dit que les films français sont mauvais.
4: Non,
2: Des Rayons et des Ombres de Giannoli qui vient de sortir sur l'affaire de Luchère.
4: Reproché à ce film d'être de droite.
2: Mais d'accord, mais l'art c'est fait pour débattre.
4: Non, c'est pas ça. Ils ont reproché à ce film-là d'avoir montré la collaboration sous un jour un petit peu trop cool.
2: C'est ça qui était beau.
4: C'est pas le droit. Non, c'est plus un truc.
1: C'était intéressant justement de démontrer qu'on pouvait être un pacifiste pour le rapprochement des peuples, ce qui était le personnage joué par Dujardin et basculer ensuite dans la collaboration.
2: En tout cas, il nous a fallu fallu 10 secondes pour citer trois excellents films français qui viennent de sortir.
1: Moi, je rappellerai aussi, il y a L'Abandon, raconte le drame de Samuel Paty, qui est un excellent film.
4: Moi, je voulais juste dire,
0: il faut aller voir. Il y a Bruno qui veut juste dire un truc.
4: Moi, je regarde beaucoup de films, contrairement à l'auditeur. Non, moi, je veux juste dire un truc. Moi, je
3: m'intaxe à foutre.
4: Non, je travaille, moi. Contrairement à toi qui es tout le temps à la télé, cousin. Moi, je suis au boulot 4 jours et demi par semaine. Et je veux dire, je crache du centre.
1: Comme dans le PS scolaire.
0: T'entends, cousin?
4: Voilà, calme-toi un peu, Charles.
3: Tu mets du charbon dans la locomotive.
4: Ah oui, toujours. Et j'ai la prime charbon, évidemment. Moi, je veux juste dire un truc, c'est que, en fait, l'industrie du cinéma, c'est une industrie. Donc, effectivement, il faut un financement. Aujourd'hui.
1: Mon film préféré, c'est La Bataille du Rail.
4: Ah oui, entre autres, pas que. Le train aussi. Et aujourd'hui, il y a un sujet sur le financement, parce qu'aujourd'hui, le financement est de plus en plus compliqué. Et moi, je trouve ça un peu. Autant c'est un peu hypocrite, parce qu'effectivement, moi qui ai Canal Plus depuis. 25, 27 ans, 30 ans, je sais plus. En fait, tu vois, tous les films passent sur Canal+, même depuis que c'est Bolloré. Et comme l'a dit Charles Bolloré, il a son projet politique, évidemment. En plus, il va très loin dans la culture parce qu'il a racheté UGC, il a racheté l'Olympia. Enfin bon, il a une galaxie impressionnante pour imposer sa culture à lui. Sauf que pour l'instant, il continue quand même à financer des films qui sont à l'encontre de ses idées. Hein, ça, c'est clair et net. Par contre, moi, je voudrais bien voir un jour, parce que tous ces patrons de gauche, qui ont une bouche de crocodile, là, eh ben ouais, la gauche, on fait ci. Moi, pour l'instant, Pigas, j'ai vu avoir qu'une radio. Hein. Je l'ai pas vu dire, j'ai investi dans le cinéma. Et moi, qui côtoie pas mal de mecs du cinéma, en ce moment, ils sont tous en train de nous dire, Bolloré est en train de fermer les cordons, et pas uniquement politiquement, c'est que je pense que financièrement, il est en train de fermer un peu les cordons.
1: Mais les chaînes de télé françaises aussi.
4: Les chaînes de foot télé. Alors, principalement France Télévisions, ils chaînent les cordons. Donc aujourd'hui, on a un vrai sujet, c'est aujourd'hui le cinéma.
1: C'est un problème du modèle, ça.
2: Bah
1: parce que les chaînes de télé sont moins regardées et donc il y a moins d'argent.
0: On a Guillaume qui va intervenir après Julien. Bonjour Julien, et pensez à regarder les films qu'on vous a conseillés. Bonjour Guillaume.
7: Et bonjour les GG.
0: Et vous, qu'est-ce que vous en dites?
7: Petit coucou de l'aéroport de Nice, j'embarque pour Bordeaux, j'ai regardé le match. C'est horrible.
4: Vous avez dû vous torturer à regarder ça quand même. Hein.
0: Allez Guillaume, on passe à autre chose, Allez, allons-y.
7: Je suis pour Bordeaux de toute façon. Oui, donc Flora. Oui, ce sont pas ses employés. Les gens dont on parle là, ce sont pas les employés de Bolloré. Donc lui, il finance. Donc c'est un financier. Il produit. C'est un producteur. Donc enfin, il finance les producteurs. Donc qu'il dénonce les choses, ils ont le droit. C'est leur droit de dénoncer. Mais après qu'ils aillent pas prendre l'argent de quelqu'un qui le dénonce. À ce moment-là, faudrait que Monsieur Pigas fasse quelque chose aussi en face pour rééquilibrer les choses, peut-être. Vous voyez ce que je veux dire?
4: C'est ça. Ils sont pas prêts de le voir. En fait.
7: Ils sont tous. Ben ouais, c'est trop risqué.
4: Ah oui.
7: C'est trop risqué. Bien évidemment, Bruno, c'est trop risqué pour. Vous vous rendez compte, le cinéma? Combien de films ou combien de séries sont produites et marchent ou marchent pas? Donc il y a un gros gros risque.
4: C'est clair.
7: Et donc il faut respecter et la parole de ceux qui sont qui dénoncent et respecter aussi le mécène, entre guillemets mécène, c'est pas trop ça, mais et respecter celui qui donne les sous, quoi.
0: Finance. Exactement Guillaume, ce que vous dites, c'est ce que m'écrit Fred aussi. Il me dit, soit tu dénonces Bolloré pour des raisons éthiques et politiques, mais alors à ce moment-là tu vas jusqu'au bout du raisonnement et tu refuses l'argent de Canal+. Ou alors, si tu prends l'argent, à ce moment-là, tu prends l'argent.
1: On ne mord pas la main de celui qui vous nourrit.
0: C'est écrit Fred. Il est 11h25. Le milieu du cinéma est-il hypocrite avec la tribune anti-Bolloré? Oui ou non? Vous dites oui à 92%. Suite des GG dans un instant.
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0: Ça vous fait réagir là, ces histoires, là, cet affrontement entre le milieu, une partie du milieu du cinéma hein, et Vincent Bolloré. J'ai Daniel de Haute-Saône qui écrit « Le cinéma ne devrait pas être financé par l'argent public » ou alors juste ce qu'on appelle les téléfilms pour le service public. C'est aux producteurs en fait d'engager leur propre argent, de prendre leur risque. J'ai Lucia de la Loire qui me dit « C'est bien la preuve que notre cinéma est devenu une affaire politique. La tribune, c'est CQFD. » Manon qui est dans le Rhône nous dit le cinéma c'est le pluralisme des idées, c'est une affaire commerciale, donc on ne mord pas la main qui vous nourrit. Willy nous dit, y a-t-il des exemples concrets aujourd'hui de films qui n'ont pas été tournés à cause d'une censure exercée par Vincent Bolloré? Oui ou non? Non? Alors rideau. Et puis j'ai Hicham qui dit qu'on commence déjà à avoir de bonnes histoires et pas toujours des histoires de couple qui se déchirent. Et je peux vous dire

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0: vous êtes avec les GG, avec les Grandes Gueules en direct sur RMC, RMC Story, Flora Guebali, Bruno Poncet et Charles Consigny sont nos trois Grandes Gueules qui sont avec vous. Je vous propose de vous intéresser maintenant avec nous à un documentaire qui a fait beaucoup parler. Déjà, l'histoire en elle-même a été mondiale. Vous savez, c'est la grève des joueurs de foot français lors de la Coupe du Monde en Afrique du Sud, à Nasina. Depuis, cette histoire est devenue un documentaire. Il vient de sortir sur Netflix. La Coupe du Monde, c'était il y a 16 ans en Afrique du Sud. On se souvient des joueurs français qui ont refusé de descendre du bus. Le sélectionneur de l'époque était Raymond Domenech.
1: Ben, c'est le plus gros scandale, ou l'un des plus gros scandales du football français. Tout le monde a en mémoire ce qui s'est passé ce jour-là, même si on ne suit pas le foot. Cette image de l'équipe de France qui était en train d'enchaîner les défaites, qui refuse, des joueurs de l'équipe de France qui refusent de descendre du bus pour s'entraîner parce que ils ne sont pas contents de l'exclusion de leur collègue Nicolas Anelka. Nicolas Anelka qui a été exclu parce qu'il aurait tenu des propos insultants contre le coach Raymond Domenech, propos qui avaient été rapportés à la une de l'équipe, des propos très orduriers. Donc on est dans un scandale. Et ce qui est intéressant, c'est que on est donc 16 ans après, les principaux

0: acteur de ce qui s'est passé ce jour-là en Afrique du Sud parle, Raymond Domenech, mais aussi Patrice Evra, qui était présenté à l'époque comme le chef de file des grévistes, mais aussi l'attaché de presse, mais aussi les journalistes de l'équipe. Et moi, je sais pas, parce que vous l'avez vu, je sais pas ce que vous en pensez, on va vous écouter, mais ce qui m'a frappé, c'est que finalement, 16 ans après, chacun reste un peu campé sur ses positions. C'est-à-dire que personne vraiment n'a évolué. Personne ne s'excuse, personne ne dit bon, finalement, on a quand même tous déconné collectivement, et chacun tente de se défendre, aussi bien Raymond Domenech que Patrice Evra. Moi, je trouve que le film réhabilite un peu quand même ceux qu'on avait appelés à l'époque les racailles du football français, Patrice Evra, William Gallas notamment, qui apparaissent sous un autre jour, qui donnent aussi leur point de vue, avec un peu plus de recul, ce qui fait que c'est peut-être plus intéressant. On voit aussi le double jeu de la ministre de l'époque, Rosine Bachelot, qui est à la fois avec les joueurs très maternante et maternelle, et puis une fois qu'elle est à l'Assemblée nationale, elle les balance à la vindicte en les traitant de caïds, hein, ce qui est quand même pas rien. Il y a plein de choses. Raymond Domenech, qui reste un personnage, je trouve, complètement emblématique de cette histoire, énigmatique. Parce que là aussi, il va au devant des coups. Il donne son journal intime dans lequel il y avait des joueurs qui étaient insultés. Et je suis pas sûr qu'il sorte grandi aussi de ce documentaire, ou en tout cas qu'il puisse obtenir une réhabilitation, si c'était son objectif.
1: Alors, c'est devenu le documentaire le plus regardé sur Netflix. Vous l'avez sûrement vu. Vous en parlez avec nous au 32-16. Bruno, qu'est-ce que tu en dis ?
2: Moi, je m'en dis surtout que c'est qu'à l'époque, on avait une honte intersidérale de ce truc-là, parce qu'en fait. Parce que quand tu te souviens un peu de l'ordre des choses, entre la grève, la sortie de Ribéry dans Téléfoot, où c'était ridicule à mourir. Et en fait, je pense que l'origine du truc, c'est la qualification qui est toute pourrie, parce qu'on fait une main et que derrière, je pense qu'on est mal qualifié.
0: La fameuse main tirée.
2: Je pense que derrière, ça enclenche tout. Faut se rappeler quand même qu'au printemps, il y a l'affaire Zaïa qui sort. Le petit Benzema, il va pas à la Coupe du Monde alors qu'on envoie Ribéry. À se demander pourquoi, alors que bon, Ribéry. Non,
0: l'affaire Zaïa est étonnamment pas évoquée dans le documentaire.
2: Donc, il fait qu'en fait, t'arrives à cette Coupe du Monde où en fin de compte, elle était mal montée. Et là, le documentaire, le documentaire nous apprend rien, parce que depuis 16 ans, on lit des trucs. Moi, j'ai entendu les discussions et surtout souvent les témoignages des principaux protagonistes. Même Nicolas Anelka, une fois, en avait parlé, il avait bien expliqué ce qu'il avait dit. Il n'avait jamais dit ça, ou en tout cas, pas sous cette forme-là. Donc c'est pour ça, moi, déjà aussi un autre absent du truc, c'est l'équipe. Moi, l'équipe, ça, moi je la lis tous les jours depuis...
1: Le quotidien, l'équipe.
2: Moi, ça fait 40 piges que je lis l'équipe. Et là, ce truc-là, franchement, ça m'avait marqué, parce que je trouvais que c'était pas à la hauteur de ce journal-là. Un journal qui est quand même un journal qui fait vraiment le travail de qualité bien avec des vrais journalistes. Là, sur ce coup-là, moi, j'étais tombé de l'arbre en me disant, mais pourquoi tu mets ça à la une? Et surtout que derrière, ça apportait rien à l'histoire. L'histoire, c'était pas ça. L'histoire, c'est qu'à la mi-temps, Anelka se barre, il dit va te faire foutre. Et voilà, après, moi, je trouve que... Je pense, contrairement à ce que plein de gens vont dire, je trouve que moi, Domenech, j'ai toujours trouvé très intelligent. J'ai toujours trouvé manipulateur, mais très intelligent. Et je suis surpris qu'il donne ses carnets. Et que derrière, après, les mecs, lui, il a la naïveté de penser qu'on va pas les utiliser. Moi, je suis hyper surpris de ça, parce que c'est quelqu'un de très intelligent. Je me demande quand même si...
0: Donc, peut-être pas aussi manipulateur que tu penses.
2: Non, je pense qu'il est peut-être plutôt provocateur. Je me dis, de toute façon, lui, je pense qu'il est provocateur. Et je dis, bah écoute, il a dû se dire, écoutez, on va aller. Moi, j'envoie le truc jusqu'au bout. Et puis voilà, maintenant, il se démerde avec ça.
3: Moi, je savais pas que c'était faux à ce point, les insultes de Anelka. J'ai découvert. Alors, je suis peut-être moins fouteuse que vous,
4: peut les
3: que certains
4: redire,
3: ici.
4: Parce que moi, je ne les connais guère.
2: Va te faire enculer, cette fils de pute.
4: D'accord.
3: Voilà.
0: Après, visiblement, il n'a pas dit, entre guillemets, fils de pute, mais il a dit peut-être la première partie.
2: Ouais, mais.
0: Il l'a marmonné, en tout cas.
3: Moi, je vais dire un truc qui va énerver tous ceux qui aiment le foot, et je comprends, mais injustice n'est pas française. C'est-à-dire qu'il y a une équipe de bleus qui apprend qu'on a sacrifié leurs collègues pour rien, ils se mettent en grève, quoi. C'est quand même notre représentation, c'est notre équipe. Voilà, injustice n'est pas français, donc ils l'ont fait jusqu'au bout. Après, moi, ce qui m'a fait halluciner dans ce documentaire, c'est à quel point l'équipe de France de football est si peu encadrée. Il y a un espèce d'attaché de presse, excusez-moi, qui est drôle tellement il est incompétent. Il décide d'ouvrir un entraînement à la presse.
1: Dépassé par le.
3: Oui, et maintenant, et alors, à la fin, le plus drôle du film, je spoil, désolé, l'apothéose, c'est à la fin, on dit, maintenant, il fait des conférences sur la communication de crise. Alors que.
0: Il a appris.
3: Oui, mais bon, c'est quand même un cas d'école de non-gestion de crise.
0: Mais rien ne va. Mais
3: et Nicolas Sarkozy, ouais, président à l'époque, main, ouais. Qui envoie Bachelot pour dire va les gronder, va les engueuler. Moi, je trouve ça dingue que, enfin, il n'y ait pas une équipe de 50 personnes qui encadrent ces gens. On dirait qu'il y a Domenech, le conseiller presse et une ministre qui passe de temps en temps.
0: Oui, mais justement, c'est ça qui est intéressant peut-être dans le film, au-delà de l'histoire qu'on connaît par cœur, c'est comment, effectivement, c'était une crise de leadership, en fait. Il y avait un problème, pas seulement de communication, de leadership. C'est qui reprend le leadership.
3: Et les pauvres joueurs, on leur a demandé de savoir jouer au foot, on leur a pas demandé d'être des hommes politiques. Ça, c'est compliqué aussi.
0: Charles.
4: Écoutez, moi, je trouve qu'en tout cas, Patrice Evra, effectivement, est très sincère dans ce documentaire. Non, mais je l'ai pas vu, évidemment.
0: C'est vraiment, alors, on t'a demandé de le voir.
4: Honnêtement.
3: Il n'a pas fait ses devoirs.
0: Il n'a pas fait tes devoirs, tu vas redoubler.
4: Mais personne m'a dit de le regarder.
1: Carton jaune, Charles.
4: Vous m'auriez demandé de le regarder que je ne l'aurais pas regardé.
0: Si, la productrice a demandé.
1: T'avais reçu la consigne.
2: On a reçu un SMS, Charles.
4: Ah bon, bah, écoutez.
1: Mais portable, c'est peut-être éteint à ce moment-là.
4: Mon cerveau trie les informations.
1: Voilà.
4: Et honnêtement,
1: vrai avocat.
4: C'était au-dessus de mes forces.
2: Un vrai avocat.
4: Au-dessus de mes forces, je respecte les gens qui apprécient, qui aiment le foot, qui s'intéressent au foot.
0: Et ça va au-delà du foot.
2: C'est ça, ouais, ça va au-delà du foot.
3: Oui.
4: Sans doute.
3: Ah,
2: c'est un problème de société, hein, pour que Sarkozy, tout le monde mette la main dedans.
0: Voilà. Tu sais que Sarkozy, Nicolas Sarkozy, son obsession, c'est de savoir ce qui s'est passé, et il veut avoir la version de Thierry Henry, qui était l'un des cadres de cette équipe de France. Donc Thierry Henry, il a un avion qui va le chercher, il arrive à Paris, il y a des motards qui encadrent la voiture de Thierry Henry pour qu'il aille à l'Élysée s'expliquer devant Nicolas Sarkozy. C'était une journée d'action, il y avait des grèves partout. Je crois que c'était la réforme des retraites déjà à l'époque. De toute façon, en France, on ne manifeste que contre la réforme des retraites, quelle qu'elle soit. Et donc, il y avait tout le monde manifestait, et l'obsession de Sarkozy, c'était d'écouter Thierry Henry, qui n'avait strictement rien à dire, visiblement. Et il y a eu une commission d'enquête parlementaire, quand même, on se souvient, mais à l'Assemblée, commission d'enquête parlementaire.
1: Thomas veut réagir. Thomas, bonjour.
0: Politique.
5: Bonjour, Léger.
1: Thomas Duval d'Oise, vous l'avez vu, le doc, qu'est-ce que vous en dites, alors?
5: Bah, c'est comme je disais au standard, moi, je rejette la faute en priorité sur les joueurs. Alors oui, j'ai vu le documentaire. Bon, ça ne m'a pas apporté grand-chose. Hein. Revoir des tocards, ça ne m'a pas fait plaisir. Ouais. Parce que moi, je les considère comme tocards. Par exemple, là, on parlait d'Henri, un joueur que je respecte par-dessus tout. Pour moi, c'est un des héros de 98. Bah là, c'est lui qui aurait dû prendre le leadership, comme vous parlez de leadership. Il aurait dû s'imposer en disant, voilà, les gars, on arrête nos conneries. On a fait n'importe quoi en jouant. On se remet les pendules à l'heure, on va jouer, et tac, c'est fini, passe pas.
2: Ouais, mais il était plus titulaire. En fait, Thomas était plus titulaire, donc il avait pas la caisse dans un vestiaire, tu sais comment ça marche.
5: Bruno, peu importe, c'était l'ancien, c'était un taulier.
2: Ouais, je suis comme toi, mais tu sais, il était plus écouté, moi, je pense.
5: Mais tant pis, il aurait dû faire violence à ce moment-là. On tapait un jeu, on mettait un coup de boule, j'en ai rien à faire. Le problème, c'est qu'on
1: part sur Evra.
5: Evra, il a fait quoi? Il a juste donné sa petite lettre à Domenech, et lui, comme un pauvre Gugus, il a été la lire devant
0: ça, a été une erreur de lire la lettre, ça, c'est sûr.
2: Ouais, mais tu vois, regarde, Thomas.
0: Il le reconnaît aujourd'hui, Raymond Domenech, que ça a été une erreur.
5: C'est simple, ils ont bafoué le maillot de l'équipe de France. Moi, je suis désolé, à un moment donné, on peut dire plein de choses. Ils ont bafoué ça. Ils s'étaient payés des millions. Moi, comme je suis au standard, j'aurais payé pour jouer en équipe de France.
0: Ils nous ont ridiculisés, c'est ce que vous dites?
5: Mais bien sûr, comment ils pouvaient être crédibles? Alors, le jeu, c'est une chose. On peut se rattraper en jouant. Mais là, c'était une honte. C'était inadmissible. Et après,
0: oui, mais c'était une réaction par rapport à ce qui était arrivé. Ils trouvaient injuste l'exclusion de Nicolas Anelka, qui portait le chapeau d'un fiasco qui était collectif.
2: Non, mais ce qui est marrant, quand même, c'est qu'aujourd'hui, on retient de certains joueurs. Mais en fait, ceux qui ont écrit la lettre, tout le monde le sait, c'est Lloris, c'est Toulalan, et puis c'est Debuchy, tout ça. Et ces mecs-là,
0: ils témoignent pas dans le
2: documentaire. Ah non, et puis eux, on en parle jamais. Ils ont jamais eu le saut de la famille. Par contre, Evra et Anelka, ils ont le saut de la famille. Moi, j'adore Anelka.
5: Tous les joueurs sont en mode prendre dans le même sac, je viens de dire.
2: Je suis d'accord avec toi, mais t'as vu aujourd'hui.
5: Encore une fois, j'admire Henri, pour moi, c'est une idole, mais là, il a été au fond du trou, comme les autres. Il aurait dû prendre les choses en main, et c'était terminé. Et Domenech, s'il avait eu des couilles, bah, il aurait fait autre chose, au lieu de s'aplatir. Il a pris les clés du bus pour pas qu'il parte.
0: Thomas, c'est une lettre qui a été écrite par des avocats, si je comprends bien, ouais, parce que d'ailleurs, Domenech, dans le doc, dit il n'y a pas une faute d'orthographe. Il dit il n'y a pas une faute d'orthographe. C'est étonnant. Je crois que c'est l'avocat de Toulalan qui écrit.
1: Thomas, on a Samy qui veut réagir aussi. Samy, bonjour.
6: Oui, bonjour.
1: Et vous avez trouvé là-dedans qui étaient les fautifs ou pas en voyant le Domenech? Alors, dites-moi.
6: Mais on parle
1: de Domenech, le documentaire, pardon.
4: On appelle ça un Domenech.
6: on parle de top, et moi je pense que c'est Domenech la top, parce que c'est un mec qui a pas de. Comme a dit l'auditeur précédent.
0: Quel était son intérêt d'être la top?
6: Son intérêt, c'est que déjà il était politique, parce que Bachelot, elle est venue, elle a caressé tous les joueurs dans le sens du poil, et après elle est allée les défoncer à l'hémicycle. Excusez-moi.
2: Ça, c'est ouf, par contre.
0: Déjà, oui, mais ça, c'est après. Quel était l'intérêt de Domenech de balancer l'info? Oui,
1: allez-y, bien sûr.
6: J'ai vu Valbuena, il était en interview avec quelqu'un que je connais pas du tout, et qui raconte que Domenech mangeait tout seul. Il mangeait tout seul, le mec.
1: Et donc, il était isolé.
6: L'entraîneur, le principal, déjà, d'une. Donc, ça, quand on regarde les yeux dans les bleus, je suis désolé. Il y a d'un côté le staff et d'un côté les joueurs. OK ? Déjà, d'une. De deux, la lettre, Valbuena dit que, ben, en fait, en fin de compte, tous les joueurs, ils ont quelque part regretté ce geste-là, mais qu'ils étaient, en fait, déterminés à le finir. Chose que je peux comprendre. Et de trois, Domenech a été légitimé en 2006, mais grâce à un grand bonhomme qui s'appelle Monsieur Zinedine Zidane. Parce que ouais, sinon, en 2006, tu passes pas les poules et il dégage. Sauf que, ben, il y a eu ce qui s'est passé. Il a été légitimé. Ils ont continué à le garder. Il nous a fait la demande de mariage à Estelle Denis en 2012, il me semble, après l'Euro. Alors,
2: non, 2008.
6: Comme des... C'est 2008.
2: 2008, ouais.
6: Non, mais qu'est-ce que c'est, ça? Et vous gardez ce genre de type-là?
1: Donc, pour vous, le fautif dans cette histoire, c'est Raymond Domenech, c'est ce que vous
6: c'est
1: dites.
6: C'est Domenech, je suis désolé. Ouais, après, les joueurs, il faut respecter l'entraîneur. On m'a toujours appris ça, j'ai fait du sport. Mais c'est
0: donc, Nicolas Anelka n'avait pas non plus à insulter.
1: Thomas, Samy, je vous remercie d'avoir été avec nous. Chacun se fera une idée en regardant ce documentaire. Charles ne l'a pas regardé, mais on ne l'a pas prévenu. Faux! On a retrouvé le SMS que t'as envoyé à Anaïs Sinès Saints.
3: J'ai la preuve.
1: Coucou à tous les trois. Lundi, nous allons revenir sur documentaire Netflix au sujet de la grève des joueurs lors du Mondial de Ministre. Le bus, les Blancs. Et qu'est-ce qu'on voit parmi les pouces en l'air? Le pouce en l'air de Charles Consigny.
0: Maître.
2: Oh putain.
4: Non, c'est un
3: une heure de colle.
4: Ok, bien noté.
2: Tu serais pas l'avocat de Léon, toi?
4: Mais c'est au-dessus de mes forces de regarder un documentaire sur ce sujet, pardon.
1: Dans un instant, une magistrate avec nous, Béatrice Brugère. Les juges ont-ils vraiment tous les droits?
4: J'ai lu Thomas Mann tout le week-end.
1: Face aux juges.
4: Je le recommande à nos auditeurs.
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27: Le navire de croisière MV Ondus, foyer de contamination de l'antivirus, a accosté dans le port néerlandais de Rotterdam pour être désinfecté. Les 27 membres d'équipage vont être débarqués et placés en quarantaine. Le président du CNC, Gaëtan Brunel, dit regretter la décision du patron de Canal+, Maxime Saada, a déclaré ne plus souhaiter travailler avec les 600 signataires d'une tribune anti-Bolloré. Pour Gaëtan Brunel, cette déclaration pose question sur le plan de la liberté d'expression dont le droit à la critique est un principe fondamental. L'avocate d'une plaignante contre Patrick Bruel annonce la réouverture d'une enquête sur des faits remontant à 2015. La plainte de sa cliente avait été classée sans suite en 2022. Hier soir, Patrick Bruel a dans un post Instagram affirmé ne jamais s'être servi de sa notoriété pour abuser de quiconque et obtenir des relations non consenties. Une réaction du chanteur trois jours après que Flavie Flamand a annoncé avoir déposé plainte contre lui pour viol. Une nouvelle flottille pour Gaza interceptée par Israël au large de Chypre, selon ses organisateurs. Un média israélien rapporte également que des soldats avaient été filmés à proximité de l'un des navires se dirigeant vers l'enclave palestinienne. L'Iran, cette fois, dit avoir répondu à une proposition américaine pour mettre fin au conflit au Moyen-Orient. La veille, Donald Trump avait proféré de nouvelles menaces contre la République islamique. Il ne restera rien de l'Iran si ce pays n'arrive pas rapidement à un accord avec les États-Unis. Sébastien Lecornu tiendra jeudi une conférence de presse consacrée à l'impact de la guerre au Moyen-Orient. Annonce de Matignon hier soir, il présentera un nouveau paquet d'aide pour le mois de juin destiné aux secteurs les plus touchés par la hausse des prix du carburant. Enfin, la ministre des Sports, Marina Ferrari, a dénoncé sur X des scènes de violence inacceptables après l'interruption du match Nantes-Toulouse hier soir lorsque des supporters de la tribune Loire ont envahi la pelouse de la Beaujoire. Il est presque 11h02 sur RMC. 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

0: suite des GG, on attaque la troisième heure avant d'accueillir notre invité et de débattre avec Charles Consigny, Flora Guevalli et Bruno Poncé. Je vous rappelle que la Coupe du Monde, c'est dans un mois, c'est le 11 juin. 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Et le gagnant ou la gagnante, tout à l'heure avec nous, à 11h20.
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0: Elle est magistrate, elle est avec nous. Son livre s'appelle « Les juges ont-ils vraiment tous les droits ?» C'est aux éditions de l'Observatoire. Bonjour, juge Brugère, Béatrice
2: Bonjour.
0: Brugère.
3: Bonjour Béatrice Brugère.
2: Bonjour.
3: Les accusations, les dépôts de plaintes se multiplient contre Patrick Bruel, c'est révélé par la presse. C'est du grand déballage médiatique ou ça sert la justice ?
2: En fait, il y a un nouvel acteur aujourd'hui qui est important, qui est celui quand même des médias qui jouent et qui influencent très clairement le cours de la justice, parfois de façon positive, parfois de façon négative, quand ils veulent faire l'enquête avant l'enquête. Et donc, c'est toujours intéressant parce que il y a aussi les victimes qui ont de plus en plus la parole. Donc,
3: mais aujourd'hui, pour se faire entendre, il est peut-être préférable d'aller dans un grand magazine, à la télé, plutôt qu'aller déposer plainte dans un commissariat, quand on a été victime d'agression sexuelle et qu'on désigne un chanteur très connu.
2: Oui, mais c'est à double face, parce qu'il y a aussi la question de la présomption d'innocence qui fait que parfois les médias vont plus vite, et donc c'est ce que j'expliquais, c'est-à-dire que à la fois c'est positif parce que ça permet d'attirer l'attention de la justice qui parfois malheureusement peut passer à côté aussi, ou faire des. On sait aujourd'hui on a une difficulté majeure, on manque d'enquêteurs, on n'arrive pas à tout traiter, donc c'est pas quelque chose qui me semble totalement négatif. Ce qui peut l'être, c'est quand on fait le procès avant le procès sans respecter les grands principes qui sont celui de la présomption d'innocence. Donc là, je prends acte. Moi, je ne connais pas ce dossier, évidemment, qu'il va y avoir une enquête qui va être réouverte, puisqu'il y avait un premier classement sans suite, parce qu'il y a une forme de sérialité, c'est-à-dire qu'il y a beaucoup de faits en plus qui sont autour. La vraie question, aujourd'hui, si cette enquête aboutit et que les faits sont avérés, c'est aussi la question du jugement, vous le savez. Puisque, exactement. Et la deuxième question, c'est la question
0: De
2: l'ancienneté, voilà. Qui fait que plus on est loin des faits, plus c'est compliqué pour les victimes. Ensuite, souvent c'est parole contre parole. Alors, combien de temps, vous me posez la question, c'est le sujet d'actualité, puisque vous savez qu'il y a un projet de loi sûr qui essaye d'accélérer
3: Les procédures.
2: Alors, même pas les procédures, maintenant c'est le jugement carrément, c'est que là on est au bout d'une procédure au criminel. L'instruction est faite et on peut avoir des délais qui vont jusqu'à 8 ans, pour répondre à votre question, d'attente, c'est-à-dire juste pour trouver une date. Vous savez, c'est comme chez le médecin, juste pour avoir la date pour être jugé. Donc c'est un vrai,
3: déni. Les plaintes qui ont été déposées, si elles vont au bout, s'il y a une instruction, s'il y a un renvoi devant un tribunal, il y aura peut-être pas de procès ou de jugement avant 8 ans.
2: Alors, c'est des délais maximum quand les personnes ne sont pas détenues, parce qu'en fait, la question est aussi là, sans faire trop de technique.
3: Quand la personne est libre, elle est jugée plus tard.
2: Exactement. En fait, on priorise les détenus, parce que souvent les détenus, c'est les faits les plus récents et les plus graves. Et donc, on essaye de les juger avant, ce qui fait d'ailleurs une inégalité, d'ailleurs, pour les victimes, il faut le reconnaître. Parce que si la personne qui est mise en cause n'est pas détenue, eh bien, vous passez votre tour et ça peut aller, en effet, sur des délais extrêmement importants qui s'ajoutent déjà au délai de l'instruction.
0: Et juste pour dire encore un mot sur ces affaires Bruel, aujourd'hui, bon nombre de collectifs féministes partent d'un principe, c'est victime, on vous croit. Est-ce que ça vous paraît justifié de dire victime, on vous croit? Ceux qui témoignent, qui racontent leur expérience, on vous croit ou pas?
2: Moi, je pense que c'est comme la commission d'enquête sur l'inceste qui a cours en ce moment. Les deux excès sont terribles, c'est-à-dire pendant longtemps après l'affaire Outreau, on ne croyait plus les enfants. parce que vous savez, il y a eu un espèce de, ouais. De retour du balancier. Moi, je crois que les magistrats ne doivent pas être dans la croyance, ni pour dire je vous crois, ni pour dire je ne vous crois pas. Ils doivent être dans l'enquête, c'est-à-dire la recherche de la vérité. Et la recherche de la vérité, ça s'organise avec une procédure, avec une enquête et des faits qu'on vérifie. Donc, la croyance, je dirais, n'a pas lieu d'être dans une procédure, même si vous avez raison de le souligner, ça marche parfois un peu comme ça. Donc, il y a une problématique aujourd'hui sur la place des victimes. Et donc, vous avez des effets de balancier, vous le savez. Et la justice est très mal à l'aise par rapport à ça, parce qu'elle est sous pression en permanence.
0: Il y a une décision de justice qui est très attendue, ce sera le 7 juillet prochain, concernant Marine Le Pen.
2: Oui.
0: Et donc, c'est la justice qui va décider ou non de l'inéligibilité de Marine Le Pen.
3: Donc, il va faire le casting de la présidentielle.
0: Donc, les juges, les juges ont tous les droits.
3: Oui.
2: Alors, les juges, vous allez sur une question un peu difficile, mais c'est votre rôle, d'aller droit au but. En fait, il faut jamais oublier d'abord que les juges sont inscrits dans une légalité, c'est-à-dire la loi. C'est bien la loi qui leur donne la possibilité, j'allais dire, d'éliminer, hein, pour reprendre votre terme, éventuellement un homme ou une femme politique, puisqu'on est sur un agenda qui est celui des présidentielles. C'est la loi qui dit qu'il faut prononcer une peine d'inéligibilité, etc. Donc c'est bien les parlementaires qui nous ont donné ce pouvoir. Après, la vraie question, c'est comment, dans le cadre de la loi, puisqu'évidemment on est dans le cadre de la loi, les magistrats, avec sagesse et justesse et proportionnalité, utilisent évidemment la loi. En France, et c'est souvent d'ailleurs source de critiques, et y compris sur vos plateaux, puisque je suis déjà venue plusieurs fois, et j'ai pas peur de cette confrontation, hein, même au contraire, elle nourrit ma réflexion. Il y a une espèce d'énervement et de colère contre les magistrats. Alors vous savez, soit on est trop laxiste, soit on est trop répressif. Enfin, ça va jamais,
3: trop à gauche.
2: Va rarement, etc. Il faut bien comprendre quand même que encore la loi nous donne cette possibilité d'avoir une énorme, j'allais dire, marge d'appréciation. C'est-à-dire que quand, par exemple, vous avez un crime qui est puni entre 0 et 10 ans, vous avez entre 0 et 10 ans, vous, magistrat. Vous imaginez ? Donc, en fait, ce pouvoir, il nous est donné par la loi. Et en plus, on nous demande de faire, parce que c'est un principe essentiel, de l'individualisation, etc. Donc, oui, c'est vrai, le cadre juridique nous donne un pouvoir. Oui. Est-ce que pour autant, et je termine là-dessus avant que vous me reposiez une question terrible, on a tous les droits ?
3: Préparez-vous.
2: Non, pas du tout. On n'a pas tous les droits, on a même beaucoup de devoirs. Et c'est là où ma réflexion essaye de proposer des choses, justement, pour repenser l'office du juge et réconcilier le citoyen, car je pense que c'est une urgence démocratique, avec sa justice.
3: Mais concernant le personnel politique, il y a quand même des interrogations. Par exemple, on a appris que, et d'ailleurs la personne qui accuse était venue sur ce plateau, c'est Robert Bourgi, que l'ancien Premier ministre Dominique de Villepin avait reçu des cadeaux de chefs d'État étrangers. Le parquet national financier n'a toujours rien dit. François Fillon, ça avait été très vite. Donc on s'interroge, hein, et j'y vois pas, mais je me dis pourquoi parfois ça va très vite sur la saisie du parquet, et puis d'autres fois, puisque là les révélations datent de plusieurs semaines, il ne se passe rien. Alors, peut-être que le parquet va se saisir de ces accusations, de ces révélations concernant Dominique de Villepin, mais là ce n'est pas le cas. Alors est-ce que c'est à la tête du client ?
2: Alors, moi, je vais vous répondre parce qu'en fait, c'est une proposition que je fais dans ce livre qui est tout petit, mais qui donne quelques pistes de réflexion. On a un système en France qui nourrit la suspicion qui s'appelle l'opportunité des poursuites. L'opportunité des poursuites, c'est quoi ? C'est que le magistrat du parquet, hein, que ce soit le parquet national financier ou tous les parquets, ont cette capacité de choisir, dans une limite en fait, des modes de poursuite différents, des agendas un peu parfois différents. On peut aller très vite, on peut aller plus lentement, même si on a des règles, hein, je fais très... Et on peut aussi estimer qu'il n'est pas opportun finalement de faire une enquête, etc. Ce système-là, il a évidemment des vertus, qui est celui de ne pas pouvoir, on va pas tout poursuivre non plus. Mais il a aussi, et c'est ce que vous venez de souligner, des défauts. C'est-à-dire qu'il n'y a plus de visibilité, c'est ça qui nourrit d'ailleurs le soupçon, parfois à tort ou à raison, sur qu'est-ce qu'est la politique d'un parquet, notamment, je le dis, sur des contentieux aussi inflammables que les affaires économiques et financières, politiques. Moi, je propose que peut-être que sur ce segment-là, on fasse un peu ce que font les Italiens, c'est-à-dire avoir plus de clarté, de transparence et d'égalité dans les poursuites, qui pourrait être un système qui s'oriente vers la légalité. Ça veut dire quoi, la légalité ? C'est que le procureur n'a pas le choix. Une infraction est révélée, il y a une enquête quoi qu'il arrive.
3: Donc l'obligation d'ouvrir une enquête.
2: Oui, alors l'obligation d'ouvrir une enquête, elle est quand même là, mais en tout cas, il y a une espèce de légalité des poursuites.
3: On n'a pas l'impression qu'il fait qu'il y a moins d'opportunité,
2: parce que l'opportunité, elle peut s'expliquer parfois pour aussi des raisons de moyens, etc. Mais elle nourrit la suspicion et elle peut être aussi de l'arbitraire en vrai. Il faut le dire, il faut l'accepter. On n'est pas infaillible. Et donc, comme on n'est pas infaillible, en tout cas moi je le pense,
0: Ça veut dire qu'il peut juger en fonction de ses convictions personnelles. Bah oui.
3: En tout cas, il n'a pas de compte à rendre.
0: S'il y a de l'arbitraire, bah oui.
2: Non, mais c'est ce que vous dites, c'est même pas des convictions personnelles. C'est-à-dire qu'on peut tout à fait imaginer qu'il y aurait des intérêts à poursuivre un tel plus rapidement, voilà. Etc.
3: En fait, c'est le deux poids, deux mesures ensuite qui peut être.
2: Vous savez, c'est toute la question de l'indépendance du parquet qui en France n'est toujours pas résolue, qui reste un débat d'actualité.
0: L'indépendance,
2: c'est
0: accepter qu'il y ait de l'humain, qu'un juge est une personne humaine.
2: Exactement. Donc comment on réfléchit
3: quand même.
2: Comment on réfléchit, pourquoi en tout cas.
4: C'est toujours une personne humaine. Pourquoi parfois, on a des doutes.
2: Non, mais bon, j'espère que vous ne doutez pas en regardant.
4: C'est humaine. Parfois, on cherche l'humanité quand même.
2: En tout cas, ce que je veux dire par là, c'est qu'il y a des systèmes qui sont différents et il y a des manières différentes de rendre justice.
4: D'accord.
2: Nous, notre difficulté, c'est qu'aujourd'hui, il y a une crise de légitimité. Qu'on le veuille ou qu'on le veuille pas, on peut dire qu'on est parfait, qu'on est humain. De toute façon, il faut entendre cette colère qui monte, il faut entendre.
3: Est-ce que les juges sont prêts à se remettre en cause? On a l'impression que le monde des juges est un monde quand même assez fermé, corporatiste, et qui est un peu au-dessus des autres. C'est-à-dire, on est censé être infaillible, donc tout va bien.
2: En fait, c'est pour ça que j'ai pris ce titre un peu provocateur. Mmh. C'est-à-dire que moi, je l'entends, cette critique. Les juges ont-ils vraiment tous les droits? Est-ce qu'ils sont au-dessus de tout, etc. Je pense que évidemment ils n'ont pas tous les droits et d'ailleurs nous sommes soumis, je le dis tout de suite parce que si vous ne me posez pas la question ça sera dit, à une responsabilité civile, pénale et disciplinaire que l'on peut discuter d'ailleurs au passage hein, parce que on peut estimer que c'est assez, pas assez, que c'est mal fait, etc. Mais il est certain que notre système il est perfectible de ce côté-là et qu'en tout cas c'est un enjeu majeur, je dis même que c'est un enjeu maintenant de démocratie. C'est-à-dire qu'on ne peut pas avoir un paradoxe assez étonnant, c'est que ça soit en haut, au milieu et en bas, il y a une colère qui monte que moi j'entends. Mmh. Pour autant, et c'est le paradoxe, on nous demande d'être partout. On met du juge partout. Oui. Vous voyez ce que je veux dire?
3: C'est-à-dire trop,
2: que
3: parfois même.
2: À la fois on nous critique et à la fois on nous désire.
3: Ouais.
2: On veut que le juge intervienne partout.
3: Oui,
2: est-ce que des deux côtés, il n'y a pas une réflexion? C'est-à-dire, oui, on n'est pas infaillible. Deux, est-ce que notre présence est nécessaire partout, je ne suis pas sûre.
0: Charles Consigny, le juge n'est pas une personne humaine.
4: Non, mais je faisais un peu d'ironie, mais je trouve intéressant en tout cas d'ouvrir ce débat parce que on a souvent effectivement le sentiment que les juges et la société considèrent que, somme toute, il n'y a rien à regarder, il n'y a pas de questions à poser sur le sujet, parce qu'il y aurait une espèce d'infaillibilité du juge. Voire en France, à mon avis, quelque chose de très ancien qui remonte très loin dans notre histoire, une espèce d'infaillibilité du fonctionnaire. Le fonctionnaire, en France, il est considéré comme ne pouvant pas se tromper. Comme avocat, on fait l'expérience de juges très différents. Parfois, c'est un bonheur. Parfois, ça se passe très très bien. C'est en bonne intelligence, ce qui ne nous empêche pas de nous prendre des roustes, mais en bonne intelligence, ça existe. Et c'est dans ces cas-là très agréable. Parfois, on est face à une espèce de surdité et un autre problème aussi, c'est on a le sentiment de faire face à un bloc monolithique dans certains dossiers. Et ça, je trouve que c'est un énorme sujet, c'est l'effectivité des recours. Parce que, alors, je dis pas que c'est parce que on perd notre recours que forcément il y aurait une ineffectivité des recours, mais quelque chose que les avocats connaissent très bien et je vais pas. être trop dans le détail technique des choses, mais il y a une juridiction qui s'appelle la chambre de l'instruction, qui en gros contrôle tous les actes qui sont accomplis par les juges pendant les instructions. Donc c'est des choses extrêmement importantes, hein. C'est les perquisitions et surtout la détention provisoire dont les juges en France, je trouve, usent et abusent très volontiers. Bon, bah, la chambre de l'instruction, elle est surnommée par les avocats la chambre de la confirmation. Parce que très, très, très souvent, en fait, elle couvre ce que font les juges, voire elle se fait très souvent plus répressive que les juges eux-mêmes en matière de détention. Donc moi, je trouve qu'il y a dans ce propos de Madame Brugère des pistes très intéressantes. Et il y a un truc qui me paraîtrait très important, ce serait de panacher bien davantage la sélection des magistrats en France, c'est-à-dire de s'inspirer de systèmes à l'étranger où on peut certes devenir juge après une école, très bien, mais bon, le juge Burgot de l'affaire d'Outreau, il sortait tout juste de l'école de la magistrature, donc il était peut-être quand même un peu vert pour avoir les responsabilités qu'il a eues, mais ce serait bien qu'on puisse aussi beaucoup plus venir d'un autre métier ou en fin de carrière d'avocat. Par exemple, moi, il y a plein de confrères assez âgés, plein de sagesse, que bah, je verrais volontiers magistrat, parce qu'ils ont l'expérience d'une longue...
0: Et pourquoi ils ne peuvent pas le devenir?
4: Bah parce qu'il y a une passerelle qui existe, mais qui est fort peu usitée, parce qu'il y a plein de règles diverses et variées, parce que la grande majorité des juges aujourd'hui, ils sortent de l'ENM, de l'école de la magistrature.
5: Mais au tribunal du commerce, il y a des professionnels.
4: Et ben justement, alors, au tribunal de commerce, où ce sont effectivement des juges consulaires, les décisions du tribunal de commerce sont très peu frappées d'appel, parce qu'elles satisfont très souvent les parties. Donc c'est effectivement l'exemple que c'est une bonne justice que la justice...
0: En 30 secondes avant de marquer la pause,
2: Maître Brugère, réponse. Et je complète même, c'est du bénévolat et c'est souvent des gens qui n'ont pas de formation juridique et ça marche très bien. J'aurais beaucoup de choses à dire, mais juste sur la formation, on est quand même beaucoup plus varié qu'on ne le croit encore, puisqu'on a plus de 40% aujourd'hui du corps qui vient de d'autres voies. La question de la réforme de l'École nationale de la magistrature est sur la table, puisqu'il y a un rapport en cours et une réflexion. Et nous, on est tout à fait favorables, même à changer les choses, à mettre des fonctions pour des gens qui sont plus expérimentés, type l'instruction, type juge des enfants, c'est-à-dire ne pas sortir de l'école, n'avoir aucune expérience, être sur des fonctions de cabinet très difficiles, pourquoi pas. Nous sommes très ouverts aussi à faire rentrer davantage des avocats, mais pas que des avocats, d'autres professions du droit. Donc cette réflexion, elle nous semble très intéressante et nous, on y participe, notre syndicat, de façon assez active. Et je ne sais pas si j'ai encore une seconde.
0: Allez-y.
2: Sur ce que vous avez dit, moi, ce qui m'a intéressé, c'est de réfléchir justement par rapport aux critiques du corporatisme ou du côté monolithique ou du côté c'est même pas la peine d'essayer, la décision est déjà prise, de réfléchir à des contre-pouvoirs mais aussi à d'autres méthodes sur la manière de faire. Plus de collégialité, plus de motivation, plus de transparence, etc. Je pense que tout le monde a à gagner à ce que tout le monde s'explique et ait un fonctionnement. Et là encore, c'est une inspiration des Italiens.
0: Bah justement, on va continuer d'en parler parce qu'aujourd'hui, les policiers parlent, les procureurs parlent, les seuls qui ne parlent pas sont les juges.
2: Ils ne peuvent pas se défendre aussi.
0: Bah justement, il faut revoir ça. Et puis, les juges sont-ils laxistes? Ça, c'est une accusation qui revient régulièrement. Les juges ont-ils tous les droits? C'est la magistrate Béatrice Brugère qui est avec nous dans les GG. Dans un instant, question de Flora Guevalli. Bruno Poncé, à tout de suite avec les grandes gueules, il est 11h20.
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0: 11h25 avec les GG en direct sur RMC et RMC Story avec les grandes gueules. Bruno Poncet, cheminot, Flora Guevalli, militante écologie, Charles Consigny, avocat et surtout notre invité Béatrice Brugère, la magistrate avec ce livre aux éditions de l'Observatoire. Les juges ont-ils vraiment tous les droits ? Flora Guevalli.
1: Moi, je me dis, c'est vrai que les tribunaux sont des endroits assez fermés. D'ailleurs, quand on demande à un Français à quoi ressemble un tribunal, il a un imaginaire américain parce qu'on voit les séries policières, mais on ne sait pas du tout. Par exemple, je crois qu'il y avait eu un truc, les Français pensent qu'on jure sur la Bible en France. Or, ça vient de des séries télévisées.
0: Et objection.
1: Voilà, c'est tout ça est totalement faux.
2: Si t'écoutes la droite, tu jures plutôt sur le capital de Karl Marx, à mon avis. Et quand tu entends tout, ça veut dire que c'est un... Non mais ça, et la droite, ils disent que c'est des juges de gauche.
1: Bon, en tout cas, il y a une grosse méconnaissance.
3: Oui.
1: La pub est terminée, Bruno.
2: J'ai le documentaire, tu m'excuseras, Charles.
1: D'accord. Donc, il y a une grosse méconnaissance de ce qui se passe. Ma question, c'est est-ce que filmer les audiences, par exemple, on sait que voilà, le fait que Gisèle Pellicot ait refusé le huis clos, ça a été salué par tout le monde parce que ça permettait d'avoir des témoins. Et encore, c'est que des témoins écrits, par exemple, des journalistes. On voit aussi beaucoup les dessinateurs, enfin surtout les dessinatrices, en l'occurrence, de procès qui font un travail très important. Est-ce que vous ne pensez pas que tout simplement mettre des caméras dans les tribunaux, ça aiderait filmer le grand public à comprendre.
3: Et les diffusant en direct.
1: Et voilà, et ça aiderait par exemple les gens comme nous à parler avec des images à l'appui, etc.
4: Oui, alors ça a été une proposition un peu polémique d'ailleurs de Éric Dupond-Moretti quand il était garde des Sceaux. C'est possible puisque ça a été voté. C'est très restreint encore et en fait c'est soumis à beaucoup d'autorisations, y compris ceux des partis qui n'ont peut-être pas toujours envie d'être filmés. Moi, je pense qu'en tout cas, quelle que soit la solution, que ça soit filmé ou l'ouverture, emmener des enfants aux audiences, etc., on a un déficit, et vous avez tout à fait raison, de connaissance du fonctionnement de la justice et de pédagogie. Mais on en est en partie responsable. Donc, c'est aussi à nous de faire cet effort. Et je pense qu'il y a une réflexion très importante à mener là-dessus. D'abord, ça éviterait de dire parfois tout et n'importe quoi. Et puis, ça montrerait aussi comment ça fonctionne. Et peut-être que aussi le fait en effet d'être comme ça plus sous les feux de la rampe changerait peut-être des choses aussi, j'en sais rien. Mais en tout cas, en termes d'éducation à la justice et de pédagogie, je pense que tout ce qui peut être fait dans ce sens-là serait un avantage.
3: Bruno ?
2: Moi, ce que j'ai retenu dans votre livre, c'est à un moment donné, vous voulez réduire la fracture entre la justice et la population française. Mmh. Et vous parlez comme une des pistes, en fait, de faire de la mixité sociale. C'est-à-dire d'arrêter à un moment donné que les juges viennent tous à peu près du même, mais comme les hommes politiques, en fait, viennent de la même classe sociale et que redescendent un peu, donner accès peut-être des fois à des personnes qui, comme vous l'avez dit tout à l'heure, qui n'ont pas fait forcément des études d'avocat, mais faire d'autres études pour devenir juge. D'ailleurs, au prud'homme ou au tribunal de commerce, c'est pas forcément des gens c'est surtout pas des gens qui ont fait de la. Moi, je trouve que ça va être compliqué quand même pour vous. Parce qu'en fait, aujourd'hui, ceux qui sont les législateurs n'arrêtent pas de critiquer la justice. C'est-à-dire qu'en fait, ils sont tous au pouvoir, chacun à leur tour, et ils ne font jamais le travail pour lequel ils n'arrêtent pas de critiquer la justice en disant, on réforme. Moi, par exemple, il y a un truc qui me choque. Moi, c'est aujourd'hui tout le monde avec des dossiers de pédophilie qui tirent aujourd'hui, qu'on en voit tous les jours arriver et qui c'est de pire en pire. Et franchement, c'est plus que choquant. La prescription, par exemple, ou la confusion de peine n'est pas mise à l'ordre du jour en disant, arrêtons la prescription pour les crimes sexuels ou la pédophilie, parce que de toute façon, quelqu'un
3: touché par la propos Gérald Darmanin notamment.
2: Que quelqu'un est touché par pédophilie, en fait, il paye toute sa vie. Quoi qu'il arrive, de toute façon, sa vie, elle est
3: marquée. Il faut faire sauter la prescription, justement, pour les crimes sexuels et notamment sur mineurs.
4: Moi, j'ai eu la chance, je dis la chance, parce que cette commission d'enquête, elle est formidable. Je vous appelle à la suivre, qui est la commission d'enquête en cours sur l'inceste. Elle est de très, très grande qualité. Et pour le coup, madame, pour répondre à votre questionnement, les commissions d'enquête, en tout cas sur la justice, c'est une œuvre de pédagogie très intéressante parce que là, tout le monde est entendu, les experts, les magistrats, les psys, les victimes, le ministre, etc. Et donc, le ministre, en effet, a proposé de revoir la prescription des crimes. Moi, intellectuellement, j'ai pas de problème. D'ailleurs, il y a des pays qui n'ont pas de prescription. Il y a même des pays qui font pas de différence entre les délits et les crimes. J'ai pas de problème intellectuel sur l'idée, puisque je trouve que la justice, c'est ça, c'est que la personne qui a commis un crime doit être, jugée pour ça. Mais une fois qu'on a dit ça, on a plein d'autres difficultés. Lesquelles ? Un, on n'arrive déjà pas à juger les crimes actuels. Il faut pas donner de faux espoirs aux victimes, il y a rien de pire. Deux, plus vous êtes éloigné du temps de la commission des faits, notamment sur les affaires sexuelles, plus c'est compliqué, même si on a eu des progrès sur la police scientifique absolument incroyable hein, sur l'hygiène, etc.
3: Plus les crimes est ancien, plus les moins les preuves existent.
4: Voilà. Donc c'est juste ça ma réserve, si vous voulez, c'est-à-dire ne faisons pas croire qu'on va faire ce qu'on ne fera pas. Oui. Deuxièmement, comment on organise du coup cette question-là ? En tout cas, pas sur la manière dont on le fait aujourd'hui, c'est sûr, parce que il n'y a rien de pire que pour une victime d'avoir un espèce de parcours du combattant, et on le voit dans les témoignages qui sont assez poignants. Et puis une fois, là c'est vraiment la double peine, la justice vous lâche en disant bah écoutez non, c'est horrible en vrai hein, c'est horrible. Ouais. Mais j'ai pas de,
3: puisqu'on parle de Gérald Darmanin, de position là-dessus. Il voulait mettre en place une réforme du plaider coupable criminel.
4: Oui.
3: Et puis il a totalement reculé. Alors c'était pour lutter contre l'engorgement des tribunaux, pour aller plus vite, accélérer les procédures. Il y a eu une front des avocats, des associations féministes, parce que elle disait non, pas de plaider coupable sur justement les viols, les crimes sexuels. Et il a reculé, il a eu raison.
4: Alors, moi, je pense qu'il y a une incompréhension sur cette proposition que moi je trouve formidable, puisque on l'a proposé. Donc, je vais quand même rester cohérente avec.
3: Il manque de courage un peu, le ministre.
4: Propres propositions. Je me permettrai pas d'avoir un jugement de cet ordre-là. Je pense qu'en tout cas, si c'est pas voté, ça sera. Je pense que ce sera une erreur. Pourquoi ? Parce que le vrai sujet aujourd'hui. J'entends toutes les critiques et elles ont un sens d'ailleurs. Il n'y a pas de justice idéale.
3: Même Muriel Robin s'est emparée de la question Molière.
4: Mais elle n'a pas tout à fait.
3: Où elle a porté ce combat en disant pas de plaider coupable pour les
4: crimes
3: sexuels.
4: Mais en fait, ce qu'ils
3: n'ont
4: pas compris, et à mon avis, c'est ça qui est dommage, et y compris même certains avocats, c'est qu'en fait, aujourd'hui, on ne peut. C'est pas, la question, ce n'est pas comment on juge, c'est on ne juge plus. Donc c'est ça qui est terrible. Donc ceux qui critiquent, ils ont droit de critiquer. Mais ils ne proposent rien. Or, ce sont les mêmes qui vont venir vous reprocher. Ouais. La justice ne juge pas, elle est trop lente. Moi, je comprends tout ça. On est très attachés en France aux assises. Moi, j'ai fait beaucoup d'assises, j'ai commencé ma carrière aux assises.
5: Ne plus là, les assises.
4: Non, on est très attachés, c'est très culturel, c'est très singulier. Donc, il y a ce réflexe un peu pavlovien, mais si on enlève les jurés, etc. Si ça existe encore.
1: Ça veut dire quoi, ça existe plus?
4: En fait, si, elles existent et elles tournent à plein pot. Je regardais encore récemment les chiffres.
5: C'est des cours criminels.
4: Elles n'ont jamais, mais bien sûr que non. Elles ont toujours été submergées. Donc, on a créé les cours criminels pour les soulager sur ce qu'on appelle les crimes moins graves. Et ça, c'est une appréciation, évidemment, entre guillemets, de jurés. Parce qu'un crime est toujours très grave, mais on a créé les cours criminels. Les cours criminels ont été à nouveau saturés. Donc vous avez les cours d'assises qui sont saturés, qui existent, les cours criminels qui sont saturés.
6: Elles sont saturées parce qu'elles sont extrêmement peu nombreuses en réalité par rapport au flux.
4: En tout cas, elles sont arrivées en plus.
6: Par exemple, il y a beaucoup plus de faits qui sont justiciables de jurés populaires, de jurys populaires.
4: Ce qui est sûr, c'est qu'aujourd'hui,
6: ce qui est culturel, pardon, c'est pas les assises. Au contraire, ce qui est culturel, c'est l'omniprésence du fonctionnaire. Et ce qui d'ailleurs date de Pétain, c'est l'introduction du juge dans la cour d'assises. Ça, c'est un héritage de Pétain. Mais avant, le jury délibérait tout seul, absolument.
4: Oui,
6: le jury
4: mais
6: populaire délibérait c'est tout seul. Et donc, on peut pas.
4: Oui,
6: vous savez, madame, on n'est pas dans un tribunal. Justement.
4: Oui, oui.
6: Ah, c'est dommage. Donc, il n'y a pas que le juge qui a la parole et qui décide. Vous voyez, c'est une belle illustration de votre essai.
4: Décide de rien.
6: Donc, ce que je veux dire simplement à nos auditeurs, si on peut placer un mot, c'est que ce qui est culturel en France, pardon, ça n'est pas du tout la cour d'assises qui a été détruite par Dupond-Moretti. Et c'est d'ailleurs fort dommage que ce soit Dupond-Moretti qui ait fait ce sale boulot, parce que c'est un sale boulot. Et ce qui est culturel, en revanche, c'est la déification du fonctionnaire et du magistrat. Qui fait que maintenant, la cour criminelle, elle a carrément plus de jury populaire, le peuple est sorti de la cour d'assises, et le juge, il est entré dans la salle du délibéré, et il délibère maintenant
3: sont plus
6: quasiment à la place des
3: français jurés,
6: et ça date de Pétain. Moi, j'aime beaucoup le système américain, où le juge n'a pas voix au chapitre, il arbitre simplement le débat, accusation et défense sont à égalité, il n'y a pas la fameuse erreur du menuisier qui fait qu'en France le parquet est en hauteur par rapport à la défense et est à la même hauteur que les juges, rentre par les mêmes portes d'ailleurs, sort par les mêmes, bref, fait la même école, etc. C'est deux systèmes, deux parties qui sont à égalité, et le jury délibère tout seul. Et ça, je trouve qu'on devrait s'en inspirer, parce que là, je trouve qu'on est vraiment dans la justice. Alors qu'en France, on tend vers une justice d'État, en réalité.
4: Alors, on s'éloigne par rapport de mon propos, mais j'ai pas le temps de répondre à un tout. C'est un autre système qui peut se défendre, c'est pas le mien, mais pourquoi pas, où en effet, les parties sont à égalité et il faudrait changer tout notre système de procédure, mais pourquoi pas. Moi, de toute façon, je suis ouverte je suis réformiste par nature, donc j'entends toutes les... Je dis simplement, et je suis obligée de vous le dire, oui, les cours criminelles avec les jurés fonctionnent à plein tube, je regardais encore les chiffres, on n'en a jamais fait autant. Oui, les cours d'assises fonctionnent à plein tube, et la question, la présence des avocats d'ailleurs, est assez intéressante, puisque la dernière loi propose, et on l'a soutenue, que des avocats justement siègent à côté dans les cours criminelles, parce qu'en fait c'est cinq magistrats qu'on n'a pas, et donc il faut trouver des gens pour siéger. Donc la mixité, le côté moi j'ai aucun problème là-dessus, je suis pas du tout corporatiste, c'est d'ailleurs peut-être ce qu'on me reproche. Simplement, notre difficulté, et c'est dans ce contexte-là qu'arrive le projet de loi de Gérald Darmanin, c'est qu'on n'arrive plus à juger les crimes. Alors, on va pas faire... voilà, donc il va bien falloir trouver une solution. Et il y en a plusieurs, sans doute. Le plaidé coupable en était une, d'autres pays européens le font depuis longtemps. Il faut trouver cet équilibre entre la préservation des droits et la capacité de la justice, pardon, à rendre justice, qui est son premier devoir et son seul devoir.
0: Merci Béatrice Brugère. C'est un petit livre qu'on vous conseille, 70 pages. Les juges ont-ils vraiment tous les droits? C'est aux éditions de l'Observatoire. Merci d'être venu parler de la justice avec les GG, avec les grandes gueules. Dans un instant, on va parler de l'orthographe. Les recruteurs, maintenant, regardent les fautes d'orthographe et quitte à ce que ça vous coûte l'embauche et le job. Est-ce que c'est trop sévère? 32-16 pour en discuter avec les grandes gueules.
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0: Voilà, suite à l'intervention de Béatrice Brugère avec les GG, j'ai quelques réactions là que je viens de relever sur notre groupe WhatsApp. Il y a Maria qui nous dit: quand vous voyez que des affaires, même aujourd'hui, de divorce peuvent durer 3, 4, 5 ans, comment voulez-vous avoir confiance dans la justice? Ça traîne, ça traîne, ça traîne. Tom lui fait une proposition, on l'a un peu évoqué d'ailleurs, il voudrait avoir une chaîne de télévision dédiée à la justice comme aux États-Unis. Il dit ça, ce serait un vrai devoir du service public que l'on ait une chaîne dédiée à la justice. Anne qui m'écrit: mon père juge à la retraite, je l'ai toujours entendu pester contre le manque de moyens et même dire à ses enfants: n'ayez jamais affaire à la justice, tant pour moi que pour vous. Je me demande si c'était vraiment de l'humour. Et puis Nicolas nous écrit: j'ai été juré d'assises dans cette affaire où j'ai été juré, j'ai toujours eu l'impression que le magistrat se moquait de ce que pensaient les jurés et il avait déjà sa conviction.
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0: Philippe Pialoux, le professeur, était mon invité dans le face-à-face ce matin. Il est resté avec nous. Rebonjour, professeur.
9: Rebonjour.
0: Eh bien, figurez-vous que le président Emmanuel Macron voulait réagir.
10: Je suis malade, complètement malade.
0: Non, mais enfin, tout de même, enfin, on s'adresse au président, pas au chanteur. On sait bien désormais que vous êtes également chanteur, Emmanuel Macron. Vous êtes en Afrique, vous vous êtes longuement entretenu avec Sébastien Lecornu. Qu'avez-vous dit au Premier ministre ?
10: Si on devait mourir demain.
0: Non, monsieur le président, sérieusement.

0: 8h50, face à Canteloup. 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

0: Les GG, les grandes gueules sur RMC et RMC Story, les grandes gueules avec Florent Guévalli, avec Charles Consigny, avec Bruno Poncé. Avant de parler de l'orthographe, est-ce que ça peut être éliminatoire si on veut un job? Je dis bien si on veut un job. Les recruteurs maintenant font très attention. Vous venez en parler avec nous au 32-16. On va d'abord distribuer les cadeaux. Les cadeaux Coupe du Monde. La totale de la Coupe du Monde. La Coupe du Monde, c'est dans un mois. On a notre premier gagnant aujourd'hui dans les grandes gueules. C'est Patricia qui est avec nous. Elle nous appelle de Gironde, de Bègle. Bonjour Patricia.
1: Bonjour à tous.
0: Bonjour. Vous avez été tiré au sort. Vous avez la possibilité de gagner baby foot, des maillots des Bleus, des barres de son, des écrans, plein de cadeaux. Je ne les ai pas tous donnés. Alors, ma chère Patricia, vous avez les 26 joueurs.
2: Pardon, est-ce que tu peux décrire cette œuvre originale?
0: On a un magnifique tableau qui est un terrain de foot symbolisé, voilà, avec tous les maillots de l'équipe de France.
2: Bravo,
0: des maillots
2: Catherine,
0: bleus.
2: Quel talent. Et alors à côté, il y a Louis Gerbier. Qu'as-tu dans ta main, Louis?
0: Sélectionneur, notre sélectionneur.
2: Il a un marteau.
0: Alors, ma chère Patricia, vous savez que Didier Deschamps a sélectionné 26 joueurs.
1: Oui, tout
0: donc,
1: à fait.
0: Donnez-moi le non pas le nom d'un joueur, si vous, au moins que vous l'ayez en tête, parmi les sélectionnés, mais sinon on va de 1 à 26. Je vous écoute et ensuite on voit ce que vous avez gagné.
1: Je vais dire le 9, Thuram.
0: Le 9,
2: c'est Thuram.
0: Marcus Thuram. Oui. Louis va regarder ce que vous avez gagné. Je t'en prie, vas-y, attrape la petite feuille. C'est pratique, ce
3: truc. C'est comme un calendrier de l'Avent, mais voilà, avant le mondial.
2: Exactement.
3: C'est pas d'accord. Voilà.
0: Allez, viens à côté de moi, Louis, et tu vas dire à Patricia ce qu'elle a gagné. On y va.
4: Patricia, vous avez gagné le pack jeu avec un baby foot, la boîte de Lego Coupe du Monde et les Panini Coupe du Monde.
2: Génial.
1: C'est

0: écoutez, c'est super, ça fera plaisir à mes fils, je crois qu'ils seront ravis. Voilà.
1: Ah ben, vous m'étonnez, vous avez la place pour le baby-foot, j'espère, hein. faut
0: oui, solliciter oui. La place. On la trouvera, ne vous inquiétez pas.
1: Eh ben super, c'est un beau cadeau, mais félicitations Patricia, merci.
0: Écoutez, merci à vous, de votre
1: fidélité à la Coupe du Monde. Donc, voyez, derrière chaque joueur de l'équipe de France, c'est un beau gagnant pour vous. Il suffit d'envoyer liste par SMS au 732-16. Liste par SMS au 732-16. Vous avez encore 5 minutes pour vous inscrire et gagner dans tous les shows d'RMC.
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1: Je t'en Petite chanson plus. De Gainsbourg, si je ne m'abuse.
4: En relisant ta lettre.
1: Là, certains recruteurs, ils n'osent même plus relire les lettres tellement elles sont bourrées de fautes d'orthographe. Du coup, ça devient éliminatoire pour avoir un travail. Alors, est-ce que c'est trop sévère ou pas? 32-16 pour le dire au GG.
4: À CV égal, celui qui contient des fautes d'orthographe a deux fois plus de risques d'être écarté. Il y a une spécialiste qui expliquait dans Le Monde, il y a quelques mois, que maîtriser l'orthographe et la grammaire, c'est montrer aux recruteurs qu'on a bien les codes sociaux qu'exige l'emploi pour lequel on postule. Et c'est vrai que les recruteurs estiment qu'un CV, une lettre de motivation avec des fautes d'orthographe, ça traduit un manque de rigueur, de la légèreté, de la négligence. Ça veut dire que professionnellement, c'est quelqu'un qui ne saura pas être rigoureux. Et ça va même plus loin. Certains recruteurs pensent que des fautes d'orthographe, c'est aussi synonyme d'un manque d'intelligence et de compétences, donc une incapacité à tenir un poste. Est-ce que ces recruteurs ont raison ou est-ce qu'ils passent à côté peut-être de talents qui, certes, ne sont pas bons en orthographe, mais qui ont d'autres compétences?
1: Toi qui recrutes.
5: Moi, je recrute pas en ce moment parce que l'état du marché le permet pas, malheureusement. Mais par contre.
4: Un CV trouvé de faute, on fait quoi?
5: Hors de question. C'est-à-dire que. Alors, après, moi, c'est un métier dans lequel on écrit beaucoup, donc particulièrement hors de question. Mais même dans l'absolu, je trouve que c'est un manque de motivation parce que, en fait, même si vous faites des fautes, que vous n'ayez pas quelqu'un à qui demander une relecture, voire l'IA, parce qu'aujourd'hui, en fait, vous mettez votre texte dans ChatGPT, dans une IA, vous avez un texte corrigé, c'est un manque de motivation. C'est j'ai écrit un mail à la va-vite. Soit vous vous relisez tout seul, soit vous vous faites relire.
4: Donc, t'as dit quelque chose de la personnalité de la personne.
5: Je trouve que, pour le coup, s'il y a un endroit sur lequel je suis conservatrice, c'est sur l'orthographe, parce qu'en fait, à un moment, il faut respecter notre langue, et voilà, et c'est important.
1: C'est rédhibitoire et éliminatoire pour toi.
5: Dans les métiers, parce qu'on a besoin de beaucoup d'écrit, on écrit beaucoup à des clients, etc. Ce qui est intéressant aussi dans cet article, c'est que aujourd'hui, le chômage monte, et on a tendance à pas trop le dire, je sais pas pourquoi, c'est comme la crise économique, on est en crise économique, mais on n'en parle pas trop.
4: C'est vrai.
5: Le chômage monte, on n'en parle pas trop, et donc, qui dit chômage qui monte dit recruteur plus exigeant. Ça veut dire que le rapport de force est en train de changer. Et donc, les recrutés qui se permettaient beaucoup d'exigences, malheureusement, vont devoir revoir à la baisse leurs exigences.
4: Charles, quand tu recrutes un collaborateur, est-ce que l'orthographe, c'est un critère important?
6: C'est majeur, mais moi, je ne recrute que des majors de promotion qui n'ont aucun problème en orthographe. Non, mais c'est pour de vrai. Si je dois recruter quelqu'un, on a à Paris deux collaborateurs, je m'assure d'avoir vraiment un niveau parfait parce que j'ai besoin qu'ils puissent écrire des courriers qu'on envoie à des juges, à des clients, à des confrères, sans forcément que je repasse dessus. Donc il faut que ce soit parfait. Mais moi j'ai eu le problème avec des stagiaires que je prenais, pas forcément pour mon cabinet, mais pour d'autres activités médiatiques, etc., très compétents sur la technique, par exemple pour la vidéo, pour ce genre de choses. Et il y avait des fautes d'orthographe sur certains textes. C'est très handicapant, c'est un vrai problème. Et on s'arrache les cheveux parce qu'on se dit, mais c'est dommage.
1: Cécile Duflot a dit sur RMC, l'orthographe n'est pas une religion.
6: Oui, mais forcément, quand on veut le monde...
1: C'est ce qu'elle a dit.
6: Que souhaite Cécile Duflot.
1: Il faut arrêter les psychopathes de l'orthographe.
4: Elle a mis ses enfants en RICA, donc visiblement, quand même, l'orthographe, c'est important.
6: Et puis, elle a une fille qui s'appelle Térébenthine, donc il faut quand même savoir écrire son prénom, mais... c'est pas facile, il faut être calé en orthographe. Moi, je suis pour le retour de la dictée.
4: Ah oui.
6: Je pense que... D'ailleurs, je crois que notre excellent ministre de l'Éducation, M. Geffray, a institué. Je crois qu'il est, en pointe sur ce retour de la dictée. Oui. Je pense qu'il faut faire revenir la dictée quotidienne à l'école primaire.
7: Moi, je l'avais.
6: Ben oui, mais c'est très bien. Mais c'est comme ça qu'on écoute. C'est comme ça qu'on a, qu'après on ne fait pas de faute d'orthographe et qu'on n'est pas handicapé dans la vie.
5: Ça n'existe plus la dictée.
7: La cale. La
6: moins, beaucoup moins.
5: Il y a des enfants en primaire.
6: Beaucoup moins. Plus personne ne fait d'enfants. C'était la seule qui a fait des enfants récemment.
1: Bruno Poncet.
8: Moi, je trouve que, en plus, on a intérêt à s'inquiéter parce que les futures générations qui arrivent, c'est l'écriture, ça va faire flipper. C'est le que, c'est KE, c'est VON, c'est VON. En fait, tu vois, il va falloir revenir en arrière, ça va être compliqué.
9: Après, hein. après, les jeunes que je côtoie dans mon entourage, ils font la part des choses entre une écriture, effectivement, entre eux sur par SMS, etc., ou sur leur groupe WhatsApp, et l'écriture qu'ils vont. Enfin, j'espère qu'ils font ces différences et l'écriture qu'ils doivent avoir lorsqu'ils
5: ont. Après, on n'a pas tous la chance d'avoir eu une éducation longtemps, et on n'a pas tous la chance d'avoir aussi des parents.
8: C'est le primaire.
5: Oui, mais en fait, l'école ne suffit pas.
8: Ah ouais, tout le monde va à l'école.
5: Si
8: tu as
5: des parents, alors juste, je termine ma phrase. Si tu as des parents qui, par exemple, ne sont pas français et donc ne peuvent pas corriger tes dictées le soir et t'aider à progresser, c'est beaucoup plus difficile. Sauf que, coup de chance, cette inégalité, aujourd'hui, elle est quand même atténuée par l'intelligence artificielle et Internet, qui est que vous pouvez faire relire une lettre de motivation à ChatGPT. Voilà. Donc, aujourd'hui, ça pallie quand même à cette grande inégalité.
9: À l'école, pendant longtemps, ça n'a plus été une exigence. C'est-à-dire que tu pouvais rendre une copie, moi j'ai été témoin de ça, au primaire, truffé de fautes d'orthographe, mais tu avais quand même une bonne note parce que ce qui comptait, c'est ce que tu voulais dire. C'est l'intention que tu mettais dans tes propos. Et oui, ça a été ça. Il y a eu du laxisme. Et là, on est un peu en train de revenir en arrière, comme souvent.
1: Mathieu veut réagir. Mathieu, chauffeur poids lourd dans le Morbihan. Bonjour Mathieu.
10: Bonjour Gégé.
1: Qu'est-ce que t'en dis, Mathieu ?
10: Moi, je dis que c'est n'importe quoi. Moi, je suis une vraie tanche en orthographe. Je suis pas plus bête qu'un autre. D'accord ? Je sais me faire comprendre. Après, oui, comme dit Flora, par contre, moi, je fais l'effort, j'ai la motivation que quand j'écris des mails, je vais sur ChatGPT, je me fais corriger pour pas que ça soit non plus, voilà, une atrocité à lire. Mais voilà. Mais par contre, on va accorder beaucoup d'importance à l'orthographe. Mais par contre, les maths, ça c'est pas un problème. Hein. Mais moi, à la fin du mois, quand s'il y a une erreur sur ma paye et que je sais compter s'il y a une erreur ou s'il y a pas une erreur. Et ça, les maths, on n'accorde pas autant d'importance. Et c'est pareil. Moi, je trouve ça que.
9: Mais vous êtes maths, meilleur en calcul qu'en orthographe. Quoi.
10: Ah, beaucoup plus. Beaucoup mieux, je suis meilleur en maths, j'ai toujours appris à compter, ça a toujours été important, ça m'a toujours attiré. L'orthographe, ça a été compliqué, il y a des choses. Après, on veut intéresser les enfants à l'orthographe, et il va peut-être falloir changer l'imparfait, du subjonctif, du machin, des trucs qu'on n'utilise même pas dans la vie de tous les jours. Ça sert à quoi d'apprendre des choses qu'on n'utilisera pas dans la vie de tous les jours?
8: Ah, mais ça, c'est ce qu'on apprend toujours à l'école. Avant l'école, on a appris plein de trucs, mais ça ne servait à rien, mais voilà. C'est partie de l'éducation, de la culture.
5: Il y a un sujet qu'on a oublié. C'est la gestion de tous les dyslexie, etc. Oui. On en parle de plus en plus, mais c'est des gens qui ont souffert en silence pendant très longtemps parce que ils ont vraiment pas la capacité, par exemple, de ne pas faire de fautes d'orthographe. Et aujourd'hui, on en parle, mais c'est que le début.
1: Mathieu, merci. On va conclure les GG aujourd'hui.
9: On va faire une dictée pour terminer.
1: Voilà. On a posé la question sur les réseaux sociaux.
9: Votre cahier.
1: Est-ce que les recruteurs sont trop sévères sur l'orthographe? Vous mettez non.
9: Le mot et c'est le midi.
1: Non à 60. Ils ont raison, donc 74%.
9: Estelle, il y a deux L.
1: Passez une bonne après-midi. 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Et demain, on sera là avec Jean-Loup Bonamy, Abel Boyi, Joël Dagosséry et Nicolas Dupont-Aignan. Candidat à l'élection présidentielle.
9: Comment tu l'écris, tiens?
1: Il y a et d'ailleurs ça.
5: Avec un T.
1: Oui, mais il n'y a pas de liaison à faire. Tu fais pas les liaisons sur les noms propres. C'est Nicolas
9: Dupont-Aignan.
1: Dupont-Aignan.
11: Oui, bon, très bien.
1: Fait partie du français, toi.
11: Je vais le noter.
1: Bonjour.
11: J'en parle pas tous les jours non plus. Oui. Bonjour les GG. Bonjour Alain. Dans un instant, on va parler de la plainte de Flavie Flamand contre Patrick Bruel pour viol. 7 plaintes contre le chanteur. Est-ce qu'il doit se mettre en retrait? Écoutez, c'est la question qu'on va vous poser. Dans un instant, dans Estelle Midi, on parlera également de la petite polémique du week-end sur le comédien Artus qui a monté les marches de Cannes en jupe avec un sac à main.
6: Grotesque.
11: Est-ce que vous avez trouvé ça
6: horrible,
11: grotesque? Bon, enfin, n'exagérez pas, ou génial.
6: Ah, c'était affreux. Je trouve ça d'une débilité en plus.
9: Mais pourquoi?
6: Mais c'est le wokisme dans toute sa splendeur.
5: Mais s'il a envie, il est libre. Bah attends, Charles aussi, le grand libéral, chacun fait ce qu'il veut.
6: Et alors, je suis libre de dire ce que j'en pense.
5: Jusqu'à ce qu'il y ait un mec qui a envie de mettre une jupe.
6: Je pense que dans quelques années, on rigolera de ce genre de bouffonnerie.
11: Brad Pitt s'est mis en jupe une fois.
6: Oui, mais c'est Brad Pitt.
11: Ah bon, très bel argument.
9: Merci Charles.
11: Et au niveau de vos plaidoiries, vous êtes comme ça aussi?
6: Ça marche très bien. Je pense que les juges comprennent très bien la différence entre Brad Pitt et Artus.
11: Très bien. Nous allons parler également de la proposition de Louis Sarkozy, c'était ce matin sur notre antenne, de supprimer le SMIC. Pour ou contre la suppression du SMIC, ça on en parle à 13h30. Et puis enfin, je ne sais pas si vous avez vu ces études, nos ados boivent moins et font moins l'amour. Est-ce que nos ados sont devenus trop sages?
9: Est-ce que l'un dépend de l'autre? Je ne comprends pas.
11: Non, pas forcément, mais il y a des baisses dans les deux niveaux, voyez-vous. Mais aujourd'hui, ils font du tricot. Ils ne sortent plus, ils ne boivent plus, ils ne font plus l'amour, mais ils font du tricot. Est-ce qu'ils sont devenus trop sages? On peut boire et faire du tricot, ou faire du tricot à 18h et faire l'amour à 20h.
8: J'imagine les pulls que tu fais quand tu es bourré. Être sympa, mais.
11: Et le tu préfères?
1: C'est fini.
11: Volet ou rideau? C'est pas facile.
6: Pas mal.
1: Rideau. 32-16.
9: Rideau, c'est pas mal.
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12: 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Voilà, c'est tout, et puis bonne journée.
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1: Et c'est un nouveau défi hippique puisque nous sommes lundi. Voilà, nouveau début de semaine, 13h55 à Marseille-Borély. C'est le quintet du jour qui nous intéresse. Deux noms partants. Attention, le 4 et le 16. Ils sont donc 14 à s'affronter sur 2000 mètres. C'est donc Florian qui vient nous rejoindre au 32-16. Salut Florian, bienvenue.
4: Salut à tous.
1: Alors, tu pars sur qui dans ce quintet qui est vraiment ouvert hein?
4: Bah écoute, ouais, c'est très très ouvert. Par les pros, j'ai pris le numéro 14, Lynn Fast Over, qui vient de bien courir dans la course de rêve, donc on croise les doigts.
1: Écoute, c'est intelligent, voilà, comme choix. Après, faut voir si elle va confirmer. Moi, je pars sur Stanberg, le numéro 3, qui est vraiment régulier. Voilà, il va courir son premier quintet. Je pense qu'il a il est au poids, il est au bon poids pour bien courir. En tout cas, pour gagner ce défi hippique et revenir demain, pour ceux qui nous écoutent, il faut que le 14, Lynn Fast Over, termine devant le 3, Stanberg, dans le quintet du jour. Je le rappelle, 13h55. À demain, tout le monde.
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6: Dans un instant, dans Est et Midi, on parlera de la plainte de Flavie Flamand pour viol contre Patrick Bruel. Cette plainte actuellement contre le chanteur. Patrick Bruel doit-il se mettre en retrait? C'est la question qu'on va vous poser dans un instant dans Est et Midi. Et on attend vos réactions au 32-16. 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
6: Le journal, tout de suite avec Grégoire Morelli. Bonjour Grégoire.
8: Bonjour Estelle, bonjour à toutes et à tous. Une agression classée sans suite, rouverte contre Patrick Bruel pour agression sexuelle. Et puis Gérald Darmanin en Algérie aujourd'hui pour discuter coopération judiciaire et du cas de Christophe Glaize.
6: Patrick Bruel a pris la parole.
8: Oui, dans un post Instagram, il assure n'avoir jamais forcé une femme ni d'avoir usé de sa notoriété pour obtenir des relations non consenties. Une réaction du chanteur 3 jours après la plainte déposée par Flavie Flamand pour viol. Au total, 6 plaintes ont été déposées en France contre lui. Mais Constance Bosten, on vient de l'apprendre, une enquête préliminaire a été rouverte contre Patrick Bruel.
10: Oui, Ophélie Fachefeur accuse Patrick Bruel de viol en 2015. À l'époque, elle est mineure. Selon son avocate, elle rencontre le chanteur sur le tournage du clip Les Enfoirés. Il l'invite chez lui. Elle accepte. Il lui propose de faire le tour de la propriété avant de, je cite l'avocate, se jeter sur elle. Patrick Bruel l'aurait embrassée, puis lui aurait imposé une relation sexuelle dans la piscine, puis sur un transat. 6 ans plus tard, elle porte plainte, mais l'enquête est classée sans suite, faute d'éléments suffisants. Ce lundi, on apprend par son avocate, Maître Benayoun, que le parquet de Nanterre rouvre cette enquête préliminaire. C'est selon elle une petite victoire pour sa cliente.
11: Au regard de toutes les plaintes et de toutes les plaignantes, le procureur de la République a décidé de réouvrir l'enquête. Je vous avoue que ma cliente est extrêmement heureuse que ce soit la justice qui ait décidé de réouvrir l'enquête.
10: Patrick Bruel est désormais visé par au moins 6 plaintes en France. Lui nie formellement les faits qui lui sont reprochés.
8: Constance Bosten du service police-justice de RMC. Le navire de croisière MV Ondus, foyer de contamination à l'antivirus, a accosté un peu plus tôt ce matin dans le port néerlandais de Rotterdam pour être désinfecté. Les 27 membres d'équipage attendent encore d'être débarqués pour être placés en quarantaine.
6: Gérald Darmanin à Alger aujourd'hui.
8: Et le garde des Sceaux qui rencontre son homologue algérien entend œuvrer à une reprise de la coopération judiciaire entre Alger et Paris. Il sera aussi largement question du cas de Christophe Glaize, ce journaliste français condamné à 7 ans de prison pour apologie du terrorisme par la justice algérienne. Cyprien Pézril.
29: Oui, Gérald Darmanin pourrait être reçu par le président algérien. Un rendez-vous stratégique s'il en est, puisqu'Abdelmajid Tebboune a le pouvoir de gracier Christophe Glaize, comme il l'a déjà fait pour Boualem Sansal. Une grâce, c'est désormais le seul moyen pour le journaliste français d'être libéré avant la fin de sa peine. Il a renoncé en effet à ce pourvoir en cassation. L'espoir de son retour est réel pour le garde des Sceaux, mais le meilleur moyen de le libérer est de ne pas trop parler, prévient le ministère de la Justice. Au-delà du sort de Christophe Glaize, aujourd'hui, il sera aussi question de coopération judiciaire, notamment pour lutter contre la criminalité organisé, mieux ciblé par exemple des chefs de la DZ Mafia. Bref, relancer la machine entre Paris et Alger après des mois de brouille entretenue en particulier par Bruno Retailleau lorsqu'il était ministre de l'Intérieur. Fin avril, Emmanuel Macron fustigeait, je cite, les maboules qui veulent se fâcher avec l'Algérie.
8: Cyprien Pézril du service politique de RMC. Dans quelques jours, c'est le ministre de l'Intérieur algérien qui viendra à Paris, signe d'un réchauffement des relations entre les deux pays.
6: Félix Binghi devant la justice.
8: Le procès du chef présumé de la Yoda, un cartel qui était en guerre contre la DZ Mafia, s'ouvre aujourd'hui à Marseille. Au total, ce sont donc 20 prévenus soupçonnés, entre autres, de trafic de drogue et de blanchiment d'argent qui seront sur le banc des accusés. On en vient à Téhéran qui répond à présent à une proposition de Washington pour mettre fin au conflit après de nouvelles menace proférée contre la République islamique par Donald Trump hier. L'Iran se dit prêt à parer toute éventualité et continue de bloquer le détroit d'Ormuz. Enfin, inquiétude et réaction après les propos du patron de Canal+ hier. Maxime Saada a dit ne plus souhaiter travailler avec les 600 signataires d'une tribune anti-Bolloré. Pour le président du CNC, Gaëtan Bruel, cette déclaration pose la question sur le plan de la liberté d'expression dont le droit à la critique est un principe fondamental.
6: Merci beaucoup Grégoire, on vous retrouve à 13h pour un prochain JT. Et tout de suite c'est parti pour une nouvelle semaine d'Estelle Midi.
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6: Bonjour à tous, soyez les bienvenus dans Estelle Midi à la radio sur RMC, à la télé, RMC Story, canal 23 de la TNT. Nous sommes ensemble pendant 3 heures de direct avec de gros débats. Aujourd'hui avec Charles Magnin. Bonjour Charles.
7: Bonjour Estelle, bonjour à tous.
6: La journaliste Karine Galli est avec nous. Bonjour Karine.
9: Bonjour Estelle, bonjour tout le monde.
6: Le désormais propriétaire de gîte, Jérôme Lavrieux. Ça va Jérôme?
12: Très bien Estelle, et vous?
6: Bah ouais, ça a été un bon week-end de l'Ascension Jérôme?
12: Pas mal, sauf la météo.
6: Ah oui, mais vous avez fait le plein?
12: Oui.
6: Bon bah écoutez, c'est formidable. Et puis nous sommes également avec le grand reporter Baptiste Desmontiers. Bonjour Baptiste.
13: Bonjour Estelle, bonjour à tous.
6: Dans un instant dans Estelle Midi, on parlera de la plainte de Flavie Flamand contre Patrick Bruel. Cette plainte au total contre le chanteur, doit-il se mettre en retrait? Eh bien, vous pouvez réagir au 3216 ou sur le WhatsApp d'Estelle Midi, Charles.
7: Le 0612 424 424 pour tous vos messages qu'on lit en direct.
6: On parlera également du comédien Artus qui a monté les marches du Festival de Cannes en jupe et avec un sac à main. Est-ce que vous avez trouvé ça génial ou ridicule? En tout cas, il a pris un torrent de critiques sur les réseaux sociaux. On en débattra à midi et demi. Et puis, la proposition de Louis Sarkozy ce matin sur RMC de supprimer le SMIC, pour ou contre, ce sera notre débat de 13h30.
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6: Midi 5 sur RMC et on démarre Estelle Midi avec l'actualité du jour. Et c'est la plainte de Flavie Flamand contre Patrick Bruel. L'animatrice télé a porté plainte pour viol vendredi pour des faits qui auraient été commis en 1991 lorsqu'elle avait 16 ans. Désormais, ce sont près de 30 témoignages et 7 plaintes qui accablent le chanteur qui a décidé de prendre la parole hier pour démentir, Charles.
7: Oui, dans un texte publié sur Instagram, Patrick Bruel réaffirme son innocence. « Je n'ai jamais forcé une femme », écrit-il avant d'ajouter « Et si j'ai pu heurter qui que ce soit, je le regrette sincèrement ». La justice est donc désormais saisie. La procureure de Paris, Laure Bécquiot, a annoncé hier que toutes les procédures françaises seraient regroupées au parquet de Nanterre. Au-delà des plaintes, il y a aussi des témoignages qui s'accumulent, une trentaine en tout. Dernier en date, celui de Valérie Beg, élu Miss France en 2008. Il était président du jury lors de mon élection, écrit-elle. Je l'ai vu, je n'ai absolument aucun doute, dit-elle. Rappelons qu'à ce stade, Patrick Bruel est toujours présumé innocent. Il est toujours sur scène, d'ailleurs, 5 soirs par semaine au théâtre Édouard VII à Paris, avant une tournée des festivals programmée cet été. Et dans son post sur Instagram, il annonce, je cite, qu'il continuera à faire son métier.
6: Patrick Bruel doit-il se mettre en retrait? Karine Galli.
9: Non, parce que je comprends en fait ce qu'il dit. On est en France, il faut que toutes les victimes présumées soient entendues, soient écoutées, que leur parole ne soit absolument pas remise en cause, parce que malheureusement c'est ce qui est en train d'être fait. On a vu après le témoignage de Flavie Flamand et après le témoignage d'autres personnes qui sont moins connues qu'il y avait des gens qui expliquaient mais c'est pas possible, il y a des photos où on les voit ensemble, etc. Ça c'est du bullshit.
6: Ça veut rien dire.
9: Ça veut absolument rien dire. Donc toutes les victimes présumées, elles doivent être entendues, elles doivent être écoutées, elles doivent être crues. Et dans le même temps, vu qu'on est en France et qu'il y a la présomption d'innocence, Patrick Bruel lui dit « je veux continuer à faire mon travail » et après c'est la responsabilité de chacun. C'est-à-dire que c'est la responsabilité des gens qui ont acheté des places pour aller au concert. Moi j'ai une très proche amie qui a acheté des places pour le Cirque d'hiver, elle a demandé à être remboursée.
6: Mais elle ne le sera pas?
9: Alors pour l'instant elle n'a pas eu de réponse, voilà. Ouais. Pour l'instant elle n'a pas eu de réponse parce que évidemment j'imagine que ce n'est pas la seule qui demande à être remboursée.
6: Oui mais il n'y a pas de raison à être, malheureusement, ben, je veux dire, il n'y a aucune raison valable à être remboursée.
9: C'est un cas exceptionnel, donc tu peux imaginer aussi que les tourneurs disent les personnes qui ne veulent plus être associées à Patrick Bruel, eh bien elles peuvent être remboursées. Et après c'est la responsabilité des radios, par exemple. Moi c'est vrai que j'écoute beaucoup de radios où il y a de la chanson française, Chante France, Chérie FM, Nostalgie. J'ai l'impression, je ne dis pas que c'est une information, J'ai l'impression que Patrick Bruel n'est plus diffusé depuis quelques jours. Donc c'est aussi aux décideurs de prendre leurs responsabilités.
3: De boycotter en fait.
9: Comment ?
3: De boycotter.
9: Eh bien en disant, voilà, nous on est censé avoir Patrick Bruel en concert cet été par rapport à cette tournée à leur regard. On ne veut plus évidemment mettre en avant un artiste qui est accusé de choses affreuses, donc on l'enlève. On est chez
3: Il y a beaucoup d'argent en jeu.
9: Oui, mais, après...
3: Il y a des petits festivals qui peuvent mourir en déprogrammant
9: Patrick Bruel. Là, on est dans une autre catégorie. On est sur un potentiel prédateur, parce que là, on parle de quasiment une trentaine de plaintes. C'est pas une ou deux plaintes, c'est
1: le témoignage.
9: Énorme.
3: Les plaintes.
9: De témoignages.
3: Oui,
9: et c'est exactement la même chose pour les radios. Je pense que ceux qui ont le pouvoir de faire avancer les choses, elles doivent prendre ce pouvoir-là, et on doit faire les deux. C'est-à-dire écouter toutes les victimes présumées et Patrick Bruel dans le même temps. Il a le droit de faire son travail. C'est la responsabilité de chacun de se présenter ou pas.
3: Après, Jean Humbert, le cuisinier qui était au Plaza Athénée, avait décidé de se mettre en retrait après plusieurs plaintes pour et témoignages pour violence conjugale. Il a été licencié par le Plaza, mais il avait fait son choix. Il disait pour laisser la justice faire son travail et pour pouvoir me défendre. Est-ce que, pour le coup, Jérôme Lavrieux, Patrick Bruel, il doit faire la même chose? Parce que là, il met aussi en difficulté. Alors, évidemment, pour toutes les femmes qui ont porté plainte ou qui témoignent, ça doit être dur de le voir lui continuer son métier. Mais aussi pour toutes les personnes qui... Moi, je pense aux comédiens qui sont avec lui au théâtre Édouard VII, aux gens qui ont payé leur place et qui derrière se disent « Oh là là, j'ai dépensé 150 € pour me loger à Paris, je viens de province pour aller voir sa pièce, donc quelque part je suis un peu obligé d'y aller ». Ça met un peu tout le monde en porte-à-faux quand même, Jérôme Lavrieux.
12: Moi, je pense que c'est pas à nous de l'obliger à mettre en...
3: Bah, est-ce qu'il doit s'obliger lui-même? C'est ça la question en fait.
12: Je pense que de toute façon, à la fin, il s'obligera lui-même. Il sera obligé par ses producteurs, par ses managers, par ses co-actionnaires dans son hôtel, par tout ça, il sera obligé de se mettre en retrait parce que ce sera intenable. On n'est pas sûr, il n'est pas poursuivi parce que il n'aurait pas déclaré sa TVA sur ses tickets de concert ou qu'il aurait fait une double billetterie ou je ne sais quoi. Il est poursuivi quelque chose qui était extrêmement grave et un comportement qui, s'il a pu être malheureusement toléré au moins par le silence de ceux qui voyaient, n'est plus tolérable maintenant. Et je pense qu'il se trompe en disant « je vais rester, je vais rester, je vais rester ». Parce qu'en fait, il anticipe pas assez les choses et à la fin, il sera obligé de toute façon de se mettre en retrait. Oui. Et s'il ne le fait pas proprement lui-même, ça va se faire dans de mauvaises conditions pour lui. Même si je tiens à rappeler que la présomption d'innocence est une valeur cardinale. Ça, nous ne sommes pas les enquêteurs des uns et des autres. Nous ne sommes pas les procureurs et nous ne sommes pas non plus les juges. La justice doit le faire, mais il faut pouvoir aussi se défendre. Et on ne peut pas se défendre quand on va envoyer des images à chaque conseil de gens qui vont venir manifester contre lui. Puis on a
3: pour l'instant, il y en a pas et c'est relativement calme. Et c'est vrai qu'on s'est beaucoup posé la question pourquoi est-ce que c'est si calme aux alentours du théâtre Édouard VII. On a vu d'autres comédiens, je veux dire, voir leur représentation alors qu'ils avaient été innocentés par la justice, leur représentation perturbée par des associations. Par exemple, Patrick Bruel, tous les soirs, il fait sale comble au théâtre Édouard VII. Il a derrière des fans, notamment féminines, qui viennent l'acclamer en disant Patrick, ça paraît totalement hallucinant, mais pour l'instant, en tout cas, il fait son travail sans aucun souci. Quoi.
9: Les seuls manifs qu'il y a eu, c'est devant son hôtel à Lille-sur-la-Sorgue. Ouais. Et effectivement, la différence, parce que moi, j'ai beaucoup d'amis, moi, je suis fan de Bruel à la base, qui sont allés voir au théâtre. Avant, il allait saluer le public seul, et maintenant, il ne va qu'avec les deux autres comédiens.
12: Bah, oui.
9: Et effectivement, la salle est comble.
3: Donc, il aimait aussi.
12: Non, c'est pour éviter de pouvoir être hué.
9: Voilà, exactement. Maintenant, c'est toujours collégial.
3: Oui, mais donc, les deux autres, pardon.
12: Oui, mais donc, ça confirme ce que je dis, c'est qu'au fur et à mesure, il sera obligé de se mettre en retrait. Peut-être de manière il y aura moins de dates, il y aura moins de choses. Et Estelle le dit, les petits festivals, ils peuvent faire faillite si les mairies décident, vous pouvez plus le faire venir. Si c'est lui qui annule sa tournée, il y a un remboursement des gens qui ne veulent plus y aller. Sinon, pourquoi ça fait ça le comble aussi? Bah parce que
9: tu peux pas être remboursé,
12: elle peut pas être remboursée, donc si elle n'est pas remboursée, elle finira par y aller. Donc c'est ça le vrai problème.
3: Est-ce que la suite elle est inéluctable finalement, Baptiste Desmontiers? Est-ce qu'il va être obligé de se mettre en retrait parce que ce ne sera plus tenable?
13: Je pense que c'est très probablement ce qui va se passer. Le bruit monte, les plaintes, les témoignages se multiplient. Donc peut-être que jusqu'à présent il a pu un peu entre guillemets jouer dans le calme au théâtre Édouard VII. Mais je pense effectivement que c'est assez inéluctable. Moi, je pense je suis tout à fait d'accord avec ce que vient de dire Jérôme. C'est évidemment, la justice mmh. avant tout. C'est, on est dans un état de droit, la justice n'est pas passée, on n'est ni procureur, ni juge, ni ni avocat. Donc la justice va passer, mais oui, là, en attendant, techniquement déjà, Patrick Bruel, je pense qu'il a de quoi subvenir à ses besoins s'il se met en retrait en attendant.
3: C'est pas le problème.
13: En attendant, non, mais je dis voilà, si jamais il s'arrête pour voilà donner un peu de calme et de sérénité à la préparation de cette affaire, voilà, il va pouvoir subvenir à ses besoins. Il embarque plus avec lui effectivement tous les techniciens, tous les tourneurs. On parle des comédiens, mais il y a aussi plein de gens. Il y a des attachés de presse, il y a des gens qui travaillent avec eux. Il y a des gens qui, pour qui c'est aussi un métier, donc c'est important qu'ils puissent continuer à travailler. Mais d'un autre côté, qui doivent peut-être au quotidien se justifier de travailler à côté de Bruel, etc. Donc, je pense que oui, malheureusement, c'est aujourd'hui, il y a quand même une forme de tribunal populaire, en tout cas une forme de réaction, parce que face au silence qu'il y a eu pendant toutes ces années, il y a une réaction légitime de dire en fait ça suffit. 10 ans, 20 ans de silence, on va pas attendre les 2 ou 3 années que la justice passe. On commence à descendre dans la rue, on commence à crier. C'est comme ça que ça se passe aujourd'hui. Donc je pense que oui, c'est inéluctable. Il va devoir peut-être prendre un peu ses distances avec la. Et c'est triste si à la fin il est innocenté, ce sera dramatique. Mais aujourd'hui, il y a quand même multiplication de témoignages, et je crois qu'il faut quand même rappeler que aucune femme ne porte plainte par plaisir, aucune femme ne s'affiche face à une personnalité aussi puissante que Patrick Bruel, aucune femme ne prend le risque, je dis aucune évidemment, sauf, on ne sait pas, mais a priori, personne ne va se mettre dans une affaire comme ça pour quoi ? Pour se donner de l'importance, pour essayer d'obtenir de l'argent, pour... Non, ça n'existe pas, on le sait aujourd'hui. Quelqu'un qui prend le... Voilà, la dimension de l'affaire.
9: Le courage. Il faut du courage.
13: L'horreur, les proches, parce qu'on parle des proches, des gens autour de Patrick Bruel, mais il y a les proches et les gens autour de toutes ces femmes victimes qui se retrouvent, elles aussi, probablement, et eux aussi, voilà, dans le viseur. Et donc, voilà. Donc,
3: voilà, et c'est vrai qu'on entend beaucoup d'avocats, de plaignantes aujourd'hui. Donc, la pression, elle devient quand même intenable autour de Patrick Bruel. Et c'est vrai qu'on le voit mal continuer comme ça, comme si de rien n'était. On a invité Jean-Michel Aubry Journet. Il est éditeur musical. Il est cofondateur de MeToo Music et ambassadeur de MeToo Media. Bonjour Jean-Michel.
14: Bonjour. Merci. De m'appeler.
3: Oui, bah écoutez, en fait, on voulait avoir votre avis sur cette affaire, et puis aussi vous poser cette question: pourquoi est-ce que les associations finalement ne font pas plus de bruit, plus de manifestations autour de Patrick Bruel? C'est vrai que on se disait, on est beaucoup à se dire que bah, finalement le chanteur et comédien peut continuer sa carrière sans manifestation, alors que d'autres n'ont pas bénéficié de cette mansuétude.
14: C'est comme les victimes dans ces affaires, quand elles sont petites et pas très organisées, on va avoir l'impression qu'elles ne sont pas suffisamment importantes. Et puis une fois que Flavie Flamand prend la parole, on a l'impression qu'il y a un énorme barouf médiatique et que tout le monde s'y intéresse. Laisser quelques semaines aux associations féministes pour s'organiser et réfléchir à la meilleure façon d'agir. La meilleure façon d'agir, de toute façon, ce sera aussi d'avoir des grands noms, notamment de la musique et du cinéma, qui se positionnent sur ces sujets, parce que ça fait 2 mois que l'ensemble de l'industrie musicale est silencieuse. Même depuis 2019, si on reprend sur les premières accusations, personne n'a rien dit des accusations sur Patrick Bruel.
3: C'était deux masseuses.
14: Non, c'était 5 en 2019. Et l'année dernière, personne n'a parlé de la condamnation de Slimane, qui reprend cette semaine ses concerts à la salle Playel. Donc c'est extrêmement important qu'on réfléchisse bien à la façon d'agir. Ça ne veut pas dire que les associations féministes n'agissent pas, ça veut dire qu'il y a aussi d'autres façons de faire, et qu'on est quand même face à un mastodonte qui est Patrick Bruel, et que voilà, c'est assez important qu'on réfléchisse à la bonne façon d'agir. Je voulais simplement réagir sur deux petits points, parce que je trouve que votre plateau, vous avez été très... très, très bienveillant vis-à-vis des victimes, et c'est assez rare à la télévision, donc je voulais souligner deux petites choses. Vous parlez de la justice et de la présomption d'innocence. Je veux rappeler le droit du travail, c'est-à-dire que vous avez parlé des personnes qui ont besoin de travailler, oui, mais elles ont aussi la nécessité d'être protégées. Les personnes qui programment Patrick Bruel sur des festivals, sur des concerts, ils ont la responsabilité de protéger les femmes qui travaillent à proximité de Patrick Bruel, maintenant qu'il y a autant d'accusations et de témoignages contre lui. C'est une obligation de l'employeur. Donc on est.
3: Alors après, j'ose imaginer quand même pénale. Que Patrick Bruel, là, il n'ira même plus dire bonjour, quoi. Vous voyez ce que je veux dire ? Ce serait énorme.
14: Si c'est une technicienne de plateau, si c'est une employée municipale qui doit lui apporter des fleurs, si c'est une bénévole qui travaille sur un festival, Patrick Bruel, il ira où il veut s'il veut aller chercher une victime.
3: Oui, en fait, vous, ce que vous dites, c'est qu'il faut il faut protéger les femmes qui travaillent avec lui. Mais vous attendez quoi, vous, finalement, Jean-Michel Aubry-Journet, qu'il se mette en retrait de lui-même, que les directeurs de festivals le boycottent? Vous attendez quoi exactement?
14: Alors, moi, je ne compte absolument pas sur le fait que Patrick Bruel se mette en retrait. Il est producteur de sa propre tournée, de façon privée. Il loue la salle et il fait la billetterie avec des partenaires locaux ou nationaux. Mais en fait, il peut tout à fait faire ses concerts. Les gens sont libres d'y aller, de ne pas y aller. C'est leur morale, c'est leur porte-monnaie. Maintenant, les festivals, c'est une autre chose. Ils sont généralement tout à fait subventionnés par la force publique, par des municipalités, par le Centre National de la Musique. Et il y a une moralité de ce qu'on fait de l'argent public quand c'est pour des manifestations et des festivals où on accueille des personnes qui sont quand même accusées d'agressions sexuelles et de viols. Et je vous ai entendu parler des petits festivals. Ben, les petits festivals, si vous allez regarder leur programmation, il n'y a pas une seule femme sur leurs affiches. À part le Festival des Grandes Marées, où il y a plusieurs grandes têtes d'affiches, pour les quatre autres festivals en France qui accueillent Patrick Bruel cet été, il n'y en a pas un qui a plus de deux femmes sur leur affiche. En 2026, c'est inacceptable. C'est des personnes qui sont donc des masculinistes de l'industrie musicale et qui doivent prendre les conséquences d'avoir programmé Patrick Bruel, dont ils savent depuis 2019 qu'il y a des cas avérés et des plaintes. Et donc, il ne faut pas qu'ils viennent pleurer aujourd'hui. Alors, parce qu'ils ont décidé de prendre le risque de le programmer lui plutôt que Santa, plutôt que Suzanne, plutôt que Louane, plutôt que Pomme.
3: Ce cochi et tout. Alors, des cas avérés, des cas présumés. En tout cas, Jean-Michel Aubry-Journet, car la justice n'est pas passée. En tout cas, merci beaucoup d'avoir été notre invité et de nous avoir fait entendre votre point de vue. Ça réagit beaucoup sur le WhatsApp également, Charles.
7: Oui, et vous êtes nombreux à y défendre la présomption d'innocence, comme Raymond qui nous dit, mais il n'a pas arrêter son métier. On est encore dans un état de droit. Il est présumé innocent. Peu importe les témoignages et les plaintes, ce ne sont pas les réseaux sociaux ou le tollé médiatique qui rendent la justice dans ce pays. Vous êtes nombreux à nous envoyer ce message-là, tout comme Jérôme. Il faut se battre pour la présomption d'innocence. On ne peut pas accepter que le tribunal médiatique empêche quelqu'un de faire son travail tant qu'il n'est pas jugé. Et à l'inverse, Ghislaine, par exemple, nous écrit, mais malgré la présomption d'innocence, le nombre de plaintes, le nombre de témoignages, tout ça fait que Monsieur Bruel devrait se mettre en retrait le temps que la justice agisse. C'est le seul moyen pour que tout le monde soit serein, lui, la justice et les plaignantes.
3: Nous avons Anne en ligne. Elle nous appelle, elle nous a appelé au 3216 depuis la Haute-Savoie. Elle est dans le secteur médical. Bonjour Anne.
15: Oui, bonjour.
3: Merci beaucoup d'être avec nous. Anne, est-ce que vous pensez que Patrick Bruel doit se mettre en retrait après toutes ces plaintes?
15: Oui, pour toutes les raisons qui ont été évoquées par vos divers participants, je pense que dans un souci d'apaisement, il devrait se mettre en retrait. Puis après, il y a la responsabilité de chacun. Enfin, moi, je sais que j'ai une place pour le mois d'octobre et je n'irai pas. J'ai pris la décision de ne pas y aller. Déçue, je l'ai vu il y a un an et demi ou deux ans j'avais fait l'effort. Je m'étais résignée à me forcer à y aller parce que en 2019, donc je devais aller le voir. Et le jour où j'ai porté moi-même plainte contre mon père pour des violences sexuelles sur deux de mes filles.
3: D'accord.
15: Et du coup, je le lis à. J'étais déjà déçue à l'époque, c'est où il y avait les deux masseuses là qui avaient porté plainte contre lui. Donc, et puis c'est quelqu'un que je trouvais humain, que je trouvais. Et ça m'a gâché le personnage en fait.
3: Vous êtes très déçue quoi en fait, Anne.
15: Ouais, c'est ça. Parce que je le trouvais vraiment humain, c'est quelqu'un que pas pour juste le côté midinette forcément, et puis du coup, il y a deux ans, je me suis forcée un peu, soutenue un peu par mes amis, et je vous avouerai que la veille du concert, j'ai failli pas y aller, enfin je voulais plus y aller.
3: D'accord.
15: Parce que pour moi, je l'ai trop associé à mon histoire personnelle, forcément. Et là, à nouveau poussé par mes... Et puis après, on se laisse porter par la musique, forcément, un concert.
3: Ouais.
15: Et puis voilà, et puis chante bien, enfin... Et du coup, j'ai repris un billet, mais je n'irai pas, quitte à perdre l'argent, parce que de toute façon, je ne vais pas demander le...
3: Alors, pourquoi vous ne demandez pas le remboursement, Anne?
15: Parce que pour l'instant, de toute façon, c'est pas encore fait. Et puis, enfin, c'est pas que je vais pas le demander, mais si je dois perdre ces 80 euros, ben je les perdrai. C'est pas.
3: D'accord.
15: Mais je peux pas y aller en fait.
3: J'entends. Ouais, voilà. J'entends parfaitement ce que vous dites. Merci en tout cas, Anne, de nous avoir livré votre témoignage. Merci beaucoup, Karine Galli. Est-ce qu'il faut justement, vous parliez de votre copine qui a demandé à se faire rembourser une place de concert. Est-ce qu'il faut que, à minima, aujourd'hui, les directeurs des festivals remboursent en tout cas les places de concert de celles et de ceux qui demanderaient à être remboursés, tout simplement, quoi.
9: Oui, ça c'est la base, parce que là, on est sur une affaire qui est immense, qui court sur plusieurs années. Là, si les plaintes, si la justice passe, et que c'est prouvé, on a affaire à un prédateur. Ce n'est pas un cas isolé, ce sont des agressions qui se répètent sur 30 ans. C'est absolument effroyable. Donc, je pars du principe qu'il y a des cas extrêmes, des cas exceptionnels. On est totalement dans ce cadre-là. Moi, mon amie, elle n'a pas eu encore la réponse, mais ça fait qu'une semaine. Donc voilà, je pense que évidemment, tous ceux qui ont décidé d'accueillir Patrick Bruel dans leur salle doivent rembourser, parce que on est sur l'exceptionnel. On n'est pas sur quelqu'un qui a raté son train, etc., ou qui veut plus aller en concert parce qu'il préfère aller au resto.
3: Tout voilà. Fait,
9: donc le remboursement, ça me paraît évident.
3: Jérôme Lavrieux.
12: Oui, dès lors que tout est regroupé, toutes les affaires sont regroupées dans un seul pôle qui est à Nanterre, comme l'a annoncé la procureure de Paris hier, il va y avoir l'ouverture d'une enquête judiciaire, donc la désignation d'un juge d'instruction. Le juge d'instruction peut, dès le départ, imposer des restrictions à Monsieur Bruel. Il peut dire, pendant la durée de l'enquête, ça s'appelle le contrôle judiciaire, il n'y a pas besoin d'être condamné pour faire ça. Vous ne pouvez pas vous déplacer librement, vous ne pouvez pas avoir de contact avec telle ou telle catégorie. Quelqu'un qui est poursuivi pour des problèmes d'attouchement sur des enfants, il ne peut plus exercer, même s'il n'est pas jugé coupable. Même s'il n'a pas encore été jugé. Il y a plein de contraintes. C'est à la justice aussi de prendre ses responsabilités en la matière pour éviter tout trouble à l'ordre public. Parce que ça ne peut pas être à chacun individuellement. Chaque organisateur, on ne peut pas faire peser sur chacun un cas de conscience, dire j'organise, j'organise pas, etc. Dès lors qu'il y a une enquête générale qui a été ouverte, c'est aussi à la justice de mettre des contraintes s'il y a besoin de le faire.
3: Vous n'avez pas l'air d'accord, Baptiste Desmontiers.
13: Je suis embêté par rapport à cette question, justement. Parce que si on écoutait tout à l'heure notre invité qui avait l'air de bien connaître le système de production de Patrick Bruel, qui visiblement est son propre tourneur, loue ses salles, etc. Si vous, effectivement, on peut se dire, j'ai donc techniquement loué directement, acheté mon billet à Patrick Bruel.
3: Exactement.
13: Là, je trouve que ce serait normal, effectivement, qui rembourse, que ces sociétés remboursent. En revanche, quand vous êtes un festival, vous avez programmé, vous ne connaissiez pas les faits. Vous êtes un peu coincé, c'est-à-dire que vous vous retrouvez avec un préjudice financier pour une faute que vous n'avez pas vous-même commise. Vous n'avez pas vous-même. Alors oui, il y avait des faits. Et je voudrais pas rentrer dans un truc un peu tendancieux. Il y avait des faits, mais je pense que
3: c'est des faits présumés.
13: Des faits présumés. C'est compliqué pour un directeur de festival aujourd'hui de rembourser les billets d'une personne qui va être parmi.
3: Et surtout qu'ils ont décidé parfois il y a 2-3 ans en fait de leur avis.
13: Voilà. En revanche, ce qui est sûr et certain, c'est que il y a des moyens de pression. On l'entend. Les festivals sont souvent subventionnés par des communautés de communautés d'agglomération, des conseils régionaux, départementaux, etc. Il y a des moyens de pression, effectivement, pour à minima faire en sorte qu'il soit pas sur scène, voire trouver des compensations financières. Mais pour ces tournées qu'il organise lui-même, oui, je trouve que ce serait normal que ses fans puissent être remboursés.
3: Alors, on vous a posé la question sur le compte Twitter d'Estelle Midi. Oui. Charles, ça n'a pas arrêté de varier durant notre débat.
16: Vrai. Vous êtes très nombreux à réagir et à voter. Patrick Bruel doit-il se mettre en retrait à ce stade sur nos réseaux? C'est non à 55%, mais ça continue de bouger de minute en minute.
3: Débat beaucoup plus léger dans un instant. Dans Estelle Midi, on parlera du festival de Cannes avec cette image. Artus en train de monter les marches en jupe et avec un sac à main. Ça a beaucoup fait parler sur les réseaux sociaux. Artus a été moqué, raillé sur les réseaux, il s'en est plaint d'ailleurs. Est-ce que Artus en jupe à Cannes, vous trouvez ça ridicule ou génial? Eh bien vous nous dites tout dans un instant dans Estelle Midi, à tout de suite.
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6: Il est midi 31, vous êtes sur RMC, RMC Story, dans Estelle Midi avec Charles Magnin, Karine Galli, Jérôme Lavrieux et Baptiste Desmontiers. Et tout de suite, on s'intéresse à l'image du jour. Et cette image, eh bien, c'est celle du comédien Artus montant les marches du Festival de Cannes en jupe et avec un sac à main. C'était vendredi et cette apparition de l'acteur et réalisateur de Un Petit Truc en Plus a déclenché une vague de critiques et de moqueries sur les réseaux sociaux. Écoutez la réaction d'Artus justement.
43: Ce matin, j'ai lu des commentaires sur les réseaux sociaux où les gens sont des fois d'une méchanceté sur des posts, que ça soit sur ma tenue, que sur un autre truc. C'est fou comme les gens, des fois, sont d'une... Oh bah. En fait, ce qui me surprend vachement, c'est les gens qui font ça. C'est Brigitte, 65 ans, sa photo de profil, elle a son caniche dans les mains et elle dit, regarde-le, l'autre gros et qui machin et tout. Et t'as envie de dire, waouh, mais madame, qu'est-ce qui s'est passé dans votre vie pour que vous ayez autant de haine?
6: L'image d'Artus en jupe a déclenché un torrent de moqueries. Et pourtant, c'est pas la première fois en fait qu'une star masculine porte une jupe.
0: Non,
6: Charles.
0: En recherchant deux minutes sur Google, j'ai retrouvé par exemple Brad Pitt en 2022 pour la promotion du film Bullet Train. L'acteur s'était affiché dans une magnifique jupe en lin. On pourrait aussi citer Vin Diesel, le chanteur Harry Styles ou encore Mika. Il n'est pas rare ces dernières années de voir des stars masculines en jupe, notamment sur des tapis rouges. Dès les années 80, Jean-Paul Gaultier faisait défiler des hommes en jupe. On peut pas dire que le phénomène se soit massivement démocratisé. Non. On croise pas des hommes en jupe à chaque coin de rue, mais les amateurs de mode, de style, de haute couture osent désormais la porter. L'exemple qui a fait couler le plus d'encre ces dernières années, c'est sans doute celui de Jules Koundé, l'arrière-droit de l'équipe de France, qui avait fait sensation à Clairefontaine en arrivant en jupe. Depuis, les looks des footballeurs sont d'ailleurs scrutés avec attention à chaque rassemblement, mais Jules Koundé assume. Quand on est différent, on s'habille un peu différemment, mais cela, quand cela sort du cadre, les gens aiment bien critiquer, mais le principal est de se sentir bien dans ses habits.
6: Et lors du défilé pour les JO 2024, les athlètes français avaient eu le choix d'ailleurs de se mettre en pantalon ou en jupe. Il y avait Sacha Zoya, le hurdleur, qui avait choisi justement de porter une jupe. Alors, Artus en jupe à Cannes, est-ce que c'est ridicule ou génial, Baptiste Desmontiers?
1: Ce qui est ridicule, c'est qu'il y ait des réactions comme celle-ci, qu'il y ait des réactions de haine, des réactions de colère.
6: Ça vous étonne, vous?
1: Mais moi, que les abrutis sur les réseaux sociaux pullulent, ça c'est bon, j'en fais des frais moi aussi. Donc, ce qui m'étonne, c'est qu'il y a encore des gens que ça choque de voir Artus en jupe. Parce que, comme l'a dit Charles, il y a déjà eu des précédents. Et surtout, moi j'ai l'impression que c'est l'histoire que ma mère me racontait. Ma mère me racontait dans les années 68. Quand elle mettait, enfin, il y avait un truc de les femmes en pantalon, c'était un peu c'était révolutionnaire.
6: Oui.
1: Non mais à l'époque, il y avait un truc dans certains milieux, c'était révolutionnaire. Une femme en pantalon, c'était pas très bien vu. Putain, c'était il y a 45-50 ans. Et aujourd'hui, on continue à avoir les mêmes débats. C'est assez marrant parce que j'avais déjà été amené à discuter de cette thématique-là, notamment à propos de différents habits qu'on trouve indécents, etc. Juste une petite liste. Vous connaissez le crop top? Le crop top, cette espèce de t-shirt haut. C'est un habit masculin à la base. Ça vient du football américain. C'est un t-shirt haut. Donc voilà. Donc aujourd'hui, le fait qu'un homme puisse porter un crop top, c'est choquant. Ça vient c'était pour les hommes. Les talons hauts. Pareil, les talons hauts, c'était la royauté. C'était sous l'Ancien Régime, c'était les rois, c'était les nobles, les hommes qui portaient des talons hauts. Le vernis, c'est l'Égypte ancienne. Donc en fait, il y a énormément aujourd'hui de distinctions hommes-femmes qui sont des distinctions qu'on a nous-mêmes fabriquées.
6: Mais c'est vrai qu'on n'a pas l'habitude de voir un homme porter une jupe, quoi.
1: Oui, mais
6: ça.
1: And so what? C'est pas grave. Techniquement,
6: grave.
1: Il doit être bien. Je comprends même pas que ça continue à choquer. On voit de plus en plus de garçons qui portent
6: Il l'a fait pour qu'on parle de lui. S'il avait pas envie de ça, il aurait mis un costard et puis basta.
1: Non, il l'a fait parce qu'il a, un styliste, il a des gens qui se sont dit, tiens, ça va bien t'aller. Et ça va bien t'aller. En fait, ça va bien t'aller, c'est pas, ça va bien t'aller, cool, on va te repérer. C'est Artus, Artus, il a des boucles d'oreilles, je disais tout à l'heure, il a une espèce de cravate.
6: Je pense qu'il
1: pas hyper élégante.
6: Il l'a aussi fait pour montrer qu'on pouvait être à l'aise dans n'importe quel vêtement, qu'on pouvait porter n'importe quel vêtement.
1: Mais donc,
6: il y a un message,
1: mais ça veut dire qu'il faut continuer à militer pour faire passer ces choses. Moi, je vais vous dire, ce qui me choque, je l'ai vu ce week-end sur les réseaux sociaux. Moi, j'ai vu un nombre de nobody d'influenceurs avec des sapes absolument dégueulasses. Je vais pas citer leur nom, je vais encore me prendre plein la tronche. Qui sont invités sur les réseaux à Cannes sur le tapis rouge qui montent les marches.
6: Il y a plein de
1: des gens qui ne sont pas
6: invités
1: du tout du milieu,
6: voilà,
1: et qui sont très très très très mal habillés. Moi, ça me choque.
6: Il y a Jean-François
1: qui fait de la musculation, qui est habillé avec un truc dégueulasse. Moi, je trouve ça absolument moche.
6: Il y avait Jean-François Copé, Laurent Berger, Nadia
1: Valo-Belkacem.
6: Jean-François Copé, il est maire de Meaux, il n'est pas maire de Cannes.
1: Oui, Jean-François Copé, oui, bien sûr. Non, mais je ne dis pas.
0: C'est une des villes de France où il y a le plus de tournage de cinéma.
1: Influenceur musculation.
6: Et vous aussi, Jean-Blavry, vous étiez invité.
0: Non, mais oui, cette année, j'étais invité.
6: Et pourquoi?
0: Parce que j'ai reçu une invitation. Demande à celui qui m'a invité.
6: Mais pourquoi vous êtes invité?
0: J'ai fait plusieurs fois la montée du festival.
6: Vous auriez mis une jupe, si vous voulez.
0: Non, pour une raison simple. C'est en fait, je comprends. Il fait ce qu'il veut, je m'en tape. Mais c'est un festival de cinéma. C'est pas un festival pour les recalés de la Fashion Week qui avait toute l'occasion de mettre tout ce qu'il voulait à ce moment-là.
1: Oui,
0: et t'y vas pour ça.
6: Mais c'est là qu'on va le voir le plus, c'est logique.
0: Mais sauf que cette montée des marches, c'est devenu n'importe quoi. Je l'ai fait une fois, la montée des marches. On m'avait dit, faut mettre un smoking. J'ai loué un smoking parce qu'on n'avait pas de smoking. J'ai monté les marches, je trouvais ça vachement bien, c'est sympa. Pour l'ego, les mecs, ils photographient n'importe qui. Un chien avec des bottes, il a le droit à être mitraillé par des photographes. Faut juste pas penser que c'est pour soi que ça crépite. Mais En fait, j'y suis allé pour voir un film. Et en fait, je me suis rendu compte qu'arrivé en haut des marches, il y a plein de gens qui redescendent tout de suite.
6: Bah oui.
0: Ils vont pas dans la soirée,
6: etc. Ah, oui.
0: Moi, je suis plouc de province.
1: Ah, mais je savais pas non plus, hein.
0: Je pensais que tu allais pour au moins avoir la décence de rester.
6: C'est
0: de
6: comme une avant-première, les acteurs, ils viennent faire leur speech avant, puis après ils se barrent.
2: Et parfois, ils reviennent juste à la fin.
0: Ce qu'il faut dire aux gens qui critiquent, qui gueulent, comme ceux qui trouvent ça génial, ça n'est que de la com.
6: Bah oui, c'est bah donc il a raison de se mettre
0: ça,
6: en jupe.
0: Ça n'est pas, mais il se met en jupe ou il se met tout nu, je m'en fous. Mais c'est pas
2: c'est
0: du
2: pas
0: cinéma.
2: Toléré tout nu.
0: Voilà.
6: Bah, oui, oui, il y a quand même des codes.
0: Après, le fait qu'il se mette en jupe, écoutez, je suis pas choqué quand je vois le roi d'Angleterre se mettre en kilt pour assister à une manifestation publique. J'ai regardé ce week-end une série sur Netflix.
6: Oui.
0: Sur Jésus et sur la période. Il n'y a pas un mec en pantalon, ça n'existait pas.
6: Oui.
0: Donc ça n'est pas choquant.
6: Je ne vois pas le rapport, mais.
0: Bah si, il y a la moitié de l'humanité qui ne met pas de pantalon.
3: Y a toujours
0: désolé.
3: Eu des hommes en jupe, oui.
0: Donc c'est pas choquant.
1: Voilà.
0: Mais Charles, en fait, c'est un détournement du film, du festival du film. Voilà.
6: Karine Galli, vous, ça vous a amusé vous avez trouvé ça stylé, on va dire, ou au contraire, vous avez trouvé ça nul?
2: Non, moi je trouve que c'est bien l'originalité. J'aime l'originalité sous toutes ses formes. Je l'avais dit pour Jules Koundé, je le trouve que c'est la même chose pour Artus. Après, il y a un dress code, c'est-à-dire qu'il faut être élégant, apprêté. Est-ce qu'il arrive négligé?
6: Non.
2: On peut aimer ou ne pas aimer, c'est le goût de chacun, mais on voit bien qu'il y a un effort. Il a une jupe plissée, il a un pantalon, il a un haut de costume, donc il n'est pas arrivé débraillé sur les marches. Il a choisi cette tenue-là, et moi je trouve que évidemment, il faut respecter l'envie de chacun. Je veux dire, le goût, c'est ce qu'il y a de plus subjectif au monde. Tu peux aimer, tu peux pas aimer. Moi, j'aime l'excentricité. Et je trouve que voilà, à partir du moment où ce qu'on demande au Festival de Cannes quand tu fais une montée, c'est-à-dire de mettre en avant quand même le fait que c'est un événement unique, regardé dans le monde entier, c'est ce qui fait. Parce que il est apprêté, il a un costume, c'est effectivement c'est stylé.

0: sont encore dans le diktat de les femmes sont obligées d'avoir des talons hauts parce que c'est plus élégant et les hommes sont obligés. Tu vois, ça c'est archaïque. Tu peux être très élégant en étant avec des chaussures
1: en jupe plates. Et pieds nus, quoi. Voilà.
0: Non, mais en étant avec des chaussures plates. Là, elle a fait la montée hier. Elle avait des Converse, on les voyait pas parce qu'elle avait une robe longue.
1: Oui.
0: Ça dérange qui? À partir du moment où tu fais un effort d'être habillé, d'être apprêté, c'est tout ce qu'on demande quand même sur ces marches.
2: Alors, nous avons Eric.
0: Il se fout de moi depuis tout à l'heure.
2: Mais non, mais c'est sur Kirsten Stewart et pas Kristen, je crois.
0: Oui, enfin bon, vous avez compris.
2: Oui, voilà,
0: l'actrice très connue de Twilight.
2: C'est Kristen. Bon, Eric, là c'est plus simple, est avec nous. Il nous appelle de Montélimar. Il est conducteur de travaux. Bonjour Eric.
3: Oui, bonjour Estelle. Bonjour à tout le monde.
2: Eric, est-ce que vous faites partie de ceux qui ont raillé Artus pour sa jupe ou pas du tout?
3: Je suis au bout de. Je suis au bout de ma vie. J'irai pas mettre quelque chose de méchant sur les réseaux. Il y a pas de, c'est pas mon truc. En plus, j'adore Artus. J'adore ce qu'il fait. Mais là, quand même, on parle de Cannes, des marches de Cannes.
2: Ouais.
3: Là, l'élégance, il y était pas du tout. Il est pas du tout.
2: Vous le trouvez pas élégant, vous?
3: Ah non, mais pas du tout. Là, si vous voulez faire un petit clin d'œil aux femmes, il fallait qu'il aille dans des festivals qui représentent la femme.
2: Là, c'est aussi. Je pense qu'il y a aussi. Il a fait un film, donc ça s'appelle Un petit truc en plus sur l'inclusion, voilà, qui a cartonné il y a quelques mois. Là, il est aussi sur le fait de. C'est une autre inclusion, mais le fait de dire que tout le monde peut s'habiller comme il le veut en fait, et qu'il y a pas. Il y a pas lieu de critiquer les uns et les autres pour un habillement en fait.
3: Moi,
2: je le vois comme ça.
3: C'est que moi, je le critique pas. Il s'habille comme il veut et chacun est libre et tant mieux. Mais moi, c'est l'image par rapport aux marches de Cannes, quoi. Moi, je suis plutôt vieille France. Moi, je revois encore des Alain Delon et compagnie qui venaient en smoking. Oui. Les femmes étaient splendides avec leur grande robe, leurs talons. Dans ce génération-là, on perd un peu quelques codes qui sont essentiels. Vous voyez, quand vous allez voir un banquier, si vous arrivez voir votre banquier, il est en robe.
2: Moi j'y vais en basket voir mon banquier, oui, ça
0: c'est
2: le
0: Dupré qui nous intéresse.
2: Je crois que il regarde mon compte en banque, en fait le reste ils sont fous.
4: Moi je suis allé voir en costume, il m'a pas donné mon prêt pour autant.
3: C'est mon avis. Le banquier, si vous le voyez en costume, il fait sérieux.
2: Il regarde quand même votre compte en banque, hein, Eric. Et à mon avis.
1: Eric a raison sur le fait qu'aujourd'hui, si votre banquier. Alors j'ai rien à dire à votre avocat, ils sont en robe, mais c'est une autre manière. Mais vous voyez ce que je veux dire? Il y a des professions aussi, on se pointe en jupe aujourd'hui. Arrêtez. Mathis, tu fais comme si. Mais si j'arrivais en jupe sur le plateau, tout le monde le noterait. C'est pas banal, c'est pas classique.
2: Oui, on noterait.
5: C'est pas un no-go. C'est-à-dire que l'élégance, le fait que le Festival de Cannes soit lié à une forme d'élégance, ça, je suis tout à fait d'accord.
2: Et une forme d'extravagance aussi.
5: Mais derrière, il y a des endroits cornerisés. Quand tu es journaliste, tu vas à l'Élysée, tu es obligé d'être habillé un minimum. Mais moi aussi, monsieur, il disait que c'était de la vieille France, notre auditeur. Moi, je suis de la vieille France aussi. Je suis une famille d'aristocrates, de vieux Français. Je suis tatoué avec des perroquets en couleur sur le bras, j'ai une boucle d'oreille. Évidemment que moi aussi, ça a pu choquer. Et pourtant, les tableaux de mes ancêtres, ils ont des boucles d'oreilles et ils sont maquillés. En fait, la vieille France, il y a des endroits où il y a des codes vestimentaires, mais l'extravagance n'est pas forcément en opposition avec l'élégance.
2: En tout cas, merci Eric d'avoir appelé pour nous donner votre point de vue. Voilà, Eric qui n'aime pas la tenue d'Artus. On est également avec Gilles qui est cariste du côté de Châtonnet dans l'Isère. Bonjour Gilles.
6: Bonjour.
2: Et alors Gilles, vous faites partie de ces hommes qui portaient des jupes en fait, Gilles.
6: Exactement.
2: Et vous en portez à quelle occasion, Gilles?
6: Alors, j'en porte pour être déjà bien personnellement.
2: D'accord.
6: Je suis très amateur de kilt. Je suis très fan de tout ce qui est robe celtique et choses comme ça. J'estime que, au temps des Romains, on avait des chupettes et on n'avait pas l'air ridicule. Ça pouvait faire très habillé. Moi, j'ai plusieurs kilts, dont des kilts d'apparat, des kilts pour écossais, des choses comme ça. Et je trouve que ça représente aussi bien, en fait, qu'un smoking ou choses comme ça.
2: Mais vous sortez dans la rue en kilt d'apparat, par exemple, Gilles, ou c'est uniquement pour les soirées précises?
6: Ça va être pour des soirées précises, mais sinon, ça peut être aussi pour mon bien personnel et puis et pour être bien tout seul. Je trouve que ça présente aussi.

0: bien que autre chose. Voilà.
1: Mais Gilles, vous êtes chariste. Est-ce que vous pourriez aller au boulot en kilt?
0: Oui, vu que j'étais embauché, oui, je pouvais y aller en kilt du moment où je travaillais en fait avec ma tenue de travail.
1: Mais vous ne l'avez jamais fait?
0: Oui.
1: Ah. Et on vous a dit quoi?
0: On n'a rien dit du tout.
1: Ok, bah super. Écoutez, bah ça veut dire que là, pour le coup, on a l'esprit très ouvert à Châtonnet, dans l'Isère. Bah, c'est très bien. Hein, si les hommes peuvent maintenant aller en kilt au bureau ou au travail sans qu'on leur fasse la moindre réflexion, ça veut dire que les mentalités ont avancé.
2: C'est très bien aussi que les femmes, parce que nous, on est quand même constamment jugés sur notre tenue. C'est-à-dire que quand on vient en combinaison, il y a toujours un abruti qui dit « Tu vas me faire le plein, etc. »
1: Oui, c'est...
2: Non, mais c'est genre, là... Oh. Pardon ?
3: Ça se fait encore ?
2: Bah, ah, évidemment. Temps, enfin, alors là, je mets tout le temps des combinaisons et j'en ai toujours un âne qui débarque et qui fait sa vanne pourrie.
1: Donc, enfin, je vous l'ai déjà faite aussi.
2: Sûrement, c'était minable. Mais, donc, en fait, à partir du moment où tu respectes juste une tenue qui est jugée décente, c'est-à-dire que là, sur les marches, il n'est pas en jean basket, ce qui est interdit par rapport au dress code, et ben tout est acceptable. Et donc nous aussi, les femmes, ça serait bien que on nous juge pas à chaque fois par rapport à notre tenue, parce que franchement, mais qu'on soit à l'antenne ou pas, t'as toujours des réflexions dès que tu es un peu original, entre guillemets. Ce qui n'est pas non plus une folie de venir en combinaison
1: non.
2: Au boulot. Hein.
1: Non, non, bah non. Merci Gilles, en tout cas, d'avoir été avec nous. On termine avec des messages sur le compte WhatsApp d'Estelle Midi.
3: On va terminer avec le message de François qui nous dit « Tiens, j'avais raté la montée des marches cette année, le Festival de Cannes. Artus a réussi son coup. Au moins, on parle de lui. »
1: Et voilà.
3: Et oui, l'image fait le tour. Et puis Jérôme nous dit « Il fait vraiment ce qu'il veut. Jupe, pantalon, tant qu'il ne vient pas en pantacourt. » Voilà, ça c'est là.
4: Ah, d'accord.
1: Mais c'est attendez, mais ça revient le pantacourt. On appelle ça. D'ailleurs, on n'appelle pas ça le pantacourt. On appelle ça le capri. Voilà.
4: Oui, et capri, c'est très, fini. Hein.
1: Mais c'est très à la mode. Bah, écoutez, les plus grandes stars à Hollywood reportent le pantacourt capri.
5: Mais vous allez voir les hommes. On a l'image du pantacourt avec le fil qui pend, un peu dégueu en bas.
1: Raphaël Nadal portait des pantacourts et c'était très bien.
4: C'est intéressant.
5: Comme quoi, le bon goût est subjectif.
3: Ça sent le débat avant l'été dans Estelle Midi. Je le pressens.
1: Je suis pour le pantacourt, mais sur Raphaël Nadal. Sur Raphaël Nadal. Bah non, pas sur vous. Enfin, je veux dire, vous pouvez. Mais c'est mieux
4: jamais,
1: sur Raphaël Nadal.
4: Jamais.
1: Oui.
4: C'est interdit dans mes gîtes, les pantacourts.
1: Droit de fumer, mais interdit aux pantacourts. Super.
3: En attendant, Artus en jupe au Festival de Cannes. Est-ce que c'est ridicule ou génial? On vous a posé la question. Bon, sur nos réseaux, vous n'êtes pas fan. Hein. Ridicule à 78%. On n'est pas prêt pour la jupe. Hein, sur les
1: pas encore, pas encore mais ça va venir. Allez, dans un instant, on n'arrête pas le progrès. Et puis ensuite, ce sera le zapping, le meilleur de l'actu sur RMC avec plein de débats. On se demande si Canal Plus a raison de boycotter les acteurs anti-Bolloré. Et puis on parlera de la sortie de la montre Swatch avec Audemars Piguet, cette sortie qui tourne au chaos. Est-ce qu'on est devenu débile, franchement? Et bien on se posera la question, à tout de suite.
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3: Et on continue à surveiller vos messages, évidemment, sur le WhatsApp de l'émission. Je vous rappelle le numéro 0612 424 424. Alors, Artus en jupe, ça vous fait réagir évidemment très nombreux. Josette nous dit, mais qui imagine Gabin ou Ventura en jupe sur le tapis rouge? À l'inverse, Thierry nous dit, tiens, au Leroy Merlin de La Valette, près de Toulon, il y a un conseiller en rayon qui travaille régulièrement en kilt et ça pose pas de soucis à la clientèle, nous raconte Thierry. J'ai Alex qui nous dit, mais ce n'est ni génial ni ridicule, Artus en jupe. Aujourd'hui, les jeunes s'habillent comme ils se sentent bien et c'est très bien, ils s'habillent en fonction de leurs envies. Il n'existe plus de vêtements filles ou de vêtements garçons. Pourquoi aller embêter un acteur? Les garçons se maquillent aujourd'hui, les filles laissent pousser leurs poils, chacun fait ce qu'il veut, pas besoin de juger et de commenter. Voilà ce qu'en pense Alex. À l'inverse, Christophe nous dit, Artus, c'est ridicule, c'est du wokisme bobo clownesque. Voilà, ça ne fait avancer aucune cause aux yeux de Christophe. Bon, vous continuez évidemment à réagir à tous nos sujets, vous connaissez le numéro sur WhatsApp, le 0612 424 424.
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1: Il est midi 51, vous êtes sur RMC, RMC Story dans Estelle Midi. Et tout de suite, on n'arrête pas le progrès avec Eva Jaco.
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1: Eva, aujourd'hui, on va parler des data centers. Data centers, ce sont ces immenses centres de données, toujours plus grands, qui s'installent dans les villes. Mais bientôt, chaque foyer pourra avoir son propre data center. C'est-à-dire qu'on pourra tous avoir un data center chez nous, Eva.
17: Oui, c'est ça, dans votre jardin. Ce sera peut-être bientôt possible. Mais en tout cas, joli. Ici, pour l'instant, c'est vraiment aux États-Unis que ça se passe. Derrière cette idée, c'est une start-up californienne qui s'appelle Span. Elle est spécialisée dans la construction de panneaux électriques intelligents. Eh bien, elle a réfléchi à la création d'un réseau de micro-data centers qui serait installé dans les habitations et qui fonctionnerait en synergie pour offrir une puissance de calcul équivalente à celle qu'on trouve dans les gros data centers. Alors visuellement, à quoi ça ressemble ? Eh bien, ça ressemble à une énorme machine blanche, un peu comme les climatiseurs que vous avez accolés aux maisons. Voilà, c'est un peu la même chose. Et donc, ça va de pair avec un tableau électrique que vous avez à l'intérieur de chez vous. Et tout est piloté à distance. Ça s'appelle des nodes. Alors, c'est très sérieux puisque cette start-up s'est d'ailleurs alliée à Nvidia pour ajouter à l'intérieur des processeurs.
1: Mais est-ce que ce sera suffisant pour remplacer les data centers géants ?
17: Non, pas forcément, mais c'est vraiment un complément. C'est une solution de plus face à l'explosion des demandes pour les besoins en intelligence artificielle, puisque selon l'Agence internationale de l'énergie, eh bien, les data centers pourraient représenter jusqu'à 4% de la demande mondiale d'électricité d'ici à 2030, sachant que dans les habitations, eh bien, on utilise la moitié de ce qu'on pourrait utiliser en électricité. Eh bien, ces mini data center utiliserait l'électricité restante. L'avantage, c'est qu'aussi, ça coûtera moins cher à mettre en place que les énormes data centers. Donc, c'est un gain économique. Et puis, il faut savoir que c'est vraiment sérieux puisqu'ils sont en train de l'installer dans une centaine de maisons dans un lotissement aux États-Unis avec un promoteur immobilier. Et l'objectif, c'est d'en installer 80 000 dans tous les États-Unis.
1: Et la question que tout le monde se pose, Eva, c'est combien ça nous rapporte ? C'est-à-dire que si je mets un data center chez moi, ce truc moche qui ressemble à un climatiseur dans mon jardin, ça me rapporter combien ?
17: Eh ben, ça peut vous faire des économies puisque ça vous permettra de dépenser $150 par mois, là en l'occurrence, voilà, aux États-Unis. Pour tout ce qui est électricité et Internet, c'est quand même moitié moins que ce qu'on dépense en moyenne aux États-Unis. Ça, c'est selon les premiers scénarios qui ont été faits. La start-up s'est même proposée de prendre en charge parfois carrément la moitié de votre dépense en électricité ou Internet.
1: Ah,
17: et
1: mal.
17: Voilà, ça, c'est pas mal. Et en échange, bien sûr, bah, votre maison, elle devient un petit maillon de l'intelligence artificielle pour le cloud mondial. Alors, il faut quand même convaincre hein, l'éco-propriété puisqu'il y a quand même des freins. Parce qu'apparemment, cette machine, elle est très bruyante. Donc c'est un point quand même négatif.
1: Bah, au fond du jardin,
2: gros point négatif.
1: Ou sur le toit, des immeubles.
17: Sur le toit, éventuellement. Et puis aussi, on ne peut pas exclure le risque de vol puisque ce qui coûte à l'intérieur, ça coûte extrêmement cher. Ah. Voilà, les data centers, ils sont ultra sécurisés.
1: Là, c'est vol de data center.
17: Et puis, autre chose aussi, la question de la cybersécurité. Là, les data centers sont ultra protégés. Là, il faudra vraiment garantir la sécurité. Et ça, ça
5: on va pouvoir se chauffer avec des data centers. Ouais, ça dégage énormément de chaleur. C'est un vrai enjeu. Je suis sûr qu'on va pouvoir se chauffer bientôt avec des data centers.
1: On n'est pas encore prêt, quoi. On n'est pas.
3: C'est les nouveaux panneaux solaires.
1: Donc on n'est pas prêt. C'est bien ce que je disais. Merci beaucoup, Eva Jacquot, d'avoir été avec nous. On n'arrête pas le progrès tous les jours, 12h50, dans Estelle Midi. Dans un instant, le zapping, le meilleur de l'actu sur RMC. On parlera de Canal qui boycotte les acteurs anti-Bolloré. On parlera de cette sortie très mouvementée de la montre Swatch avec Audemars Piguet. Et puis, évidemment, l'Eurovision. Bon, comme d'habitude, on a échoué. On est 11e, on vous expliquera pourquoi. À tout de suite.
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1: Dans un instant, dans Estelle Midi, le zapping, le meilleur de l'actu sur RMC, on parlera du boycott de Canal+, des acteurs anti-Bolloré, de la sortie de la montre Swatch Audemars Piguet, et puis de l'Eurovision, encore raté pour la France. Il est 13h, vous êtes sur RMC.
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1: Les infos tout de suite, Grégoire Morelli, bonjour Grégoire.
12: Bonjour Estelle, bonjour à toutes et à tous. Le procès d'un homme dont l'ex-compagne l'accuse de l'avoir livré à des centaines d'hommes inconnus en la forçant à se prostituer s'ouvre aujourd'hui. Et puis le projet de loi Riposte qui prévoit de durcir la loi contre les consommateurs de drogue étudié en fin de journée au Sénat.
1: C'est un procès qui rappelle celui des viols de Gisèle Pellicot.
12: Un procès qui s'ouvrira d'ici une trentaine de minutes contre un directeur de banque de 52 ans. Il va être jugé dans la cour d'assises des Alpes de Haute-Provence pour proxénétisme, viol aggravé, acte de torture et de barbarie. Son ex-compagne Laetitia, 42 ans, l'accuse de l'avoir frappée, violée, livrée à des centaines d'inconnus en la forçant donc à se prostituer. 7 ans de calvaire ponctués de violences physiques et psychologiques avant qu'elle ne porte plainte en 2022, Julie Brault.
15: 7 ans au cœur de l'enfer, pendant lesquels Laetitia dit avoir subi les insultes, les coups et les viols de son compagnon, et puis la prostitution forcée, livrée à des centaines d'hommes inconnus pour lui infliger des rapports sexuels extrêmes, explique son avocat, maître Philippe-Henri Honegger.
16: C'est des hommes qui sont recrutés, ils lui faisaient subir les pires sévices. Elle se sent totalement déshumanisée, elle dit « j'en peux plus ». C'est insupportable, c'est pas possible, j'y arriverai pas.
15: Des actes de torture subis sous la menace constante de son compagnon.
16: Des menaces à sa vie, à ses enfants. On vous dit, fais ça, et si tu le fais pas, je vais te tuer. Si tu le fais pas, ce soir, je vais te tabasser jusqu'à ce que je t'en décroche la mâchoire.
15: Épaulée par une amie, Laetitia a finalement trouvé le courage de porter plainte en 2022. Aujourd'hui, elle attend que son bourreau présumé soit jugé lors d'un procès public aux yeux de tous.
16: Alors qu'il a essayé de la réduire au silence, elle veut montrer que la peur, la honte doit changer de camp. Si pour une seule femme, son exemple à elle puisse aider, comme l'exemple du fait qu'on peut s'en sortir.
15: L'accusée, placée en détention provisoire depuis 4 ans, assure que Laetitia a toujours été consentante.
12: Julie Brault du service police-justice de RMC. L'avocate d'une plaignante contre Patrick Bruel annonce la réouverture d'une enquête pour des faits remontant à 2015. La plainte de sa cliente avait été classée sans suite en 2022. Hier soir, Patrick Bruel a dans un post Instagram affirmé ne jamais s'être servi de sa notoriété pour abuser de quiconque et obtenir des relations non consenties. Une réaction du chanteur 3 jours après que Flavie Flamand a annoncé avoir porté plainte contre lui pour viol.
1: Le projet de loi Riposte examiné en fin d'après-midi.
12: Oui, il sera étudié au Sénat. Le texte est porté par le ministre de l'Intérieur. Il veut durcir la répression contre les rave parties et les tirs de mortier, mais surtout durcir les sanctions contre les consommateurs de drogue, avec notamment un retrait du permis de conduire en cas de consommation, comme l'expliquait sur RMC ce matin Jean-Didier Berger, ministre délégué auprès du ministre de l'Intérieur.
29: On a dans notre pays une personne sur 3 qui a déjà consommé du cannabis. On ne peut pas se plaindre d'avoir des meurtres en pleine rue, des mineurs qui soient tués, d'avoir des innocents qui soient tués et ne pas prendre les dispositions qui s'imposent. Donc oui, nous assumons de suspendre le permis de ceux qui consomment jusqu'à 3 ans de suspension. Mais je dois dire que ce n'est pas la seule mesure à l'intérieur du projet de loi Riposte que nous portons avec Laurent Nunez, le ministre de l'Intérieur. Il y a aussi l'augmentation de l'amende forfaitaire délictuelle.
1: Il passerait de
29: 200 à 500 euros. Donc c'est vraiment un cap qui est franchi.
12: Et sachez que pour parler de ce projet de loi, RMC reçoit demain à 8h30 le ministre de l'Intérieur, Laurent Nunez. Ce sera au micro d'Apolline de Malherbe. Gérald Darmanin en Algérie aujourd'hui. Objectif, la reprise de la coopération judiciaire entre Alger et Paris. Le ministre de la Justice s'est entretenu avec son homologue algérien. Il sera aussi question du cas du journaliste Christophe Glaize, détenu en Algérie depuis près d'un an. On termine avec cette nouvelle flottille pour Gaza interceptée par Israël au large de l'île de Chypre, selon ses organisateurs. Mais un média israélien rapporte également que des soldats ont été filmés à proximité l'un des navires se dirigeant vers l'enclave palestinienne. Et puis on va passer aux courses, Estelle, maintenant.
1: Mais tout à fait, avec le quintet qui a lieu à 13h55 sur l'hippodrome de Marseille-Borély, avec 14 concurrents qui vont s'affronter sur 2000 mètres dans la discipline du plat.
12: Et les pronostics, c'est quoi?
1: La dernière minute RMC, c'est le numéro 1, Cours Plus Vix. J'aime beaucoup ce nom. Voilà, c'est aussi pour ça qu'on l'a choisi, mais pas que. Il ne faut pas le juger sur ses dernières sorties où il a été très décevant. Faut le juger sur cet après-midi où il a sa place sur le podium.
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1: 13h05 sur RMC, Estelle Midi, c'est parti.
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1: Il est 13h05, vous êtes sur RMC, RMC Story, dans Estelle Midi. On est ensemble jusqu'à 15h avec Charles Magnin, avec la journaliste Karine Galli, le propriétaire de Gîte, Jérôme Lavrieux, le grand reporter, Baptiste Desmontiers. Dans un instant, le zapping, le meilleur de l'actu sur RMC. On parlera ensuite de cette proposition de notre chroniqueur Louis Sarkozy. Supprimer le SMIC, bonne ou mauvaise idée? On en débat à 13h30 et vous pouvez d'ores et déjà réagir au 32-16. Il y aura le tu préfères. C'est Charles Magnin qui l'a choisi. 14h20.
14: Génial.
1: Je l'aime. Voler au rideau. 14h25.
14: Très important.
1: Charles Magnin.
14: Ben, ça bosse. Hein.
1: Ce sera juste après notre débat. Moins d'alcool, moins de sexe. Nos ados sont-ils devenus trop sages?
14: Ça, c'est Estelle qui l'a trouvé, celui-là.
1: Oui, voilà,
14: on se
1: répartit la tâche. Elle s'inquiète pour ses enfants.
14: Écoutez, on devrait filmer les réunions parce qu'avant l'émission, ça brainstorm.
1: C'est la NASA. Les ados, 14h et 13h50. J'ai fait tous les horaires dans un mauvais sens. Là,
14: N'importe quoi.
17: C'est petit, là.
1: Enfin, bon, bref, tout ce qu'on sait, c'est que 13h50, ce sera le répondeur,
14: les meilleurs messages. Vous avez suivi le Festival de Cannes, les amis, ce week-end? Incroyable, que du beau monde sur le tapis rouge. John Travolta, Javier Bardem, Vincent Moscato. Vincent Moscato, the great actor of the Moscato Show. On ne sait pas trop pourquoi il était à Cannes. Il y avait Aurore Berger, ce que j'allais dire. Donc, à partir de là, Thibaut Inchep, tout le monde. Jérôme Lavrieux bientôt.
1: Il était invité.
14: Mais où va le monde, les amis?
17: Je suis le seul,
14: mais c'est pas grave. Vous savez, je suis resté 4 jours seul à la maison avec les enfants, donc tout va bien. On écoute un message.
18: Oui, bonjour, Thierry Frémaux, directeur du Festival de Cannes. On est ravis d'accueillir Monsieur Vincent Moscato sur les marches. Là, vraiment, ça nous fait très plaisir. Mais si l'an prochain, il pouvait faire l'apéro après et pas avant la montée des marches, ça nous arrangerait. Parce que là, ça fait 45 minutes, il en est à 3 marches de montée. Ah, oh, wow, non, 2 finalement. Même l'équipe d'un petit truc en plus est montée plus vite l'année dernière.
14: Vincent est de retour, en tout cas. Dans le Moscato Show, il vous racontera toutes ces anecdotes cannoises. Et nous, on se retrouve à 13h50 pour la suite des messages.
1: Et très bien, et tout de suite, c'est le zapping, le meilleur de l'actu sur RMC.
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1: Et on démarre avec un extrait des Grandes Gueules ce matin sur RMC. Canal+ a-t-il raison de boycotter les acteurs anti-Bolloré? Le patron de Canal a annoncé qu'il ne souhaitait plus travailler avec les professionnels du secteur qui ont signé une pétition contre lui. Juliette Binoche, Adèle Haenel ou encore Swan Harlow font partie des 600 signataires de cette tribune. Et pour Flora Gebali, l'entrepreneur dans la transition écologique des GG, ce boycott n'est pas justifié.
19: Je pense que le cinéma, c'est un média comme un autre, c'est-à-dire que c'est un art en plus, mais qui diffuse des idées, une vision du monde, etc.
14: Et c'est aussi une industrie.
19: Et c'est aussi une industrie comme les médias. Et donc, comme les médias, il doit y avoir une indépendance des professionnels par rapport à leurs actionnaires. Par exemple, en théorie, dans un média, on a le droit de critiquer son actionnaire sans se faire virer. Sauf qu'aujourd'hui, c'est de moins en moins vrai. Avant, on vantait beaucoup l'indépendance des rédactions, des journalistes, et je pense que ça devrait être pareil dans le cinéma. Donc on a le droit, attention, ce qu'ils ont fait par ailleurs, c'est une tribune, hein, c'est des mots sur du papier dans la presse, c'est pas une attaque armée au siège de Canal+. Donc je pense pas que ça justifie un boycott de la part de Canal+.
1: Alors, Canal+, a-t-il raison de boycotter les acteurs anti-Bolloré, Jérôme Lavrieux ?
8: Non.
1: D'accord.
8: Pour une raison simple, c'est que Canal+, bénéficiait d'une loi d'exception en France, c'est la chronologie des médias. Ils ont en contrepartie des droits de première diffusion des films l'obligation de financer le cinéma français et international d'ailleurs.
1: Ils peuvent choisir les films qu'ils financent.
8: Oui, mais alors ils peuvent pas d'un côté demander à ce que les pouvoirs publics, l'intérêt général, leur octroient cet avantage par rapport aux autres de diffuser en premier. Donc ils peuvent le faire pour une raison artistique. Des choix artistiques, ils ont le droit de le faire, mais pas des choix idéologiques ou des choix politiques.
1: Oui, mais si Canal dit aujourd'hui, bah nous, il nous plaît pas le nouveau film de Juliette Binoche, ils ont le droit.
8: Oui, mais c'est ça ne peut pas être basé sur le fait parce que Juliette Binoche a dit peut-être une imbécilité à la télé ou pas.
1: Oui, mais est-ce que Canal doit justifier le fait qu'il finance ou pas un film ? Pas forcément. Bah,
8: ça finirait par se voir. Voilà.
1: Ah bah
8: si,
1: oui.
8: Si Canal Plus Cinéma, ça se transforme en témoignage chrétien du film, ça va finir par se voir à un moment ou un autre. Et donc ça n'est pas possible de le faire parce que ça contreviendrait à la loi.
1: Baptiste Desmontiers.
20: Ben, je pense que c'est assez symptomatique de la vision de Monsieur Bolloré de comment il gère ses entreprises. Il y a une tête qui dépasse, on la coupe. C'est comme ça que ça se passe dans le groupe CNews. C'est comme ça que ça s'est passé à la reprise d'Itélé. C'est comme ça que ça s'est passé à Europe 1. C'est comme ça que ça se passe dans le JDD.
1: Les gens qui sont partis quand même.
20: Non, mais attendez, Estelle, j'étais là, on l'a tous vu, c'est des gens qui sont partis, qui n'étaient pas forcément d'accord avec le projet idéologique.
1: Mais ils n'ont pas été virés, ils ont choisi de partir, Baptiste. D'accord. Je suis désolée, ils n'ont pas été virés par Vincent.
20: Il y a des gens qui sont partis parce qu'il a maintenu Jean-Marc Morandini à l'antenne, c'est un choix. Ils sont partis, oui.
1: Bah oui, d'accord. Donc, okay. Ils ont choisi de partir.
20: C'est quand même assez symptomatique, pardon de le dire, de la manière avec laquelle M. Bolloré veut que ses entreprises tournent. Je comprends que vous puissiez vous dire, c'est sa boîte, il fait ce qu'il veut. Moi, je pense qu'à un moment donné, c'est une forme d'absolutisme. Qui est nocif, qui est mauvais. Il faut savoir que, par exemple, il y a aussi quelque chose qui est en train de se passer en France, c'est que Monsieur Bolloré va détenir en fait l'ensemble de la chaîne de production, de la production à la diffusion avec les salles de cinéma. C'est une problématique qui a été très longtemps interdite aux États-Unis. Bon, ça vient de changer après le Covid. Mais voilà, aujourd'hui, il y a quand même un truc un petit peu totalitaire de la part de Monsieur Bolloré sur les secteurs qu'il détient. Et quand on est le seul acteur du secteur, on ne peut pas se permettre.
1: J'entends Baptiste, mais tu veux monter une boîte. On est d'accord,
20: ouais,
1: on en a parlé ici. Tu veux monter une boîte. Si un jour, il y a un de tes salariés, ou un une des personnes qui travaille...
20: Qui critique avec
1: des termes assez violents. Est-ce que tu vas être enclin à le garder ou est-ce que tu vas dire, bon, écoute, si tu n'es pas d'accord avec moi, et si tu... Dans ces cas-là...
8: Ça n'a rien à voir.
20: Qu'un de mes salariés, demain, me critique... Ok, très bien. Qui me critique publiquement et qui nuise à l'image de marque de l'entreprise, je pourrais me dire effectivement, voilà. Là, c'est pas pareil. Là, c'est dire que celui qui a la main mise sur le cinéma français devrait essayer d'être moins totalitaire. C'est demander de mettre un petit peu de nuance.
1: C'est pas tout à fait comme ça que ça a été dit.
20: Oui, bon, crypto-fasciste, etc. non, mais.
1: C'est pas pareil, enfin. Okay. Le monsieur, il est pas toujours très gentil. C'est pas ça qui a été dit.
21: Crypto-fasciste.
1: Bah oui.
20: Bon, moi, je trouve que. Je comprends qu'il puisse dire.
21: Mais le fond du problème, c'est pourquoi il n'y a que Canal+. Enfin, je veux dire, TF1, M6, France Télévisions financent le cinéma. Ces acteurs peuvent aller se faire financer ailleurs. C'était ça. En fait, c'est la fin d'une immense hypocrisie. Ça fait des années que Canal+ et le groupe Bolloré financent des films qui sont à l'opposé extrême de l'idéologie de Vincent Bolloré.
20: Et ça, il faut le reconnaître.
21: Il y a une forme d'hypocrisie. Ça fait des années qu'il finance des films avec lesquels il n'est pas d'accord.
1: L'histoire de Suleiman, c'est Canal+.
22: Mais donc, c'est la meilleure des réponses. Et justement, tu viens de le dire, Charles, c'est-à-dire que Bolloré a des opinions, des idées, mais est-ce qu'elles sont reflétées dans les films avec uniquement ses opinions et ses idées ? Absolument pas.
8: Elles sont reflétées dans sa télé.
22: Non, mais ça, c'est autre chose. Mais
8: c'est illégal aussi.
22: Non, mais attends, CNews, ce n'est pas le cinéma français. Et le cinéma français, il t'offre une variété avec des films, comme vient de citer effectivement Estelle, l'histoire de Suleiman, avec des films petit budget, des films qui sont des blockbusters. Et donc là, tu as une variété avec des films plutôt genre sociétaux, des films grand public, des œuvres qui parle à tout le monde. Donc je comprends pas qu'en fait on critique ça. Que tu critiques CNews, que tu critiques les journaux de Bolloré, les radios de Bolloré, c'est une chose, mais le cinéma français qui est financé par Studio Canal+ n'est pas critiquable. Tu peux aimer ou pas un film, mais il y a de tout.
1: Jean-Pascal Zahidi qui critique Vincent Bolloré, aujourd'hui il est financé par, par Canal+.
8: Mais lequel Canal+ gagne de l'argent parce que le législateur lui a confié la possibilité de diffuser en premier par rapport à tous les autres.
1: Mais oui, mais ça ne veut pas dire parce qu'il finance plus les films de Juliette Binoche qu'il ne va pas financer ceux des autres.
8: Ben, il ne faut pas qu'il finance juste un genre de film.
1: Mais ce n'est pas le cas.
8: Mais ce n'est pas le cas aujourd'hui. Mais quand il a pris CNews, il y avait plein de diversité politique et maintenant, il n'y en a plus.
1: Il y a plein de journalistes qui sont partis de CNews parce qu'ils n'étaient pas d'accord avec Vincent Bolloré.
8: Mais sauf que CNews, c'est le seul patrimoine de CNews, c'est sa fréquence. Et la fréquence, elle est donnée par les pouvoirs publics gratuitement et tu n'as pas le droit d'avoir une chaîne orientée politiquement. Ça n'est pas légal.
1: Oui, bah...
8: D'accord. Et donc, s'il fait ça pour le cinéma, alors que il a ce droit de première diffusion parce que la loi lui a donné, il y a un problème quand même.
22: Mais aujourd'hui, il ne le fait pas dans le cinéma.
20: Oui, mais il est légitime. On peut légitimement entendre. C'était ça mon propos, c'est de dire ses caractéristiques de sa mainmise sur. C'est business. On peut légitimement entendre qu'il y a une forme de crainte dans le cinéma, d'une forme de d'éditorialisation des contenus. Quand on voit ce que Bolloré a fait, près de corrige, comme on dit. Moi, je suis pas, j'ai pas une énorme confiance.
22: Mais Baptiste, la différence entre avoir une crainte et la tribune exactement. Qui a été divulguée il y a quelques jours, il y a quand même une marge. C'est-à-dire que là, c'est une attaque frontale. On parle de fasciste, etc. Je veux dire, tu peux avoir peur, tu peux t'inquiéter, tu peux alarmer les gens. Là, on a passé un step différent. C'est comme les humoristes aussi. Bah, on a beaucoup qui nous disent les humoristes qui ont leur spectacle, qui sont donc diffusés sur Canal, qui sont produits par Studio Canal, etc. Et qui tape constamment sur Bolloré. Excuse-moi,
1: après, mais c'est leur boulot.
22: Ben non, mais c'est quand même assez surprenant. C'est-à-dire que par exemple, il y avait Blanche Gardin qui disait moi, je veux absolument plus travailler avec Bolloré. J'entends, mais son spectacle, il était en exclusivité sur Canal.
1: C'est vrai. Les GG ce matin sur RMC, la sortie de la montre Swatch en collaboration avec l'horloger de luxe Audemars Piguet tourne au chaos. Sommes-nous devenus débiles? Samedi, plusieurs boutiques Swatch ont dû fermer en urgence après des émeutes. Les policiers sont intervenus à Lille, à Bordeaux, à Lyon, encore à Paris. Et pour Bruno Poncet, le cheminot des GG, cette situation est intolérable.
0: C'est l'expression typique de la dérive du capitaliste, c'est-à-dire qu'en fait ils sortent une montre qui est même pas un truc limité, en fait elle va être en vente pendant des mois, mais les gens ils y courent, les gens qui ont les moyens d'acheter ça, ils y courent parce qu'ils savent que tout de suite dans la foulée, ils vont pouvoir la vendre 3-4 fois sur internet, donc en fait c'est ça, et donc eux, je fais sa pub sur ce truc-là, en disant regardez on fait un truc exceptionnel alors que c'est pas du tout exceptionnel, et les gens arrivent et après ça déborde. Mais en fait moi je pense que s'il y a eu de la casse derrière, ça sera à Swatch de payer, et puis j'imagine que la grande marque, excuse-moi, c'est eux qui ont provoqué ce truc là donc ça veut payer le bordel derrière, ils ont qu'à pas faire ça, les gens ils dorment dans la rue tout pour ça, qui c'est qui fait ça en fait? Moi je veux te dire un truc, qui à un moment donné dit à telle date à telle heure on va vendre une montre? C'est eux, donc en fait si derrière ça des gens des trucs, c'est leur problème en fait.
1: Alors, je rappelle quand même que cette montre Swatch Audemars Piguet, elle n'est même pas en édition limitée. Oui. C'est-à-dire que dans 3 jours, il y aura les mêmes dans tous les magasins. Donc, ça paraît totalement crétin, Jérôme Lavrieux. Ça vous a inspiré quoi de voir ces files d'attente de plusieurs centaines de mètres dans les magasins?
8: C'était une très très bonne nouvelle.
1: Ah bon?
8: Il n'y a pas de pouvoir d'achat en France.
20: Ah oui.
8: Et notamment dans la jeunesse. Il n'y a pas de pouvoir d'achat en France. Il n'y a pas de pouvoir d'achat en France en centre-ville. Il n'y en a pas dans les quartiers. Il n'y en a nulle part de pouvoir d'achat. Parce que les gens ont le temps pour passer 3 ou 4 jours sur des sièges de camping devant un magasin Swatch.
1: Qu'ils pensaient revendre leur montre 4000 à 400 à 2000.
8: Mais ils sont juste teubés.
1: Ils auraient dû se renseigner.
8: Il va y en avoir autant qu'il y a de gens qui voudront en acheter.
1: Ben oui.
8: Les
21: Swatch sont vendus que dans certaines boutiques, dans certaines grandes villes, etc. Ah bah ouais. Donc, il y a des gens qui n'ont pas l'occasion d'y aller, qui vont être prêts à payer.
1: Vont attendre 4 jours devant un magasin?
21: Mais non, il y a des gens qui vont payer en ligne pour acheter ces montres.
22: Elles sont déjà revendues sur Vinted très cher.
21: Voilà, elles sont à 1000 balles sur Vinted.
1: Elles ne sont pas revendues sur Vinted, elles sont mises en vente sur Vinted.
21: Oui. Il y a peut-être des gogos qui les achètent.
1: Mais attends, excuse-moi, mais Swatch, tu dois pouvoir commander chez Swatch. Donc en fait, c'est comme la sortie du dernier iPhone, par exemple. Quel est l'intérêt de l'acheter le soir même à minuit, alors que dans 2 semaines, tu peux le commander sur le site d'Apple?
22: Je comprends pas, en fait. Non, mais on est tous d'accord.
1: C'est débile.
22: Même moi, c'est-à-dire que quand Karine Galli. Oui, vous voulez dîner dans un restaurant, on prend pas de réservation. Genre, tu dois attendre une heure et demie pour manger une pizza, je reste à la maison. Merci, au revoir. Je veux dire, ce principe d'en faire créer le manque, créer
1: le buzz.
22: Le buzz et au final.
1: Ne manquez pas cette montre. Enfin, je veux dire, on a vécu sans.
22: Ah ben, bien sûr. Ah ben, non, mais
21: ça, bien porté. Je ne veux pas juger, mais le jour où vous faites la queue pour une montre, pour un téléphone, quand vous passez 8 heures, voilà, c'est là qu'il faut se remettre en question.
1: Mais jamais.
22: Mais le problème, c'est qu'il y a énormément de gens pour Harry Potter. C'est comme ça. Voilà. Pas pour moi, pour ma fille.
21: Non, mais
22: c'est
21: comme pour Lego. Pour GTA.
22: Vous avez vu les heures de queue qu'il y a devant les magasins Lego, parce qu'il y a aussi une idée de revente derrière et donc de plus-value.
1: Je ne vais pas revendre Harry Potter.
22: Mais après, ce qui est quand même terrible, c'est que là, on parle donc d'une ouverture de magasin où à l'intérieur tu peux acheter une montre exceptionnelle, soi-disant Audemars Piguet à 400 balles. Mais la réalité, c'est qu'en France, en fait, on ne peut rien organiser. Là, il y avait les festivités du PSG pour être champion de France. On les a pas vues parce qu'en fait, tu ouvres, tu proposes une vente exceptionnelle, émeute. Tu ouvres un restaurant avec une offre considérée gratuite, émeute. Non, mais c'est ça qui est dingue.
20: De 20 ans, en fait, pardon,
22: c'est
20: le
22: sidérant,
20: problème,
22: Baptiste.
20: Là,
22: parce que c'est le monde à l'envers.
20: Non, mais je suis en fait, au fond, vous allez voir, je suis d'accord avec vous, juste. Tempérer un peu le truc. Bah on a quand même toutes ici. Il y en a qui ont fait la queue pour avoir la queue en ligne pour avoir des places pour Céline Dion.
22: Non.
20: Vous êtes inscrit, Estelle, parce que vous avez des bons contacts.
1: Mais alors, mais je faisais autre chose en même temps.
20: D'accord.
1: J'étais pas avec mon client.
22: J'adore Céline Dion, mais on me dit que tu vas passer 15 heures à rêver d'une place.
20: Moi aussi, je suis d'accord.
1: Il était 6h30, je me lavais les dents en même temps. Je faisais deux choses à la fois.
20: Moi, ce que je trouve assez symptomatique de cette époque, c'est que soit chez Audemars Piguet. Audemars Piguet, pour ceux qui ne connaissent pas, Audemars Piguet, c'est la montre la plus chère du monde, la marque de montre la plus chère.
1: Enfin,
20: qui est portée par qui? Qui est portée d'abord par les gens très très riches, les personnalités,
1: Ces gens-là, ils vont pas porter
20: les personnalités du cinéma, les conducteurs de Formule 1, et depuis peu, des influenceurs qui ont très bien gagné leur vie et qui portent des vraies ou des fausses, ça, il y a plein d'histoires là-dessus. Donc en fait, aujourd'hui, les gamins que vous voyez faire la queue pendant des heures dans le froid, ils sont là pourquoi?
1: Mais c'est pour revendre.
20: Estelle, la hype, elle est aussi autour du fait qu'on veut faire comme l'influenceur,
21: comme
20: GMK, l'influenceur, machin, etc. Mais non, mais
1: c'est
20: ça
1: la
20: raconte un
1: gain.
20: Événement par le
1: mais
20: bas,
1: non,
20: pardon,
1: Baptiste,
20: de la société.
21: C'est la mode de quoi, la mode de Cheminion que tes copains à l'époque.
2: Il y a trois semaines, il y a un crousti, je sais pas quoi, qui a ouvert en banlieue. Ils ont fait la queue parce qu'il y avait des croustis gratuits.
1: Oui,
20: Génération, je suis désolé, fait la queue pour du testi crousti qui se démonte la tronche avec du protoxyde d'azote et qui fait des queues pendant deux heures pour avoir une
21: collaboration. Mais les gars, il y a 10 ans, c'est.
20: J'ai tapé tout le week-end avec mon cousin, on était morts de rire, on était là, ok, génération brain rot. Génération brain rot. Génération Audemars Piguet, Swatch. Les brain rot, c'est absolument incroyable. C'est un peu d'intelligence artificielle et on va faire un faux personnage qui va être un mix entre par exemple un scooter et une carotte et on va animer ce petit truc et c'est drôle et ça chante
2: aujourd'hui. Tamagoshi, quoi.
20: Mais je vous invite à regarder, il y a Martin Veil qui a sorti un documentaire qui va sortir bientôt sur la génération actuelle est-elle débile, avec un gros point d'interrogation. C'est hyper intéressant parce que c'est tous ces phénomènes là qu'on est en train de regarder. Est-ce que vraiment on est une génération un peu perdue? Moi je évidemment, je suis caricaturé en disant qu'ils sont teubés, mais je suis un peu inquiet parce que faire la queue 3 jours pour une montre qui vaut 400 balles.
1: Alors moi, si ça avait été une édition limitée, en vrai, j'aurais compris. Mais là, c'est pas une édition limitée. Je ne comprends pas l'intérêt.
22: Parce qu'il y en a beaucoup qui n'avaient pas compris que c'était pas une édition limitée.
21: Donc, parce qu'elle est vendue en boutique et pas en ligne. On a vérifié. Il y a plusieurs messages qui vont dans ce sens-là. Il faut se rendre en boutique. Il y a que quelques villes dans le monde qui le proposent. Donc c'est un phénomène peut-être pas édition limitée, mais de rareté. Excusez-moi, les amis. Sur ce même plateau, on commentait des images d'émeutes pour une promo sur des pots de Nutella.
1: Oui.
22: Ça a toujours existé.
1: C'est terrible aussi.
22: Quand vous cassez les prix, quand il y a de la rareté, quand il y a une crise du pouvoir d'achat.
20: C'était les émeutes de la pauvreté à l'époque. C'était triste, c'était dramatique.
22: Mais le testi crousti, c'est quoi? C'est pareil.
20: On appelait des émeutes de la pauvreté.
22: Le testi crousti, ça coûte 5 balles.
20: Le Audemars Piguet.
22: Oui, parce que c'est 5 balles de moins.
20: Le Audemars Piguet, c'est pas des émeutes de la pauvreté, c'est des émeutes de je dois faire comme les influenceurs et essayer de gratter un bifton.
21: Crois-moi que c'est pas des millionnaires qui faisaient la queue devant Swatch.
1: Non, ça il a raison, Charles. C'est vendu dans 13 boutiques, ces montres, mais ça veut dire
21: c'est pas des milliardaires qui étaient en train de faire la queue.
1: Oui, mais n'empêche, mais Charles, t'es pas obligé. En fait, moi, ce que je comprends pas, c'est vendu dans 13 boutiques. Peut-être que t'as pas de boutique à côté de chez toi. Mais d'où l'intérêt d'aller aller faire la queue pendant 3 jours, alors que dans un mois, bah, à la limite, si t'as vraiment envie de cette montre, bah, tu te fais un petit aller-retour. Et tu vas l'acheter sans queue.
21: Tu sais que t'as un gogo sur Vinted qui va l'acheter deux fois plus cher dans l'heure qui suit.
1: Mais il y aura pas de gogo. Puisque tout le monde peut faire un aller-retour dans, il y a 13 boutiques. Donc, à un moment, je veux dire, tu fais.
20: Il y a du marché pour le coup. Il y a eu des reventes. En tout cas, moi, j'ai vu ça sur les réseaux.
21: Moi aussi, j'ai vu des
1: mises en vente, t'as pas vu les reventes, tu ne connais personne, il y a personne qui a dit j'ai acheté cette montre 2000, elle est mise
22: personne
1: en vente,
22: mais moi si je veux surtout
1: ma veste en jean,
20: moi j'ai vu des gars qui se revendaient,
1: mais je peux la mettre en vente 150 000 euros, ça veut pas dire que je vais la vendre.
20: J'ai vu des gens qui se revendaient la place dans la queue, pour le coup la place dans la queue elle était revendue 800 oui, 900 euros, je l'ai vu, et j'ai vu les transacts, alors
1: mais oui
2: parce que la place était limitée alors que la montre ne l'est pas,
1: exactement, il faudrait vraiment être gogo pour aller acheter une montre 2000 alors que n'importe qui peut aller la chercher dans 3 jours, dans un mois, dans la même boutique, il y a 13 boutiques, je suis désolée. Si vraiment tu as envie de cette montre, tu te fais un aller-retour, même si ça te coûte 30 balles, bah tu paieras ta montre 30 balles, mais si tu en as vraiment envie.
20: Demander à Swatch de nous en envoyer une pour qu'on voit à quoi ça ressemble.
22: Non, mais au final, il y a quand même beaucoup de boutiques qui sont même restées fermées parce que vu que ça a dégénéré en meute, au final n'a été satisfait et personne n'est arrivé à avoir cette montre.
20: C'est ça qui est dramatique. Et,
22: oui, mais sauf qu'à chaque fois qu'il y a quelque chose de un peu exceptionnel, ça tourne mal.
2: Et le seul vainqueur, c'est Swatch qui a réussi son coup de com et puis voilà.
1: Bah, pas sûr, parce qu'aujourd'hui, je sais pas qui a envie d'avoir cette montre aujourd'hui.
2: Ouais, du coup, on a reparlé de la marque dont on parlait moins.
21: Ouais, je la trouve à 1000 euros, là, sur Vinted, là.
1: Oui, tu la trouves, mais ça veut pas dire que tu vas l'acheter.
21: Non, c'est
1: donc, en fait, voilà, ça vaut rien dire.
21: Moi, ça risque pas, non.
1: Mais tu peux mettre, ta chemise, Charles, je t'assure, tu peux la mettre 1000 euros sur Vinted, tu ne la vendras pas. Mais tu as le droit de la mettre à 1000 euros.
21: 600 euros. Donc, ça commence à descendre un peu.
20: Si tu l'attends, si tu la trouves à 600,
21: je fais une offre à 20 euros et puis on verra. De l'émission.
20: T'imagines si aujourd'hui on la trouve à
1: 600. Fais une offre à 500 pour voir si c'est accepté.
21: Bah non, parce que si elle est acceptée, je vais
1: c'est
21: devoir
1: pas grave,
21: payer.
1: Mais non, non tu peux pas payer.
20: Mais Charles, si t'imagines si deux jours après tu la trouves déjà à seulement 600 oui. alors qu'elle était vendue combien 400 euros
22: 400, ouais.
20: Ça veut dire que le markup, enfin, je veux dire, le
1: la mec, plus-value. C'est-à-dire que le mec, il a perdu 3 jours de travail ou 3 jours d'études pour 200 balles.
2: Non, ni l'un ni l'autre.
1: Oui, bon, écoutez, Jérôme, bref.
2: Ni travail, ni études, il n'a rien perdu.
1: Bon, le morning RMC. Ce matin, on parle de l'Eurovision. Écoutez. J'aime beaucoup les paroles. C'est la Bulgarie. Eh bien, écoutez, cette chanson, c'est celle des gagnants de l'Eurovision. Ce sont des Bulgares qui ont quand même remporté cette 70e édition de l'Eurovision. Bon, bah, comme d'habitude, hein, depuis 1977, pas de surprise. Nous sommes repartis bredouille, puisque la Française, Monroe, a terminé 11e. Les explications, parce qu'il y en a, de Mathieu Béliard ce matin.
4: Avec la victoire surprise de la candidate bulgare Dara, bulgare, une star chez elle, hein, qui offrait sa première victoire à son pays avec un titre dance qui peut vous rester dans la tête comme vous agacer. J'ai hâte de voir ce que ça va donner quand mes gamins vont tomber sur ce son.
1: On va couper samedi soir.
22: Tu donnes le prime ou pas?
4: C'était samedi soir à Vienne, la 70e édition de l'Eurovision, vous le savez, la Bulgarie qui a séduit le jury et le public.
1: Karine Galli, vous qui aimez la musique, ça vous plaît ou pas?
22: Pas du tout.
1: C'est entraînant. Hein.
22: Ah bah ouais, écoutez, si ça vous entraîne, c'est bien. Non mais alors en plus, moi je suis pas du tout Eurovision, j'ai jamais regardé une seule minute de toute ma vie. Par contre, je connaissais Monroe parce que je l'avais découvert dans Prodige et je l'avais trouvé incroyable dans cette émission. Mais par contre, j'ai pas entendu sa chanson pour Eurovision.
1: C'était moins entraînant quoi.
22: Mais non mais elle a beaucoup de talent, c'est pas grave.
1: Oui, bon bah ok, mais bon.
22: C'est une petite génie.
1: Oui, mais enfin, ce serait bien qu'on ait des titres comme ça pour gagner.
22: Mais on s'en fout, non? C'est très grave si on gagne pas l'Eurovision.
1: Bah oui, c'est grave. 1977.
22: Oui, mais c'est pas grave.
1: Bah oui, Roland Garros, on l'a gagné plus tard, tout comme le Tour de France. Donc c'est
20: oui, en fait,
22: ça nous permet de réécouter à chaque fois Marie Myriam.
1: Oui. Oui, l'enfant et l'oiseau.
22: Voilà, l'enfant et l'oiseau.
1: Par contre,
22: grand talent, Monroe. C'est ça le plus important. C'est qu'on
1: mais
22: a
1: non,
22: un
1: c'est pas le plus
22: français.
1: Important. Moi, j'en ai marre qu'à chaque fois, on prenne des taux à l'Eurovision.
22: Les trois quarts du temps, de toute façon, c'est quand même des chansons très originales. Et est-ce que tu fais vraiment une carrière si tu gagnes l'Eurovision?
1: Marie-Myriam. Oui, France Gall, oui, Céline Dion, oui.
22: Mais sauf que c'était pas pour la France. Marie-Myriam, elle a fait un tube. Et après.
20: Abba, je crois qu'ils ont gagné. Ils
22: c'est ça, on parle des Français là. Oh.
1: Ah, écoutez, voilà. Ça c'est Marie Myriam.
22: Voilà, elle a fait un tube.
1: Oui, mais on en parle encore. Oui.
20: La pauvre, on continue à l'appeler chaque
22: que
20: année.
22: Pour ça.
20: Pour lui dire alors s'il y a l'Eurovision et tout, c'est l'enfer pour elle.
22: Parlons de Monroe, bravo, parce qu'elle est très talentueuse.
1: Mais on va dire bravo, elle a terminé 11e.
22: Mais enfin,
1: et le public n'a pas du tout aimé.
20: Sur combien?
1: Bah sur
22: non mais pour beaucoup. C'est très politique aussi les votes de l'Eurovision. C'est ça aussi la réalité.
1: C'est toujours l'Europe de l'Est qui gagne. Voilà. Ça, c'est vrai. Bon. Jérôme Lavrieux, un commentaire.
6: Moi, je suis un fan d'Eurovision. Le drame de ma vie, c'est que ma compagne déteste. Du
1: elle
6: coup,
1: a raison.
6: J'ai pas regardé ça.
1: Non.
21: Il va se faire un replay en solo.
6: Ah non, mais here are the results of the Irish jury. And finally, our 12 points goes to. Portugal, c'est jamais pour la France les 12 points, donc c'est ça qui est chiant.
1: Bah non.
6: Non, j'aime bien parce que j'assume complètement le côté kitsch. Nous, on veut toujours en faire un rendez-vous intellectuel, alors que c'est un
21: on s'ennuie kitsch. À faire de la bonne musique.
1: Mais ouais, Sébastien Tellier.
20: C'était ça sert la seule, à rien. Le vrai grand talent qui a représenté la France, c'était Sébastien Tellier.
1: Mais bien sûr.
21: Il faut jouer le kitsch. Il y a eu Louane.
1: Oh, oui,
21: non,
1: mais Louane était déjà mais elle pouvait pas gagner.
21: Excuse-moi, on vient de dire le seul vrai grand talent.
1: Mais non, mais le seul qui était un peu disruptif là-dedans.
20: Sébastien Tellier, génie absolu.
1: Ouais. Enfin, il a pas fait carrière.
20: Je veux dire, non.
1: Ah bah oui,
20: il n'avait pas besoin de l'Eurovision pour réussir, Sébastien Tellier.
1: Non, Sébastien Tellier, enfin.
22: Non, mais c'est pas grand public, oula. Mais il est très aimé par une certaine catégorie de personnes.
1: Il cartonne parce qu'il a une barbe. Enfin, j'avais une barbe et tout
20: non,
1: ça.
20: Non, non,
1: je veux
20: non,
1: dire, tout. Qui connaît ses chansons?
20: Ah, très, très, très, très, très grand artiste.
21: Il est en concert au Bois de Vincennes le 5 juin. Il est en tournée partout, là. Oui. Sabrieux,
20: vous l'avez dans tous les festivals.
1: Et c'est très bien qu'il tourne. Mais je veux dire, attends, est-ce qu'il a fait des chansons qui passent à la radio?
20: La Ritournelle.
21: Bah oui, la Ritournelle, c'est un tube.
20: Mais bon, peut-être.
21: Si, Estelle, non, Estelle. Vraiment.
1: Bon, Karine, vous connaissez la Ritournelle?
22: Non, mais par contre, je l'ai vu invité à quelle époque il y a quelques jours et il est très connu. Mais oui. Après, moi, c'est j'écoute connu, pas Sébastien Tellier, mais je sais qu'il est très connu.
20: Enfin, moi, je suis.
1: Ah.
21: Vous connaissez Estelle?
1: Non, je suis passée.
21: Non, mais quand même.
1: Non, bah non, je suis passée.
21: La Ritournelle.
1: Bah, en même temps, il y a que de la musique, il n'y a pas de parole là, donc.
20: Non, mais. Musique,
21: c'est très long, mais il y a des
1: mais je, non, mais je suis passée à côté. Non, mais il est passé à côté de moi, mais en tout cas.
21: Mais
1: il a
21: oui, c'est un grand musicien, Sébastien Tellier.
1: Bah, ouais, très bien, mais.
21: Il n'a pas disparu après l'Eurovision. Voilà, il fallait absolument démentir.
1: Bah oui, bah, moi, il n'est pas à Paris.
20: Il avait même existé avant l'Eurovision, puisque la Ritournelle date d'avant. C'est un très, très grand artiste.
1: Bah écoutez, j'écouterai les paroles de la musique, donc bon courage à elle et à celui ou celle qui la remplacera l'an prochain et qui terminera encore dans les profondeurs du classement. Voilà.
6: Ça coûte très cher à organiser, c'est celui qui gagne qui organise.
1: Oui, mais à un moment que notre argent public serve à quelque chose qui se voit.
20: Pas l'Eurovision.
1: Tu vois, et moi je suis pour que ça serve à l'Eurovision. Oui.
20: Vous avez envie d'avoir. Parce que
6: c'est plusieurs dizaines de millions d'euros.
1: Oui, bah et alors
20: organise. Ouais. Vous avez envie d'avoir tous les scandales qu'il y a autour de.
21: Les manifs et tout.
20: Il y a eu plein de polémiques.
1: Oui, écoutez, des manifs, il y en a franchement, il y en a tout le temps, sur toutes les places de Paris.
20: L'Europe, c'est déjà les agriculteurs dans la rue 3 mois par an. Eurovision, moi je préfère cette Europe. Là, problématique mais politique que l'Eurovision quoi.
22: Non mais en plus vous dites ça, vous avez regardé ça samedi soir? Évidemment que non.
1: J'étais dans autre chose.
22: Ah bah voilà.
21: Évidemment. Dans quoi?
1: Mais non, mais je faisais autre chose. Voilà. Mais j'ai une vie.
21: On devrait envoyer Philippe Catherine tout nu en bleu et là on serait sûr de gagner.
1: Mais j'adore Philippe Catherine.
21: Bah, peut-être que là.
1: Voilà. Et bah bravo Jean-Christophe pour cette idée de génie.
21: Et vous êtes nombreux à nous remercier de diffuser la Ritournelle de Sébastien.
1: On n'a pas entendu les paroles. C'est encore de la musique là. Ça fait 3 minutes que ça y est.
21: C'est le principe de la Ritournelle.
1: Bah donc ils chantent pas.
20: Je vous ferai découvrir Sexuality, qui est un album incroyable.
1: Écoutez, si on peut aller à l'Eurovision juste en faisant de la musique maintenant, bah bon, pardon. Bon, écoutez.
20: Non, ils chantent.
21: On va envoyer Estelle, ça sera réglé.
1: Non. Dans un instant, on parlera de cette proposition de notre chroniqueur RMC, Louis Sarkozy. Supprimer le SMIC, bonne ou mauvaise idée? Bah vous nous dites tout au 3216 ou sur le WhatsApp d'Estelle Midi 0612 424 424.
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30: Philippe Pialou, le professeur, était mon invité dans le face-à-face ce matin. Il est resté avec nous. Rebonjour, professeur.
31: Rebonjour.
30: Eh bien, figurez-vous que le président Emmanuel Macron voulait réagir.
32: Je suis malade, complètement malade.
30: Non, mais enfin, tout de même, enfin, on s'adresse au président, pas au chanteur. On sait bien désormais que vous êtes également chanteur, Emmanuel Macron. Vous êtes en Afrique, vous vous êtes longuement entretenu avec Sébastien Lecornu. Qu'avez-vous dit au Premier ministre?
32: Si on devait mourir demain.
30: Non, monsieur le président, sérieusement.
32: Voilà, c'est fini. Non. Je vais vous confiner à partir de midi.
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1: Il est 13h35, vous êtes dans Estelle Midi sur RMC, RMC Story, toujours en compagnie de Baptiste Desmontiers, Jérôme Lavrieux, Karine Galli, Charles Magnin, et on va tout de suite s'intéresser à la prise de position du jour, et c'est celle de Louis Sarkozy, notre éditorialiste sur RMC, qui ce matin s'est déclaré en faveur de la suppression du SMIC. Pour lui, le salaire minimum est un vrai handicap pour les entreprises et les travailleurs. Écoutez.
33: La dignité du travailleur, c'est pas un chiffre qui est inscrit dans la loi. C'est d'avoir un travail, la dignité du travailleur. Quelle dignité y a-t-il à vivre au RSA à 28 ans parce qu'aucune entreprise n'a pu se permettre de vous embaucher? Quelle dignité pour ce jeune des Mureaux, de Roubaix, d'Aulnay, qui n'aura jamais son premier poste parce qu'à 19 ans, sans diplôme, il coûte trop cher au regard de ce qu'il peut produire. Le SMIC français dans sa forme actuelle est devenu un véritable crime social.
1: Supprimer le SMIC, Charles, est-ce que ce serait possible?
21: En tout cas, certains pays voisins l'ont fait, ou en tout cas n'ont pas de SMIC. Hein. Des pays comme le Danemark, la Suède, la Finlande ou encore l'Autriche et l'Italie n'ont pas de salaire minimum fixé par la loi. Dans ces pays, les salaires minimums sont fixés et négociés branche par branche, secteur par secteur, avec des taux de salariés syndiqués bien plus élevés. Hein. Les syndicats, ils sont beaucoup plus puissants pour négocier. En France, Louis Sarkozy voudrait en fait sortir du dogme du SMIC, c'est ce qu'il explique, parce que le SMIC augmente chaque année et même deux fois cette année. Ce sera le cas le 1er juin prochain, une hausse de 2,4%. Ça fera un SMIC à 1860 euros brut mensuels. Il propose à la place de pouvoir moduler le salaire minimum. Il serait par exemple différent selon les âges. Il y aurait un SMIC pour les jeunes, un autre pour les seniors. Différent aussi selon les régions, dit-il, parce que le coût de la vie n'est pas le même en Corrèze et en Île-de-France. Un SMIC qui serait fixé par des négociations entre patronat et syndicats et qui reflèterait davantage le véritable coût du travail et la productivité. Enfin, l'État, dit-il, viendrait compléter ce SMIC avec une prime d'activité beaucoup plus puissante.
1: Alors, supprimer le SMIC, bonne ou mauvaise idée, Karine Galli?
0: Alors, c'est vrai que Louis Sarkozy, depuis qu'il est entré en politique, j'ai jamais été vraiment impressionné. Quand il s'est présenté à Menton, ça n'a pas été une franche réussite pour la mairie lors des dernières municipales. Et après, quand je l'ai écouté ce matin, par rapport à ce que disait Charles, notamment le fait qu'il y a quand même des pays européens qui n'ont pas de SMIC et qui sont plutôt dans des meilleures dispositions que nous, quand tu vois que l'Allemagne aussi a un SMIC qui est moins élevé que le nôtre, mais qu'au final, les gens gagnent plus...
20: Il est plus important que le nôtre.
0: Ah bah non,
20: Justement, c'est justement l'histoire, justement, pardon de te couper. Allemagne, Pays-Bas, Australie ont des SMIC plus importants que les nôtres. Et, justement, c'est l'un des arguments en faveur d'un SMIC et d'un SMIC fort, c'est que ça favorise une économie de compétitivité. C'est-à-dire, effectivement, quand tu payes un salarié en France au SMIC, tu ne peux pas être compétitif avec un salarié chinois. Mais si tu payes un salarié.
1: Mais les salaires sont
20: plus élevés.
1: Le salaire médian est beaucoup plus haut dans ces pays-là.
20: Pardon, excuse-moi, mais c'était juste pour.
0: Par rapport à ce qu'il dit sur le fait que, effectivement, selon les régions, il n'y a pas les mêmes besoins, entre guillemets, parce qu'il y a une histoire, évidemment, de loyer, il y a une histoire de coût de la vie, etc. Donc, je trouve que tout ce qu'il a dit n'est pas complètement absurde. Et à partir du moment où, nous, notre modèle français ne fonctionne pas et que, globalement, on va dans le mur, je me dis que c'est quand même plutôt intéressant de regarder dans les pays où, potentiellement, ça marche, comme le Danemark, comme la Finlande, comme la Suède.
1: Ce qu'il dit, lui, c'est qu'effectivement, quand vous embauchez un jeune qui ne sait encore pas faire grand-chose à 1 860 €, eh ben, il y a beaucoup de patrons pour qui c'est un frein. Et ce qu'il propose, lui, c'est que les patrons payent moins, mais que du coup, en fait, l'État paye plus. Et il y aurait moins de charges salariales, etc. Ça permettrait de libérer les patrons, de payer autant le jeune, voire plus. Et dès que le jeune, en fait, travaillerait bien et réussirait à acquérir de l'expérience, ben là, il serait beaucoup plus payé, comme dans tous ces pays où, en fait, les gamins sont beaucoup plus payés que nous et où ils ont beaucoup moins de chômage. Vous êtes contre, Baptiste Desmontiers.
20: En fait, je n'ai pas d'avis extrêmement tranché sur la question, mais en tout cas, ce que vous dites, c'est que, il y a une réalité en France, c'est qu'il y a une partie des exonérations des charges patronales sur les SMIC, sur les petits salaires. Donc, je peux comprendre que le patron ait du mal à embaucher un jeune avec un SMIC à 1 800, alors qu'il a un salarié qui a 10 ans d'expérience et qui est au même prix avec les mêmes exonérations de charges. Le problème du SMIC, c'est que ça peut vous enfermer un peu dans une bulle, parce que bon, là il y a une loi qui vient d'être passée qui va faire un peu changer les choses, mais le problème c'est que plus vous augmentez votre salarié que vous avez pris au SMIC, plus les exonérations dont vous bénéficiez en tant que patron baissent. Donc c'est-à-dire, en gros, si vous mettez 400 € d'augmentation pour un salarié ou 700 € d'augmentation, ça va vous coûter

0: Oui, qu'en Île-de-France soit 10% plus élevé que dans le reste du pays.
1: T'as pas du tout le même logement quand tu quand tu gagnes le SMIC à Paris et quand tu gagnes le SMIC effectivement en Creuse, en Corrèze ou même dans le Périgord. Jérôme Lavrieux, est-ce que vous dites c'est une très mauvaise idée ou est-ce que vous dites il y a quand même des trucs à prendre là-dedans?
2: C'est une très mauvaise idée de supprimer le SMIC.
1: D'accord.
2: Tous ceux qui ont essayé se sont plantés. Le SMIC jeune, oui. il devrait demander à son papa, il pourrait lui raconter le SMIC jeune et le CPE. Je pense qu'ils en ont encore des souvenirs. Pour le prochain dîner de famille, ça fait un sujet, ça changera d'autres sujets. Donc il devrait le faire. Le problème du SMIC, enfin lui, il pense que supprimer le SMIC, ça permettrait de faire travailler des gens sans doute moins cher pour être plus compétitif vers d'autres pays. Si c'est pour être compétitif,
1: faire travailler plus de gens,
2: par rapport au salaire chinois ou indien, tu peux toujours te gratter. Oui. Ce sera toujours trop cher de toute façon. Et l'objectif, c'est pas d'avoir des gens qui meurent au travail sans être payés. Parce que c'est ça, sinon.
1: Lui, l'objectif, c'est d'embaucher plus de jeunes à un salaire moindre
2: Le sujet, c'est que les patrons n'ont pas intérêt. Quand tu es au SMIC, les patrons n'ont aucun intérêt à t'embaucher. Et le salarié qui est au SMIC a aucun intérêt à demander une petite augmentation.
3: Il dira t'augmenter. Parce que. Les patrons n'ont pas intérêt à t'augmenter.
2: Les patrons n'ont pas intérêt à augmenter leurs salariés. Et les salariés n'ont pas intérêt à demander une augmentation parce que il va payer la cantine plus cher, parce que il va, le fameux seuil, on en parle, l'effet de seuil à chaque fois. Avant t'as tout, après t'as plus rien. Moi, je pense qu'il est plus intéressant de baisser les charges. C'est le coût du travail global. C'est pas le coût du travail du salarié qui compte. C'est le coût du travail global. De baisser les charges sur l'ensemble de la chaîne. Parce que ça permettrait de pas être cantonné. C'est la trappe à la pauvreté.
4: Mais donc, on enferme les gens dans le SMIC avec peu de possibilités de sortir du SMIC et d'être augmenté.
2: Et ceux qui étaient juste au-dessus du SMIC sont rattrapés par le SMIC.
1: On a Cyril en ligne de Bordeaux. Et Cyril, il est demandeur d'emploi depuis 8 mois. Bonjour Cyril.
5: Bonjour Estelle, bonjour à tout le monde.
1: Merci beaucoup d'être avec nous, Cyril. Vous vouliez réagir sur ce débat. Est-ce que pour vous, supprimer le SMIC, ce serait une bonne solution? Est-ce que vous pensez, par exemple, que si on supprimait le SMIC, vous auriez plus de facilité à trouver un emploi?
5: Non, du tout. Moi, je pense qu'il faut garder le SMIC. Par contre, il faut inverser la tendance, en fait. C'est-à-dire qu'aujourd'hui, j'ai passé un casse-sèche parce que je suis en galère. Ouais. On ne veut pas m'embaucher parce que je n'ai pas d'expérience.
1: D'accord.
5: Donc, et on veut me payer au SMIC. Moi, je m'en fiche. Je gagne 1 250 € à Pôle emploi et le SMIC est à 1 450. Donc, net. Moi, je suis prêt à faire les nuits, je suis prêt à faire les 3-8 pour 200 € parce que j'en ai besoin. Mm-hmm. Mais il faut surtout remettre des charges patronales du SMIC jusqu'à 2 000 €. Et après, vous inversez la tendance, vous baissez les charges patronales sur les salaires au-delà. Alors, c'est pas bien pour l'État parce qu'ils perdent de l'argent, mais ça permettrait d'employer des gens à des salaires décents, donc remonter le pouvoir d'achat, en fait. Puisque quand vous gagnez 1 450 €, quand vous avez un crédit appartement, les charges à payer, machin, vous ne vivez pas, en fait.
1: Bien sûr.
5: Donc, moi, je ne demande pas de gagner 2 500 €. Je suis un ancien commercial.
1: D'accord.
5: Donc, j'ai plutôt le cerveau qui fonctionne bien. Mm-hmm. Je suis un bosseur. Aujourd'hui, les gens, ils vous demandent de vous payer au SMIC. Ils vous demandent de l'expérience. Ça veut dire qu'un gamin qui sort de bac plus 5, aujourd'hui, il va être obligé de travailler pour 1 450 € alors qu'il a un crédit scolaire certainement sur les fesses, si ses parents sont pas riches. Donc, vous voyez, en fait, faut inverser la tendance. Je crois que c'est Fillon qui a créé d'enlever les charges patronales sur le SMIC.
1: Sur le SMIC, ouais.
5: Il faut remettre des charges patronales à fond sur le SMIC, et jusqu'à 1 800 €, je vous dis 2 000, mais bon, je peux dire 1 008, et baisser au-delà de 2 000, arrêter de matraquer les patrons, parce que forcément, vous n'avez pas envie d'embaucher quelqu'un à 1 800 € aujourd'hui.
1: Puisque, et effectivement, c'est sûr qu'il y a un frein après à l'augmentation parce que les patrons payent des charges patronales, donc ils ont plutôt intérêt à laisser leur salariés au SMIC, et ce qui évidemment, ça arrive à un appauvrissement finalement de la population. Merci beaucoup, en tout cas, Cyril, et bon courage pour votre recherche d'emploi. Merci d'avoir été avec nous au 32-16. Alors en tout cas, on vous a posé la question sur le compte Twitter d'Estelle Midi. Supprimer le SMIC, bonne ou mauvaise idée?
6: Mauvaise idée à 61% dans notre
0: de consultation sur les réseaux et l'idée de Louis Sarkozy nous a pas tous convaincus.
1: Alors, cette musique, vous allez l'entendre. Non, mais ça aurait pu gagner l'Eurovision. C'est la musique des cadeaux, c'est la musique de la Coupe du Monde sur RMC.
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1: Beaucoup de messages, Charles, pour dire qu'on dit baby-foot et pas baby-foot. Voilà, c'est
0: pardon.
1: Énormément de messages sur le WhatsApp.
0: Ils ont voilà. Parlé anglais.
1: Bah oui, enfin, tout le monde dit baby-foot.
0: Oui, on dit baby-foot, pardon.
1: Oui, personne ne dit, on va jouer au baby-foot. Hey. Ben voilà, bon. Dans un instant, nous aurons le répondeur de Pierre-Antoine Damcourt. Ça se dit comme
2: ça.
1: Les meilleurs messages laissés au 32-16. A tout de suite dans Estelle Midi.
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0: Oui, je l'ai. Et on va surveiller vos messages sur le WhatsApp de l'émission. Très nombreux messages sur l'idée de Louis Sarkozy de supprimer le SMIC. Laurent nous dit le problème, c'est que certains en profiteront pour payer au ras des pâquerettes. Dans certains métiers, c'est déjà dur d'être payé correctement au SMIC. Ça va être encore plus galère si les patrons peuvent faire pression sur les salaires. Même message de Claude, très mauvaise idée. On va se retrouver à bosser 40 heures pour 1000 euros brut. À une époque où tout le monde a besoin d'être payé plus, je ne pense pas que supprimer le SMIC permettrait de faire monter les grilles de salaire, estime Claude. J'ai Yves qui nous dit « Mauvaise idée aussi, s'il n'y a plus de SMIC, les patrons vont embaucher au niveau du RSA et encore. Et ce sera à l'État de venir compenser, c'est-à-dire à nous tous. Non, il faut que les salaires soient payés par les entreprises et pas par l'État. » À l'inverse, j'ai Gérard qui nous dit « Mais bonne proposition. Moi, ça fait 20 ans que je suis dans la fonction publique, j'ai l'impression que les salaires ne progressent pas. Supprimer le SMIC, ça permettrait de sortir de ce système de grille qui sclérose les salaires partout en France, nous dit Gérard. Vous continuez à réagir au 06 12 424 424.
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1: Il est 13h50, vous êtes dans Estelle Midi sur RMC Story. C'est l'heure d'accueillir Pierre-Antoine Damcourt, le répondeur.
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1: Comment ça va Pierre-Antoine?
2: Bah super Estelle, j'ai envie de faire un petit baby foot avec Charles Maillet. Ouais. Voilà, c'est
0: un baby.
2: Un petit baby. Bon, vous avez vu, la France a terminé 11e de l'Eurovision.
1: Oui,
2: c'est bien, on régresse. Parce que l'année dernière, n'importe quoi, on avait terminé 7e.
1: Bah, c'était bien. Pour
2: nous. Non, pourquoi pas le podium pendant qu'on y est? Après, si on gagne, c'est la merde, faut organiser le truc, Estelle.
1: Je suis pas.
2: On a plus de thunes. Non, non, il faut respecter les traditions françaises. Des tôles, des tôles et des tôles.
1: Ouais, c'est un peu la French touch, quoi.
2: C'est la French, exactement. Vous avez voté? Vous avez regardé, non? L'Eurovision?
1: Non, j'avais autre chose.
2: Ouais, je comprends.
1: Bon, alors,
2: allez,
14: Salut Estelle, c'est Manuel Valls. Bon bah voilà, j'annonce ma candidature pour l'Eurovision l'année prochaine. Voilà, je vais représenter la France et je vais gagner. J'y crois, hein. Et j'ai déjà attaqué les répètes. Je suis pour le communisme, je suis pour le socialisme et pour le capitalisme, parce que je suis opportuniste.
2: Ouais, vas-y Manu, hein.
1: Ouais,
2: oublie
1: pas
2: que t'as aucune chance. Fonce.
1: Malentendu.
2: Ça peut marcher, mais
1: allez,
2: c'est sûr.
1: Direction Nanterre.
14: Oui, bonjour, c'est Mireille, je travaille au parquet de Nanterre et c'était pour demander à monsieur Bruel s'il pouvait ralentir un peu la cadence parce que nous, on s'en sort pas là, hein. On a dû rappeler 2000 fonctionnaires à la retraite pour traiter toutes les plaintes et moi j'ai des ampoules aux doigts là, j'en peux plus. Ah, attendez, il y en a encore qui arrivent. Oui, versez tout dans le hall 4, merci.
2: Carrément, non mais ils vont construire un bâtiment supplémentaire, je pense,
1: c'est
2: à une aile ouest pour mettre toutes les plaintes en plus.
1: Allez. Message suivant.
14: Ouais Estelle, c'est Fifou de Marseille. Bon, on est au concert de Jul là à Paris. Bon, moi j'avoue, je suis pas trop fan du chanteur, mais bon, y a pas le choix avec notre équipe de peintres. C'est le seul moyen qu'on a de voir un Marseillais jouer au Stade de France. Allez l'OM.
2: Jul qui a battu le record d'affluence au Stade de France.
1: Mais oui, 100 000 personnes.
2: 100 000 personnes.
1: Incroyable.
2: On embrasse d'ailleurs votre maman qui était présente les deux soirs d'affilée.
1: Mais pas du tout.
2: Au premier rang.
1: Oui. Ouais.
2: Mais si, comment on fait le signe Jul Estelle alors
1: si, pour c'est... les non, c'est l'autre côté.
2: Oh, pas mal. Jérôme Ladrillon,
1: Karine Gagné,
2: elle est outrée.
1: Vous savez pas faire le signe de Jul?
15: Je veux pas savoir.
1: Eh bah, ben, ça fait J-U-L. Oui. En vrai, j'ai découvert ça hier.
2: Oh là là.
0: Il est jamais trop tard.
2: Il est jamais trop tard, Estelle. Notre petite
1: boumeuse. Je ne savais pas que c'était cette signification.
2: Mais
1: oui. Non, j'avais pas compris. Et là, je me suis dit, ah bah oui, ça fait.
15: On a même eu droit à Vincent Cassel qui est sorti du chapeau.
2: Oui, et pourquoi pas?
1: Et pourquoi pas, Vincent Cassel?
2: Allez, on enchaîne, Estelle.
14: Oui, bonjour, Gilles de Paris. Voilà, j'ai vu que les Gilles de France ont été piratés. Donc, c'était pour savoir si les données du couple qui a séjourné le 5 mars 2024 dans la ferme des Bourbillons à Sarclay-les-Gougouttes avaient fuité. Hein? Non, parce que c'est n'importe quoi. Voilà, moi, j'étais en séminaire avec ma secrétaire. Donc, nous n'avons fait que travailler tout le week-end. Hein? Chérie, si tu m'écoutes, sache que l'utilisation du jacuzzi s'est faite uniquement dans le cadre professionnel. Voilà, merci.
2: Ben oui, évidemment, le jacuzzi, quoi de mieux pour bosser ses dossiers et affiner ses prévisions de croissance.
1: Mais bien sûr,
2: Jérôme,
1: bien
2: vous n'avez pas été piraté, vous, votre gîte, ça va?
16: Pas encore.
2: Pas encore, bon, ça va.
1: Ça va peut-être venir,
2: ça va
1: malheureusement.
2: Peut-être venir. Mmh. Allez, mais ça suivant.
14: Oui, bonjour, je fais partie des 500 élus qui ont signé une tribune appelant Gabriel Attal à se présenter à la présidentielle. Alors bon, c'est un peu intéressé parce qu'il m'a promis un poste de Premier ministre.
17: Quoi? Donc, quoi? Non, c'est à moi.
14: Mais non, c'est à moi. Mais non, mais t'as signé.
17: C'est moi.
14: Mais non, c'est à moi qui l'a proposé.
17: C'est moi.
14: Mais c'est moi. Plouf.
1: C'est bien la politique.
2: Ça marche toujours le plouf. Allez, un autre message.
18: Oui, bonjour, c'est Raphaël Glucksmann. Voilà, je suis en train de préparer une tribune m'appelant à me présenter à la présidentielle. Donc je cherche des gens qui voudraient bien signer. Pour l'instant, j'ai une signature, c'est la mienne.
14: Léa, m'amour, tu veux toujours pas signer?
18: Mais elle va revenir, hein. Elle va revenir signer, c'est sûr, hein.
2: Moi, je vais la signer, non? Il me fait de la peine un peu.
1: Signer, Pierre-Antoine.
2: Signer avec moi ou pas?
1: Non, je ne signe pas.
2: Vous n'êtes pas très tribune.
1: Mais non, je ne suis pas tribune. Voilà, exactement.
2: Enfin, tribune, loge, allez, loge présidentielle.
1: Ah oui, ça c'est autre chose.
2: Ça c'est autre chose.
1: Dernier message.
14: Oui, bonjour, je m'appelle Julien et j'étais sur le paquebot où le hantavirus circulait. Mais je tiens à dire que j'ai fait 10 jours de quarantaine et je n'ai jamais été testé positif. Donc là, je rentre de vacances, c'est mon premier jour au travail et je sais pas pourquoi, mais tout le monde m'évite là. Donc, salut Corinne, tu veux voir mes 2000 photos de vacances? Bon, bah tant pis.
2: Oh non, mais ça l'a pas pris finalement, j'ai l'impression, ce tantavirus. Hein, c'est,
1: oui, bah, attendez,
2: c'est un pétard mouillé.
1: On va attendre 45 jours.
2: On attend 45 jours, on en reparle.
1: Voilà, ne nous réjouissons pas trop vite.
2: On efface tes messages et on se retrouve demain.
1: Pierre-Antoine Damcourt, le répondeur d'Estelle Midi tous les jours, 13h50, dans Estelle Midi en podcast, évidemment, rmc.fr, l'appli RMC et toutes les plateformes de téléchargement. Et puis, évidemment, Pierre-Antoine sur scène, en chair et en os, et tous les mercredis soirs à 19h, au Théâtre Métropole à Paris. Vous avez de la chance,
2: il reste
1: quelques places pour mercredi.
2: Il n'y a que vous qui êtes venu dans toute l'équipe RMC, vous vous rendez compte?
1: Et je suis venu 4 fois.
2: Ouais, ça me fait mal au cœur.
1: Ouais, je sais, c'est
2: vrai. Anne-Gali, Baptiste, Jérôme, Charles.
1: Je comprends pas qu'ils viennent pas.
2: Oui, j'ai un peu les larmes qui montent.
1: Ben, je comprends.
2: En tout cas, les gens, j'espère qu'ils viendront mercredi 19h.
1: Et en plus, le spectacle est génial. Merci beaucoup, Pierre-Antoine. Dans un instant, on parlera de nos ados. Ils boivent moins, ils font moins l'amour. Est-ce que nos ados sont devenus. Triste.
2: Ah, voilà.
1: C'est la question qu'on va se poser. Ou est-ce qu'au contraire, vous trouvez que c'est génial que nos ados soient aussi sages? Eh bien, en tout cas, appelez-nous pour nous parler de vos ados si vous êtes parents, de vous si vous êtes ados. On vous attend au 3216 et sur le WhatsApp.
0: 06 12 424 424. Racontez-nous votre adolescence aussi.
1: Oula.
0: Sûrement quelques souvenirs.
2: Et allez-moi.
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1: Dans un instant, dans Restez le Midi, on parlera de nos ados. Ils boivent moins, ils font moins l'amour. Est-ce que nos ados sont devenus trop sages? Eh bien, dites-nous ce que vous en pensez au 32-16 et sur le WhatsApp d'Estel Midi, 0612 424 424. Il est 14h, vous êtes sur RMC.
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1: Les infos, tout de suite avec Grégoire Morelli.
5: Plusieurs groupes de tourisme victimes de cyberattaques ces derniers jours. Le procès du chef présumé du cartel marseillais Yoda s'est ouvert à Marseille. Et puis le Sénat se penche en fin d'après-midi sur une proposition de loi pour durcir les sanctions contre les consommateurs de drogue.
1: Week-end noir pour le secteur du tourisme.
5: Oui, si vous êtes passé par l'organisme Gîte de France pour réserver des vacances, surveillez vos mails. Le groupe a subi une cyberattaque et doit avertir les clients dont les données sont compromises. Et ce n'est pas le seul à avoir subi une cyberattaque ces derniers jours. Le géant Pierre et Vacances a reconnu qu'1 600 000 données avaient été consultées. Un autre groupe, Bellambra, évoque le nombre de 400 000 et les hackers ont mis la main sur des informations sensibles, Pierre Bourgès.
6: Oui, le fondateur de French Bridge, le site qui a révélé ces piratages, a pu accéder à un échantillon de ces données.
7: C'est des données très sensibles. Vous avez des noms, prénoms, adresses, numéro de téléphone, date de séjour, durée des vacances, parfois même le nombre d'enfants ou même des informations liées à des mineurs.
6: Autant d'informations qui peuvent permettre à des escrocs de se faire passer pour le responsable de votre hôtel ou encore de votre loueur de voiture, prévient David Soria, expert en cybersécurité.
8: Ce qu'ils vont essayer de faire, ça va être essayer d'avoir vos codes de carte bleue, même pour des très petits montants. Est-ce que vous voulez payer votre taxe de séjour en avance? On peut vous surclasser pour à peine 10 euros, est-ce que ça vous intéresse, etc. La somme sera vraisemblablement ridicule. Vous avez donné vos codes de carte bleue, et ça se revend très cher. Ils peuvent siphonner votre compte, faire plein de choses, etc.
6: Il appelle donc à la plus grande vigilance dans les prochains mois si vous avez réservé un séjour chez l'une de ces entreprises de voyage. Les experts craignent aussi de possibles cambriolages avec le vol de l'adresse des clients et les dates de leur futur séjour.
5: Pierre Bourgès pour RMC.
1: Il risque jusqu'à 20 ans de prison.
5: Félix Bingui, chef présumé du cartel Yoda, connu pour sa guerre contre la DZ Mafia à Marseille, fait face à la justice aujourd'hui. Son procès s'est ouvert avec un dispositif de sécurité renforcé. 19 autres personnes sur le banc des accusés, notamment pour des faits de trafic de stupéfiants en bande organisée et de blanchiment d'argent. L'homme qui a percuté samedi des piétons en voiture à Modène, dans le nord de l'Italie, ne semble avoir aucun lien avec des groupes terroristes. Déclaration du ministre italien de l'Intérieur. Le suspect a blessé 8 personnes, dont 4 grièvement.
1: Retrait de permis et augmentation de l'amende forfaitaire.
5: Et c'est ce que contient en substance le projet de loi porté par le ministre de l'Intérieur qui sera examiné au Sénat dès 18h30. Et l'objectif est donc de durcir les sanctions contre les consommateurs de drogue. Le texte prévoit également des mesures contre les rave parties, les rodéos motorisés ou encore le protoxyde d'azote. On va terminer avec les courses et avec Dimitri Blanc-L'Œil. Bonjour Dimitri.
9: Bonjour Grégoire, bonjour à tous. Avec la victoire du tuyau d'Estelle pour commencer cette semaine, c'est le numéro 1 Courpluvix, voilà, qui a un nom sympa. En tout cas, il a gagné Courpluvix et il a gagné à 10 €, hein. Donc x10 pour le tuyau d'Estelle aujourd'hui, pour ce numéro 1 qui s'impose devant le numéro 7 Cléodor, le 10 Marchimalo est 3ème devant le 9 Amedras et le 5 Rakim. Arrivé donc provisoire, toute provisoire sur les pourhommes de Marseille Borelli, c'était du galop. Le numéro 1 devant le 7, le 10, le 9 et le 5. On se retrouve à 15h pour l'arrivée définitive et les rapports de ce quintet. À tout à l'heure.
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1: 14h04 sur RMC. Estelle Midi, c'est reparti.
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1: C'est la dernière partie d'Estelle Midi sur RMC, RMC Story. On est ensemble jusqu'à 15h. Il y a Charles Magnin autour de la table. Il y a la journaliste Karine Galli, le propriétaire de gîte Jérôme Lavrieux et le grand reporter Baptiste Desmontiers. On parle de nos ados dans un instant. Dans Estelle Midi, ils boivent moins d'alcool, ils font moins l'amour. Est-ce que nos ados sont devenus trop sages? On vous avait parlé du tricot qui fait un carton chez les ados il y a quelques semaines. Dites-nous ce que vous en pensez, en tout cas, au 32-16. Il y aura le Tu préfères, 14h25. Idée de Charles Magnin. Tu préfères les volets ou les rideaux? Et puis nous aurons RMC Conso avec Sofiane Aklouf, 14h30. On va vous parler de ce vol de données justement qui a eu lieu dans plusieurs entreprises de tourisme. Et puis on terminera avec les immanquables, Charles.
0: Oui, on parlera de Malte qui va offrir un abonnement ChatGPT+ à tous ses citoyens ainsi qu'une formation à l'IA. Mais oui, le pays est en pointe en matière d'intelligence artificielle. Et puis un vrai dilemme, partir en voyage, en vacances avec sa belle-mère. Enfer ou paradis? Bon, bah, et bah pourtant dans cette étude de psychologie.com, et bien visiblement les vacanciers sont ravis quand ils partent avec leurs beaux parents.
1: Enfants.
0: Exactement, bah, ça soulage une partie de la charge mentale.
2: Et elle paye.
0: Oui, mais il y a des conditions.
1: Il y a des réflexions. Et elle prête sa résidence secondaire.
0: Voilà.
11: Enfin, c'est la belle-mère rêvée, celle-là.
0: Il y a certaines conditions pour réussir ces vacances avec ses beaux parents. Je vous les donnerai, promis, tous les bons tuyaux à 14h40.
1: On a hâte.
0: Oui.
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1: 14h06 sur RMC. On va poursuivre Estelle Midi tout de suite avec la chute du jour. Et c'est celle de l'alcool chez les jeunes. 20% des moins de 17 ans n'ont encore jamais consommé d'alcool contre seulement 5% au début des années 2000. Les jeunes boivent moins et font également moins l'amour. L'année dernière, près d'un tiers des 18-24 ans n'a pas eu de rapport sexuel. Les temps changent, Charles.
0: Oui, 28% l'an dernier, alors que c'était à peine 5% des jeunes en 2006 qui n'avaient pas eu de rapport sexuel depuis un an. Sur cette question de la sexualité des jeunes, les experts pointent deux facteurs. Le mouvement MeToo est passé par là, ainsi que le confinement qui a eu pour effet de retarder l'âge des premières rencontres. L'autre tendance de fond, c'est l'alcool. Au début des années 2000, 95% des jeunes de 17 ans avaient déjà expérimenté l'alcool. Aujourd'hui, ils sont environ 80%. Ça veut dire que 20% des jeunes de 17 ans n'ont jamais bu d'alcool. La France figure dans le tiers des pays européens affichant la plus faible consommation de boissons alcoolisées chez les jeunes. La consommation de tabac, de cannabis sont aussi en nette baisse chez les jeunes ces 10 dernières années. En revanche, il faut le dire, d'autres substances ont fait leur apparition, parfois de manière spectaculaire, comme le protoxyde d'azote. Enfin, deux autres tendances qui montrent que les jeunes sont de plus en plus sages. Les boîtes de nuit, qui sont à la peine, les fermetures se multiplient, alors qu'un autre marché se porte très bien, celui des jeux de société, pour des soirées beaucoup plus tranquilles.
1: Alors, nos ados sont-ils devenus trop sages? Je me tourne vers vous, Baptiste Desmontiers, qui avait 4 ados à la maison.
2: Oui, alors moi, sont jeunes encore, 14 ans, mais je suis très content. Moi, ces chiffres me réjouissent absolument. Alors, quand elles auront 22 ans ou 20 ans, et je serai peut-être en train de me dire, zut, elles sont passées à côté de leur adolescence. Mais moi, l'idée de savoir que ma fille et ma belle-fille, qui ont 14 ans, là, vont aller dans un monde adolescent dans lequel on boit moins, dans lequel on fait moins l'amour, dans lequel... Mais moi, ça me va très, très bien.
1: Bah, je sais pas, faire l'amour, c'est pas un mal.
2: Oui, mais c'est... Oui, bah oui, bah, ça me va,
1: je
2: moi.
1: Dis
2: ça. Mais oui, non, mais faire l'amour, non, mais faire l'amour, c'est très bien. Mais bien sûr, mais prends ton temps, ma chérie.
1: Oui, c'est pas une priorité à 14 ans.
2: Voilà, c'est pas une priorité.
1: Non, mais
2: c'est pas.
1: Non, mais attention, non, attends,
2: voilà. Il y a pas de chute et tout, c'est génial. Je trouve que pour une fois qu'on est dans le top 3 de ceux qui sont les moins bons. Mais je suis vachement fier qu'on soit dans le top 3 européen de ceux qui boivent le moins d'alcool.
1: Excusez-moi, mais moi, en tout cas, qui est près d'un tiers des 18-24 ans qui n'ont pas fait l'amour l'année dernière, pardon, moi, ça m'interpelle quand même. Je me dis, il y a quand même quelque chose qui est étonnant. Ça ne serait jamais arrivé à notre époque. Je ne dis pas que c'est bien ou que c'est pas bien de ne pas faire l'amour. Encore une fois, je parle de deux personnes consentantes, etc. Il y a pas de, voilà. Mais faire l'amour, c'est quand même un truc. Normalement, c'est un truc qu'on fait quand on est jeune. Je parle de 18 ans.
2: Normalement, c'est bien.
0: On le fait ensuite, pas que. Ça s'arrête pas.
2: C'est important.
0: On ne le fait pas que quand on est jeune.
1: Oui, enfin, si tu ne le fais pas à 18-24 ans, pardon, c'est quand même un âge où normalement, bah, tu découvres plein de choses,
2: oui,
1: etc.
2: Oui, mais je suis pas sûr que ce soit l'âge.
1: Et aujourd'hui, on fait du tricot. Bon, bah, très bien.
2: C'est sûr qu'après une soirée...
1: C'est pas le tricot qui nous payera nos retraites, hein, pardon.
2: Et c'est pas non plus après une soirée jeu de société ou tricot, effectivement, que normalement, ça bascule.
1: Oui.
2: Une soirée boîte de nuit alcool, ça bascule un peu plus souvent.
1: Je ne dis pas qu'il faut boire pour faire l'amour.
2: Non, pas du tout. Mais moi, ça me va. Moi, je suis pas très inquiet par ce...
1: D'accord.
2: Et moi, j'ai une fille qui fait du tricot, du crochet, pardon.
1: Oui, très bien.
2: Hier, elle m'a dit, je vais faire du crochet. J'étais trop content. Je dis, vas-y, ma puce.
1: Oui, mais parce qu'elle a 14 ans, mais quand elle en aura 20. Peut-être que
2: mais
1: tu
2: si
1: diras,
2: elle a 20 ans et qu'elle fait du crochet et qu'elle est effectivement avec des chaussons et un petit plaid sur le canapé comme une vieille grand-mère, je m'inquiéterais. Mais on n'en est pas là. Et elle est quand même... ça va, moi j'ai l'impression qu'elle va bien, cette génération.
1: Oui.
2: À part, moi je préfère cette génération-là que ceux qui sont en train de faire la queue pour se choper des testis croustilles avant d'aller s'envoyer des bonbonnes de protoxyde d'azote.
1: Je crois que c'est les mêmes. Hein.
2: Bah, je crois que ceux qui sont testis croustilles, je sais pas. Moi, je suis pas hyper enthousiaste sur cette génération, je vais vous dire honnêtement.
1: En faisant du tricot, hein. Les deux ne sont pas antinomiques.
2: C'est vrai.
1: Jérôme Lavrieux, est-ce que ça vous réjouit de voir que nos jeunes, finalement, sont plus sages, certainement, que nous? Ou est-ce que, quelque part, vous dites, c'est un peu dommage?
13: Pourquoi ce serait sage de ne pas boire d'alcool et de ne pas tirer des coups en permanence?
1: J'ai dit faire l'amour.
13: Oui, mais je pense qu'ils font plus l'amour.
1: Ah bon?
13: Ouais. Je pense qu'ils font l'amour. Ils sont pas dans une obligation d'avoir des relations sexuelles, parce qu'il y aurait un dogme qui dirait s'il y a 17 ans, t'as pas eu 4 expériences, t'as raté ta vie. Ils ont le temps, ils le font à leur rythme. D'ailleurs, dans ce que nous disait Charles, qui est notre référence à nous tous, quand il dit, les spécialistes mettent ça en lien avec le mouvement MeToo. Peut-être que le consentement, ça devient quelque chose.
1: Mais ça, c'est très bien, ça.
13: Et puis, donc, réjouissons-nous. Et moi, j'ai jamais pensé que c'était bien de se bourrer tous les samedis, tous les vendredis, tous les je sais pas quoi. En quoi ce serait bien? Moi, peut-être qu'ils nous ont vus et s'ils se sont dit c'est pas terrible.
1: Bah, en fait, c'est pas vraiment l'alcool, c'est des sorties. C'est-à-dire qu'on sortait en boîte, etc. On n'était pas obligé de se rouler par terre en sortant en boîte, ni de coucher. C'est pas le problème, mais il y avait ce côté festif qu'il y a moins aujourd'hui.
13: Mais les jeunes,
1: je suis désolée,
13: moi j'en reçois
1: les soirées
13: plein.
1: Tricot, même si c'est
13: mais
1: génial,
13: non, mais
1: et
13: y a pas
1: c'est moins
13: festif. Soirées tricot. Je reçois souvent dans mes gîtes des
1: fois que t'as joué aux petits chevaux, t'es pas dans un état d'esprit, t'es pas dans un mood.
13: Je reçois beaucoup dans mes gîtes des
1: jeux de loi, bon bah c'est sympa, mais
2: ils jouent à saute-mouton.
9: Oui,
1: voilà,
2: j'essaie de.
9: Ils font un twister.
13: Mais je reçois beaucoup beaucoup de groupes de jeunes dans mes gîtes.
1: Oui,
13: ils consomment, c'est vrai, moins que ceux qui sont plus vieux qu'eux. Oui. Et ils font des week-ends jeux de société.
2: Bah,
13: ils sont pas tristes, ils s'éclatent, etc. Ils sont dans la convivialité.
1: Bah,
13: ils sont pas en train de se bourrer en chantant à 3h du matin sur la terrasse. Et pourtant, ils passent des très bons week-ends. Donc, c'est très bien pour eux.
1: Karine Galli.
14: Oui, non, franchement, là, on peut s'alarmer.
1: Vous avez passé une jeunesse plutôt boîte de nuit ou plutôt tricot?
14: Eh bien, les deux.
1: Ah oui.
14: C'est-à-dire que je faisais du canevas, je faisais du crochet.
1: Moi aussi, je faisais une canevas.
14: Voilà. Et j'adorais ça. Alors moi, j'avais pas le droit de sortir en boîte de nuit, parce que mes parents m'interdisaient.
1: Mais
14: évidemment,
1: à 20 ans, je veux dire.
14: Mais évidemment, surtout quand j'allais dormir chez ma meilleure amie, on sortait quand même. Même si maman et papa n'étaient pas d'accord. Mais après, c'est vrai que je suis beaucoup sortie, mais à partir du moment où j'étais adulte, donc plus vers 18 ans, 19 ans, etc. Mais honnêtement, quand tu vois qu'effectivement, on te dit, les jeunes, a priori, ils fument beaucoup moins. Nous, à l'époque, c'était à la mode, c'était cool de tester la cigarette, donc de se mettre finalement à la cigarette, et qu'aujourd'hui, c'est pas quelque chose qui les attire. Pareil pour l'alcool, c'est quand même une très bonne nouvelle.
1: Oui.
14: Mais après, dans le même temps, il y a aussi quand même un isolement. C'est-à-dire que nous, on était peut-être plus inconscients dans le sens qu'on était plus joyeux et on nous laissait vraiment avoir des étapes dans la vie. C'est-à-dire qu'aujourd'hui, il y a des enfants de 10 ans, on appelle ça des jeunes filles ou des jeunes garçons. Non, à 10 ans, t'es encore un enfant. Et on est en train de projeter trop rapidement, en fait, l'âge adulte sur les gens. Et donc, on leur donne des responsabilités folles. Par exemple, à 18 ans, tu sais pas ce que tu veux faire de ta vie, mais c'est pas grave. Mais moi non plus, je savais pas ce que je voulais faire à 18 ans. J'avais des centres d'intérêt, mais j'étais...
1: Mais ils ont plus la pression aujourd'hui.
14: Mais oui, c'est-à-dire qu'on met une pression sur tout. C'est-à-dire qu'on te dit, il va falloir que tu travailles, il va falloir que tu fasses des études, il va falloir que tu saches. Ben non, en fait, ne pas savoir, c'est pas grave. Parfois, être un peu oisif, c'est pas forcément grave. Tu dois essayer, entreprendre, et puis après, on voit ce qui se passe. Mais honnêtement, quand tu parles à la jeunesse, tu leur offres un horizon qui est quand même très sombre.
2: Ouais.
14: Tu leur dis que le monde va mal.
1: La société est moins joyeuse, en fait.
14: Le monde va mal, le chômage augmente, peut-être une troisième guerre mondiale va nous tomber sur le nez.
1: Mais tu pourras avoir un truc un peu one life. Bah, faisons la fête, amusons-nous.
14: Mais les jeunes, ils font quand même la fête, mais différemment. C'est-à-dire que, comme dit Jérôme, le week-end, jeu de société, je trouve pas ça du tout glauque. Le principal, c'est qu'ils soient entre eux et qu'ils aient envie de faire quelque chose. Quand tu pars en sac à dos, en vacances avec tes amis, mais c'est pas obligé de te bourrer la gueule ce soir.
1: C'est génial.
14: Pourtant, tu as un moment de convivialité, tu fais quelque chose à plusieurs. Moi, c'est plus l'isolement de certains jeunes qui, évidemment, montre qu'il y a plus de dépression, plus de questionnement qu'à notre époque. Mais tout le reste, c'est positif. Si tu veux faire du canevas toute la soirée et que c'est ton choix et que ça te procure un plaisir, Super.
0: Parce qu'il y a un truc qu'on n'a pas mentionné depuis tout à l'heure. Là, on fait comme si à la place d'aller en boîte, ils faisaient tous les samedis soirs des grandes soirées jeux de société au tricot. L'éléphant au milieu de la pièce, ce sont les écrans.
2: Ouais.
0: Aujourd'hui, ils ont Netflix. À notre époque, il n'y avait pas un programme sexy derrière l'écran. Mmh. Rester à la maison le samedi soir, c'était...
1: On regardait Angélique, Marquise des Anges, bon voilà, avec notre grand-mère. Voilà.
0: Ou fallait aller au vidéoclub, etc. Mmh. Enfin, c'était moins sexy quand même. Même les jeux vidéo sur la console. Oui, voilà, fallait partager l'écran en famille. Ouais, c'était un rendez-vous familial. Aujourd'hui, chacun est dans sa chambre, avec son écran. Et forcément, le samedi soir, ils ont parfois plus envie. C'est tentant une soirée Netflix. Ça paraît cool à nos âges, à 40, 50 ans, de se dire on reste tranquille à la maison devant Netflix.
1: Mais jamais on aurait fait ça quand on avait 20 ans. Enfin,
14: parce que les souvenirs, c'est commun, donc il faut que tu sois en bande. Moi, je me rappelle que tous les week-ends,
1: aujourd'hui, ils sont moins en bande.
14: Voilà, quand mes parents, ils acceptaient, on faisait des soirées chez les uns et chez les autres, en fait.
1: Il n'y a plus de boom, par exemple, aujourd'hui.
14: Mais oui, les boom. Il n'y a plus. Les boom, c'est génial.
1: Il n'y a quasiment plus de boom.
13: Il faut des soirées pyjama.
2: Je suis en plein dedans, c'est boum, boum, boum. Moi, c'est que ça. Moi, le mois de juin, c'est le mois des boom. J'ai déjà ma fille qui me demande, papa, tel jour, tu peux venir me chercher le soir. Je suis là, ouais, t'inquiète, je vais être là à l'heure, je peux te dire. D'ailleurs, Jeanne, je serai à l'heure le soir de la boom. J'ai que des boom.
1: Bah, écoute, c'est
14: bien les boom.
1: En vrai, c'est quand même en voie de disparition. Nous, on en avait toutes les semaines. Bah, c'est plus le cas aujourd'hui, quoi.
2: C'est une grosse fêtarde.
1: Non, les boom dans les garages, là, c'était quoi? On avait 16 ans. Mais là, il y en a quand même beaucoup moins. Il y a eu plein d'articles sur justement la disparition des boom. Il n'y a plus de slow, par exemple. On dansait des slow avant.
14: Oui, mais on nous invite. Oui, on était toujours inquiets.
1: Bah oui, mais
14: si t'avais le dernier, etc.
1: Oui, non, mais enfin, au moins
14: géniaux.
1: Oui, mais il y avait,
14: on s'en souvient encore.
1: Voilà, exactement. On se souvient de slow. Ben oui, mais maintenant il y a plus de slow. Et dans les slow, favoriser aussi les rapprochements. Simplement. On a des messages sur WhatsApp, Charles.
0: Mais bien sûr, le message de Brandon qui nous dit mais regardez le prix des sorties, ça n'a rien à voir avec votre époque. Vous réfléchissez avec les prix de votre époque, mais aujourd'hui, une sortie en boîte, même une sortie culturelle,
1: nous, tout court, c'est devenu.
0: Oui, bah aujourd'hui, en fait, c'est devenu beaucoup trop cher de se payer une sortie.
14: Toujours pas en boîte, hein.
0: Nous raconte Brandon. Steph nous dit les jeunes sortiraient beaucoup plus s'ils n'avaient pas aussi cette angoisse au niveau de la sécurité. Et leurs parents aussi, d'ailleurs, ont très peur désormais dès qu'ils sortent. Et puis, ils sont constamment sur leur portable, devant Netflix. À mon époque, on sortait, c'est là qu'on rencontrait des gens, qu'on avait de vraies interactions sociales. Aujourd'hui, ils se rencontrent par écran interposé.
1: Et on a Gaël qui nous appelle de Dordogne. Il est auto-entrepreneur. Bonjour Gaël.
15: Bonjour.
1: Gaël, quel âge avez-vous?
15: J'ai 48 ans, j'ai trois enfants, un de 17, un de 19.
1: Ouais.
15: Donc j'ai la chance effectivement qu'ils consomment pas quand ils vont en soirée, ils sont plutôt tendance à ramasser les copains que de se ramasser eux-mêmes.
1: Par Très contre, bien.
15: Moi ce qui me fait un peu peur dans tout ça, c'est que avec la répression qu'on fait notamment sur le cannabis, sur l'alcool, sur ces choses-là, donc je dis pas que c'est un bien qui c'est un mal qui boit plus, qui fume pas, mais le problème c'est que j'en vois beaucoup qui se tournent vers d'autres molécules de synthèse en fait.
1: Protoxyde d'azote.
15: Y a pas que ça maintenant. Il y a même, vous savez, dans le CBD, il y a des choses très bien, mais il y a des choses que les gens cherchent beaucoup plus fort. En fait, ils veulent pouvoir sortir sans se faire contrôler, sans se faire machin. Donc, ils prennent des pilules, ils prennent des choses comme ça. Dans mon entourage, moi, il y a des jeunes, des copains de mes copains qui ont fini à l'hôpital, parce qu'ils essayent des nouveaux trucs, en fait. Et
1: D'accord.
15: Le problème, c'est ça. C'est, comme on dit, l'alcool, c'est mal. Mais bon, maintenant, il y a tellement de répression là-dessus, même le cannabis, il y a tellement de répression là-dessus, que, ils se tournent vers d'autres choses, et qui sont
1: pas forcément
15: plus puissants et beaucoup plus dangereux, quoi. Voilà. Moi, c'est par rapport à ça.
1: Mais ils font la fête, vos ados, ou pas? Ils font la fête, Gaël, vos ados, ou pas?
15: Ils font la fête, ouais, moins que nous.
1: Ouais.
15: C'est sûr que nous, on y allait un peu plus franco. Mm. Mais si, ils le font, et c'est vrai que dans les soirées, maintenant, avant, la plupart des gens étaient un peu bourrés ou quoi. Maintenant, ils me disent, il y en a deux, trois qui se mettent ça, et puis le reste, c'est plus tranquille, effectivement. Ça finit en jeu de société, ça finit en truc comme ça. C'est vrai que c'est moins folichon qu'avant, quoi.
1: Bon, après, tant mieux si les jeunes ne terminent pas en coma éthylique. Ça, c'est plutôt
0: c'est
1: une bonne chose.
0: C'est moins cool d'être bourré, alors qu'à notre génération, il y a une espèce de concours de celui qui râle plus loin, etc.
14: Oui, mais il y a une avancée, Charles.
0: Mais c'est bien.
14: Adulte, quand t'as un poivreau. Quand tu fais un apéro, aujourd'hui tu le pointes du doigt, alors qu'avant tu trouvais que c'était rigolo qu'il y en ait un qui déborde un peu.
15: C'est que les jeunes vont vers d'autres choses, quoi. Moi, c'est ça plus qui m'inquiète et qui me fait peur. Pourtant, je suis dans le Périgord, j'ai quitté la région parisienne pour toutes ces choses-là. Et malheureusement, quand j'entends autour de moi, je veux dire, même au lycée, quand il y a de la kétamine qui tourne ou des choses comme ça, ça me choque. Moi, à notre époque, on fumait un pétard, on buvait l'apéro, on était bien, quoi, ça allait. Maintenant, quand même au lycée, ils se mettent du poppers, de la kétamine, des choses comme ça en plein cours, là, excusez-moi, mais je trouve ça... Donc c'est vrai qu'ils fument plus de bédos, ça, il n'y a pas de problème. Mais par contre, qu'est-ce qu'ils se mettent dedans dans la tête, quoi.
1: Ouais, donc c'est pas mieux, en fait.
15: C'est un peu peur, quoi.
1: Ouais, ils sont pas du tout plus sages. En fait, nous adultes, on se dit ah bah tiens, ils font moins la fête. Mais en fait, on se fout peut-être le doigt dans l'œil. Merci beaucoup. En tout cas, Gaëlle, de notre témoignage, Gaëlle qui nous appelait de Dordogne. Et puis vous êtes aussi nombreux à nous écrire sur WhatsApp, Charles.
0: Oui, comme Anthony qui nous dit oui, ils sortent moins, mais il me semble aussi pour certains beaucoup plus perdus en quête d'identité, beaucoup plus solitaires. C'est plutôt ça dont il faut s'inquiéter. C'est pas forcément de la sagesse parfois. C'est justement qu'ils sont un peu tristes. Moi, je trouve ces jeunes. Nous dit Anthony, Nicole. Voilà, nous dit, bah oui, mais il y a 30 ans, avec 200 francs, on pouvait se faire bowling, McDo, Cinoche et boîte de nuit. Aujourd'hui, il faut 200 euros pour faire la même chose. Donc, c'est forcément plus compliqué de sortir quand on est jeune. Et puis, on vous a posé la question aussi hein, sur nos réseaux. Moins d'alcool, moins de sexe. Est-ce que nos ados sont devenus trop sages? Ça a été serré jusqu'au bout, mais c'est finalement non à 60%. Vous ne les trouvez pas trop sages.
1: Et c'est heureux. Donc, il est 14h20. C'est l'heure du tu préfères. Le tu préfères de Charles aujourd'hui. C'est parti.
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1: Et oui, c'est Charles Magnien qui est en pleine réflexion en ce moment pour son
0: avec
1: intérieur.
0: Mes équipes. Oui, oui.
1: Et qui nous a donc suggéré ce tu préfères très personnel. Et donc, on va essayer de l'aider, Charles Magnien, avec ce tu préfères volet ou rideau. Charles se demande, Karine Galli.
14: Voler, mille fois voler.
1: Ah.
14: Je ne supporte pas la lumière quand je dors, sinon ça me réveille. Donc, c'est vrai que moi, j'ai été surprise parce que, par exemple, dans le sud, tu as des volets et c'est totalement classique. Alors, quand je suis arrivée à Paris, j'avais pas de volets.
0: Bah oui.
14: J'avais des rideaux et c'était l'enfer. Et d'ailleurs, j'avais complètement occulté ma fenêtre de ma chambre parce que.
1: Comme les serial killers.
14: Bah oui.
1: Des sacs poubelles.
14: Écoutez, mais je préférais dormir. Vous savez que je suis un gros chat qui adore dormir. Et le problème, c'est que vu qu'en plus.
1: Et vous pouvez pas acheter des rideaux occultants?
14: Enfin, les rideaux étaient occultants, mais par rapport à la position de la tringle, etc., il y avait quand même trop d'espace entre la vitre et le rideau. Et donc, la lumière passait. Donc, j'avais mis des affiches de magazines, de journaux et tout pour tout occulter. Ah oui, non, mais moi, c'est la nuit.
1: C'est sympa,
14: noire.
1: Un jour chez vous.
14: Bon, écoutez, ça va, c'est la chambre, c'est fait pour dormir, hein, c'est pas grave.
1: D'accord, c'est un peu. Je sais pas si ça vous aide, Charles.
0: Ouais,
1: mais c'est, les volets, alors, c'est très important.
0: Mais volets déroulants, dépliants, électriques, pas électriques, il y a volets et volets.
1: Ah bah, volets électriques.
14: Ouais. Non, mais moi, alors, après, non, moi je préfère les vrais volets, mais ça, c'est plus dans les maisons. Parce que votre délire de volets roulants, là, c'est super. Et puis, il y a une panne d'électricité.
1: Tu changes les piles.
14: Vous êtes marron. Non, il y a une panne. Général.
1: Oui, et ben, c'est pas très grave. Tu dors une nuit sans ton volet roulant et puis t'appelles un dépanneur le lendemain.
14: Ça peut durer rien de mieux que les petits volets, voilà, manuels. Tu fais ton petit micmac et c'est très pratique.
1: Baptiste Desmontiers.
2: J'aime les volets. Mais j'aime les volets au
1: et
2: sens
1: volets
2: où c'est un souvenir. Alors moi j'ai des volets qui se rabattent comme ça. Ben en fait ouais, c'est les souvenirs de vacances.
1: Oui.
2: C'est les volets qu'on ferme aussi le jour quand il fait chaud pour que ça garde la fraîcheur à l'intérieur.
1: Oui.
2: J'aime bien. J'ai toujours eu des volets. J'ai habité à Paris aussi. J'ai pas fait le psycho moi, à coller des journaux.
1: Oui.
2: Mais je me souviens aussi d'avoir. Je suis moins sensible que toi à la lumière, ma compagne l'est. Mais moi j'aime les volets qui se ferment. Je sais pas, il y a un côté un peu vacances.
1: Et le bruit.
2: Exactement. J'étais en Touraine ce week-end. Pareil, il a des gros volets. Vous savez, avec mon cousin, avec des.
1: C'est les. Je sais plus comment ça s'appelle. Les trucs qui se lèvent.
2: Voilà,
1: là.
2: Mais en métal. J'aime ces trucs. Je sais pas. J'aime ça. Et puis paf,
1: il
2: le volet qui claque.
1: Toujours au moment où il faut pas.
2: Exactement. Et le volet, faut accepter aussi que c'est toujours la corvée. Allez, un été sur, je sais pas combien, tu te retrouves à décaper les volets dans les maisons de campagne. Je sais pas. Il y a une espèce de truc. C'est un peu une Madeleine de Proust.
1: Ouais. Vous avez fait un gros reportage sur les volets ou pas?
2: Pas encore, mais vous savez, je fais de moins en moins de grands reportages.
1: Pour le service public.
2: Pas
1: avec nos impôts.
2: Avec vos impôts, bien sûr.
0: Parce que nos impôts ont financé une enquête sur les volets.
2: Exactement. Non, des trucs un peu plus engagés, mais.
1: Vous savez,
2: je suis déjà étonné d'avoir tenu.
1: On a les
2: 10
1: combats
2: secondes.
1: Qu'on mérite. Alors, justement, tiens, Jérôme Lavrieux, dans vos gîtes, on est volet ou on est rideau?
13: Rideau.
1: Oh, ben j'irai pas.
13: Ouais. Ah, eh ben, attends. Je pense que je vais m'en remettre.
2: Ça ne tira pas le réel, ça y est.
13: Pour une raison simple, en fait, tout, sauf les volets électriques.
1: Ah bon?
13: Je trouve que c'est très dangereux et Karine avait raison.
1: Personne n'a été tué par un volet électrique. Ah bah, ça se saurait. C'est pas une guillotine.
13: Alors, c'est totalement faux. Quand il y a eu la tempête en Vendée à la Faute, sur mer, il y a des gens, parce que c'est des maisons rez-de-chaussée sans étage, panne générale électrique, les volets étaient fermés, des gens sont morts noyés chez eux, parce qu'on n'a pas pu soulever les volets, ouvrir les volets, ils ont été obligés de sortir par le toit, il n'y avait pas d'autre issue. Et je trouve que les volets électriques, c'est très dangereux, quand il y a une panne d'électricité.
1: Ah, pardon, mais
13: je suis désolé de le dire, mais moi, ça me fait psychoser. Six côtés. Franchement, non.
1: Alors, tout le monde ne meurt
13: les
1: pas,
13: volets qui se rabattent, etc. Mmh. Ok, c'est mais des volets électriques en cas de panne d'électricité, je suis comme Karine, je trouve
14: mais
13: que...
14: Mais t'es prisonnier.
13: C'est dangereux, t'es prisonnier dans une boîte.
1: Non.
2: Tu es débat, la faute sur mer.
13: Il y a un incendie dans ton immeuble, t'habites au quatrième, les pompiers viennent, c'est que des volets électriques, ils ont coupé l'électricité.
1: Oui.
13: Bah, tu fais comment?
1: De toute façon, je vais pas sauter par la fenêtre du quatrième.
13: Non, et avec la grande échelle, tu fais comment? Ils perdent des minutes précieuses à dégonder des volets.
1: D'accord, mais personne, en fait, ne ferme les volets de toute sa maison.
2: Je veux pas être méchant, mais je pense,
13: T'as même, avec la domotique, t'appuies sur une touche, tous les volets de ta maison se ferment.
1: Mais personne ne fait ça. Tu fermes les volets que de ta chambre.
13: Moi, je ferai ma sauce et on verra qui.
1: Qui mourra.
2: On verra quand il y aura la tempête.
13: Quand il y aura le tsunami en Dordogne.
1: On verra qui mourra le premier à cause de ces volets.
2: Je suis pas sûr que les pompiers aient beaucoup plus de mal à dégonder les gros volets en bois que ton petit volet électrique.
14: Mais les volets en bois, tu l'ouvres.
13: Il y a eu des morts.
0: Et Mika nous précise que les volets électriques, désormais, sont équipés d'une manivelle en cas de panne. Donc, on peut, au cas où.
14: Moi, j'ai pas de manivelle chez moi.
0: Les volets modernes, en tout cas.
1: Ah, ben c'est énorme. Moi, ils sont modernes. Pas de manivelle.
0: Il faut se mettre à jour. Il y a aussi des volets électriques qui fonctionnent avec des panneaux solaires, nous précise Nathalie, pour fonctionner. Même en cas de panne de secteur. Mais ça vous divise assez clairement.
1: Mais les volets, c'est un très bon tu préfères.
0: Mais oui, Laurent nous dit les rideaux, c'est complètement ringard. Vive les volets. À l'inverse, Sandra nous dit de beaux rideaux, c'est magnifique, ça habille une pièce parce qu'il y a aussi.
1: Mais c'est très cher.
2: Oui, c'est vrai.
1: De beaux rideaux, c'est très cher, Charles.
0: Bah oui, mais c'est de la déco. Mais c'est des mètres carrés de perdu aussi. Ça prend de la place les rideaux.
2: Donc, il y a
1: la place, faut pas exagérer.
0: Je trouve dans les petits apparts parisiens, ça prend de la place des bons rideaux. Mais si. Oui.
2: Donc, vous êtes rideau.
1: Je suis rien.
2: Vous positionner.
1: Moi, je ferme les volets de ma chambre à mi-hauteur. Donc, voilà, comme ça, j'ai un lumière qui entre.
0: Et elle tire qu'un seul des deux rideaux.
1: Mais à moitié. Parce que
0: j'ai le soleil.
1: Mais après, je m'en fous. Je me lève à 6h15. Donc, bon, bah voilà. Mais j'ai un peu de lumière. Comme ça, j'ai pas l'impression d'être close. Trop. Et donc, le vrai soleil ne me gêne pas parce qu'il y a le rideau et en bas, je laisse 50 cm en bas.
2: Mais en Bretagne?
1: Eh bien, en Bretagne, je suis en travaux. Non, j'ai des volets en bois.
2: Mais c'est beau, voilà. C'est magnifique.
1: C'est vacances. C'est beau, mais en fait, quand il y a du vent, t'as toujours plus peur de te prendre, etc. Ouais. Non, c'est pas si facile.
0: Et puis, quand vous avez un manoir en Bretagne avec 200 volets, c'est du boulot aussi.
1: C'est
0: dans
1: pas mon cas.
2: Il faut un employé.
1: Ça n'a rien à voir.
0: J'aime entretenir la rumeur.
1: De toute façon, je suis en travaux. Donc,
0: en rénovation. On vous a posé en restauration. La question sur nos réseaux, volets ou rideaux, eh bien, clairement, les volets ont plié. Le game,
14: mais
0: 79%
14: oui.
0: Pour les volets.
14: Vive les
1: dans volets. Un instant, Jérôme, là c'est pour vous, hein, RMC Conso, on va parler des cyberattaques qui se multiplient dans le secteur du tourisme. Attention à vos données lorsque vous réservez vos vacances. On vous racontera tout ça dans un instant avec Sofiane Akouf. À tout de suite.
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1: 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Il est 14h30, vous êtes dans Estelle Midi sur RMC, RMC Story. Et tout de suite, c'est RMC Conso avec Sophia Lacouf.
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1: Alors, Sofiane Aklouf a débarqué dans le studio comme s'il allait négocier un prêt à la banque. Il a mis le costard, la cravate. On est sur BFM Business.
20: Mais
1: là,
20: si vous, je peux vous faire 3,5% sur 20 ans, Estelle, si vous voulez.
1: Non, je peux avoir moins, je pense. Je suis une très bonne
0: intéressante. Sofiane, il ne sait pas à qui il parle.
20: Tout négocier.
2: Je vais laisser ta veste.
1: En tout cas, Sofiane, avec vous, on parle d'une mauvaise nouvelle, encore une fois, avec les cyberattaques qui se multiplient dans le secteur du tourisme. Après Pierre et Vacances, samedi, après Bellambra, dimanche. Eh bien, on vient d'apprendre que Gîtes de France avait aussi été touché par une fuite de données. Ça fait quand même beaucoup. Oui. Il y a des risques quand on réserve, quoi.
20: Oui, il y a des risques. Et en fait, ce qui est frappant dans cette affaire, c'est l'ampleur. Parce qu'on ne parle pas de quelques personnes par-ci, par-là. Non, c'est vraiment toutes les données des sites qui sont complètement volées. Chez Pierre et Vacances Center Parks, parce que c'est le même groupe en réalité, on parle d'1,6 million personnes et de réservations potentiellement concernées. Chez Bellambra, selon le site spécialisé qui a pointé du doigt cette fuite de données, on parle de 400 000 personnes. Même chose, même nombre de personnes chez Gîtes de France. En fait, donc, c'est trois grands groupes en seulement 48 heures. Et si on est aussi nombreux à être concernés, c'est parce qu'en fait, toutes ces entreprises, elles gardent nos données et assez longtemps. Parce que, par exemple, le groupe Pierre et Vacances, ils ont pu remonter le listing de clients jusqu'en 2015.
1: Hein?
20: Bah oui, donc, fatalement, c'est comme ça qu'on se retrouve avec plus d'1,5 million de clients parce que tout le monde garde nos données et garde dans ses fichiers pour pouvoir nous envoyer des mails, notamment de relance. Mais voilà ce que ça donne.
1: La bonne nouvelle, c'est quand même que les groupes disent qu'aucune donnée bancaire n'a été volée.
20: Oui, heureusement, il n'y a pas nos numéros de carte bancaire, il n'y a pas nos mots de passe. Bon, ça, on va dire que c'est un peu le discours pour nous rassurer. Certes, c'est vrai, mais ça ne veut pas dire que c'est pas grave. Parce que quand vous avez le nom, prénom, on sait que vous vous appelez Estelle Denis. Bon, ça, tout le monde le sait, c'est pas un problème. Le numéro de téléphone, ça devient un petit peu plus problématique. La date de naissance, bon, ça, certains l'ont, mais pas tout le monde. Les détails des réservations, dans quel camping, dans quel hôtel vous avez dormi. Et puis, par exemple, avec Pierre et Vacances, toutes les infos sur les mineurs qui vous accompagnaient. Moi, c'est ça qui me choque le plus dans cette histoire. C'est-à-dire que vous avez des enfants qui sont même pas en âge de réserver par eux-mêmes. Et puis, finalement, ils se retrouvent en première ligne aux cibles de ces arnaques. Puisque, en fait, les hackers ont tous ces tas d'informations et ces détails très précis pour monter des arnaques après qui nous retombent dessus, finalement.
1: Alors, mais ça veut dire qu'en fait, il faut s'attendre à plein de mails, d'appels ou de SMS d'arnaque après cette fuite. En fait.
20: Oui, c'est ça qu'on va recevoir en réalité. Vous allez avoir un faux SMS de votre loueur ou un faux mail de remboursement qui va vous dire « Vous aviez 150 euros de trop perçus l'année dernière, venez les récupérer en cliquant sur ce lien ». Ou à l'inverse, bah vous, il vous manque 150 euros que vous n'avez pas encore payé, donc cliquez sur ce lien, ça va être le problème. Ou encore un appel, et là c'est le gros risque, des appels frauduleux, le service client, soi-disant, qui va vous appeler pour vous faire réserver et donc évidemment vous donner vos coordonnées bancaires. Donc on le redit, c'est classique, mais ça mange pas de pain. Vous cliquez jamais sur un lien reçu par message, même si le message paraît crédible. On va tout de suite sur la plateforme directement ou sur le site, et puis on se connecte, et puis surtout on va changer son mot de passe, oui, parce que ben on oui. sait jamais s'il est dans la fuite de données, eh ben, ou si pire, c'est le mot de passe qu'on utilise pour tous les sites et internet, voilà. Notamment pour son Instagram, son Facebook, etc. Il faut changer parce que sinon, ça va être pris. Et puis, il faut quand même garder un œil sur les coordonnées bancaires, sur vos données, notamment sur votre téléphone, parce qu'on ne sait jamais. Tout est fait pour prendre de l'argent sur votre compte bancaire. Donc là, c'est le moment de regarder.
1: Comment est-ce qu'on peut expliquer que le tourisme soit devenu une cible idéale pour les hackers ?
20: Parce qu'en fait, il y a tout, en fait. Dans le tourisme, il y a toutes nos données, toute notre vie. On connaît nos goûts quand on connaît nos habitudes de voyage, on connaît nos habitudes de consommation. Oui. C'est un peu comme notre chariot de course quand on a la carte fidélité. Bah, effectivement, on a tous les données des clients. Bah, là, c'est un petit peu la même chose. Et puis, ça fonctionne bien parce qu'on passe moins par les agences de voyage, on passe beaucoup plus par Internet. Et donc, là-dessus, évidemment, on est stressé, il faut réserver pour le bon nombre de personnes, pas se tromper pour l'appartement, etc. Et donc, on est plus susceptible de cliquer sur la mauvaise case, puisqu'on est stressé et pressé. Et puis, c'est la bonne période en ce moment. Il y a les ponts de mai, effectivement, il reste la Pentecôte, et puis il y a les réservations pour cet été. Donc, fatalement, on peut faire l'erreur et cliquer sur le mauvais lien. C'est pour ça. Et puis, surtout, en fait, ces plateformes, elles reposent sur des systèmes de prestataires. Donc, c'est-à-dire, quand vous allez sur Pierre et Vacances, vous avez tout un tas de filiales, de sous-traitants qui, eux-mêmes, ont leur site Internet. Et donc, ça multiplie les failles de sécurité. Et donc, résultat, vous prenez un gros risque, finalement, sans le savoir.
1: Est-ce qu'on a un recours, quand même, contre ces fuites de données ?
20: Oui, parce que les entreprises, elles ont en théorie l'obligation de signaler les violations de données à la CNIL et de vous envoyer un message pour vous dire que vous êtes potentiellement concerné par une fuite de données. Vous pouvez toujours, si vous considérez que vous êtes victime d'un préjudice, porter plainte. Bon, dans les faits, qui va le faire ? Sauf s'il y a la totalité de vos vacances, évidemment, de la somme de vos vacances qui a disparu. Et de toute façon, les fuites, elles sont de plus en plus nombreuses en France. Faut juste en avoir conscience. On est l'un des pays les plus touchés en Europe parce qu'on n'est pas du tout prêt face à cette déferlante. On compte 85 fuites de données par an, selon le site French Bridge, qui a pointé du doigt ces cyberattaques. Donc ça veut dire plus d'une par jour. Et encore, ça,
1: 485, pardon.
20: Ça veut dire, c'est uniquement pour celles qui sont identifiées ou déclarées. Il y en a peut-être des tas qu'on ne connaît pas. Et nos données sont dans la nature, sans jamais qu'on ne le sache.
1: Ça m'inquiète beaucoup plus que les volets roulants de Jérôme. Ça, je veux dire que là, merci beaucoup, Sofiane Aklouf, en tout cas, de nous avoir alerté. Restez vigilants. Donc, si vous recevez des mails frauduleux, on ne le dira jamais assez. Merci beaucoup, Sofiane Aklouf, chronique à retrouver en podcast. C'est la musique des cadeaux, ça.
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1: Dans un instant, dans Estelle Midi, les immanquables de Charles, à tout de suite.
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0: Et tout de suite, on va faire un tour sur le WhatsApp de l'émission. On va regarder vos messages. Vous avez été nombreux à réagir, à témoigner au sujet des ados qui sont de plus en plus sages, hein. Moins d'alcool, moins de sexe. Quelle tristesse pour la jeunesse, nous écrit Jules. Nico qui nous dit qu'ils fassent un peu moins l'amour, c'est dommage pour eux, mais pour le reste, c'est quand même des signes positifs. Qu'ils boivent moins d'alcool, on devrait s'en réjouir. On ne rappellera jamais assez que l'alcool peut être très dangereux. Jérôme aussi qui nous dit, on ne va pas se plaindre que les gamins picolent moins. J'ai Julien qui nous dit, moi je le vois avec mes enfants, certes, ils sortent moins. En fait, ils se regroupent à la maison pour jouer ensemble, à la console, aux jeux vidéo. Ils sont derrière un écran tous ensemble. En effet, c'est peut-être moins dangereux, mais peut-être aussi moins épanouissant. Voilà ce que nous dit Julien. Et puis à l'inverse, Christelle nous dit, mais moi, je suis à la campagne. Mon fils de 17 ans sort tous les week-ends avec ses copains, toujours la même bande de potes. Il ne joue pas à des jeux de société. On est obligé même de mettre des règles. C'est toujours celui qui conduit et celui qui ne boit pas, nous rappelle évidemment Christelle. Bravo. Vous continuez à réagir. 0612 424 424 pour participer à l'émission.
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1: Pialou, le professeur, était mon invité dans le face-à-face ce matin. Il est resté avec nous. Rebonjour, professeur.
30: Rebonjour.
1: Eh bien, figurez-vous que le président Emmanuel Macron voulait réagir.
31: Je suis malade, complètement malade.

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2: 14h41, vous êtes dans Estelle Midi sur RMC, RMC Story. Et tout de suite, voici les immanquables de Charles.
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2: Les infos qu'il ne fallait pas rater aujourd'hui avec Karine Galli, bien sûr, Jérôme Lavrieux et Baptiste Desmontiers. Et on commence, Charles, avec l'offre du jour.
3: C'est Malte, Malte qui va offrir à tous ses citoyens et tous ses résidents un accès gratuit à ChatGPT+, la version premium et payante de l'IA, pendant un an, après avoir suivi une formation en ligne. Pour en bénéficier, les personnes doivent d'abord suivre un cours en ligne gratuit développé par l'Université de Malte. Un cours qui vise à expliquer les capacités de l'IA, ses limites, son utilisation responsable. Et ensuite, grâce à ce programme qui vise donc à équiper chacun d'une version premium de l'IA, Malte veut autonomiser ses citoyens en comblant le fossé entre les connaissances théoriques et l'application pratique au quotidien de l'IA.
2: C'est une bonne chose, Baptiste Desmontiers.
4: Ouais, moi je trouve ça pas mal. J'aurais pas envie forcément que la France le fasse, mais je comprends, Malte est vachement en pointe sur... Alors Malte est en pointe sur des trucs pas top aussi, hein, par exemple des casinos, de la fraude, etc. Mais ils ont toujours eu une culture, j'ai l'impression de ce que je connais de cet État, ils ont toujours une culture digitale, donc ça m'étonne pas que ce soit eux qui proposent ça. Après, quelle sera l'utilité réelle pour le pays, je sais pas, mais l'idée d'avoir une formation à l'IA... Voilà, prise en charge par l'État, c'est pas idiot, parce que demain, ils se positionnent comme une plateforme d'emploi, enfin voilà, comme un hub d'emploi plus tard sur toutes les questions de numérique et d'intelligence artificielle en Europe. Donc, je trouve pas idiot.
2: Mais sans aller jusque là, Jérôme Lavrieux, est-ce qu'il faudrait enseigner l'IA à nos enfants à partir de maintenant, quoi ?
5: Non. Enseigner l'IA. Il faut les avertir des travers de l'IA, possible de l'IA, mais enseigner l'IA.
2: Tout le potentiel qu'il peut y avoir à utiliser l'IA.
5: La France est, je crois, le deuxième pays au monde où l'IA a le plus vite pénétré. Ouais. Il y a le plus de gens qui s'en servent. Ils n'ont pas eu besoin de cours pour s'en servir. Ils arrivent à s'en servir. Malte, ils peuvent le faire. C'est un pays, Malte. Hein. C'est grand pays. Ils sont 400 000 habitants. Donc, tu peux offrir à 400 000 habitants. On ne va pas l'offrir à 67 millions d'habitants, nous.
2: Oui, mais ça ne me paraîtrait pas crétin que tout le monde ait une formation à l'IA, franchement.
5: Mais le temps que notre État obèse mette en place une formation à l'IA, on aura inventé un truc qui n'existe même pas encore.
6: Commençons par un numéro.
5: On va nous faire Jospin qui voulait qu'on apprenne sur un Thomson à faire de l'informatique.
2: Oui, mais n'empêche que, regarde, moi j'ai cherché des cours d'IA. Je me suis dit, je fais ça de mon côté, là. En fait, je réserve mes vacances avec de l'IA, machin, mais en vrai, je suis nulle. J'ai cherché des cours, mais je ne trouve pas. Je ne sais pas à qui m'adresser, etc. Et je me dis...
5: Et t'as demandé à l'IA ?
2: Oui, mais c'est en anglais. C'est un autre problème. Bon. Mais ça ne me gênerait pas que mes enfants ils aient des cours d'IA.
6: Non, mais le problème, ce n'est pas les enfants. C'est qu'aujourd'hui, il y a une fracture dans la population. Bah oui. Et pas au niveau des enfants. Eux, ils vont s'en servir beaucoup plus vite que nous. C'est des gens qui ont 30, 40, 50 ans qui vont sortir du marché de l'emploi parce qu'ils n'auront pas pris le train de l'IA dans les semaines et les mois qui viennent.
7: Moi, je trouve que c'est une excellente idée parce qu'effectivement, pour moi, c'est du charabia. Je ne sais pas du tout comment on utilise l'IA. Je ne sais pas réellement ce que c'est l'IA. OK, intelligence artificielle, pour moi, tout est flou. Donc, je suis déjà dépassée. Et parfois, c'est vrai que même à des collègues, je leur demande quelque chose. Je dis, cherche sur ChatGPT. Je dis, mais je ne sais même pas comment on va sur ChatGPT. J'ai pas ChatGPT. Moi, je suis zéro. Je suis totalement dépassée. J'ai appris la dernière fois, on m'a fait une vanne qui avait une IA qui s'appelait Claude. Je pensais que c'était une blague parce que mon père s'appelle Claude. Donc j'en suis là. Donc effectivement, et j'en ai parlé avec une copine d'une copine qui se trouve qui fait des formations en IA. Et elle me dit, mais elle est basée à Marseille. Et elle me dit, c'est très important parce qu'en fait, sinon, tu vas te prendre un tsunami en pleine poire et tu vas être totalement dépassée. Et je suis déjà dépassée. Donc je trouve que l'idée de Malte, elle est vraiment bonne parce que moi, j'en ai besoin. Je ne me prends pas encore en main. Donc c'est ma faute. C'est moi qui dois aller faire une formation, etc. Mais je trouve que c'est utile parce que même si moi je suis pas très doué en technologie, je pense que je suis pas la seule complètement perdue dans ce monde-là.
2: Je prendrai les coordonnées de votre copine après l'émission. Nous allons passer aux vacances du jour.
3: Ce sont les vacances avec sa belle famille. Enquête Toluna Insight pour Abritel. On a interrogé les Français sur les vacances avec la belle-mère, le beau-père. 60% des répondants sont déjà partis en vacances avec leur belle-mère. 91% disent avoir apprécié l'expérience.

0: C'est du déclaratif, hein, évidemment. 64% des sondés insistent quand même sur l'importance d'avoir suffisamment d'espace pour chacun. 40% juste indispensable de préserver des moments uniquement pour soi ou pour son couple. Mais dans l'ensemble, les parents notamment disent que c'est une aide précieuse d'avoir la belle-mère, le beau-père, les beaux-parents, notamment pour la charge mentale, pour ce qui concerne les enfants, l'organisation des repas. Plus globalement, ces vacances avec la belle famille permettent de consolider les liens entre générations.
1: Alors, Karine Galli, les vacances avec les beaux-parents?
2: Ben, ça m'est déjà arrivé et ça s'est bien passé sur une courte période. Mais par contre, moi, c'est vrai que j'ai toujours vu ma maman et ma grand-mère, donc sa belle-mère, ne pas du tout s'entendre. Et j'en ai quand même des très mauvais souvenirs, des réflexions, des pics, des moments de tension, de gêne. Et donc, je peux pas dire que ça soit la meilleure des idées. Et même moi, je suis sidérée, par exemple, de voir à quel point, par exemple, un des chéris de ma sœur vient à la maison. Je dis, mais t'as pas envie d'être sans tes beaux-parents? Enfin, parce que moi, j'adore mes parents, c'est toute ma vie. Oui. Mais je veux dire, les pièces rapportées, c'est pas la même chose. Et donc, je suis toujours quand même surprise.
1: Oui, mais vos parents ont une piscine?
2: Oui,
1: voilà. Et ils gardent les petits enfants.
2: Oui.
1: Bon bah voilà.
2: Oui, non mais bien sûr qu'il y a
1: voilà
2: la raison à ça.
1: À vos questions,
2: non mais je suis d'accord. Mais je trouve ça dingue en fait de finalement autant passer de temps avec des gens qui sont pas vraiment.
1: Mais ils s'en foutent de vos parents. Je veux dire, ils veulent la piscine.
2: Mais même.
1: Et la baby-sitter.
2: Je suis d'accord avec vous, mais c'est-à-dire que moi, je suis absolument fan de mes parents. Mais si c'était pas mes parents, je passerais pas ma vie avec eux.
1: C'est-à-dire que c'est compliqué. Ils ont une super baraque à Saint-Tropez avec une piscine, Karine.
2: Oui, enfin, de toute façon, il y a quand même des règles à suivre quand tu es chez des gens ou quand tu n'es pas chez toi.
1: Oui.
2: Et donc quand même.
1: Mais
2: avec
1: la tolérance est plus forte, si tu veux, pour tes beaux-parents quand ils ont une piscine et qu'ils gardent les enfants.
2: Mais ça, je suis d'accord, mais quand même. Et moi, j'ai des souvenirs de ma maman et ma grand-mère. Et franchement, ça fait quand même des moments de tension terribles pendant les vacances. Donc vraiment, moi, je préfère séparer. Voilà.
1: Alors, Jérôme Lavrieux, vous êtes fiancé. Ça se passe comment avec votre belle-mère?
3: Alors, ça se passe très bien avec ma belle-mère. Mais les séjours, 2-3 jours, c'est pas mal.
4: Tu ne peux rien dire.
1: Un bonjour, t'arrives, tu repars.
5: Une bise.
1: Quoi.
3: Je l'embrasse parce que je sais qu'elle nous regarde. Faut
1: ah.
3: Que je fasse gaffe.
1: Ah, ben on l'embrasse.
3: Mais
1: ah,
3: oui. Non, mais si je pars en vacances, je pars en vacances avec ma compagne, avec ma belle-fille. Et voilà, mais c'est la logique des choses. Après, quand on se voit un week-end, les uns les autres, mais c'est pareil avec mes parents. C'est exactement la même chose.
1: Ah oui.
3: Non, franchement, ouais, c'est bien. Mais je m'entends toujours bien avec mon ex-belle-mère aussi. Mais je pars pas en vacances avec, et puis elle vient pas en vacances.
1: D'accord.
3: Et moi, quoi, voilà, c'est bien. Non, j'aime bien les voir, mais ça s'appelle une réunion de famille, ça s'appelle pas des vacances.
1: Elle a pas de piscine. Elle a une piscine ou pas?
3: Qui?
1: Mais votre belle-mère!
3: Mais je m'en fous, j'en ai une de piscine.
1: Ah oui, bon bah.
4: Ah oui, c'est elle qui s'invite.
3: Et j'habite dans... Mais non, ils sont super bien. Ma belle-mère, elle est super et tout. Mais
1: elle a des volets roulants.
3: Je ne dirai plus rien,
1: Baptiste Desmontiers, vous avez eu plusieurs belles-mères, vous. Beaucoup de belles-mères.
6: Alors, techniquement deux.
1: Hein. Bah, deux, c'est plusieurs, vous savez.
6: Deux, c'est plusieurs. Je suis comme Jérôme, j'ai très bon rapport avec mon ex-belle-mère et j'ai même une profonde affection pour mon ex-belle-mère. Je l'aime beaucoup.
1: Mais plus que l'actuelle, j'ai l'impression.
4: Alors,
6: on va dire qu'il y a mon ex-femme, j'ai passé 15 ans de ma vie, près de 15 ans de ma vie avec elle, 10 ans de mariage.
1: Je
6: suis parti en vacances. J'ai donc passé des vacances avec mon ex-belle-mère, souvent. Je l'aime beaucoup.
2: Et est-ce que c'était une bonne idée?
6: Franchement, honnêtement, ouais, parce que déjà parfois on était invité.
1: Il avait une piscine.
2: Voilà.
6: Non,
2: encore
6: mais
2: par intérêt.
6: Non, pas
2: oui,
6: que.
2: Tu viens de dire
6: non, mais
2: j'ai invité.
6: Après, est-ce que spontanément, est-ce que je me serais dit, tiens, les enfants et avec ma compagne, on part en vacances et tiens, on va partir avec ta mère. Never, jamais de la vie. En revanche, j'allais passer une semaine. Mes beaux-parents avaient une maison dans la banlieue du Mans, aux alentours du Mans, très jolie maison avec des champs autour, c'était top. J'adore, j'y suis allé plein de fois, très bien. Et ma nouvelle belle-mère, je la connais moins et elle est charmante. Et le problème, c'est pas.
4: Allez,
2: mais elle a l'air sympa.
4: Mais j'ai envie olympique d'aviron.
1: Et le problème, c'est qu'elle vit en appartement et pas dans une maison.
6: Pas du tout. Mais le problème, c'est pas tellement ma belle-mère actuelle.
1: Oui.
6: Ah, c'est qu'il y a plein d'enfants autour qui sont pas les miens.
1: Ah, oula.
6: Je les aime beaucoup. Mais par exemple, ce week-end, je peux vous dire.
4: Ce week-end, il y avait une cousinade du côté de ma belle-mère actuelle.
6: Oui. J'y suis pas allé.
1: Ah oui.
4: Je suis allé voir mon cousin, moi.
1: Et vous avez prétexté quoi?
6: Rien. J'ai dit, ouais, c'est. On y va. Deuxième vie, 45 ans, je suis pas là pour me faire des beaux-parents, moi je l'ai dit. Hein. Je suis pas là. Moi j'y vais, j'adore, ils sont super gentils, je les aime, mais j'y vais à petit, ouais, tranquillement dans mon coin.
1: J'en connais un qui va pas rentrer tout fier chez lui et acheter un bouquet de fleurs avant de rentrer.
6: Moi, je pense que je sais le programme.
1: D'ailleurs, on a
6: de
1: un message de votre belle-mère sur le WhatsApp.
2: La belle-mère est colère.
0: Toutes les belles-mères de France d'ailleurs sont en train d'écrire sur le WhatsApp, elles embrassent toutes Baptiste.
6: J'aime les belles-mères, voilà, bravo.
1: Et on termine avec le record du jour.
0: Ben oui, il faut en parler quand même. Le record du prix du samplon qui n'a jamais été aussi élevé. C'est l'AFP qui a fait les calculs hier. Le samplon 95 à 2,046 €. C'est 33 centimes de plus qu'au mois de février. Le gasoil, lui, n'est pas à son record, mais on est quand même à 2,15 € en moyenne. C'était monté à 2,38 €. Mais surtout, c'est jeudi que Sébastien Lecornu annoncera, je cite, un nouveau paquet d'aide pour le mois de juin destiné aux secteurs les plus touchés.
1: Et on attend parce qu'on n'a pas l'impression que les autres aient été versés.
0: C'est très sectoriel à chaque fois. Selon les professions.
6: Oui,
0: pas
6: des rouleurs, quoi.
1: J'ai pas vu un seul message sur les réseaux sociaux en mettant merci Sébastien Lecornu, je viens de recevoir mes 42 euros d'aide.
3: Donc, mais il manifeste pas.
1: Oui, voilà. Oui, il y a assez peu de merci. En tout cas, on en débattra évidemment ces jours prochains dans STM Midi. Est-ce qu'il faut continuer les aides, justement, ciblées ou pas pour les conducteurs pour pallier ces hausses des prix des carburants? C'est la petite musique qui annonce l'entrée dans le studio de Pierre Dorian, le super Moscato Show. Bonjour. Avec un gros programme aujourd'hui, Pierre.
5: Un beau programme. Ouais. D'abord, on va faire un peu le bilan de la saison de Ligue 1. On va démarrer par l'OM. Est-ce que la qualif en Ligue Europa change quelque chose?
1: Oui. Non, mais c'est si, pas suffisant. Si. Mais c'est pas suffisant.
0: Ils vont garder Habib Bey, là.
5: Non, mais cette petite musique, comme on dit, commence à monter. Peut-être qu'Habib Bey va rester, je ne sais pas.
1: C'est pas suffisant.
5: Je ne suis pas suffisant du tout.
1: Mais c'est pas suffisant, enfin.
5: Mais
1: c'est pas Habib Bey qui est responsable de tout.
2: Ah, bah non, mais personne n'a dit ça. De toute façon, la tendance n'est pas ce qui reste.
1: Non, mais voilà, mais quand t'es l'OM, tu peux pas te satisfaire d'une place en UEFA, c'est pas possible, quoi.
0: Bah, c'est mieux que rien.
1: Ouais, bah d'accord.
0: Ça pouvait être rien. Bah, il y aura de l'Europe à Marseille l'année prochaine.
5: Super, oui, comme tu dis, je suis plutôt d'accord avec toi, Estelle.
1: Merci, Pierre.
5: C'est-à-dire que c'est bien par rapport au marasme dans lequel ils étaient il y a 15 jours.
1: 2-1, 9-0. Bon, bah voilà, une fois qu'on a dit ça.
2: Deuxième budget de France.
1: Mais ils n'ont pas sauvé tous les meubles. Hein. Bah, ils ont sauvé le tabouret de la salle de bain, c'est tout. Hein.
0: Bah, ils vont faire un beau parcours en Ligue Europa que prendre 3 fois 3 euros.
2: Oui, mais financièrement, ça ne va pas du tout.
1: Ben bah, voilà, merci. Vous
0: pensez qu'à l'argent.
2: Ah ben bah, non, mais enfin, c'est l'air de la guerre quand même.
0: Les émotions européennes.
1: Bravo pour ce poncif lâché comme ça. L'argent, c'est le nerf de la guerre.
2: Je veux dire, Marseille est en grande difficulté.
1: Oui, on avait compris, merci Karine.
2: En déficit.
1: Voilà.
2: Donc, ils avaient besoin d'une qualification en Ligue des Champions.
1: Vous avez besoin de quelqu'un pour le débat ou pas?
5: Normalement, on est bien équipé, mais on ne sait jamais. Hein, Karine, tu appelles hein, en 32-16. Hein, c'est pas la formule, hein.
2: Il faut que je paye en plus. Bah, dis donc.
5: Ouais, si tu veux, on peut te le faire gratuitement.
2: Mais c'est sympa.
1: Alors,
5: ensuite, on va vous expliquer pourquoi Victor Wembanyama n'est pas MVP de la saison NBA. Parce que peut-être que vous ne savez pas, mais c'est à peu près normal. À peu près normal, parce qu'il y a des mecs très très forts en NBA. Ils vont attendre. Hein.
1: C'est vrai qu'on le voit beaucoup, lui, parce que évidemment, on est français, donc on voit plus d'extraits à la télé de Wembanyama que des autres, et donc on se fait peut-être une mauvaise idée.
5: Alors, le rugby. La Rochelle, qui a battu Toulouse et qui est encore en lice pour les 6 premières places. Je sens que le sujet vous passionne
0: moins. Ça ne nous a pas échappé.
1: Bah, moi,
2: j'ai suivi la défaite de Toulon.
5: C'est la seule émission qui parle de rugby tous les jours.
1: Oui, bah, c'est super. France.
2: Et vous allez faire la montée des marches de Vincent Moscato?
5: Ça, il va nous le raconter,
2: c'est important.
1: C'est extraordinaire, mais pourquoi il est monté les
0: marches?
5: Parce qu'il fait partie de la grande famille du cinéma, Vincent.
1: Le fils à Joe.
5: Notamment, mais pas que quand même. Sa filmographie, elle est longue comme le bras. Vous le savez pas, mais vous allez le découvrir.
1: On va écouter avec beaucoup d'attention.
5: Et puis, quoi encore à Sinner? Yannick Sinner a-t-il un talon d'Achille?
1: Peut-être le nombre de matchs.
5: Exactement.
1: Parce que là, il a tellement tout
5: le
1: gagné.
5: Le physique, les matchs longs. On l'a vu encore en difficulté contre Medvedev. Hein.
1: Ouais. Mais là, pour le coup, on arrive en 3-7 gagnants à Roland-Garros. Il a tout gagné. Il a fait un nombre de matchs.
5: Il faut le pousser loin.
2: L'archi-favori, mais ça ne tombe jamais.
1: Ouais,
5: peut-être que quelqu'un qui est capable de l'emmener loin dans un match de plus de 3 heures.
2: Un Français?
5: Un Français, il y en a un.
1: Ouais, Arthur Fils, mais bon, c'est pas.
5: Bon, tu vas nous écouter quand même avec tout ça.
1: Mais qu'est-ce que je fais tous les jours? Évidemment, 15h18h,
5: le
1: super Moscato Show.
5: L'ouvreuse de l'équipe de France de rugby, Carla Arbez.
1: Ah, super. Écoutez,
5: défaite en Angleterre.
1: Le super Moscato Show, c'est tout de suite. Et nous, on se retrouve demain, midi 15h, dans STM Midi. Et puis, n'oubliez pas les podcasts, vous pouvez réécouter tous nos débats. On a bien rigolé encore aujourd'hui. 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
0: Vous écoutez RMC, c'est parti pour le Super Moscato Show. Et à quelques jours du début de Roland-Garros, nous allons parler du grand favori Yannick Sinner. A-t-il un talon d'Achille ? Vous appelez le 32-16 sur RMC. Au programme également cet après-midi du Victor Wembanyama, La Rochelle en rugby, l'Olympique de Marseille en Ligue 1, qualification pour la Ligue Europa. C'est le Super Moscato Show. On est ensemble jusqu'à 18h sur RMC. 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Les infos de Grégoire Morelli. Bonjour Grégoire.
20: Bonjour Pierre, bonjour à toutes et à tous. Le projet de loi Riposte examiné à partir de 18h30 au Sénat, un texte porté par le ministre de l'Intérieur, Laurent Nunez, qui parle d'un choc d'autorité et d'efficacité avec la promesse d'une répression plus forte pour lutter contre les rave parties, les tirs de mortier, et il parle également d'un durcissement des sanctions contre les consommateurs de drogue. Gérald Darmanin, lui, est en Algérie. Aujourd'hui, objectif, la reprise de la coopération judiciaire entre Alger et Paris après 2 ans de brouille. Le garde des Sceaux s'est entretenu entretenu avec son homologue algérien sur X, il dit avoir abordé avec lui la question de la criminalité et de la DZ Mafia, mais aussi du cas du journaliste Christophe Glaise, détenu en Algérie depuis près d'un an. Le procès de Félix Binghi s'est ouvert aujourd'hui à Marseille, chef présumé de la IODA, ce cartel marseillais qui s'est livré à une guerre contre la DZ Mafia. Au total, ce sont donc 20 prévenus, soupçonnés entre autres de trafic de drogue et de blanchiment d'argent, qui sont sur le banc des accusés. Une possible liste noire de Canal+, qui inquiète la décision du patron de Canal+, en plein festival de Cannes, de boycotter les 600 signataires d'une tribune anti-Bolloré, suscite l'inquiétude. Le groupe alloue chaque année 170 millions d'euros au cinéma. Dans ces signataires, on retrouve des professionnels du secteur, allant des techniciens aux acteurs, parmi lesquels Juliette Binoche, Jean-Pascal Zadi ou encore Swan Arlo. On reste à Cannes pour terminer. La mairie a annoncé rebaptiser l'une de ses plages Brigitte Bardot, en hommage à la star morte en décembre 2025. Il s'agit d'une plage située proche du Palais des Festivals. Et on va terminer avec les résultats des courses. On est en ligne avec Dimitri Blanc-L'Œil. Salut Dimitri.
4: Rebonjour Grégoire, bonjour à tous. C'était à Marseille, Borély, le quintet du jour avec les galopeurs. C'est le numéro 1, Courplevix, qui a gagné, associé à Eddie Ardoin, son jockey. Code final 9,80€ pour être exact, devant le numéro 7, Cléodore. Le 10, c'est Marcemalo qui a terminé 3ème devant le 9, Amédra. C'est le 5, Rakim. Une arrivée définitive pour le quintet du jour. À Marseille, Borély, l'As devant le 7, le 10, le 9 et le 5. Une arrivée donc qui rapporte dans l'ordre un petit peu plus de 77 000€ pour 2€. Si vous souhaitez avoir plus d'infos et de pronostics, je vous invite à aller sur rmcsport.fr.
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20: Et il est 15h02 sur RMC. Tout de suite, vous avez rendez-vous avec le super Moscato
22: Show. J'en ai vu des émissions omnisports, mais là, c'est incroyable. On va parler du rugby, on va parler du tennis, on va parler du foot avec Mourinho. La greffe qui se refile un cours au Real pour finir tranquille, tu vois.
5: Tranquille.
22: Non, mais c'est incroyable. Grandi content.
5: Il va y arriver. Hein.
22: Ah non, mais il va y arriver. Il va y arriver. Non, mais je crois qu'il est bon à faire le président, là. Comment il s'appelle, Pérez. Ouais, voilà.
5: Je pense qu'il est bon.
22: Ouais, voilà, Pérez.
5: Petit job.
22: Non, mais là, il est bon à faire. Je pense qu'il peut se faire tordre, mais par n'importe qui. Il est 15h02, le super Moscato Show arrive tout de suite.
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22: Allez, c'est parti, le super Moscato Show, il est 15h04. On est sur RMC, bien sûr, de 15h à 18h. Attention, ça vous le savez, parce que vous êtes de plus en plus nombreux à nous écouter. On vous en remercie. Et on remercie d'être ici, mais c'est un peu son boulot. Ce flambeur, Franck Cahor, Denis Charvet.
5: Oui, Vincent.
22: Comment il va?
5: Impeccable, écoute.
22: T'es en forme olympique?
5: Je suis en forme olympique.
22: T'as brossé, t'étais à la plage ce week-end.
5: T'es à Rome.
22: C'était à Rome,
0: oui,
22: pas
0: quelque chose. J'ai pris le soleil à Rome.
22: Bravo.
0: Pas ici, pas à Paris, parce qu'il n'y a pas trop de soleil.
22: T'es revenu, les mecs, ils le savaient, t'as pris les gladiateurs. Russell Crowe.
0: J'y suis allé, Maximus.
22: Oui, Maximus, ouais, ouais. T'as pris quelques coups de glaive. Pas maladroit. Et il y en a un autre qui est pas maladroit avec son glaive. C'est s'il fout les breaks, comment il va?
1: Salut, Vincent, salut, Denis. Écoute, nous te remercions d'être là, avec nous surtout.
22: Merci.
1: Voilà, Vincent.
22: C'est bon métier.
1: Très content de te revoir.
22: C'est bon métier.
1: Une paire de lunettes propres qui va durer 8 jours.
22: Non, 2 jours. On déconne pas parce que là, j'avais rien d'autre. Ils m'ont retaillé les verres, ils m'ont foutu ça sur du vieux harnais. Ça m'a coûté une tonne. Ah oui. Jamais je le fais, mais je pouvais plus voir. J'avais essayé, c'était Gilbert Montagné, j'avais une canne blanche, il me manquait un chien. Donc j'étais obligé de me les greffer.
0: Moi, je pense qu'il faut que tu prennes
22: les lunettes de
0: famille. Ça t'a coûté une tonne.
22: 254, mais pour moi 254, 300 c'est beaucoup parce qu'elles ont une durée de vie très limitée. Donc,
1: je pense qu'il a 15 000 euros de lunettes.
22: Ouais. Ouais. Au début, je croyais que les lunettes c'était des jetables. Tu vois, non, je les prenais après utilisation, mais non.
0: Prends celle de Fabien.
22: Ouais, mais là ça fait masque de soudure. Les mecs ils vont me demander de faire des réparations sur leur châssis de bagnole.
2: Adrien, comment ça va? C'est le Christophe Furios qui est le même que Fabien Galtier.
22: Ah ouais,
2: aussi,
22: ouais, c'est ça, ouais, il s'apprécie, c'est compliqué. Ouais.
2: Question moyenne du jour, il est 15h06. Quel est l'événement qui va se produire en premier? Quel est l'événement se produira en premier dans l'histoire du sport à partir d'aujourd'hui? L'OM est champion de France de Ligue 1.
22: Ah, tu les lâches pas.
2: Ou le 15 de France féminin gagne le tournoi des 6 nations. Alors, quel est le plus. Qu'est-ce qui arrivera en premier selon vous dans l'histoire du sport? L'OM champion, ou une fois les Bleus arriveront à battre l'Angleterre?
22: J'y suis.
2: Qui est, vas-y.
1: Ouais, pour le 15 de France féminin, il y a un match à gagner dans le tournoi. Ouais. Ça me paraît plus possible
2: de faire l'exploit sur un match.
1: Sur une saison entière.
0: Elle progresse.
1: Parce que être champion de France pour l'OM, il suffit pas de battre le Paris Saint-Germain.
2: Oui,
1: non, c'est ça la problématique. Oui,
2: mais... Bah là, ça termine à 6 points de. Non,
0: je pense que Paris. Je suis sérieux, elle progresse. Donc je pense dans les 2-3 ans, elles feront l'exploit de battre les Anglaises.
22: La génération anglaise va peut-être un peu avoir un coup de. Il y en a quelques-unes qui vont
2: peut-être. Peut-être qu'à l'OM, la génération va.
22: Et non, c'est la nôtre coach.
0: Le problème de l'OM, c'est qu'il y a le PSG en face.
22: Non, mais voilà, le problème, c'est
0: qu'il y a le PSG.
1: Voilà, il y a
22: Le problème, c'est que voilà, il suffit pas qu'il y ait beaucoup de mecs. T'as l'Afrique du Sud, oui, voilà, t'as les Blacks, t'as la 2 ou 3. En boxe, t'as Mike Tyson. Eh ben, t'es jamais champion, même si t'es bon. Donc, l'OM peut être les meilleurs. Trapinette avec le PSG, Pierrot
2: d'Orient, ta réponse.
3: Je dirais plutôt l'OM, hein, parce que là, les Anglais, elles sont seules au monde. Hein, les écarts, ils sont énormes.
0: Donc, tu les vois
22: perdurer.
0: Mais non,
22: quand même, Pierrot. Même nous, au football, on est une grande génération, mais ça durera pas vite.
2: C'est pas la génération.
22: Non.
2: Refus de jeu dès le début de la semaine.
1: Eternam.
3: Oui, voilà. Ça se limite. Hein.
2: Il est allé au hasard.
22: Non, j'étais pas loin. Là.
2: Il l'a passé au hasard.
0: Si, ça a aidé,
2: bon, vous répondez le plus probable, c'est les filles qui gagnent le tournoi. C'est très serré, à 55%.
0: Ouais, je pense que oui.
3: Alors, dans quelques minutes, nous serons en direct avec l'ouvreuse de l'équipe de France, Carla Arbez, qui va nous dire justement si elles se sentent encore très loin des Anglaises. Ils nous ont battu encore hier. Oui, bon match.
22: Il marquait des essais, les filles de 80 mètres. Je vais te dire que les nanas, quand même, le niveau de ces rencontres, je ne sais pas si vous en rendez compte.
0: Pas de plein.
22: Le niveau des chocs, au niveau du jeu, elle joue bien. La petite neuf, un ratier derrière sa mêlée, elle me démarre.
0: Ça fait un moment qu'elle est la meilleure.
3: Mais ce qui est très frustrant, c'est que les Anglaises, tu as l'impression de les dominer. À chaque fois qu'elles ont le ballon, elles marquent.
0: Tu as l'impression qu'elles font.
3: C'est terrible.
0: Elles décident, en fait, de la conduite du jeu. Je le pense, oui. Mais aujourd'hui,
22: parce qu'elles ont des avants terribles.
0: Terribles, se reposent sur les avants. Et puis derrière, ça des cannes aussi, des cannes. C'est dur.
22: Les deuxièmes lignes, c'est Teddy Riner qui à droite. C'est un monstre, quoi. Je te jure, c'est impressionnant. Ouais,
3: Alors, donc, on va parler du 15 de France féminin à 15h30. La Rochelle à 16h, le miracle est-il possible? Vincent règle le problème. 5 points contre Toulouse, ça fait beaucoup de bien, ça. Oula. Un bilan comptable.
22: Le plan de ce printemps leur fait bien, mais tu veux pas savoir au sein du club.
3: Ça, c'est à 16h. Avant cela, Sinner a-t-il un talon d'Achille? Il est grand favori pour Roland, mais attention, il a peut-être une faiblesse que l'on va vous révéler.
22: Moi, je te le dis, son talon d'Achille, c'est Alcaraz. Il est pas là.
0: Donc, Le débat est fait.
22: On sort à 4h30 ce soir.
3: Ensuite, la fin de saison en Ligue 1, la qualification de l'OM en Ligue Europa change-t-elle quelque chose selon vous?
1: Réponds, si tu veux sortir à 80,
22: si tu veux sortir à 80, si je te le fais, c'est débat. Déjà réglé le problème. Sinon, tu veux juste
2: régler. À 15h30, il est barré, voilà.
22: Ça règle, ça sauve. Alors, je vais te dire un truc, ça sauve les meubles.
3: Ça sauve les meubles.
22: Voilà,
3: très bien.
22: C'est pas, ça sauve les meubles.
3: Journal moyen, première
22: et
3: édition.
22: Les meubles, crois-moi, c'est pas du Louis-Philippe, Miguel et Gonzalez.
3: Comme chaque jour à 15h45. Ensuite, je vous donne attention, le nouveau jeu qui arrive sur RMC, qui est incroyable, qui peut vous couvrir de cadeaux.
2: Journal moyen, exceptionnel, à 15h45, on va débriefer un événement qui s'est passé ce week-end. Une star a enflammé la croisette, a enflammé Cannes. Rendez-vous 15h45. Et puis, on va parler de David Beckham. Oui, David Beckham qui a battu un record financier.
1: Ah ouais.
2: Ouais, en Grande-Bretagne. Il est doué. Et Shakira aussi, info, ça peut arriver dans la vie. Ah oui. Elle va recevoir un remboursement des impôts.
1: Ah ouais, et c'est pas 350 euros, je le dis.
2: Ah ouais. Attends, c'est incroyable. Oh, je te raconte ça à
1: 15h45. T'as un espoir, toi,
22: c'est fou. C'est toujours les mêmes. Il n'y a que moi qui suis noir comme ça. Comme ça.
1: Je sais pas, regarde, t'es con.
22: Alors, j'ai eu envie de te dire, est-ce que tu pourrais me communiquer le numéro de son avocat? Mais au téléphone de son avocat, j'ai bien peur qu'on m'a resté là.
2: C'était une histoire de jour dans son pays ou pas dans son pays. Ils ont rectifié ça, voilà.
22: Ah ouais,
2: ça peut arriver.
22: Oh, ça feu, quoi.
2: Ça transpire.
1: Surtout, t'es pas prêt quand tu vas entendre le montant du remboursement.
2: Rendez-vous 15h45. Shakira sera là. En personne.
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22: 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Avec un joueur, vous écoutez... au kick à one avec un joueur de l'équipe de France, ça fait chier. Je sais pas. C'est pas
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2: tu pars avec des champs.
3: Vous écoutez RMC.
22: On va écouter, mais c'est dur. Hein.
3: 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Allez tout de suite, mais au fait, quelle est la légende du talon d'Achille?
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8: Achille est destiné à devenir l'un des plus grands combattants de la mythologie grecque.
9: C'est fini! Troisième titre majeur pour Yannick Sinner.
8: Sa mère le plonge enfant dans les eaux sacrées du Styx.
10: C'est clair comme de l'eau de source.
11: C'est simple comme l'eau de roche. Hein.
8: Pour le rendre invulnérable.
12: C'est épouser une autre peau, notre intérieur.
8: Mais en le tenant par le talon, elle laisse une petite zone de son corps vulnérable.
22: Mais très bon, quel est son point faible? C'est qu'il n'en a pas.
8: Le fameux talon d'Achille.
13: Il faut être en forme quand même. Le tennis, ça demande d'être de physique.
8: Le dieu Apollon guide une flèche directement vers son unique point faible.
14: Il me dit, j'ai pas de regret. Moi, j'ai un regret.
8: Et Achille, le plus grand des guerriers grecs, s'effondre.
13: Je veux dire, il y a un adversaire en face et ça... Voilà, moi, j'aime. C'est super comme sport. Breaking
2: news. On va dire ça en face. Super comme sport.
3: On y va. Yannick Sinner, effrayant. Alors, il l'est d'autant plus, et ça, c'est vrai que Vincent, il nous l'a dit, en l'absence de Carlos Alcaraz.
22: Ouais, voilà. Bon.
3: En gagnant le tournoi de Rome, Sinner a, écoute bien, remporté tous les Masters 1000 à 24 ans. Okay, il est le deuxième après Djoko qui a attendu ses 31 ans. Je ne sais pas si tu imagines la différence.
22: Ouais, c'est pas pareil.
3: Il a aussi remporté 6 Masters 1000 de suite. C'est la première fois que ça arrive dans l'histoire du tennis. Il semble invincible avant Roland, mais il y a un mais. En demi-finale, il a souffert physiquement dans un match qui durait face à Medvedev. Sinner a-t-il un talon d'Achille? Oui ou non? 32-16. On va raconter avec Anthony Reich cette demi-finale de Rome. Salut Anthony.
4: Salut.
7: Bonjour à tous.
11: Bonjour Anto.
3: Donc un match long et difficile physiquement face à Medvedev en demi-finale.
4: Oui, on est dans le deuxième set de cette demi-finale qui avait débuté vendredi soir dernier. Sinner a pris la première manche 6-2, mais le numéro 1 mondial est alors mené 3-1 dans le deuxième par Daniil Medvedev. Après un point perdu, Sinner part dans un coin du court et est pris d'un début de vomissement alors que l'on dépasse tout juste l'heure de jeu. Puis au changement de côté suivant, l'Italien suffoque, ventile énormément, se couche sur le dos contre le dos de son siège et est pris de violents tremblements à la main droite. Une souffrance physique extrême qui l'a poussé à faire appel au kiné pendant la rencontre pour des crampes visiblement à sa cuisse droite. Certains pourront plaider l'accumulation des matchs ces derniers temps avec 5 Masters 1000 remportés consécutivement. Mais c'est une scène qui n'est pas inédite pour Yannick Sinner. Souvenez-vous, il avait été paralysé par les crampes au Masters 1000 de Shanghai à l'automne dernier. C'est peut-être là que réside sa faiblesse, son physique, car rappelons-le, l'Italien n'a jamais remporté une rencontre dépassant 3h50 de jeu.
3: Alors Vincent, est-ce que ça suffit pour penser que peut-être quelqu'un peut le battre à Roland-Garros?
7: Le problème, c'est toujours le même. Là, je pense que tennistiquement, personne ne peut le battre. Actuellement, il est à son sommet physiquement. Le problème, c'est qu'il peut avoir, on le dit, comme ça dure 15 jours.
3: Un trou d'air.
7: Sur 15 jours, c'est pas un match, ça dure pas une heure et demie. Sur 15 jours, ça fait, c'est pas un match de foot ou de rugby. C'est sur 15 jours, tu peux choper des conneries. Tu peux te faire mal d'abord musculairement. Tu peux te faire mal.
3: Le coup de pompe, comme il a eu, là.
7: Et puis voilà, tu peux avoir la chiasse, tu peux avoir n'importe quoi. C'est comme au vélo. Au vélo, qu'est-ce qui peut empêcher Pogacar de gagner? Il y a le petit qui arrive derrière, mais ça sera quand même juste, tu vois. Non, je cherche pas à savoir, je le trouve.
3: Mais
7: non, mais
3: comment s'appelle le français?
7: Paul, c'est que ça. Et donc par rapport à ça, tu peux pas. Il peut lui avoir un problème physique, mais tennistiquement, personne ne peut le faire physiquement. Il est au point. Et puis il y a pas le Caras, donc je vais te dire, c'est il y a qu'une emmerde comme ça qui peut le brouiller, quoi.
3: Ouais, mais est-ce que c'est pas plus qu'une emmerde vu que c'est récurrent?
7: Bah non,
3: c'est ça la question.
7: Par contre, là, je comprends pas au bout d'une heure que le mec vomisse. Qu'est-ce qui
3: c'est curieux. C'est trouvé mal.
7: Virus, c'est mal comme ça. Voilà, c'est ça qui peut arriver. Parce que ces mecs, physiquement, ils peuvent faire 4h, 5h. Hein. L'histoire de dire après 3h50, ça c'était bon avant. Là, j'ai l'impression qu'avec la préparation qu'il a fait et en vieillissant, il a 4h, 4h30. Jusqu'au jour où il va remporter un truc devant un très bon en 5h. L'histoire de la légende quand 3h et quelques.
3: Théorème des 3h50.
7: 3h50, qu'après il s'effondre. Ça, je vais te dire, on va l'oublier. Comme c'est venu. Donc, te trompe pas, il n'y a qu'une embrouille, le virus. Voilà, un pied beau, un ongle incarné.
3: Le virus, il y en a en ce moment.
7: Voilà, un antivirus, le mec qui part en croisière, par exemple, sur la Seine. Toi, sur une péniche, sur la Seine, hop, avec Patrick Sébastien, hop, il chauffe une merde, hop, voilà, il repart. Bonsoir, Clara. Voilà, c'est comme ça maintenant.
3: Ok, Stephen.
15: Ça fait quand même 15 jours qu'on essaye de trouver des choses pour faire tomber Yannick Sinner. Alors, je rejoins Vincent sur le sportif. Bon, il n'y a rien à trouver parce qu'il n'y a pas de faille chez ce garçon-là, on le voit depuis le début de la saison sur terre battue. Mais voilà, la défaillance physique, parce que ça lui est déjà arrivé en finale contre Alcaraz à Cincinnati, 5-0, il abandonne. Contre Talon Grigspur, il abandonne aussi. À l'Open d'Australie, là, sur le premier tour du Grand Chelem, il est sauvé par la heat rules, cette règle de chaleur qui permet de fermer le toit, parce que sinon il était à l'agonie au troisième tour et il s'en sort parce qu'il ferme le toit, sinon il disparaît de la circulation. Voilà, face à Medvedev, il a cette défaillance. Il est sauvé aussi parce qu'il pleut et le match est reporté au lendemain. Donc oui, il y a des interrogations sur sa capacité parfois à ce que son corps réagisse mal. Maintenant, il y a peut-être un autre paramètre, puisqu'on essaie de trouver des paramètres qui ne sont pas tennistiques, c'est qu'on annonce une énorme vague de chaleur qui arrive à Roland-Garros et que depuis le début de la saison terre battue, ces mecs-là n'ont jamais joué sur terre battue avec 27, 28, 29, 30 degrés.
3: Bam.
15: Et lui, il est sujet à quelques soucis quand il fait un peu chaud et quand
7: c'est
15: ça tape
7: sévère. Dans la scène,
15: les requins dans la scène aussi qui peuvent éventuellement lui manger une jambe.
3: Il jouera le soir.
15: Voilà, donc on essaye de trouver des choses qui pourraient lui permettre de ne pas gagner, mais ce ne sont pas des choses qui sont en rapport avec le tennis pur, ce sont des choses qui sont en rapport avec une défaillance physique.
7: C'est bien de le signaler parce que je pense que les mêmes mecs à son âge sont plus costauds. Il y a plein de mecs qui sont plus costauds que lui.
3: Physiquement.
7: Lui, c'est peut-être pas le plus costaud s'il avait un talon d'Achille, c'est ça. C'est peut-être pas le plus costaud physiquement. Je suis sûr que quand tu lui fais faire des tests de VMA, de vitesse, de tout ça, de résistance. Peut-être qu'il est un peu moins bon que certains, mais ça ne doit pas se jouer. Je pense qu'Alcaraz est plus costaud, il est plus trapu, il est plus costaud sur la résistance, sur plein de choses comme ça.
3: Denis Charvet.
16: Non, mais tu dis qu'il est moins costaud, mais en même temps, il gagne tous les matchs.
7: Oui,
16: c'est ça. Ouais. Non, mais on est en train de parler d'un mec
11: mec qui enchaîne toutes les victoires.
16: C'est, alors, ça peut être ça, son tournoi d'Achille.
11: Oui,
16: il a joué tous les tournois.
11: L'accumulation, le physique,
4: l'organisme.
11: Ah, c'est ça, voilà. L'accumulation fait que peut-être à un moment donné, il y aura un coup de mou. Mais l'histoire de 3h50, l'année dernière, il perd contre Alcaraz au bout de combien de
4: 5h29.
11: C'est un miracle qu'il ne gagne pas.
4: Oui, il ne perd pas sur un coup de mou.
11: Non, mais je veux dire.
4: Oui, mais
11: d'accord. Mais bon, tu sais très bien la fragilité de ce match qu'il peut gagner. Même à 5h20, il peut le gagner aussi.
3: Ouais, mais peut-être que s'il le gagne, c'est uniquement parce qu'il était entamé physiquement.
11: D'accord. Oui, mais enfin, ça
3: suffit. Si Alcaraz le gagne, c'est peut-être uniquement pour ça.
11: Bien sûr. C'est une équation, mais quand tu vois les derniers points, Pierrot, il y a aussi quand même un jeu en ordre.
22: 5h29, le niveau entre les deux.
11: Non, mais surtout le niveau.
16: Le 3e émission, il est 5h29.
11: Mais moi, je rejoins Vincent surtout sur le fait qu'il y a quand même. Il y a quand même Alcaraz qui est pas là et c'est son talon d'Achille. Je le pense vraiment. C'est-à-dire que là il a toute la motivation pour gagner. Il a jamais gagné Roland Garros, donc il y a quand même ce mec qui est habité. Il a besoin d'aller gagner ce Roland.
16: C'est une pression supplémentaire, ça.
11: Oui, mais les grands champions se nourrissent. Ils se nourrissent ça, les grands champions.
22: Lui, il n'en est plus là.
11: Oui, il n'en est plus là.
22: Il est au-dessus quand même.
16: Mais moi, je pense que deux tirs importantes.
11: Oui, mais je pense que c'est pas des pressions négatives chez lui. Lui, il a le tennis pour jouer. Il est plus fort que tout le monde. Il a dit Vincent, tennistiquement, il y a personne qui joue comme lui. Voilà, il faut un grand coup de mou. On cherche un argument pour trouver un mec qui va faire chuter. C'est le temps. Là.
22: Bon, allez, si on veut. Non, surtout à 80 000, Pierrot, il faut arrêter.
11: Je reviens juste sur Rome, la demi-finale. Mais il pleuvait. Il pleuvait, il faisait froid. Bien il a pris un coup de froid.
3: Oui, mais c'est justement.
4: Après, ce sont les mêmes
3: dans des conditions extrêmes, il est souvent quand même en difficulté.
11: Oui, mais là, c'est vraiment on est dans une situation extrême à Rome. Il a pas perdu,
4: extrême,
11: il a gagné.
4: Oui et non, la chaleur sera certainement plus extrême sur la terre battue.
11: Il a gagné après, sur la chaleur. Aussi.
2: Le coup de chaud mental, il a eu il y a quelques mois face à Djoko. Enfin, je veux dire, c'est.
16: L'Australie en demi-finale.
2: Bah, oui, je veux dire, il gagne pas le premier grand chelem de l'année. Donc la pression, elle est énorme sur ses épaules parce qu'il est censé tout gagner. Déjà, le premier, il ne le gagne pas. Et mentalement, souvenez-vous, on l'a vécu en direct dans Moscato Show. Il était tout blanc. Il savait plus où il habitait. Ouais, Djoko lui avait mangé le cerveau, donc ça peut arriver ce genre de choses.
11: C'était pas un coup de mou,
2: c'est un coup de mou mental.
16: Je suis d'accord avec toi, mais aujourd'hui, qui dans le tableau de Roland Garros est aussi fort de Novak Djokovic pour battre Yannick Sinner?
3: Peut-être Djoko. Mais imaginons, par exemple, qu'il recroise la route de Medvedev. Est-ce que Medvedev a de quoi le pousser dans un match long
11: 7, non?
22: Non, Daniel, c'est un bon joueur, mais ça reste.
2: Tu respectes pas
11: son terre battue.
22: S'il gagne le deuxième set, c'est parce que Yannick a un coup de moins bien.
11: Oui,
22: il a pris 6-2 au premier, les deux étaient à 100%, Pierrot. Il a mis deux jeux, Daniel Medvedev.
3: Mais d'accord.
2: J'ai l'impression, par exemple, que Nadal n'avait pas ses coups de moins bien à Roland Garros.
3: Ni physique, ni mental.
22: À 24 ans, je pense qu'il a déjà abandonné beaucoup plus de fois qu'quand Federer ou Nadal ou Djoko avaient 24 ans. Il y a beaucoup d'abandon de la part de Federer.
17: Physiquement, je pense qu'il est moins costaud que les Djoko, que les Nadal, que tous ces mecs-là, que Federer et tout ça. Je pense qu'il est moins fort. Donc à partir de là, c'est vrai que quand tennistiquement, il n'est pas au top, et là, il est au top, donc il n'y a pas de souci.
3: Il y a de la marge.
17: Et encore une fois, il y a de la marge. Et puis le coup de moins bien en Australie, coup de chaleur, ça peut arriver, tu vois.
3: Un coup de chaleur dans le cerveau.
11: Djoko l'avait pris au jeu.
2: Il a pris un coup de taser de Djokovic. C'était fou.
3: Sinner a-t-il un talon d'Achille? La parole à Gaël au 32-16.
16: Voilà, le talon d'Achille, c'est la monf.
4: Salut Gaël.
3: Salut Gaël.
18: Oui, bonjour tout le monde.
17: Comment ça va, Gaël?
18: Ça va et vous?
17: Ouais, tu nous appelles d'où?
18: Là, je suis sur une aire d'autoroute. J'étais au Grand Prix de Barcelone de moto.
11: Oh, ça a cartonné là.
18: Ah ouais, ça a cartonné.
11: Il y a eu des chutes.
18: J'ai eu très peur pour Zarco.
16: T'as acheté son solution des bois à 14 euros, t'es content?
17: Et là, t'es sur une aire d'autoroute à la frontière espagnole. Dis-nous un peu plus, si tu voulais donner ça.
3: Question Sinner d'abord, Gaël, pour commencer.
18: Ouais, on va parler de Yannick. Oui, je disais, il a un talon d'Achille qui c'est les matchs en 5-7. La longueur des matchs, on sait qu'il a jamais gagné un match de plus de 4 heures. Donc en fait, là, avec les matchs, l'accumulation des matchs qu'il a depuis le début du mois de mars, s'il y a un joueur qui l'amène à plus de 4 heures, il peut craquer à tout moment.
11: S'il y a un joueur,
17: tu sais qui peut l'amener? Personne.
2: Il y avait Djoko, il y a encore quelques semaines.
18: Il y a toujours Djoko, on ne sait jamais sur un premier tour s'il joue un Fonsequin, un Rodard.
15: Mais ils peuvent pas, ils sont tête de série, lui aussi, il peut pas les jouer au premier tour.
22: Mais Djoko, à son âge, je pense pas qu'il ait très envie d'aller au-dessus de 4 heures.
2: Non.
22: Je pense pas que lui aussi, les mecs, ils disent non, ils se
2: c'est pas un choix. C'est pas un choix.
22: Il se débrouille, mais on va pas au-dessus de 4 heures.
15: Je pense pas que Djoko, face à Sinner, il part de l'optique. Allez, je joue, je l'emmène à 4 heures. 5
22: heures.
19: Anthony, tu penses que Casper Ruud, il peut l'amener à 5 heures?
4: Il rejoue bien, il était en finale à Rome, là, il a perdu 6-4, 6-4, mais s'il fait partie des 2-3 qui peuvent peut-être l'embêter.
22: Si c'est un drame, si c'est Casper Ruud qui gagne, c'est un drame.
4: Casper.
22: Casper. C'est un drame. Si ce mec gagne médiatiquement, c'est catastrophique.
4: Il a fait finale.
2: Il a fait finale.
4: T'as dit quoi? Il est quoi?
15: Il est fantomatique.
22: Ah ouais, ouais. Voilà, tout à fait.
2: Merci. Non,
22: là, c'est bon. C'est, le tournoi, il est mort pendant 2 ans.
3: Allez, Benjamin, au 32-16 sur RMC. Bonjour, Benjamin.
2: Salut, Benjamin.
3: Benjamin, on t'écoute.
22: Belge.
20: Bonjour à tous, merci de me donner la parole.
22: Ouais, de rien. On a hésité, il ne savait pas trop au début.
3: Est-ce qu'il a un talon d'Achille, Yannick Sinner?
20: Je pense que Yannick a un talon d'Achille, mais malheureusement, ce talon d'Achille est blessé.
3: Eh oui.
20: Alors ne parlez pas de... Je pense hein, qu'il ne faut pas penser à la chaleur qu'il va y avoir sur Paris.
22: Et pourquoi
20: par rapport à ce qui pourrait être une limite pour lui. Je rappelle qu'il a gagné 2 fois l'Open d'Italie, il a gagné l'US Open dans des conditions climatiques beaucoup plus compliquées que les conditions climatiques qu'il y a à Paris au mois de mai. Ce n'est pas comparable. Cependant, donc, voilà, je pense que le talon d'Achille, c'est vraiment Carlos Alcaraz, son adversaire ultime.
22: Tu nous fais péter un coup de gaz, là. Allez, vas-y, continue. Pense, parce que là, on doit finir à 16h30, donc accélère un peu, mon prêt.
3: Vas-y, vas-y, Benjamin, ne te laisse pas impressionner. On est là pour parler de tennis. Ouais. Tu peux t'exprimer en toute liberté.
20: Je vais revenir dans l'histoire. À l'époque, avant l'arrivée de Djokovic, on disait, il y avait une célèbre phrase qui disait « Federer est le meilleur joueur du monde, mais Nadal est meilleur que Federer ». Et là, aujourd'hui, c'est exactement ce qui se passe. Sinner, c'est clairement le meilleur joueur du monde, le joueur ultime, infaillible. Il y en a beaucoup qui le comparent à un robot même. Ouais. Et je pense que Yannick Sinner, il a un niveau moyen de 9,5 sur 10. Et Alcaraz, il a certains matchs, il peut descendre à 7, 8, oui, 7 sur 10. Il a des trous d'air dans ce
2: match. Vincent, tu veux dire quelque chose?
22: Oui, non, mais bon, vas-y, continue, mais je suis pas.
20: Mais écoutez-moi, Alcaraz peut atteindre les 10, voire les 11 sur 10. Il l'a prouvé 3 fois. Je vais vous donner 3 exemples. Finale à Pékin, un ATP 500. Dernier set, donc c'est des matchs en 3-7 gagnants. Donc tie-break du dernier set, 3-0 pour Sinner. Alcaraz gagne 7-3. Même si Yannick Sinner avait des coups parfaits, je veux dire, Alcaraz a mis le mode magique, le mode irrationnel, imbattable.
3: Mais Benjamin, on sait que Alcaraz sera pas là de toute façon. Hein, donc, oui.
20: C'est ça pour vous.
3: Ta démonstration, je pense que tout le monde est d'accord. Hein.
20: On l'a vu à la finale de Roland l'année dernière. Sinner, 3 balles de match. Finalement, c'est Alcaraz qui gagne le super tie-break 10-2. Avec un niveau, encore une fois, magique, inatteignable.
22: Tu joues au tennis, Benjamin?
20: Pardon?
22: Tu joues au tennis?
20: J'ai joué. Ah ouais. J'ai moins de temps pour jouer, mais j'ai beaucoup joué, oui, effectivement.
22: Ah, d'accord.
3: Bon, en gros, tu vois personne pour concurrencer Sinner, hein, puisque tu vois Alcaraz qui sera pas là. Merci, Benjamin. Merci, Gaël. Au 32-16, merci à Anthony Reich.
22: Merci, Anthony.
3: C'est parti si hein, pour. Plaisir.
15: Les qualifs, ouais,
3: pour les qualifs de Roland Garros.
22: C'est parti là, ça y est.
3: Ça y est, les qualifs. Et Eric Salio est sur place.
22: Il y en a qui jouent à Jean-Bouin.
2: Les qualifs, non?
15: Non, il y en a qui peuvent s'entraîner à Jean-Bouin.
22: Ah ouais, d'accord.
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22: Et là, il peut faire péter un salaire de Pierrot, quoi, 10. 10, 12.
3: Ce sera bien, dis donc.
22: Oui, ce sera pas mal.
3: Pour tout le monde. Hein.
22: Oui, moi, tu le retires, toi.
3: Allez, oui, mais j'aimerais bien, moi, qu'on me le donne aussi. Carla Arbez, l'ouvreuse des Bleus dans un instant sur RMC.
22: 15h29, le Super Moscato Show. On revient tout de suite.
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22: Ah, on y revient, voici qu'il est 15h32, mon petit Pierrot. Dans demi-heure, fais-moi claquer.
3: Alors, dans une demi-heure, on va parler de La Rochelle. Le miracle est-il possible, Vincent? 5 points face à Toulouse. Il reste 2 matchs, il faut gagner les 2 impérativement. Et peut-être qu'il y aura une passe dans les 6.
22: Bah, c'est jouable.
3: C'est d'abord, très jouable. D'abord, France-Angleterre.
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3: Nous accueillons Carla Arbez, l'ouvreuse de l'équipe de France de rugby. Bonjour Carla.
22: Carla,
38: bonjour.
22: Comment
38: va?
22: Bonjour.
38: Salut Carla. Très, très bien. Oh. Un peu fatiguée, mais ça va.
22: Je me doute, ouais. Poulette. Qu'est-ce que c'était? Vous avez marqué des essais incroyables hier. C'était un match de fou, quoi. De fou, je vous disais. Cet engagement physique, cette technique, vous êtes irréprochable.
3: Il manque la victoire.
22: Mais il manque la victoire, mais bon, ça on va en parler.
38: Ouais,
22: bon.
38: C'est le seul truc.
22: Ouais, c'est ça le truc là. Je sais pas, faut vérifier qu'il y a peut-être des mecs qui jouent en face.
3: Alors, faut vérifier. Il manque que la victoire. C'est vrai que c'est une défaite de plus. Hein. Malheureusement, on est obligé de le rappeler. La 18e contre les Anglaises qui remportent ce tournoi après une victoire 43-28 contre l'équipe de France. Vous sortez frustré de ce match, Carla?
38: Ouais, un petit peu. Forcément, c'est vrai que c'était un trop beau tournoi. On avait hâte de rencontrer ces Anglaises en plus en France. Donc oui, le score est lourd. En plus, je pense que c'est surtout ça qui est décevant parce que ça reflète pas du tout le match. C'était vraiment une belle bataille. Et voilà.
3: Est-ce que vous avez le sentiment d'avoir fait le match parfait ou presque parfait ?
38: Non, mais non, parce que malheureusement, on leur offre quasi tous les essais, je pense. En fait, face à une équipe comme ça, la moindre erreur, on la paie cash et en première mi-temps, on perd ce bras de fer. Donc, ouais, c'est décevant par rapport pour nous, quoi.
1: Justement, tu dis ça reflète pas la physionomie du match, mais en même temps, si vous passez à travers, c'est un peu physiquement aussi. De temps en temps, ben, ces Anglaises, elles prennent le dessus et ça use. Et c'est ce qui vous a un peu manqué, il me semble.
38: Ouais, c'est vrai. Après, je t'avoue que j'ai pas regardé le match. J'ai voulu prendre 2-3 jours. Pour bien récupérer aussi et pas être trop à chaud. Mais ouais, moi, le premier sentiment que j'ai, c'est plus, ben voilà, tu fais tomber un ballon, ben tu sais que tu prends 7 points derrière. Et c'est vrai que face à une équipe comme ça, ben.
22: Elles sont arrivées à un niveau de collectif incroyable, ces filles. Parce que cette domination, je ne sais pas si on le reverra. Hein, même chez les hommes, c'est du jamais vu. Donc,
2: matchs de suite qui a gagné.
22: Non, mais vous êtes tombé sur une génération de fous, quoi. Parce que vous devriez. Si, bien sûr, il y a toujours quelqu'un qui te gêne, mais vous avez un niveau incroyable, quoi. Cette équipe de France féminine, elle a progressé. On l'a vu, une des meilleures au monde. Bon, à part les Anglais, bien sûr, mais vous êtes vraiment compétitive. Et de devoir perdre à chaque fois, ça doit être frustrant, mais ça doit être affreux.
38: Ouais, c'est vrai. Ben, on a toujours envie d'être l'équipe qui va la battre. Donc, non, je pense qu'on a quand même les crocs et ça nous a pas mis non plus en dessous. Mais ouais, c'est vrai qu'elles ont une génération, je pense, incroyable et une expérience collective ensemble, de confiance, de tout et chapeau.
3: Si on parle du match en lui-même, qu'est-ce qui fait la différence pour toi? Parce qu'on avait l'impression qu'elle marquait assez facilement, alors que par séquence, vous leur avez posé beaucoup de difficultés, quoi.
22: Mais bien sûr.
38: Ouais, j'ai trouvé qu'on dominait nos contacts, on les avait dominés les 20 premières minutes. Non, je trouvais qu'on était vraiment dans le vrai et qu'on pouvait les prendre, c'était vraiment jouable. Et non, pour moi, c'est vraiment nos erreurs. On est dans leur camp, mais on fait tomber un ballon et à chaque fois, on le paie cash, donc.
1: Ouais, il y a peut-être la maturité de cette équipe anglaise aussi, l'expérience.
38: Franchement, quand on regarde un peu, même ne serait-ce notre ligne derrière, avec Pauline, on était les seuls à avoir joué l'Angleterre récemment. Après, derrière, c'était que des jeunes aussi, donc c'est normal. Et je me dis que, au vu le match que tout le monde a tiré dans un an ou deux déjà, ça sera pas la même.
22: La prochaine fois, on prendrait que des vieilleux. Pour
2: tu connais bien le sélectionneur François Ratier, puisque c'était ton coach au Stade Bordelais. On parle beaucoup d'évolution de jeu, d'avoir changé beaucoup de choses. Qu'est-ce que tu en dis, toi? Est-ce que ça vous plaît? Est-ce que vous voyez vraiment le changement?
38: Ouais, non, franchement, ça nous a fait beaucoup de bien. Ça a tombé à pic d'avoir un nouveau staff, je pense, après une Coupe du Monde. Et non, François et Florent et Gérald, parce que les trois font quand même un boulot incroyable. Non, on a un projet hyper ambitieux et offensivement, on va se régaler. Je pense que ça s'est vu aussi sur le tournoi. On a pu aussi faire des beaux scores et ça va par ce côté offensif qu'ils nous ont proposé.
22: Par contre, tu nous disais, humainement, c'est une pompe.
2: Qu'est-ce qui vous dit justement le sélectionneur là, dans le vestiaire après le match, de pas baisser la tête, de continuer à travailler chacune dans vos clubs pour justement un jour attraper ces Anglaises?
38: Ben ouais, c'est ça, c'est continuer à bosser fort, c'est que ben, des matchs comme ça, tu les gagnes chaque jour où tu t'entraînes, donc c'est pas parce qu'on quitte le groupe qu'il faut qu'on se relâche, au contraire, on va basculer nous sur nos phases finales, donc on a une grosse tournée aussi en automne à préparer, donc non, faut, au contraire, faut qu'on bosse fois deux.
22: À Bordeaux, tu joues à Sainte-Germaine?
38: Ouais.
22: Au stade. Hein.
2: Qu'as joué toi, Vincent? T'as mis des coups d'éclat là-bas, Vincent?
22: Ah, j'ai
2: des coups de casse qu'il a mis.
22: J'ai brillé.
2: Il avait un jeu très offensif, ce soir aussi.
22: Tu vois, laisser le 80 mètres que vous avez marqué, mais moi je l'ai marqué celui-là, tu vois. Tout seul, sans faire de passe à personne.
2: Mais c'est vrai qu'il a joué au stade.
22: Non, tu verras, au clubhouse, il y a mes poèmes contre le mur encore marqués.
3: Tu sais que c'est François Ratier qui m'a dit ça. C'est l'équipe de France de rugby.
22: François Ratier m'a dit oui, tout est muré et dédié à toi, il y a tous tes poèmes écrits dessus.
2: C'est en vrai.
22: C'est vrai, il m'avait dit ça. Ouais.
3: Carla, est-ce que vous ressentez un peu de fierté malgré tout d'avoir mis ces Anglaises en difficulté, ou bien est-ce que ce stade est passé là? C'est Pauline Bourdon-Sansu qui disait que ça, c'est elle, ça, elle ne ressent plus ce truc-là, qu'elle en a juste ras-le-bol de ne jamais gagner.
22: Voilà. Ouais.
38: C'est vrai. Non, moi, je suis contente. Je suis contente qu'on les fasse douter. Je suis contente que quand elles arrivent et qu'elles jouent contre la France maintenant, elles aient peur, parce que je pense qu'on les bouscule aussi. Mais maintenant, j'aimerais juste qu'on les tape, quoi.
3: Il y a un moment au début de deuxième période où vous pouvez y croire, vous marquez deux fois d'affilée, points. Ça revient, mais ouais. Très vite, elle se détache de nouveau. Hein. Oui.
38: Ouais, en fait, c'est ça. C'est tu recolles, tu fais une super entame, tu marques deux minutes après, elle remarque. Après, tu une deuxième mi-temps, tu marques deux fois, donc tu te dis mais c'est bon, on a 7 points ou 9, je sais plus.
3: 9.
38: On va y aller. Et au final, elles t'en remettent deux derrière, donc c'est vrai que c'est dur mentalement. C'est.
1: Mais bizarrement, par rapport au match de l'an passé à Twickenham, on sent quand même les progrès. On sent que vous êtes vous rapprochez.
22: Pas loin. Quoi,
1: parce que l'année dernière, vous êtes revenu, vous avez même une balle de match, mais il y avait un score de 31-7, je me souviens plus. C'était.
38: Ouais, ouais.
1: Là, c'est pas le même match. Il était plus serré. Il y avait quand même une indécision jusqu'à la fin.
38: C'est vrai. Non, c'est pour ça. C'est vraiment le score gagner, qui fait mal, parce que vraiment nous, enfin les 23 là, on s'est dit mais on se sentait bien, on se sentait de pouvoir les taper. Donc c'est.
22: Je ne prendrai pas ma retraite de la radio si vous n'aurez pas gagné. Donc dépêche-toi quand même, parce que ça me fait mieux. Quand même.
38: Je prends note.
22: Comment le jour où vous allez gagner, ça va être une explosion, c'est comme une présidentielle, c'est un tour en CX comme Chirac ou Hollande le scooter, fait un truc comme ça, ça va être un truc.
38: Mais j'espère.
22: Ouais.
3: Quand Zeni parle de physique, tu le confirmes, tu vous le ressentez
0: dans les impacts, c'est différent, ouais.
38: Mais j'ai l'impression qu'elle nous domine tant. J'ai au contraire l'impression que nous, nos avants, on les a dominés.
22: Ben oui, moi et aussi.
38: Ouais.
1: Après, sur les ballons portés, ils ont l'expérience sur ces ballons portés où ils font mal.
38: Mais ouais, c'est vrai. Mais tu vois, finalement, hier, on n'a pas pris d'essai sur ballon porté aussi. Donc vraiment, j'étais.
22: Oui, mais c'est sur le fond. C'est-à-dire que tu as l'impression que tu n'es pas loin. Dès qu'ils récupèrent un ballon, dès qu'ils mettent dans le désordre, ils sont capables. Ils ont un lien tu vois, technique.
1: Ils ont
22: un lien
1: joueuse, attention. Derrière aussi, ça pédale.
22: Ça pédale tout
38: le temps. Ouais, ça pédale très fort. Les ailières, la 15.
1: C'est des

0: de disponible.
1: Maintenant, vous êtes de plus en plus pro, on est d'accord, dans les clubs.
2: Oui, oui, quand même. Ça, ça pousse de plus en plus. La Fédé aide, les clubs se structurent, il y a les partenaires. On voit quand même qu'il y a un vrai engouement derrière, derrière nous et ça va payer.
3: Alors après, Carla, il y a Kevin Rouel, sélectionneur canadien qui bosse au Saracens, qui explique que la différence n'est pas tant sur le niveau de professionnalisme des joueuses que sur le championnat en lui-même, qui dit que le fait que le championnat anglais soit très compétitif change beaucoup de choses et que nous, on ne devrait pas limiter le nombre d'étrangères par club. Que ça, c'est une différence avec les Anglais qui change beaucoup de choses sur le niveau de vos matchs au quotidien. Est-ce que tu penses qu'il faudrait faire sauter cette règle et s'ouvrir à toutes les meilleures joueuses du monde?
2: Ben, c'est vrai que je pense que niveau même infrastructure, tout ça, j'ai l'impression que même notre championnat est mieux que le leur. Quand, j'ai eu quelques échos de certains clubs, mais je pense vraiment que oui, les étrangères ont fait beaucoup de bien. Nous, on a eu un peu le cas à Bordeaux avec les Canadiennes et elles nous ont apporté un professionnalisme, une rigueur de travail. Des séances de musculation où j'en tremble encore quand elle reste 2 heures dans la salle alors que nous on était à 30 minutes. Mais non, je pense que ça, oui, ça ferait beaucoup de bien. Après qu'on saute la règle, je sais pas, parce qu'il y a quand même la formation aussi qui est importante. Peut-être qu'on augmente aussi ce nombre de, je crois qu'on est à 4, qu'on l'augmente peut-être à 6, 7, 8, pour que ça donne aussi aux filles de venir et pas se faire prendre parce qu'il y a trop d'étrangères sur la feuille de match.
4: Toutes les filles de l'équipe de France de rugby devraient jouer au moins 5 matchs en top 14 chaque année.
3: Merci Carla.
4: Et de jouer minimum 40 minutes.
3: Elle est l'heureuse de l'équipe de France.
1: Merci, bravo quand même.
4: Ben, bravo, bravo,
2: merci beaucoup.
4: Bravo Carla.
2: Merci pour l'invitation.
3: Deuxième du tournoi des Six Nations.
4: C'est super, ma poulette.
3: Le rugby, ça continue à 16h avec La Rochelle, mais d'abord on parie sur RMC.
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3: On accueille donc Johan Bredov et attention
1: salut,
3: Vincent,
1: SMS, salut.
3: Nous allons parier sur du basket.
1: Eh oui.
4: Ah oui, d'accord.
1: Un choix de Pierrot. Bien sûr, je lui ai proposé.
3: Sinon, il c'était Tottenham Chelsea, donc je pense que tu es plus expert sur le basket quand même.
4: Ah oui. Oui, ça, c'est...
1: Bon. Finale.
4: Non, écoute-moi.
1: Finale de la conférence Ouest, le premier match. OK, ici face à San Antonio. Victor Wembanyama, mon cher Vincent. 2,95 la victoire des Spurs, 1,40 la victoire d'OK ici. Donc pour ce premier match, même si les Spurs ont gagné 4 matchs cette saison en saison régulière contre OK ici, Stephen, tout à l'heure, on a fait le podcast. Paris sur OK ici, je vais le suivre. Qu'est-ce qu'on joue, messieurs?
3: Soit un petit volume de points. Soit un écart serré.
1: Tu peux jouer entre 1 et 5 points d'écart, par exemple, la victoire de KC.
4: C'est pas beaucoup, ça.
1: C'est pas beaucoup. C'est 4,40, mais
3: bon, ouais, après, c'est pas jouer non, un volume de points inférieur, on va dire, à 210 ou 200, ouais, 215. Ça existe, ça?
1: Ouais, ça existe. Tu peux même aller jusqu'à, tu vois, si tu mets OK ici et moins de 214,5, c'est 3,25, pardon.
3: Allez. C'est bon, c'est pour nous.
4: Tu connais la vallée de l'Oklahoma, toi, Pierron?
3: Pas du tout.
4: Pas du tout.
3: C'est bien? Ça ressemble à la Toscane ou à Gadeac?
4: Puis là-bas, tu chantes dans la vallée de l'Oklahoma.
3: Ton pari, Stephen?
7: Mon pari, ce sera victoire de Casey avec 30 points de Victor Wembanyama.
4: Non! À 35 points, c'est intéressant, ça. Ah oui. Je croyais avec 30 points d'écart, nous disait quand même.
3: Merci, Johan.
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8: 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Une star a mis le feu sur la croisette hier à Cannes. Et cette star, on la connaît très bien. C'est tout de suite dans le Journal Moyen, première édition.
4: Allez, on revient tout de suite dans le Super Moscato Show.
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12: Philippe Pialoux, le professeur, était mon invité dans le face-à-face ce matin. Il est resté avec nous. Rebonjour, professeur.
13: Rebonjour.
12: Eh bien, figurez-vous que le président Emmanuel Macron voulait réagir.
14: Je suis malade, complètement malade.

0: malade.
1: Non, mais enfin, tout de même, enfin, on s'adresse au président, pas au chanteur. On sait bien désormais que vous êtes également chanteur, Emmanuel Macron. Vous êtes en Afrique, vous vous êtes longuement entretenu avec Sébastien Lecornu. Qu'avez-vous dit au Premier ministre ?
0: Si on devait mourir demain.
1: Non, monsieur le président, sérieusement.
0: Voilà, c'est fini. Non. Je vais vous confiner à partir de midi.
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4: Allez, on y revient au mastic, on est sur AMC dans le super Moscato Show, c'est le journal moyen d'Adrien Aiguem, première édition.
5: La première édition, l'actu, la culture, les médias, les stars, la Croisette, Cannes, festival, une star enflammée la Croisette ce week-end, il a rendu fou ses fans. David Beckham, c'est vrai en plus, David Beckham a battu record, je pense qu'il est content, quand il se réveille le matin, David, il doit être de bonne humeur. Et puis James Bond, bientôt de retour, bien, on va bientôt trouver le prochain James Bond. J'ai les candidats à vous proposer.
4: Ça va pas être facile.
5: Je suis en train de choisir, il y a des auditions en ce moment, Vincent. Vous écoutez RMC, c'est le 2600. T'as pas le profil. C'est le 2662e journal moyen de l'histoire du Super Moscato Show.
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5: On débute avec Cannes, le festival de Cannes, avec l'événement ce week-end. Il était présent sur la Croisette, oui. Il était présent. Jingle.
6: 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Très joli.
5: Oui, tu l'as.
7: Très bien.
5: Moi, j'étais pas.
4: La différence, vous l'avez senti.
5: On a découvert ça sur les réseaux sociaux. Vincent Moscato était présent à Cannes. Oui, Vincent Moscato. J'ai vu des publications sur Instagram. Alors, on a vu cette grande star de cinéma, Vincent, qui a complètement changé de John Travolta, qui a changé d'allure, je pense qu'il a la chirurgie esthétique. Et juste derrière, d'un pas léger, on voit sur une vidéo Vincent au contact de son public.
8: Vincent,
5: avec des selfies derrière les barrières au public, parce que Vincent n'aime pas trop toucher le public, mais
4: non. Mais des gars.
5: Vincent signe des autographes, des selfies. Que s'est-il passé, Vincent? Petit séjour
7: avec la veste en cuir de Valentino Rossi.
4: C'était sympa.
5: T'as vu qui là-bas? T'as vu des gens connus?
4: J'ai vu des gens connus. J'ai vu Travoltuche de loin.
5: C'est
4: moi.
5: Travoltuche, oui.
4: J'ai vu pas quelques mecs, ouais.
5: Un peu de business aussi ou non?
4: Ah bah c'est oui.
7: T'as des choses à nous dire ou pas?
4: J'ai traité quelques millions de dollars.
5: Vincent à Cannes.
7: Il sympa Travolta.
4: Ça va être très sympa. Il m'a dit, j'écoute le Moscato tous les jours. Jamais rien.
5: Il t'a dit Eric, il triche
4: sur qui? J'ai l'impression quand même que notre émission marchante. On va demander des nouvelles de vous.
7: Les professionnels du cinéma nous écoutent. Ils doivent aimer nos petites critiques.
4: Je te remercie pas parce que tu m'as planté à Angoulême l'an dernier.
5: Tu l'as planté? Tu t'en souvenais ou pas?
4: Je dis, mais jamais. J'ai pas reçu mon mentor parce que j'avais un festival, j'ai pété.
7: T'as croisé?
5: Tu m'as dit oui, t'es pas été.
4: Mais je sais pas si j'avais dit oui, j'avais pas dit oui.
7: T'as croisé Cantona qui t'a dit qu'il écoute aussi le Moscato.
4: Très joli chapeau, très à la mode.
5: Bon voilà, Vincent était à Cannes.
4: Ouais, c'est un truc sympa. Bravo. Je sais pas, il faisait pas beau. Bon, c'est bien de profiter une petite journée. Puis après, c'est le salon d'auto. Il y a tous les fabricants de bagnoles qui viennent vendre leurs bagnoles au salon d'auto, mais là c'est le cinéma. C'est
5: sans transition, on parle contrôle fiscal.
4: Je suis à bloc, moi, de défiscalisation, je peux plus m'en laisser le sud. Et chaque année, c'est pareil.
5: Alors, dans la vie, il y a des séries où on a des mauvaises nouvelles, des séries de semaines, parfois ça s'enchaîne. Shakira, elle a une bonne série positive. Elle a des bonnes nouvelles, Shakira, star mondiale mexicaine de la chanson. La semaine dernière, sortait l'hymne de la Coupe du Monde de foot, donc bon, professionnellement, c'est très bon.
4: Ouais.
5: Elle va chanter à la mi-temps, enfin, ça va être un truc de fou. Belle exposition, Coupe du Monde de foot, États-Unis, Canada, Mexique.
7: Colombienne, si je peux me permettre, pas mexicaine. Colombienne.
5: J'ai dit mexicaine,
4: oui.
5: Erreur.
4: Oui, erreur.
5: Mais
4: ils ont tellement travaillé ensemble, les Colombiens et les Mexicains.
5: Dans la bonne humeur de professionnel. Mais je pense qu'elle a reçu un courrier chez elle. Peut-être qu'elle ouvre la boîte aux lettres. Qui a dû lui donner le sourire. Trésor public. Pouf. Alors là, elle transpire parce que vous savez, elle a des embrouilles déjà. Elle va recevoir un remboursement du fisc espagnol. C'est la justice espagnole qui ordonne ce remboursement. Le but est, je cite, c'est l'AFP qui a eu accès aux documents judiciaires, d'annuler, je cite, un litige fiscal pour l'année 2011. C'est le tribunal de l'audience nationale, la juridiction spéciale spécialisé dans les affaires sensibles qui a ordonné la restitution des sommes versées assorties des intérêts légaux. Donc ça date de 2011.
3: Les intérêts, comment c'est possible?
5: Donc le fisc va devoir virer sur le compte en banque de Shakira. Elle doit vérifier son application bancaire comme nous tous. Un total, Vincent, de 55 millions d'euros. 55 millions d'euros.
8: Il va arriver. C'est une bonne nouvelle. C'est une bonne nouvelle quand tu me le courrier.
9: Non mais surtout Vincent, quand tu payes 55 millions,
8: t'imagines le montant qu'elle a payé.
9: T'en gagnes d'argent.
4: T'as peut-être pas parce que 2011, donc ils ont dû lui séquestrer avec les intérêts. Elle a dû mettre 30 ou 40 boules et il y a eu 10 bâtons d'intérêt qui sont retournés cette fois-ci contre le fisc.
5: Ouais, parce qu'en fait elle avait une amende de 25 millions déjà. Puis voilà, après tout cumulé, 55 millions.
4: Ils pourraient pas faire un effort pour moi les Espagnols?
5: Je sais pas, demande le numéro de l'avocat de Shakira.
8: Tu penses que t'as trop payé?
4: Il y a deux poids de mesure. Alors,
8: c'est américain, colombien, tout ça. Pour être remboursé, il faut avoir trop payé. Tu penses que t'as trop payé, toi?
4: Ouais. Non, mais vraiment, il passe beaucoup trop.
5: Bravo, Shakira, bravo. Bravo. Voilà, c'était une bonne nouvelle.
4: Comme on dit, plein d'argent n'est pas mortel.
5: Sans transition.
8: En d'ailleurs, vous avez fait vos déclarations, là?
5: Toujours pas.
8: Ça arrive bientôt à la fin?
5: Pas encore.
4: Déjà.
8: Je l'ai fait ce matin.
4: C'est tous les ans.
8: Je l'ai fait ce matin, et à la fin, ça me dit, monsieur Brun, on vous remboursera 1900 et quelques.
5: Oh, bravo!
9: Par contre, t'as une société, on va l'entendre jusqu'au 1er juin.
8: Ouais, ouais.
9: Ah ouais?
8: Ouais, moi je préfère le faire avant. Comme ça.
5: Sans transition.
4: Mais même moi, ça.
5: Non. On reste sur les sous. Un Britannique a battu.
4: Pas semblé que j'avais donné
5: un Britannique aussi s'est levé ce matin, il devait être content, il a battu un joli record. Britannique. Back to the net, to Beckham. Beckham, far post! David Beckham! Wow! Record pour David Beckham. Selon le classement 2026 des plus grandes fortunes britanniques publié par le Sunday Times, David Beckham devient le premier sportif britannique, alors qu'il n'est plus en activité. Le premier sportif britannique a dépassé le milliard de livres sterling de patrimoine, Vincent.
3: Patrimoine.
5: Il a 51 ans, 1,185 milliards. Et non, patrimoine, il est au-dessus.
3: Patrimoine, pas en gain.
5: 1,36 milliards.
9: Il est de rien.
5: C'est, alors, pas confondre, les revenus, le patrimoine. Patrimoine. David Beckham.
8: Il doit avoir 2-3 apparts par-ci par-là.
5: Ouais. Beckham, figure. Et puis, il y a la valorisation de la franchise de l'Inter Miami, hein, dont il est
9: c'est pas dedans.
5: Il figure à la deuxième place des personnalités sportives britanniques les plus riches derrière Bernie Ecclestone. Il est juste derrière Bernie Ecclestone, ça veut dire que l'ancien patron de la Formule 1.
4: Bernie s'est gavé.
5: Il est bon, David.
4: Bernie s'est gavé il y a 20 ans, il y a 30 ans.
3: Beckham, très beau aussi, parce que c'est pas le footballeur qui a gagné le plus.
5: Non, c'est le businessman.
8: C'est-à-dire que Bernie Laporte, c'est le deuxième Bernie le plus riche.
9: Il a gagné quand même.
3: Il a gagné, mais il y a des sportifs qui ont gagné plus d'argent que lui.
9: Oui, mais il touchait beaucoup sur les partenaires.
5: Le droit d'image.
9: Le droit d'image,
4: c'est énorme. Mais le foot par lui-même, les salaires n'étaient pas ce qu'ils sont maintenant. Quel âge il a?
5: 51.
4: Ouais, voilà, donc c'est Zidane. Et Zidane, ce qui touchait que par rapport à tous les mecs qui jouent à Madrid, là, c'est ridicule. C'est ridicule. Il y avait 25 ans.
9: Bien placé,
4: à 2000.
9: Ouais, il a bien travaillé. Attention, hein.
4: Ah ouais, mais ça va.
5: Oui, mais ces mecs-là ont gagné moins d'argent que les stars d'aujourd'hui.
8: Ça va à Mbappé et compagnie.
4: Moi, Shakira, alors qu'est-ce qu'elle a fait?
5: Je sais pas, mais si tu veux, on peut essayer de trouver ses avocats, on te donne le numéro. Hein.
8: 55 millions.
5: Ils doivent parler anglais, Vincent.
4: Bah oui.
3: Par contre, ils sont pas gratuits. Hein.
4: Non, mais là,
5: c'est très cher.
4: Je pense que ce que j'ai payé, c'est ce qu'elle a payé à l'avocat.
9: Déjà pour les appeler, ça vaut combien déjà pour l'emploi?
5: Déjà, tu décroches, c'est 150 000.
4: La première chose toujours qu'il faut demander, c'est vous me faites quand même un petit devis quand même.
5: Ah oui, c'est fort.
4: Oui, parce que jamais partir à l'aveugle.
5: Oui, parce que tu peux payer au coup de fil, en fait, à l'avocat parfois. Ah, tu lui parles 30 secondes et tu dis, ouais, je te rappelle demain, boum.
9: Robin, il avait pris un ami un jour,
8: Arnaud. Ah, c'est un avocat, ce soir, Adrien?
5: Non, j'ai un copain avocat.
8: Ah ouais, ok.
9: Non, non. Ben ça, il avait pris un avocat un jour, la note. Il a ouvvert la note, il a dit, c'est pas possible.
4: 3 minutes de téléphone, 1000 balles. Je dis, mais vous déconnez, non, quoi? On a rien dit, ouais, c'est beau, ouais, alors contre qui vous jouez dimanche? Boum, la note,
5: 3000.
4: Je dis, bon, on va peut-être changer d'avocat.
5: Bravo à David Beckham, bravo à Shakira. Ils ont des bonnes nouvelles, ces gens-là, en ce moment.
3: Après les infos de 16h, on va se projeter sur la fin de saison en top 14. La Rochelle, le miracle est-il possible? Vincent Moscato règle le problème sur RMC.
4: 15h56, Pierrot, on revient tout de suite dans le Super Moscato Show.
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3: Vous écoutez RMC, c'est le Super Moscato Show. Et dans quelques minutes, juste après les infos, nous allons parler de la fin de saison du Top 14. La Rochelle, le miracle est-il possible? Vincent Moscato règle le problème au 32-16. On vous attend, supporter Rochelais, après cette belle victoire contre Toulouse. 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Les infos de Grégoire Morelli. Bonjour Grégoire.
5: Bonjour Pierre, bonjour à toutes et à tous. Le parquet de Nanterre rouvre une enquête visant Patrick Bruel après le classement sans suite d'une plainte pour viol en novembre 2022. Cette plainte, elle avait été déposée en 2021 pour des faits remontant à 2015 et qui impliquait le chanteur de 67 ans. Patrick Bruel qui fait l'objet désormais de 6 plaintes en France et une en Belgique. Ouverture du procès d'un ancien directeur d'une agence bancaire. Aujourd'hui à Digne-les-Bains, il est accusé d'avoir infligé à son ex-compagne 7 ans de sévices et de viols accompagnés d'actes de torture. Une quinzaine de femmes du collectif 8 mars toute l'année se sont rassemblées devant le tribunal en soutien à la plaignante. Désinfection et quarantaine, le navire de croisière MV Ondius a accosté dans le port néerlandais de Rotterdam. Les 27 membres d'équipage toujours à bord du paquebot ont donc débarqué pour être placés à l'isolement. Benjamin Netanyahou confirme l'interception par les forces israéliennes d'une nouvelle flottille pour Gaza. Il s'agit de la 3e tentative en un an de briser le blocus israélien imposé à l'enclave palestinienne ravagée par la guerre et confrontée à de graves pénuries depuis octobre 2023. Et les Nations Unies d'ailleurs exigent qu'Israël prenne toutes les mesures possibles pour empêcher des actes de génocide à Gaza. L'ONU dénonce dans un rapport des signes de nettoyage ethnique
0: observé à Gaza donc, mais aussi en Cisjordanie. Sébastien Lecornu tiendra jeudi une conférence de presse consacrée à l'impact de la guerre au Moyen-Orient. Il présentera un nouveau paquet d'aide pour le mois de juin destiné aux secteurs les plus touchés par la hausse des prix du carburant. Et enfin, le Tour de France 2028 aura pour départ la ville de Reims. Retour dans l'Hexagone alors que le Tour de cette année partira de Barcelone et d'Édimbourg l'année prochaine. Il est 16h, presque passé de 2 minutes sur RMC. Le Super Moscato Show, ça continue.
3: Et on continue avec le rugby et le retour de La Rochelle qui a battu Toulouse et qui croit du coup pour la qualif.
4: Ça va être chaud avec peut-être un Montpellier ou un Stade Français deuxième. Ça va être bon. Il y en a trois prétendants à la deuxième place. Ça va batailler.
3: Mais là, nous, on parle pour les six. Du coup.
4: Ouais, d'accord. 16h02, le Super Moscato Show. On revient tout de suite.
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4: Allez, on est en moustique. Il est 16h. Il est 16h04. On est tout simplement avec le Stifounet.
9: Bref, oui, Vincent.
4: Le Tuts, Denis Charvet, The Flower, From Caen. Il y a un des frères Sting qui est mort en parlant de
9: Scott Sting.
4: Scott, 61 petites fleurs.
3: Si vous nous rejoignez, donc 16h04 sur RMC. Donc bonjour. Bonjour Vincent, bonjour Stephen, bonjour Denis, bonjour Adrien.
9: Bonjour.
3: Bonjour Pierre. À 17h, Eric Dimeco nous rejoint. On va vous donner le programme de ces 2 heures de Super Moscato Show. Et donc, tu voulais rendre hommage à un ancien international écossais de rugby qui est décédé.
4: C'est pris le prof d'université.
9: Le maître d'école.
4: Tu t'es transformé comme prof à la Sorbonne.
3: Comme tu dis, à cette heure-là, il faut qu'ils comprennent ce qui se passe.
4: Les gens, ils comprennent. Ils comprennent pas. Ils ont qu'à écouter Radio Nova, Radio Bleu, Radio Méronflette. Alors, écoute-moi, Pierrot.
9: Alors,
4: pourquoi j'ai flat
9: d'édition? Oui.
4: Flower of Scotland.
9: Merde.
4: Alors, hop, merde. Je voulais rendre un hommage. Après, vu que je ne rends pas très bien les hommages.
9: Mais je rends des hommages.
4: Monstre en Écosse, des joueurs, Gavin et l'autre, comment ils s'appellent?
9: Scott Hastings.
3: Et Scott, il a une 65 sélections, je crois.
9: Il est décédé à l'âge de 61 ans.
3: Il a été 20 fois capitaine de l'Écosse et surtout il a joué aussi avec les Lions britanniques. Enfin, c'est un énorme joueur contre lequel j'ai joué.
9: Qui était le plus fort des deux d'ailleurs?
3: Gavin a une plus grande carrière.
9: Gavin, c'est plus une légende.
3: C'est une légende, oui, ouais. Gavin.
9: Ouais. Gavin Hastings.
4: Ils ont rejoint Jean-Pierre Rive. Ils sont ensemble maintenant autour d'un banquier.
3: C'est les années 90.
9: T'as été bon ce jour-là?
4: Il y avait les deux frères Mine en première ligne.
9: Ah, je vois. Olivier Maille. Là, je crois que c'est. On va vérifier. Je crois que non.
5: Il y a souvent un
9: bel hommage. Maille était un très grand crampier, mais il n'y a pas eu de frère.
4: T'as pas eu de frère?
9: Non.
5: À vérifier, là, je peux pas vous dire.
4: T'es sûr qu'il n'avait pas de frère?
5: Non, mais en ce moment, tu te lances dans des trucs de fou. Adriano Panatta, qui a fait fortune dans les appareils de musculation.
4: Il s'y appelait pas Panatta.
5: C'est faux. C'est faux. Anecdote inventée.
4: Le mec a fait. Il a s'appelé Panatta.
5: Oui, mais rien à voir avec Adriano.
3: On a encore rendu un bien bel hommage à un joueur de rugby. Oui, hein.
4: Oui, mais c'est toi qui m'as embrouillé, parce que non, si j'étais lancé, comme ça, non, mais alors, professeur des écoles.
9: D'ailleurs, on m'a dit qu'il est mort une deuxième fois en écoutant l'hommage.
2: C'est super, super joueur, un super mec dans la vie. Je le croisais souvent quand il commentait pour la télévision, la radio écossaise.
4: Et alors, un jour, il n'avait pas d'amis. Et son entraîneur lui a dit Pierrot, non mais c'est vrai, ça commence de là.
5: Pierrot, il a perdu le fil conducteur. Il a rendu les armes.
3: Alors, tu veux qu'on redise bonjour Pierrot?
2: Allez, ça y est, c'est bon là.
4: Allez, bonjour. On y revient, on va stick, mon petit Pierrot, voilà.
3: Si vous nous rejoignez, nous venons de rendre hommage à Scott Hastings, international écossais de rugby, qui est décédé. Ouais. Le programme cet après-midi, on démarre par le rugby, justement, La Rochelle. Le miracle est-il possible? Vincent Moscato règle le problème. Alors, supporter Rochelais, si vous avez retrouvé le boulard, bah venez en profiter au 32-16 quand même.
4: Là, ça doit remonter un peu quand même.
3: Après avoir battu Toulouse.
4: Mais
2: est-ce qu'il avait perdu déjà?
3: Non. Ah bah, je pense qu'il faisait moins les malins là quand même.
4: Disons que le boulard était un peu au frais.
3: 17h, Olympique de Marseille, cette qualif en Ligue Europa change-t-elle quelque chose? Là aussi, vous venez en débattre au 32-16. Journal moyen à 16h45, deuxième édition, Adrien.
5: Comme toutes les sorties de week-end, des saucisses, des mâchoires paralysées, du moscard, un peu de Denis Charvet et Pierrot. Suzanne Folli, notre réalisatrice, qui était en week-end en repos jeudi et vendredi dernier, eh bien, s'est penchée sur les dernières interventions de Didier Deschamps sur Suzanne, TF1 et après lors de la conférence de presse. J'avoue que j'étais passé à côté de certains petits bonbons, Pierrot, j'étais pas été très bon. C'est donc, petit, si vous êtes d'accord, séance de rattrapage à 16h45. Pierrot, est-ce que tu es d'accord?
2: Moi, je suis toujours partant.
4: Non, mais oui, non.
5: Je sais pas si tu es d'accord.
2: Moi, je suis d'accord, mais je sais pas si Didier est d'accord.
5: Stéphane, est-ce que tu es d'accord?
7: Toujours partant.
5: Oui. Vincent?
4: Ouais, moi, je suis un peu bravi, je suis d'accord.
5: Allez.
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3: 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Tout de suite, Vincent, Ronan O'Gara a retrouvé la forme.
8: Le canon à balles Réfi se présente comme une pièce d'artillerie montée sur l'affût en bois du canon de campagne de 4.
11: Peut-être vous êtes fucking content.
8: En fait l'un des ancêtres de la mitrailleuse moderne.
11: C'est le fuck le plus grand chose dans le monde de bouclier.
8: Le Réfi est approvisionné par des blocs chargeurs en acier.
11: Je m'en fucking fous.
23: Don't forget the piles, the battery.
8: Peut aisément tirer 5 à 6 blocs par minute.
23: Don't forget the battery.
11: We fucking got this.
23: The batteries.
8: Soit 150 cartouches.
25: Je vous l'avais dit. Rendez-vous Esplanade de la Barbacane, c'est facile à trouver, il y a un canon. Moi j'en vois deux.
26: Moscato, il va te le régler le problème.
5: Ça faisait longtemps, Stéphane Thébault.
4: Ah ouais, c'est bon. Puis la pomme, c'est la comédie, quoi.
5: Moi j'en vois deux. Et après, on a coupé, mais après il dit ah oui, je sais, je suis un peu charmeur.
4: C'est un peu du 16-17, un peu. Quand ils arrivent tous les deux,
5: exactement.
4: Il a le look complètement.
5: Il t'a écrit sur Instagram d'ailleurs.
4: Il m'a inscrit, il faut l'inviter.
5: Ah ben on va l'inviter.
3: La Rochelle a battu Toulouse avec le bonus 5 points qui change beaucoup de choses. La Rochelle peut y croire. Il reste deux journées, la dynamique est bonne. Mais le miracle est-il possible? Vincent règle le problème. Quand on regarde le calendrier, oui, c'est possible, mais il faut quand même que tout se passe à merveille. La Rochelle se déplace à Montauban, puis reçoit le Stade Français. Et il y a surtout des confrontations directes entre ses concurrents, puisqu'on a un Clermont Racing à la 25e journée et un Bordeaux-Clermont à la dernière journée. Voilà ce qui pourrait permettre aux Rochelais d'y croire. Après, il y a évidemment le niveau de l'équipe dont on va débattre. Wilfried Templier, Bonjour.
4: Le dernier.
5: Salut tout le monde.
3: Bonjour.
5: Salut
3: Will.
4: Qu'est-ce qu'il dit ?
3: Alors, si on parle du niveau de l'équipe, la transformation de La Rochelle est assez spectaculaire.
5: Oui, 6 victoires sur les 7 derniers matchs de top 14, 30 points de marqués, 3 essais et demi en moyenne dans des matchs où les Rochelais ont battu Pau, l'UBB, gagné à Castres et au Racing et battu Toulouse hier soir, qui plus est avec le bonus offensif, ce que seuls Montpellier et Bordeaux avaient réussi cette saison. Les Rochelais sont gonflés à bloc à l'image du 3 quarts Jules Fabre au micro de Romain Asselin.
7: D'avoir une performance comme celle-là ce soir, je pense que ça donne encore plus de confiance. On parlait de confiance là cette semaine et je pense que ces dernières semaines, on a eu de la confiance et ce soir, on a encore validé ça. Donc forcément, c'est pour le groupe, je pense que c'est un résultat qui est hyper positif.
5: Mais surtout, les Rochelais se sont adaptés et ont changé leur jeu. Sans Antonio Eskelton, ils ont choisi de produire énormément. Et des stats le prouvent, ils sont aujourd'hui à la lutte avec Toulouse et Bordeaux, dont on connaît le style de jeu, en termes de franchissement, plaquage cassé, offload, mètre parcouru, ce qui veut dire que les Rochelais font vivre le ballon normal avec les Le Garec, Niniashvili ou Lagivala. L'entraîneur des avants, Romain Carmignani, l'a confirmé récemment.
12: Notre équipe, elle a évolué. On n'est plus le même profil d'équipe. On est une équipe qui a la possession aujourd'hui. On n'est plus sur ce jeu de dépossession et mettre tous nos œufs sur la conquête. On n'est plus du tout cette équipe-là. Donc notre équipe évolue. Nous aussi, on veut tenir la balle aujourd'hui. Donc on a notre identité en train de muter. On mute vers une équipe voilà, sur la possession et sur la transition aussi. Donc on est un peu moins puissant. Donc voilà, l'identité de notre club et de notre équipe surtout évolue. Et c'est plutôt bien.
5: Avant la série que je vous ai évoquée au début, la série de victoires, La Rochelle était 10e au classement. Ils ont aujourd'hui 4 points de retard seulement sur la 6e place. Tu l'as dit, Pierre, ils iront à Montauban et recevront le Stade Français. Et devant, il y aura Clermont Racing et Bordeaux Clermont sur les derniers matchs. Et dernière précision qui est importante, avec les points terrains, en cas d'égalité au classement, ça se joue à rien à la fin. Avec Bordeaux, Clermont ou le Racing, à chaque fois, c'est La Rochelle qui passe.
3: Ah ouais, important ça.
4: Ah ouais.
3: Ça, c'est très important.
4: Will, tu peux expliquer les points terrains, c'est
3: oui,
4: quoi
3: points terrains.
5: Quand il y a égalité au classement, ouais. C'est la différence, c'est les points entre les matchs aller et retour entre les équipes entre qui sont à égalité.
3: C'est la confrontation directe.
5: Contre, ah, si égalité avec Bordeaux, c'est La Rochelle qui passe. Avec le Clermont, okay. C'est La Rochelle. Avec
3: La Rochelle, ça fait un point en plus, en fait.
4: Tu nous as.
5: C'est voilà, c'est ça, c'est un point en plus.
4: Alors, le dernier, quand même,
5: c'est gratuit.
4: Merci.
13: C'est pas si gratuit que ça.
3: Il y a un minimum quand même dans le sujet de Wilfried, là. On met plus tous nos œufs sur la conquête. j'ai pas rêvé, mais j'ai entendu ça. Alors Vincent, est-ce que tu crois au miracle pour La Rochelle?
4: C'est pas un miracle, hein. Quand tu vois les 4-5 derniers matchs où ils ont gagné, c'est plus un miracle. Un miracle, c'est que tu gagnes au Racing, tu fais un coup d'exploit, tu gagnes le Stade Toulousain, mais c'est échelé. Là, quand ça fait 4-5 fois, c'est plus un miracle. C'est-à-dire que cette équipe s'est retrouvée. Elle s'est retrouvée autour de O'Gara, qui s'est agacé. Ils avaient perdu un peu leur rugby. Ils avaient perdu Antonio, qui était un leader charismatique. D'abord, un pilier de mêlée costaud. Et un leader charismatique, ça leur a changé les plans, peut-être. Surtout devant. Ils étaient habitués à travailler avec lui sur les groupes pénétrants, tout ça. Là, ça leur change complètement. Ils l'ont remplacé. Ils ont repris de l'identité, du tempérament. Ils ont repris vraiment de bien jouer offload. T'as vu tu nous as dit, les offload, il y en a eu à gaver. Ça veut dire qu'ils jouent. Ils jouent après contact.
3: Ouais.
4: Ils sont en confiance. Parce que les offload, quand t'es pas en confiance, tu les tentes pas, tu vas au sol.
3: T'en faisais toi
4: des offload. Moi, je faisais des petits coups de pirouette.
3: Tu les aimes, les offload.
4: Ah non, mais les offload, c'est magnifique. C'est magnifique. Nous, on disait passer les bras, mais bon, voilà. Nous, on passait pas les bras, on mettait un rafut.
3: Après contact.
4: Non, mais c'est magnifique.
3: Techniquement, un geste, c'est difficile à faire.
4: Mais c'est difficile parce que t'as la pression, parce que t'es dans le milieu, t'es dans le trafic. Faut pas te tromper, tu vois. Faut pas que les mecs, faut être juste au niveau de ta passe. Le timing, il est très important parce que t'as du monde au milieu, donc tu peux perdre les ballons.
3: Ça veut dire c'est que le contact aussi, tu ne maîtrises plus complètement techniquement.
4: Complètement. Mais c'est surtout, c'est des prises de risque. Ça veut dire que t'es en pleine confiance quand tu commences à faire ça, tenter des trucs comme ça. Ça veut dire que t'es en pleine confiance. Tu peux le faire une fois, mais tu peux le faire quand tu le fais plusieurs fois. C'est que ça veut dire que l'ensemble de l'équipe a retrouvé ses vertus qu'ils avaient perdu depuis le début de saison.
5: Ça va continuer.
4: Donc ça va continuer. Ça va gagner Montauban. Contre le Stade Français, le Stade Français qui sera probablement qualifié.
3: Bah non,
5: ils seront probablement qualifiés dans les six,
3: mais il y aura encore quelque chose à jouer.
5: Ils chercheront à jouer à deuxième place, donc attention,
4: ce sera une finale, mais avec La Rochelle jouera beaucoup plus que le Stade Français.
3: Stade Français qui reçoit Bayonne, donc devrait s'imposer.
4: Qui reçoit Bayonne. Ensuite, le dernier match, c'est le Loup à la Piolle.
0: Le Stade français?
5: Ouais. Non,
0: non. À La Rochelle.
5: À La Rochelle. C'est ce qu'on vient de dire.
4: Non, non, non, mais nous, à Jean-Mouin, on est invité.
5: Bayonne, ça veut dire.
3: Non, mais invité. Ton père, quoi, t'as compris? On est invité.
5: Je sais même pas quel match tu vas voir, c'est scandaleux.
9: Vous savez que hier, j'étais convié par Denis à Jean-Mouin pour voir du foot, mais il y a une loge qui est toujours
5: PSG.
9: Il y a une loge qui est toujours là pour le foot et pour le rugby. J'ai compris pourquoi il passait des bons moments à Jean-Bouin dans la loge.
5: Pourquoi?
9: Bon, parce que c'est sympa.
5: Ah, c'est une loge accueillante.
9: Ouais, c'est une loge accueillante.
5: Très bien.
4: On a été bien reçus.
3: Est-ce que tu vois La Rochelle faire l'exploit?
2: Alors, j'y vois pas. Je crois qu'ils vont le faire. Ils vont le faire parce qu'ils sont sur une dynamique. Hier soir, c'est impressionnant parce que même si le Stade Toulousain a fait un peu tourner, il y avait quand même des grands joueurs.
3: C'est pas un Stade Toulousain au complet, loin de là.
2: Bien sûr. Et puis, Antoine devait jouer.
5: C'était pas l'équipe bis, non plus.
2: Antoine s'est un peu blessé le vendredi. Il devait être titulaire.
3: Alors, excusez-moi, je vous dis que c'est pas l'équipe bis. Si je vous donne l'équipe qui a joué hier, il manque la moitié des titulaires pour une finale.
9: Non, non. Enfin, t'as quand même Willis qui joue, Ramos qui joue,
2: Cross qui joue.
9: Barassi, Kinghorn, Movaka, enfin c'est quand même
4: Movaka Marchand.
2: C'est pas une petite équipe toulousaine. Hein.
3: Voilà. C'est pas l'équipe type de Toulouse.
2: C'est pas normal qu'aujourd'hui ils disent qu'ils aient roulé sur Toulouse. Ils ont roulé sur Toulouse.
4: Toi, tu sais l'équipe type avant Hugo Moulin, peut-être que c'est ça qui mettra en phase finale.
3: Déjà, mais à Fou Flamand, déjà ça change beaucoup.
4: Ils sont plus titulaires.
2: Pierrot, même avec cette équipe, je pense que Hugo Moulin est très en colère parce qu'ils se sont fait rouler dessus. Donc ça veut dire ce que ça veut dire. La Rochelle est revenue. Et ce qui est drôle, c'est qu'on a connu ça et Vincent. Parfois, un collectif, je sais pas pourquoi, ça démarre sur un rien. Et tout d'un coup, c'est parti. Et là, je pense qu'ils sont inarrêtables. Je pense qu'ils vont aller très loin.
4: Tout gagner, là.
2: Je ne le vois pas perdre la piole contre le Stade français, même si le Stade français jouera sûrement la deuxième place. Mais quand tu as mis 40 points au Stade toulousain, et puis ils vont jouer la qualif contre le Stade français. Non, et puis il faut rappeler quand même que La Rochelle, quand tu vois la compo de La Rochelle,
4: non, mais
2: c'est du talent dans toutes les lignes. Le Garay, qui aujourd'hui peut être un des meilleurs demi-mêlés au monde.
9: Astoy, c'est très bon.
2: Astoy, derrière Ninashvili, c'est un prodige, on le sait, on le connaît.
9: Favre,
2: c'est très bon. Mais
4: Jules,
2: se tenir devant Oscar Jégou, on peut en parler, Wilfried.
9: Et puis il y a un mec qui
4: sait tout faire.
9: Il y a un mec que vous avez pas cité mais qui remet dans la fenêtre et qui est très bon, c'est Aldrit.
2: Aldrit, mais surtout Oscar Jégou avec les stats qu'il a eu hier, c'est impressionnant, hein, Wilfried.
13: Ben ouais, enfin il plaque avec ou sans ballon, c'est lui qui met l'essai, mais avant il met qu'en Corrier dans l'intervalle, il prend 6 touches, il fait 90% de plaquage.
3: C'est la meilleure 3e ligne du championnat.
4: Ils sont revenus au meilleur niveau. Sur ce fait du championnat, c'est peut-être la meilleure troisième ligne.
2: Moi, je te dis, ça va être dur. S'ils se qualifient, ça va être dur de les prendre.
4: Attention,
2: ça va être dur de les prendre, même à la maison, parce qu'ils vont jouer sûrement à l'extérieur leur barrage s'ils se qualifient, évidemment, mais il va falloir les prendre.
9: Après, vous parlez de la dynamique est merveilleuse. Vincent ne comprenait pas pourquoi on utilisait le mot miracle. Le mot miracle, c'est parce qu'ils étaient à l'agonie, en fait.
4: Oui, c'est le miracle depuis un moment.
2: Oui, ça jouait pas bien, tu as raison.
9: Mais alors, oui, ils sont bons. Ils sont en pleine confiance, mais ils sont quand même dépendants aussi des équipes devant. Ils sont 8e.
2: Non, pas du tout. S'ils gagnent deux matchs avec bonus,
5: c'est des confrontations directes entre candidats à la 6e.
4: Ils passent la 6e en confrontation directe.
9: Donc ils gagnent les deux matchs, les 5 points contre Montauban et 4 points. Ils passent tout le monde. Je suis pas sûr.
2: À 9 points, c'est possible, mais à 10 points, c'est sûr.
9: Donc il faut faire 5 et 5.
2: Pas forcément. Pas forcément.
9: 10 points.
2: Non, mais à 9,
4: c'est sûr, mais à 9, tu peux passer.
2: Tu peux passer à 9.
5: Ce qui peut être très particulier, c'est qu'ils vont jouer le Stade français pour la dernière journée. Ils peuvent les jouer en barrage une semaine après.
2: Attends, et surtout, ce que je ne savais pas, ce que vous avez dit Wilfried.
3: C'est pas sûr du tout que ça suffise. Hein.
2: Non, mais à 9, surtout ce que nous a dit Wilfried, s'ils sont d'égalité, ceux qui passent.
9: Point d'avérage.
2: Hein. Et oui, donc c'est oui. Je pense que s'ils gagnent le Stade français.
4: S'ils gagnent les deux matchs, ils sont qualifiés.
3: Mais voilà. Non, mais Bordeaux et Clermont peuvent prendre des bonus aussi en perdant. Hein,
2: mais Clermont, ils jouent le dernier match.
3: Oui, ils se jouent, mais ils ont un autre match chacun. Donc c'est pas garanti qu'en gagnant ces deux derniers matchs.
13: Et Bordeaux Clermont, donc c'est très dur pour Clermont. Et il y a Toulon Bordeaux après la finale de Coupe d'Europe. Et Bordeaux Clermont. Donc
2: Bordeaux,
13: il aura signé en recevant Toulouse.
3: N'oubliez pas qu'il faut que La Rochelle passe deux de ces trois.
13: Après ça peut ne pas passer, Pierre. Bien sûr.
3: Bordeaux Clermont et Racing, il faut en passer deux sur les trois.
4: Bordeaux ça va être très chaud quand même.
3: Bordeaux ça va être très chaud.
4: Déjà c'est chaud, très chaud.
2: Déjà si le
4: après la finale, déjà la finale à se faner ça va être chaud. Mais en qui est derrière?
2: Déjà si Clermont bat le Racing, ce sera chaud pour le Racing. Hein.
3: Oui.
2: Déjà.
3: Oui, bah, le Racing, c'est peut-être ceux qui sont le plus en danger.
9: Oui, ça va être compliqué. Tu vas à Clermont et tu finis par Toulouse.
3: Oui, le Racing, c'est sûr,
4: ils sont à Bordeaux, donc après. Je te dis, là, toute la bouteille de Butagaz, elle est allumée, là. Je veux te dire, c'est chaud pour tout le monde.
3: La bouteille de Butagaz.
9: Non, mais le calendrier le plus favorable, c'est La Rochelle. Vous pouvez me dire ce que vous voulez, hein.
3: Oui, parce qu'ils vont
9: ils vont à Montauban, ils prendront 5 points, ils finissent chez eux.
14: Ah, mais fuis-toi, parce que Jeannot va jouer.
9: Non, Richard!
4: Jeannot, à l'ancien, un petit pilier droit, comme ça, difficile à manœuvrer, la Garouche.
5: Supporteur de La Rochelle.
4: Il peut s'y tenir.
5: Bien bas.
4: Il y avait des règles.
3: Nous accueillons Richard au 32-16.
5: Salut, Richard.
3: Bonjour, Richard.
15: Salut toute la team. Et ben il va très bien, mon petit Vincent, Richard de La Rochelle, conducteur de bus, il va très bien. Stéphane, merci pour ce que tu viens de dire il y a quelques minutes là, disant que l'équipe de Toulouse hier soir était pratiquement au complet. Franchement.
3: Mais non, mais arrêtez de vous raconter des histoires.
9: C'est
3: fou d'être obligé de se raconter des histoires. C'est super ce que fait La Rochelle. On va quand même le bémoliser. Ce n'est pas l'équipe type de Toulouse que vous avez battue. C'est tout. Arrêtez de vous raconter des histoires.
14: C'est l'équipe de Toulouse qui a été alignée quand même. Si je veux, l'équipe BIS qui a été alignée un paquet de fois cette saison.
3: Elle est compétitive.
14: Ils ont giflé des équipes du top 14, Pierrot.
3: Voilà, mais c'est pas la même chose que dire c'est l'équipe type de Toulouse.
9: C'est pas l'équipe type du tout.
3: Voilà.
4: C'est pas l'équipe BIS.
9: C'est pas une demi-équipe.
5: On a bémolisé, du coup, tu peux y aller, Richard.
15: Si je peux me permettre, les gars, j'ai la voix un petit peu cassée.
4: Ouais,
15: c'est tout, c'est-à-dire soir. Bon, je pensais qu'on m'aurait dit 38-10, j'aurais pas signé. Mais ils ont fait quand même rentrer après Aldeguerri, ils ont fait rentrer Flamand, ils ont fait rentrer Ntamack, parce qu'à un moment, ils ont commencé à baliser les mecs. Ils se sont dit, putain, on est en train de se faire défoncer, donc on a fait rentrer quelques gros. Mais l'équipe, moi, je pensais que Hugo Mola allait faire, merci Hugo, au passage. Je pensais qu'ils allaient faire tourner, mettre une équipe, comme on dit, bise dans le jargon. Mais en fin de compte, il a quand même aligné une belle équipe. Et franchement, moi, ce qui m'a fait plaisir hier, les gars, excusez-moi, depuis longtemps, c'est que j'ai pas vu un Stade Rochelais avec des passes, des offload, des chistera, des croisés. On n'a pas vu ça depuis longtemps. On a fait une saison merdique, je reconnais. Mais hier soir, par contre,
5: ce qu'ils nous ont montré
15: hier soir, eh ben, effectivement, je crois au miracle.
14: Mais ce changement de jeu, il s'explique pas uniquement parce que Winnie Antonio a mis
9: un choix, et que
14: Skelton ne joue pas.
9: Si,
14: quand même.
9: C'est un choix.
5: Non, mais
4: parce que le Garek est là aussi.
3: Il semble que l'intention, elle date de l'intersaison dernière, Wilfried, non?
13: Oui, ils savent bien qu'il y a des joueurs qui vieillissent, les gros porteurs, à un moment, ça marchera plus.
3: Voilà.
13: Et puis, il s'est passé pour Winnie Antonio, Skelton s'est blessé gravement, donc ils ont accéléré ça. Le Garek a changé le jeu de La Rochelle aussi.
3: Il y a l'avènement de Le Garek quand même. Voilà, aussi.
9: Hier, à Toulouse, il y avait 9 titulaires. C'est-à-dire 9 joueurs qui jouent.
3: Voilà. Et c'est combien une équipe de rugby?
5: 15 tiers.
3: Voilà.
4: Les deux tiers.
3: Merci, Denis. Au moins, c'est clair.
4: C'est une belle équipe quand même. C'est pas anodin. Tu peux bémoliser, tu peux faire tout ce que tu veux. C'est pas anodesque.
15: Ils avaient mis une belle équipe hier soir, franchement, quand même.
4: Mais après, le retour de ça, c'est aussi le retour d'Aldrit, Jégou qui fait des performances, c'est le troisième ligne omniprésente, qui est extraordinaire. Et ça, avec ce demi de mêlée, quand t'es le troisième ligne comme ça, qui est hors du commun, c'est à l'image d'Aldrit. Aldrit qui était un peu dans le creux de la vague depuis une année, oui. Tu vois, ça fait un an qu'il était en demi-tête.
9: Tu sais qui joue à l'arrière?
4: West.
14: Yaya West. Lui, il y a 3-4 ans, vous l'avez terminé.
3: Non, mais attends, c'est simple. Tant qu'il ne tape pas les coups de pied, c'est un bon joueur.
9: Non, on l'a torpillé.
3: Le problème, c'était ça, c'était la fiabilité.
13: Il n'a plus besoin, maintenant, le Garek met tout. Donc,
4: voilà.
3: Il joue arrière maintenant.
15: Il est critiquable.
3: Richard, vas-y.
15: Pardon, il est critique. Mais ceci dit, hier, il a fait un match sérieux et appliqué. Il a fait une ou deux boulettes en début de première mi-temps.
4: C'est quand même beaucoup, là, Abel.
15: Il a été précis. Non, mais.
4: Écoute-moi,
9: Yaya, c'est pas l'assurance tout risque.
4: C'est quand même Richard.
9: C'est dire que le jour, vous l'avez vu à table.
14: Oui.
4: Il a des cannes un peu.
3: Non,
4: il a pas de cannes, il a pas de pied.
3: Il passe d'un seul côté.
4: Il a une passe à droite, moyenne.
5: Attention, il nous écoute, il parle bien français. Imagine, il t'écoute là.
4: On l'embrasse, le chéri.
9: Non, chéri. Yaya, c'est blague.
4: Très bon joueur.
9: Stade français l'an prochain.
4: Mais il était parti où, lui, déjà?
9: Toulon.
4: À Toulon.
5: C'est là-bas qu'on l'avait croisé.
4: Mais c'est la tête quand on l'avait croisé.
14: Il a un prénom d'allemand, lui.
4: Yaya.
3: Ça, c'est drôle, ça.
9: Ah oui, c'est drôle.
3: C'est
9: très bien.
3: Bon, conclusion. Attention,
4: de la côte basque.
14: Car à un moment donné, dis-nous quels sont tes standards humoristiques.
3: Je veux juste revenir au débat. Si La Rochelle se qualifie, donc qui ne se qualifie pas?
4: L'humour basque.
3: Denis, qui ne se qualifie pas?
9: Le Racing, ça va être très dur.
5: Ouais, et l'autre?
4: Et mon Clermont.
5: Le Racing, ils sont 7 Clermont.
4: Clermont-Trapinette.
5: Clermont-Trapinette et Racing-Trapinette, très bien.
9: Oui, parce que Bègle, ça se fera.
14: Mais je veux pas dire Clermont parce que j'ai envie que Totoff
4: soit d'accord. Ouais, ça serait sympa parce que ça fait un moment qu'il
14: sont. Donc je vais dire Clermont en fait. Et
5: il va pas être content qu'ils savent tous que Bordeaux va se qualifier.
4: Aïe, attention, ouais, on n'ose pas dire que Bordeaux ils sont dans la mouise.
9: Et Bordeaux, le problème, c'est à Toulon, après une finale qui va être rude.
4: Après Toulon, ils ont fini depuis le
9: mois. Toulon, ils n'ont plus rien à jouer.
4: Hein. Non, mais Toulon, là, c'est.
5: Si, ils jouent top, il faut qu'ils soient dans les 8.
9: Ils sont à 8 points.
4: Ils sont à 8 points
9: de 8e place. Mais non, vous rigolez ou quoi? Ils peuvent plus se qualifier dans les 8.
5: Si.
14: J'ai l'impression que l'UBB, clairement, le Yannick Bru versus Toto Furios de la dernière journée, il va valoir cher.
5: Ça va être chaud, ça va être très chaud. Merci à Wilfried de Templier. Merci à Richard.
4: Le dernier,
5: ciao. 32-16.
14: Merci Will.
5: Dans un instant, Ousmane Dembélé est-il blessé? Écoutez le Super Moscato Show.
4: Oui. Là, on fait l'émission avec les CRS. Il est réglé maintenant. 16h26, le Super Moscato Show, on vient tout de suite.
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6: Allez, on y revient au mastic dans le Super Moscato Show. Il est 16h31. On est là, bien entendu. On est là avec le Stifounet Brun, le Denis Charvet, Adrien Aigouet, mon petit Pierrot. Dans une demi-heure, claquasse, c'est le programme.
7: Dans une demi-heure, Vincent, nous allons parler de l'Olympique de Marseille. Cette qualif en Ligue Europa change-t-elle quelque chose ?
6: Tout à fait.
7: Oui ou non, 32-16. Éric Dimeco sera avec nous dans le Super Moscato Show. D'abord, bien. On parle du Paris Saint-Germain.
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7: Hier, le PSG a perdu son dernier match de Ligue 1 face au Paris FC. Le plus important semblait ailleurs. Il n'y avait pas une grosse détermination sur la pelouse. La sortie de Dembélé dès la 28e minute a préoccupé l'ensemble du club. Les infos toutes fraîches sont là avec Arthur Perrault.
8: Salut messieurs.
7: Salut Arthur.
9: Salut Vincent.
7: Qu'en est-il ?
8: Communiqué médical du Paris Saint-Germain, publié il y a environ 15 minutes, je vous le cite, sorti par précaution lors du match d'hier soir face au Paris FC en raison d'une gêne musculaire au mollet droit. Ousmane Dembélé restera en soins au cours de ces prochains jours au PSG. Et c'est le cas depuis hier soir, Vincent, le cas Dembélé ne suscite pas la moindre inquiétude. Au club, on répète que sa participation à la finale de Ligue des Champions le 30 mai prochain n'est pas remise en cause. Mais voilà, Ousmane Dembélé va rester au frigo pour une semaine plus calme pour le Paris Saint-Germain, les joueurs du PSG qui vont reprendre le chemin de l'entraînement mercredi. Il y aura un petit match amical d'organiser au campus PSG à Poissy ce week-end. Mais Ousmane Dembélé, lui, va bien rester au frigo pour être opérationnel pour cette finale de Ligue des Champions.
7: Très bien. C'était un match curieux hier. Hein.
6: Aucune intensité.
7: Ouais.
6: Ah ouais. Bah, il ne voulait pas se blesser, ce qui est logique.
9: Hein. Jouer ce match,
7: c'est difficile à gérer quand même. Hein.
9: Bah, c'est très difficile.
7: Parce que les mecs ne peuvent pas pas jouer pendant 3 semaines.
9: La meilleure gestion, c'est surtout de ne pas te blesser.
6: Ouais, c'est pas ça, se blesser, Pierrot. Voilà, le blesser. Reste.
7: Le résultat, oui, tu vois pas Luis Enrique mettre ses mecs au frigo pendant 3 semaines.
6: Oui, mais quand tu ne joues pas avec intensité, ça ne sert pas à grand chose.
9: Que Luis Enrique soit énervé à la fin du match, qu'il est énervé.
7: Il est déçu.
9: Il dit c'est le pire match depuis que j'arrive au Paris Saint-Germain. Alors comment
6: c'est le pire match, parce que tu crois que les mecs, ben oui, il est énervé, mais tu peux pas faire un n'importe. Mais tu peux pas prévaloir de tes joueurs qui veulent se protéger eux-mêmes. Donc les mecs ils paniquent, ils ont pas envie de se péter. Ils voient Ousmane Dembélé qui est pas au mieux. Ils se disent putain t'imagines ce qui m'arrive. Écoute la gamberge. Ils ont déjà vécu une grande finale, une émotion. Et là c'est la deuxième fois qu'ils y vont. Tu crois qu'ils ont envie les mecs mais la peur bleue d'être absent.
7: Mais tu crois qu'un joueur il pense pas, il se dit si je me blesse ce soir contre le PFC, j'ai aucun enjeu. J'ai loupé la finale la Coupe du Monde. Tu te rends compte dans la tête, mais.
9: Ah, je trouve ça scandaleux, moi.
7: Mais non,
9: c'est une blague.
7: Non, c'est fou. Après la remise du trophée, pour parler de la remise du trophée, c'est catastrophique.
9: Hein. Ah ouais, on était avec Denis, triste.
7: Bah, je sais pas. Ou alors tu fais autre chose. Mais je sais pas.
8: Parce que le trophée de champion a été remis aux Parisiens avant la rencontre sur le terrain du Paris.
7: C'est pas une bonne idée, crois-moi.
6: Ou alors il devient fou et puis il dit bon, le match, vous étiez nul. Pour la finale, je fais jouer aucun des joueurs qui étaient sur le terrain.
7: Que des jeunes.
6: Voilà, que des jeunes.
8: C'est pas le style. C'est pas le style. Alors, on zappe le PSG.
6: Qui devient braque,
8: le tableau d'honneur de la Ligue 1. Donc, la dernière journée a livré son verdict. Lille termine 3e et qualifié directement en Ligue des Champions. Donc, tu notes Paris, Lens et Lille. En Ligue des Champions, Lyon passera par le tour préliminaire de la Ligue des Champions. Quatrième. Donc il y a deux tours à passer hein, quand même. Hein.
6: C'est loin d'être fait.
8: Hein. Marseille termine 5e, directement qualifié en Ligue Europa. On va en débattre à 17h. Rennes est en barrage de Ligue Europa Conférence. Mais si Lens gagne la Coupe de France, Rennes entre directement en Ligue Europa.
7: Donc Rennes a un vrai intérêt à ce que Lens gagne la Coupe de France.
9: Et ça décale une équipe pour la Ligue Europa Conférence.
7: Et donc ce serait Monaco qui rentrerait en tour préliminaire de Ligue Europa Conférence.
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7: Et en bas de tableau, Le Havre et Auxerre sont maintenus grâce à leur victoire à l'extérieur hier.
6: Nantes à la trapinette.
7: Nantes à la trapinette, on le savait déjà. C'est Nice qui jouera le barrage contre Saint-Etienne.
10: Ça c'est incroyable.
7: Les 26 et 29 mai.
6: En 97 ou 98, ils descendent.
7: Ils gagnent la Coupe et ils descendent. Ça peut être la même chose. Alors, c'est un peu mieux foutu que l'an dernier quand même, parce qu'il y avait le même cas de figure avec Reims l'an dernier, qui jouait les barrages et la finale de coupe. Le barrage aller et retour encadrait la coupe. Là, ils vont jouer la finale de coupe vendredi. Donc Lens-Nice et ensuite la semaine prochaine barrage aller-retour contre Saint-Etienne. Bon, Saint-Etienne qui n'a pas été non plus flamboyant face à Rodez.
6: Ils vont se reposer. C'est de deuxième division.
7: Le Mans et peut-être Saint-Etienne en troisième.
11: Mais tu dis la finale de la Coupe de France, mais quand même tu peux avoir des blessés, tu peux avoir
7: mais souviens-toi l'an dernier.
9: Il y avait une gestion. Qu'est-ce que tu fais? C'est quoi la priorité? Le maintien en Ligue 1
6: C'est le maintien en Ligue 1.
7: Oui, mais là, au moins, ils peuvent jouer leur finale de coupe.
11: La finale, tu la joues à fond.
10: C'est en aller-retour, le barrage. Avec le retour à Nice. C'est chaud.
9: Ces deux dernières années, je crois que c'est l'équipe de Ligue 2 qui a gagné le barrage, il me semble.
6: C'est quand même, quand tu joues une finale et que tu descends, il faudrait que la finale te sauve de la descente.
7: Bah non, c'est le jeu.
11: C'est pas logique, mais bon.
9: Et si Nice gagne la finale de Coupe de France, il n'y a plus d'histoire de. Européens, ils sont pas européens, même s'ils sont en Ligue 2.
7: Ah non, ils sont qualifiés directement.
9: Oui. Ah, donc une équipe de Ligue 2 éventuellement pourrait être en Coupe d'Europe.
11: Bien sûr, c'est arrivé déjà.
6: Ils peuvent la gagner l'an prochain.
7: Après, vu les dynamiques des deux clubs, Lens va être archi favori quand même.
6: Mais bien sûr, ça va être une catastrophe. Je le souhaite pas pour Nice.
11: Sur un match, tu peux pas savoir.
7: Oui, sur un match, tu peux avoir des surprises.
6: Avec la saison qu'ils ont fait, finir avec un titre. Hein.
7: Nice, hier, ils jouaient à domicile contre Metz, qui est le dernier de la classe, la plus mauvaise équipe. Ils n'ont même pas réussi à emballer le match parce qu'ils jouent la
9: trouille en but. 0-0.
6: Quand t'es mauvais, t'es en fin de saison. T'es nul toute l'année. La lassitude, l'ambiance, parce que t'as beau me dire ce que tu veux.
11: Le temps qui paraît long, surtout.
10: Ils avaient changé d'entraîneur.
6: C'est pas la finale,
10: Oui,
6: mais ça n'a pas marché. C'est comme à Marseille, ça n'a pas marché. Ouais. Marseille, t'as changé d'entraîneur, ça n'a pas marché. Ils se sauvent, là, on va en parler. Ils se sauvent, mais c'est un bol d'air terrible. Et puis, je vais te dire, les mecs, ils croient, parce que tu y crois tout le temps. Mais les mecs devaient se faire.
11: On chutait.
6: Ben voilà, c'est affreux.
11: C'est un miracle.
7: On zappe le foot, 17h, l'OM. Est-ce que la qualif en Ligue Europa change quelque chose selon vous? Les finales de conférence en NBA commencent la nuit prochaine avec le premier match entre OKC, le tenant du titre, et les Spurs. Donc là, attention, c'est le choc des titans. Hein. C'est le match qu'on attend. Et évidemment, avec Victor Wembanyama et les Spurs qui ne seront pas favoris. Hein. Attention. C'est la star canadienne d'OKC, donc Shai Gilgeous-Alexander, qui a été désigné MVP, élu MVP pour la deuxième fois consécutive et finalement avec pas mal de marge. Puisqu'il totalise 939 points, Jokic deuxième 634, Victor Wembanyama est troisième avec 589 points, mais... Quand on regarde le décompte des premières places, eh bien sur 100 votes, le Canadien a été désigné 83 fois à la première place. Donc très nettement élu MVP finalement.
6: C'est meneur de jeu.
7: Ouais. C'est un arrière ou un meneur de jeu.
6: Ouais.
9: Fantastique scoreur.
11: Comme Stephen Curry, quoi.
7: Pas le même genre de joueur. Mais...
9: En fait, c'est un garçon qui, cette année, et c'est là où le débat est clos, en fait, c'est qu'il a battu un record qui appartenait à Will Chamberlain. Et à partir du moment où tu bats un record qui appartenait à Will Chamberlain, je pense que ça marque les esprits. Il a 140 matchs consécutifs à au moins 20 points sur une rencontre chez Gilgeous Alexander. C'est un record qui est colossal. Son équipe a le meilleur bilan de la Ligue. On peut être éventuellement déçu pour Victor Wembanyama, mais Victor Wembanyama, c'est sa troisième saison. Il est déjà troisième au vote de MVP. C'est le premier Français à être classé aussi haut, puisque Joachim Noah avait fait quatrième et Tony Parker avait fait cinquième. Donc voilà, écoute, c'est
7: Joachim
9: bien.
7: Joachim Noah a fait quatrième, c'est fou quand même. Hein.
9: Joachim Noah est élu quatrième au titre de MVP une saison. Mais Joachim Noah, alors son prime n'est pas très long parce que son physique a décliné, mais Joachim Noah, à l'époque, quand il est au max,
7: c'est pas injuste pour Victor, la date.
9: C'est pas injuste. Nicolas Jokic fait une saison en triple double. Voilà. Maintenant, ce soir, premier match, remise du trophée pour Shai Gilgeous-Alexander devant Victor Wembanyama.
10: Ça va l'énerver ?
9: Peut-être que Victor va avoir un peu les glandes et va vouloir tout arracher ce soir sur le match.
10: Toi, tu vois 30 points dans les paris que t'as donné.
9: Ouais, bah écoute, c'est pas un problème non plus. Après, Victor pâtit un petit peu de son début de saison qui est un petit peu moyen en termes de chiffres offensifs. Il a été blessé, il a loupé pas mal de matchs, il a tout cartonné, mais sur la fin de saison, Shai Gilgeous-Alexander, il a été régulier sur l'entièreté
6: de la saison. Ce mec, Alexander, là, c'est quoi ce
9: Canadien,
6: mec qui va vite ?
9: Canadien, 1m94-95, très vite, très bon dans le tir à deux points, un petit périmètre. Pas un grand tireur à trois points, provoque énormément de fautes, il est vif, c'est un arrière. C'est un arrière qui a 55% de réussite au tir, c'est exceptionnel.
6: Quel âge
9: c'est
6: jamais là,
9: il a 27, je crois, 28.
10: Ouais, on va l'inviter si tu veux.
9: Et là où les Américains sont inquiets, c'est je crois que ça fait 8 ou 9 ans où c'est un non-Américain qui est élu MVP. Ça commence à leur faire mal, les Américains à l'ego.
10: Et ça peut continuer.
9: Et ça peut continuer avec Victor.
7: Avec Victor notamment, mais pas que.
10: On en parle demain dans Basket Time, les gars.
7: Alors demain dans Basket Time, nous allons débattre, bien sûr, de ce classement du MVP. Victor 3e.
6: Vous avez un boulard à l'américaine, cette émission.
7: C'est un peu pour parler NBA.
6: Tu parles souvent du boulard des Rochelais, mais toi, t'es devenu le boulard américain.
10: Les chiffres, ça cartonne. C'est un vrai succès. C'est vrai.
7: On les connaît pas, les chiffres.
10: C'est pas grave. Supérieur entre les poteaux.
7: Mais non. Ah, non, non, non.
6: Alors, au niveau. Par rapport entre les colos, c'est quoi ?
9: C'est au-dessus.
7: Non, au-dessus.
9: Au-dessus. Il y a RMC Running qui est numéro 1. Deuxième.
6: RMC Running ? Non.
10: Ah, si, la course à pied. Ça cartonne le sang.
6: Les mecs, ils courent. RMC chaussures Adidas.
10: Non, mais c'est la course à pied.
7: Deuxième basket-time.
6: RMC souliers.
9: Troisième entre les poteaux. Mais troisième, assez loin.
7: On est pas loin. On est pas loin.
6: 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Moi, j'aime la pêche. J'ai la truite. Hop, RMC.
7: Il y a un pêche qui arrive.
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6: 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J'ai une idée. Je vais faire la corrida. Je pense qu'il va être preneur, non ?
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7: 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Allez, on zappe.
10: Super podcast.
7: Un petit mot de tennis.
10: C'est horrible.
7: Tu te souviens de Loïse Boisson, Vincent, demi-finaliste de Roland Garros 2025. Alléluia, elle a enfin gagné un match pour la première fois depuis 7 mois. Elle s'est imposée à Strasbourg face à la 33e joueuse mondiale.

0: Elle avait besoin de quelqu'un de rassurant, qui la connaît elle déjà et qui connaît son tennis. C'est vrai qu'elle a très bien joué. Là, il y a un autre test contre Victoria Mboko, qui est 9e mondiale, la canadienne. Mais voilà, elle peut de nouveau s'entraîner à fond. C'est ça le plus important, parce que là, elle avait repris la compétition sans vraiment pouvoir s'entraîner. Le plus important, c'est de s'entraîner. Voilà, écoute, on a envie de la revoir à Roland-Garros. Après, de la refaire une demi-finale.
1: Ça semble un peu court, non?
0: Oui, ça semble un peu court. Mais déjà, gagner un match, Pierrot, quand t'es tennisman et que tu fais trois tournois et que tu fais trois premiers tours, sans gagner, quand t'es quand même soulagé, quand tu regagnes un match, ça fait du bien.
2: Ah, c'est Bubule.
0: Hein. Ah oui, là, c'est Bubule. Bah, c'est Eric Dimeco qui a dit.
1: Bubulo. Dans un instant, oui. Journal Moyen, deuxième édition, et El Bubulo sera avec nous à 17h.
3: Il y a un monsieur à côté de toi, j'ai l'impression qu'il est ivre. Il est là comme ça, il a affalé sur sa chaise. C'est Bubulo. Question de moyenne, non. Le Journal Moyen, deuxième édition qui arrive. Non, mais je suis content parce que Pierrot, tu vas être content. Suzanne s'est penchée sur les différentes dernières interventions de Deschamps autour de l'annonce de la liste de joueurs pour la Coupe du Monde, et elle nous a retrouvé quelques petits bonbons qui m'avaient échappé. Et puis il y a du Denis Charvet qui imite Neymar. Il imite très bien. C'est tout de suite dans le Journal Moyen, deuxième édition.
2: Il est bon imitateur. 16h43, le Super Moscato Show, on revient tout de suite.
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2: Allez, on y revient. Bah, c'est qu'il est 16h46, le Super Moscato Show. C'est le journal moyen. Adrien Gouet, deuxième édition, ne sera pas mauvais.
1: Deuxième édition, mais il y aura du Didier Deschamps. Donc déjà, c'est vous qui avez choisi, c'est pas de moi, c'est vous. Et normalement, on va passer un bon moment. Denis Charvet, imitateur de la mâchoire, du Moscar, et un ami du Moscato Show et champion de France. On lui rendra un hommage si on a le temps. 16h55, première question du Kikadi du jour. 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
1: J'ai écouté les grandes gueules du sport, ça. J'adore cette émission. 9h midi, tous les samedis et dimanches matin, Denis Charvet, tellement fan, tellement amoureux de Neymar, que dès qu'il entend son nom, oui, eh bien, il limite. Et il le tient très bien. Alors, c'est Neymar qui est un peu sarkozyste. Tu vois ce que je veux dire, on écoute.
2: Les amis, j'y crois pas. Neymar va disputer la prochaine Coupe du Monde avec le Brésil. Denis.
3: Oui.
2: Il y va ?
3: Oui.
2: Marion.
4: Oui.
1: Voilà, voilà. Bon, en tout cas, Florent Moussi a apprécié avec Marion Bartoli. À la fin de la séquence, mais comme les gens ont apprécié, double imitation.
2: Prenons une Coupe du Monde avec Neymar.
5: On revient tellement loin, à mon avis.
2: Avec Neymar, Messi et Cristiano, on n'est pas
3: sûr. Aïe, aïe, aïe, you, you.
5: Ah, mais il continue, reste persévère.
2: Il est bien, il attire l'imitation.
1: C'est incroyable.
6: Tu le fais, là,
7: ouais, après, il est obligé de dire c'est Neymar.
1: Non, oui,
7: mais il avait fait ça.
6: Aïe, aïe, aïe, you, tu l'identifies à cause de ça.
1: Toujours Denis, on parle de la grève des Bleus en 2010 en Afrique du Sud. Mais cette grève, c'était dans quelle ville, Denis, s'il te plaît ?
8: Sans aller trop loin. Celui qui parle, celui qui balance, celui qui se comporte pas bien, il est réglé dans le vestiaire.
7: Non, mais il sort.
8: Et après le vestiaire où on s'est expliqué, il y a le terrain de jeu. Et là, il peut être réglé.
7: Et Nasna, ouais, c'est bon ça. Nice. Directement nice chez.
8: Ouais, c'est parti, ça, à mon avis, tu l'as.
1: Ça va directement chez Adrien.
7: Ça peut pas arriver en rugby.
1: Voilà, voilà, Denis.
8: Comment tu dis
7: en Afrique du Sud.
1: Allez.
7: Nasnia.
1: Non, oh, on dirait un dessin animé, un Disney, tu sais.
8: Nasnia. C'était où cette histoire?
6: Non, mais moi, je sais pas.
1: Mais c'est pas tranquille.
6: Pourquoi je devrais intervenir ce genre de truc?
8: Nasnia. Il y a le documentaire.
6: Voilà.
8: Nasnia.
6: Nasnia.
8: Ouais, c'est bien.
6: Voilà. Mais pourquoi vous me faites intervenir?
8: Je suis
6: pas dans la discussion.
1: Mais non, mais
6: tu parles un petit peu.
1: Non, mais t'es dans ton émission quand même. J'ai écouté l'intégral sport A avec du rugby au top 14. Édouard G. sur un essai de Bayonne à Lyon. Édouard, écoutez. Bien sûr, un fil très très fin. Il ne va pas chuter, mais là, c'est très très fin le fil. Vincent, Edouard G. est laissé.
9: Un petit essai pour l'aviron bayonnais avec Tom Lévesque. Un essai où il se permet à lui seul sur un passement sur une fausse piste de dribbler et de laisser derrière lui trois Lyonnais.
1: On est sur un fil. Mais juste après, il va céder ce fil sur l'expression la feinte de passe. Le fil cède à cause de Yann Delec, je crois.
9: Ça fait donc cet essai transformé derrière, donc 14 à 7, exactement. Très belle fin de passe, donc de feinte de passe, pardon, pour Tom Lévesque.
1: Un coup de taser qui est arrivé. C'est Yohann Huger d'ailleurs qui l'a relancé. C'est pas Yann Delec.
10: Feinte de face.
1: C'est bon quand même. Hein. C'est toujours sur le rugby Racing 92 Toulon avec Clément Brossard en commentaire. Incroyable, un joueur de foot, un ancien avant-centre et sur le terrain, c'est dingue.
11: Toulonnais aussi, Yann, sont capables de puissance, notamment avec leurs deux Géorgiens.
12: Oui, il y a deux Géorgiens, effectivement, qui ont vraiment cette qualité-là. Mais pour l'instant, c'est vrai que c'est un match très engagé. On voit des bons tampons défensifs.
13: Ouais, Dembaba qui est venu au tampon sur Pierre Damon, notamment.
1: Dembaba, c'est aussi un joueur de Chelsea, Dembaba. C'est Dembaba.
10: Il était là à Jean-Bouin, Dembaba.
1: C'est vrai ouais. Ah ben voilà, écoute, peut-être
10: c'est Dembaba. Dembaba.
1: Et puis pendant France-Angleterre sur RMC, le rugby, le tournoi destination, Lénaïque Corson, notre consultante, on est sur un Moscard, Lénaïque, oui.
14: Donc peut-être que voilà, c'est encore une raison d'espérer.
1: On essaye,
14: de plus,
1: on trouve tout ce qu'on peut là.
14: De se dire, bah voilà, peut-être que s'il y a un petit grain dans l'enrouage anglais aujourd'hui.
1: Un petit grain dans l'enrouage. Et alors pourquoi pas.
6: Et oui, l'enrouage.
1: Et puis Suzanne Folly, notre réalisatrice, était en repos jeudi, vendredi dernier, ce qu'on appelle le pont. Elle a fait comme Pierrot. Et du coup, moi, j'ai essayé de débriefer la conférence de presse de Didier Deschamps pour la Coupe du Monde. Jingle.
15: Et la Dream Team DRC. Et la Dream Team DRC. Non, j'ai arraché.
1: Et en débriefant, j'étais passé à côté de petits bonbons. Donc Suzanne a réécouté la conférence de presse. Et puis également l'intervention chez Gilles Boulot, vous savez, dans le 20h de TF1. Elle a mixé tout ça. Une minute de best-of. Pierrot, c'est pour toi, c'est cadeau, c'est pour ton retour de vacances.
16: Bonsoir. Avant que vous me posiez une question, désolé, j'ai un petit queue pour coco, j'ai mal entendu. Oui, je suis en conférence de presse où je fais en sorte avec mon staff technique d'être dans cette logique-là, quoi. D'avoir trois options à chaque poste. Pour Ryan, oui, ils doivent se tenir prêts par rapport au deadline. Je me mets pas à la place de Luis Enrique. Tout dépend comment les organismes récupérons évidemment le territoire d'Oudoumer. Il y a des origines. Ça aurait été avec plaisir, oui. Il y a un côté effectif, ambiance, mais de faire en sorte d'être de bons exemples. Après, il y a toujours des incertitudes, des joueurs qui espèrent. Ma première vie en tant que joueur, 14 ans en tant que sélectionneur, notamment les températures. Le critère numéro 1 est quand même la performance sportive. Donc c'est un jeune, avec son enthousiasme, c'est quelque chose de... J'imagine...
11: Il n'est pas blessé.
16: Sa déception. Mais Manu, voilà, fait partie des joueurs qui sont rentrés dans cette oxygénation.
1: Attends, c'est le critère numéro combien là ?
3: Je sais pas. J'ai
1: pas bien compris. C'est le critère numéro
3: combien ? Alors, il est mal là.
10: La température.
8: Territoire ou de mer ?
1: Attention, il a démarré très fort. Hein. L'espèce d'introduction qu'il fait là avant les questions.
3: Et puis, Suzanne n'avait pas vu. Il était dans Téléfoot hier. Mais moi, je regardais Téléfoot hier. Il y a un sujet. C'est très rapide. Il parle il a de très bons attaquants. Écoutez.
16: Si tout le monde est à son meilleur niveau, il y a plus de probabilité que l'équipe de France soit performante.
4: Devant, vous avez les joueurs offensifs.
16: Ouais, la meilleure équipe. Non. On a de très bons attaquants.
1: Mais dis quoi ?
3: Je sais pas.
16: La meilleure équipe.
3: Coup de taser.
13: Non, mais là, des fois, il a des. Ouais.
1: Par contre, je pourrais écouter la conférence de presse parce qu'il y a des trucs dont on n'a pas bien profité là. Hein.
3: Ouais, mais on écoutera.
13: Pas de suite.
3: Avant la fin de la semaine. Ouais, allez, j'ai écouté l'after. On va se moquer des personnalités d'RMC aussi. Ouais, voilà, moquons-nous de nous.
13: Parce que voilà.
3: Oui, parce que l'humour, c'est aussi sur soi-même.
13: Parce que c'est pas difficile
3: quand même. Belle incompréhension. Alors, j'adore ces moments d'incompréhension. Incompréhension totale dans l'after entre Karine Galli et Walid Acharchour. On parle de Sheikh Ndoye, vous savez, l'ancien joueur. Bon, qui a joué au Red Star. Incompréhension totale suite à une remarque de Walid Acharchour, c'est génial.
17: Salut cher Ndoye, l'ancien Angevin notamment.
8: Et Odonien aussi, Red Star.
17: Alors, je ne le connais pas personnellement.
8: Ah oui ?
17: Cher Ndoye, je le connais personnellement, pas Odonien. Mais on peut le
8: connaître. Non, Odonien.
17: Oui, Odonien, je ne le connais pas personnellement.
8: Odonien, c'est quand tu joues au Red Star. T'es un Odonien. Thierry, tu nous fais une grosse émission encore. C'est tu nous fais un super simple.
3: Odonien, je ne le connais pas personnellement.
10: Ah, les habitants de quoi ? Les joueurs de Red Star ?
13: Les Londoniens.
10: Les Odoniens.
3: Les Londoniens.
1: C'est ça.
3: C'est dans le foot, c'est une expression.
10: Ça s'entend. Ah oui.
3: Et puis, toujours dans l'after. Maxime Chanot sur Kylian Mbappé. Je pense qu'on est sur un joli petit Oscar. Maxime, bienvenue.
18: Et c'est vrai qu'aujourd'hui, si tu refais un peu dans le contexte et tu regardes historiquement, Mbappé, c'est presque tous les mois une polémique. Mmh. Alors je l'entends, oui. C'est viré en Italie, en effet, il avait des jours libres, mais tu sais très bien que t'es dans l'œil de la tourmente.
3: C'est beau ça. Elle est belle celle-là. L'œil de la tourmente.
13: Et les cyclones, l'œil de Moscou. Oh.
3: Oui, sans transition. Hommage à un copain du Moscato Show. Les valeurs du rugby. Hommage à un personnage célèbre du Moscato Show, Jacques Delmas.
13: Jacques,
3: c'est une légende du Moscato Show, entraîneur de rugby. Eh bien, il est toujours entraîneur de rugby. Il entraîne le Racing Club Narbonnais et il monte en Pro D2. Ils ont battu Nice en finale. Et bravo, puisqu'ils étaient menés, Vincent, 23 à la mi-temps. 20-3. Ils ont remonté, ils gagnent 23-20. Pour les plus jeunes qui n'écoutent pas le Moscato Show depuis longtemps, Jacques Delmas, c'est lui, les amis, qui a inventé le Moscar.
13: Le vrai.
3: Le Moscar, c'est lui, il a l'origine de tout ça.
13: La signature, c'est lui.
3: Le Moscar.
1: L'inventeur.
3: Sur la longueur à l'époque, sur la longueur, la phrase est incroyable, Pierrot. Quand on la diffuse en longueur, je sais que tu adores. C'était Jacques Delmas après un match.
19: On a loupé un rendez-vous, on a été absent au rendez-vous, il faut l'assumer, nous les premiers. Mais bon, il faut pas tirer un trait à tout ça. Il faut pas jeter le bébé avec l'eau du boudin.
3: C'est incroyable. Il faut pas jeter le bébé avec l'eau du boudin. Faut tirer un trait à tout ça.
13: Tu fais du boudin. Tu restes un peu d'eau. Et dans le bébé à côté qui pleure, tu le fous dans l'eau du boudin. Tu jettes tout ça aux toilettes.
1: Et puis lui, il a fait du boudin.
3: Et puis Jacques nous a donné le plus grand moment de frisson lors d'une interview sur Canal. Isabelle Turburu s'approche de Jacques. Et puis c'était en plein match de Toulon. Isabelle Turburu, journaliste sportive à l'époque.
13: Parce que ça n'en a lieu.
3: Et puis voilà. Je précise qu'ils se connaissent. Et voilà, c'est parti.
20: Qu'est-ce qui manque pour aller au bout?
19: 10 cm. C'est important, 10 cm. Tu sais, Isa ?
3: Ouais, tu sais, Isa est incroyable, magnifique, Jacques Delmas.
13: Je pense qu'il a dû avoir les félicitations du jury rentré chez lui, ouais.
3: Est-ce que vous l'avez, la première ?
13: Ouais.
1: Oui, je l'ai.
13: Voilà, tous.
3: Je change.
1: C'est pas vrai, je l'ai pas.
0: ça devient
21: je pénible. Pas,
0: non,
21: ça. Moi, je te jure, je ne l'ai pas.
22: Ce qui est bizarre, c'est.
0: Moi, je pense que je l'ai dans mes
21: tuyaux. Mais non, mais arrête.
22: Ce qui est bizarre, c'est de te faire braquer systématiquement.
21: Non, mais je suis naïf, j'ai laissé ma feuille avec, voilà, avec la
23: réponse. Mais je ne l'ai absolument pas.
21: Non,
23: je
21: n'ai pas vu. Adrien, j'ai enregistré entre les photos.
24: Ce que je fais, c'est que je change. Comme ça, ça ne change rien pour vous.
0: Fais comme tu as envie de faire.
24: Aucune confiance.
0: C'est toi l'arbitre, fais comme tu as envie de faire.
24: Ça ne change rien pour vous.
23: Non, ça ne change rien.
24: Je rejoins Vincent qui est un peu déçu.
23: Fais ce que tu veux.
24: Ouais.
23: Mais non, moi je suis rien fait, t'as vu que j'étais là, j'ai plané.
24: Kicked. Ce sera un Roland Garros très spécial pour notre famille.
21: Gaël mon fils. Bah,
22: Gaël mon fils, ouais.
24: Pas Gaël mon fils.
21: Svitolina.
24: Svitolina. Ah, oui. L'épouse de Gaël mon fils, Elina Svitolina.
21: Oui.
24: Qui revient en grande forme d'ailleurs. Hein. Elle a réintégré le top 10 et tout là. L'Ukrainienne Svitolina, épouse de Gaël mon fils. Et c'était pas Corentin Tolisso, Vincent. Là, t'aurais pas pu dire Corentin Tolisso. Il n'y a aucun rapport entre Roland Garros et Tolisso.
21: Roland Garros, il l'avait bouffé.
23: Je jure que non.
21: Si, c'est vrai.
23: Je vous le promets.
21: Il l'avait bouffé.
23: Je te le jure. Je te le jure, je ne l'avais pas.
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23: Tu m'en as parlé, mais je n'ai rien compris.
21: 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Dans un instant, donc, nous allons parler de l'Olympique de Marseille. 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
21: 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L'OM, est-ce que cette qualif en Ligue Europa change quelque chose? À tout de suite.
23: Allez, on revient tout de suite dans le Super Moscato Show.
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21: Vous êtes sur RMC, le Super Moscato Show continue avec la fin du championnat de France de Ligue 1. Pour l'OM, cette qualif en Ligue Europa change-t-elle quelque chose? Vous appelez le 32-16 pour en débattre avec la Dream Team sur RMC. 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Bonjour Grégoire.
28: Bonjour Pierre, bonjour à toutes et à tous. On l'apprend il y a peu, touché au mollet, Ousmane Dembélé restera en soins les prochains jours. Son club, le Paris Saint-Germain, dit vouloir prendre une mesure de précaution. Total Energy annonce renouveler son opération de blocage des prix du carburant pour le week-end de la Pentecôte du samedi 23 au lundi 25 mai. Durant ces trois jours, l'essence coûtera 1,99€ le litre et le gazole 2,09€ le litre. Gérald Darmanin est en Algérie. Il a rencontré son homologue pour discuter de coopération judiciaire entre Alger et Paris, mais aussi du cas de Christophe Glaize, journaliste français condamné par la justice algérienne à 7 ans de prison pour apologie du terrorisme. Inquiétude du monde du cinéma en plein festival de Cannes après les déclarations du patron de Canal+, hier, qui dit ne plus souhaiter travailler avec les 600 signataires d'une tribune anti-Bolloré. Parmi ces signataires, on retrouve Adèle Haenel, Jean-Pascal Zadi ou encore Juliette Binoche. Le candidat à la présidentielle Jean-Luc Mélenchon a réagi sur X affirmant qu'il faut soutenir les artistes qui tiennent tête à Vincent Bolloré. mais également préparer le démantèlement de son monopole médiatique. Félix Bingui, présenté comme le chef incontestable du cartel marseillais Yoda, il a pourtant nié lors de son procès qui s'est ouvert aujourd'hui tout lien avec le narcotrafic et a assuré ne rien avoir avec les accusations auxquelles il fait face. Il en court pourtant 20 ans de prison, notamment pour trafic de stupéfiants, association de malfaiteurs et blanchiment d'argent. Le président libanais promet de faire l'impossible pour arrêter la guerre avec Israël. L'armée israélienne poursuit néanmoins les frappes, malgré une trêve et de nouvelles négociations prévues à Washington. On termine avec vos prévisions météo pour la journée de demain. De faibles pluies attendues sur une large partie de la moitié nord du pays. Au sud, un ciel voilé, les températures, elles seront légèrement en hausse avec un mercure compris entre 15 et 23 degrés. Il fera 19 à Marseille, 21 à Ajaccio, 17 à La Rochelle et 15 à Brest et 16 à Paris.
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28: 17h02 sur RMC, le Super Moscato Show, ça continue.
5: Pierrot.
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5: 17h02, le Super Moscato Show. On y revient, bien sûr, on mastique. Le Stifounet, il est là.
7: Oui, mon cher Vincent.
5: Avec nous, tranquille.
7: Je suis là, je suis bien.
5: On fait une bonne émission, on va. C'était bien l'action.
7: J'ai l'impression que je suis un très bon début de semaine.
5: Ouais, très bon début de semaine. Bon, parfois, c'est la première émission du début de semaine. Hein. On verra demain quand même. Jusqu'à mercredi, c'est le début de semaine. Et après, on bascule dans la fin de semaine. Adrien Higouin.
9: Oui.
5: Nous sommes là. Pierrot Dorian.
9: Tu bascules avant le mercredi.
7: Ouais, parfois, j'ai l'impression que ta semaine, elles sont bizarres, toi. C'est pas lundi, mardi, mercredi, jeudi, vendredi.
5: Mais il y en a un qui bascule souvent. Il y en a un qui, dès le lundi, qui bascule. Dès le lundi, c'est Rico Del Prado. Comment il va? Heureux.
11: Comment ça va, Vincent? Salut, Steve.
7: Bonjour, Eric.
11: Salut. Oh là là là là, c'était beau, c'était beau. Oh que c'était beau. On a fait la chenille
5: et tout. Tout le monde dans les rues de Marseille.
11: Tout le monde se battait pour faire la locomotive et tout. C'était merveilleux. Vous me permettez quand même, je sais, je vous avais dû en parler, je vous ai pas écouté, mais quand même j'ai une pensée pour le petit Juan Zarco.
9: Oui,
11: et tous les pilotes de MotoGP qui ont souffert hier, notamment Marquez. Et c'est là qu'on voit quand même que c'est pas un sport comme les autres.
9: Zarco qui s'est coincé le pied dans la moto, qui est en train de faire des roulés-boulés.
11: Le mec, il a fait des roulés-boulés avec la moto.
9: Et il s'en sort plutôt bien.
7: Les croisés.
11: Et Marquez juste avant. Je sais pas si vous en avez parlé d'ailleurs. Il faudrait parler de ça. Quand il y a des accidents comme ça, là, pourquoi ils continuent, les mecs, à insister à vouloir finir la course là. Moins deux, il y a deux morts hier. C'est dingue. C'est dingue. Écoute, voilà. Ouais. Bon, voilà. C'était juste petite parenthèse.
9: C'est pas seigneur.
5: Une pas oui, c'est les seigneurs.
9: Seigneur.
5: Ah, c'est les seigneurs. Sport automobile, sport mécanique, c'est les seigneurs.
11: Mais plus la moto, plus la moto.
5: Oui, enfin, plus parce que maintenant ils sont mieux protégés en Formule 1. Mais rappelle-toi, il y a 20 ans, 30 ans, 40 ans, les mecs, il y avait 8 morts comme si c'était le Vietnam chaque année.
11: C'est ça.
5: Pierrot, dans demi-heure.
9: Alors, dans une demi-heure, il arrive. Mourinho débarque au Real Madrid pour le meilleur ou pour le pire. C'est incroyable. Notre cri de gueule.
5: Il
9: est de retour.
5: Mais c'est le cinéma. C'est le cinéma. Tu fais un film. On pourrait faire pendant 20 ans, tu tournes sur
9: question moyenne
5: film.
9: Qui est le plus cramé, Mourinho ou Florentino Pérez?
5: Ah, je sais plus,
9: parce
5: moi.
9: Il faut avoir l'idée d'aller le chercher, là, quand même. Hein.
5: Mais Florentino Pérez, il est cramé, je te le dis, moi. Il est cramé. Le mec, il s'accroche à 80 marrons. Il y a plein de mecs à 80 marrons qui ne sont pas cramés.
9: Mais lui, je pense qu'il semblait pas cramé. Mais quand même, hein.
5: Je sais pas.
9: Il rappelle le mou.
5: Mais non, mais je sais pas. Quand même, moi, j'essaierai. En plus, c'est flatteur, tu trouves un mec. Tu trouves un mec qui est pas très connu. Alors, chaque fois qu'ils ont fait cette expérience, ils sont prêtés. Mais bon, tu rentres à ta coupe.
9: Et je vous rappelle que le cadeau du Kikadi est assez formidable. 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Camping Club, c'est plutôt pour en
5: les
9: famille.
5: Voilà, des voisins le soir.
9: Non, ça c'est plutôt le camping Zen, je pense.
11: Ah bon? C'est bizarre.
5: Faut essayer les deux.
11: Moi je pense qu'il faut essayer les deux.
5: Pour pas être surpris. Quoi.
9: Allez, tout de suite, ça y est, la folie repart à Marseille.
12: Victoire de l'OM, 3-1, il y aura bien un parfum européen.
14: Papi-papou. La nuit a été très courte et les scènes de liesse de folie ont été extraordinaires ici sur le Vieux-Port.
15: C'est la chenille qui redémarre.
14: Vous étiez supporter, vous étiez ici pour faire la fête.
29: On a mis plus de dynamisme, d'entrain.
14: Une ambiance de malade.
15: La folie. Quand tu chantes, ça va.
29: Je préfère revoir ces joueurs arriver avec le sourire.
14: Cette victoire, ça rappelle les plus belles années du club de l'Olympique.
29: Le temps et les années, ça passe vite.
5: C'est énorme.
14: C'est une religion ici.
29: Mais voilà, ils ont une opportunité de pouvoir être champion d'Europe.
14: Vous l'imaginez, très fatigué, mais évidemment, le sourire aux lèvres.
15: Quand tu chantes dans l'oignon.
5: Et je m'en souviendrai toute...
11: Suzanne, il y a des moments où c'est pas la peine, quoi. Je sais pas, moi.
3: Quand même. Chante dans l'oignon, il est magnifique.
11: Là, il est. Non, mais des fois, quand je m'écoute, je me dis, putain, mais si mes petits-enfants un jour venaient m'écouter, moi, je me
3: dis, ils
24: s'en souviendront toute leur vie.
21: L'OM termine sur une bonne.
23: Ils seront des Indiens, c'est tes petits-enfants.
21: Grâce à cette victoire contre Rennes, les Marseillais sont qualifiés directement pour la Ligue Europa l'an prochain. C'était pas l'objectif initial. Ça n'efface pas la saison compliquée. On peut dire que c'est un moindre mal. Pour l'Olympique de Marseille, cette qualification change-t-elle quelque chose selon vous? 32-16 et Twitter, hashtag RMC Live, il y a également WhatsApp 06-12-424-424. Vincent Moscato, cette qualification change-t-elle quelque chose à tes yeux?
23: Ça change, ça sauve l'honneur. Je vais te dire, ça ne changera pas le fond. Le fond, ça aurait été catastrophique. Ça aurait été une deuxième partie de saison. La première, elle aura pas duré très longtemps, la période de Gloriole. Elle aura duré 2 mois, un peu en début de saison. Ça n'a pas été très mal quand ils battent le PSG.
21: Plus que 2 mois, quand même.
11: Jusqu'à janvier.
24: Trophée des champions.
23: Ouais, allez, trophée des champions. Allez, ok.
11: Jusqu'à 32 secondes de la fin du trophée des champions.
23: Ouais, mais après, ça a été d'une tristesse incroyable. Et bon, même si, ça sauve l'honneur. Et puis en plus, ça sauve un peu les finances parce que je pense que 20 boules d'entrée de jeu, 30 boules, s'il y a un peu d'oseille et puis un parcours peut-être à faire, tu peux espérer. Ça te file un peu d'espoir. Tu dois te dire, bon, on va pas faire la Champions League, mais on va faire une poule où on est invité, pour le moment, on est invité, même si un club de 300 millions, un club comme Marseille, se devrait chaque année d'être en Champions League et devrait faire un parcours, de faire de temps en temps un quart de finale, pourquoi pas une demi. Moi, je pense que c'était ce Marseille-là a une envergure, le club avec ses supporters a une envergure pour être pas une grande Europe, mais une bonne Europe. Bon, ben là, tu fais la deuxième, c'est pas mal, c'est bien, il y a peut-être un parcours à faire. Rappelez-vous, il y a quelques années, c'était en quoi, en 2018, 2019, où ils avaient été jusqu'en finale, ils avaient perdu contre l'Atlético.
21: Oui. C'est ça, 2018.
23: Et écoute-moi, ça avait été une épopée incroyable, je crois que les supporters s'en souviennent encore. Donc, c'est pas. Ça finit bien, mais que ça aurait été douloureux, ça aurait été de la bouillie, pendant 4-5 mois de la bouillie. On retiendra pas cette saison quand même.
21: Donc ça change un peu quelque chose. Ça sauve l'honneur pour Vincent.
23: Déjà un peu d'oseille, un peu sportivement oui, et puis un peu d'oseille quand même.
21: Ah, Eric, est-ce que ça change quelque chose?
11: J'ai coupé Vincent quand il a dit ça sauve l'honneur parce que j'aime bien l'expression quand tu sauves l'honneur, ça veut dire que tu as été nul, mais bon que tu fais, mets point quoi, tu vois, voilà. Au bout là, tu sais de quoi tu parles, Vincent. Voilà, ouais, c'est souvent tu vois, au lieu de baiser Fanny, tu sauves l'honneur. Donc c'est bien aussi, mais après les objectifs sont pas atteints et surtout la saison a été chaotique parce que il y a le résultat, il y a les performances collectives tout au long de la saison, même à la période où ça allait bien. On peut pas dire qu'on se régalait. Il y avait des débats, rappelez-vous, sur le jeu de Deserbi. Il y avait des débats sur le changement d'équipe tout le temps. Il y a eu des débats sur l'OM toute l'année. Le problème, c'est que les désillusions, voire la honte, a commencé assez rapidement, dès la première journée. C'est pour ça que cette saison laissera malgré tout des traces dans l'esprit des supporters, peut-être dans l'esprit des joueurs aussi qui sont passés cette saison au club. Je suis pas sûr que les joueurs qui sont arrivés, vous savez là, tous ceux qui sont arrivés en septembre ou août, qui sont repartis en janvier, parce qu'il y en a, hein, vous vous souvenez plus, on se souvient plus de leur nom, il y en a quelques, le petit O'Reilly, le petit Angel Gomez, Murillo qui est parti lui aussi sur une histoire improbable, on n'a toujours pas compris pourquoi.
21: Un peu obscur parce qu'on ne sait pas exactement pourquoi.
11: Ouais, obscur.
4: Il avait mangé chez Roberto De Zerbi quelques jours avant en plus.
11: C'est vrai cette histoire là.
4: Je sais pas, c'est ce qu'il a dit.
11: Ah ouais,
4: c'est un transfert de plus, non?
11: Non, mais bon, bah, non, si pas. Tu veux, voilà.
4: Donc, après, Mourinho, il est parti Real,
11: José. Oui, oui.
24: Continuer.
11: Mais oui, eux, je pense qu'ils garderont pas un souvenir impérissable aussi de cette saison. Les supporters, on les a entendus même hier soir après le match, malgré la victoire, malgré la Ligue Europa. Ils sont toujours énervés. Voilà. Par contre, là où Vincent a raison, c'est que entre une 7e place et 0 point D dessous en Coupe d'Europe, il y a 15, 20, je sais pas combien,
4: vous avez dit, tu peux faire 25,
11: voilà, donc
4: 30.
11: voilà, voilà. Après, s'il y a une campagne, ben, tu peux faire, ouais, tu peux faire 4 sous de plus. Tu peux aussi, justement, régaler tes supporters l'année prochaine dans des matchs européens qui semblent quand même un petit peu plus au niveau des clubs français. Parce que, aller en Ligue des Champions, finalement, c'est le but de toutes les équipes, mais pour faire rentrer 40 millions, hein, je crois que c'est ça, là, le ticket d'entrée. Parce que sinon, derrière, tu peux inviter, après les barrages, tu peux inviter, hein, on est, y a personne.
0: Tu pourrais l'être un peu, quand même, Eric. Tu pourrais l'être un petit peu, quand même, de temps en temps. Un huitième, un quart, c'est
11: pourrait, accessible. On pourrait, mais pour le moment, ça n'arrive pas. Jamais, voilà, par le PSG.
24: Le LOSC fait des huitièmes régulièrement, hein, le Lille, ces dernières années, en Ligue des Champions, ça passait.
0: Un huitième, ouais, quand même.
11: Non, mais là, Monaco, ils n'ont pas passé le barrage.
24: Non, mais tu as des équipes qui le font. Mais,
11: voilà. Oui, mais non, depuis la nouvelle formule, Adrien, pour le moment, ça ne passe pas les barrages.
7: Lille, c'est curieux, donc, Lille fait 8e de finale l'année dernière.
24: Avec le barrage,
9: en qualifié directement.
24: En étant qualifié, avec la nouvelle formule, Lille a fait 8e. C'est pas impossible.
11: Ah oui. Ah oui, tiens, raison, c'est vrai ça.
0: Pour Marseille, ça semble pas quand même inatteignable.
24: Mais non, le LOSC le fait. Le LOSC le fait,
0: qualifié,
24: peut le faire.
0: Quoi, tu vois.
11: Oui, bon, en tout cas, la Ligue Europa semble quand même beaucoup plus dimensionnée pour les clubs. Régulièrement, Lyon, on a vu encore on a rêvé à un moment donné. L'OM l'avait fait il y a quelques années. Il y a eu d'autres campagnes. Voilà, donc peut-être que après la déception, en travaillant bien. Alors après, il y a un autre facteur, c'est que faire la Ligue Europa, alors ça t'attire pas les joueurs de Ligue des Champions qui veulent à tout prix faire la Ligue des Champions, non. Mais dans le recrutement, c'est un petit plus en plus, quoi. Voilà. Et donc, écoute, là aujourd'hui, après cette saison pénible, j'ai plutôt envie de voir le verre à moitié plein, tu vois. Le verre à moitié plein, c'est finalement, on a failli finir 7e, on finit 5e avec une Ligue Europa. Je pense que la politique va changer, la politique sportive et économique du club va changer, j'espère, c'est-à-dire qu'on va essayer de travailler, enfin j'espère qu'ils travailleront sur la stabilité, avec un coach qui reste un certain temps, avec des joueurs qui restent, s'ils sont bons et qu'on ne dégage pas au bout d'un an.
24: Un truc simple.
11: Voilà, simple quoi, enfin, ce que tout le monde fait normalement. Hein.
0: Ça fait deux roues dans le fossé.
9: Alors, cette qualif change-t-elle quelque chose pour Stephen Brun?
1: L'image. Non, en fait, il y a deux visions. Abeli Bedastia, hier au micro, quand il fait un peu le bilan de cette saison, il utilise les mots échec et il utilise ces mots-là, peu importe ce qui s'est passé hier, cette qualif en Europa League, t'as gagné la consolante. Moi, ça n'enlève rien à ce qui s'est passé à l'Olympique de Marseille cette saison. C'est pas parce qu'il y a une qualif en Europa League qu'il faut oublier cette saison catastrophique de l'Olympique marseillais avec tous les rebondissements, ce qui s'est passé hors terrain et sur terrain.
11: L'Olympique marseillais, tu en aimes beau, ton Olympique marseillais.
1: J'ai dit l'Olympique
24: marseillais. Ouais, mais c'est joli aussi, ça passe.
11: Non, Marseillais, tu as dit, c'est pas beau, c'est l'Olympique de Marseille.
1: Ouais. L'Olympique de Marseille, pardon.
24: De Marseille.
1: Et voilà, tout ce qui s'est passé cette saison, on va pas les rappeler parce que ça a été le cas, on l'a fait toute cette saison. Donc moi, ça n'enlève rien à ce qui s'est passé cette saison. Cette saison, elle est cata. Maintenant, oui, pour la suite, ça change beaucoup de choses pour la nouvelle direction, pour les nouveaux joueurs qui vont arriver, pour le nouveau projet. Et puis, alors, on est souvent taquin, Pierrot et moi, sur les supporters de l'OM. Mais malgré tout, elle change pas mal de choses par rapport aux supporters de l'OM, parce que ce désintérêt qu'il y a eu cette saison-là, cet énervement où fallait vite passer à autre chose, mine de rien, les supporters marseillais, là, dès le mois de juillet, quand il va y avoir les rumeurs qui vont arriver,
0: ça va repartir.
11: Mais chaque année, ouais, il y avait du monde, ils étaient là.
1: Envie, hein, ouais, ils ont envie d'être au stade le jeudi, voilà. Et puis, un club comme Marseille, la deuxième puissance financière de Ligue 1, ça aurait fait tâche quand même de pas avoir de Coupe d'Europe. Voilà. Et puis, ces histoires en Ligue des Champions, on y va pourquoi? Le problème, c'est que Marseille, quand il s'engage dans des campagnes de Ligue des Champions, tout de suite, il y a cette inflammation de dire allez, on peut faire une épopée. Et le problème, c'est qu'ils sont battus là-dessus. Ils ne se contentent pas d'être en Ligue des Champions, de prendre les 40, les 50 millions et advienne que pourra. Tout de suite.
24: Ils se mettent la pression.
1: Tout de suite. Ils se fixent un objectif de prendre une épopée. Pourquoi pas quart, demi? Pourquoi pas huitième, quart? Et voilà.
11: Après,
1: tu passes pour une pipe. Alors, l'Europa League, c'est peut-être une compétition à l'envergure. Et j'espère que l'année prochaine, l'Olympique de Marseille va nous montrer qu'avec le budget conséquent qu'ils ont, ils sont capables de faire comme Braga ou Fribourg cette saison.
11: Parce qu'ils vont réduire la voilure au niveau budget,
1: Ouais, mais Braga et Fribourg ont été deux clubs demi-finalistes de la Ligue Europa cette année. Donc j'espère qu'ils sont capables de faire ça. Et puis ça change, et vous l'avez dit financièrement. Il y a deux journées, il y avait zéro euro de rentrée pour Coupe d'Europe. Là, il y a 20 millions qui rentrent.
0: Sportivement et financièrement.
1: Voilà, moi, la Ligue Europa, si l'OM l'année prochaine est en Ligue Europa, et c'est le cas, Là, tu peux avoir des ambitions quand même, parce que les clubs qui font demi-finale, je viens de le répéter, Pierrot, même Lyon l'année dernière, ils font quart de finale contre Manchester United. Enfin, l'Olympique de Marseille en Ligue Europa. Ça semble pas inaccessible. Lyon, cette année, termine premier de la phase de poule quand même de la Ligue Europa.
21: Cette qualif change-t-elle quelque chose? Vous appelez le 32-16. On peut aussi se poser la question, est-ce que ça change quelque chose pour Habib Bey? À tout de suite.
25: Ah oui. 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
21: À 17h19 oui. Sur RMC, cette qualif en Ligue Europa change-t-elle quelque chose pour l'OM? Avant d'évoquer le cas Habib Bey, nous accueillons Guilin au 32-16.
32: Salut Guilin.
21: Salut Guilin.
32: Bonsoir messieurs, comment allez-vous?
23: C'est un Guilin prénom, c'est vrai quand même Guilin.
21: Guilin prénom.
23: Oui,
21: tout à fait.
32: Très joli prénom.
23: Oui, c'est un très joli prénom.
21: Il t'a basé encore. Alors là, tu peux pas l'appeler Giselin parce qu'il n'y a pas de S. C'est Guilin.
32: Exactement.
1: Ouais, t'es embêté là.
21: Alors, Jean-Ling. Est-ce que ça change quelque chose, cette qualif en Ligue Europa, Guilin, pour ton club?
32: Mais bien sûr que ça change quelque chose. Moi, je l'ai pris avec beaucoup de satisfaction hier soir. J'étais très, très content. Et je vais pas vous faire la rétrospective de l'année parce qu'on l'a fait à chaque fois et vous l'avez fait tout à l'heure. Et on... bon, voilà. Le passé est fait. Par contre, ce qu'il faut faire, c'est le présent et le futur. Et que, bah, moi, une coupe de l'UEFA, et bah, je vais vous faire le truc, c'est que le jeudi, je serai très, très content de la regarder en espérant qu'on fasse un beau parcours. Qu'est-ce que je veux dire? Faut arrêter que de se prendre pour le club qui l'a gagné en 93. On est aucun n'était les premiers à l'avoir gagné, mais faut arrêter de vivre au-dessus de nos moyens. C'est ce qu'on fait un petit peu. On n'est plus des riches comme on l'était.
1: Je suis même pas sûr que vous l'ayez gagné en plus en 93.
32: Si, je t'assure qu'on l'a gagné.
21: Ah ouais, okay. Il y avait Eric, il était là.
32: Je t'assure qu'on l'a gagné.
23: Ils sont tous morts.
33: Tous les sont pas en bon état.
32: surtout que on se met trop de pression, on vit trop avec ça. La Coupe de l'UEFA, elle est très très belle. Je vous invite à regarder les derniers vainqueurs. Bah, il y a que des belles équipes et que se rappeler les années 2018, se rappeler 2004 et c'est
2: pas. Les belles équipes, tu les as plus, hein. C'est pas pareil maintenant. Hein. Ça change.
1: Il y a plus d'équipes reversées dans la Ligue de Ligue des Champions.
2: C'est moins sexy.
32: Non, je vous parle des derniers vainqueurs de la Coupe de l'UEFA, c'est des belles équipes.
2: Mais ça va changer,
32: c'est
2: ça.
32: C'est pas n'importe quoi. C'est pas une coupe galvaudée.
3: En fait. Non, mais c'est la raison de plus pour la jouer à fond.
11: Non, mais en plus. En plus, Guilain, il faut pas croire, pour exister dans cette compétition, il faudra bien travailler quand même.
2: Ah tu bah vois. Oui.
11: Il faudra pas faire de ce qu'on a fait ces derniers temps, quoi.
32: Donc je rebondis sur ce que tu dis, Eric, c'est que ça, la Coupe de l'UEFA va permettre, mine de rien, bah quand tu recrutes des joueurs, t'as une petite Coupe d'Europe à jouer quand même, c'est pas n'importe quoi. Mm-hmm. Ça va obliger à avoir une cohérence dans le recrutement, parce qu'il y a pas mal de joueurs qui vont partir. Si la direction de Marseille m'entend, bah s'il vous plaît, gardez Paciao.
23: Oui, t'entends, il nous écoute.
32: Je sais bien qu'il vous écoute. Il faut garder Paciao, il faut garder l'ossature de l'équipe. Mais après, il y en a pas mal qui doivent et qui vont partir, ce qui est normal. Mais moi, je.
23: Balerdi, il faut le garder.
32: Pardon ?
23: Il faut garder Balerdi, il faut garder les
32: Toulis. Au revoir. Balerdi, Medina, tout ça, au revoir.
23: Ah bon ?
32: Mais garder Rulli, Paciao, Greenwood.
2: Et tu prends qui en coach, Guilain ? Si tu es le directeur sportif de l'OM, là ?
11: Ça, c'est quand même le plus important pour le moment.
32: Elle est excellente, ta question.
11: Mourinho.
32: Et moi, je resterai avec Habib Bey pour le moment.
2: Alors, je reste avec Bey.
3: Est-ce que la qualif en Ligue 1
1: sérieusement
3: relance Habib
32: ouais,
3: Bey
32: pourquoi ah
3: ouais. Dis-nous pourquoi, Guilain.
32: Pourquoi ? Mais en fait, la question, c'est pourquoi changer sans arrêt ? Ouais, on peut faire plein de parallèles avec le coach et le reste dans ce qu'on a dans la vie. On s'engueule, on se réconcilie, on se dispute et on fait la paix et ainsi de suite. Habib Bey, c'est comme un meneur d'hommes, c'est un gars qui connaît le club, il a fait une finale de coupe de l'UEFA. Ça va amener quoi de changer de coach? Qu'est-ce que ça va faire? Sauf si tu me dis demain j'ai Jürgen Klopp, alors là je te dis bon.
2: Non mais regarde, si on te dit t'as Christophe Galtier qui arrive. Avec quand même pas mal d'expérience par rapport à Bey. Hein.
32: Il a de l'expérience, il connaît le contexte. Maintenant, il est. Moi, je l'aime beaucoup, Galtier. D'ailleurs, j'ai trouvé ça un peu dégueulasse ce qui a été fait sur lui il y a quelques années. Moi, j'aime beaucoup ce gars-là. Il connaît le contexte marseillais.
23: Ouais, c'est justement pour ça.
32: Tu pourrais me faire douter avec Galtier. Mais je pense que changer de coach sans arrêt, changer de joueur, changer de directeur, c'est pas ça la stabilité d'un club.
11: Non.
32: C'est.
11: Non, mais
32: le gars, il a réussi à mettre le club en Coupe de l'UEFA. Et c'est vrai qu'à deux points près,
1: non, mais c'est pas ça. C'est pas ça qu'on lui a demandé quand il arrive à l'Olympique de Marseille, Habib Bey.
3: Habib Bey, c'est la Coupe de France et podium, il est champion. Et vous, parce qu'il est cinquième et qu'il y a l'Europa League, ah bah finalement, c'est pas une mauvaise idée de le garder.
32: Non, c'est pas ça. C'est pas ça du tout.
11: Si, pour une fois que on a, enfin pas pour une fois, parce que nos auditeurs sont tous très niveau supérieur.
23: Oui, mais pas les Marseillais.
11: Et ils ont progressé à notre écoute.
23: Oui, mais pas les Marseillais.
11: Mais écoute, Guilain, quand même, il a un raisonnement posé où il est pas dans le. Ce que dit Guilain, il dit pas il faut garder à tout prix Habib Bey. Ouais. Il dit si c'est pour virer Habib Bey pour faire un autre pari aussi risqué que le fait de prendre Habib Bey, ça sert à rien. Il dit voilà autant que travailler sur la continuité, te l'a dit. Si c'est un garçon comme Galtier qui a quand même d'autres références, ça le fait réfléchir. Mais changer pour changer. Après, Guilain, on a un nouveau directeur sportif qui va arriver. Souvent, ouais. Le directeur sportif, c'est un petit peu lui qui impose ou en tout cas qui choisit son coach parce que il veut travailler avec quelqu'un sent quoi. La moindre des choses, tu vois, c'est que le directeur sportif soit en adéquation avec le. Imagine par exemple, c'est Lorenzi qui va venir. On est d'accord. C'est pratiquement fait. Hein, c'est ça, voilà. Donc imagine, ben, il n'aime pas pour diverses raisons, hein, que par rapport au jeu ou par rapport à sa personnalité ou à sa manière de gérer le vestiaire. Il doit avoir des échos qu'on n'a pas, sûrement. Imagine, il se dit, moi, j'ai pas envie de travailler avec Bey. Eh ben, on va pas l'obliger de travailler avec Bey quand même, hein, tu vois. Autant qu'il.
23: Je trouve logique, raisonnable. Je le trouve pour une fois raisonnable.
11: Oui, très raisonnable.
23: Et voilà, mais d'ailleurs, il n'a pas d'accès à Marseille.
11: Oui, mais... Où t'habites, Guilain?
23: Il est d'où, Guilain?
32: Je suis en région parisienne.
1: Le raisonnement de Guilain, il est posé, c'est très bien. Mais moi, je pense.
23: Non, mais arrêtez de virer les choses, les mecs, tous les six mois.
1: C'est
23: justement pour ça que Marseille réussit pas.
1: Mais je pense que dans l'optique du remplacement d'Habib Bey, c'est pas pour prendre un coach qui est moins référencé qu'Habib Bey, qui a mal l'expérience.
23: J'espère.
2: Genesio.
23: Oui, mais attention, souvent, moi, le premier, j'ai dit que pour aller à Marseille, beaucoup de mecs se battraient. Mais peut-être là, de moins en moins, peut-être. Galtier, je suis pas sûr que Galtier va se battre pour venir. Hein.
3: Est-ce que ça relance Habib Bey pour toi, cette qualif, Vincent?
23: Ouais. Oui, ça le relance.
3: Pourquoi?
23: Ben, parce qu'il a sauvé les meubles. tout simplement. Il a sauvé l'honneur, il a sauvé les meubles. Ce que je te dis, c'était mal parti, il est arrivé fin février, c'était quand, parce que moi je veux bien, tous les mecs que tu croises, je peux trouver des partout où je vais, mais, et surtout dans le sud, des supporters de l'OM, il y en a. Il faut les garder, Deserbi, mais Deserbi, il faut les garder. Mais qu'est-ce qu'il a, Deserbi, c'était catastrophique, c'était pareil. Tu payes un mec 600 000 balles, c'est catastrophique. Au bout d'un moment, il te lasse, en plus, les propos qu'il tient, parce qu'on parle des déclarations d'Abid Bey. Rappelez-vous, ils ont la mémoire courte, déjà. Rappelle-toi les déclarations de Deserbi. Mais non, allez, à dégager. Tu prends Abid Bey, laisse-lui un peu plus. Laisse-lui un peu plus de temps. Il t'a qualifié en Ligue Europa. Laisse-lui du temps. Rechange pas parce que Lorenzi a décidé. Parce que lui aussi, quand même. Mais bon, entre le choix d'un entraîneur qui a déjà 6 mois de métier, 6 mois dans la douleur. Parce que là, quand même, il a été au feu pendant 3 mois. Mars, avril, mai. 3 mois, hein. Pas plus, 3 mois. Hein. N'oublie pas, il est arrivé fin février. Laisse-le. Il connaît le plus dur, il a fait. Ça ne peut aller que vers le mieux.
11: Probablement, ça sert à rien de s'énerver sur ces histoires d'entraîneurs, parce que on n'a pas la vérité en réalité. Il y a plein d'exemples et de contre-exemples d'entraîneurs qui ont changé en milieu de saison et qui ont marché, d'autres non, qui arrivent sans une grande expérience et qui marchent, d'autres non, des mecs qui reviennent au club ou qui ont l'esprit du club et qui viennent et ça marche pas. Xavi Alonso, quand il est arrivé, alors bon, moi je pense que lui c'est pareil, il est pas arrivé au bon endroit au bon moment, hein, d'après moi, Xavi Alonso. Mais je reste persuadé que c'est un bon coach. Mais bon, lui connaissait la maison, tout le monde a dit c'est le choix de l'année, c'est génial et tout. Ouais, non, plus cher. Gattuso, il n'a pas beaucoup de références.
23: Je te le dis, je le laisserai. Ça va repartir encore, changer de mec et tout. T'es pas sûr de tomber sur un bon, t'es jamais sûr de rien, je le laisserai moi.
11: Alors moi, je vais te dire, on parle du coach là maintenant ou on
2: attend
11: du coach?
2: Non,
11: mais parce que. Et je ne suis pas envoyé en mission ni. Je milite pour mon pote. Sauf que, je le dis, si un garçon comme Christophe Galtier est bien à l'OM, on n'est pas sûr, on n'est même pas sûr que ça marche. C'est ce que je te dis. Mais je pense que on ferait une bêtise de pas le tenter maintenant, parce que pour moi, il y a beaucoup d'incertitudes à tous les niveaux. Quand on va prendre un coach, il y aura plein d'incertitudes par rapport en plus au nouveau projet, par rapport à l'économie du club. On ne sait pas ce qui va se passer, mais il y a de grandes chances que il y a pas mal de chances que ça marche pas. Pour minimiser les chances que ça marche pas, moi je pense que c'est la meilleure solution, voilà, et qu'on serait bête d'y passer à côté. Autrement, mais ça peut ne pas marcher, ça
21: et
11: peut aussi
21: Vincent,
11: ne pas marcher.
21: Juste un truc sur ce que t'as dit, tu dis laisser à Bibé qui a qualifié l'équipe en Ligue Europa, mais imagine juste que le scénario c'est qu'à la dernière journée il joue encore la 4e place, qu'il se plante et qu'il finisse 5e, ça aurait été un échec. C'est pas parce que tu finis par 2 victoires
3: que c'est en fait là, il est passé, là il est passé de 7 à 5, donc tout le monde dit allez, mais s'il était passé de 3 à 5, la mesure des choses est différente.
23: Le sport, c'est ça. C'est-à-dire, tu perds au pénalty contre l'Argentine, tu peux le gagner le match en finale de la Coupe du Monde. Tu le comprends? Le sport, c'est que dalle. Qui fait basculer une histoire.
21: C'est d'accord.
23: L'histoire ne tient à rien. C'est-à-dire que les 2 derniers matchs, les plus durs, où le moral est au fond du fait tout, eh bien, quand même, tu peux lui dire, parce que l'équipe, elle était catastrophique. Et ben ils arrivent à gagner les 2 derniers matchs. Alors ils jouent pas contre le Real Madrid, c'est parce qu'ils jouent en Ligue 1 et ils arrivent à se qualifier 5e. Écoute-moi, arrêtez, parce que vous savez ce que vous avez, vous ne savez pas ce que vous allez prendre derrière. Et on l'a vu à Marseille, des fois ce que tu prends derrière, c'est pas terrible.
21: Merci
23: quand
21: à
23: même.
21: Guilin au 32-16 dans un instant. José Mourinho, le comeback au Real, à tout de suite.
23: Il est 17h29, le super Moscato Show, on vient tout de suite.
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20: 17h32, on y revient avec Eric Dimeco dans le Super Moscato Show, le Steve Founébret.
24: Oui.
20: Adrien Aigouet, mon petit Pierrot, dans un quart d'heure, le Kikadi.
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21: Edgar Grollo, notre correspondant en Espagne, est avec nous en direct. Salut Edgar.
25: Tigring, tigring.
28: Salut Pierre, salut Vincent, salut tout le monde.
25: Salut Edgar.
21: Alors, l'information va être certainement officialisée après la fin du championnat, mais ça y est, il débarque. José Mourinho est de retour plus de 10 ans après son passage au Real Madrid, pour son premier passage.
28: Oui, exactement. C'est quasiment fait. Tous les médias espagnols et la presse internationale est unanime. José Mourinho est le choix de Florentino Pérez pour prendre la suite du Real Madrid. Alors, l'idée et le message qui est passé en faisant revenir José Mourinho, c'est clairement que maintenant, c'est l'heure du ménage au Real Madrid. Alors, ce ménage, il passera d'abord par le fait d'en finir avec les clans dans le vestiaire. Toute la saison a été gangrénée par des tensions, par rapport au leadership, par rapport à l'entraîneur, au comportement des uns et des autres. Et le message envoyé avec la venue de Mourinho, c'est fini l'immaturité, maintenant tout le monde doit servir l'intérêt collectif et l'institution Real Madrid. Le ménage, ça passera aussi par des départs et des arrivées. Selon la presse espagnole, Mourinho devrait peser énormément dans les choix qui seront faits dans le mercato cet été. Il devrait notamment recruter en défense. Pour vous donner un exemple, lors de son arrivée en 2010, il avait fait partir Raúl et Guti notamment et ramené Ozil et Di Maria, donc des changements importants. Et puis toute la question maintenant, ça va surtout être de savoir comment José Mourinho gère les stars de cet effectif. C'est avant tout pour ça qu'il arrive, pour gérer ce trio Bellingham, Vinicius, Mbappé. On sait que par le passé, à travers la carrière de Mourinho, certains joueurs ont vu leur carrière passer un cap sous les ordres de José Mourinho. D'autres ont eu des relations beaucoup plus compliquées avec le technicien.
21: Donc quand tu dis faire le ménage, ça ne concerne pas ces trois-là?
28: A priori non. A priori, en tout cas, c'est le souhait de la direction de continuer avec eux et c'est le souhait de Florentino Pérez, parce que ce serait un aveu d'échec de ne pas réussir à faire quelque chose de ce trio-là.
21: Sachant que quand il était arrivé la première fois, c'était une équipe de Galactique qui ne fonctionnait pas.
1: Il avait déjà
21: rapidement fait un truc à son image, c'est-à-dire une équipe défensive malgré les talents qu'il y avait dans cette équipe.
28: Non, mais ils ont de nouveau gagné la Liga. Ils ont fait la plus belle saison en Liga de l'histoire du Real Madrid.
1: 118 marqués, je crois, ou un truc comme ça.
28: Ouais, 100 points.
21: Alors Vincent, toi t'es sceptique sur José Mourinho. Est-ce que c'est un choix qui peut marcher?
24: Parce que je regarde toujours les licenciements de Mourinho et je suis toujours interpellé, quoi, tu vois. C'est-à-dire qu'on lui demande souvent pas de renouveler. Tu comprends? Donc, ça m'inquiète, quoi. Ça m'inquiète parce qu'il a montré des signes un peu quand même de, alors il gagne toujours un petit truc, là, toujours un truc à gagner, là. C'est un bon entraîneur, ça a été un bon entraîneur, c'est toujours un bon entraîneur, mais
21: attention. Ça a été un très bon meneur d'homme.
24: Oui, mais.
21: Un bon entraîneur, il s'est jamais distingué par sa connaissance tactique,
24: J'ai l'impression qu'il faut venir parce que c'est un peu Victor le nettoyeur, quoi. Tu vois, il faut qu'il refile un coup de peau de chamois sur le capot de la bagnole. Bon, je trouve que c'est du temps perdu, mais c'était aux dirigeants à le faire bien avant. Je crois que sur les trois attaquants, il y en a un de trop. Il y aura encore que des histoires.
2: Il y aura des histoires avec lui.
24: Mourinho, il a été respecté pendant 20 ans, 25 ans. Va-t'en savoir, après les choses changent. Il faut des résultats vite. J'aurais pris différemment, mais bon, après, encore une fois, Mourinho, il a fait ses preuves. C'est un grand entraîneur. Je trouve qu'il est en perte de vitesse depuis quelques temps. C'est un peu Hollywood, quoi. Une fois que t'as fait quelques bons films, t'as toute ta vie, t'as 30 ans derrière un bon film, t'as 30 ans à en faire. Mais bon, maintenant, il faudrait refaire un grand film oscarisé, quoi, pour Mourinho. Ça serait important.
2: Eric, tu y crois ou pas?
3: Ouais, c'est le. Bon, y croire, attention, il a des ressources, malgré tout. En plus, après une saison à Benfica, alors, lui, il est toujours en conflit. Donc, on peut pas se dire, il s'est reposé ou il a fait une année tranquille. Il est jamais. Ouais, il est toujours en feu. Il se dispute toujours avec les journalistes. Je sais pas comment il se débrouille. C'est son moteur, sûrement. Oui, bon, pour moi, c'est un choix qui montre un petit peu l'état d'esprit du président et du club et de l'état de ce club-là. C'est-à-dire, il faut le père Fouettard, quoi. Parce que dans un club où l'institution, ce mot qu'on aime tant, a toujours été au-dessus des joueurs, on a l'impression que c'est un peu passé et que surtout ce vestiaire s'auto-régulait, ou je sais pas comment on pourrait dire, ou s'auto-discipliné. C'est-à-dire que tu avais les tauliers, c'est-à-dire les mecs qui mettaient les claques. Tu avais les Sergio Ramos, tu devais y avoir les Raoul avant, tu as eu Benzema après derrière, quand
28: Casemiro.
3: Sergio Ramos ou Casemiro, c'est-à-dire les mecs qui faisaient que ce vestiaire, il y avait une géopolitique du vestiaire. Et là on a l'impression que puisque Edgar nous raconte qu'il y a des, enfin, je sais pas si c'est toi Edgar ou si je l'ai entendu ailleurs, mais qui nous raconte qu'il y a des clans dans ce vestiaire, qu'il va falloir régler ça,
28: je peux même vous les donner plus ou moins. Hein.
3: Oui, voilà. Puis en plus, c'est pas, ça nous intéresse pas plus que ça. L'arrivée de Mourinho, c'est on va mettre d'abord un mec qui va tordre les joueurs et les remettre tous à Laurent. Après, au niveau football. Bon, on verra. D'abord, il va falloir recruter, je suis d'accord. Il va falloir recruter derrière, il va falloir recruter des talents. Parce que pour moi, il y a beaucoup de joueurs qui n'ont pas le niveau pour jouer au Real. Et après, on laissera faire Mourinho. Et puis, c'est peut-être un manque d'imagination, mais finalement, dans ce contexte-là, qui y a sur le marché où on est sûr que s'il vient, ça va marcher?
1: Klopp, il ne veut pas.
2: Pareil, le Real et Liverpool.
1: Voilà, Eric a raison de dire qu'il y a aussi. Le marché et le Real a tenté des choses, a tenté des jeunes coachs, Xabi Alonso, ils ont fait des choses avec des coachs arbélois, voilà, ça n'a pas fonctionné, ça a fonctionné avec des garçons qui revenaient, Zidane a fait deux passages, Ancelotti a fait deux passages, ça a fonctionné. Après Mourinho et Pérez, ils sont sur la même ligne de conduite, hein, en conférence de presse. Il faut appuyer sur les arbitres ou sur Barcelone. Voilà, Florentino Pérez, il va trouver un soutien parfait là-dessus. Après Mourinho, quand il arrive au Real. Il donne rien à personne. On se rappelle du conflit avec Benzema où il a été quand même de très dur avec Karim Benzema. Il l'a mis sur le banc. Il l'a comparé à un chat plutôt qu'à
3: un tigre. Peut-être que ça lui a servi. Ouais,
1: et Benzema a remercié Mourinho parce qu'après Benzema, c'est devenu le Karim Benzema qu'on connaît. Il a coaché tout ce qui se fait de mieux au monde.
2: Samuel Eto'o fils.
1: Figo, Kaka, Cristiano Ronaldo, Modric, Benzema, Shevchenko, Mourinho a tous réussi à les faire jouer au football. Voilà. Après. Je crois que Pérez, il veut des résultats rapidement et que la méthode Mourinho, où c'est un peu la caresse et la gifle, le bâton et la carotte, ça se termine toujours mal.
3: Alors, mais attends, ça fonctionne. Le bâton. Tu fais quoi avec le bâton? Tu fais quoi avec la carotte?
2: Je sais plus
3: comment ça marche.
1: C'est pas grave.
3: Comment ça marche, la carotte
1: et le bâton? Mais tout ça pour dire que c'est dur, que ça dure pas éternellement avec José Mourinho, mais pour une saison, et je crois que Florentino Pérez, à un moment donné, il veut gagner quelque chose rapidement. Moi, je trouve que ça peut marcher, José Mourinho, sur un an, sur un one shot.
2: Le truc, c'est qu'à quand. Après, l'époque dont tu parles, il était le special one, il était le mec qui est respecté de tous.
3: Il a perdu la stature du commandeur.
2: Il a moins de marge maintenant. C'est-à-dire que si ça marche pas vite, ce sera un fiasco.
3: Oui, alors après, oui, mais après pour répondre à Vincent, quand il dit il a fait des passages éclairs où il n'est pas resté longtemps, mais c'est la durée de vie normale d'un entraîneur de haut niveau.
24: Un peu courte,
3: Guardiola, c'est exceptionnel, quoi. Une longévité comme ça.
24: Je veux te dire, les caïds comme Ancelotti, ils font 3 saisons, 4 saisons.
2: Non, mais lui, s'il fait 3 saisons à chaque fois, Mourinho, Vincent.
24: Ouais, il s'est fait.
28: Il a jamais fait fait plus.
5: Il fait 3 saisons, 3 ans. De moyenne.
1: Sauf qu'il prolonge tout le temps, donc il reste 3 années, il prend un petit bonus.
6: Ça, c'est beau. Ça.
2: Ce qui est fou, c'est qu'il a encore les mêmes salaires. C'est oui, ça qui est hallucinant.
24: Non, mais c'est le mec. Bon, enfin, tant mieux. On verra bien. On verra bien si c'est l'homme de la situation. De toute façon, ça va se voir. Et surtout, il va falloir quand même régler quelques problèmes. Parce que les problèmes qu'il a réglés avec certains mecs, là, c'est pire. Parce que t'as des mecs comme Mbappé, Vinicius, j'ai pas l'impression que les mecs soient.
2: Les Bellingham.
24: Les Bellingham, attention,
2: parce que
24: Bellingham,
2: c'est un
24: bel
2: emmerdeur. Ah non, mais
3: ouais, mais il a eu des oiseaux.
2: Ce Bellingham, attention.
3: Oui, mais il a eu des oiseaux. Écoute-moi, tu, quand tu tiens Eto'o, tu crois qu'Eto'o, c'est quoi, toi? Au niveau boulard, hein.
2: Bah, c'est le gros.
3: Au niveau boulard.
2: Finalement, le, peut-être le plus simple à gérer, c'est peut-être Vinicius là-dedans, hein. Parce que Vinicius, il est,
28: alors, brut de quoi les clubs. N'oublions pas qu'il y a peu de temps, il y a quelques mois, il y avait cet incident avec les insultes racistes de Prestiani envers Vinicius, et que Mourinho avait dit ouais, mais Vinicius, il cherche tout le temps, il a pas assez de récompenses, etc. Vrai, et donc il y avait eu toute cette polémique. C'est vrai que la relation entre Mourinho et Vinicius, ça va être un vrai sujet.
2: Ah, t'as raison ça, de rappeler ce.
3: Après, dis-moi, c'est pas la première. Oui, mais c'est pas la première fois que tu es adversaire, que tu te chauffes avec les mecs. Et quand tu joues ou que tu as traîné.
28: Ah, mais là, c'est
3: mec,
28: un sujet particulier.
3: Ça se fait des bisous, que, tu vois.
1: Vous parlez de Samuel Eto'o, vous avez vu Benoît Souekoto qui était invité du Casar enchaîné qui était.
2: L'anecdote qu'il raconte
1: L'anecdote sur Samuel Eto'o. Parce que Samuel Eto'o devait 500 balles, je crois, à Benoît Souekoto en sélection. Il le tape dans l'épaule. Il dit Samuel, mon argent, il dit. Fais attention à mon épaule, mon grand. Il dit, ah, parce qu'il a été blessé. Il dit, non, cette épaule, elle porte 3 Ligues des Champions, 2 fois.
3: Voilà. Et elle t'a fait gagner. Et moi, à sa place, je lui aurais dit, et je t'ai fait gagner plus que 500 euros.
2: Il dit pas s'il a récupéré ça, d'ailleurs.
24: Mais c'est très bon, il a de l'humour.
2: Incroyable, Samuel. Il est toujours, d'ailleurs.
3: Non, mais lui, c'est.
2: Un personnage.
24: Il est drôle.
3: Ah non, mais. Non, mais il a un boulard assumé.
2: Ah ouais.
3: Et en plus, il peut l'avoir, lui, non, le boulard, quand même. Non, parce que moi j'ai connu des mecs qui avaient le boulard, ils n'avaient pas le dixième du talent ni des
2: la légende, enfin ça s'est fait, mais bon, c'était sur une courte période de match, Eric, mais il l'avait fait jouer Eto'o, Mourinho, latéral droit.
3: Ouais.

0: Magnifique programme, parce qu'un consultant de la Dream Team va nous dire que l'OM a sauvé sa saison hier avec cette qualif pour la Ligue Europa.
1: Quelque part, oui.
0: On sera avec Eric Dimeco, avec Jean-Michel Larquet, avec Jérôme Roten. À 19h, vous avez aimé Roten sélectionneur, vous aurez Roten examinateur. C'est lui qui distribue les notes et les appréciations après la saison de Ligue 1.
1: Il devait en avoir des bonnes, lui, à l'école.
0: Et puis à 18h30, le procès de ceux qui pensent que Mourinho, c'est un bon choix pour le Real Madrid.
1: Très bien.
0: C'est à 18h pile et c'est donc juste après le Kikadi.
1: Ouais, 17h43, le super Moscato Show, on vient tout de suite.
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0: Loïc et Thomas, bonjour.
28: Bonjour tout le monde.
1: Bonjour.
0: Alors, salut. Loïc, supporter de l'OM, Thomas, supporter du PSG. Donc, c'est Loïc qui choisira son équipe. Tire le sort de mon coéquipier, du coup.
29: Vincent vient de dire en régie, dans les ordres, on est en forme, les enfants.
1: Alors, je motive mes équipes.
29: Le coéquipier de toi,
0: Pierrot. Oui.
29: S'appelle Vincent Moscato.
1: Tu es content de jouer avec le tricheur numéro 1 du monde, de l'histoire?
0: Ah, pardon. Numéro 1. Il y a débat.
1: Numéro 1, quand même.
0: Alors, Loïc.
1: Il y a des semaines, oui, mais pas tout le temps.
0: Alors, tu veux jouer avec quelle équipe, Stephen, Eric ou Vincent et moi?
2: Ça dépend si Eric il a travaillé ou pas.
4: Alors,
1: Eric il travaille ces derniers temps, je suis toujours dans les meilleurs.
2: Ben je vais prendre Eric, ouais. Enfin, j'aurais pris même s'il n'avait pas travaillé.
1: Par contre, il a plus la 5G où il est.
29: je rappelle les équipes.

0: que j'ai pas eu de boule noire là. On donne les noms et la boule noire tombe. Je suis au courant de rien, je vous promets. Vincent Moscato avec Pierre Dorian face à Stephen Brun et Eric Dimeco.
1: Eh oui.
0: Je sais pourquoi, pas quelle est la raison. Ben, en début de semaine, je sais pas.
1: Ben, parce que
0: t'es une sensation.
1: La semaine dernière, t'as eu un comportement un peu.
2: Oui, parce que
1: ah bon,
2: parce que tu t'extasies sur la cinquième passe de l'OM, ouais, ça mérite une boule noire.
3: Non, parce que je suis régulièrement dans les meilleurs du Kikadi ces derniers mois, pendant que d'autres sont nuls et en plus ils trichent.
2: Voilà, j'ai une autre explication. C'est parce que t'essayes de placer Christophe Galtier, entraîneur de l'OM, ça mérite une boule noire.
3: Moi, je place personne, tu sais, pas que l'intérêt.
4: Nous allons Eric Stephen avec Loïc, Thomas avec Vincent et moi, nous avons un point d'avant.
0: 10 minutes de Kikadi, c'est un long Kikadi. Ça te plaît ça, les longs Kikadi. Ouais. Kikadi, j'ai été dans la course pendant longtemps et après Brest, j'ai su basculer. Il y a eu un déclic.
3: Ouais, il est dans la course.
0: Il est content de. Ouais, il était dans la course pour un titre honorifique qui dans le foot qui est sympa.
2: Esteban Le Pol.
4: Ah oui, bravo.
0: Bravo Stephen Brun.
3: Bravo Stephen, putain.
0: Esteban Le Pol.
2: Meilleur buteur de Ligue 1.
0: Il termine meilleur buteur de Ligue 1. C'est pas mal, hein, 20 buts. Et il ne sera pas à la Coupe du Monde. Voilà, c'est comme ça.
2: Il y a meilleur que lui.
0: Il y a meilleur que lui. Esteban Le Pol, Stade Rennais. BFM TV.
4: Esteban, bien.
0: Qui a dit ? Les signataires de la tribune anti-Bolloré auraient dû se taire. La Lisnard.
3: Lisnard,
0: c'est David Lisnard, le maire de Cannes au festival de Cannes.
3: Dit, moi.
0: Tu l'as dit, mais Pierrot était plus rapide que toi, Eric. David Lisnard. Il y a une embrouille dans la grande famille du cinéma français.
2: Et de droite ou de gauche, lui ?
0: David Lisnard, de droite.
4: Alors, à ton avis.
2: Droite. À Cannes, de droite, non ?
1: À Cannes.
0: Je crois qu'il était réélu à 85%.
1: Ouais, 85%.
0: Truc de fou. Question auditeur. Une petite question. Loïc et Thomas.
5: Allez.
0: Quel joueur de l'équipe de France de foot qui va disputer la Coupe du Monde joue à Crystal Palace ?
5: Mateta.
0: Qui a dit Mateta en premier ?
5: Loïc.
0: C'est bien joué, Loïc.
2: Il y avait deux, non ?
1: Oui, ça fait Perron.
0: Ça fait 2-2 égalité.
2: Ça croit, il joue pas Crystal Palace aussi.
0: Ah, exact.
2: Bravo.
0: C'est vrai ?
2: Ouais.
3: Eh bien, il y avait deux réponses.
0: Il y avait deux réponses possibles. Bien joué, Stephen. Voilà. C'est tombé sur Mateta. Bravo. Alors, Pierrot, vérification, enquête journalistique tout de suite.
3: Raison, non, mais c'est vrai. Mais il a raison, Sif.
0: Il y a deux joueurs de Crystal Palace.
3: La Croix, il est écrit à Crystal Palace, mais
2: ronflette. Ils sont en finale de Europa League Conférence, non mais...
4: Crystal Park, mais ronflette.
0: Je remercie Florent Germain. Esteban Le Pol, 21 buts en Ligue 1 cette saison.
2: 21.
0: Merci, Florent Germain.
2: Ah, bon. C'est-à-dire qu'il est dans les petits pubs tuyaux de l'Olympique de Marseille.
0: Ah, mais le pas de. Qui a dit ? Question d'un coup. Dans quelle ville aura lieu le prochain Grand Prix de Formule 1 ?
2: Monaco.
1: Manicourt.
0: Éliminé.
4: Le prochain. On est mai.
3: C'était où ?
0: Ville. On va dire Barcelone. Éliminé.
2: Mais pas loin de Monaco.
3: C'est après, Barcelone, c'est après Monaco. Alors juste avant.
0: Allez,
3: juste avant Monaco. Mais non, mais c'était normalement. Ils reviennent en Europe. En Hongrie, pêche-toi. Peut-être. Non, je sais pas. Je l'ai pas.
0: Tu
3: Hongrie,
0: pas
3: c'est pas le Grand Prix d'Hongrie.
0: Non, Montréal, Canada. Vous étiez loin là. Vous étiez très loin de tout ça. Grand Prix du Canada.
3: Du Sud.
0: Montréal. Eh oui, bien sûr.
2: On notera Vincent qui a dit Manicourt qui n'existe plus quand même depuis.
4: Oh, mais c'est une tentative.
0: Malheureusement, il n'y a plus de Grand Prix de France.
3: Putain, je suis con. C'est vrai que c'est juste avant.
2: Moi, t'essayes.
0: Non, mais c'est vrai.
1: Oh, ça existait, non ? Il n'y a pas longtemps, en plus. Ils étaient revenus.
4: Non, c'est une moquerie gratuite. Pour te déstabiliser, on reste dans ton match.
0: Dis pardon, 20-20.
2: Excuse-moi, Vincent.
0: 2-2.
4: Il reste 5 minutes 45.
3: C'est bizarre parce que là où Monaco, il a raison, Monaco avant, c'était pas dans le festival de Cannes, souvent.
1: Oui, c'est pour ça, ouais. Je pense que c'est ça, parce que Manicourt aussi, c'était pas dans
0: le Le 24 juin 2028.
2: C'est quoi, c'est du sport ?
0: Oui. Le grand départ
3: Reims, c'est moi.
0: Ce sera à Reims.
1: Ouais.
0: Mais du coup.
3: Oh merde.
0: Dans quel département ?
3: Champagne.
0: Marne.
3: Oh merde, tu fais chier, Adrien. Tu nous ennuies. Hein.
0: Pourquoi ?
3: Mais parce que quand tu vois que je trouve, tu changes. Je te connais, toi, maintenant.
2: Montre-moi
3: que je trouve.
1: Parce qu'au départ, c'est
2: Montre-moi la question.
3: Mais non, mais je suis sûr qu'il change parce qu'il a vu que j'avais trouvé. Parce que je dirais, ça va qu'il pose la question. Alors que j'ai trouvé. Il change. Dans quel département ?
0: Alors, la question.
3: C'est un enfoiré.
0: En plus,
3: je le sais.
0: Il y a pas longtemps. Marne, t'as vu Marne.
2: Quel département ? Marne, oui, c'est
0: Marne.
1: C'est ça.
0: C'est la question.
4: 3-2.
0: j'ai pas eu le temps de changer.
3: Il a changé. C'est l'intelligence. C'est l'intelligence artificielle. Alors, ça change.
0: La région, c'est Champagne Ardennes. Mmh. Maintenant, ça s'appelle. C'est même plus la Champagne.
4: Mmh. Ah ouais.
6: C'est les algorithmes.
3: Ça déconne.
0: Allez,
6: donc 3-2, il y a un point d'avance pour l'équipe Thomas.
3: Maintenant, il faut connaître tous les chiffres.
0: 4 minutes 30. La suite et la fin de ce Kikadi. Je vais essayer encore de changer des questions au dernier moment pour handicaper Eric Dimeco. Et bien sûr.
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6: La fin du Kikadi, 4 minutes 40. Un point d'avance pour l'équipe Moscato.
0: C'est une semaine de Champions Cup, la finale. UBB, Leicester, révisons notre finale.
3: Alors, révisons, dans quelle ville ? Je vais dire la ville, ils vont me demander le pays.
0: Question en un coup d'ailleurs.
4: Ouais.
0: Très simple. Comment s'appelle le manager du Leicester ?
2: Barswick, non,
0: éliminé.
3: Non, c'est la deuxième ligne avec les grandes oreilles, comme à Averell.
0: Oh, c'est exactement
3: Averell.
0: Ça.
3: Il fait 2m05, avec les grandes oreilles, il est dégueulasse.
2: Ah oui, contre je l'ai Culen.
0: Culen. Culen.
2: Ah non, mais Culen.
3: Les grandes oreilles, oui. Culen.
0: Bien joué, Eric. Tu vas la chercher, celle-là, bravo. Léo Culen.
3: Merci, Vincent, les grandes oreilles.
0: Ah lui, on ne voit que lui, on ne connaît que lui.
3: Demi-point pour les grandes oreilles, demi-point par oreille, ça aurait fait un point complet.
0: Pierrot, il y a un souci ?
4: Non,
0: je te voyais un peu.
4: Ah lui, il a toutes les chaînes
0: du
4: satellite, Culen.
0: Léo Culen. Je déclenche une BFM TV.
4: On est sur le balcon de CNN. Hein.
0: Qui qu'a dit ? C'est rigolo, c'est assez troublant. On me dit souvent quand on me voit, et tu embrasses tes frères.
2: Jaradine
0: Nakache.
2: Et Tony Dano, ouais.
0: Bien joué, qui est la sœur d'Olivier Nakache. Mais à chaque fois, on lui dit dans la vie, embrasse tes frères, alors que Tony Dano et Nakache ne sont pas frères. Trois. Goût d'actrice, Géraldine Nakache.
4: Ça, là, faut les retrouver.
0: Elle a dit ça au festival de Cannes.
2: Elle est réalisatrice là, du film qu'elle
0: présente. Elle réalise le film qu'elle présente à Cannes. Vincent, tu as peut-être dîné avec elle sans le savoir.
4: Ouais, bien sûr.
0: Ce week-end.
4: Ouais.
0: Géraldine Nakache.
4: J'ai pas voulu.
3: Avec ses frères.
0: J'ai pas voulu.
4: Avec ses frères, t'as raison.
0: C'est cousine. Question en un coup.
4: En un coup.
3: Tu nous emmerdes avec les un coup. Hein.
0: Ok. Top 14. Ouais. C'est chaud la fin de saison. Hein. Ouais. Quel joueur a marqué le plus d'essais ?
2: Vanicolo.
0: Vénicolo, c'est Eric Dimeco.
3: Ah non, c'est moi là-haut.
0: Et Stephen Brun.
3: Ne me demande pas le prénom et la date de naissance que je trouve. Hein.
4: Bah, tu gueules tout seul.
0: Il n'y a aucune.
6: 5, 3.
0: Là, c'est agressivité gratuite.
6: Oui, parce qu'il sait qu'il l'a mal dit en plus. Ouais. Il a dit Vénicolo.
0: Oui, il a dit Vénicolo.
6: Et Steve dit Vénicolo.
3: Non, j'ai pas dit Vénicolo.
4: Oui, j'ai dit Vénicolo. Mais c'est incroyable.
3: J'ai dit Vénicolo. Et donc, vous arrêtez peu de vouloir toujours me trouver la petite bête à moi.
6: Ah non, c'est normal.
4: T'as toujours été batteur depuis le début. Comment ça, Eric ?
0: Non, je suis un délire paranoïaque.
6: 5, 3.
4: Comment c'est petit ?
0: Question auditeur. Allez, c'est comme ça aussi.
6: Donc, Loïc et Thomas.
2: C'est comme ça aussi que quoi ?
0: C'est comme ça qu'on, ouais. qu'on perd ou qu'on gagne un Kikadi. C'est avec les auditeurs, Stephen.
4: C'était long. Pour moi, c'était long.
0: Chemin de croix. Question auditeur très simple.
3: Non, mais toi, tu n'as pas la boule au noir, toi, puisque tu es dans les bobs.
0: Kikadi. J'ai la minerve, mais elle me dérange plus qu'autre chose. C'est surtout le genou qui est touché, les ligaments ont lâché. Le fémur n'est pas cassé. Fracture en bas du péroné.
5: Zarco.
0: Qui a dit Zarco.
3: Bravo, Loïc. Oui.
0: Loïc,
3: bien Mino, t'es un monstre Mino.
0: Anne Zarco, le champion de MotoGP.
3: Tu te racontes que il s'est pris le. Tu as vu Vincent l'accident ?
4: Il aurait pu se ruiner la jambe complètement.
3: Mais se l'arracher, comment c'est possible ?
0: Qui a dit ? J'ai arraché. Ça a un sens, c'est bientôt fini.
4: C'est bientôt fini,
0: Qui a dit ? Cameron a quitté l'UBB car ça ne passait pas avec Urios.
2: Ficou. Je l'ai, Steph.
0: Quel Ficou dans le midi olympique du jour.
3: Je l'ai noté, je mets 2 heures pour me réveiller.
0: Alors, on accélère. Qui a dit ?
3: Tu as vu que nous, on ne joue pas la montre, Vincent.
4: Non, c'est bien, t'es exemplaire.
3: Non, mais toi, tu es un trop mauvais joueur.
0: Qui a dit ? je suis totalement dégoûté de ne pas ramener la victoire.
2: Max Verstappen.
0: Max Verstappen. Oh. Mais ça fait partie de la course. À la prochaine. Oh. Trahi par sa mécanique.
3: Pas vu celle-là.
0: Au Nürburgring, les 24 heures du Nürburgring. 7-4. Une course d'endurance à laquelle participe.
1: Bibule.
0: Vincent, il a envie de crever quelqu'un, mais il sait pas qui encore.
1: Pas mieux crever personne.
0: Kikadi, je communiquerai une fois ma situation réglée pour la suite de ma carrière. C'est vrai que j'ai la chance d'avoir des contacts avec quelques clubs.
3: Ah, c'est Lewandowski, non ?
0: Vous aurez bientôt le dénouement.
6: Ah, je l'ai vu, vous aurez bientôt le dénouement, mon Dieu.
0: Il a eu franchement un très bel hommage de la part de ses supporters. C'était émouvant.
3: Ah, Griezmann !
0: Non.
3: Griezmann.
6: Vaïd ?
3: Ah, c'est Le Paul. Non, pas Le Paul. Comment il s'appelle, le petit danger, là ?
0: C'est facile. Son arrivée est un secret de polichinelle, sa nouvelle
6: Lorenzi.
0: Vie. Ben oui, Grégory Lorenzi.
1: Oh merde.
3: Ah purée, bravo Steve, mais on est nul.
0: 8-4.
3: On est nul.
0: Putain, il est tôt. Oh là là là là, il est 17h58 et 45 secondes.
3: Ne t'étonne pas s'il n'y a pas une golden carotte, puisque c'est écrit, c'est bien sûr.
0: Va-t-on avoir une golden carotte ?
3: Oui, ça c'est comme un reste. Hein. Quand j'ai trouvé, on demande le chef.
0: Frédéric Pouillet, notre producteur, est de retour de vacances. Il a un gaz incroyable. Il est motivé, c'est un truc de fou. Et il m'annonce dans ce qu'on appelle les ordres dans mon casque, 17h59, la Golden Carotte est de retour.
6: Allez, direct, maison une. Allez, Vincent, maison une.
0: Allez. C'est une balle de match.
2: Sur quoi ?
0: C'est une citation. Qui a dit ? Je ne vais pas toucher.
3: Antonio, Ratti.
0: Il y a Boca. Je ne vais pas toucher un ballon jusqu'à la Coupe du Monde, a dit Lamine Yamal. Il a peur, sa blessure lui fait peur, il va prendre des précautions. Pierrot, bravo.
6: Victoire de Thomas, bravo Thomas.
0: Tu l'as porté,
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6: Alors demain, on a un casting de rêve. Alors c'est totalement éclectique. Ouais, Vincent, c'est le club omnisport d'RMC. Ouais. Pascal Obispo. Ouais.
1: Et Jean-Pierre Caravane.
6: Jason Caravan, le palois qui crée le crunch pour les influenceurs, Vincent.
1: C'est énorme.
6: Ça va être fantastique d'avoir ces deux invités dans la même émission. Je ne sais pas ce que ça va donner, mais en tout cas, Pascal Obispo sera notre invité. On parlera des Girondins, évidemment. Tout de suite,
3: c'est bonne soirée.
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0: 18h tout pile sur RMC, bonsoir à tous, bienvenue dans Rotten sans flamme. On est là, on est bien, on repart pour une magnifique semaine. Une semaine bilan, on n'a plus de championnat de France, c'est fini. Maintenant on se projette, c'est tout droit jusqu'à la finale de la Ligue des champions du mois. Entre temps, il y aura quand même la finale de la Coupe de France. Et puis les barrages aussi, Ligue 1, Ligue 2, Ligue 2 nationale, Ligue 3 maintenant. Voilà, donc on va se régaler. Il y a toujours de l'actu du foot et puis surtout on va entendre les joueurs leaders, les joueurs majeurs parler. Ils vont bien nous faire 2-3 interviews quand même. On est là avec une superbe équipe le lundi. On est ravis. Restez bien avec nous, on est là jusqu'à 20h, hein, 2h, vous allez vous régaler avec Benoît Boutron. Salut Benoît.
2: Salut Jérôme, salut à tous.
0: Ah Benoît.
2: Bah ça va super, écoute. Bon. Ça y est, c'est fini la Ligue 1, mais on va pouvoir faire le bilan.
0: Écoute, on va faire le bilan avec notre dinosaure.
2: Ah,
0: qui
2: oui.
0: Mieux, c'est pour ça qu'on la sortie aujourd'hui un lundi.
2: Il n'est
0: pas habitué, le directeur il est là, c'est Jean-Michel Larquet. Salut Jean-Mi.
14: Bonjour messieurs. Je me demande si on va pas faire le bilan.
2: Bonsoir Jean-Michel.
0: On va faire le bilan.
14: Oui, je crois qu'on va faire le bilan.
0: Comme tu le faisais dans 11 mondial à l'époque.
2: Tout à fait. Ouais, voilà. Le carnet de notes.
0: Ouais.
2: Pas dressé
0: bien,
2: le bilan.
0: C'était bien 11 mondial. Hein.
2: C'était bien, à une certaine époque, oui, bien sûr.
0: Ouais, il y a les posters, c'était très sympa.
2: Il y avait un bon rédacteur en chef.
0: En plus. Bon, il y en a un qui a. Il s'est pas occupé de 11 mondial, mais bon, il a occupé beaucoup de postes
2: dans
0: le football. C'est Eric Dimeco. Salut Eric.
3: Salut Jérôme, salut Benoît. Et salut particulier à Jean-Michel. Ça fait longtemps que j'ai pu bosser avec lui. En plus, c'était son anniversaire cette semaine. C'est 4 ans, il avait, donc c'était beau. J'ai suivi ça avec impatience. Et Benoît, permets-moi quand même d'envoyer de la force à un artiste, jeune artiste cycliste marseillais.
4: Super.
3: Qui samedi soir va faire le Dôme.
4: Joule.
3: Voilà, il s'appelle, il s'appelle Greg Petras. Et Greg approche moi de son nom de scène. Voilà. Et allez le voir parce que c'est un nouveau phénomène marseillais. Voilà. Donc au Dôme, samedi soir.
4: Quel phénomène. C'est quoi? Très intéressant.
3: C'est un one man show.
4: C'est one man show. Ah, ok. Génial. Ah, donc une future recrue des Galéjades. Alors, on a compris. C'est passé.
3: Peut-être, mais après, quand ils deviennent trop beaux, ils sont trop chers pour moi. Oh. Tu sais,
0: c'est ça. Un petit budget, nous. Exactement. Okay.
4: Ouais. Il y aura Moscato au Galéjade ou pas?
3: Ben, l'an dernier, il a été, c'est lui qui a fait la.
0: Il l'a lancé.
3: Avec Titoff, ils ont lancé le.
4: Et il va revenir?
0: Bah, ils essayent de relancer leur carrière.
3: Le but du jeu, c'est de faire des nouveaux artistes tous les ans.
4: Ah, hein, d'accord. Ok.
3: Cette année, on va avoir Ziz du Panier et Patrick Bosso et une bande
0: Ziz du Panier.
3: Ziz du Panier, ouais. C'est un artiste
0: marseillais aussi.
3: Très bon. Très bien.
4: Il est avec. Tu
3: programmes
4: toi, Jérôme?
0: Mais non.
3: Ah ouais, alors ils m'ont demandé que tu viennes parce que tu nous as beaucoup fait rire cette année, toi.
4: Mais il n'y a pas un ou deux personnages de l'OM, Eric?
0: Je pense que je ne vous ai pas fait rire à Marseille, je vous ai plus fait pleurer parce que.
3: Bon, tu as fait pleurer qui, toi?
0: Ah, bah à Marseille, tout le monde s'est rendu compte que j'avais raison dès le 1er juin.
4: Bon. Alors, Eric, Jean-Michel, vous avez aimé Rotten Sélectionneur, vous allez adorer. Rotten Examinateur, tous les jours, 19h, dans Rotten Sans Flamme.
0: On va corriger, on corrige.
4: Hop, le bilan de la saison de Ligue 1 des différents clubs, grâce à Jérôme.
0: Et on va démarrer. Ça tombe sur.
4: Par l'Olympique Lyonnais ce soir. Est-ce que la saison de Lyon est une réussite? On aura tous les détails avec Edouard G, supporter de l'OL. On vous attend au 32-16. Lyon qui a loupé la qualif directe pour la Ligue des Champions hier avec cette défaite 4-0 au Groupama Stadium face au RC Lens. Le deuxième but était hors jeu, c'est ce que tu dis d'habitude, Jean-Michel. Exactement.
0: Ils en ont pris une bonne quand même.
4: À 19h30, la VAR de Rotten sans flamme. Est-ce que vous comprenez la sortie de Luis Enrique? Il a dit que c'était le pire match du PSG depuis qu'il en est l'entraîneur. Cette défaite 2-1 à Jean Bouin face au Paris FC.
0: On était pas loin quand même.
4: On était pas loin. Ouais.
0: Ouais.
4: De quoi?
0: D'une belle purge.
4: Ah oui, c'est sûr. Mais le pire match de l'ère Luis Enrique, c'est peut-être
0: un peu. Non, parce qu'une purge, il faut les deux équipes. Le PFC a fait ce qu'il devait faire.
4: C'est vrai. Magnifique, le Paris FC a battu deux fois le PSG cette saison.
0: C'est incroyable.
4: Incroyable.
0: Travail de Antoine Camboire.
4: Et on prendra des nouvelles d'ailleurs d'Ousmane Dembélé, sorti sur blessure hier à quelques jours de la finale de la Ligue des Champions. Vous saurez tout grâce aux équipes de Rotten sans flamme. La belle histoire du week-end.
0: Arrête-toi,
4: Jean-Michel, l'oiseau de mauvaise augure. La belle histoire, c'est donc la JOCR qui s'est sauvée directement, le maintien acquis par les Auxerrois grâce à deux personnes majeures. Christophe Pélissier, l'entraîneur, Lassine Sinayoko, le buteur qui a marqué un doublé hier à Lille.
0: Les deux seront dans Rotten sans flamme
4: à 18h45. Donc Pélissier et Sinayoko pour revenir sur cette fin de saison canon et sur ce maintien acquis pour la GIA. Et puis à 18h30, l'actualité en Espagne. Ça y est, ça va se signer entre Mourinho et le Real Madrid. On va faire le procès de tous ceux qui pensent que Mourinho est un bon choix pour le Real. 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
4: 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Eric, tu peux souffler, ça y est, la saison de l'OM est terminée.
15: Ce soir j'oublie tout,
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20: L'OM et Roberto De Zerbi, c'est fini, séparation d'un commun accord officialisé.
21: Il faut qu'on arrive à ressentir ce qu'est l'Olympique de Marseille. Pour moi, il faut respirer cette ville, il faut la ressentir, il faut incarner ce qu'est cette ville, mais à travers l'Olympique de Marseille.
22: C'est un échec, c'est une désillusion.
21: Non, mais c'est pas une question de sauver la saison.
23: Quand tu joues Lorient, qui n'a plus rien à jouer à 17h et que tu gagnes pas un duel et que tu n'as pas une course vers l'avant, pas entreprenant, tu tentes rien. Mais c'est facile, je sais, c'est pas beau, le logo il est pas
21: si
23: bon.
21: Si on se qualifie pour l'Europa League, il faudra avoir de la satisfaction, mais on a la chance et le privilège, encore une fois, je le répète, de jouer un dernier match au Vélodrome pour se qualifier pour une Coupe d'Europe. Et ça, on me l'enlèvera pas.
24: Pacquiao, et là, il y a une occasion pour Heuber. Heuber qui va frapper. Oh, Pierre-Emile Heuber.
25: Le but marseillais.
24: le deuxième but de l'OM. Et Guiri qui marque. Et... le troisième but pour l'Olympique de Marseille. Pierre-Emerick Aubameyang. Victoire de l'OM, 3 buts à 1. Il y aura bien un parfum européen la saison prochaine au Vélodrome.
0: Est-ce une victoire fondatrice oh pour l'OM?
7: Ce soir,
8: La victoire fondatrice.
0: Vivement le match de mercredi. Hein.
10: Ah ouais, ça c'est sûr.
0: Ah, sur la lancée, ils vont enchaîner. Ah non, c'est fini.
10: Merde. Ah bah non, mais ce sera jeudi pour l'OM. Cette saison interminable s'est achevée par une victoire 3-1 face à Rennes. Marseille termine 5e de Ligue 1 et se qualifie directement pour la phase de poule de la Ligue Europa.
8: Ah ouais, toi, si tu continues, tu vas finir au galet, j'ai hâte.
10: Les Marseillais échouent à 2 points du podium. C'était synonyme de qualification directe pour la Ligue des Champions. Alors, les objectifs fixés en début de saison n'ont pas été atteints. Mais malgré tout, il y aura une Coupe d'Europe la saison prochaine. On va voir si les Marseillais s'en contentent. Accueillons Florent Germain, notre correspondant à Marseille. Salut Flo.
18: Salut les amis, salut à tous. C'est pas parce que l'OM a fini cinquième que t'as tout le temps eu raison sur l'OM cette saison, Jérôme. Ça, c'est autre chose.
0: J'ai souvent eu raison.
18: Non, mais faut pas l'histoire.
0: Non, mais je la refais pas, mais j'ai souvent eu raison.
10: Ok. Voilà, ça me régale.
18: T'as été très sévère sur De Zerbi, par exemple. T'as souvent eu raison, mais avoue, t'as été quand même un peu à charge cette saison.
10: Est-ce qu'il était plus sévère sur De Zerbi que sur Habib Bey? C'est une vraie question.
0: Ouais. Ouais, je préférais deux herbes.
10: Égalité.
17: Flo, il a pris un coup tapé sur l'autre.
10: Ça, c'est sûr.
18: Ouais, c'était juste une petite entrée en matière dans l'émission comme ça. Mais bon, c'est aussi pour ça qu'on s'aime.
0: Exactement.
10: Ce qui était dingue hier, Flo, après le match, c'est qu'on a eu deux discours différents entre Bey et Benatia. Ça n'avait rien à voir, quasiment.
18: Oui, exactement. On va écouter d'abord l'entraîneur de l'OM. Alors, plutôt satisfait, surtout de ce dernier match, parce que ça restait une finale pour la Ligue Europa et la cinquième place. Cette victoire prouve, selon lui, et c'est important à ses yeux, qu'il n'a jamais perdu son groupe. En tout cas, Habib Bey ne veut pas galvauder, écouter cette qualif en Ligue Europa, même si l'objectif était évidemment la Ligue des Champions.
21: Quand on est arrivé, on a découvert un groupe qui était en difficulté par rapport à tout ce qu'il a vécu et on s'est battu en fait jusqu'à aujourd'hui pour leur donner un maximum de confiance et surtout de ne jamais les lâcher. Et la plus belle réponse que j'ai deux, c'est le fait que jusqu'au bout, on a été tous ensemble sur le terrain à la fin du match, dans notre vestiaire. C'est une fierté d'avoir pu, jusqu'au bout, rester avec mes joueurs dans cette volonté de finir sur une note positive. Et ça, aujourd'hui, personne ne me l'enlèvera et c'est aussi là que je trouve ma satisfaction. Et ce soir, ce qu'on devait vivre, c'était avec le groupe d'aller chercher une place en Coupe d'Europe parce que, je le répète, c'est un club qui est à l'ADN de la Coupe d'Europe. Oui, l'objectif n'était pas celui-ci, mais l'objectif du soir, c'était de se qualifier en Europa League et d'être cinquième de Ligue 1. C'est ce que nous avons fait.
18: Voilà, donc positive attitude plutôt chez Habib Bey et discours totalement différent pour Mehdi Benatia qui est venu se livrer quasiment 25 minutes en zone d'interview, faire un bilan. Il en a gros sur le cœur encore. Le départ de Zerbi notamment n'a pas été digéré. Il a beaucoup cité de Zerbi, beaucoup moins Habib Bey d'ailleurs au passage. Et il est venu partager, écouter un sentiment d'immense gâchis.
22: Moi, si on m'avait fait signer en début d'année pour finir troisième, la vérité c'est que j'aurais dit non. Nous, on allait chercher au minimum la deuxième place, on était ambitieux, parce que c'est normal. T'as une équipe qui est compétitive, t'es capable de faire des bonnes choses, donc tu te dois d'aller tout le temps chercher le plus haut possible. On se rend compte que tous les matchs sont difficiles. Ça, je pense que quand t'es dirigeant ou entraîneur, tu sais le reconnaître et l'accepter. Ce que tu peux pas accepter, c'est une équipe, encore une fois, qui ne se présente pas. Et malheureusement, c'est ce qu'on a eu cette année, donc voilà, c'est du gâchis.
18: Voilà, du gâchis. Quand il dit une équipe qui se présente pas, c'est les matchs à Lorient, à Nantes, les égalisations peut-être dans les dernières minutes, parce que tous ces 2-2 là à foison cette saison, il aurait fallu qu'il y ait juste une victoire et Marseille aurait eu les 2 points suffisants pour être sur le podium. Mais je finis juste en disant que les supporters globalement, même s'ils sont contents qu'il y ait l'Europe la saison prochaine, ils sont plutôt dans le sentiment d'immense gâchis. On l'a vu avec le Vélodrome qui a beaucoup sifflé hier, qui s'est vidé rapidement et il y avait le sentiment chez les fans de l'OM qu'ils sont surtout soulagés que la saison soit enfin terminé.
10: Comme Eric. C'est la une de Rotten sans flamme. Tu restes avec nous, Flo. Est-ce que l'OM a sauvé sa saison hier? 32-16 supporters marseillais pour participer avec nous. Une fois n'est pas coutume, Jérôme, tu voulais laisser la parole à Eric, je crois, sur
0: oui,
10: ce débat.
0: Quand même.
10: Ça?
8: Ah,
10: vas-y, ouais. Eric.
8: Écoute, Vincent, tout à l'heure, dans le Moscato Show, a eu l'expression qui convient le mieux, je trouve. L'OM a sauvé l'honneur. Voilà. L'OM a sauvé l'honneur, on va dire, parce que sauver l'honneur au boule, hein, c'est ou au foot, ou c'est quand tu marques un but que tu perds, mais que tu marques un but, ou un point, ou voilà, tu as sauvé l'honneur. L'objectif n'est pas atteint. La saison a été pénible pour les supporters. Je pense que pour les joueurs aussi, alors ils ont leur grande responsabilité, bien sûr, mais je suis pas sûr que les garçons qui ont passé ces 6 mois là, ils ont été dégagés et un souvenir impérissable de cette saison. Voilà, mais
3: avec une éventuelle septième place en perspective, vu les derniers résultats qui étaient catastrophiques en points et en attitude, le match de samedi soir permet de participer à la Ligue Europa qui semble dimensionner plus pour l'OM l'année prochaine, qui va ramener 4 sous dont l'OM risque d'avoir besoin parce que on nous dit que les cotes ne sont pas faramineux. Donc au lieu de zéro, si tu prends 15 20 millions, ben je crois que ils sont contents de les prendre. Ça va égayer les jeudis soirs des supporters et aussi peut-être que sur le recrutement. Alors tu récupéreras pas des joueurs de Ligue des Champions, hein, parce que les joueurs de Ligue des Champions ils veulent jouer à la Ligue des Champions. Mais peut-être que tu auras un petit argument de plus pour travailler sur la saison prochaine. Voilà. Donc moi, si tu veux, la saison, je suis content qu'elle soit finie. J'ai souffert. Oui, oui. J'ai même pu regarder certains matchs. Les 4 derniers avant celui de Reims, je les ai pas regardés. Alors
0: de Reims,
3: ouais. De Reims, j'ai dit.
10: C'est de Reims, t'as dit.
1: De Reims.
3: Ah, de Reims, oui, pardon.
1: De Reims, c'est dans la Marne.
3: Dans la Marne, tu as écouté le Kikadi, toi.
18: C'est qu'il y a eu un Reims OM très compliqué la saison passée.
3: Non, c'est pas pour ça, c'est parce que. Non, Jean-Michel Arizo, il a écouté le Kikadi. Et donc, avant le match de Rennes, j'ai pas regardé les 4 matchs parce que je m'ennuie et j'ai plus envie de m'ennuyer le week-end quand j'ai d'autres trucs à faire. Voilà, maintenant, une Ligue Europa, je prends et on passe à autre chose et on ne parle plus de ce qui s'est passé. Voilà, la saison
1: est finie. Mais Eric, tu es le professeur de français qui a des élèves moyens, qui leur dit quand ils ont une dissertation, ce qu'on appelait une rédaction à mon époque, messieurs, soignez bien votre conclusion. Mais Eric, sauver l'honneur, c'est quand tu as été malheureux tout au long de la saison, que tu t'es battu, que tu as fait le maximum et que tu n'as pas été récompensé, que finalement, au bout du bout, tu sauves l'honneur parce que tu obtiens quelque chose. Mais la saison de ton OM a été une saison calamiteuse. Calamiteuse. Qui a commencé par l'affaire Rabiot, qui a continué par une élimination piteuse contre Toulouse à domicile. Entre-temps, tu te qualifies pas pour les 24, dans les 24 premiers, dans un groupe où tu as l'Ajax qui ne gagne pas un match, l'Union Saint-Gilloise Bruges. Tu te qualifies
3: Bruges,
1: pas.
3: Tu fais la passe à 10 pour pas prendre un quatrième. Je m'en souviens, hein, t'inquiète pas. Hein.
1: Mais oui. Non, et après, à un moment donné, on te l'a dit, on te l'a redit. Le même qui, aujourd'hui, te dit c'est fabuleux qu'on soit dans cette Coupe d'Europe, était deuxième, était passé devant Lens. Voilà. Bon, et à la sortie, non, tu sauves pas la saison. Et je comprends le discours de Benatia, je comprends l'attitude des supporters, et je veux bien qu'ils se contentent de la Ligue Europa, mais je t'entends tellement souvent dire dans un sport où le ballon n'est pas rond, que tout le monde est qualifié pour une Coupe d'Europe.
3: Ça, c'est vrai, hein.
1: Oui, mais Eric, il y a quelques années, à cette place-là, ils n'auraient jamais été qualifiés pour la Coupe d'Europe des villes de foire. Tu te rends compte un petit peu, bon. Donc, non, ils ont, et puis le bilan, puisqu'il est temps de faire le bilan, tu as quand même tout l'effectif. On se plaignait des 20 mouvements par saison, mais je crois qu'on va décrocher le pompon. Hein.
10: Il y a un vrai chantier dans l'effectif. C'est vrai,
1: je crois qu'on va décrocher le pompon.
10: L'été de Florent Germain sera très chargé. Jérôme, est-ce que l'OM a sauvé sa saison hier ?
0: Bien sûr que non, je retire pas un mot de ce qu'a dit Jean-Michel.
3: Personne
18: n'a dit que c'était une bonne saison.
3: Personne n'a dit sauver la saison.
1: Sauver l'honneur.
3: J'ai cherché une pirouette pour essayer de positiver.
1: Il y a longtemps que tu fais plus des pirouettes.
3: Tu as raison.
0: T'es sur les nerfs.
3: Alors quand j'en fais une, je suis content.
0: T'es sur les nerfs ou quoi? La saison, elle est finie. C'est pas parce que je dis je suis d'accord avec Jean-Michel que toi, t'as dit l'inverse. C'est pas ce que je dis. Je dis juste que je retire pas un mot de ce qu'a dit Jean-Michel. Le bilan d'une année, tu peux pas le faire sur les deux derniers matchs. Si tu regardes les deux derniers matchs, bien sûr que l'OM a réalisé le coup parfait. Ils ont pris 6 points en deux matchs contre le Havre et contre Rennes, et ils arrachent la place en Europa League. Parce que malheureusement, il faut appeler ça arracher une place en Europa League. Après, sur le bilan, et là Jean-Michel le disait, mais même toi Eric et Flo, quand tu as les objectifs du début d'année comme ils sont, avec autant de changements, autant d'investissements, avec le deuxième budget large, par rapport aux autres clubs, et que tu finis cinquième, bien en dessous de tout, et que en Ligue des Champions, bah t'y as cru, mais malheureusement pour un but t'es passé à la trappe dans les 20, t'es pas dans les 24, que tu t'es fait tordre en Coupe de France à domicile contre l'ogre toulousain. Bah excuse-moi, oui, en effet, c'est claque sur claque sur claque reçue. Ça, c'est le bilan collectif, c'est une saison échec. Mais moi, je l'avais dit il y a quelques mois déjà, on m'était tombé dessus. Oui, mais attends, tu parles d'échec. Oui, pour moi, c'était déjà un échec quand De Zerbi est parti, quand la Coupe de France a disparu. En effet, c'était un échec, même si l'OM avait fini troisième de ce championnat-là. Et c'était totalement possible, parce que quand tu vois...
1: Troisième, et ça changeait tout, hein, non, quand même.
0: Mais c'était totalement possible quand tu vois le niveau. Oui, mais... et c'est rien à retirer aux Lillois, bravo à eux. Mais quand tu vois le niveau de Lille cette année, troisième qualifié directement en Ligue des Champions...
18: Bah, la preuve, c'est vu la fin de saison calamiteuse des Marseillais, ils échouent à deux points. Ouais,
0: mais oui.
18: Donc c'est bien la preuve que ça a pas volé très haut sur la fin de saison, à tous les niveaux.
8: La confrontation directe a été décisive.
18: Voilà, le but de Giroud,
0: il a fait la diff.
8: Tu t'imagines, en faisant la même saison, tu peux finir
0: troisième.
8: En étant catastrophique.
0: Mais Eric, à l'arrivée, autant ça aurait pas été un échec financièrement, parce que vous êtes mieux placé que moi pour le savoir, que aujourd'hui la place en Ligue des Champions te donnait quand même l'opportunité de peut-être conserver quelques joueurs que tu veux garder, et puis surtout pouvoir recruter encore des meilleurs joueurs. Voilà, et retrouver après, à terme, à court terme ou à moyen terme, si vous voulez, un peu de stabilité, chose qui dépasse à l'OM depuis pas mal d'années. Et qui est, malheureusement, c'est à cause de ça aussi que les résultats sont pas bons, et que collectivement, t'as des années un peu, t'es en dents de scie, en fait. T'as belles années, et puis après, tu dégringoles.
10: Jamais à faire la Ligue des Champions.
0: Sauf que cette année, elle marque quand même un vrai tournant. C'est qu'il y a des joueurs, je pense ils vont avoir du mal à se relancer à l'OM. Tu vois, même c'est les mecs qui ont été catastrophiques cette année, parce qu'il y en a eu beaucoup qui sont arrivés. Et quand j'entends Mehdi Benatia nous expliquer qu'en effet, le départ de Zerbi, mais il va parler, il va nous expliquer pourquoi. Mais Mehdi, j'ai envie de te dire, fais le bilan. Là, on parle de collectif, mais individuellement, fais le bilan des joueurs que tu as recrutés à un prix pas mal, du moins en termes de salaire, je te parle. Et dis-nous les réussites.
10: T'as peu de satisfaction.
0: Mais franchement, non, mais et tu regardes juste sur le match d'hier ou les derniers matchs. Quand tu recrutes même au mercato d'hiver des joueurs qui ont quasiment disparu ces derniers temps.
10: C'est vrai.
0: Tu leur as pas laissé le temps de s'adapter, ou ils étaient pas faits pour l'OM. En début d'année, tu nous as expliqué que c'était bien d'avoir investi autant d'argent sur un mec comme Pacao. Peut-être que t'as mis tout l'investissement sur lui. Dire à l'arrivée, c'est 5 buts cette année en championnat sur 30. Alors, je te dis pas qu'il a joué attaquant de pointe. Il a joué par moment même latéral gauche, tu vois. Vraiment piston. Très bas, piston gauche. Ouais. Donc on va pas lui demander d'aller défendre à 10 mètres de son but et d'aller marquer des buts, mais il a quand même été pris parce que ce mec-là avait marqué 16 buts aux Pays-Bas, on est d'accord.
10: Ouais.
0: Bon bah écoute,
10: donc, et qu'en Ligue des Champions, donc, il avait déjà brillé.
0: Et que il a atteint aussi un plafond de verre sur des matchs de très haut niveau où il a totalement disparu, c'est pour ça que par moment, c'était un coup je te fais jouer, un coup je te fais pas jouer, un coup là, Greenwood, c'est le seul joueur qui est là si tu veux depuis pas mal de temps, mais en début d'année, je le répète parce que ça a été dit, s'il y avait eu une bonne offre, ben peut-être qu'il serait parti Greenwood, mais tu l'as conservé parce qu'il n'y a pas eu une offre importante. Et à l'arrivée, tu nous as expliqué sur la première partie de saison que c'était un joueur fantastique, merveilleux, voilà, il faisait des différences, et puis maintenant c'est de sa faute parce qu'il n'a pas le bon état d'esprit. Donc en fait, ce que je veux dire, c'est que individuellement, entre les recrues, ceux qui sont restés, qui ont atteint un plafond de verre, bah écoute, fouille, forcément, ça a marqué les esprits. C'est terrible de se remettre d'une saison comme ça, ça c'est sûr. Ouais. Et c'est pas d'un goût de baguette magique que tu vas y arriver. Moi, je souhaite bon courage à la nouvelle équipe dirigeante.
8: Après, Jérôme,
0: oui.
8: Ce serait pas la première fois dans le football que des joueurs se transforment en une saison, oui, avec l'arrivée de nouveaux directeurs sportifs, voire de nouvel entraîneur, nouvel état d'esprit, nouvelle saison.
0: Ce serait pas
8: la première fois. Et c'est pour ça que dans.
0: Alors, mais à Marseille, c'est plus dur que les autres.
8: Peut-être. Mais je sais pas. Alors il y a les finances du club qu'on dit problématiques qui dicteront peut-être la
1: sujet là, politique. À ce sujet-là, Flo.
18: Il faut vendre rapidement avant fin juin, si possible, à hauteur de.
1: Le trou se résume à combien?
18: Là, tu avais un trou acté de plus de 100 millions d'euros donc sur la fin de l'exercice précédent.
8: C'est
18: plus
8: un trou, là, c'est un gouffre.
18: Non, mais sur la fin de l'exercice précédent.
1: C'est pas d'Irak, là. C'est pas.
18: Oui, je sais. Non, mais le bilan fin juin, je l'ai pas. Après, il y a eu une rentrée quand même d'argent liée à la Ligue des Champions, hein, puisque ça, il faut l'intégrer au bilan de cette saison. Il y a eu quelques ventes intéressantes cet hiver, mais malgré tout, il faut vendre.
8: Si tu vas Balerdi,
18: non, faudra plus que
8: Balerdi. Si tu vas Balerdi Greenwood, non mais si tu vas
18: Greenwood,
8: ça suffit pas.
18: Oui, ça suffit pas. Sauf que Greenwood,
0: Balerdi, parce
18: que
0: tu vas le vendre à qui?
18: Mais Balerdi, sa cote a chuté. Écoute, elle est à, je pense, environ 20 millions d'euros. Alors que il y a un an, jour pour jour, les dirigeants disaient qu'ils refuseraient une offre à 40
8: millions. Si tu sors 60 millions, ça suffit pas.
10: Oui, mais bon.
18: Si, mais ça.
8: Oui, là c'est sûr que quand tu as besoin. Non, mais parce que en réalité, tu gardes Wea, tu gardes Rouli, parce que le gardien, c'est pas le premier que tu changes. Tu gardes le petit Timber au milieu. Pachao, Guiri, tu peux garder Palmieri, allez, pourquoi pas Medina, Aguert, surtout. Oui, le premier que je garde, c'est Wea. Mm. Écoute, tu as quelques retouches à faire, et après ce sera des opportunités, mais c'est plus un désastre, quoi, parce que là, finir septième, avoir des problèmes financiers, vendre personne.
10: On a hâte d'entendre Jérôme sur le bilan de Monaco, quoi. Ça c'est sûr.
8: Pardon.
10: On a hâte d'entendre Jérôme sur le bilan de Monaco, ouais, parce que Monaco, c'est vraiment la saison catastrophique. 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Désolé à Yacine qu'on n'aura pas le temps de prendre. Merci à Florent Germain qui est
18: bien. Ciao les amis, à bientôt.
10: Merci Flo, bye bye.
18: On se revoit.
10: Tu reviendras dans la semaine, t'inquiète pas. Le bilan de l'OM, le bilan à froid, tu seras là. Et dans un instant.
0: Encore, t'as vu sur mes critiques et tout ça, j'ai épargné l'entraîneur.
10: C'est vrai.
0: Parce que pour moi, t'as perdu 4 mois, en fait, avec lui.
10: Ah bah oui, c'est vrai.
0: Eh bah oui.
10: Exactement. On n'a même pas
1: si bien. Ah oui, mais en fait,
0: faut tout reconstruire.
1: Il fallait pas qu'il sorte intact quand même de cette demi-heure.
10: Ouais, voilà, c'est quand ça. Ouais, non, mais bon, on en reparlera cette semaine.
0: T'as quand même perdu 4 mois.
10: Allez, dans un instant, on va ouvrir le procès de tous ceux qui pensent que Mourinho est un bon choix pour le Real Madrid. À tout de suite sur RMC.
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0: 18h30 sur RMC, on est là, on est bien, la deuxième demi-heure de Roten sans flamme. C'est maintenant avec Jean-Michel Larquet, avec Éric Dimeco et Benoît Boutron dans 15 minutes. Benoît, le Allô Jérôme.
10: Les héros, ces rois seront avec nous. Christophe Pélissier, Lassine Sinayoko, Auxerre Sauvé leur dernière.
0: Ils le méritent. Alors c'est vite facile à dire là parce qu'ils vont venir dans un quart d'heure.
10: Non,
0: mais franchement, ils le méritent par rapport.
10: Tu le sentais d'ailleurs. Vendredi, tu l'avais dit, t'avais dit attention au Serre à Lille, je les vois bien faire un coup, crack.
0: Voilà. Franchement, non mais gagner les trois derniers matchs comme ça, et ça a tourné, alors que des fois ils étaient pas loin de prendre des points, ils ont jamais été payés. Le coach, il a failli être viré plus d'une fois.
10: Ouais, mais il est resté, au final, ça a payé. Et parce qu'Auxerre est maintenu en Ligue 1, on en parlera avec eux, donc Pélissier et Sinayoko. Exactement. Et Jean-Michel devra donc affronter l'OGC Nice avec son club de cœur, la Saint-Etienne.
0: Ça sent les belles années de Ligue 1, ça, Nice-Saint-Etienne.
10: Ah, oulala, oui, ça va être.
17: En fait, ça fait un moment quand même. Là, ça commence à dater quand même.
0: Ça va être sympa le match retour à huis clos.
10: Ah, oui, à l'Allianz Riviera.
0: Ouais.
10: Ouais. Sympa, alors, on attend la sanction de la commission de discipline.
0: Ah bah, façon, comment
10: alors, tu veux... de terrain,
0: ah non, mais parce que là, ils vont nous expliquer qu'ils vont pas fermer le stade.
10: Ah bah là,
0: alors qu'ils le ferment dans d'autres stades.
10: Ah ben bah là, t'as pas le choix.
0: T'as juste à traverser un petit bout de Méditerranée. T'arrives à Bastia. Ah, s'ils font ça. Porte. Et le match, le terrain fermé.
8: Ouais, la rivalité Bastia à Nice.
10: Ça y est, ça ressort.
0: Mais arrête.
8: Ça, c'était des belles rivalités de l'époque aussi, oui, Jean-Michel.
0: Oh, bah, pas que de l'époque, là, parce que moi, je l'ai connu, ça.
8: Hein. Ouais. Ah ouais, non, mais oui, non, mais c'est, ça a commencé
17: très, d'aller. Très belle chose quand Katalinski et Duis étaient restés dans les vestiaires, ils avaient joué à 10. C'était à l'époque du 12e homme. Ils avaient joué à 10, Nice. Ils étaient. dans les vestiaires, j'étais resté 90 minutes dans les vestiaires.
10: Magnifique. Ah ouais. Allez, filons en Espagne pour le procès tout de suite.
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10: Le comeback de Mourinho sera bientôt officialisé à Madrid. Plusieurs médias espagnols ainsi que Fabrizio Romano, le spécialiste des transferts, annoncent que le Portugais va s'engager 2 ans avec le Real. Il va quitter le Benfica qu'il avait rejoint en septembre dernier. Il a déjà entraîné le Real entre 2010 et 2013. Pas de Ligue des Champions remportée, un titre de champion en 2012, une Coupe du Roi et une Super Coupe d'Espagne. Surtout, il va récupérer un Real en pleine crise, 2 saisons blanches d'affilée, un vestiaire fracturé et un président sous tension. Ce soir, on ouvre le procès de tous ceux qui pensent que Mourinho est un bon choix pour le Real. On a 2 procureurs, Jean-Michel Larquet, bonsoir.
3: Bonsoir, oui.
10: Et Eric Dimeco, bonsoir.
8: Bonsoir. Bonsoir.
10: L'avocat de ceux qui pensent que Mourinho est un bon choix, c'est Jérôme Roten. Bonsoir.
0: Bonsoir à tous.
10: Et on a un supporter madrilène pour rendre le verdict, c'est Yannick. Salut Yannick.
5: Bonsoir tout le monde.
10: Sois le bienvenu.
0: Salut Yannick.
5: Salut.
10: Allons-y sur ce procès, Jean-Michel. Pour toi, le comeback de Mourinho, c'est pas une bonne idée. Hein.
7: Mais non, mais tu as quand même évoqué le palmarès de Mourinho lorsqu'il est passé au Real Madrid ces dernières années, au cours des 20 dernières années. C'est l'un des moins bons bilans d'un entraîneur, loin d'Ancelotti, loin de Zidane, bien sûr. Et puis, je pense que le remède au Real, j'ai encore regardé hier le match entre le Real et Séville qui se bat pour ne pas descendre, avec un résultat, un petit but à zéro de Vinicius. Je pense qu'aujourd'hui, le chantier du Real Madrid ne se situe pas au niveau de l'entraîneur. Ils auraient pu prendre quelqu'un de plus nouveau, de plus jeune, de plus bon, qui a un véritable challenge à relever. Et une fois qu'ils auront choisi cet entraîneur, de travailler un petit peu leur effectif qui est totalement déséquilibré. Donc je pense que Pérez, qui a fait une première erreur, qui a été obnubilé par la venue de Mbappé, oubliant quand même qu'il avait à reconstruire un milieu de terrain qu'il a complètement oublié, voire une défense qu'il a complètement oubliée. Là, il est obnubilé par l'entraîneur et il veut reprendre quelqu'un qui n'a pas peut-être réussi au Real Madrid, en tout cas pas aussi bien que d'autres entraîneurs. Donc je pense que c'est pas un bon choix.
10: Eric, tu es d'accord avec Jean-Michel ?
8: Ouais, enfin disons que
10: t'étais partagé un peu ce matin. Ouais.
8: Oui, j'étais partagé dans le sens où, en effet, moi je suis d'accord avec Jean-Michel pour dire que le problème du Real, il est plus dans le vestiaire et sur le terrain, sur la qualité des joueurs, notamment défensivement, que sur le banc. Moi, je pense que Xabi Alonso c'était le bon choix. Sauf que il fallait un vestiaire de qualité, pacifié, parce qu'il paraît que il y a des clans. Edgar nous le raconte. On va voir ce qu'il va faire à Chelsea. Mais je me demande s'ils ne vont pas avoir des regrets à ce niveau-là.
10: On doit signer à Chelsea, effectivement.
8: Voilà, donc moi je pense que c'était le bon choix. Là, du coup, tu es obligé de faire du réchauffé avec un entraîneur qui semble qu'il est plus sur la fin qu'à son prime, tu vois, puisque quand il est venu, il était à son prime. Il avait une aura dans le vestiaire.
10: Il avait gagné des champions avec l'Inter.
8: Et voilà, donc si tu veux, moi je pense que le problème, il est aussi la qualité des joueurs du vestiaire, mais aussi les tauliers dans le vestiaire. À l'époque, quand il y avait les Raoul, après il y a eu Sergio Ramos, après il y a eu Benzema qui a fait ça, il y avait une autogestion du vestiaire par les garçons qui étaient là depuis un long moment, qui avaient cet ADN Real. Et qui tapait sur la tête des mecs qui sortaient un petit peu des clous. Ben là non, ça part dans tous les sens parce qu'il y a plus ça. Malheureusement, le pauvre Bélois, il me semble être un peu juste. Donc là, faire du réchauffé avec un entraîneur comme Mourinho, ça, pour moi, ça prouve les problèmes du Real, d'imagination, voire de manière de se renouveler, quoi, de Florentino Pérez, que ce soit dans le choix des joueurs, dans le choix des entraîneurs. J'ai l'impression qu'ils sont à la ramasse. Voilà. Pour moi, c'est pas un bon signe. Alors après, que lui, ils sont capables de taper sur les mecs dans le vestiaire et de faire régner la discipline. Pourquoi pas, mais je suis pas sûr qu'au niveau footballistique, il fasse progresser certains qui ont besoin de progresser dans cette équipe.
10: Jérôme, toi t'es pas de cet avis-là.
0: Non, parce que Jean-Michel le disait, c'est pas qu'un problème d'entraîneur au Real Madrid aujourd'hui, mais l'entraîneur fait partie des problèmes. Et en effet, Xabi Alonso, c'était pas un mauvais choix. Quand tu vois au début de l'année, tout le monde était unanime pour dire que c'était bien d'un ancien comme ça qui a fait ses preuves à Leverkusen et quelle saison il a réalisé là-bas. Donc tu te disais, il va avoir le temps. En plus, avec un effectif, peut-être qu'il va avoir aussi la main sur le recrutement de certains. Ils ont recruté des joueurs avec des gros transferts quand même. Hein, on l'a dit, mais ils se sont trompés.
3: Ouais.
0: Ils se sont trompés. Mais est-ce que c'est que de la faute de l'entraîneur? Est-ce que c'est que de la faute de Florentino Pérez? Est-ce que c'est le directeur sportif
7: ou l'ensemble? C'est lui qui choisit les hommes.
0: Non, mais c'est pour ça. Donc,
7: c'est lui qui choisit son directeur sportif.
0: Écoute, je pense qu'il s'est un peu perdu, Florentino Pérez.
7: Je crois qu'il a perdu
0: en début d'année.
8: Ouais.
0: Et que. En effet, dans la surexcitation avec les résultats qui étaient en dents de scie au début, il a coupé la tête de l'entraîneur. Donc, quand tu sais que le profil de l'entraîneur au Real, il doit faire ses preuves tout de suite, autant ne pas partir sur un entraîneur qui est jeune, qui découvre et où il faut lui laisser le temps de mettre en place. Donc, autant prendre un mec d'expérience où tu sais. Alors, en effet, moi, je suis d'accord avec Eric et Jean-Michel. Mourinho, il va pas se réinventer à l'âge qu'il a, avec tout ce qu'il a fait.
3: Ans.
0: Voilà, donc Mourinho, tu sais que tu le prends, il sait gagner. En effet, quand il a pris le Real, il a gagné. Alors, pas la Ligue des Champions, contrairement à Ancelotti et Zidane, mais quand même, il a gagné.
7: Il a titré sur 3 années.
0: Oui, mais il a quand même gagné. Il a quand même gagné. Et partout où il est passé, il a toujours gagné. Et encore dernièrement. Ouais. Avec des équipes qui étaient moyennes. Donc, il a cette méthode-là, cette méthodologie-là, où, en effet, le groupe de joueurs réagit. Après, je pense, connaissant l'énergumène, qu'il s'est mis d'accord avec Florentino Pérez pour qu'il lui fasse un petit travail, un petit coup de balai dans le vestiaire pour virer des joueurs qui sont pour l'instant invirables. Mais à mon avis, le connaissant un peu...
7: Tu vas virer qui?
0: Peut-être qu'il a déjà l'accord, mais ça on le saura dans quelques semaines. Je pense qu'il est arrivé avec quelques assurances. Les pleins pouvoirs sportifs, et c'est normal parce que ça reste l'entraîneur, et que derrière sa méthode, encore une fois, je pense, en mettant 3-4 joueurs importants, ils ont les moyens de recruter ces 3-4 joueurs importants parce que ça reste le meilleur club du monde. Mmh. Il est très attirant, ce club-là. Même si aujourd'hui. Exactement. Et Mourinho est très clivant. Et je pense, parce que j'ai côtoyé plein de joueurs qui l'ont eu, en effet, c'est quelqu'un qui, quand tu l'as avec toi, il te fait grimper au rideau, en fait. Mmh. Tout simplement, il te fait progresser même avec de l'expérience. Et je pense que sur la première année, il y aura des effets assez réels et qui vont arriver assez vite. Donc, pour moi, c'est pas une si mauvaise idée que ça.
10: Le verdict de Yannick, qui remporte ce procès alors?
4: Alors, j'aurais donné la victoire à Jean-Michel et Eric si c'était il y a un mois et qu'il ne s'agissait que de football. Mais là, il ne s'agit plus que de football. Effectivement, comme l'a dit Eric, il n'y a pas de taulier dans le vestiaire, il n'y a pas d'icône. Donc là, maintenant, ils ont mis un taulier sur le banc. Et du coup, il va falloir de toute façon quelqu'un qui fasse respecter, quelqu'un qui, quand il va prendre Mbappé entre quatre yeux, il va lui dire, écoute, tu sais quoi, si c'est toi ou moi, ça sera moi. Et en fait, le truc, c'est que c'est tellement une icône dans le peuple madrilène que lui, il a la légitimité et tout le monde sera d'accord avec lui. Donc à mon avis, il va partir au clash avec les joueurs un par un, tous les mecs qui ne seront pas d'accord. Et après, ça va nettoyer. Et après, il faut juste quelqu'un. Le football, je suis d'accord avec vous, il est cramé niveau football. Mais par contre, il faut juste que chacun respecte ses zones, comme a dit Benzema dans son interview. Et lui, il est capable de faire respecter les choses. Parce que de toute façon, là, le problème, c'est plus le football. En un mois, entre les bastons entre joueurs, Mbappé qui est en roue libre, les machins, là, c'est en feu. Si tu mets un jeune entraîneur là-dedans, mais tu vas le cramer comme t'as cramé Xabi Alonso de toute façon.
10: Et puis il y a pas un choix illimité sur le marché des entraîneurs.
0: La seule là où je suis pas d'accord, même si tu m'as fait gagner, c'est de dire oui il est cramé niveau football. Écoute, c'est difficile de dire ça parce que Mourinho, je suis désolé, mais il y a pas si longtemps que ça, il gagnait encore des titres quoi.
10: Mais en tout cas, le verdict est sans appel. Victoire de Jérôme Bretagne dans ce procès. Il n'y a pas eu photo. Deux. Pourtant, ils sont associés contre toi. Et pourtant,
7: mais il y a deux mois, on aurait gagné. On est arrivé un peu en retard.
8: C'est con, ça, c'est vrai. Ça, si on l'avait fait il y a un mois, on aurait gagné.
10: On dirait du Johnny Hallyday. Quoi,
0: il y a un mois, vous êtes vraiment plus jeune. Là, vous avez pris un coup dans la tronche.
10: Merci Yannick d'être venu au 32-16. Et dans un instant, on va accueillir les héros du week-end, les héros auxerrois, Christophe Pélissier et Lassine Sinayoko.
0: Les fesses à Jean-Michel.
2: ils arrivent.
10: À la JOCR. De ce moment,
17: on va les éviter. Tant mieux.
10: Ils
17: vont
10: mieux. C'est à tout de suite.
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2: 18h44 sur RMC. On est là, on est bien dans Rotten sans flamme. Le Allo Jérôme spécial AGOCR. Aujourd'hui, on va recevoir le coach, monsieur Pélissier et Sina Yoko. Et oui, l'attaquant de la GIA. Ils ont maintenu le club. Bravo. Et ben, on va en parler dans un instant avec eux, avec Jean-Michel Larquet, avec Eric Dimeco et avec Benoît Boutron. Et Benoît, après 19h.
3: Ah, Eric, tu as adoré Rotten sélectionneur, tu auras Rotten examinateur. Ah. Et voilà, on dresse les bilans.
2: Proviseur.
3: Crac. Et les appréciations de Jérôme, on va juger la saison de l'Olympique Lyonnais. Est-ce que la saison de Lyon est une réussite? Ben voilà, vous donnerez
2: bien
3: votre avis.
2: Pour le savoir, j'ai une mention au bac, moi.
3: Ah bon? Mention quoi?
2: Assez bien. Oui.
3: Ah bon? Eric, t'as une mention au bac?
4: Non.
3: Bon, non. Jean-Michel?
2: Rattrapage, je suis sûr, Eric.
3: Ouais, t'es pas le bac.
4: Jean-Michel, il a été professeur au Arrête.
3: Et alors?
4: Il était prof, Jean-Michel.
2: Ah bon, c'est pas parce que t'as été prof que t'as une mention. Hein.
3: Prof de PS, en jeu.
4: Et alors? Mais non, mais il faut faire des études pour être prof quand même. Oh.
2: Oui, ah oui, bon. Bah oui.
3: Quand bon, à l'époque, c'était deux tours de terrain, puis c'était réglé. Ouais. Hein, c'était pas non plus.
2: Quoique mon père a été prof, je suis pas sûr qu'il ait fait beaucoup d'études.
3: C'est vrai,
2: en
3: plus, on l'embrasse. Ouais,
4: non, mais dénigrez pas les profs quand même.
3: Ton père et ta mère, les deux.
2: Ah, ma mère, non, ma mère.
3: Ah oui, quand même.
2: Ma mère, comme ma sœur.
3: Vous avez vu ce que ça donne, deux parents profs? Non, là, ça donne
2: Ah, mais c'est à l'opposé. Les deux sont à l'opposé, tu vois, dans la façon d'appréhender le métier.
5: T'as pas eu de chance, toi, si ta sœur est prof. Oui. T'as vraiment pas eu de chance, c'est toi.
3: Pourquoi quand même,
5: Je sais pas.
2: C'est pour ça. C'est pour
4: il y en a toujours une qui est bercée un peu trop près du mur. Hein,
3: bon, allez, on y va.
2: J'ai sauvé la famille, tu rigoles.
3: Nos invités sont là, on y va. Allez,
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6: Oh, il est incroyable ce but de Sina Yoko. Wow. Ah, c'est incroyable. Wow. Le visage radieux de Christophe Pélissier. Pour l'instant, joli coup des Auxerrois. Sina Yoko qui va livrer un duel. Sina Yoko, et celui-là,
3: quel but.
6: On fait le coup parfait de Christophe Pélissier avec les contres, le doublé de Sina Yoko.
1: Allô Jérôme.
3: C'est la belle histoire de la fin de saison, le maintien magnifique décroché par la JOCR, la victoire 2-0 à Lille hier soir alors que les Lillois devaient assurer la qualif directe en Ligue des Champions. La GIA était dans les trois derniers durant 23 journées, mais s'est sauvée grâce à une fin de saison canon, trois victoires d'affilée. On est avec deux des acteurs majeurs, Jérôme. Christophe Pélissier, l'entraîneur, et Lassine Sina Yoko, le buteur, qui sont là dans Rotten sans flamme.
2: Bonsoir, messieurs.
3: Salut à vous deux.
7: Bonsoir. Bonsoir à tous.
2: Bon, salut. Bravo déjà, félicitations. Vraiment, scénario de fou à trois journées de la fin. J'imagine que ça a été très tendu tout au long de la saison et que on est content quand ça se termine comme ça, non?
3: Ben Christophe, ouais, c'est sûr.
7: Oui, ça a été très difficile quand on est au fond du classement pour maintenir les joueurs dans la confiance. Mais alors c'est facile de dire après, mais on, notamment sur la phase d'aller où on finit la phase d'aller avec 11 points, mais on avait beaucoup de matchs malheureusement qui tournaient pas alors que nos prestations et notre qualité dans le jeu étaient là. On se créait plus beaucoup de situations. J'avais montré aux joueurs qu'en fait il y avait des équipes qui étaient classées à ce moment-là 8 ou 9e et qui se créaient autant d'occasions que nous, mais eux ils arrivaient à les convertir. Et ce qui a fait la différence à la fin de saison, c'est qu'on a gardé notre qualité de jeu et nos attaquants, nos offensifs ont commencé à concrétiser, puisque sur les 5 derniers matchs, on a mis tout le temps 2 buts de moyenne.
3: Et ouais.
7: Donc ça a été dur, mais bon, quand ça se finit comme ça, on est très heureux.
3: Et Lassine, t'es un peu le symbole de tout ça, parce que t'as mis 6 buts sur les 7 dernières journées. Donc on vous a senti libéré sur la fin de saison, alors que la réussite vous a fui pendant des mois et des mois.
2: Et que la pression est encore plus forte.
3: Ouais, c'est vrai.
8: Ouais, franchement, c'est exactement ça. Il y a le football, on connaît, il y a des moments où c'est compliqué. Mais on a la chance qu'ici, soit un club familial, on a eu beaucoup de soutien. Le staff, tout le monde a énormément cru en nous. Et c'est ce qui nous a permis de continuer à travailler, continuer à y croire. Et on savait qu'avec la qualité du groupe, parce que ce qu'on démontrait à l'entraînement au quotidien, même sur certains matchs, on savait que ça allait finir par tourner. Donc on a continué à y croire et ça a fini par payer. Donc on est les plus contents du monde.
3: Messieurs, sachez que Jean-Michel Larquet, la légende de l'AS Saint-Etienne, est bien content de ne pas vous croiser en barrage, hein, Jean-Michel.
9: Non, c'est sûr.

0: Non, mais non, tu dis des bêtises, n'allume pas, parce que là, quand tu dis ça, tu allumes les Niçois. T'as l'air de dire que ça va être facile contre les Niçois. Or, Christophe Pélissier sait très bien que un barrage, d'abord, tu choisis pas ton adversaire, déjà. Ah oui. Ça, c'est le premier point. Et le deuxième, ça commence le football par le respect. Et même si parfois, il faut faire des discours, et je crois que Christophe en a fait, à un moment donné, moi, c'est un métier de fou, mais quand je lis que Christophe Pélissier a fait comprendre à ses joueurs qu'ils allaient se maintenir alors que rien n'était acquis, ben je dis bravo, parce que est-ce que c'est vrai ça, Christophe, que tu leur as donné ce souffle-là?
1: Ouais, après ça, il faut demander à la Cine, mais bon, c'est vrai que je voyais franchement la qualité du groupe, les situations qu'on se créait, qu'on n'arrivait pas à concrétiser. Et puis, à un moment donné, pour avoir connu ces situations avec d'autres clubs, je savais que la Cine l'a dit, ici, on a eu l'unité d'un groupe, l'unité d'un club, ça fait la différence. Je crois que le club m'a montré sa confiance en me maintenant en poste, alors qu'on était souvent dans les dernières positions. Et nous on a fait le job par la suite. Mais donc, c'est vrai que je leur avais dit que si on continuait comme ça, on allait y arriver. Et il fallait les persuader qu'ils aient encore plus confiance en eux, malgré le fait qu'on soit placé dans des positions difficiles.
2: Lassine, où est-ce que tu places le déclic, toi, sur la fin de saison? Quand est-ce que tu t'es dit, là, je le sens bien, on va se maintenir?
0: Hier, à 22h15.
3: Non, bien avant. Franchement, comme le coach il a dit, y a des périodes de doute, il y a des moments où on doutait. Et lui, dans son discours, il nous a toujours convaincus qu'on allait le faire. Donc c'est pour ça que tout le monde adhérait, tout le monde y croyait, même si c'était compliqué, on n'arrivait pas. Bon, on y croyait de par ses discours, de par sa manière de nous dire les choses. Il nous a forcé à y croire et ça a payé. Mais le déclic, est-ce qu'il n'est pas arrivé quand on fait le match nul, peut-être à Monaco? Ouais. On voit qu'on peut faire des gros résultats contre des grosses équipes. Donc c'est peut-être ça qui après fait. Ou Brest, quand on gagne 3-0 à la maison, là on se dit qu'on va tout droit.
4: Mais même à Marseille, vous aviez été bon, hein, Lassine. Je me souviens, vous aviez eu une défaite frustrante en fin de match. Non, mais c'est vrai. Et ce match-là, peut-être que c'est, à travers ces matchs-là, quand t'es fort à l'extérieur, contre des équipes qui sont censées être beaucoup plus fortes que vous, et que tu montres beaucoup de constance et de force, ça vous rassure aussi à un moment clé, en se disant, d'un moment, ça va bien tourner pour nous, non?
3: Exactement, ouais, il y avait plein de matchs comme ça qui démontraient quelque chose, qui montraient qu'il y avait la qualité du groupe, mais il n'y avait pas forcément cette réussite-là. On prend un but à la dernière minute contre Lens, des trucs qui auraient pu faire s'écrouler le groupe, mais par la force des choses, la force de l'équipe, l'état d'esprit, toutes ces choses-là, parce que ça a double tranchant, soit ça te fait écrouler ou soit ça te rend plus fort. Mmh. Et nous, là, on peut dire que ça nous a rendu plus fort.
2: On rappelle qu'on est en direct dans Rotten sans flamme avec Lassine Sinayoko, le buteur de la JOCR, et l'entraîneur Christophe Pélissier après le maintien direct arraché par la JOCR hier soir, Eric.
5: Oui, petite question pour tous les deux, mais d'abord Christophe, l'avenir du coup, parce que j'ai cru lire quelque part, et c'est pas étonnant que la saison avait été pénible, et ça fait un moment que ça dure, tu n'as pas envie de naviguer un eau un petit peu plus calme, tu es prêt à repartir à la guerre, parce que ça va être ça va être la guerre. Et Lassine, pareil, quoi, du coup, avec la saison qu'il fait et la fin de saison notamment qu'il fait, est-ce que son avenir est toujours à Auxerre? Qu'en pense son coach? Que pense Lassine de
2: cette... Qui veut démarrer alors, Christophe? Honneur au coach.
5: Patate chaude.
1: Je vais démarrer, Eric. Non, mais ta question est très, très légitime par rapport à ça. C'est-à-dire, quand on est coach, on veut avoir les meilleurs joueurs. Lassine, il le sait parce que il y a eu le feuilleton.
2: C'est l'une des histoires de la saison
1: cet été, et il savait ce que je pensais, et il est resté avec nous parce que il aime ce club-là. Bien sûr qu'en tant que coach, j'ai envie de garder mes meilleurs joueurs pour progresser, parce que L'année dernière, il y a eu 18 départs. On a fait une très bonne saison l'année dernière pour notre quand on est remonté. Et sur les 25 joueurs, j'avais perdu 18. Donc il faut tout reprendre, tout refaire, tout reprendre à zéro. C'est sûr que j'ai pas envie de refaire la même saison avec énormément de départs dans le groupe. Ce groupe-là s'est construit au fil de la saison. Il a montré sur la deuxième partie, parce que sur la deuxième partie de saison, on est neuvième quand même.
4: Ouais, oui.
1: En étant la cinquième défense de Ligue 1. Donc, ça montre un état d'esprit d'un groupe. En tant que coach, on a envie de construire là-dessus et de pouvoir progresser. Voilà,
2: Donc, si les conditions sont réunies, Christophe, vous voyez bien rester encore la saison prochaine à la JUA, quoi.
1: Ouais, bien sûr. Déjà, je suis sous contrat, mais voilà, on va discuter avec la direction cette semaine et voir comment eux ils envisagent la suite.
2: Lassine, c'est à toi. Désolé, la patate chaude est pour toi. Désolé.
4: Alors, Lassine, tu.
3: Non, bah, moi, on sait pas de quoi est fait l'avenir, hein, mais la seule chose dont je suis persuadé, je suis sûr. Comment ?
4: Nous, non, on ne sait pas, mais toi, tu le sais, toi.
2: Non, on ne sait pas, peut-être que tu ne sais pas encore.
3: Ouais. Non, franchement, je ne sais pas encore, on verra bien. Mais la seule chose qu'on sait, c'est que ici, ben, on est une famille, on nous a énormément soutenus. Je pense à David Ventier, notre directeur sportif, qui a fait un énorme travail, qui a cru en nous, au président Baptiste Malher, au coach, au staff, alors que c'était... Et ça, j'en serais reconnaissant à vivre.
4: Merci non, mais à t'as raison de bien parler de ces personnes-là, parce que si tu veux partir, vaut mieux se les avoir dans la poche. En tout cas, t'as fait une belle réponse de footeux. C'est Lassine, on est passé par là aussi, on la connaît celle-là.
2: Bravo. Mais en tout cas, bon, félicitations à vous
4: écoute,
2: deux.
4: Bravo, ouais,
2: bravo en tout cas, pour le maintien acquis.
4: Franchement, c'est le jeu qui s'est maintenu parce que exactement. Vous étiez une belle équipe à avoir joué. Donc bravo à Christophe d'avoir mis ça en place quand tout même et de cette réussite-là.
2: Merci à tous les deux. Christophe Pelissier, merci Lassine Sinayoko.
0: Et ton âge pour le barrage, mais bon.
2: Ouais. Non, c'est comme ça. Ouais. Non, mais tu m'as dit que tu étais ravi de croiser l'OGC Nice. Tu peux pas me dire le contraire.
4: Jean-Michel, tu pourrais assumer de me dire
2: ah oui, ouais, c'est fou.
4: Christophe Pelissier est quand même bien supérieur à Claude
0: Pelissier. Eric, est-ce que tu crois une seconde que j'ai pu non, dire non,
4: mais...
0: ça Eric.
4: Ah, mais moi, j'ai la preuve. Eric, j'ai la preuve par texto. Voilà. Il me dit Claude Puel a pris un coup dans la gueule quand même.
2: Alors moi, en revanche, je vous livre une coulisse. J'ai eu Jean-Michel au téléphone pendant le barrage de Saint-Etienne vendredi soir. Je crois que le téléphone a volé lorsque Brice Maubleu a loupé son tir au but. J'espère que le téléphone de la famille Larquet va bien.
0: Je te confirme que j'avais un petit peu la rage, oui.
2: Bon, bah, c'est comme ça. Écoute, hein. Le barrage d'ailleurs ne sera pas cette semaine, sera la semaine prochaine après la
5: Rodez, quand même impressionnant, petit Didier Santini.
2: Ouais. Exactement.
5: Ah, Didier, petit Marseillais, Didier.
2: Incroyable, petit Marseillais.
4: Je crois qu'il était corse.
5: Ah non, il est Marseillais, Didier. Il a été formé à l'OM, je l'ai vu débuter.
2: Ah ouais, c'est magnifique.
4: Bravo.
2: Dans un instant, on lance cette belle opération. Eric, tu vas être ému. Rotten Examinateur.
5: Oh là là,
2: on va passer les bilans de la Ligue 1.
5: Je vais faire de l'écotinence, moi, pour ce...
2: C'est un rendez-vous, elle n'a pas manqué.
0: Peau de vache.
2: La saison de Lyon est-elle une réussite? On sera avec Edouard G, on vous attend, supporter à Lyon. On est au 32-16, à tout de suite.
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4: 19h01 sur RMC, on est là, on est bien dans Roten sans flamme, on continue l'émission. C'est la deuxième heure avec Eric Dimeco, avec Jean-Michel Larquet pour ce soir, pour ce lundi soir avec Benoît Boutron comme tous les soirs. On a passé une excellente première heure, on remercie encore Lassine Sinayoko et le coach Christophe Pélissier d'être venu nous donner leurs impressions de ce maintien magnifique. On les félicite encore et je vous renvoie au podcast, abonnez-vous à la chaîne Roten sans flamme, comme ça vous les écouterez et vous me verrez, vous m'entendrez gagner le procès brillamment. Facile, ouais, contre les deux vieux. C'est comme ça.
23: Vous entendrez Eric Dimeco dire que l'OM a sauvé sa saison hier aussi, c'était le thème de 18h. Et puis les gars, légende ou pas légende, aujourd'hui Eric, c'était Antoine Griezmann, légende de son club, de son pays et du foot mondial. Pourquoi tu rigoles?
5: Bon, parce que j'ai hâte d'écouter ça. Vous connaissez mon avis sur Griezmann, donc.
23: Tu peux écouter.
5: Moi, c'est une légende, donc.
23: Tu verras. Écoute. Légende du foot mondial, Antoine Griezmann.
5: Peut-être pas. Il aurait fallu gagner. C'est vrai qu'il a pas gagné la Ligue des Champions ni le championnat.
23: Et champion du monde.
5: Mais il est champion du monde.
23: Bon.
5: En étant très important.
23: Allez, écoutez ça. Un petit bonbon tous les jours sur la chaîne podcast de Roten.
4: Et une finale de Coupe du Monde, finaliste de Coupe du Monde aussi en 2022 en jouant stopper. Donc c'était un exploit.
23: Le quiz de Roten sans flamme ce soir à 19h45, tous contre Roten, a gagné un séjour dans un des 400 campings Omer. Camping 4 et 5 étoiles situé en France ou en Europe. C'est deux.
5: Louis Gerbier ce soir encore une fois.
23: Louis Gerbier, tout à fait.
4: Ouais, il est là.
5: Non, Gerbier.
23: D'accord. Ouais. 32-16, oui, touche 4, quiz par SMS au 7-32-16. Ouais. À 19h30, la VAR de Roten sans flamme. Est-ce que vous comprenez la sortie de Luis Enrique, défaite du PSG dans l'autre le derby sur la pelouse du Paris FC? Il a dit que c'était le pire match du PSG depuis qu'il en est l'entraîneur.
4: Écoute, il dit des vérités et vous voulez le reprendre.
0: Pas le droit de le dire ou quoi?
4: Non, mais j'ai l'impression. Non, il préfère la langue de bois. Et ben appelle Didier.
23: Et surtout, on vous donnera des infos sur l'état de santé de Dembélé à quelques jours de la finale de la Ligue.
4: Demande à Didier qu'il te fasse l'analyse du match du PSG. Tu verras ce qu'il te dira.
23: Et pourquoi pas.
4: Oh, bon, c'était pas mal.
23: Allez tout de suite, l'Olympique Lyonnais revient de loin.
4: Mais comment, c'était pas mal.
1: We're not Bordeaux, Montpellier.
2: La DNCG a décidé de rétrograder l'Olympique Lyonnais Monument du foot français en Ligue 2.
3: Personnellement, pour moi, c'est une honte qu'on soit en Ligue 2. J'aurais jamais pensé ça.
6: On va croiser les doigts, on va espérer que l'appel nous soit favorable et qu'on puisse retrouver le chemin de la Ligue 1.
24: 3 sur 3, 3 victoires en 3 matchs pour l'OL. L'OL tourne donc à 9 points sur 9 possibles. C'est la fête ici au Groupama Stadium.
25: On est sauvés, les gars. Nous sommes nos propres
24: pères. Et le but, et le but.
26: On a encaissé que 3 buts, toutes compétitions confondues.
27: Là, on l'a pas vu arriver, on l'a pas vu partir. Non.
28: Nous avons une magnifique atmosphère dans le club.
29: On avait déjà quelques notions de joueurs qui pouvaient être intéressants pour nous au mois de janvier. Et Hendrick en faisait partie.
24: Et le triplé pour Hendrick et le cinquième but pour l'Olympique Lyonnais.
4: On est passé par là et c'est pas pour autant faire la fine boule en disant
24: 6ème victoire en Europa League, une place de premier. Les Lyonnais peuvent savourer, ils sont même tous ensemble là. Ils se tombent tous dans les bras. C'est rare de voir ça, mais c'est cette cohésion.
30: C'est important de marquer ce but-là, oui. C'est vrai, Eric, évidemment. Sambélie-le.

0: Eric.
1: Allô. Oh, j'ai été coupé. C'est bizarre. Quand tu m'as parlé, j'ai été coupé.
0: Tu veux pas un backup si jamais ton chanteur est.
1: Ah ouais, non, mais moi, les petits blondinés comme ça, avec les mèches, là, ça le fait plus, ça.
0: Non, mais c'est sa génération 2000, les cheveux peroxydés et tout.
2: Tu vas me respecter.
0: Les jeans délavés et tout ça.
1: Si on fait un tribute.
3: Les petits blondinés avec les mèches.
1: Si on fait un tribute police.
2: Si on fait bien vieilli quand même.
1: Ah ouais. Si on fait un tribute police, à la limite, ouais, parce que c'était comme ça, hein, dans les années 80.
0: Parlons donc de Lyon.
2: Ramène-toi avec ton groupe par là, tu vas voir.
0: C'est ça.
1: L'équipe on est venu deux fois à Paris, tu n'es jamais venu, toi,
0: Bah, nous, on aimerait bien venir.
2: On aimerait bien. Hein.
0: Quand est-ce qu'on
1: va revenir, on va revenir.
0: Lyon qui n'a pas réussi.
3: Au Pays Basque, hein. Au Pays Basque, tu viens.
0: Ah, c'est vrai, ça aussi, d'ailleurs.
1: Alors on sera à Dax le 9 août normal ou le 13
3: ouais, ça c'est les fêtes de Dax
2: les grandes villes
1: comment Dax dans les arènes tu rigoles tu vas voir comment
2: Dax ça envoie
0: folie quoi
2: les villes de rugby
1: en été bon c'est la folie
0: Lyon n'a pas réussi à décrocher sa qualif direct pour la Ligue des Champions défaite 4-0 face à l'équipe B de Lens au Groupama Stadium hier soir. Ils n'ont pas profité du faux pas des Lillois pour terminer troisième et ils finissent sur deux défaites. Les Lyonnais vont devoir passer par les barrages pour accéder à la Ligue des Champions. Édouard G était au Groupama Stadium hier. Salut Édouard.
4: Salut Benoît, salut Jérôme, Edouard. Salut Eric.
0: Salut
1: Doudou.
0: Paradoxal, Édouard. Une claque reçue mais une ovation pour les joueurs et pour le staff. Ça c'est beau quand même. Hein.
4: Ouais, même 24 heures après, j'arrive pas vraiment à définir ce mix de sensations qu'on avait hier. D'un côté, le vainqueur Lens et son staff, presque gêné de la claque infligée, qui s'excuse, d'une certaine manière de casser les vacances à ses ex-joueurs, hein, puisque on sait que Pierre Sage et Jamal Haloui étaient les entraîneurs de l'OL il y a 18 mois de cela. De l'autre, le vaincu l'OL partagé entre honte du soir et belle perspective estivale. Et puis au milieu, tu l'as dit, Benoît, un public exceptionnel dans un hommage incroyable, émouvant à Fleury Dinalo, qui réserve, malgré les joues rouges, des ovations XXL à Fonseca et ses joueurs. Alors, qui mieux que le capitaine Tolisso pour résumer cet après-match un brin décalé.
5: C'est l'espoir qu'on a donné à nos supporters, l'espoir qu'on avait en nous à deux journées de la fin, en fait, qui pèse aujourd'hui. Mais en tout cas, l'équipe a tout donné du début à la fin et je pense qu'on mérite cette quatrième place et on fera tout pour aller chercher cette Ligue des Champions.
4: Voilà, un mix de sentiments qui prend racine aussi donc l'été dernier quand les dirigeants ont les pieds, les poings liés, plus le carnet de chèques contrôlé qui oblige Mathieu Louis-Jean et son équipe de recrutement à faire avec les moyens du bord, dicté par le banquier et le comptable. Une période vivace pour le directeur technique de l'OL, Mathieu Louis-Jean.
6: Honnêtement, on n'était pas armé pour pouvoir jouer sur tous les tableaux cette saison. On l'a vu quand on a eu cette période de 9 matchs sans victoire. On est bien revenu, on a montré encore une fois de la résilience, ce que je disais tout à l'heure. Mais encore une fois, cette quatrième place, on aurait signé dès demain en début de saison. Donc, bien sûr que voilà, on aurait aimé mieux, mais on est satisfait de cette quatrième place.
4: Alors voilà, vous avez entendu, hein, tout est dit, tout est son contraire, des regrets, de la frustration, de la fierté, de la résilience, malgré tout, qui aiguise les appétits avec la Ligue des Champions en ligne de mire. Voilà, chaud, ce drôle de cocktail d'après-match qui, pour les Lyonnais, ne pourrait être digéré qu'avec retardement. Au mieux, messieurs, dans 3 mois, fin août, au bout des 4 matchs de qualification éventuels pour la phase de Ligue de la Ligue des Champions.
0: Merci Edouard, tu nous feras un point financier d'ailleurs sur la situation de l'OL dans un instant. Tu as raison de parler du tour préliminaire, le premier démarrera le 4 août et ça ira jusqu'au 27 août pour l'OL pour tenter de se qualifier pour la phase de Ligue de Ligue des Champions. C'est donc Rotten Examinateur ce soir, la saison de Lyon est-elle une réussite? Supporter lyonnais, on vous attend au 32-16. Alors, monsieur l'examinateur Rotten, est-ce qu'elle est réussie cette saison de l'OL?
2: Écoute, je vais te surprendre, oui. Oui, elle est réussie. Et moi, je suis comme les supporters, je suis comme Fonseca. Le discours hier, il est pas évident parce que tu prends une claque chez toi. Tu te dis qu'en plus, avec le résultat de Lille, si tu gagnais, tu étais en Ligue des Champions direct. Ouais. Mais ça me rassure de voir Lyon 4e plutôt que Lille 4e. Je vais te dire parce qu'avec ce groupe-là, je suis persuadé que Lyon a totalement les moyens, vu l'ampleur de ce club.
0: Ah, oui, d'accord.
2: Il faut respecter ça, de passer ce tour préliminaire. Alors c'est vrai que ça ne nous sourit pas souvent, mais je pense que Lyon a totalement les moyens de le faire. Déjà, je t'explique, déjà l'ampleur du club, parce que c'est pas un petit club, l'Olympique Lyonnais, et ils sont passés par des périodes, et en début d'année et même l'année dernière, très très compliquées. Là, je trouve que à l'équipe dirigeante, tout est remis, il y a moins de blabla, ça bosse bien, ça a bien bossé en interne aujourd'hui, parce que quand tu vois la performance, une grande partie de la saison de l'Olympique Lyonnais sur tous les tableaux, c'est ils n'ont jamais calculé. Moi, rien que ça se met en avant. En plus, à côté de ça, il y a eu quand même des matchs où il y a eu un bon spectacle, où il y avait un bon Olympique Lyonnais. Il y a eu une période un peu plus compliquée où ils étaient à l'arrache, ils gagnaient des matchs où ils ont eu des difficultés parce que il y avait des blessures, parce qu'il y avait de la fatigue, parce que jouer sur tous les tableaux, en effet, au bout d'un moment, tu peux le payer. Et c'est vrai que entre les blessures, entre les compétitions qui se sont enchaînées, je vais pas te dire que décembre, janvier, février, ça a été l'éclat total. Alors les résultats étaient là, mais par contre, en effet, le style en prenait un petit coup, tu vois. Mais une fois que t'as dit ça, et c'est juste que quand tu te remets droit dans la tête, que tu reprends une bonne trajectoire, que tu y crois. Dernièrement, à part les deux derniers matchs là où ils se sont ratés à Toulouse et hier contre Lens. Bon, contre Lens, c'est aussi la vérité de ces matchs-là. On les a joués aussi par moments avec Eric et avec Jean-Michel. Ce que je veux dire, quand t'as une équipe qui est à totale réussite, qui frappe quatre fois quatre tirs cadrés, quatre buts, donc c'est sûr que c'est pas la meilleure façon pour retourner un match. Mais n'empêche que moi, je retiens pas ce match d'hier, je retiens pas la défaite de Toulouse, je retiens sur l'ensemble ce qu'ils ont montré. Il y a des jeunes qui sont arrivés, qui ont progressé. Le petit Mera, entre autres, en tête d'affiche, qui a montré que l'année prochaine, je pense qu'il sera encore meilleur. C'est pas, je pense, j'en suis persuadé.
0: Alfonso Morera.
2: Morera, t'as eu la blessure de Fofana, une grande partie de la saison, alors que tout le monde disait Fofana magnifique, à juste titre, en début d'année. Et il se blesse. Malheureusement, là, il aura, là, la fin de la saison, là, toute la préparation pour se remettre droit dans le chemin et retrouver un très bon niveau pour permettre à l'Olympique Lyonnais de rivaliser contre des équipes qui veulent se qualifier pour la Ligue des Champions. Et même en championnat, ils sont en progression par rapport à l'année dernière. L'année dernière, ils sont finis 6e. Là, ils sont finis 4e. T'as un entraîneur qui est un vrai chef d'orchestre. Moi, pour moi, il m'a impressionné à tout point de vue. Dans son comportement, c'était pas facile parce qu'il revenait de l'enfer avec sa suspension.
0: Exactement.
2: Dans son comportement, il a été nickel. Dans ses déclarations, je trouve qu'il a été très juste. Dans ses choix, très juste. Les joueurs sont tous unanimes pour reconnaître que c'est un super coach, qu'ils s'entendent bien avec lui. Ça, je pense que c'est important de le dire. Et c'est très important pour la suite. Tu vois, avant le match, il disait, si je me qualifie direct en Ligue des Champions, je suis capable de pas prendre de vacances. Et même mes joueurs, je suis sûr qu'ils seraient capables de pas prendre de vacances pour préparer la Ligue des Champions. Mais moi, je suis sûr, alors même s'il est dans l'excès, et que les joueurs, on a tous envie de partir et souffler un petit peu, t'as raison. Mais ça veut dire beaucoup dans l'ambiance. Et Edouard nous le dit souvent. Je trouve qu'ils ont retrouvé, du calme, de la sérénité.
0: Ils dégagent quelque chose.
2: Oui. Et puis cette équipe, elle est sympa. En fait, les joueurs sont sympas. Donc, elle est même appréciée en dehors de Lyon. Tu sais, il y avait des fractures. Par moments, ça dépassait. On rigolait à l'époque quand ils gagnaient beaucoup. Ça dépassait pas le Rhône parce que ils étaient énervants. Non, mais c'est vrai. Ils étaient énervants. Il y avait pas de... Je trouve que tu vois, tu peux te retrouver à regarder les matchs de Lyon et c'est sympathique de les voir comme ça. Donc pour moi, c'est un A.
0: C'est un A
2: sur la saison.
0: Allez.
2: Et ça sera.
7: L'examinateur, mais A, l'examinateur.
2: Voilà. Non, c'est un A, ça veut dire.
1: C'est pas A+, c'est plus.
0: Un, non, non, A+, c'est pas.
2: C'est un bon 15.
0: C'est un bon 15 sur 20.
2: Ouais.
0: Ok. Un bon
1: 15. Ah, c'est 15 sur...
0: Alors.
2: 15, 16, ouais. Et...
1: Putain, mais quand j'avais A, moi, c'était 18 ou 19.
0: Eric, toi, t'avais quelques bémols quand même, hein. Toi, tu.
1: Mais non, mais. Alors, j'aurais aimé entendre Jean-Michel, mais. Moi, si tu veux, bien sûr qu'on est obligé de prendre en compte le contexte en début de saison, où on nous a expliqué que Lyon allait descendre en deuxième division, etc., etc. Ça, c'est le vrai constat. Sauf qu'après, il y a la réalité d'une saison et d'un championnat. Mais moi, je suis désolé. Quand il te reste un point à prendre, surtout un point contre Lens, qui met son équipe bis sur les deux dernières journées pour finir troisième et aller directement en Ligue des Champions.
2: Tu le sais pas avant le match, Eric.
1: Non, mais tu le sais pas. Mais il n'empêche que si tu le prends, ce point-là, tu y es troisième contre. Voilà. Donc, pour moi, à l'arrivée, Et on enlève tous les problèmes qu'ils ont eu à l'intersaison, tout ce qu'on nous a expliqué, tout. Ben, c'est la troisième équipe de Ligue 1, Lyon cette année. Ils jouaient mieux que l'OM, ils jouaient mieux que Lille.
0: Ça c'est vrai.
2: C'est sûr. Ouais.
1: Voilà, c'est tout. Donc c'est pour ça que moi, je suis plutôt, puisque j'ai compris dans les propos de Doudou que les supporters, mais voire même les joueurs, je pense qu'ils sont déçus parce que quand tu es aussi proche de la troisième place à deux journées de la fête, qu'il te reste Toulouse qui joue plus rien et Lens qui t'envoie l'équipe bis. Eh ben franchement, tu as de quoi être déçu, et surtout que ton vrai niveau, c'est pas l'équipe qui devait descendre en deuxième division, c'est la troisième meilleure équipe de France, et tu le fais pas à l'arrivée. C'est ça qui est énervant, et surtout ce barrage et ce préliminaire là, ou je sais pas comment réussit pas au club français, handicap les clubs, handicap les clubs français dans la préparation, handicap les clubs français chaque fois derrière dans le début de championnat qui est toujours compliqué, te retarde dans le recrutement parce que tu sais pas s'il faut prendre des mecs de Ligue des Champions ou des mecs des Ligues Europa, et alors qu'ils auraient pu être tranquilles au troisième et qu'ils en avaient le niveau. Voilà, quand moi je suis désolé, mais quand il y a deux journées, d'ailleurs on a fait le débat, j'ai dû mettre presque mes mains coupées que Lyon finirait troisième, tellement que pour moi ils étaient forts, et il en restait deux matchs qui me semblaient à leur portée avec un Lens qui jouait plus rien. Et donc il y a le verre à moitié plein et le verre à moitié vide. Moi c'est pas l'équipe qui devait descendre en deuxième division que j'ai vu. C'est celle qui a fait des séries de folie et qui, pour moi, a été la troisième équipe qui jouait le mieux en Ligue 1. Et à l'arrivée, c'est quatrième. Et pour moi, ça change beaucoup, malgré tout, dans l'intersaison qui va arriver.
0: Bon, c'est sûr. Jean-Michel. Attends, Eric, juste quelle note alors?
1: Ah, la note, oh putain, mais moi, je suis pas professeur, moi. Je sais pas, moi.
7: Laisse.
1: 14, tu sais, parce qu'il a mis 15 l'autre.
0: Okay.
1: L'autre, il aime quand
7: l'autre
1: blondinet.
2: L'autre, j'allais te dire.
1: L'autre blondinet.
2: J'allais te dire une chose, mais bon, je vais rester.
1: Je sais. Non, mais j'aime t'appeler l'autre parce que ça t'énerve.
2: Oui, grave.
0: Alors, Jean-Michel.
2: Quel manque de respect, c'est fou.
7: Oui, moi, je suis en adéquation complète avec Eric, parce que j'ai quand même le sentiment que ces deux derniers matchs n'étaient pas hors de portée des Lyonnais, mais de Lyonnais qui avaient envie de faire le sprint final. On a l'impression que ils se sont arrêtés à 500 mètres de la ligne, quoi, et puis que ils ont mis les mains en haut du guidon. C'est dommage parce que effectivement, je pense que dans tous les sens, c'eût été un véritable succès extraordinaire que de se qualifier directement. Or, ils pouvaient le faire. C'est ça qui est le regret. Tu as toujours un regret éternel, tu vois. C'est que d'où que tu viennes, à un moment donné, quand tu es tout près d'attraper la montre en or et qu'elle t'échappe, tu as des regrets. Je pense que les Lyonnais, ils ont fêté ça parce qu'ils n'ont pas la mémoire courte et qu'ils se sont rappelés d'où ils venaient. Mais finalement, je pense qu'il doit y avoir un petit goût amer dans cette célébration, sans oublier quand même que ce club-là, on l'a dit et redit, a retrouvé un équilibre. Je dirais pas une sympathie pour le Stéphanois que je suis.
0: Ah, quand même, tu m'as fait peur.
2: Ah, si, quand même. Non. Si, je suis mais désolé. À retrouver. Ça te fait mal,
7: Je me contenterai de dire à retrouver un équilibre, une sérénité que l'on ne lui connaissait pas quand même depuis très longtemps.
2: Mais oui. Voilà.
7: Et que entre la vente de, à John et les, et les sorties de l'ex-président, ça ruait un petit peu dans les brancards. On se disait, il file du mauvais coton. Et n'oublions pas quand même que ce club-là a son équipe féminine et qui est encore en finale de la Coupe d'Europe. Donc il y a quand même une sérénité. On ne peut pas tout oublier. Mais, je n'aime pas dire mais là je le dis, mais à deux journées de la fin, il te faut prendre un point, tu les prends pas.
2: Oui, mais Jean-Michel, regret
7: éternel.
2: Tu disais, oui, mais à 500 mètres, tu lèves les, tu mets les mains sur le guidon. Voilà, en haut du guidon. Ouais. Oui, mais non,
7: les mains sur les guidons, c'est
2: sur le guidon vaut mieux. Ouais. Ouais. Bon, quoique, pour gagner, des fois, tu les mets pas sur le guidon. Hein. Ouais, tu les lèves les mains. À 500 mètres, il faut quand même reconnaître que personne les attendait là, en fait.
0: Mais c'est ce que dit Eric, une fois que tu y es.
7: Mais c'est ce que je t'ai dit, une fois que tu y es.
1: Que tu as montré que s'il n'était pas par hasard, c'est surtout ça.
2: Oui, mais d'accord. Mais
0: l'adversité n'était pas plus forte que ton équipe.
2: Non, mais sauf que ce qu'ils ont fait sur une grande partie de la saison, personne les voyait à ce niveau-là. Non,
7: donc, mais on est tous d'accord pour dire donc, ça. Il y a pas de problème.
2: Ne le mettez pas de côté parce que les deux derniers matchs, en effet, t'as des regrets en disant oui, ils devaient prendre un point sur les deux matchs et ils y étaient. Sauf que
7: parce que tu crois qu'ils ont pas des regrets, toi. Tu penses que les Lyonnais, les joueurs lyonnais, ils ont pas.
1: Je pense que les mecs, ils ont les boules. Je pense.
0: On va demander à un supporter.
7: Je pense qu'ils ont des regrets.
2: Mais t'as des regrets parce que tu te dis que le dernier match.
7: C'est exactement ce qu'on dit avec Eric.
2: Que le dernier match. T'avais les moyens avant le coup, vu la situation de Lens, qui était sûr d'être deuxième, qui pense déjà à la Coupe de France. T'avais les moyens à domicile de faire. Mais sauf que, c'est pas un problème de niveau ou quoi que ce soit. C'est arrivé à. T'as une équipe en face qui est, franchement, qui est bien vernie sur le match d'hier. Première action, but. Deuxième action, but.
0: Quatre cadrés, quatre buts.
1: Ah ouais, non, mais bon.
2: Franchement, écoute, c'est aussi, malheureusement, ouais, ça peut arriver, c'est un manque de
7: cul. Non, ça ferait un zéro. Je veux bien.
0: C'est 4
7: ouais. 4-0 et le quatrième.
2: Non, mais je te dis pas qu'ils ont fait un match incroyable hier. Je dis juste, le premier regret, c'est à Toulouse. À Toulouse, où tu perds ce match-là.
4: Surtout celui-là.
2: C'est plus celui-là que le match d'hier. Parce que le match d'hier, même si tu le gagnes, si Lille, en toute logique, devait battre Auxerre, tu te retrouves quand même quatrième.
0: Avant d'accueillir Pierre, supporter lyonnais, petit point financier, puisque c'est devenu l'obsession d'Edouard G, mais il a raison, parce que c'est très important et c'est le merde de la guerre.
7: L'expert comptable.
0: Oui, tout à fait. Le club doit être vendu. Et surtout, le club doit amener 150 millions d'euros d'ici le 30 juin 2027, Edouard.
4: Exactement, 27, cette année, mais ça veut dire quand même 87 millions avant le 26 décembre, avant la fin décembre de cette année. Donc il va falloir les trouver par des ventes de joueurs, par des apports des nouveaux, donc par la vente. Et puis il y a aussi la gestion des dettes de l'homme au chapeau, celle qu'on a retrouvée à l'instant, parce qu'il y en a peut-être d'autres. Pour l'instant, il y en a 133,2 millions à gérer, donc il va falloir négocier avec certains, est-ce qu'ils vont abandonner les créances ou autres, donc il y a tout ce travail, et puis la vente, alors c'est vrai que Arès qui a prêté l'argent à Textor et Michel Kang qui est l'actuel patronne avec Michael Gerlinger, sont les favoris pour récupérer le bébé, on va dire, d'une certaine manière, parce que pour l'instant tout fonctionne bien, on se connaît, les ratios financiers sont bons depuis que Michel Kang est à la tête du club, mais il va falloir, alors qu'il y a une commission qui a été mise en place pour cette vente, il va falloir que ça se fasse assez rapidement au mois de juin, parce que c'est le préalable pour passer devant la DNCG, parce que la DNCG, le gendarme financier du foot français, veut avoir une personne bien identifiée en face d'elle, et donc une vraie vente avec un vrai patron ou une patronne.
0: On veut plus de cow-boy, quoi, c'est ça.
4: Non, on veut plus de cow-boy. Bon. Et puis ça permettra d'éclater toute la structure Eagle Football, et puis cette fois-ci, vu que le Textor est complètement
7: Je pense qu'elle a éclaté déjà.
4: Oui, mais juridiquement, il y a encore quelques ponts à lever, quoi, en fait.
0: Voilà. 19h22 sur RMC, Rotten sans flamme avant d'accueillir Pierre. Vous le savez, dans 12 jours, l'événement sur RMC, ce sera la finale de la Ligue des Champions à Budapest, un dispositif exceptionnel. Le Paris Saint-Germain, qui espère décrocher une deuxième étoile face à Arsenal.
2: À la Casa d'Imeco, en France, allez-y.
0: Nous sommes déjà à Londres parce que ce soir, c'est un match important pour Arsenal.
2: On va faire monter la sauce, les pizzas, gratos.
0: L'avant-dernier match de Première Ligue pour les Gunners qui visent le titre de champion d'Angleterre. Les Gunners reçoivent Burnley ce soir à l'Emirates. Et Clément Brossard est sur place avec une ambiance de dingue. On y croit à bloc chez les supporters d'Arsenal pour aller décrocher ce titre. Ce ne sera pas ce soir, mais en tout cas, on pourrait faire un grand pas ce soir. Salut Clément.
8: Salut Benoît, salut Jérôme, salut tout le monde.
7: Oh là là, il est loin.
8: Devant l'Emirates Stadium, déjà que c'est incandescent. Franchement, l'arrivée des bus sous une fumée rouge épaisse, les écharpes qui tournent, les drapeaux qui sont sortis. Ne parlez pas du Paris Saint-Germain à Arsenal aujourd'hui. Ils veulent qu'une chose, c'est s'imposer contre Burnley et espérer demain un faux pas de Manchester City. Ils ne pensent qu'à une chose, c'est décrocher le titre de Premier League. La première depuis 2004, la Ligue des Champions, on verra ça plus tard. La plupart des supporters me disent, nous, on veut surtout remporter la Première Ligue. La Ligue des Champions, c'est secondaire. Donc autant vous dire que quand on évoque le Paris Saint-Germain, tout ce qu'on nous répond aujourd'hui, c'est Burnley d'abord, juste Burnley, ouais, et ensuite fêter à Londres. La suite, on verra ça plus tard, mais l'ambiance est absolument dingue depuis cet après-midi. J'étais là l'an dernier, Benoît, pour juste avant la demi-finale face au Paris Saint-Germain. J'avais pas vu un tel engouement et les écharpes rouges et blanches de sortie dans tout Londres. On affiche vraiment ses couleurs cette année.
0: Ouais. Merci Clément, ambiance incroyable.
2: Et dis-leur qu'ils en profitent.
0: Non mais Eric, si jamais il y a titre de première ligue, ce sera tout droit pour le doublé pour Arsenal, non Eric?
2: On va aller faire taire.
1: Oh, bah oh. Oh, on le souhaite, hein.
0: On le souhaite. À la Casa di Meco.
1: Mais non, mais moi, je vais être obligé d'annoncer que tout est offert par Jérôme, du coup, ce soir.
0: Ah,
1: bah
0: oui. Ah, évidemment.
2: Ah, bah, c'est l'open bar.
0: J'espère, hein. Ouais. Bon, la saison de Lyon est-elle une réussite?
7: Faudra que tu lui fasses l'échéancier quand même.
0: C'est ça. Parce qu'à mon avis. Posons la question à Pierre, supporter lyonnais, qui est avec nous au 32-16, Jérôme.
2: Vas-y, fais les gratos, on sait jamais.
7: Salut Jérôme.
0: Salut Pierre.
2: Salut Pierre.
8: Salut Pierre. Bonsoir à tous.
2: Salut Pierre. Bon, alors, écoute.
0: Quelle note alors?
2: Quelle note c'est quoi ton bilan sur l'année des Lyonnais?
8: Bah écoute, bah la note, hein, moi il y a au moins 16 ou 17, parce qu'en tant que supporter, déjà on a pris du plaisir, c'est quand même important.
2: Exactement.
8: Moi je suis abonné à l'OL avec mon fils et on a fait 12 victoires, on a fait des super résultats en Coupe d'Europe, ça c'est déjà très important. On a retrouvé l'ADN du club aussi, on a fait jouer des jeunes cette année, on a fait jouer entre 5 et 10 jeunes, hein, Humbert, De Carvalho, Mera, que vous connaissiez pas il y a un an, notamment, enfin il y en a d'autres, hein, d'autres qu'on a prêté notamment aussi en Ligue 2 par la suite, donc c'est quand même positif parce qu'on retrouve l'ADN lyonnais. On était très bon dans le recrutement aussi, Greif, Soulch, Moreira, c'est des mecs qu'il y a un an personne connaissait, et j'en passe, hein, Hendrick aussi, c'est grâce à nos problèmes financiers qui est là, donc je trouve qu'on a surfé quand même, on a bien travaillé là-dessus. Surtout hier, il y a des regrets, oui et non. On prend 4-0, on aurait perdu 1-0 à la 90e, je dis pas.
0: Tu y étais toi, Pierre, hier?
8: Non, hier, c'est le seul match que j'ai raté, malheureusement. Mais il y avait une grosse ambiance. Il y avait une énorme ambiance, donc c'était, on a vu à la télé que c'était une énorme ambiance. Pas de regret, parce que quand on a des errements comme ça avec Mike Landnight, qu'on prend 4-0 à domicile, et même contre Toulouse, on mérite absolument pas de gagner loin de là, il y a pas de regret, simplement, ce que ça montre, c'est que ça montre les limites de l'équipe, c'est tout. Donc c'est très très bien signé à quatrième en ayant des limites pareilles. Et je réponds juste à Eric sur le sujet de la Ligue des Champions. Moi, je trouve que c'est pas très très grave de finir 3 ou 4, puisque ça ne change absolument rien en recrutement. On doit vendre, on doit faire des... on fera pas de folie, on aurait fini troisième, ça n'aura rien changé à l'équipe, on n'aurait pas acheté de joueurs. Donc aujourd'hui, ça change rien qu'on, finalement, si on devait être reversé en Europa League, ça changerait absolument rien en recrutement.
0: Ah, financièrement, c'est pour les finances pareil, du club. Pierre, quand même.
8: Ah, financièrement, peut-être, mais ça changera pas la... Généralement, en fait, quand on dit ça, Eric l'a dit aussi, on commence la saison avant les autres parce que ça joue aussi sur le recrutement. Si tu passes en Ligue des Champions, tu as un billet supplémentaire pour acheter des joueurs. Mais nous, quoi qu'il arrive, il n'y aura pas de billet en plus au niveau de l'équipe, au niveau sportif. Donc, je trouve que ça aussi, ça enlève quand même quelque chose. Et j'ai juste une question pour vous, les journalistes. Il y a une semaine, j'ai lu sur RMC Sport, comme quoi, si Aston Villa gagnait l'Europa League, potentiellement, l'OL récupérait, s'ils étaient quatrième, la place directe en Ligue des Champions. Quid de ce sujet que j'ai vu sur RMC Sport il y a une semaine? Ça m'intéressait pas il y a une semaine.
1: Autour de la table. Il y a qu'un journaliste autour de la table, on va voir s'il est bon.
0: Écoute,
2: on en a un deuxième là qui parle pas pour l'instant, mais c'est pas le meilleur.
1: Il va te dire, on m'a guetté, tu vas voir, on m'a guetté.
0: Écoute Pierre, on va enquêter.
2: Écoute Pierre.
4: Je crois qu'il y a aucun cas de figure.
0: Voilà, non mais je crois que malheureusement tu peux pas compter dessus. Là, tu seras obligé de passer par le tour préliminaire pour aller accéder à la Ligue des Champions.
2: En plus, Pierre, je vais te dire, tour préliminaire ou pas, moi quand je disais que je préférais que ça soit Lyon au tour préliminaire que Lille, pourquoi je m'explique, c'est que à Lyon il va y avoir quand même s'ils vont essayer de vendre pour renflouer les caisses, mais n'empêche que la base elle est là, la stabilité elle est là, l'entraîneur il sera là, le staff il sera là, le directeur sportif sera là, ils vont bosser comme ils ont bien bossé cette année, et je pense que ça te donne du temps. En fait, tu gagnes du temps en tout cas sur la préparation estivale et sur ce tour préliminaire. Et je pense que vu le niveau des Lyonnais cette année, une grande partie du temps en Europa League, on a le croix, parce que au barrage, il faut pas se rater. Du moins, ce que je veux dire, c'est que tu vas jouer une équipe d'Europa League.
0: Et d'ailleurs,
2: pour donc une équipe d'Europa League, Lyon a montré en finissant premier de leur groupe d'Europa League qu'ils étaient totalement à ce niveau-là. Donc il y a pas de raison que ça se passe pas bien.
0: Et pour répondre à Pierre, malheureusement, le classement de Benfica en fin de saison au Portugal, eh bien anéantit cette chance. Hein, donc il faudra bien passer par le tour préliminaire. préliminaires pour Lyon, pour parler deux tours préliminaires pour se qualifier pour la phase de
2: l'investigation.
0: Des bons journalistes.
2: Ouais, bravo.
0: Merci Pierre d'être venu au fond de scène.
1: Ce soit coulisses. Hein,
0: merci à Edouard. Dernière info qui concerne l'Olympique Lyonnais. Edouard, c'est terminé pour Hendrick. Ça a été acté par Mathieu Louis-Jean hier. Il y avait un petit fantasme, mais on ne reverra pas Hendrick a priori sous le maillot lyonnais la saison prochaine.
4: Les Lyonnais reprennent le 29 juin l'entraînement. Ouais, ça va aller vite.
2: Il est quand le tour préliminaire, tu sais?
0: C'est le 4 août.
4: 4 août pour le match aller, 11 août pour le match retour.
0: Et début de la Ligue 1,
1: ça fait 6 semaines, c'est beaucoup.
0: Oui, mais la Ligue 1 reprend le 23, donc tu vas démarrer par le tour préliminaire direct.
2: C'est vrai que c'est pas...
4: 3 semaines avant le championnat. Ouais.
0: Merci Edouard, bonne soirée à toi.
2: Écoute, Edouard, bravo.
4: À la prochaine.
2: Bravo, belle saison.
1: Bravo Doudou, bravo.
4: Merci les gars.
2: Dans un pour Lyon, pas pour Saint-Etienne.
0: La VAR de Rotten sans flamme, comprenez-vous la sortie de Luis Enrique hier, le pire match du Paris Saint-Germain depuis qu'il en est l'entraîneur, la défaite chez le voisin du Paris FC. A tout de suite sur RMC.
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2: 19h33 sur RMC, la dernière demi-heure de Roten sans flamme du soir avec Jean-Michel Larquet, avec Eric Dimeco et avec Benoît Boutron. On se régale depuis 18h. Je vous renvoie au podcast. Abonnez-vous à la chaîne Roten sans flamme et surtout restez à l'écoute. On est là encore une petite demi-heure avec le quiz de Louis Gerbier dans 15 minutes et un super cadeau à vous faire gagner. Mais là, il va y avoir un gros cadeau à vous faire gagner dans un instant.
0: Et oui, c'est le jeu de la liste des 26, la liste des 26 cadeaux à gagner sur RMC pour fêter le début de la Coupe du Monde de la FIFA. FIFA 2026.
2: Je l'aime bien. Ce jeu, je l'aime bien.
0: 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Je vais vous préciser le concept. Il est très simple.
2: C'est très simple.
0: Devant Jérôme, il y a un tableau avec le nom de tous les joueurs de l'équipe de France sélectionnés pour partir aux États-Unis, au Mexique et au Canada. Il suffit de choisir un nom. Jérôme ouvre la case et vous remportez des packs avec des super cadeaux à l'intérieur. Le gagnant, le sélectionné du soir, est avec nous. Il s'appelle Nicolas.
2: Salut Nico.
4: Salut
2: Nicolas.
4: Salut Jérôme. Nico. Salut Benoît.
2: Ça va Nico?
0: Salut Nicolas.
4: Ça va bien, écoute.
2: Bon, tu nous appelles d'où Nico?
4: Écoute, moi je suis bordelais, mais je suis en déplacement, je suis à Aix-en-Provence là en ce moment.
2: Profite bien en tout cas.
5: C'est beau Aix.
2: On va te faire on va te faire kiffer Nico.
0: Ah ouais, on l'espère.
2: Allez. Là, il y a Thuram, voilà. Tu peux plus le choisir
0: parce qu'il y avait les 26 joueurs, il y a Thuram qui a été ouvert. Donc tu peux choisir n'importe lequel des 25.
2: J'aurais pas choisi Thuram dans tous les cas.
4: J'aurais pas choisi.
2: Ouais, de toute façon, il y avait rien derrière, donc ça tombe bien. Mais là, il y a du lourd hein, quand même. Alors,
0: quel maillot tu veux ouvrir? Vas-y, Jérôme, lève-toi. Hein,
4: Écoute, on va prendre le petit Manu, hein, Manu Koné.
0: Ah,
2: Manu Koné.
0: Manu Koné.
2: T'es sûr?
4: Ouais.
0: Allez,
4: ouais,
0: vas-y, Jérôme, on va ouvrir la case. On va voir. Manu Koné.
2: J'aurais pris Kylian Mbappé, hein, je te le dis.
0: Écoute, c'est comme ça. Parce que c'est ton chouchou.
4: C'était trop évident,
0: Alors, Manu Koné. On va voir ce que ça donne. Qu'est-ce qu'il y a dans la case de Manu Koné? Jérôme a ouvert la petite case. Manu Koné. Qu'est-ce que ça donne alors?
2: Eh bien, Manu Koné, tu as le pack high-tech, c'est-à-dire un vidéoprojecteur Samsung, un écran gonflable extérieur.
0: De projection.
2: Casque.
0: Un écran de projection.
2: Écran gonflable extérieur, il y a marqué.
0: Ouais, c'est un écran de projection.
2: Excuse-moi, pourquoi tu rigoles? Il y a marqué écran gonflable extérieur. Avec un casque TV sans fil, ça te va là, Benoît?
0: Ah ouais.
2: Et une barre de son.
0: Oh, magnifique.
2: Magnifique.
5: Oh, la barre de son.
0: Énorme, c'est dingue, quoi.
2: Non, franchement, c'est
5: la barre de son et le gonflable, là.
2: Ça, Manu Koné, il en avait dans les chaussettes.
0: Ah ouais, merci Manu.
4: C'est énorme, on va faire chauffer le barbecue, on va mettre tout ça dehors, tu vas voir.
0: Sublime. Merci Nicolas, bravo.
2: Bravo Nico,
4: merci
2: en tout cas.
0: Et bonne Coupe du Monde sur RMC, RMC Radio Officiel, c'est là que ça se passe.
2: Rentre vite à Bordeaux, hein, parce que Aix, là, t'es trop près de Marseille.
5: Il faut régler les problèmes.
2: Vas-y. Reviens vite.
0: Allez, merci Nicolas.
4: Allez, bisous les gars, ciao.
0: À bientôt.
5: Ciao.
0: 19h36 sur RMC. Jérôme, c'est la tradition, l'arbitre vidéo t'appelle.
6: Jérôme, je t'invite à écouter ça.
7: Oh, victoire du Paris FC face au Paris Saint-Germain grâce à Coléo Chaud, parfaitement lancé par Ilan Kebal et c'est Ali Mami Gori qui vient marquer un doublé.
8: C'est aucun doute le pire match de tous les trois années que je suis allé.
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0: Et oui, encore une victoire dans le derby pour le Paris FC qui a battu le PSG hier soir à Jambouin 2-1. Cette soirée particulière qui a vu les Parisiens recevoir leur trophée de champion de France. Ça, c'était une sacrée cérémonie. Avant le match, on s'est régalé. Oh, c'était dingue, Jérôme, t'as vibré. Hein. T'as eu ce moment d'émotion quand ils ont reçu le trophée de champion de France.
2: C'était une petite larme.
0: Le président de la Ligue et tout.
2: Une petite larme. Une petite larme.
0: Quelle horreur.
2: Ouais.
0: Mon Dieu. Parlons-en avec Arthur Perrault qui nous rejoint. Salut Arthur.
25: Salut messieurs. Bonsoir à toutes et à tous. Ça le fait rire. Incroyable.
2: C'est fou.
25: Ça le fait rire.
0: Ça, c'est une belle promotion pour la Ligue de football professionnel. De remettre un
25: monde entier qui a vu cette cérémonie, c'est génial.
0: Ça donne. Parle-nous de la colère de Luis Enrique et Arthur.
2: Tu vois Vincent Labrune, le président.
0: Ah, il était content, Vincent.
25: Devant le parquage en plus, par exemple.
0: Belle idée.
25: C'est parquage en plus.
2: Ça pue le foot, quoi.
0: Magnifique.
5: Là, ça pue toujours chier. Il y a toujours ses genouillères quand
0: Eric, non. Sympa, non?
2: Ses genouillères.
0: Sympa, non? Non. Oh. Et Arthur.
2: Là, moi, ce qui est sûr, c'est qu'il avait des talonnettes parce qu'il était un peu petit, donc il voulait se grandir un peu.
0: Arthur, parlons plutôt de Luis Enrique.
2: Les genouillères.
0: Et de sa carrière après le match. Bon courage, Arthur.
25: Oui, une soirée à oublier pour le PSG. Après l'élimination en janvier dernier,
2: c'est genouillère.
25: Faut pas être sérieux avec vous. Après l'élimination en janvier dernier, 16e de finale de Coupe de France, le champion d'Europe en titre a encore perdu face au Paris FC. De quoi agacer l'entraîneur Luis Enrique hier au micro de Ligue 1 Plus.
8: Rien de rien. C'est aucun doute le pire match de toutes les trois années que je suis ici. Comme toujours, son intensité, son ambition, mais bah, quelque chose peut se passer et aujourd'hui, on a montré ça. Je sais que c'est difficile de jouer ce match parce que quelle est la motivation? Aucune motivation. Il y a beaucoup d'excuses. Je n'aime pas les excuses.
25: Seul point noir de la soirée, la sortie dès la 28e minute d'Ousmane Dembélé. Le PSG a publié un communiqué médical cet après-midi. Je cite, sorti par précaution lors du match d'hier soir en raison d'une gêne musculaire au mollet droit, Dembélé restera en soins au cours des prochains jours. Au PSG, depuis hier soir, le cas Dembélé ne suscite pas la moindre inquiétude. Au club, on répète que sa participation à la finale de Ligue des Champions n'est pas remise en cause.
0: Merci Arthur, ça c'est la bonne nouvelle. Donc ce n'est pas si grave pour Ousmane Dembélé. Sa participation pour la finale n'est pas remise en cause. C'est la VAR de Rotten sans flamme. Est-ce que vous la comprenez, cette sortie de Luis Enrique, cette colère comme ça, Jérôme, toi tu étais à Jean-Bouin, tu as vu le match d'ailleurs.
2: Ouais.
0: Qu'est-ce que tu en as pensé? Est-ce que tu trouves aussi que c'est une prestation indigne de la part des joueurs du Paris Saint-Germain?
2: Indigne, oui, ouais, du moins indigne. Vu le niveau de l'équipe, oui, tu t'attends pas à ce que le PSG soit aussi mauvais. Parce que là, je rejoins Luis Enrique, mais c'est pour ça, moi, ça me choque pas dans sa sortie. Du moins, il attaque personne, il est juste réaliste. Oui. Et c'est bien qu'un entraîneur soit réaliste. Bah oui, oui, c'est un des pires matchs de la saison du Paris Saint-Germain. Alors après, c'est pas grave, ça n'a pas trop d'importance parce que c'était un match cacahuète. Ils avaient fait le plus dur mercredi à Lens, ils avaient le titre. Ils sont tous tournés vers la finale de la Ligue des Champions. Et je pense que tous les joueurs, on a eu la chance d'être dans cette situation-là. Mais tu crois que le match d'avant, la finale.
0: Oui, ça vous rappelle des souvenirs à tous les trois, non,
2: mais
0: c'est vrai. Ouais.
2: Mais déjà, quand le match. Moi, je me souviens, on avait joué à Bordeaux. Et nous, on jouait encore le titre. Et une place, donc, sur le podium et tout ça. Et le match à Bordeaux était avancé. Mais je peux te dire qu'on avait tous en tête la finale de la Ligue des Champions qui se jouait. Ouais. Pas le samedi, mais le mercredi soir. Bon, écoute, et à la mi-temps, mais mon Dieu, on a fait une première mi-temps et Deschamps nous avait défoncé à la mi-temps.
0: D'ailleurs, c'est dans le périple rouge, le fameux documentaire.
2: Voilà, il nous avait défoncé en disant, mais vous allez voir les mauvaises surprises. Mais bon, nous, c'était quelques jours après. Là, ils ont quand même 15 jours.
0: Et là, ils sont champions.
2: Ils ont 15 jours pour préparer ça et puis ils sont champions, comme tu dis. Donc, bon, en fait, c'est juste lucide de la part de Luis Enrique de dire, écoute, oui, j'ai été surpris. C'est pour ça qu'il fait autant de changements à la mi-temps, hein. T'en fais pas, hein. Il fait des changements à la mi-temps, il fait des changements assez vite en deuxième. Bon, bah écoute, il donne du temps de jeu.
0: Pourquoi après, il est secoué comme après, ça, lui qui est le roi de la communication? C'est une piqûre de rappel?
2: C'est pas grave. Ils vont passer 10 jours ensemble à se remettre dans la tête et tout ça pour préparer le meilleur match possible. Après, ce qu'on a vu hier, en effet, c'est pas exceptionnel. Mais le plus important, je le répète, c'est les alertes musculaires, les petits pépins, parce que ceux-là, c'est plus inquiétant qu'autre chose, que la mauvaise prestation d'hier, et c'est pas grave. Et puis, et dans quelques jours, ils oublieront. Là, ils vont être en phase de récup pour préparer ensemble la plus belle des finales et essayer de refaire, de marquer encore plus l'histoire du foot européen en gagnant deux Ligues des Champions de suite.
0: Jean-Mi, tu la comprends, cette sortie, toi?
11: Ah, complètement. Complètement, mais je pense qu'elle s'inscrit davantage dans ce qui s'est passé probablement avant le match et pendant le match. C'est-à-dire que je crois que Luis Enrique a envie d'avoir un groupe compétitif où tout le monde tire vers le haut. Et je pense que la proximité, l'arrivée de cette finale aiguise un petit peu les appétits, ou en tout cas certains se sentent un petit peu délaissés, ils savent qu'ils n'ont aucune chance de la jouer. Mais, et peut-être qu'à l'entraînement, ben déjà, ils se font remonter les bretelles et l'entraîneur constate que ce qui se passe à l'entraînement, eh bien, ça se poursuit dans les matchs. Et Luis Enrique doit avoir horreur de ça. Moi, je pense que ça ne se circonscrit pas uniquement au match. Moi, je pense que la colère, elle est due à une attitude générale. Il y a quand même des joueurs qui prétendent jouer, et c'est normal, et qui prétendent concurrencer les titulaires, Et puis, peut-être que de temps en temps, tu sais, quand tu passes toute une saison à jouer des morceaux de match comme ça, le dernier quart d'heure, comme Ramos, par exemple, qui a été très bon hier, hein, Ramos, il a...
0: Ramos, le pauvre, ouais. Il est rentré à la 27e à la place de Dembélé. Bon,
11: mais c'est pas un grand match, mais ça part. À la sortie, je pense que les gars, à un moment donné, ça déborde et leur frustration déborde et Luis Enrique, il voudrait les garder sous pression jusqu'au 30 au soir et là il se rend compte que les gars ils n'y sont plus. Le petit Fernandez à un moment donné sur un sprint, il a perdu

0: C'est presque à pas te blesser déjà.
1: Eh oui.
0: Et ensuite, tu as en face un adversaire qui a fait de ce match-là un match particulier. Voilà, ils sont en train de créer le derby, et tant mieux d'ailleurs. Donc c'est bien, ça va donner une affiche sympa de plus en plus, parce que je pense que le Paris FC va monter en gamme.
1: Ils vont se renforcer,
0: voilà, ils seront peut-être jamais au niveau du PSG, mais ils vont très rapidement croiser le fer avec Lyon, l'OM, voilà. Monaco, voilà. Donc et du coup nous donner des derbies plutôt sympas. Non, pour moi. Alors après, Luis Enrique, moi je pense que cette sortie-là, il a fait parce que c'est son devoir de la faire. Il sait très bien, il a été joueur de très haut niveau en plus, donc il sait très bien. Il a fait pour la forme entre guillemets et peut-être pour dire aux mecs, bon mais les gars, ok, allez. Là, vous avez lâché sur ce match-là. On se reconcentre sur le dernier match qui est très important. Mais moi, je pense que c'est. Je me demande s'il attendait pas, moi, Luis Enrique, avoir peut-être ce genre de match.
2: Et vu les célébrations d'avant-match, c'est dur de se remobiliser. Vu la fête que c'était et tout, c'était impressionnant quand même.
3: La fête était impressionnante.
2: Comment se remettre d'un truc pareil, Eric, quand t'as connu une telle ambiance.
0: Oh, la chenille, là, c'était
2: terrible. Oh, c'était fou,
3: quand même. Et là, non, c'est là-haut, là, où tout
2: était. J'ai vu l'émotion des joueurs.
0: Alors, la chenille, avec le président de la Ligue qui voulait à tout prix faire la locomotive, c'était encore plus.
2: Il est le bienvenu sur RMC, d'ailleurs.
3: Et à un moment donné, il y en a un qui a dit fermez le train. Et oui, il était content.
2: Ouais, d'accord, super. C'est vrai que c'était. Merci Arthur Perrault qui est venu. Ça lui a valu un bon fou rire. Merci Arthur.
4: Non, c'était réussi.
2: Et dans 12 jours, c'est la finale de la Ligue des Champions.
4: Merci Vincent pour ce moment.
2: Avec une mission exceptionnelle.
3: Et pour les barrages, ceux qui ont fait le calendrier, je pense qu'ils vont recevoir un diplôme aussi. Ils ont pas de chance, c'est vraiment tout se mêle, tout s'en mêle,
4: c'est dingue.
3: Pas de chance.
4: C'est vraiment, comme tu dis, c'est pas de chance.
2: Allez, Louis Jarbier vous a manqué. Il est de retour.
0: Tous les ans, pas de chance, c'est quand même.
2: Tous contre Rotterdam.
4: Mais peut-être qu'on va retirer la Coupe de France l'année prochaine, au moins sur une année pour essayer de voir.
3: Je n'ai eu aucune nouvelle du président de la commission de la Coupe de France là, il doit préparer quelque chose.
4: Comment il s'appelle lui déjà?
2: Certainement, il va
4: préparer. Comment il s'appelle?
3: Ça, lui il peut me marcher sur les arpions, je ne sais pas comment il s'appelle.
4: parce qu'il a un rôle important lui aussi.
2: Attention Jean-Michel, tu as tendance à te faire beaucoup d'amis sur cette fin de saison.
4: Non, mais comment il s'appelle? Moi j'aimerais bien avoir son nom là.
0: Mais il est en roue libre Jean-Michel.
2: C'est clair. Allez, le quiz Rotten sans flamme dans un instant, à tout de suite.
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3: 19h49 sur RMC, les 10 dernières minutes de Roten sans flamme. Et c'est le quiz de Louis Gerbier. Il est là, il est en grande forme. On le sent reposé après un week-end magnifique, même s'il se tape Alain Marchal. Et là, il faut lui remonter le moral tous les jours. Écoute, en tout cas, nous, on est là pour te remonter le moral.
4: Ça du maître des lieux quand même.
3: Ouais, combien de temps que tu l'as pas vu, Eric?
5: Qui? Louis?
3: Alain.
5: Ah, Alain, ben, il a passé une tête la semaine dernière quand j'étais avec vous.
3: Ah, d'accord.
6: Oui, mais...
3: T'as vu comment il est marqué là?
6: Ah, ouais, là, il est marqué.
5: Ah, ouais, ouais, là, il a pris le coup de vieux, là.
6: On dirait qu'il est plus vieux que Jean-Michel.
5: Moi, ce qui m'a choqué.
7: C'est le stress.
5: Mais il est plus vieux que moi, d'ailleurs.
6: Ah, oui, d'accord.
5: Ce qui m'a choqué, c'est que.
3: C'est sûr.
5: Ah, il avait des beaux cheveux, il perd les cheveux, devient chauve. C'est terrible, ça.
6: C'est faux. Ça fait du mal, le foot.
3: Mais toi, tu l'as vu sans la perruque. Moi, je l'ai vu avec la perruque, c'est un peu mieux avec la perruque.
7: Moi, ce qui m'a choqué, il se voûte.
3: Il se voûte.
7: Moi, je vais
3: tu ne l'as pas vu au padel.
6: Dans un quart d'heure.
3: Alors, vous n'avez pas vu au padel parce que. Et il fait équipe avec Raymond Domenech. Écoute, je te jure, les deux, c'est. Ah ouais, c'est incroyable.
5: Pour le beau ?
3: Non,
6: pas du tout.
3: Non,
4: c'est moi.
3: Non, c'est vrai que Raymond, il joue. Mais en fait, Raymond, il n'a pas compris que c'était à 4 le padel. Il joue tout seul sur un court, je ne comprends pas, moi.
4: Il paraît qu'il
5: a personne qui veut jouer avec lui.
4: La vitre l'a tutoyé.
6: Ah non, mais il ne veut pas jouer avec les Gémeaux ou les Sagittaires. C'est ça son problème.
7: Ah, mais voilà, il a appelé Manardo, mais Manardo n'était pas disponible.
3: Par contre, ce qui est sûr, c'est que je peux vous dire, je vous garantis, il a gardé les survêtements de l'époque parce que toutes les semaines, c'est un survêtement différent d'équipe de France.
6: Salue,
3: entre 2004 et 2010,
6: il est le bienvenu.
3: Je veux dire, il fait la panoplie.
4: Il est le bienvenu, c'est le mot.
6: Bon, attends, on va lancer le générique.
4: Ah oui, c'est vrai.
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6: Eh oui. Alors, avant que tu donnes le thème, j'accueille les auditeurs qui vont participer. On a Benjamin et Rémi. Salut à vous deux.
8: Salut les gars.
6: Oula, Benjamin a eu un week-end délicat. Il est supporter du FC Nantes. Benjamin,
8: le oui, malheureusement.
6: Tu veux jouer avec qui, Benjamin? Avec le reste du monde ou avec Jérôme?
8: Avec Jérôme.
6: Bon, c'est bon.
3: La peste ou le choléra, vas-y, choisis.
8: Allez, je vais jouer avec Eric, parce que j'ai déjà gagné avec Eric au Kikadi.
6: Allez,
5: toi, tu es un homme heureux, toi.
6: Benjamin, ça va, c'est du monde. Rémi, ça te va, tu joues avec Jérôme?
8: Bien sûr.
3: Rémi, allez.
6: Cadeau magnifique.
7: Jérôme et Eric, donc moi je me repose. Hein,
6: non, toi, tu joues avec Benjamin.
5: Non, on est tous les deux, Jean-Michel, on va les éclater.
7: Mais non, mais j'ai gagné les deux derniers, là, ça, je vais pas les faire.
5: On va l'éclater, le blondinet.
3: Non, l'autre, pas le blondinet, c'est l'autre.
6: Allez, vas-y.
5: L'autre blondinet.
4: Le thème du soir, c'est la JOCR.
6: Ah,
4: oui. La belle surprise.
6: Bien sûr.
4: Bonne réponse. Allez, question flash.
3: Embrasse guide là-haut.
6: Ouais.
4: Question flash. Quel entraîneur succède au règne de Giroud sur le banc de la GIA?
3: Santini.
4: Bonne réponse.
9: Big club.
4: Tottenham. Hop, c'est réussi.
6: On n'entend pas Jean-Michel.
9: Confidence.
6: Oula, on peut arrêter, non?
4: Non, ouais, je pense qu'on peut arrêter.
5: Ouais. C'est Jean-Michel qui lui a appris l'anglais, non?
6: Ça ne fait pas rien, Jean-Michel. Je
4: sais pas. Allez.
5: Ah, mais non, mais ça, c'est des amis, ça.
6: Allô?
4: Quelle musique.
6: Ah non, on n'entend plus.
4: Quelle musique était diffusée dans la discothèque pour prévenir les joueurs de l'arrivée de Guillaume?
5: Ah, oh, purée, c'est quoi ça?
7: Je le savais, ça.
6: On a trouvé Jean-Michel.
5: Ça doit être un morceau des années 80-90.
3: C'est pas un morceau des années 2000, ça,
4: c'est un morceau pour faire la fête. Si vous êtes bon en anglais.
5: Ça devait être Earth, Wind and Fire, un truc comme ça, non? Putain, qu'est-ce que c'était là?
4: Allez, je vous donne l'artiste.
6: Ah, vas-y.
5: Oui.
4: Cool of the Gang.
5: Celebration.
6: Oui.
5: Oh. Celebration.
3: Come on. Il y a Giroud qui arrive, merde.
5: Hop. Il paraît que maintenant, quand tu mets ça, il arrive. Il paraît Giroud maintenant.
4: Allez, question auditeur.
6: Benjamin contre Rémi.
4: Quel joueur invité en première heure a mis un doublé pour la GIA hier?
8: Tira Yoko.
4: Bravo.
5: Bravo, Bah c'est nous.
6: Qui l'a dit en premier?
8: C'est Benjamin,
5: magnifique.
6: Ok, Benjamin, ça fait 2-1 pour le reste du monde.
4: Allez, question con.
5: Qu'est-ce que vous êtes con?
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5: Et qu'est-ce que vous êtes con alors?
2: La question con.
4: Question con.
6: Ah,
4: je pars.
6: Quel reste du monde.
7: Cocard, reviens. Vas-y.
4: quel grand joueur de l'histoire de la GIA se déguste avec une olive?
5: Martini, c'est nous.
6: Sachant qu'ils ont répondu tous les deux en même temps, est-ce que c'est 2 points?
4: Pas du tout.
3: Non, d'accord, va pas toi.
4: 3.
5: Comment en même temps? Qui en même temps?
6: Avec Jean-Michel.
4: Question Larqué.
5: Non, mais c'est nous,
7: je joue avec toi. Calme-toi. C'est l'enfer.
6: Il est traumatisé par Kikadi, ce mec.
4: Il comprend pas les choses. C'est quoi, je prends un joker? Je suis pas sûr qu'on le laisse sort. Attends.
6: Ah, c'est dur, le Joker Kings League.
4: Là, je vois le réalisateur et il regarde.
2: Le Joker Kings League.
6: Et ça, c'est une dinguerie.
5: Ça, c'est une dinguerie.
4: Est-ce que je vous rappelle qu'il est à la cave et qu'à chaque fois, il faut descendre et remonter pour aller chercher le jingle? C'est pas facile.
6: Allez.
4: 2 points si tu réponds bien, -1 si tu réponds mal ou si les autres répondent. Quel champion du monde 98?
6: Ouais.
7: Laurent Blanc.
4: A joué à Auxerre mais n'y joue pas au moment de la Coupe du Monde. Laurent Blanc, bonne réponse.
3: Oh, mais Jean-Michel. Non, mais arrête.
5: Alors Jean-Michel, écoute-moi. Jean-Michel. Il dit Laurent Blanc, il dit. C'est la réponse.
7: J'ai dit Laurent Blanc,
5: tu veux qu'il dise quoi?
7: C'est la bonne réponse.
5: Tu veux qu'il dise quoi?
3: Champion du monde qui a joué à Auxerre, il n'y a pas 15 000, il y en a 3.
6: Non, c'est pas 2 points.
3: Il n'allait pas dire Lionel Charbonnier. Hein.
6: Alors, c'est pas 2 points.
7: Il aurait pu dire Diomède.
6: C'est 1 point et moins 1 pour Jérôme, donc ça fait 4-0 pour le reste du monde.
5: Oh là là, est-ce qu'il peut finir à moins 1? C'est possible. L'autre blondiné, est-ce qu'il peut finir?
4: On va faire la question de 10 mecs.
5: Bravo, messieurs. Accélère donc.
7: On va prendre du temps, la publicité arrive.
4: L'autre, il m'a refait le CV d'Alain Marchal en début de quiz. Après, il se plaint qu'il n'y a plus de temps.
6: Allez, vas-y.
4: On cherche un joueur passé par Auxerre qui a marqué 4 buts en Ligue des Champions lors de son premier match.
7: Zarmatch,
4: Auxerre, Utrecht,
5: Baticle.
4: Auxerre, Utrecht, Francfort, West Ham, Ajax, Dortmund, Leganés,
7: Diomède, Cocard.
4: Allaire, Sébastien, Allaire.
6: 4-1, réduction de l'écart.
7: 4-0, tout est remis à 0.
3: Allez, stop.
2: Le score est remis à 0.
3: Mais c'est quoi cette histoire?
7: C'est bien sûr.
3: C'est pas possible. Oh, le Black 4.
5: On a peur de rien, Jean-Michel.
7: Elle est incroyable.
4: Elle est folle, cette.
6: C'est terrible.
3: Mais je vous dis la vérité, elle a failli statu quo.
7: Oui, c'est ça.
3: Je l'ai sous les yeux. Il n'y a pas de triche.
7: Bien sûr.
3: Question de style.
1: Oh oui, Greg, il la sort. Oh oui, va opposer Richard.
7: Il est de retour.
1: Ça suffit.
7: Gardien, bat Charbonnier.
6: Chut. Arrête, ça c'est tactique d'Imeco.
4: Quel titulaire lors de la finale de 2003 contre le PSG est le joueur le plus capé de l'histoire?
3: Fabien Cole.
5: Cantona. Ah, c'est cool.
4: Il l'a
5: cool.
4: Dit.
7: Ouais, Jean-Michel.
5: Non, c'est moi là.
7: Oh non, c'est moi. Il a perdu.
6: Victoire de Jérôme Bretel.
4: Ça c'est beau.
5: Ah ben non.
6: À Rémi de remporter ce magnifique cadeau. Bravo.
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6: Merci à Louis Gerbier.
4: Merci, Louis.
6: Et à cette doublette inédite. Et Jean-Michel Larquet avec Dimeco. On embrasse Fabien Cole. Ouais, dans Fabien un instant, Cole. Génération Acteur Spécial de Fond
4: de
6: Dame.
4: Son jeu au pied.
6: Ouais. Avec Nico Jamin qui sera là. Nous
4: dans Lyon.
6: Dans Rotten Sans Flamme.
3: Bisous. À demain. Magnifique émission. Je vous renvoie au podcast. 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Et demain, on se retrouve comme tous les jours dans Rotten Sans Flamme à partir de 18h du lundi au vendredi. Et demain, il y aura une surprise. Une magnifique émission et une grosse surprise cette semaine en interview. Alors attention, soyez prêts et écoutez, on vous donnera l'heure et la date. Bisous et à demain, 18h.
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3: Dans un instant, Génération After spécial Drôle de Dame. 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Il est 20h.
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3: Et bonsoir à toutes et à tous. Bonjour à toi qui nous écoutes en podcast. Génération After spécial Drôle de Dame à la radio sur RMC, à la télé sur After Foot TV, la seule émission à la radio française qui parle pendant 2 heures de football étranger, surtout quand la légende Antoine Griezmann fait ses adieux à Madrid et à l'Europe dans un grand moment d'émotion. Pour l'Espagne, justement, une drôle de dame qui fera ses adieux à l'Espagne quand il aura posé la mauvaise question à José Mourinho. Bonsoir Edgar Grollo.
24: Salut Nico, salut tout le monde.
3: Pour l'Italie, une drôle de dame qui fera ses adieux au football quand l'Italie rejoint une Coupe du Monde. Il a un peu de temps encore. Bonsoir Daniele Manoussia.
25: Bonsoir, ben j'espère bientôt alors.
3: Bientôt, on l'espère. Pour l'Allemagne, une drôle de dame qui fera ses adieux au football quand le football deviendrait une machine afrique et vendu à des fonds de pension américains. Ah, mais c'est déjà le cas, il est toujours là pourtant. Bonsoir Polo.
22: Mais détrompe-toi, je suis parti depuis bien longtemps. Salut, bonjour tout le monde.
3: Julien Laurent, ça arrive dans un instant. Ça faisait longtemps que c'était pas arrivé, un problème de ligne. Mais il arrive. C'est une promesse dans quelques secondes dans Génération After. De quoi allez-vous nous parler ce soir, les drôles de dames ? Je commence avec toi Edgar.
24: Alors c'est inévitable, on va débattre tous ensemble de l'arrivée de Mourinho, justement t'en parlais, au Real Madrid, qui est quasiment acté. On fera le point aussi sur la lutte pour le maintien en Espagne. Le FC Séville est maintenu, incroyable, miraculeux. Et maintenant c'est Gérone qui est vraiment menacé. Et puis petite séquence émotion avec les adieux d'Antoine Griezmann et de Robert Lewandowski.
3: Daniele.
25: On va parler de la Juventus, qui s'est auto-sabordé, je sais pas comment on dit. De la Roma, c'est un miracle si elle va en Champions League. Lecce, c'est un vrai miracle. Et après, on va faire une petite minute sur qu'est-ce qui s'est passé autour du derby de Rome.
3: Polo.
22: Bon, évidemment, on va revenir sur ce qui s'est passé à Francfort, puisque quasiment dès la fin de la rencontre du match de Francfort, le coach Riera a été démis de ses fonctions, y compris le staff. Olise a été élu joueur de Bundesliga 2025-2026. Je pense qu'il y a quand même au minima un débat sur le choix du français.
3: On va le faire.
22: Fribourg, évidemment, qui va jouer le match le plus important de sa carrière, de son histoire, mercredi, contre les favoris anglais d'Aston Villa. Et puis j'ai oublié, il y a encore quelque chose que j'ai
3: non, c'est pas Manuel Neuer, on va en parler aussi. Manuel Neuer
22: évidemment, parce que c'est le grand débat en Allemagne.
3: Voilà pour les trois points de Polo. Pour l'Angleterre, dans le dame qui fera ses adieux au monde du football dans deux semaines, si Arsenal est champion d'Angleterre et Paris double vainqueur de la Ligue des Champions, il pourra mourir tranquille. Bonsoir Julien Laurence.
1: Salut Nico, salut à tous.
3: Non, tu resteras avec nous quand même, hein, tu auras bouclé la boucle, mais il faut travailler, il faut manger. Julien, de quoi tu nous parles ce soir?
1: Alors on va revenir sur la finale de la Coupe d'Angleterre, bien sûr, samedi, la victoire de City contre Chelsea, l'avenir de Pep peut-être, en tout cas celui de Xabi Alonso, on sait où il est puisqu'il arrivera donc à Chelsea le 1er juillet, on parlera de cette fin de saison incroyable en Écosse avec Hearts et Celtic, Liverpool et Mo Salah aussi, et puis on aura une minute suite par rapport à lundi dernier et l'émission de la semaine dernière.
3: On est ensemble jusqu'à 22h, puis Jean-Louis Tour prend le relais avec l'After, salut Jean-Louis.
2: Salut Nico, salut tout le monde.
3: De quoi on parle ce soir?
2: On va commencer le grand bilan de la saison de Ligue 1. On va le faire tout au long de la semaine et on va débuter par le champion et la célébration du titre, puisque Daniel veut absolument revenir sur ce qui s'est passé à Jean Bouin avant le match entre le Paris FC et le PSG. En plus de ça, on se demandera ce qu'il faut retenir de la saison de Lyon entre la 4e place et les deux dernières journées où Lyon pouvait espérer mieux. Et puis on parlera quand même du Real et on aura en direct la liste de Carlo Ancelotti pour le Brésil. Oh. Pour la Coupe du Monde. Neymar, pas Neymar, Thiago Silva, pas Thiago Silva. On saura tout dans l'after.
3: Merci Jean-Louis, à tout à l'heure, hein, comme tous les soirs, jusqu'à minuit. C'est parti avec les drôles dames. José Mourinho devrait donc être le nouvel entraîneur du Real Madrid et quitter le Benfica Lisbonne. Il devrait signer un contrat de 2 ans. Pourquoi Edgar?
24: Ça fait peur quand même, je pense, en 2026. Les supporters du Real aujourd'hui, ils savent pas à quoi s'attendre avec José Mourinho.
3: Il est tapé, il est démodé, il est ringard.
24: Écoute, je pense qu'en 2026, José Mourinho n'est pas capable d'être l'architecte d'un grand projet. Maintenant, peut-être qu'aujourd'hui, au Real Madrid, t'as pas besoin d'un architecte, quoi. Peut-être que t'as besoin d'un bulldozer. Et ce rôle-là, je suis sûr que José Mourinho est capable de l'avoir. Donc, je pense que c'est un constat qui a été fait par la direction. Et le constat, il est que les fondations de ce groupe, de cette équipe, elles sont vraiment mauvaises et qu'il faut repartir de zéro. Parce que, clairement, tu vas pas avoir un jeu exceptionnel en 2 mois, ni tous les conflits d'ego gérés en 2 mois non plus. Donc, tu dois d'abord faire le ménage avec José Mourinho et je pense ensuite commencer une nouvelle ère. Est-ce que à l'instant T le choix José Mourinho est ultra enthousiasmant? Moi je pense pas. Par contre, est-ce qu'il y avait beaucoup de meilleurs choix?
3: Non, c'est ça la question.
24: Sauf s'il y avait Jürgen Klopp qui sortait et disait en fait finalement ça m'intéresse. Je pense qu'il y a aucun nom qui aurait mis tout le monde d'accord.
3: On a parlé de Deschamps il y a un mois aussi, Edgar. Sauf qu'il aurait fallu attendre une fin de Coupe du Monde et pour reconstruire c'est pas le mieux.
24: Il y a un problème de timing avec Didier Deschamps. Donc si t'estimes que tu dois faire le ménage, pourquoi pas José Mourinho? Pourquoi pas? Je pense qu'en fait il y a tellement de choix à faire qu'il faut absolument quelqu'un qui va trancher. Et José Mourinho, ça, on est tous d'accord sur le fait qu'il est capable de trancher. Alors est-ce qu'il a toujours raison? Ça c'est une autre question. Mais il est capable de trancher. Et je pense que il va y avoir des choix très difficiles à faire et il y aura même des choix injustes à faire cet été. T'auras des joueurs qui devront partir alors qu'ils sont au niveau, et t'auras des joueurs qui devront partir alors qu'ils ont une bonne attitude.
3: Attends. Il faut des noms quand même si ça, on spécule un peu. Quels sont les joueurs qui pourraient partir et qui sont au niveau aujourd'hui, selon toi?
24: Qui sont au niveau? Par exemple, hein, on parlait la semaine dernière de Fede Valverde. Alors je sais pas si José Mourinho choisira le départ de Fede Valverde ou d'autres joueurs, mais si on regarde par exemple tout simplement au milieu de terrain, on est tous d'accord qu'au milieu de terrain il va falloir changer des choses au Real Madrid. Bon, tu prends Tchouaméni, Valverde, Bellingham, tu peux même ajouter que Nico Paz est censé revenir, etc. T'as des joueurs finalement qui ont, je pense, le niveau du Real Madrid, mais est-ce qu'ils sont complémentaires? Non, ils sont pas complémentaires. Et je pense que la construction de l'effectif a été extrêmement mauvaise et que donc aujourd'hui, tu vas devoir faire des choix entre des joueurs qui ne sont pas complémentaires. Devant, est-ce que tu arrives à faire jouer Vinicius et Mbappé ensemble ou est-ce que tu fais un choix? Et bah si tu fais un choix, tu vas devoir virer quelqu'un, et ce sera pas Mbappé, tu vas devoir virer quelqu'un qui pourtant a le niveau pour jouer au Real Madrid. Donc dans tous les cas, tu vas avoir des joueurs et tu auras d'autres joueurs qui ont juste pas le niveau pour être au Real Madrid mais qui ont une bonne attitude, bon ça c'est encore autre chose. Mais dans tous les cas, il va y avoir des choix qui seront discutables, qui seront discutés, qui feront pas du tout l'unanimité, mais au bout d'un moment, il va falloir les faire parce que là il y a trop de joueurs qui sont pas compatibles. C'est un effectif qui est trop mal construit et ça c'est la base du problème. Et pourquoi pas avoir un José Mourinho pour faire le ménage et qui a, s'il y a bien une chose qu'on peut pas lui reprocher, c'est d'avoir un manque d'expérience. Non, lui, il a l'expérience et il peut, pourquoi pas, avoir l'expérience de faire ce genre de choses.
2: Donc, tu prends un éducateur expérimenté qui va gérer un club qui est en plein désordre actuellement, gérer des égos aussi, mettre de l'ordre, en faire partir
24: certains.
2: Mettre
24: la bonne attitude.
2: Ouais, également. Daniel, je t'en réagir depuis tout à l'heure, là. Tu poses quelques petits cris, là. T'as l'air sceptique.
25: Alors, moi, Non, mais moi je suis la dernière de l'Ode Dame. Je pense qu'il y a eu Mourinho dans son championnat.
2: Et tu as gagné une Coupe d'Europe avec Mourinho dans ton championnat.
25: Oui, mais alors déjà on l'a gagné dans la souffrance totale. On a fait la voie crux de la Conference League, quoi. On a souffert contre toutes les équipes en finale, en demi-finale. Et il n'y avait pas de jeu. Il n'a jamais fait de jeu. Il n'a jamais géré l'équipe. Là, quand il a perdu, il a pris, je me souviens pas, 6 buts, je pense, à Bodo. Et il a viré toute l'équipe, donc Calafiori. Donc Mourinho, c'est la raison pour laquelle Calafiori, il est plus un joueur de la Roma, on l'a vraiment viré, on a même pas gagné de l'argent avec lui. Et il a divisé les supporters parce que c'est un entraîneur diviseur, il fait de polémique même quand il y en a pas, parce que comme ça il y en a quelqu'un qui va de son côté, il y aura forcément quelqu'un qui va de l'autre côté, mais lui ça lui l'intéresse pas parce que les vrais supporters ils seront avec lui. Il va toujours, vous allez voir, il va le faire tout de suite, il va faire un discours de vrai Real Madrid, les vrais supporters. Il y a des gens qui aiment pas les Real Madrid, qui sont dedans le Real Madrid. Il va faire la guerre.
24: Bello l'a fait aussi et ça a pas marché.
25: Oui, mais parce qu'il n'a pas la carrière de Mourinho, bien sûr. Mourinho, il a quand même sa carrière derrière, il a son charisme, c'est quelqu'un de charismatique aussi, encore, mais au niveau de football, il n'a rien donné à la Roma, il ne va rien donner au Real Madrid non plus.
2: Il n'a rien donné à Fenerbahçe, il n'a pas donné grand-chose au Benfica Lisbonne également, il semble dépassé tactiquement. Je fais un tour de table avec vous, les drôles de dames, bien sûr. Mourinho, tu l'as rappelé plusieurs fois déjà, Edgar, depuis la rumeur Mourinho, il y a un an, le Real fait le choix d'un Xabi Alonso avec une ambition jeu également, structure, la durée. Là, n'est-ce pas trois pas en arrière que fait le Real et Florentino Pérez? Je vais poser la question à Julien, tiens. Qu'est-ce que t'en penses, Julien?
21: Alors moi je signe tout de suite en étant neutre et j'ai envie de voir ce que ça va donner, si ça marche, si ça marche pas. Je pense que c'est popcorn.
2: Toi, ça t'excite, quoi. L'idée t'excite.
21: Voilà,
2: ça.
21: Exactement. Hollywood, mais je pense que ça doit exciter n'importe quel fan de foot.
2: Oui, bien sûr. Mais nous aussi, journalistes.
21: En dehors des supporters du Real, qui eux peuvent se faire du souci parce que je pense que toutes les craintes qu'on a aussi sont tout à fait légitimes quant au retour de Mourinho à son âge. Il faut quand même rappeler que même si Daniele a parlé de son temps à la Roma et de tout ça, ça fait quand même longtemps qu'il a pas gagné quelque chose de significatif entre guillemets. Je sais que pour la Roma ça voulait dire beaucoup cette Coupe d'Europe et c'est très bien comme non, ça mais tu vois c'est quand même on est tous d'accord pour dire qu'il a quand même plus passé sa meilleure époque qu'elle n'est devant lui en fait quand même. Donc moi j'ai envie de voir ça. Après j'y serais pas allé personnellement, mais quand tu connais le rapport entre Florentino et Mourinho et Tonton Georges, faut quand même pas oublier le rôle de Tonton Georges là-dedans, hein. Si Georges Mendes c'est pas l'agent de Mourinho, je suis pas persuadé qu'il
2: serait pas allé à la place de Mourinho, c'est ça que tu dis?
21: Non, à la place du Real, j'aurais pas choisi Mourinho.
2: C'est Nobel, c'est incroyable pour lui ce qui lui arrive là.
21: Ça c'est clair, ça c'est clair.
24: Mais je pense que s'il y avait un autre entraîneur qui était dispo et qui était beaucoup plus évident, la question Mourinho, elle serait même pas rentrée dans un coin de leur crâne. Hein. Mais même avec tout ce qui s'est passé autour de Vinicius il y a quelques mois, je me souviens, il y avait un changement dans l'esprit des supporters du Real Madrid. Certains voulaient qu'il revienne, mais une semaine après, il y a plus personne qui voulait qu'il revienne. Donc est-ce que ça aussi, on va réussir à passer à autre chose? Est-ce que Vinicius va lui pardonner? Enfin, il y a tellement de choses qui poussent à croire que c'est un risque énorme, que je pense
21: c'est
24: vraiment que ça s'explique aussi par le manque de possibilités sur le marché des entraîneurs, tout simplement.
2: Mais dis-moi, Edgar, il y a aussi une élection très anticipée, hein, voulue par Florentino Pérez pour la présidence du Real Madrid. Qu'est-ce que ça implique? Choisir Mourinho avant une élection, même si a priori il n'y a pas trop de suspense sur l'homme qui remportera cette élection pour la présidence du Real?
24: Oui, ça peut jouer. C'est sûr que le timing est particulier parce que les candidats ont jusqu'au 23 mai ouais. pour candidater et pour officiellement se présenter pour les élections. Est-ce que Enrique Riquelme, qui est son potentiel principal opposant, va se présenter? C'est possible. Mais est-ce que d'ici là, Mourinho, ce sera officiel? Probablement pas, parce que le 23 mai, c'est samedi. Et on peut imaginer quand même que le Real Madrid va attendre la fin du championnat pour annoncer officiellement l'arrivée de José Mourinho, même si c'est déjà quasiment acté. Donc c'est assez particulier, parce que est-ce que le président actuel va nommer un entraîneur tout en étant potentiellement en pleine campagne? C'est spécial. Et d'ailleurs, il y avait quelques médias, même si ça n'a pas été extrêmement repris, il y avait quelques médias qui mentionnaient même que Riquelme, le potentiel opposant, discutait avec Jurgen Klopp. Mais bon, ça, vous savez, c'est comme les élections au Barça où ils disent tous qu'ils parlent avec Lionel Messi. Hein. C'est toujours à prendre avec des pincettes.
2: Bon, voilà. Je sais pas si. Est-ce que vous avez des idées, vous, hors Klopp, hors Deschamps, qui auraient pu des profils qui auraient pu prendre le banc du Real? Polo, toi, t'aurais des idées ou pas? Parce que sincèrement, dont on se rend compte en fait, c'est que c'est quasiment un choix presque par dépit, presque un choix même doudou pour Florentino Pérez, quoi.
22: Bah, pas comme ça de nom.
2: Non, on n'a pas. Il hein, y a pas.
21: Si Pochettino. Pochettino, c'est l'autre. C'est, d'ailleurs, c'est un.
2: T'as raison.
21: C'est oui, un des candidats oui. pour Florentino depuis très longtemps. Le problème, c'est la Coupe oui. du Monde aussi, même si. Les États-Unis, ils iront pas jusqu'au bout, et je serais surpris de les voir même encore en Coupe du Monde début juillet. Donc, à un moment, je comprends pas moi pourquoi cette, ou alors peut-être que cette solution a aussi été étudiée et que finalement ils ont préféré Mourinho pour des raisons qu'ils expliqueront peut-être un jour, mais Pochettino, ça reste quand même l'autre grand candidat sur lequel ils auraient pu se pencher.
22: Mais Mourinho,
24: je pense que la crise à la fin est devenue trop grave.
2: Tu dis quoi, Polo? Excuse-moi.
22: Il est capable de faire un coup au Real. Il l'a fait à Benfica. Benfica était en grande difficulté en Ligue des Champions. Il arrive. Il annonce quand il prend le club qui va se qualifier pour les barrages de la Ligue des Champions, il le fait. Il finit championnat, certes, pas champion, mais il est invaincu. Moi, alors moi, le grand Mourinho, ça date peut-être de 2009, quoi, avec l'Inter. Donc, je suis même pas sûr que Chelsea soit dedans et tout ça. Et on peut pousser à la rigueur, c'est qu'en 2012, le titre en.
21: Ouais, le deuxième,
22: je me rappelle bien avec le Real. Ouais. Mais ça fait quand même longtemps. Et moi, ce qui m'intéresse chez Mourinho, c'est justement, il ne produit plus de jeux. Et d'ailleurs, plus les années passaient, plus moins il en produisait, mais ça l'empêchait pas de construire son palmarès, c'est de continuer avec la Roma, notamment, même si c'était assez dramatique. Enfin, n'oublions pas le discours de l'époque. La Roma ne gagnait jamais rien. Et avec Mourinho, il arrive, il y a à nouveau une C4, même si c'est ridicule comme compétition. Donc c'est moi là-dessus, c'est ça qui m'intéresse. Est-ce qu'il va être capable entre guillemets de sucer la roue du Barça saison 2026-2027 en faisant tenir l'équipe, en bétonnant dans tous les sens, et puis pourquoi pas dépasser le Barça, mais j'en sais rien. Enfin, mais ça peut être que le scénario intéressant. Maintenant, sur le long terme, je crois que Mourinho n'en a strictement rien à faire.
24: Ouais. Non, mais je pense même pas, même si je comprends l'interrogation, Polo, mais je pense même pas que c'est sur ça qu'il va être jugé. Je pense qu'il va être jugé sur le fait de ramener un certain état d'esprit dans cette équipe, le fait d'avoir fait le tri et d'avoir remis, on va dire, le club sur les bons rails. Et après, ce sera quelqu'un d'autre de faire le reste du boulot, parce que je n'imagine pas un Real Madrid qui, dans 3 ans, est toujours coaché par José Mourinho. Et je pense qu'à un moment, les résultats finiront par faire qu'il quittera la Maison Blanche. Ou alors il y aura une embrouille, c'est aussi très probable. Mais je pense que son vrai défi, c'est surtout de remettre de l'ordre dans tout ça.
2: Voilà, Pascal le grand frère, José le grand frère. Voilà pour le Real Madrid. RMC 20h16 et Drôle d'âme sont là jusque 22h, bien sûr. 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Alors Julien, Liverpool, comme la saison est longue pour les Reds, battu salement par Aston Villa samedi, 4-2, qui valide au passage la qualif pour la prochaine Ligue des Champions des Villans, ce qui n'est pas encore le cas de Liverpool, qui joue avec le feu, 5e à une journée de la fin. Mon cher Julien, avant qu'on parle de Salah et de son tweet qui fait beaucoup réagir, raconte-moi un peu ce naufrage déjà sur la pelouse Aston Villa.
21: Alors, sincèrement, j'ai vraiment pas envie de me répéter par rapport à ces dernières semaines, mais malheureusement, et c'est pas que j'ai envie de m'acharner sur Liverpool, enfin surtout sur Arne Slot plus que sur Liverpool lui-même. Mais à un moment, je suis désolé, moi, il y a des moments en seconde période dans ce match-là contre Aston Villa qui est quand même un match très important. Alors Liverpool finira peut-être dans le top 5 quand même, et ça dépendra du résultat de Bournemouth demain contre Manchester City, et puis il y aura une dernière journée derrière, donc peut-être que finalement cette cinquième place, elle est pour eux, et ils seront quand même en Ligue des Champions la saison prochaine. Ça se trouve, même s'ils finissent sixième, ils pourraient être... Bon, bref, on leur souhaite en tout cas qu'ils soient en Ligue des Champions la saison prochaine. Mais j'ai trouvé ça embarrassant par moments en seconde période. La faiblesse de cette équipe, la médiocrité de cette équipe, collectivement, individuellement, bien sûr aussi, d'être mené à un moment en 4-1 par une équipe d'Aston Villa qui, ce soir-là, a très bien joué vendredi soir, mais qui quand même restait sur des matchs pas non plus flamboyants et pas non plus super convaincants. Donc pour moi, cette équipe de Liverpool, comment un petit peu l'a expliqué ça là finalement, et d'ailleurs Slot aussi l'a expliqué dans ses interviews d'après-match, s'est écroulée. Elle s'est écroulée complètement, mais en fait elle s'écroule depuis le début de la saison, elle s'écroule régulièrement. Et c'est le niveau qu'on voit assez régulièrement aussi. Certaines individualités en tout cas peuvent parfois sortir un petit peu du lot, faire quelque chose d'un petit peu spécial, mais collectivement je trouve ça catastrophique trop souvent, malheureusement pour eux. Individuellement derrière, ça suit pas, et dans l'attitude et dans les comportements et dans le niveau global d'un joueur de cette qualité là ou de ce genre de joueur là par exemple. Et pour moi finalement cette deuxième, surtout cette seconde période contre Aston Villa, elle est à l'image de la saison. Très bien. Le club maintenant a fait le choix de garder Arne Slot la saison prochaine. Je l'ai déjà expliqué, j'en ai déjà parlé plein de fois. Moi, je comprends pas. J'aurais pas du tout fait ça. Xabi Alonso était sur le marché. Il ne l'est plus. Mais lui, en tant qu'ancienne légende du club, était sur le marché. Ils ont préféré de garder Arne Slot. On a expliqué, je crois, la semaine dernière ou la semaine d'avant. Ils considèrent qu'il a encore un petit peu de crédit dû au titre de la saison dernière. Très bien. Et encore, on pourrait regarder la saison dernière et le titre. Liverpool est la meilleure équipe du championnat, il n'y a rien à dire là-dessus, mais à partir de février, c'est quand même très très compliqué, même ce qu'ils font en championnat. Mais bon, bref, ils sont champions, ils gardent du crédit, on verra bien la saison prochaine. J'espère me tromper pour tous les supporters de Liverpool, ceux que je connais, ceux que je connais pas, j'ai envie qu'ils réussissent, mais moi, j'y crois pas. Mais après, on verra bien. Ce qui est encore plus intéressant maintenant, tu l'as dit Nico, c'est la réaction après match de Mohamed Salah, parce que Mohamed Salah ne parle pas beaucoup. Déjà, quand il tweet, alors il tweet ou il pose des trucs sur Instagram, c'est soit ses abdos, soit lui à la salle de gym, ce qu'on veut. Mais des trucs comme ce qu'il vient de faire là, jamais, ça c'est une dinguerie pour lui.
4: Je vais rappeler Julien ce qu'il a posté comme message. Il dit: je veux voir Liverpool redevenir l'équipe d'attaque heavy metal. Forcément, tout le monde pense à l'allusion à Jürgen Klopp, que les adversaires craignent et redevenir une équipe qui remporte des trophées. C'est le football que je sais jouer et c'est l'identité qui doit être retrouvée et préservée pour toujours. Ça ne peut pas être négociable et tous ceux qui rejoignent ce club doivent s'y adapter. Là, il y a même pas, je dis une allusion, c'est même pas une allusion, mon cher Julien. Il utilise Klopp pour taper sur Slot.
21: Sans même mentionner le nom de
4: Slot. Ni de l'un ni de l'autre,
21: ouais. Ouais, ni de l'un ni de l'autre, t'as raison, mais encore moins de Slot, bien sûr, qui est effectivement tout le message, en fait, que ce soit sur X ou sur Instagram. D'ailleurs, c'est les chiffres de retweet, de repost, je sais pas comment on dit, de tu vois, d'interaction, c'est des 15 millions, on en est à 51 000 retweets sur X, enfin, c'est un niveau incroyable. Même si beaucoup ici en Angleterre ont traité un petit peu, on considérait ça, c'était un petit peu égoïste de sa part, notamment Wayne Rooney l'a un peu critiqué,
4: complètement.
21: Il a pas à faire ça.
4: Julien, t'es pas d'accord avec ça? Le timing, alors, mais après une dernière choses. Journée décisive pour la Ligue des Champions, envoyer un feu comme ça, c'est pas digne d'un Mo Salah quand même.
21: Peut-être, mais je pense que c'est aussi parce que ça le touche de voir son équipe comme ça. Au-delà même de sa situation personnelle à lui, il quitte le club il lui reste un match, il quitte le club dans une semaine. Qu'il joue ou qu'il joue pas maintenant, je pense que ça l'importe peu finalement. Il part, je pense que la situation actuelle, elle lui fait du mal. Déjà à lui, je pense qu'il la vit très mal.
4: Qu'il le fasse en fin de saison après la dernière journée.
21: Oui, peut-être, ou en privé en tout cas. Oui, je vois ce que tu veux dire. Et c'est pour ça que je suis d'accord dans un sens qu'on puisse dire qu'il est effectivement égoïste là-dessus et qu'il aurait pas dû faire ça. Je pense qu'on peut aussi le voir de l'autre côté en disant, mais ça le touche beaucoup et c'est un club qu'il aime et pour qui il a envie de voir des meilleures choses, et c'est pas le cas, et donc il pousse un coup de gueule comme on aurait tous pu le faire, et comme beaucoup de supporters d'ailleurs qui sont pas Mo Salah, qui ont pas non plus le reach de Mo Salah, donc qui peuvent tu vois qu'on son genre de, je sais même,
4: tu veux dire l'influence de Mo Salah en tout cas,
21: voilà, exactement, merci,
4: bien
21: ouais,
4: sûr,
21: tout à fait, mais après lui il a parlé en tant que supporter.
4: Et oui, mais il n'est pas supporter à Mo Salah, faut qu'il le comprenne.
21: Mais il est supporter,
4: Nico, quand
21: même.
4: Dizaines de millions de followers et de fans de Liverpool sur les réseaux. Quand il fait ça, franchement, il est fragile. En plus, Julien, la réalité, c'est que ce message est liké par beaucoup de coéquipiers également, quoi.
21: Pour moi, c'est plus ça le problème. Enfin, le problème, c'est pas un problème, puisqu'ils sont d'accord avec moi. Donc, je suis super content finalement que Mo Salah et tout le monde, parce que ils doivent écouter l'after et ils répètent un peu ce qu'ils vivent au jour le jour et ce qu'on dit nous. Mais et finalement, parce que Ancelotti peut dire, mais ça là, il s'en va, il est un peu aigri, je peux le comprendre, c'est pas la fin de sa carrière à Liverpool qu'il espérait, tout ça, je peux très bien le comprendre. Mais que des joueurs importants du groupe actuel, certains vont partir, d'autres vont rester, soient clairement d'accord avec ça là, sinon tu likes pas, tu réponds pas, tu retweets pas, enfin, je sais pas, peu importe ce qu'ils ont fait. C'est là, pour moi, il y a le plus de, c'est là qui fait le plus mal à Slot, finalement. Et ça, moi, sincèrement, hein, je sais pas comment.
4: Mais
21: je sais
4: comment pas ça comment va être Slot également aussi saison prochaine.
21: Ah, complètement.
4: Julien,
21: complètement.
4: Fragiliser légitimité, et fragiliser aussi. Toi, tu nous dis ce soir que c'est fait, c'est quasiment fait. Il sera l'entraîneur de Liverpool la saison prochaine, Arne Slot. Hein, parce que
21: oui, c'est ce que le club brief.
4: Aucune officialisation pour l'instant.
21: Non, c'est pas quoi. Officiel, mais c'est ce que lui a dit. Il lui reste encore un an de contrat. Il finit en
4: 2027.
21: Contrat, finit en juin 2027. Ouais, c'est ça. Au club, on nous brief aussi que ce sera lui l'entraîneur la saison prochaine. Comme je l'ai expliqué un petit peu déjà, qu'il a gagné le droit finalement d'oublier cette saison décevante, parce qu'elle est décevante, la saison actuelle. Et en se rappelant de la saison dernière qui avait été beaucoup plus réussie avec le titre de champion, et qui repart pour cette troisième saison, on verra comment ça va se passer, qu'il est le groupe est en transition, le club est en transition, ils vont encore investir, ils vont encore recruter des joueurs, etc. Et que c'était pas facile. Bref, tout ce qu'on a déjà raconté. Bon, je veux bien. Moi, je vois aussi très bien le scénario où au mois de novembre, ça a mal commencé et huit, il dégage. Et ça, pour moi, t'auras perdu 4-5 mois finalement, alors qu'on aurait tous pu le voir venir. Certains, oui, comme moi, le voient venir. Peut-être que je me trompe. Et encore une fois, j'espère me tromper pour tous les supporters de Liverpool qui nous écoutent. S'il arrive à changer encore une fois la dynamique de ce groupe-là, de cet effectif-là, de cette équipe-là, de regagner, etc. Très bien. Bravo. Je vais voir comment il va faire. Et s'il le fait, chapeau. Mais moi, j'y crois.
4: Tu n'y crois absolument pas. On va suivre ça, bien sûr. Il sera délesté quand même de l'ombre très envahissante de Mo Salah qui va donc quitter Liverpool dans quelques jours. Tiens, première minute de la soirée. C'est parti. Elle est allemande. On envoie la musique, Polo.

0: C'est l'année des femmes en Allemagne. On a appris en cours de semaine l'officialisation d'un pseudo secret que Madame Krüger allait prendre le poste de la direction sportive d'Hambourg à partir du mois de juillet. Elle est en provenance du Bayern Munich, et c'est très très important parce que dans le modèle allemand, elle est même pas directrice sportive, elle est celle qui va gérer l'ensemble du sportif du club d'Hambourg, donc les professionnels, mais aussi le centre de formation, etc. C'est un poste très très important, y compris pour les transferts évidemment. Et donc la chanson, c'était maintenant ou jamais. Alors je ne sais pas comment ça va être perçu dans l'avenir, mais je me demande en fait si les Allemands n'ont pas tout simplement appuyer sur l'accélérateur, pour faire avancer des femmes tout simplement dans l'organigramme des clubs allemands. Donc on a vu Marie-Louise Effa évidemment du côté de l'Union de Berlin, hein, qui était la première femme coach, hein, même si ça risque de ne pas continuer. Et puis on va voir si Madame Krüger va réussir à Hambourg, parce qu'il y a beaucoup de travail évidemment pour se maintenir l'année prochaine.
1: Question, c'est, est-ce que c'est une volonté politique des clubs allemands ou simplement ils sont face à des personnes compétentes qui veulent promouvoir?
0: J'ai pas eu le temps d'en parler cette année. Ce qui est intéressant, c'est qu'elle va succéder en fait à Stefan Kunz, qui est évidemment l'ancien champion d'Europe 1996 et qui est une figure du football allemand, mais qui est aussi a eu des petits problèmes relationnels avec les femmes dans le club d'Hambourg.
1: Ah oui, d'accord. Donc là, ça prend du sens.
0: Et on se pose la question si ça ne va pas être en fait des choix stratégiques comme ça. Je me méfie beaucoup évidemment de la politique à ce niveau-là, parce qu'il faut juger la personne sur ce qu'elle fait. Moi, je souhaite qu'elle construise un club très performant à Hambourg, et évidemment ils peuvent le faire, mais j'attends de voir les résultats.
1: Voilà pour la minute de Polo. Dans un instant, nous allons parler de... 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Et nous, dans un instant, on parle de la Juve qui risque de tout perdre cette saison, en tout cas une place en Ligue des Champions la saison prochaine. Daniele nous raconte tout ça. Et puis on parlera d'un certain Albert Riera. C'est déjà terminé pour lui à Francfort. Tiens, chronique d'un échec annoncé. A tout de suite sur RMC avec les drôles de dames.
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1: Avec des cadres, le dame Edgar Grelot, Julien Laurence, Paulo Breitner et Daniele Manoussia, ensemble jusqu'à 22h. Bien sûr, n'hésitez pas à envoyer vos messages également sur le numéro WhatsApp d'RMC 0612 424 424, hein, vos questions, vos remarques aux quatre drôles de dames. Alors Daniele, on a parlé la semaine dernière de l'effondrement du Milan qui a peut-être sécurisé, je dis peut-être, restons prudents, son ticket pour la prochaine Ligue des Champions ce week-end en gagnant à Gênes. Naples aussi, c'est fait, sera en C1, mais la Juve, elle, est en train de se saborder violemment. Défaite contre la Fiorentina à domicile qui relègue la vieille dame à la 6e place à une journée de la fin. Effondrement total.
18: Oui, oui, c'est incroyable. Ils ont glissé de la 3e place à la 6e. Il y a 3 journées, ils étaient à plus 5 sur la Roma. Ils ont fait match nul contre Verona il y a une semaine et ils ont perdu contre la Fiorentina qui n'avait aucune motivation à part la rivalité qu'il y a entre la Fiorentina et la Juventus. Là, Spalletti était très dur avec les journalistes à la fin du match. Il a dit que, en gros, c'était la faute de la pression qu'il met les journaux, qu'ils font de tous les matchs un match de vie ou de mort, qu'il simplifie des saisons entières sur des détails, sur des épisodes. Il a même dit, vous aimez construire des ratés, faire des gens des ratés. Et là, ils lui ont dit, mais non, ici, personne n'a parlé de ça, ils n'ont pas parlé des faillites et tout. Mais il était vraiment très, très dur. En gros, il a dit, il y a des choses pires que perdre contre la Fiorentina. Il a dit, au moins, on est en Europa League, on aurait pu aussi ne pas se qualifier pour l'Europa League. Il a fait un discours un peu, on l'a vu déjà nerveux, et aussi, il n'avait pas vraiment le contrôle. Et juste après Spalletti, il est passé Locatelli au microphone, et en fait, il s'est laissé pas. Comment dire, il a fait passer un truc dans son discours que je pense il n'avait pas maîtrisé avant, il n'avait pas pensé à ce qu'il disait, parce qu'il a dit avec Spalletti on s'est amélioré techniquement, tactiquement, mais si cela ne mène pas à l'objectif, il faudra tirer certaines conclusions. Donc on aurait dit qu'il était en train de réfléchir à voix haute sur le fait que s'ils n'arrivent pas en 4e place, s'ils n'arrivent pas en Champions League, chose que maintenant c'est pas ça dépend pas de eux, ça dépend de la Roma.
1: Ils sont à deux points de la Roma, là, justement, qui est cinquième de Serie A.
18: Oui, après, la Roma aussi, elle a une histoire de auto-sabotage éternel. Il y a plusieurs championnats que la Roma elle a gâché au dernier match. Mais là, les derniers matchs, c'est contre Verona, qui, oui, ils font le mieux qu'ils peuvent, mais bon, ils ont beaucoup moins de motivation. Et a priori, la Roma, elle devrait gagner et aller en Champions League. Et la Juventus allait faire l'Europa League, chose qui s'est qui est catastrophique. Même si la saison a été mal commencée, avec Tudor qu'il a fallu changer, mais Komoyi, il était attendu à cette saison-là parce qu'il a été choisi par
1: Damien
18: Ekan.
1: Komoyi, bien sûr. Oui.
18: Ouais, voilà, il a fait. Ben c'est lui maintenant que il est sur la chaise chaude.
1: Pas encore la chaise électrique. En tout cas, il est ciblé par les tifosi, Komoyi, comme principal responsable.
18: Oui, parce que s'il y a quelqu'un qui doit payer, est-ce que c'est Spalletti qui doit payer, donc on recommence au début le projet technique et tactique? Est-ce que c'est Komoyi qui l'a fait le marché ou le mercato où il a pris Openda, Zigrova, il a fait l'échange avec João Mario qu'après il est parti à Bologne. Il n'a pas vraiment amélioré l'équipe. Et l'équipe, on l'a vu contre la Fiorentina, elle manque de charisme. Il n'y a pas des joueurs avec un gros caractère. On en parle souvent de cette question-là. Les joueurs avec gros caractère, ils coûtent cher parce qu'ils montrent leur valeur dans tous les matchs, même dans les matchs difficiles. La Fiorentina, elle a bien joué. C'était le pire match que la Juventus a joué dans les dernières semaines. Mais ce n'est pas excusable. Tu ne peux pas perdre 2-0 à domicile contre une équipe qu'elle a joué jusqu'il y a quelques semaines la descente en Serie B et qu'ils n'ont aucune motivation, qu'ils sont tranquilles et qu'elle a seule chose qu'ils veulent, c'est de gâcher la saison. Et tous les uns laissaient faire ça. Donc, c'est franchement pas excusable. Spalletti les a pas excusés, d'ailleurs. Mais en même temps, il y a toujours cette question-là. Est-ce qu'il faut forcément que quelqu'un paye cette déception, ou est-ce qu'on peut se dire, bon, c'est des choses qui arrivent, on va pas tout gâcher, on va essayer de relancer sur l'année prochaine, on va améliorer l'équipe. Moi, je pense qu'il y a du bon dans cette Juventus. Moi, je n'ai parlé bien.
1: Mais comment améliorer pour la saison prochaine, sachant que si tu veux pas Ligue des Champions, ça manque à gagner autour de 70 millions d'euros environ, voire 80, avec des joueurs qui vont vouloir partir. J'imagine qu'ils disent, ne voudra pas rester dans une équipe qui joue simplement l'Europa League, sachant qu'il a beaucoup de courtisans. Pareil pour Kefren Thuram, possiblement, Daniele, Cambiasso, Contessao, Bremer également. Enfin, il y aura beaucoup de demandes de départ. Après, il faudra les payer, ces joueurs. Mais...
18: Peut-être, peut-être pas. Ils disent qu'il vient de renouveler son contrat. Il gagne quand même 6 millions nets par an jusqu'à 2030. Il est assez jeune, il peut attendre encore. Je pense que si la Juventus reste l'équipe la plus riche d'Italie, de loin. Donc, je pense que s'ils veulent faire un mercato pour améliorer cette équipe, moi, je pense que c'est très facile. Il faut trois joueurs, pas plus. Il faut bien les choisir parce que oui, si on se loupe sur... ils ont pris deux attaquants. Ils les ont loupés tous les deux, Jonathan David et Openda. Ils se sont loupés sur le latéral droit parce que Zegrova et Contessao aussi, ils sont pas vraiment, ils ont pas convaincu. Ils se sont loupés sur Coupe Miners. À la défense, s'il y a pas Bremer, c'est pas la même chose. Mais et ils se sont surtout loupés sur les gardiens. Parce que Di Gregorio, c'est peut-être la plus grosse déception de cette saison. Là, ça va pas être facile parce qu'il va falloir trouver un gardien au niveau Juventus, donc au niveau Buffon, niveau Chesney, et c'est pas facile. Mais je pense qu'avec trois joueurs, un gardien, un milieu et un numéro 10, et là il va falloir dépenser, c'est une bonne équipe. Je pense qu'il y a du bon. Je suis pas sûr que Spalletti il a encore les morales pour progresser parce que c'est quelqu'un qui fait chauffer tellement l'ambiance. Je sais pas si de l'extérieur de l'Italie, ça se voit tellement que c'est un personnage excentrique, particulier. Moi, je raconte toujours l'anecdote que quand à Rome, il y a un arbre qui est tombé devant le centre d'entraînement. Il y avait les jardiniers qui arrivaient avec la ciseuse électrique, la scie électrique. Et Spalletti s'est chargé de couper l'arbre parce qu'il voulait montrer que c'était lui l'enfant à couper l'arbre. À la fin du match avec la Fiorentina, Gudmundsson, il allait le saluer et lui, en gros, il lui a mal parlé. Gudmundsson, il a posé la main sur son épaule et il a enlevé la main et il lui a dit, mais touche pas à un garçon de 25 ans. Il a laissé bagarrer avec lui. C'est quelqu'un avec un grand caractère. Dans un sens positif, dans un sens négatif aussi. La Juventus, c'est une équipe élégante, c'est une équipe qui très formelle et qui surtout programme les choses sur plusieurs saisons, mais il faut rester calme. Si on perd la calme, je pense qu'on perd aussi sa place à la Juventus. Donc, c'est plutôt là que je pense qu'il y a le problème.
1: En tout cas, tout va se jouer, même si la Juve n'a pas son destin entre ses pieds. Sur 90 minutes contre le Torino, en plus un derby, hein, dimanche à 15h dans un multiplex de Serie A qu'il faudrait absolument regarder.
18: Et le Torino, il est en forme. C'est dans un bon moment.
1: Polo, c'est fou comme parfois les choses se passent presque comme prévu. Albert Riera a échoué, donc, à qualifier l'Eintracht Francfort en Coupe d'Europe. Bilan en 14 matchs, 4 victoires, 5 nuls, 5 défaites. Et surtout, tu l'as souvent raconté depuis 3 mois, des semaines et des semaines de tensions avec l'environnement local, la presse également. C'est terminé pour lui et c'est un gros coup dur pour l'Eintracht qui ne verra pas le continent la saison prochaine.
0: Oui, pourtant sa mission entre guillemets, elle était faisable. Hein. C'était pas quelque chose non plus d'extraordinaire de passer devant Fribourg. D'ailleurs, lorsqu'il récupère l'équipe, il est septième au classement, donc il était en Europa Conference League. Ce qui est très impressionnant, c'est qu'en fait, ce qui a mis un peu le feu aux poudres. Alors évidemment, au début, on regardait les compositions d'équipe qu'il faisait, qu'est-ce qu'il changeait. Donc il est ok, c'est pas l'attaquant, c'est pas le coach le plus offensif d'Europe, mais au moins il y avait une structure dans l'équipe, etc. Rappelons que que Topmöller avait laissé une équipe qui encaissait 3 buts par match en moyenne, hein, donc c'était le travail d'Albert Riera était intéressant à ce niveau-là. Mais en fait, et plus les matchs avançaient, plus tu te rendais compte que s'il avait son schéma de jeu, il avait pas forcément, il ne mettait jamais les mêmes joueurs, et tu comprenais pas. Il pouvait faire en conférence de presse l'éloge de Mario Götze, et Mario Götze, ben il rentrait à chaque fois dans les 10 dernières minutes, tu vois. Donc je comprends pas pourquoi Burkhardt, qui est le meilleur attaquant de Francfort, ben tu le retrouves sur le banc. Et puis c'est la presse allemande qui a mis un peu le feu aux poudres en faisant comprendre qu'il y avait beaucoup de soucis, un peu ce que tu m'avais raconté sur ce qui se passait lors de son passage en France, et avec certains joueurs, par exemple, qu'il ne parlait pas avec certains joueurs, il envoyait son assistant discuter avec, par exemple, que le japonais Ritsu Doan, eh ben il ne le nommait pas par son prénom mais par son nom, par exemple, que ça ne se passait, qu'il trouvait que Burkhardt notamment était trop gras et tout ça. Et donc quand c'est sorti dans la presse, eh ben il a commencé à faire un show extraordinaire, oui. C'est-à-dire qu'il était le cas, ce qui était déjà le cas avant et qui faisait rigoler un petit peu tout le monde. Mais comme les objectifs pouvaient être atteints, bon, on laissait ça un petit peu. On dit ouais, c'est marrant parce que parfois, je l'avais dit à l'antenne, parfois on se plaint trop que les coachs sont dans un discours, une communication et tout ça. Donc lui, c'était assez marrant. Mais finalement, on s'est rendu compte que c'était plus grave que ça. Et je n'arrive toujours pas à comprendre en fait le personnage, sauf à comprendre un article qui était assez beau de Kicker, je sais plus si c'est aujourd'hui ou si c'était hier, qui a fait un peu le bilan des coachs cette année et qui s'est rendu compte que tous les coachs qui ont un porte-voix à la place de la bouche cette saison ont échoué. Évidemment Sandro Wagner à Augsbourg, évidemment Albert Riera du côté de Francfort, et tous ceux qui étaient un petit peu plus taiseux, je pense à Urs Fischer, Dieter Hecking, les vieux de la vieille, ben finalement Dieter Hecking, il a amené Wolfsburg au barrage alors que c'était pas gagné, et Urs Fischer a fait une super campagne pour remonter le club qui était bon dernier de Bundesliga. Donc c'était assez intéressant, mais surtout le gars. Je vais vous donner un exemple de ce qui s'est passé hier dans l'émission Doppelpass. On avait un journaliste qui était là. Il va dire oui, il va nous manquer quand même Albert Riera, parce que à part dans ses conférences de presse, il est assez exceptionnel, presque au même niveau que Donald Trump. Et donc tu vois où on en est, parce que tout le monde a éclaté de rire, évidemment, parce que Donald Trump, c'est ridicule, ses conférences de presse. Et en fait, Albert Riera, il y a un côté messianique dans ce qu'il raconte. Exactement. C'est moi, c'est ceci.
1: Mais tu vois, c'est pas ça ce que disait notamment un de ses dirigeants à Ljubljana où il a entraîné, en Slovénie. Il disait qu'il se prenait pour Dieu, en fait. C'était une bombe à retardement, qui allumait des feux tout le temps en conférences de presse qu'il a fait en Ligue 1 avec Bordeaux notamment. C'est beaucoup de mal à lire cet homme-là. Je crois qu'il est un peu taré, tout simplement, avec un ego dingue.
0: Je crois qu'il a un ego dingue.
1: Disproportionnel par rapport à ce qu'il est,
0: Et je suis assez d'accord avec toi. Je pense que psychologiquement, il a peut-être quelques problèmes aussi. Maintenant, ça peut être une méthode de management. Mais en tout cas, ça n'a pas fonctionné à Francfort. 5 matchs sans victoire, pour finir. Évidemment, on peut supposer que les joueurs de Francfort sont un petit peu responsables de ça. Et puis, évidemment, Francfort ne sera pas en Europe, pour la première fois depuis 5 ans. Ça va être donc un sacré recul en arrière. Et on parle jusqu'à 30 transferts cet été, du côté de Francfort, donc il va se passer beaucoup, beaucoup de choses en départ arrivé.
1: Reconstruire pour aller, pourquoi pas, retrouver
0: un top 6. On parle d'à 18h d'ailleurs.
1: À 18h, oui, exactement, raison de le dire.
0: À 18h, et qui pourrait revenir, lui, on rigole pas trop.
1: Pas la même personnalité quand même, un peu plus sobre en conférence de presse à 18h.
0: Ouais.
1: Voilà pour Albert Riera, bon vent à lui, on verra s'il retrouve un point de chute ailleurs. Dans un instant, on va revenir sur l'émotion de Celtic, mais surtout la

0: Spotify où il a mis les chansons en fait qu'il écoute pour se mettre dans l'ambiance avant les matchs. Bon, vous savez, hein, le FC Barcelone est sponsorisé en partenariat avec Spotify, donc ils ont fait ce genre de choses. Et ce qu'on écoute, c'est une session studio de Peso Pluma chez le producteur Bizarrap. Et je l'ai choisi parce que le chanteur parle d'une personne qui lui manque terriblement depuis qu'elle est partie, que tout a changé. Et je pense qu'il y a beaucoup de Catalans qui vont ressentir ça dans quelques mois parce qu'ils ont dit au revoir à Robert Lewandowski. On verra qui va le remplacer, mais ça va pas être un job facile en tout cas. Il a eu le droit à un bel hommage au Camp Nou. Il a joué son dernier match à domicile hier face au Betis. Il a porté le brassard du capitaine. Il a eu une standing ovation. Il a eu une aide d'honneur. Il a été célébré par tout le monde. Il a pleuré. Il a donné un discours au centre de la pelouse. On parlera évidemment de l'hommage à Griezmann tout à l'heure. Mais lui, comparé à Griezmann, il est resté que 4 ans, entre guillemets, mais il va rester dans l'histoire du club d'une façon particulière parce qu'il est arrivé dans un moment bien particulier. Parce que quand il signe en 2022, il sort d'une saison à 50 buts en 46 matchs avec le Bayern Munich. Et là, il signe dans un Barça qui va mal, un Barça en dette, un Barça qui gagne plus, qui avait terminé à 13 points du Real la saison d'avant, qui est éliminé en phase de poule de Ligue des Champions. Pour vous donner une idée, c'était le Barça ses meilleurs buteurs, c'était Aubameyang et Memphis Depay. Et puis Lewandowski, à ce moment-là, était un symbole d'espoir, en fait, pour tous les supporters du Barça. Un joueur, une signature qui signifiait que le Barça pouvait encore attirer ce genre de joueurs, les meilleurs joueurs du monde. Et finalement, il a fait 4 saisons, il a remporté 3 Ligas, 3 Supercoupes d'Espagne, une Coupe du Roi, 119 buts en 192 matchs, donc un ratio incroyable pour un joueur qui était là de ses 33 à 37 ans. Et comme il l'a dit lui-même dans son message d'adieu, le Barça est de retour à sa place, c'est-à-dire que le Barça est à nouveau un candidat à tous les titres et Lewandowski n'y est pas pour rien.
1: 3 fois champion en 4 saisons sous les couleurs du FC Barcelone. On sait ce qu'il va faire ou pas ? Non ? Où il va partir ?
0: Pour l'instant, non.
1: Non, pour l'instant, non. Pourquoi pas la MLS ? J'avais lu ça également. Il aura des offres aussi énormes en Arabie Saoudite pour le Polonais.
0: Il a encore un bon niveau.
1: 37 ans, oui, bah, il peut rendre des services, hein, surtout en MLS, tu vois. Ou en Serie A, excusez-moi pour la lourdeur de la blague chaque lundi, mais pourquoi pas. Dans un instant, on parle donc de celle du Celtic et également du Séville FC qui a sauvé sa peau avec toi, Edgar. Justement, reste avec nous, les Drôles de Dames sont sur RMC, 20h47.
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1: Avec Julien Laurent, Edgar Grosleau, Polo Breitner et Daniele Manoussia. Alors Julien, on a tous ou presque eu de la peine pour un club écossais ce week-end, donc Earth of Middlesian, qui rêvait d'un premier titre de champion depuis 1960, depuis 66 ans. Mon cher Julien, on a tous eu l'image incroyable et le dernier but notamment du Celtic.
9: Ouais, on a essayé de vous tenir informés hein, dans toute la saison, dans l'émission. On a fait des minutes, on a fait un peu plus que ça même sur ce championnat écossais qui cette saison, au-delà du duel habituel entre les Rangers et le Celtic, qui donc truste tous les titres depuis 1985 et le titre du Aberdeen d'Alex Ferguson à l'époque. Il n'était pas encore Sir Alex, il n'était que Alex Ferguson, un jeune Alex Ferguson même d'ailleurs.

0: On vous a raconté un petit peu cette histoire incroyable de cette équipe de Hearts qui n'est pas du tout favorite, loin de là. Une équipe basée beaucoup sur la data, sur le recrutement, sur les stats. Tony Bloom, donc le propriétaire de Brighton, qui a pris des parts dans Hearts et qui a donc insufflé cette nouvelle dynamique un petit peu. Ils sont allés chercher des joueurs un peu partout, dans toutes les secondes divisions des pays européens, tout ce que vous voulez. Et puis ils ont fait la course en tête quasiment toute la saison. La dernière fois que le Celtic était premier, c'était en septembre. Depuis, c'était Hearts qui était toujours premier. Et en Écosse, un petit peu comme en Belgique par exemple, même si ça va changer aussi là-bas, ils ont un format un petit peu différent des nôtres. C'est-à-dire que tu peux finir premier en fait de la saison régulière, si tu veux, du championnat. Contrairement à tous nos championnats à nous, si t'es premier, bah t'es champion. Là, c'est pas le cas. Ensuite, ils te font des playoffs entre les six premiers pour déterminer le champion. Tu gardes tes points de la phase régulière, si tu veux. Et puis après, donc, même en finissant premier, en dominant la phase régulière, si vous voulez, du championnat, ils ont quand même eu ensuite des playoffs à faire où ils ont affronté deux fois le Celtic, les Rangers, Motherwell, etc. Ils ont perdu quelques points en route, mais aussi comme les Rangers, un peu moins le Celtic, puisque le Celtic venait de gagner 7 matchs d'affilée en championnat. Et donc, on est arrivé à samedi midi à Celtic Park. Pour la finale du championnat, il y avait un point d'écart. Hearts était premier, Celtic était deuxième avec juste un point derrière, après avoir eu un pénalty miraculeux, mais même pas juste miraculeux, hein, complètement pas mérité en milieu de semaine pour aller gagner à l'extérieur, à Falkirk, je crois que c'était. Bref, il y a un point d'écart. Finalement, si Hearts ne perd pas à Glasgow, ils sont champions. Il faut que le Celtic gagne pour qu'ils soient champions. Hearts ouvre le score, prend l'avantage dans une équipe. Pourtant, ils avaient laissé leur meilleur joueur Claudio Braga sur le banc. J'ai pas trop compris pourquoi Derek McInnes avait choisi de faire ça, mais bref, ils ont ouvert le score, ils ont mené. Le Celtic est revenu à un partout. On jouait la 87e minute et Dazen Maeda, leur buteur japonais, à la limite du hors-jeu. Vraiment, ça se joue à rien du tout et la VAR doit intervenir en plus. Mais ce deuxième but qui offre le titre au Celtic, sincèrement, c'était, alors il y a le jeu de mots facile de heartbroken qui veut dire ton cœur est
1: cœur brisé.
0: Cœur brisé, voilà, exactement, avec Hearts, ça c'est facile à faire, mais sincèrement, tu les voyais pleurer sur le terrain, les pauvres, en plus, à la fin du match, tes supporters complètement idiots du Celtic, ouais, qui envahissent le terrain, qui les insultent, qui les bousculent, ça t'as vraiment pas besoin de faire ça en plus. Mais voilà, ça nous a donné un final incroyable de championnat d'Écosse qui a vraiment été incroyable cette saison. Sincèrement, je sais que c'est pas non plus le meilleur des championnats, mais c'était vraiment un suspense incroyable.
1: Ça veut dire aussi, Julien, que le Celtic ou même les Rangers ne sont plus inatteignables en réalité. C'est ça aussi l'information.
0: Oui, c'est ça. C'est leur échec. Enfin, finalement, le Celtic finit par gagner, mais si Hearts avait été champion, ce qu'ils auraient dû être, ils ont mérité. C'est la meilleure équipe du championnat et de loin cette saison. C'est aussi parce qu'effectivement, le Celtic et les Rangers avaient été loin de leur niveau habituel, mais c'est comme ça aussi que un petit peu quand tu vois un Lille gagner en France ou un Montpellier ou un Monaco, c'est un petit peu différent, mais tu vois l'idée un petit peu, il faut que le PSG soit un peu moins bon que d'habitude. Là, le Celtic et les Rangers, c'était un peu moins bon que d'habitude, un peu comme le Bayern aussi, si on veut, en Allemagne. Mais ce qui est beau finalement côté Celtic, même si on peut regretter que ce soit pas les Hearts qui étaient champions, parce qu'encore une fois, ils le méritaient, c'est que Martin O'Neill, lui, entraîneur légendaire du club, alors qu'on aime ou qu'on n'aime pas, un entraîneur à l'ancienne, pour lui les XG, les data, les stats, c'est n'importe quoi, il ne veut même pas entendre parler, ça ne l'intéresse pas du tout, c'est la vieille école, c'est un dinosaure finalement, qu'il arrive comme ça en deux temps finalement, parce qu'il est revenu une première fois comme intérim, il est revenu une deuxième fois comme intérim pour finir la saison, arrive comme ça au forceps à remporter le titre de champion, leur 56e je crois dans leur histoire, c'est juste incroyable quoi, bravo à lui.
1: Voilà, avec deux points d'avance sur Hearts of Midlothian. Edgar, le soulagement du CVFC, on en a parlé longuement cette saison également, finalement tout va bien, maintien en Liga.
2: Incroyable, ils ont gagné 3 matchs d'affilée. Alors là, ils ont perdu leur dernier match face au Real Madrid, mais avant ça, ils gagnent 3 matchs d'affilée, notamment en gagnant un match 3-2 sur la pelouse de Villarreal, 3e de Liga, qui est d'une régularité sans nom, alors qu'il n'a plus rien à jouer.
1: Oui,
2: quand même.
1: Plus rien,
2: alors
1: c'est
2: qu'il
1: ça.
2: Perdait, non, oui. Mais il perdait 2-0 Séville, et je crois que même avant la 70e, il mène 3-2, quoi, un truc comme ça, ou avant la 75e, avec un but d'accord à Adams. C'est vraiment, ils sont allés la chercher au mental, cette fin de saison, ce maintien. C'est, je pense, le maintien aussi des supporters et avant tout des supporters. Parce qu'on parle souvent d'union sacrée dans tous les clubs. Dès qu'il y a des difficultés, on parle d'union sacrée. Mais alors là, c'était vraiment l'union sacrée. T'as des supporters qui en peuvent plus depuis des années, qui sont énervés contre à peu près tout le monde, contre certains joueurs, contre surtout la direction. Et là, ils ont fait un spectacle sensationnel sur les dernières semaines pour soutenir leur équipe. Quand l'équipe en avait le plus besoin, l'ambiance au stade était vraiment impressionnante et je pense que ça a vraiment, vraiment porté cette équipe. Et puis, l'autre grand responsable de ce maintien-là, c'est le nouvel entraîneur qui a pris la suite d'Almeida, Luis García Plaza, qui, on va dire, a fait appel aux bases. Il est revenu au plus simple. Il a mis en place un 4-4-2 efficace. J'ai l'impression que les joueurs, on leur a demandé de faire des choses qu'ils maîtrisaient, des choses beaucoup plus simples, beaucoup moins risquées en défense, parfois plus directes. Moi, j'en avais parlé pendant la saison. J'adorais regarder le Séville d'Almeida et surtout sur la première partie de saison parce que c'était une équipe qui était souvent plaisante, où il se passait beaucoup de choses parce qu'il marquait, il prenait beaucoup de buts. C'était, en tout cas, les matchs étaient sympas. Mais par contre, l'équipe était jamais en maîtrise. Et je pense que le nouveau coach, ce qu'il a réussi à faire, c'est de vraiment mettre les priorités là où il le fallait, d'exploiter les qualités de cette équipe en leur demandant vraiment des choses simples qui allaient faire gagner des matchs. Et il a réussi, et il réussit à maintenir cette équipe, et c'est une super nouvelle pour Séville, une super nouvelle pour le championnat d'Espagne, parce que sans faire de favoritisme, on a tous envie que des équipes et des clubs comme ça, comme Séville, soient en première division. Donc chapeau à eux
1: de se souvenir. Une bonne nouvelle pour Sergio Ramos également.
2: De la fin. Edgar, ouais, hein. Et une bonne nouvelle, c'est ce que j'allais dire, une bonne nouvelle pour Sergio Ramos qui avec ses amis de 5-11 Capital va racheter le club, hein. c'est pas son argent évidemment, mais c'est le visage de ce rachat à venir pour environ 400 millions d'euros, et évidemment une descente aurait changé beaucoup de choses, donc c'est une vraie bonne nouvelle pour eux, et je pense que ça va faire beaucoup de bien à tout le club, à tous les supporters de Séville, de dire au revoir à Del Nido Carrasco, le président, de dire au revoir à la direction actuelle et de passer à autre chose, parce que ils ont joué avec le feu vraiment ces dernières années, et il aurait pas fallu, je pense, une énième saison comme ça la saison prochaine, et j'espère en tout cas que les nouveaux repreneurs vont on va dire amener une nouvelle dynamique.
1: Alors, rendez-vous que je donne à nos Afteriens qui nous écoutent là, dimanche à 17h, multiplex, avec un match à la vie, à la mort, Edgar, pour le maintien, entre Gérone et Elche. Deux points d'écart entre ces deux équipes-là, 18e et 17e, deux points en faveur d'Elche. Le vainqueur de ce match se maintiendra en Liga, ça va être exceptionnel.
2: Ah ouais, pour le spectacle c'est génial. Pour le spectacle c'est génial, surtout que ce sont deux équipes.
1: Ce sera pas forcément beau, hein. Mais en tout cas voilà, c'est des matchs qu'on a envie de regarder.
2: Alors oui, peut-être avec la pression, mais quand même pour deux équipes qui jouent le maintien 17e, 18e, t'as quand même des vrais joueurs de ballon. T'as Elche, une vraie philosophie de jeu. À Gérone aussi théoriquement, même si ça n'a pas toujours eu du succès cette saison, et que souvent t'as surtout l'impression que c'est Unai en fait qui joue tout seul, ouais, et oui, les autres qui sont incapables de mettre un pied devant l'autre, c'est assez terrible. Bon, au moins il sera prêt pour la Coupe du Monde, hein, pour les supporters marocains qui nous écoutent, il est au niveau, ça c'est une certitude. Mais ouais, ça va être un super match, et Gérone, la saison dernière, il jouait avec des champions. Rendez-vous compte. Moi, je suis arrivé en Espagne, Gérone était une équipe de Ligue des Champions, et moins de deux saisons après, Gérone peut potentiellement descendre. Et en tout cas, pour Mallorca, c'est quasiment terminé, même en ayant Muriqi, deuxième meilleur buteur du championnat. Mallorca, là, Opta disait qu'ils avaient environ 5% de chance de se maintenir. Il va falloir beaucoup de faits qui vont en leur sens pour se maintenir lors de la dernière journée.
1: Voilà, Oviedo est déjà relégué depuis un moment déjà. Voilà, Edgar, dans un instant, la deuxième heure avec les drôles de dames, on va parler de Xabi Alonso. Pourquoi ce choix à Chelsea? Xabi Alonso, Julien va nous répondre, bien sûr. On va parler aussi et revenir sur la séquence émotion collective d'un stade, le Metropolitano, hier, les adieux d'Antoine Griezmann. Reste avec nous, avec les quatre drôles de dames, RMC. On revient et on est là jusqu'à 22h. À tout de suite.
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1: Dans un instant, la deuxième heure avec les drôles de dames. Merci d'écouter RMC. Il est 21h.
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1: Avec les quatre drôles de dames, Daniele, Manoussia, Edgar Grollo, Paulo Breitner et Julien Laurence. Dans la deuxième heure, on va parler de Michael Olysee, meilleur joueur de Bundesliga. Il a été élu ce week-end et il a récupéré ce titre-là. Êtes-vous d'accord avec ce choix? On en parlera avec Paulo, bien sûr. Et puis, on parlera également du miracle Ligue des Champions en marche pour la Roma, peut-être. Avec Daniele, ça lui fait chaudement plaisir, évidemment. Mais il y a un match qui vient de débuter, Julien, qui est énorme pour toi, pour la Première Ligue également, pour la conquête du titre de Première Ligue entre Arsenal et Burnley avant le match City-Bournemouth demain. Le duel à distance commence ce soir, en tout cas cette journée, la 37e. Arsenal doit s'imposer pour écarter encore un peu plus les Citizens de Pep Guardiola, Julien.
0: Ouais, c'est ça, effectivement, gros match ce soir et gros match demain, bien sûr, parce que ce soir, autant tu peux donner Arsenal largement favori à domicile contre Burnley, autant demain, le déplacement de City à Bournemouth. L'équipe en forme de championnat, plus en forme que n'importe qui, hein, vaincu sur les 16 dernières journées, qui se bat pour une place dans le top 5, voire même top 6. Une victoire, ça les ramènerait à un point derrière Liverpool, simplement, s'ils battaient City demain. En général, ils réussissent plutôt bien contre les gros. Et City qui vient de jouer cette finale de Coupe d'Angleterre, il y a trois jours de ça maintenant. Donc c'est vrai que entre ce soir et demain, on pourrait avoir le titre de champion joué. Si c'est pas le cas, si Arsenal et City par exemple gagnent ce soir et demain, on aura donc un titre qui se jouera lors de la dernière journée dimanche après-midi.
1: Exactement, avec City qui recevra Aston Villa et Arsenal qui sera sur le terrain de Crystal Palace. Alors Julien, justement, on reste en Angleterre avec toi. Xabi Alonso aura donc la lourde tâche de remettre de l'ordre lui à Chelsea, intronisé entraîneur des Blues, contrat de 4 ans. Choix surprenant, Julien. Quand tu as su que ça allait se faire, comment tu as réagi? Est-ce que tu te dis mais qu'est-ce qu'il va faire là-bas, Xabi Alonso, ou pas? Ou tu trouves le projet cohérent pour lui?
0: Un peu des deux, finalement. Sincèrement, un peu des deux. Alors, on savait qu'il était sur la shortlist, on savait qu'il avait eu des entretiens avec les propriétaires, les directeurs sportifs. On a déjà raconté l'histoire, hein, de Chelsea, le seul club au monde à avoir 5 directeurs sportifs dans leur organisation, dans leur structure, dans la structure football, finalement. Donc, c'est un peu plus compliqué que dans n'importe quel autre club. C'est très différent dans n'importe quel autre club. Ça ne veut pas dire que c'est moins bon, mais c'est juste différent. On savait qu'il en faisait partie avec d'autres aussi. Et très vite, il s'est détaché. Clairement, il avait été très convaincant dans ses interviews, il a été très convaincant dans ses présentations, dans ce qu'il a pu proposer au club, ce qu'il voulait faire, son identité, etc., etc. Mais de toute façon, c'est quelqu'un qui est brillant, donc finalement, il n'y a pas de surprise à ce qu'il soit convaincant dans ce qu'il a voulu présenter. Mais c'est vrai que lui a été très motivé par le projet. Il a eu des garanties aussi que peut-être Maresca n'avait pas eu avant, ou Rossignol, ou Tuchel, ou Pochettino, ou Potter, ou tous les autres qui sont passés avant lui depuis l'arrivée des Américains. dans le sens où, par exemple, cette jeunesse poussée à l'extrême où on n'achète que des joueurs de quasiment, on va dire, pour résumer, mais de moins de 23 ans, à qui on donne des contrats de 7, 8, 9 ans pour amortiser et puis ensuite revendre, etc., etc. Lui, il a dit, moi, j'en veux bien des comme ça, il n'y a pas de souci, je prends certains, mais à un moment, il faut plus d'expérience, il faut des joueurs un peu plus âgés, il faut une structure un petit peu différente. Donc, il aurait obtenu des garanties, on verra bien de toute façon si c'est le cas ou pas, mais il aurait obtenu des garanties pour que justement ce soit un petit peu différent. D'un Enzo Maresca, par exemple, qui, je continue de le penser, c'était l'erreur qu'ils ont fait de le renvoyer comme ils l'ont fait la veille au 31 décembre, parce qu'il avait réussi à faire des plutôt bonnes choses, il avait mis en place quelque chose d'intéressant. Il y a, après la finale de samedi, de la défaite en Coupe d'Angleterre, Guardiola, qui donc est le vainqueur à la télé anglaise, dit c'est un match compliqué, hein, c'est un match compliqué. Et là, c'est le trolling absolu de Guardiola où il dit cette équipe de Chelsea, elle est forte quand même. Hein. Enzo Maresca, qui est donc parti depuis 5 mois maintenant, c'est pas comme s'il était encore là hier et que c'était vraiment son équipe. Il dit Maresca a fait un travail incroyable. Comment il a construit cette équipe. Alors Guardiola et Maresca sont très copains, bien sûr. C'était son adjoint, ouais. Et c'est un peu son mentor, etc. Et je continue de le dire. Pour moi, Guardiola sera pas là la saison prochaine et c'est Maresca qui prendra la suite, ça c'est une autre histoire. Mais même Guardiola s'est permis de chambrer complètement Chelsea de cette façon-là, tu vois. Donc Xabi Alonso va arriver avec, je l'espère pour lui en tout cas, des garanties que même Maresca n'avait pas eu quand lui était arrivé de Leicester.
1: Mais tu penses à quelles garanties, par exemple, Julien? Par exemple,
0: bah c'était cette question-là, par exemple, d'avoir un effectif déjà plus étoffé, je pense, avec plus d'expérience que ce qu'on voit actuellement, où il aura un peu plus de contrôle, notamment sur le recrutement, parce qu'il faut pas oublier quand même que là, dans la structure actuelle, ces 5 directeurs sportifs là au club, c'est eux qui font la pluie et le beau temps, qui décident. Par exemple, comme Maresca, en janvier, donc dernier, janvier 2025, clairement, il y avait des problèmes de blessures. Il y avait Nico Jackson qui était blessé. C'était un peu le seul numéro 9 à l'époque. Il avait dit, moi, j'ai besoin d'un numéro 9. On est encore dans des compétitions. Il pouvait gagner la Conference League. Il était en championnat, dans la lutte pour la Ligue des Champions, etc. Et on lui avait dit au club, bah non, on donnera ce que nous on a envie de te donner. Tu peux bien vouloir un neuf, un gardien, un Paulo Breitner, un Daniel Musiala, un Edgar Grollo, un Nico Jamin. Nous, on donnera ce qu'on a envie de te donner. C'était pas l'entraîneur qui décidait. Alors que dans beaucoup de clubs, si un entraîneur dit, moi, j'ai besoin d'un neuf, on va lui chercher. Si on dit, j'ai besoin d'un tel ou d'un tel, en général, on fait tout pour lui avoir. Pas à Chelsea. Je pense que pour Xabi Alonso, ce sera différent. Et aussi, n'oublie pas, Nico, lui était en position de force, finalement. Parce que Chelsea, dans la situation dans laquelle ils sont actuellement, ils pouvaient pas trop dicter un petit peu ce qu'ils voulaient à Xabi Alonso. C'est plus lui qui a dit, bah, moi, je veux bien venir. C'est vraiment un joli coup pour Chelsea d'avoir attiré Xabi Alonso. Mais en revanche, Xabi Alonso, il a dit, bah, voilà, mais c'est aussi mes conditions à moi, mes règles à moi.
1: Bon, voilà, on va suivre ça. Beaucoup réagissent en disant pourquoi il n'a pas attendu Liverpool. Ça semblait naturel pour lui de retrouver ses anciens clubs. Pourquoi il n'a-t-il pas patienté, justement? Mais est-ce qu'il a été contacté par Liverpool? C'est la question. Ouais, Edgar.
2: Non, mais si, j'allais dire, moi je pense qu'un jour il entraînera Liverpool, mais si tu te grilles entre guillemets tes deux cartouches, deux de tes cartouches anciens clubs, Real Madrid et Liverpool, derrière pour rebondir, c'est encore difficile. Et je pense que ça peut aussi lui faire du bien de commencer une nouvelle page, de pas retomber dans un truc où il va arriver dans un club où tout le monde va lui parler de son passage de joueur, du fait d'être un grand milieu de terrain, l'histoire du club, etc. Je pense que ça lui fait du bien aussi peut-être d'avoir un nouveau chapitre, quelque chose de nouveau. Et il aura tout le temps pour aller à Liverpool plus tard.
1: Tiens, t'as dit un truc intéressant aussi. Il a passé plusieurs entretiens. Il n'était pas le seul sur la liste, Julien, pour reprendre Chelsea. Faut-il être surpris qu'un entraîneur, certes, qui a encore des choses à prouver, mais qui a fait un doublé avec le Bayer Leverkusen, qui a entraîné le Real Madrid quelques mois seulement, certes, mais quand même, qui est référencé, qu'ils doivent passer les entretiens pour avoir le poste. Est-ce que ça vous choque, ça vous marque ou pas?
0: Qu'est-ce que t'en penses? Les entraîneurs, pareil.
1: En première ligue, c'est le cas? En Ligue 1, c'est pas le cas, en général.
0: Bah, si, j'imagine que quand. Même
1: une série d'entretiens comme ça?
0: Ouais, où tu vas, tu dois, quand t'as plusieurs candidats, ils viennent tous, t'as des réunions avec les agents et tout ça, ils présentent leur projet, c'est obligé.
1: D'accord, bon, mais écoute. Si tu le dis, Julien, en tout cas en première ligue, en Ligue 1, régulièrement, il arrive très souvent quand même que des coachs référencés ont le poste directement sans passer par des entretiens. Mais bon, écoute. Parlons également de Michael Olise avec toi, mon cher Polo. Élu meilleur joueur de Bundesliga, comme l'avait été il y a 5 saisons, je crois, Christopher Nkunku d'ailleurs, c'était en 2019 précisément, ouais. C'est encore plus loin pour Christopher Nkunku. Raconte-moi un petit peu si ça fait débat en Allemagne ou pas. Olise, meilleur joueur de Bundesliga. Et toi, ton avis personnel surtout?
19: Ça fait pas trop débat. Je suis un petit peu surpris d'ailleurs.
18: Mais en fait, bon, très clairement, Michael Olise a réussi une saison extraordinaire. Il a clairement, enfin Moussiala le disait, il a franchi un cap, et notamment sur le fait d'être quasiment constant sur toute la saison, ce qui n'était pas le cas l'année dernière. Mais après, j'ai envie de dire, j'ai presque l'impression qu'on a remercié Olise parce que c'est un artiste. Et moi, par exemple, je suis toujours en train de regarder l'efficacité parce que le collectif m'intéresse plus que l'individu sur au football. Et lorsque je vois ce qu'a fait Harry Kane sur l'ensemble de la saison, par exemple, lorsque l'équipe était en difficulté, que c'était Harry Kane qui tenait la baraque, la façon dont il défend, ce que ne fait pas beaucoup Michael Olise, etc. J'aurais préféré personnellement mettre l'anglais, mais l'anglais avait déjà été récompensé l'année dernière. Donc il est possible aussi qu'on donne le titre à Olise pour ça. Ce n'est pas un hold-up évidemment, parce qu'Olise a fait une superbe saison. Est-ce que maintenant c'est un joueur accompli qui méritait ce titre? Je sais pas, je mets un point d'interrogation. La question n'est pas savoir si c'est oui ou si c'est non. Vu la saison qu'il fait, il est évidemment un candidat naturel pour ce titre-là. Moi, je vois ses progrès et je vois là encore où il devrait progresser. Donc, est-ce qu'il faut favoriser pour ce genre de trophée le joueur technique qu'il est, le nombre de passes décisives qu'il fait, même si évidemment c'est comptabilisé d'une façon un peu idiote. Est-ce qu'il faut comptabiliser le nombre de buts d'Harry Kane, qui encore une fois aurait sûrement pu atteindre le record de Lewandowski si, lors des dernières journées, Vincent Kompany n'avait pas décidé de laisser l'anglais sur le banc pour essayer de récupérer un peu de fraîcheur. Honnêtement, il n'y a pas fondamentalement de débat. Mais si tu veux, il y en a un qui est 2, il y en a un qui est 1, tu changes le 1 et ça. Tu mets le 2, je vois pas
1: trop. Il n'y aura pas de débat non plus, exactement, quoi. Tout à fait.
18: Donc voilà.
1: 21 passes décisives, 15 buts pour Michael Olise. Ribéry avait déjà été élu, mais joueur de l'année, lui pas de la saison, hein. C'est différent. Ouais. Ouais. C'est depuis 2019 qu'on a créé cette nouvelle distinction sur la saison. Voilà pour Michael Olise.
18: Ce qui est intéressant, c'est qu'on se pose la question en ce moment si Diaz, Kane, Olise n'est pas le plus grand trio d'attaque qu'on ait vu en Bundesliga. Bon, évidemment, on va attendre un petit peu. Déjà, il faudrait soulever la coupe grande oreille, parce que ça, c'est un débat qui est important en ce moment en Allemagne. Mais tout ça est très bénéfique pour le club munichois. Mais j'ai envie de dire, moi, le grand gagnant de la saison, c'est Vincent Kompany, en fait.
1: Tout à fait. L'émotion au Metropolitano hier. Je ne sais pas si tout le monde a vu les images, au moins sur les réseaux ou en direct, à la télé espagnole. La dernière, Antoine Griezmann, Edgar, la 500e aussi. D'ailleurs, elle a été décisive. Hein. Il est bon, Griezmann, parce qu'il fait, il a fait dans les chiffres ronds pour sa dernière saison à Madrid. 500e match, 100e passe décisive également pour lui.
2: Non, mais le hasard fait tellement bien les choses. Tu te dis que c'était écrit. Après, il y a tellement d'autres fois où on s'est dit, ah, c'est écrit pour Griezmann, cette fois-là, il va la gagner. Il l'a pas gagné. Bon, fallait que ça tombe sur juste une statistique, on va dire, qui finalement n'aura pas trop d'importance, mais qui est belle pour arrondir quand même la chose. Et surtout, il fait une super passe décisive encore. Et en plus, en s'amenant le ballon du droit, en passant du droit, donc ça a montré qu'il a encore toute cette classe-là, lui, le gaucher. Et non, c'était une soirée parfaite. Pour lui, Nico.
1: Alors écoutez, justement, après le match, le long et vibrant hommage du Metropolitano, l'arrivée sur la pelouse d'Antoine Griezmann. Tout le monde est resté dans le stade, Edgar. Personne n'a quitté, mais évidemment, l'hommage était annoncé depuis plusieurs jours déjà. Il arrive sur Without You de U2. Je sais pas si c'est son choix à lui ou celui du club, mais il est pertinent, ce choix. J'ai rarement vu, Edgar, autant de supporters en pleurs au moment mais des exactement. Adieux d'un joueur. Sincèrement, c'était un peu tous les plans de coupe.
2: Ouais, exactement. Je me suis fait la même réflexion. J'avais l'impression qu'il y avait plus de gens en pleurs. D'habitude, t'as les gens qui, tu sens qu'ils sont émus, ça se voit qu'ils sont touchés. Mais là, t'avais l'impression que c'était une grande réunion de famille où on disait au revoir à quelqu'un qui partait vivre à l'autre bout du monde. C'était vraiment beau à voir avec des larmes dans tous les sens. Mais en même temps, il y avait ce côté triste, mais j'ai surtout senti que les sourires ont pris le dessus, et surtout sur le visage d'Antoine Griezmann qui est arrivé au stade en larmes. Donc je me suis dit, oula, il va avoir du mal à prononcer son discours, il va avoir du mal à jouer, etc. Et finalement, il a terminé avec ce sourire, ce grand sourire, et t'as senti vraiment toute la joie profondément qu'il a ressenti. Et d'ailleurs, il l'a dit, ouais, j'ai pas gagné la Liga, j'ai pas gagné des champions, mais votre amour vaut plus que ça. Et t'as senti une honnêteté dans tout ça, une vraie honnêteté, et c'est ça qui était beau, c'était vraiment on sentait que tout ce qui s'est passé était vraiment du fond du cœur, et que ce soit dans les déclarations de Griezmann, les déclarations de Coquet, son grand ami qui a fait un discours génial, tous ses coéquipiers qui jouaient pas, il y avait Llorente par exemple qui avait un t-shirt à son effigie, etc. C'était vraiment très très sympa.
1: 10 saisons, 500 matchs, 212 buts, 100 passes décisives donc pour Antoine Griezmann, et sincère au point également de s'excuser d'une parenthèse barcelonaise, écoutez-le.
19: Me di cuenta del cariño que tenía aquí.
2: Je me rendais pas compte de toute l'affection que j'avais ici. J'étais très jeune.
19: Volví a recapacitar.
2: J'ai commis une erreur. J'y ai réfléchi.
19: Para volver aquí, disfrutar de nuevo.
2: Et on a tout fait pour revenir ici et en profiter de nouveau.
1: Voilà, Antoine Griezmann. Alors, ce qui est un peu dur dans son histoire avec l'Atlético, c'est que c'est quand il part du club que les Colchoneros sont champions d'Espagne, Edgar.
2: Eh oui. Oui, exactement. Ça fait mal. Ça fait très mal. Mais j'ai presque envie de dire que ça a presque été finalement une sanction pour le fait d'être parti, quoi. Pour lui, mais il est pas arrivé au bon moment au Barça. Ça s'est pas passé comme il aurait voulu. Alors oui, maintenant, on embellit aussi peut-être un petit peu l'histoire de son retour parce que on raconte ça aussi comme l'histoire d'un gars qui juste s'est rendu compte qu'il s'était trompé et a voulu revenir. Il y a aussi une part d'échec dans son histoire au Barça. Je pense que si ça s'était mieux passé au Barça, il serait pas revenu à l'Atlético, hein. C'est pas pour lui enlever le courage qu'il a pu avoir justement de revenir à l'Atlético alors qu'il savait qu'il allait être très très mal accueilli. Ça a été très courageux de sa part, et je pense d'ailleurs que sa plus grande réussite à l'Atlético, ça a été de reconquérir les cœurs des supporters après ce moment-là, parce que il y avait, je pense, même une certaine haine chez certains supporters qui lui en voulaient vraiment profondément, et il a réussi à se faire aimer de nouveau par les efforts dans le vestiaire aussi. Il s'est fait chambrer, même Coquet lui a dit l'a dit dans son discours, il disait on était énervé contre lui, mais au bout de deux mois en fait on l'avait pardonné parce que c'est grisou, et c'est surtout par sa personnalité aussi qu'il a réussi à être une légende de l'Atlético et à être aimé de nouveau et être accepté de nouveau, et il représente aussi, j'en parlais l'autre fois avec des supporters de l'Atlético pendant qu'il jouait la demi-finale face à Arsenal ces jours-là, et il disait c'est aussi ça l'esprit de l'Atlético, c'est de pardonner les gens quand ils font des erreurs, c'est aussi de perdre parfois des moments difficiles. L'Atlético, c'est son histoire, c'est aussi ça, c'est aussi des défaites douloureuses, et Griezmann, pour toutes ces raisons, il représente bien cet Atlético, mais surtout parce que c'est un joueur exceptionnel.
1: Exceptionnel. Vous avez en tête, les gars, un joueur dans vos championnats qui pourrait, en cas de départ, en cas d'adieu, là, dans les prochaines saisons, vivre un tel hommage? Non?
17: Ben, en Italie, on a eu Totti et De Rossi dans
1: les... Oui, mais ça, c'est des cas à part. Effectivement, c'est terminé. Mais aujourd'hui, est-ce que tu as encore des joueurs qui sont depuis 10 saisons dans leur club respectif et qui pourrait déclencher une telle vague d'émotion? En Allemagne, Polo, t'en as, toi, qui viennent ou pas?
18: Il pourrait. Alors, je sais pas, un mec comme Joshua Kimmich. Alors, il y a le cas de Neuer, mais Kimmich, pas, qui vient de Gelsenkirchen et non pas donc de Schalke et non pas du Bayern Munich.
1: On a vu Thomas Müller la saison dernière aussi.
18: Thomas Müller, évidemment, si on voit récemment, les anciens grands champions, mais c'est pareil. On a quand même eu Marco Reus au Borussia Dortmund, quand même, qui est assez impressionnant. Je pense qu'Harry Kane, lorsqu'il partira, ça va être assez assez important, parce qu'il est en train de laisser une trace. Et puis là, ça n'a l'air de rien. Il est resté, on a beaucoup parlé cette saison, il est resté une seule saison à Hambourg. Et l'amour des supporters pour un certain Vuskovic est, je cite la presse allemande, comparable à ce qu'ils avaient vécu dans les années 80 lorsqu'il y avait le Grand Hambourg qui gagne la Coupe d'Europe des clubs champions. Il y a un truc qui se passe autour de ce joueur qui est débonnaire. Moi, je sais pas comment Julien le connaît bien, mais je pense que vraiment ça va être un jour l'année prochaine, si Tottenham se sauve, et ce qui est possible, va vraiment falloir regarder comment il est, parce qu'il a une façon de rendre le public heureux simple. Alors, il a que 19 ans, faut
1: 19
18: pas
1: ans,
18: le dire,
1: ouais.
18: qui fait que j'ai rarement vu ça, moi, un gamin comme ça qui est juste prêté et qui met tout le monde d'accord, et tout le temps la banane, etc., alors qu'il est quand même défenseur central, et donc t'es là dans les duels systématiquement, il se marre même avec les attaquants sur le terrain, et la façon dont Vuskovic a été fêté après la 33e journée, évidemment, parce que là, Hambourg était à l'extérieur, est assez impressionnant. Et je te le dis, je répète ce qu'il se disait en Allemagne, c'est qu'on n'a pas vu ça comme amour d'un joueur depuis les années 80.
1: C'est intéressant, comme quoi c'est pas forcément la longévité qui fait fait l'attachement à un joueur et l'affection en tout cas à un joueur, même dans ce cas qui reste une seule saison. Je me posais la question en voyant les images de Griezmann, messieurs, quel autre joueur français, quels autres joueurs français sont devenus des légendes dans leur club à l'étranger? Évidemment, moi, il me vient Thierry Henry à Arsenal. Ouais, j'ai Platini à la Juve, bien sûr.
0: Cantona aussi à Manchester United.
1: Cantona. Ribéry, légende de Bayern, bien sûr.
18: Ouais, ouais, alors au début, ça a été compliqué, n'oublions pas.
1: Ginola, Newcastle, ok. Ouais, Ribéry, ouais, compliqué.
0: Il a joué longtemps quand même, il n'a pas gagné. Zidane, c'est ça le problème, en fait.
1: Mais est-ce que gagner, c'est fondamental? Griezmann n'a pas vraiment gagné. Il a gagné l'Europa League, par exemple.
0: Oui, mais
1: tu
0: si
1: tu
0: as la longévité, ça va. Si tu as ni la longévité, ni le palmarès, c'est plus compliqué. T'as fait rêver les gens. Ginola, il a fait rêver.
2: Au Real, au Barça, c'est pas pareil que l'Atlético, parce que t'as des attentes aussi qui sont différentes.
18: Non, mais il y a aussi des pays qui sont plus chaleureux, entre guillemets, que d'autres. Et l'Italie, par exemple, si on reprend les grands duels entre l'Inter et le Milan AC, donc ce qu'on appelait les Néerlandais, Ruud Gullit, etc., contre les Allemands de l'Inter, c'était un truc qui était complètement fou. Un Hans-Peter Briegel, par exemple, à Vérone, si je me rappelle bien, c'était l'année 1985, donc était décrit comme un ancien décathlonien par la presse française, était adulé en Italie. Rudi Völler à la Roma était adulé. C'est des trucs qui sont complètement fous, et les mecs, ils repartent tous en vacances là-bas. Ils ne payent rien parce que dès qu'ils vont au resto, ils sont reconnus et on leur paye tout. Je suis pas sûr qu'en Allemagne ça se passe systématiquement comme ça. On aurait peut-être plutôt tendance à alourdir la facture parce qu'on sait qu'ils ont du pognon. Donc je trouve ça assez intéressant, ce côté j'aime des joueurs d'origine étrangère d'une façon assez assez impressionnante. Je suis pas sûr par exemple qu'en Espagne on ait le même amour entre guillemets que ce qu'on a pu voir en Italie, si je parle de l'Europe
1: possible. Benzema est une légende au Real, on peut le considérer comme s'il qualifie ainsi, Edgar.
2: Oui, mais c'est différent. Au Real, il y a tellement
1: de légendes. C'est ça, oui, bien sûr.
2: C'est différent. Par exemple, ça va être intéressant à suivre parce que ça va être la dernière de Dani Carvajal ce week-end face à l'Athletic Club de Bilbao. Quel hommage il va avoir? Est-ce que ça va être aussi grandiose? Bon, alors, oui, c'est pas peut-être pas le même niveau qu'Antoine Griezmann, mais c'est quelqu'un qui a tout gagné, formé au club, etc. Est-ce qu'il va avoir un superbe hommage au Bernabéu? Ça va être intéressant à suivre. Et tant qu'on est sur les hommages en Espagne, on a eu deux autres ce week-end. Je les mentionne quand même. Ernesto Valverde à Athletic Club, lui qui est entraîneur, et Oscar Trejo au Rayo Vallecano, qui est arrivé en 2017 alors que le club était en deuxième division. Il a eu vraiment un hommage magnifique avec un tifo.
1: C'est l'ancien Toulousain.
2: Qui portait des t-shirts à son nom, et il va quitter le Rayo à 38 ans.
1: Bon, là j'ai lancé un petit jeu, hein, des joueurs français devenus légendes à l'étranger. On me dit aussi évidemment André-Pierre Gignac au Mexique. On me dit aussi Johan Mikou au Werder, je sais pas. C'est pas à la hauteur de Griezmann. En 4 saisons au Werder.
18: Ouais, mais il faut comprendre la culture. T'es au Werder, t'es le nord de l'Europe. Ouais. T'es pas là pour faire la fête systématiquement. C'est pas tout à fait la culture. C'est plutôt des gens assez taiseux, etc. Mikou, il avait dans la ville des pancartes. Vous savez, les plus grandes publicités qui sont complètement moches, qu'on voit sur les autoroutes et tout ça. Il y avait que de ça. Johan Mikou à Brême, c'est un truc de fou.
17: Zidane à Madrid et à Turin aussi.
1: Mais oui ou pas? Franchement, je suis pas. Moi, j'ai un doute là-dessus quand même.
18: À Turin, je suis pas sûr.
1: Les gens de Turin.
17: Je
1: suis pas sûr non plus, les gars. Je vais avoir des problèmes. J'en ai rien à cirer, mais. Et au Real, il est pas noyé parce qu'il apporte sa pierre à l'édifice.
2: Non.
1: Mais au milieu de Galactique aussi, il en a été un. Tu vois ce que je veux dire, quoi? Une légende. Elle est un peu au-dessus.
2: Au Real, c'est quand même une légende. Au Real, par exemple, par rapport à Benzema, alors Benzema, c'est
1: plus que Benzema,
2: une légende, mais c'est
1: oui.
2: En termes d'idole, oui. Et en plus, il est revenu au club et il gagne 3 Ligues des Champions consécutives.
1: Oui, mais alors l'attachement est troublé aussi par les 3 victoires en tant que coach aussi. Tu vois, mais je parle du joueur.
2: Il y a les deux. Mais Zidane aussi, c'est quelqu'un qui a laissé personne indifférent. Donc c'est aussi particulier parce que c'est un joueur tellement hors norme, tellement spécial que c'est encore autre chose.
1: Alors la plus grande légende à l'étranger, on nous dit, c'est Eric Cantona, Manchester United. Voilà.
0: Ouais, ça c'est sûr. Encore aujourd'hui, hein. Il est parti il y a 30 ans et aujourd'hui encore, on chante sa chanson. Il y a encore des drapeaux à son effigie, il y a des drapeaux français pour lui partout. C'est de la folie, hein. Mais parce que c'est le premier aussi hors britannique dans ce club-là, je pense, qui a vraiment marqué les esprits.
18: Ce que dit Julien est super important, c'est qu'en fait, la filière française en Bundesliga a toujours existé, hein, à Didier Six, etc., qui joue à Stuttgart. Mais en fait, c'est récent. Les années 90, le football français qui part jouer en Italie, je pense qu'il y a quelqu'un comme Marcel Desailly quand on pense au grand Milan AC, ça doit être un truc monstrueux pour les gens, pour les supporters du Milan qui ont vécu cette période-là, quoi. Le but qu'il met contre Barcelone en finale, c'est un truc de fou en 94, c'est un truc de fou. Là, il y a des choses comme ça, mais faut voir aussi les filières, si c'était des filières habituelles ou si elles sont relativement récentes. Donc c'est un petit peu différent pour moi. Et la façon de fêter les joueurs est différente
1: aussi. On le dit aussi, Julien Faubert au Real Madrid, légende du club, mon cher Edgar. Tu l'as pas forcément connu. Voilà, pour les légendes du joueur français à l'étranger. On nous dit Lautaro, quand il partira également pour rejoindre le départ de Griezmann de l'Inter, peut aussi avoir une vague d'émotion.
17: S'il reste tout le temps.
0: Et Salah aussi. Hein.
1: Et Mo Salah aussi, ça.
0: Dimanche prochain, je sais pas dans quel contexte, sous quelle forme, mais Salah, dimanche prochain, ça devrait être super. Enfin, ça aurait dû être super émouvant. Je sais pas comment ce sera maintenant, mais ouais. Bon.
1: Voilà les gars, on aurait pu tenir encore une demi-heure sur les légendes françaises des clubs étrangers, bien sûr. On nous dit aussi qu'Antonin Alit restera une légende quand même avec son titre de champion. Voilà pour les joueurs français de l'étranger. Alors dans un instant, on va parler de la Roma avec toi, Daniele, de Fribourg qui s'apprête à disputer le match le plus important de son histoire, une finale de Ligue Europa. A tout de suite sur RMC avec les Drôles de Dames.
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1: Nicolas Jamin. Avec les quatre drôles dames, Julien, Edgar, Polo et Daniele. Toujours 0-0 entre Arsenal et Burnley après quasiment 30 minutes de jeu. Ça tient pour l'instant, Julien, tu regardes le match en même temps, j'imagine. Grosse position des Gunners quand même.
0: Mais pas beaucoup d'occasions non plus, à part la frappe sur le poteau de Trossard tout à l'heure. Et une équipe de Burnley qui défend avec beaucoup de joueurs derrière le ballon. Et oh, un centre de Saka à l'instant là qui passe devant la ligne. Mais ils s'en sortent, les joueurs de Burnley, et toujours 0-0. Et plus le score restera comme ça, et plus ce sera tendu dans l'Emirates, tu sens déjà un petit peu la tension.
1: Et si un but, Julien, pendant le dans le Dame, tu me commentes le but en version originale, en anglais.
0: Allez,
1: okay,
0: vas-y, ça marche. En anglais, tu veux que je fasse
1: en anglais, bien sûr.
0: D'accord.
1: En
0: mais il y a un petit décalage, hein, peut-être, je pense. Mais
1: c'est
0: bon.
1: pas grave. Tu fais. Allez, d'accord. Daniele, ton cœur a battu fort ce week-end. Ta Roma a vécu un dimanche de rêve, et toi aussi. Victoire dans le derby face à la Lazio, et un pas vers la Ligue des Champions. C'est pas entériné, t'en parlais tout à l'heure. Mais le retour en C1, 7 ans après, est tout proche.
17: Bah oui, la Roma est une équipe qui a plusieurs fois dépassé les attentes. Gasperini même l'a dit, après avoir fêté avec les supporters, il a dit on va au-delà des attentes. Ces groupes de joueurs, ils vont au-delà des attentes. Vous vous souvenez peut-être, après 12 journées, la Roma était première en classement. On ne savait pas comment, on ne savait pas pourquoi. Elle avait une bonne défense, mais on se disait, mais comment ça se fait? Là, on regarde le classement, on se dit, comment ça se fait que la Roma, elle a 70 points. On regarde le match contre la Lazio. Au bout d'une demi-heure, on se dit, comment il peut y avoir 20 points d'écart entre cette Roma-là et la Lazio qui menait le match, qui avait plus d'occasions, elle était meilleure sur les terrains. Mais tout a changé avec deux corners, avec deux buts de la tête de Mancini, qui c'est les leaders de vestiaire, mais aussi les leaders de ce que certains supporters appellent la bande de la sixième place. On en a parlé, la Roma, ça fait depuis 2018 qu'elle rentre pas en Champions League, qui enchaîne la sixième et la septième place. Deux fois seulement, elle est arrivée cinquième. Et c'est surtout pour ces groupes de joueurs qui sont là depuis plus longtemps. Mancini, Cristante, qui c'est un des joueurs avec le plus de matchs avec les maillots de la Roma dans l'histoire de la Roma. Pellegrini, ou même Dybala. Tous des joueurs qu'ils avaient les contrats en train d'expirer cet été ou l'été prochain, qui ont pensé, bon, la Roma, elle va se débarrasser d'eux, parce que il faut tout changer, Gasperini, il va tout changer. Mais il y a quelques semaines, Gasperini a dit, non, pas du tout, moi, je veux pas me débarrasser de ces joueurs-là, sans savoir qui va arriver après eux. Sur ces blocs de joueurs-là, je veux bâtir l'équipe du futur, même en disant, peut-être, il va y avoir des joueurs meilleurs que ça. Mais ça, on va les garder. On va les garder sur les bancs, ils vont rentrer, on va pas les renvoyer si on n'a pas de mieux, en gros. Et il a été réveillé parce que Mancini il a fait gagner ce derby incroyable. En plus, il faut peut-être pour le public pas italien ou pas de Rome, Mancini il est pas aimé. Il est pas aimé par les supporters de la Lazio et c'est un euphémisme. C'est même les pires joueurs qui pouvaient marquer un doublé dans un derby. C'est imaginez votre ennemi juré parce que en fait lui après les derbies que la Roma il gagne, il prend les drapeaux où il y a les couleurs de la Roma. Et une petite souris avec les couleurs de la Lazio au milieu. Donc imaginez un joueur qui fait ce genre de choses-là. Ils avaient vraiment l'aile et c'est lui qui a marqué les deux buts. Donc c'était un cauchemar pour la Lazio. Un rêve pour la Roma aussi parce que il faut le dire aussi, il y avait les matchs en contemporanéité de la Roma à la Juventus, Milan et Naples. C'est-à-dire les matchs des équipes qui jouaient la place pour la Champions League. Donc en sachant que la Juventus, elle perdait contre la Fiorentina, la Roma, en gagnant ces derbys-là, elle allait en Champions League. C'était inattendu même au début de la saison. Parce que Friedkin, la famille Friedkin, quand ils ont cherché Gasperini, ils pensaient pas aller en Champions League tout de suite. Il pensait, bon, ça va être une année de transition. Il y a eu les moments de tension entre Gasperini et Ranieri. Ils ont décidé de garder Gasperini pour garder la continuité, pour dire, ah bon, on va faire ça dans 3 ans. On va pas prendre des décisions tout de suite. Mais là, ils vont être réveillés tout de suite. Je pense que même, c'est un résultat inattendu, mais aussi qui arrive un peu trop tôt peut-être, parce que la Roma, si on regarde l'équipe, elle est loin d'avoir une équipe des Champions League. Donc cet été, il va falloir bosser.
1: Mais tu vas la construire. Et puis avec cette nouvelle formule de la Ligue des Champions, tu peux te faire quand même une place parmi les 24 qualifiés pour la phase suivante. Comment on vit ça à Rome, justement, autour de Gasperini? On a raconté, notamment un podcast, les tensions Gasperini-Ranieri, Gasperini qui a été conforté par Friedkin. Comment on vit cette fin de saison, justement, et un éventuel retour en Ligue des Champions?
17: Ben là c'est très bien, ils sont tous très très très contents. En plus c'est pas pour exagérer la portée du derby, mais à Rome c'est le deuxième match le plus important de la saison. N'importe qu'il arrive, s'il y a une finale, ok, la finale est la plus importante. Mais s'il y a pas de finale, c'est les matchs les plus importants. Et là c'était un match où il y avait un jeu, quelque chose d'important, et que la Roma elle arrivait à le gagner. Gasperini, au début, il n'était pas trop aimé parce que c'était quelqu'un du Nord. Quand il entraînait l'Atalanta, il n'était pas gentil avec la Roma. Il ne parlait pas bien de la Roma. Il y avait une grosse rivalité entre la Roma et l'Atalanta. Mais là, je pense qu'il a franchement conquéré l'équipe. On dit toujours qu'à Rome, pour vraiment entraîner bien la Roma, il faut un entraîneur étranger ou du Nord. Qu'en gros, c'est comment dire étranger. On a eu Lidl.
0: Messieurs, avec qui messieurs, on a gagné. Messieurs. Et on a peut-être un pénalty pour Arsenal. La VAR, après une faute non sifflée par l'arbitre sur Bukayo Saka.
1: Ah non, si, apparemment pas. Alors, t'es en retard sur nous, peut-être, hein. Ce qui est fou de la France, en avance sur toi, sur un match anglais. Là, l'arbitre a dit pas de penalty, le jeu a repris.
0: Exactement.
1: Ah, dommage.
0: Je viens de l'avoir sur mon écran.
1: On a failli avoir un commentaire en VO, Julien Laurent, sur penalty. Ouais, Arteta n'y croit pas. C'est un moment important pour cette minute de jeu. 0-0 entre Arsenal et Burnley. Daniel, je te rends la parole pour conclure sur la Roma.
17: Non, je disais juste que voilà, les entraîneurs qui marchent à Rome, c'est des étrangers. Mourinho, Lidolm, Capello, on va dire c'est un étranger, quelqu'un qui vient pas de Rome. Et là, Gasperini, il a cette air un peu de Zeman aussi. C'est, on dirait un étranger quand on le regarde. Il est un peu toujours mal à l'aise avec les supporters et tout. Mais je pense que c'est aussi ça que ça marche, qu'il a changé un peu la culture et cette espèce de cynisme qu'à Rome on a, mais pas pour gagner. Ça fait du bien, quoi.
1: Et pour réussir peut-être enfin dans un grand club, Gasperini qui avait échoué lorsqu'il avait quitté notamment, quand il avait rejoint des clubs plus ambitieux. Alors, Polo, parlons de Fribourg, qui va jouer mercredi le plus grand match de son histoire, tu nous l'as dit. Finale contre Aston Villa, le club du Baden-Württemberg, pardon. Est-il prêt, mon cher Polo? Il l'a gagné ce week-end lors de sa dernière journée et a scellé une 7e place en Bundesliga. Maintenant, la montagne va s'élever un peu plus, c'est mercredi soir.
2: Mais c'est en fait ce qui est très, bon. Déjà, ce qui est toujours impressionnant, il y a deux choses à dire sur Fribourg. Un, les trains à Fribourg arrivent toujours à l'heure. C'est-à-dire que il se passe jamais rien de spécial. Ils font juste le taf. Et la deuxième chose qui me semble importante, c'est n'analyser jamais le club de Fribourg à l'aune de la saison en cours. Il faut regarder l'évolution sur les 10 dernières années, sur les 20 dernières années, sur les 30 dernières années, pour voir comment ce club monte petit à petit vers les sommets, au minimum du football allemand. Sauf que.
0: Oh, dans... le but Arsenal! Il est là, le but Arsenal!
1: En anglais, s'il te plaît!
0: Just scored for Arsenal, maybe the goal that will give them the title after 22 years of waiting. And guess what? Set piece FC, olé olé! Set piece FC, olé olé! Set piece FC, set piece FC, set piece FC, olé olé!
1: Sur corner, encore une fois, bien sûr. J'ai pas toute la traduction, moi j'ai compris l'essentiel. Bravo Julien, excellent. Mon Dieu. Voilà, commentaire en VO en direct de Julien Laurence. But d'Arsenal 1-0. Magnifique. Face à Burnley à la 38e. Peut-être le but du titre, même s'il restera une journée derrière. En tout cas, virtuellement, Arsenal a 5 points d'avance sur City qui jouera demain contre Bournemouth. Ça nous en fait, hein, c'est un deuxième but. Julien, on s'est régalé. Même Polo est pas mécontent d'avoir été coupé pour ce commentaire. Mon cher Polo Show.
0: Il y a des Caravertes aussi sur un corner de Saka. Et je pense que Saka, dès que le ballon quitte son pied, il sait que ça va être dans le but.
1: Ça fait quoi? Ça fait 17-18 buts sur le corner cette saison, au coup de pied arrêté?
0: Ça va être le 18e ou le 19e, moi.
1: Quelle folie. Incroyable. En tout cas, le stade Emirates qui explose littéralement 1-0, c'était poussif. Mais voilà, Polo, je te rends la parole sur la Fribourg, qui affrontera un club anglais, j'ai dit, mercredi soir.
2: Évidemment, Aston Villa. Et donc, en fait, ce qui est toujours impressionnant avec Fribourg, c'est le fait d'être qualifié pour la C4 l'année prochaine, ils ont aucune pression. Et ce qui est extraordinaire, depuis quelques années, on posait la question, il faut se rendre compte de ce que c'est que Fribourg. Il y a encore 15 ans, c'est un club qui redescendait en seconde division. Sa première année en Bundesliga, c'est 1993. Donc c'est un club nouveau, entre guillemets, dans le football allemand. Et c'est un club qui devait se battre et qui finalement est allé chercher pour la première fois une Coupe d'Europe, enfin une qualification européenne, etc. Et finalement, on se rend compte qu'ils sont toujours là et de plus en plus présents. Et évidemment, en face, c'est Aston Villa. Donc Fribourg, personne en Allemagne pense que Fribourg peut aller chercher la Coupe du UEFA à Istanbul. Mais ce qui est impressionnant, c'est que on parle beaucoup avec Jörn Zayer, qui est le manager de l'équipe. On lui pose toujours, mais c'est quoi votre plafond de verre? Et lui, il l'explique très bien. On l'a vu en 2022, lorsqu'ils étaient pour la première fois de leur histoire en 8e de Ligue Europa, ben ça s'appelait Aston Villa. L'année d'après, et ben c'était la Juve. Et puis on a oublié quelque chose qui était très très important, c'est qu'en fait, en 2022, en 2023 et en 2025, ben déjà, Fribourg pouvait se qualifier pour la Ligue des Champions lors de la dernière journée de championnat en 2022-2023. C'est pas eux qui pouvaient gagner leur match, mais c'était les autres qui décidaient. Et il y a eu une contre-performance l'année dernière où ils jouaient justement Francfort pour une finale en Ligue des Champions, et Francfort est allé l'emporter à Fribourg. Et là, en fait, à nouveau, tu as la possibilité de Fribourg, en cas de victoire, d'aller en Ligue des Champions, qui est un petit peu le plafond de verre. Et c'est ça qui est extraordinaire avec Fribourg, c'est que chaque année, boum, ils essayent. Il y avait Aston Villa, c'était trop fort. Il y avait la Juve, c'était trop fort aussi, deux fois de suite en huitième de finale d'Europa League. Là, regardez le parcours de Fribourg. Ils ont pas battu des monstres de guerre, hein, les
1: équipes de leur niveau, de leur chapeau à peu près.
2: C'est ça. C'est qu'en fait, ils ont la seule défaite qu'ils ont tenue, c'était contre Lille, et tout le monde s'en fichait, ils étaient déjà dans le top 8. Mais ils ont battu des équipes qui étaient certes intéressantes, des très belles équipes, je pense au Celta, etc. Ou Braga en demi-finale, c'était loin d'être gagné d'ailleurs cette demi-finale. Mais ils ont pas, si tu veux, réussi à battre des monstres. Aston Villa, au-delà de l'histoire d'Aston Villa avec le football allemand, évidemment, c'est la Coupe d'Europe des clubs champions en 1982 contre le Bayern, c'est un petit peu Emery, c'est les titres qu'il a gagnés, c'est une équipe qui est supérieure à Fribourg à tous les postes, même Manzambi, je pense, n'est pas le meilleur au milieu de terrain par rapport au milieu de terrain d'Aston Villa, mais ça fait partie des belles histoires du football, et comme il sera en Europe de toute façon l'année prochaine, bah, on y va tranquille, quoi. C'est ce que tu veux qu'il... Et ça, c'est Fribourg.
1: Le défi est énorme. Aston Villa, on l'a dit tout à l'heure, qui a déjà assuré sa quatrième place, sa place en Ligue des Champions saison prochaine, avec évidemment l'histoire Unai Emery, qu'on a raconté mille fois, qui a déjà gagné 4 Europa League, Julien, 3 avec Séville, 1 avec Villarreal. C'était d'ailleurs contre Arsenal, si je ne me trompe pas, en finale de Ligue Europa, pour Unai Emery. À quel point c'est important pour lui ce rendez-vous-là? Parce que sincèrement, s'il fait Ligue Europa plus quatrième place de Première Ligue, franchement, saison encore somptueuse pour le coach espagnol, quoi.
0: Ouais, alors que pourtant tout n'a pas été non plus aussi facile que ça.
1: Il y a un gros trou d'air au milieu de saison aussi.
0: Exactement, ouais, c'est compliqué. Ils ont des restrictions financières. On l'a déjà expliqué aussi au niveau de leur budget. Ils ont beaucoup dépensé pour en arriver là aussi, c'est vrai. Et c'est pas un club qui rapporte autant d'argent malgré les droits de télé aussi que les autres gros en Angleterre. Donc moi je trouve que ce qu'il arrive à faire, c'est encore incroyable. Cette confiance qu'il arrive à donner à cette équipe là, les progrès individuels, collectivement, bon ça va, mais individuellement aussi sur certains joueurs. Morgan Rogers par exemple, qu'il allait chercher en championship et à qui il a fait passer pas un mais deux voire trois paliers même, c'est assez incroyable. Et alors forcément sa légende à lui au club, si en plus il venait à remporter ce trophée là ce serait en plus incroyable, comme tu l'as dit, en plus une quatrième place et un retour en Ligue des Champions, un retour par rapport à la saison précédente en Ligue des Champions, ce serait aussi superbe. Mais oui, alors après on peut toujours débattre du fait qu'est-ce qu'il est fait pour ce genre de club là ou pour les très très gros clubs, peut-être pas Arsenal, le PSG, ça s'est moins bien placé qu'à Séville, Villarreal ou Aston Villa, mais pourquoi pas, hein, tous les entraîneurs ne peuvent pas non plus entraîner les très grands clubs, et ils sont très forts dans les clubs comme ça et pas assez forts pour les très grands clubs, c'est comme les joueurs, c'est pareil. Donc mais là vraiment ce serait une fin de saison juste incroyable pour eux, et forcément ils sont aussi favoris et ils le savent, donc à voir ce que ça va donner.
1: Fin de saison incroyable pour le football anglais, Julien, tu peux faire un triplé Arsenal Ligue des Champions, ouais. Crystal Palace en conférence et Aston Villa. Est-ce qu'il y aura un resto au bout? La question est celle-ci. Est-ce que tu vas enfin payer ce resto que tu nous dois tous depuis 10 ans? Ça, je crois que c'est pas gagné.
0: J'avais trouvé un endroit assez grand pour tout le monde. C'est ça le problème, en fait. J'aimerais bien.
1: Ah oui, ça mais... n'existe pas, évidemment.
0: Ah oui, oui. Donc, je vais voir ce que je peux faire, quoi.
1: Bon. La minute, la troisième de la soirée, elle est italienne. On envoie la musique, Timothée.

0: On peut de musique électronique.
1: Exactement, je suis servi. Merci, Daniel.
0: Ben, ça, c'est Lori D, un DJ romain historique, un pionnier de la techno. Et les morceaux, ils s'appellent The Sound of Rome. Une ville magnifique, romantique, mais il y a toujours un arrière-plan, ce son métallique des conflits qui l'anime. Pendant ces derbies, on s'est surtout souvenu des conflits institutionnels qui sont ressortis. Parce que, comme il disait mon grand-père, je ne sais pas si on dit ça en français, les poissons pourrissent toujours par la tête.
1: Oui,
0: c'est-à-dire
1: oui.
0: qu'on dit ça, les problèmes viennent de ceux qui sont au sommet.
2: Sauf dans le capitalisme.
0: Ouais,
1: c'est vrai, t'as raison, en général la tête s'en sort bien.
0: Oui, bah, pas forcément dans les autres systèmes aussi, la tête normalement ça pourrit aussi. Mais en gros, il y avait ces derbies, on savait depuis le début.

0: Donc ils ont demandé à la Fédé italienne de tennis de décaler d'une demi-heure. Mais le président Angelo Binaghi, il a dit bah non, pourquoi c'est nous qui devons décaler? Pour les Italiens, c'est plus important, c'est meilleur que le football. Donc c'est vous qui dégagez. Et après, il y avait les autres matchs, Milan, Juventus à Naples aussi, qui devaient suivre les derby. Donc finalement, ils ont choisi cet horaire-là de midi, inhabituel. Il y avait une chaleur incroyable. Et ils ont joué la Roma, Milan, Naples, ils jouaient tous à midi. C'était un emblème de cette saison fiasco. Il y a eu des problèmes institutionnels l'un après l'autre. Et on comprend de plus en plus que les problèmes du football italien ne naissent pas et ne meurent pas, surtout sur les terrains.
1: Voilà, c'est la musique électro, la minute électro de Daniele Manoussia. Toujours 1-0 pour Arsenal face à Burnley. On fait une pause, on vient dans un instant, bien sûr. Il nous restera la minute de Julien, notamment. Et on va parler de Manuel Neuer avec Polo à la Coupe du Monde. Est-ce une réalité? Est-ce que l'Allemagne veut le voir aux États-Unis? Reste avec nous et avec les drôles de dames. À tout de suite.
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1: Avec Edgar Grolot, Daniel Manoussia, Paulo Breitner et Julien Laurent. C'est la mi-temps à l'Emirates, 1-0 pour Arsenal face à Burnley. Pour l'instant, Arsenal compte 5 points d'avance sur City avec une mi-temps en plus. City qui jouera Bournemouth demain, on l'a déjà dit. Tiens, je vois là sur X, Julien, le Daily Mail qui dit que Pep Guardiola va quitter City, ça y est, il quittera le club à la fin de la saison. Bon, tu l'avais déjà annoncé, c'est pas forcément officiel non plus. Je sais pas ce que ça vaut, le Daily Mail Sport, mon cher Julien.
7: Oui, enfin, le journaliste qui l'a écrit est très bien informé en général.
1: D'accord.
7: Ouais, et de toute façon, on commençait quand même à le sentir de plus en plus. On vous en a déjà beaucoup parlé. J'en avais déjà parlé. On m'avait déjà parlé plusieurs fois de ça. Mais encore une fois, c'est dur de le confirmer aussi. Mais c'était quand même un petit peu la tendance. Et ça pourrait se confirmer donc dimanche, forcément après la dernière journée, le dernier match qu'ils ont à domicile, tu l'as dit, contre Villa. Lundi, il y aura une grande parade, qu'ils soient champions ou pas. Lundi, ils ont les deux coupes domestiques à parader, je ne sais pas si on dit à parader, plus le titre de champion des filles aussi. Donc ce sera une parade garçon et filles, et peut-être donc la dernière de Pep Guardiola comme entraîneur de Manchester City.
1: Bon, et puis rectification, Villarreal avec Emery, c'était face à United hein, en finale de Ligue Europa,
7: c'est ça,
1: bien sûr,
7: ouais.
1: C'est bien
7: mais,
1: ça.
7: En tout cas, mais Unai était, enfin, il y avait une finale de pour Arsenal contre Chelsea.
1: Perdu avec Arsenal, c'est ça, voilà, contre Chelsea.
7: Avec Unai, c'est là où tu avais confondu.
1: Exactement. Polo, Neuer va-t-il jouer la Coupe du Monde avec la Nationalmannschaft? Gros débat chez toi. Mais d'abord, déjà, question préalable, va-t-il pouvoir jouer la finale de la Coupe d'Allemagne samedi contre Stuttgart? Il est sorti blessé ce week-end.
8: Alors, vous vous rendez pas compte ce qui se passe en Allemagne en ce moment? Parce que Sky Deutschland a sorti cette info, parce qu'eux le font passer pour une info, comme quoi Manuel Neuer sera dans la liste qui doit être annoncée jeudi avec Manuel Neuer, qui n'a pas joué avec la sélection allemande depuis le quart de finale perdu en prolongation contre l'Espagne à l'Euro 2024. Je vais être très très honnête avec toi, je ne l'ai pas vu arriver comme personne, même s'il y a eu des débats récurrents, savoir est-ce qu'il faut ramener Manuel Neuer. Lui-même, Manuel Neuer disait que c'était fini pour lui, et je vous rappelle son nombre de blessures. Et qu'est-ce qui s'est passé ce week-end? À l'heure de jeu,

0: se blesse. Et donc, on ne sait même pas si Nagelsmann, en attendant évidemment de savoir exactement la blessure de Manuel Neuer, va annoncer ce jeudi que Manuel Neuer est dans la liste. En fait, et il y a un énorme débat en Allemagne parce que, comment dire ça ? Un, on ne comprend rien à la communication de Nagelsmann. Par qui, les journalistes, là, ils sont vraiment en colère, par qui est-il drivé pour ce genre de communication ? Que va-t-il se passer avec Baumann, qui a quand même été le gardien numéro un, parce que je vous rappelle que Ter Stegen est toujours blessé, etc. Et que Baumann, bah lui, il n'était pas au courant. Après la rencontre, on a posé la question à Manuel Neuer, il a botté en touche, évidemment. Baumann n'est officiellement pas au courant, etc. Donc tout ça fait qu'on est dans une ambiance complètement délirante. Et il y avait un supporter de Hoffenheim qui, lui, ne comprendrait pas que Manuel Neuer revienne comme ça en équipe nationale, alors que lui-même dit qu'il a besoin de se reposer, etc. Et même Oliver Kahn, par exemple, dit « Mais c'est pas possible qu'il revienne en équipe nationale déjà par rapport au groupe qui s'est qualifié sans lui. » Oui. Et qui a besoin, encore une fois, qui est dans l'incapacité de jouer tous les 3 jours, 4 jours, 5 jours, à chaque fois qu'il a un problème physique. Et c'était un peu le résumé de sa saison. C'est pour ça qu'Urbich était très intéressant. Et si tu veux, il y a donc ce supporter d'Hoffenheim qui dit, mais pour faire de l'humour, de toute façon, on sait très bien que pour nous, pour l'équipe d'Allemagne, c'est fini en huitième de finale parce qu'on rencontre la France. Donc moi, je veux Baumann. Donc ça permettait d'éviter tous les débats. Et en fait, on est extrêmement surpris de ce timing. On ne comprend pas pourquoi Manuel Neuer, après une année, en gros, à faire comprendre à tout le monde qu'il ne reviendrait plus en équipe nationale, serait à nouveau sélectionné par Julian Nagelsmann, qui est de plus en plus critiqué à la tête de la sélection parce qu'il a des problèmes avec certains joueurs et notamment l'attaquant de Stuttgart, Undav. Et on ne comprend pas en fait ce qu'il fait parce que on connaît pas encore le 11 de départ. Faut être très clair. On va aller dans une Coupe du Monde, l'Allemagne. Je serais pas surpris après ce qui s'est passé en 2018-2022. J'aurais tout vu avec la sélection allemande qu'on ait un vrai problème. Et imaginez que Baumann n'est pas au courant. Moi, j'apprends que je suis sélectionné. On me dit, on me fait comprendre que c'est moi qui vais disputer en numéro 1. On me dit, bah non, il y a Neuer qui revient. Bah,
1: moi, je claque la porte. Si Neuer revient, c'est pas pour être numéro 3, évidemment, quoi.
0: Mais exactement, c'est tous ces problèmes-là. Alors, c'est délicat, tout ce qui se passe en Allemagne. Et le fait que Manuel Neuer s'est blessé au mollet et ne devrait pas normalement disputer la finale de Coupe d'Allemagne contre Stuttgart, ce sera Urbich, fait qu'on ne sait même pas si la liste de jeudi va être, son nom sera là. Donc tout ça fait que c'est délirant, mais c'est un vrai problème de communication et je peux vous assurer qu'en Allemagne, là, les journalistes sont en colère, les experts sont en colère, parce que ce n'est pas tellement professionnel ce qu'il vient de se passer.
1: Voilà pour la liste à venir. Et celle de Thomas Tuchel, c'est vendredi, Julien, c'est ça, pour l'Angleterre ?
2: C'est ça.
1: On a déjà parlé avec deux dossiers importants dans l'attente de la liste. Le cas Jude Bellingham, notamment.
2: Ouais.
1: Et le deuxième, c'était quoi, tu m'avais dit l'autre jour ?
2: Trent Alexander-Arnold,
1: bien sûr, exactement. Ouais, il devrait y être, selon toi, ou pas, Alex Trent ?
2: Trent, j'en doute. Bellingham,
1: ce serait un séisme s'il n'était pas Bellingham.
2: Bah, les deux, un petit peu. Hein. Même Trent, il y a beaucoup de gens qui ne comprendraient pas pourquoi Trent ne serait pas là. C'est quand même l'arrière-droit titulaire du Real Madrid et qui a tout gagné à l'âge de 24 ans, 25 ans dans sa carrière de club, en tout cas. Ce serait quand même fou qu'il soit pas là, surtout quand tu vois, même si c'est des bons joueurs, les Livramento ou Konsa ou bon, Rich James, c'est très fort quand même, mais avec les blessures on sait jamais trop avec lui non plus, mais ce serait très bizarre que Trent ne soit pas là. Pour Bellingham, on l'a déjà expliqué, on le redira vendredi soir s'il est pas là effectivement, mais même s'il est là d'ailleurs, c'était plus une question d'attitude que de talent. Le talent il a un énorme talent, il y a rien à dire là-dessus. C'est plus dans ce qu'on a pu voir de son comportement dans les dernières compétitions, Euro et surtout Euro, mais Coupe du Monde aussi un petit peu, et puis depuis l'arrivée de Tuchel aussi, que c'est là où ça ouais. c'est le problème peut-être.
1: Pour l'Espagne, jeudi soir, hein, Edgar, ta liste, hein, c'est ça hein.
3: C'est le 25, donc c'est lundi.
1: Ah oui, d'accord, c'est lundi prochain pour l'Espagne.
3: Ouais, c'est lundi, c'est à 12h30, voilà, lundi en milieu de journée. Et d'ailleurs, la mauvaise nouvelle pour les Espagnols, c'est que Fermín López est blessé, il ratera la Coupe du Monde, il va être opéré au pied droit, donc ça c'est un sacré coup dur. Et mine de rien, ça commence à faire plusieurs noms. Alors, il y en a entre ceux qui sont forfaits et ceux qui sont incertains, ceux qui vont revenir de blessure, etc. T'as quand même pas mal d'incertitudes autour de cette équipe espagnole.
1: Et Daniel, toi, t'as toujours pas de président de fédération, pas de sélectionneur non plus, tout va bien.
2: Toi la liste, toi.
1: Toi la liste, ça sert à rien.
4: Pas de polémique pour la liste.
2: Course, toi.
4: Ben au moins il y a pas de polémique. Tu sais, on est tranquille, on va faire un bel été, on va vous regarder jouer à 4h du mat.
0: Nico, j'ai oublié, excusez-moi, sur la sélection allemande d'Emmanuel Neuer, il y a eu un sondage kicker sur donc par rapport aux abonnés, est-ce qu'ils voulaient le retour de Emmanuel Neuer, et c'est seulement 37% des interviewés qui le veulent.
1: C'est dingue.
0: C'est-à-dire que le cas de Emmanuel Neuer, pour tout le monde, c'était réglé. Il n'était plus là. C'était vraiment, on ne comprend pas.
1: Ils avaient déjà tourné la page, pourquoi là.
0: Et oui, on ne comprend pas la séquence actuelle qu'il s'est passé. On a presque envie de dire, si Ter Stegen est blessé, c'est comme ça. Baumann a fait le taf en qualification. Pourquoi changer? Donc, voilà. Et à la rigueur, tu aurais pu penser, vu ce qui s'est passé au Bayern cette saison, les blessures de Manuel Neuer, d'avoir un duo avec Urbi, qui est l'avenir du football allemand, et Manuel Neuer. Et tu aurais pu faire ça en Coupe d'Allemagne. Et on se dit, de toute façon, on a un parcours qui va être compliqué avec la France en 8e. On va faire apprendre un petit peu. On a l'ancien qui est là et le nouveau qui pousse. Et en fait, Nagelsmann est très, très critiqué. Et je pense que c'est fini après lui, après la Coupe du Monde aux Amériques.
1: On verra ça. Oui, Daniel.
4: Par contre, si tu veux, j'ai vraiment une nouvelle sur l'équipe d'Italie. Oui. C'est-à-dire, vous savez, l'entraîneur qu'ils ont choisi pour le moment, c'est l'entraîneur de l'équipe de jeu, mais c'est un personnage polémique toujours et tout. Et il a dit que pour les matchs amicaux de juin, il va appeler l'équipe des jeunes. Donc, on va voir l'Italie avec des.
1: Très bien, tu vas bien. Et pourquoi ça?
4: Parce que en gros, il a dit pour le faire montrer, pour le faire voir à l'entraîneur qui va venir. Mais c'est aussi un peu en polémique, je pense. Ils ont dit aussi c'est bien parce que les joueurs italiens comme ça, ils peuvent effectivement se décontracter. Ça sert à rien. Mmh. Ça serait des matchs inutiles.
1: Oui, c'est des dates, des matchs imposés dans le calendrier FIFA. Alors, il nous reste encore une minute musicale à l'état anglaise. On envoie la musique, s'il vous plaît, pour Julien.

0: Vous connaissez un peu ce style jazz, oui, un peu pop, un peu tout ce que vous voulez. Worth It, donc, est-ce que ça valait la peine? Ça vaut la peine? Est-ce que ça valait la peine? Est-ce que ça valait la peine pour Southampton, vraiment, d'envoyer un de leurs analystes espionner l'entraîneur, l'entraînement de Middlesbrough? Rappelez-vous, on vous a raconté l'histoire la semaine dernière, lundi dernier, à la veille du match retour des demi-finales de play-off du Championship. Ce fameux Spygate, donc le je sais pas comment on traduit en français.
1: Ouais, l'espionnage, quoi, la polémique.
0: Ouais, le cas d'espionnage. Parce que Southampton s'est qualifié pour la finale du Championship, donc le match pour la montée contre Hull City, qui aurait dû avoir lieu samedi. Elle sera reportée, elle sera décalée, cette finale, le temps de cette enquête, de l'investigation sur ce cas d'espionnage, donc, qui pourrait coûter finalement très cher, parce qu'on se rapproche en tout cas de plus en plus vers ce qui pourrait être la vérité. Et que effectivement le cas d'espionnage est avéré, que le club était au courant, que Tonda Eckert, le jeune entraîneur allemand de Southampton, était au courant. Et dans ce cas-là, ça commence un petit peu à fuiter que les sanctions pourraient être énormes. On parle de suspension très longue, de plus d'un an de suspension pour l'entraîneur, pour le directeur sportif, un petit peu comme, si vous vous rappelez, aux Jeux Olympiques, dans le tournoi féminin, la sélectionneuse du Canada, qui avait aussi espionné avec un drone l'adversaire de son prochain match, a été suspendue pendant un an de toute compétition officielle à la tête du Canada. Ce serait un petit peu pareil. En plus, peut-être aussi de voir Southampton être exclu de ses playoffs, remplacé par Middlesbrough, qui donc eux joueraient la finale contre Hull City. Donc on n'est pas encore à la fin de l'histoire, mais on s'en rapproche. Et tu te demandes vraiment si ça valait vraiment la peine.
1: Exactement. Tout à fait, rien que pour ça. Merci les drôles de dames. Merci. Rendez-vous dans la semaine, dans un instant, l'after avec Walid Acharchour, Daniel Riolo, Jean-Louis Tour, Romanette. Bonne soirée à tous sur RMC.
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1: Jean-Louis Tour. Bonsoir à tous, c'est parti pour l'after sur RMC à la radio, sur Afterfoot TV, sur vos téléconnectés, sur la page YouTube de l'after, bien sûr, jusqu'à minuit. L'after ce soir avec Daniel Riolo. Salut Daniel.
14: Bonsoir les amis.
1: Avec Walid Acharchour. Salut Walid.
15: Salut Jean-Louis, salut à tous.
1: Et avec Jimmy Brown. Salut Jimmy.
16: Bonsoir Jean-Louis, bonsoir tout le monde.
17: Il y a une inversion des rôles là.
1: Chaise musicale.
17: Jimmy qui vient avec nous, toi qui présente.
1: Bien sûr.
16: C'est la polyvalence.
1: C'est mouvant. C'est la polyvalence.
17: Sent, c'est avant la Coupe du Monde.
16: C'est l'after liquide.
17: Il y a ceux qui partent en vacances. Il y a ceux qui.
16: C'est le foot de Lucien Riquet, le foot qu'on aime.
1: Les rôles, est-ce que c'est vraiment important? À l'arrivée, on est là, on fait les débats, on est tous ensemble.
16: C'est une discussion,
1: voilà.
16: En vrai.
1: Ça change pas grand-chose.
17: Exactement. C'était juste un constat. Ouais. T'embêtes pas qu'on fasse des constats?
1: Non, pas du tout. Déjà, je constate que t'es là. Si tu veux faire des constats. Parce que j'étais déjà là la semaine dernière. Donc voilà. D'ailleurs, je renvoie au podcast de l'after sur Naïsna.
17: Le Spenin.
1: Qui était exceptionnel.
16: Oui, il a présenté la Spenin.
0: Ah oui. Pardon. Quand on a fait Naïsna, pardon.
17: Mais c'était jeudi. J'ai pas l'impression que c'était la semaine dernière.
1: Non, j'ai fait mardi aussi avec Stéphane Mandanda, mais il n'y a pas de problème.
17: Tu faisais les semaines. Les semaines qui commençaient le samedi, mais qui en fait.
1: Ah, t'as jamais compris.
17: Non,
1: les trois matchs par semaine. Bien sûr, c'est ça, les trois matchs par semaine. Sur une semaine. Enfin bon, c'était magnifique. Alors ce soir. Dans l'after, donc, le bilan de la saison de Ligue 1. Alors, on va faire ça un peu toute la semaine, hein, parce que je suis là aussi demain et après-demain, Daniel.
17: Je suis ravi.
1: Donc, on va prendre le temps comme ça.
16: Ouais, en espérant qu'ils s'en souviennent demain.
1: Ça, on verra demain. On verra demain. Donc, la saison de Lyon, qu'est-ce que vous retenez? Vous avez commencé déjà à en parler hier. Est-ce qu'on retient plus la quatrième place ou les deux dernières défaites qui ont empêché une qualif directe en Ligue des Champions? On vous attend au 32-16, supporter lyonnais. Walid, tu feras un avis sur la prime à la stabilité cette saison en Ligue 1. C'est ce qui a payé au niveau des coachs, avec plusieurs exemples. Et puis donc, on ira en Espagne, à Madrid, où Mourinho revient. Edgar Grollo sera avec nous. Est-ce que vous croyez en ce remariage? Vous pouvez appeler au 32-16. Et puis donc, la Coupe du Monde arrive. Et ce soir, l'événement, Daniel, sur la Coupe du Monde, c'est la liste du Brésil.
16: Ah oui, Neymar ou pas Neymar.
1: Neymar ou pas Neymar.
16: Il sera devant, Daniel.
1: C'est dans 40 minutes.
17: C'est génial.
1: La conf de presse de Carlo Ancelotti. Il y a aussi Thiago Silva ou pas Thiago Silva dans les possibilités.
17: Quand t'as dit l'événement Coupe du Monde, je me dis, c'est passé un truc, il y a une équipe qui va pas. Et il y a un repêché.
1: Ah, l'annonce de
16: l'Italie. Il rêve encore de voir l'Italie à la Coupe du Monde.
17: Jusqu'au 10 juin. On sait jamais
16: c'est
17: le
16: fini,
17: repêché.
16: Il faut passer à autre chose.
0: Je crois que c'est la DNCG.
16: C'est Kevin Diaz en N2.
1: Non, mais jusqu'au premier match, tu peux
17: jouer avec le fantasme 92. On sait jamais. On sait jamais.
16: Tu pars de loin.
17: Je pense.
1: Les directs, il y a Arsenal Burnley. En ce moment, Arsenal mène 1-0. Ça vient de reprendre en deuxième période. On suit ce match dans l'after. Et puis, il y a un jeu aussi ce soir. Un jeu autour de la liste des 26, donc, qui a été donné hier. Vous allez pouvoir, si vous êtes tiré au sort, choisir un des joueurs des 26, qui a été donné la semaine dernière, pardon.
17: Il a été donné hier, la liste des 26?
1: La semaine dernière. J'ai un peu fourché.
0: Ah, il vient de me faire la même.
1: Non, mais il me pointe du doigt, quoi. Comme un gamin. Ah, t'as fait une erreur. Ah, on tend le doigt. Non, mais qu'est-ce que c'est que ça?
17: Tu t'es foutu de ma gueule il y a deux secondes sur le mélange des jours. Ah, tu fais la même deux secondes après. Pardon.
1: Ma langue a fourché. Donc, la liste, la semaine dernière.
17: Bah, c'était jeudi, n'est-ce pas?
1: C'était jeudi, d'ailleurs, on était ensemble.
16: Tu présentais, non? C'est là où tu présentais. Voilà.
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1: Exactement.
16: Pour voir l'Italie?
1: Même des baby foot. Bah, on sait jamais.
16: Ouais.
1: S'il y a un RPG.
17: Pour voir Skinner gagner Roland Garros.
16: Ah, d'accord.
1: 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Voilà pour l'after. On va commencer donc par le titre dans notre bilan Ligue 1. Le titre pour le PSG et surtout la célébration du titre qui était assez ridicule. Donc, on n'en a pas trop parlé hier, donc on peut y revenir ce soir. Ça va donner ton avis d'ailleurs, Daniel, dans une seconde.
17: Qu'est-ce que t'as à nous raconter sur cette célébration?
1: Bon, déjà, c'était un fiasco. On peut déjà faire ce
16: débat. Danone Cup là? Sur le côté là, un petit peu, Danone Cup.
0: Je suis même pas sûr que ce soit Danone Cup. Danone Cup, c'est au milieu du terrain.
17: Non, c'est Youth League. Youth League, c'est au milieu.
0: Même Youth League, c'est mieux, t'as le podium. Mais là, c'est vraiment.
17: Dans un coin comme un crevard.
16: Ah, donc c'est même pas Youth League, c'est quoi?
0: C'est le tournoi du dimanche, quoi.
1: Moi, je sais pas, j'aime bien.
16: Podium natation, un peu sur le côté là, comme ça.
1: Ah, pas mal. Podium au jeu, natation. Tu sais pas pourquoi il y a trois mecs qui s'alignent alors qu'ils courent juste avant.
17: Excusez-moi, ça vous fait marrer. Mais c'est normal qu'on en rigole. Mais vous vous rendez compte de ce que ça représente, symboliquement?
1: Alors attends,
17: la Ligue 1.
1: Tu vas pouvoir détailler dans ton avis.
16: On a démarré en rigolant.
0: C'est catastrophique.
1: Mais après, je rappelle pour ceux qui n'ont pas suivi. Donc, c'était le derby Paris FC PSG. Et donc, il y a eu des discussions nombreuses entre les deux clubs dans la semaine parce que le PSG voulait de cette célébration. Donc, il y a eu discussion à trois avec la Ligue également. Le PSG voulait que ce soit après le match une cérémonie, remise du trophée au stade donc du Paris FC. Ça a été refusé donc par le club du PSG.
17: Oui, c'est ça, c'est là-dessus qu'il faut insister. C'est que le PFC, dans un premier temps, a dit no way, pas question, ça ne se fera pas.
1: Ça ne se fera pas.
17: Dans la foulée,
1: il y a eu colère des dirigeants parisiens, donc qui étaient assez énervés, pour qu'on arrive donc à cette conclusion d'une remise du trophée avant le match.
17: C'est qu'on a, comme d'habitude, on a trouvé un article dans le règlement. Parce qu'à chaque fois, le PSG, il y a toujours, on trouve un article dans le règlement. Donc, Vincent Labrune, qui a envoyé visiblement un secrétaire à lui, trouver un point de règlement, a fini par trouver comme quoi le PSG était obligé
1: de qui est remise du trophée à ce moment-là.
17: Donc, ils ont accepté, mais comme ils voulaient pas réellement accepter, ils l'ont fait.
1: Voilà.
17: De cette façon-là.
1: Et donc là, on a eu sur un côté, donc proche du poteau de corner, la remise du trophée une heure avant le match, devant les quelques centaines d'ultra parisiens qui constituaient le parcage, avec en plus une ambiance sonore improbable, puisqu'à ce moment-là, il y avait donc la speakerine qui faisait des animations qu'il y avait en dehors du stade, donc qu'on entendait dans le stade. Donc ça allait pas du tout avec la remise du trophée. Et donc bah là, colère donc des dirigeants parisiens. Ah, après.
17: Remise du trophée par qui?
1: Ah, ça, je l'ai pas, la remise du trophée par qui?
17: Bah, qui est allé donner,
16: c'est Vincent Labrune.
17: Vincent Labrune,
16: qui a lui-même été insulté par le parisien.
17: Qui ces dernières années ne l'avait pas fait. Mais
1: c'est pour
17: qui
1: ça qu'il y a eu un doute,
17: est venu sous les sifflets du public, se dire.
16: Et du parcage.
17: Président de la LFP, qui se fait siffler comme ça et tout, on se demande bien pourquoi. Enfin, on le sait, le pourquoi, mais c'est quand même, a priori, enfin, c'est pas normal. Qu'un président de la LFP se fasse huer comme ça, c'est bien la preuve qu'il y a un problème avec cette personne qui traîne depuis longtemps et qu'il faudrait quand même, à un moment, lui mettre un coup de chausson. Enfin bon, voilà, continuons.
1: D'ailleurs, c'est pas Nasser Al-Khelaifi lui-même qui a remis le trophée l'année d'avant?
17: Oui. Oui, mais c'est pas
1: ça,
17: cette année.
1: Non, voilà, c'est pas ça, cette année. Mais j'ai ce souvenir-là.
16: Après, la coutume, c'était Thierry pendant des années qui venait aussi donner.
1: Bah, c'est plutôt logique quand même que le président de la Ligue remette le trophée.
17: Oui, mais en l'occurrence, il avait pas fait les années d'avant. Donc là, comme Nasser a pas voulu y aller pour faire l'auto, puisque c'est lui le président de la LFP en vrai. Donc il dit, moi, j'y vais pas, parce que comme il faisait la gueule que c'était dans un coin, il y va pas. Donc il envoie son laquais numéro 1, Vincent Labrune, qui va avec le maire de Paris. Et hop, on fait ça dans un coin.
1: Voilà.
17: C'est gros. Mais
16: vraiment, apparemment, ils ont fait ça au Cardinal, là, juste à côté, à Port-Saint-Cloud, tranquille, dans la
1: Donc, on a mis d'accord là-dessus. Ouais. Bah, après, c'est ton avis, Daniel, pour dire à quel point.
17: Non, après, il y a quand même eu. Il y a vraiment eu.
1: Bah, la colère du président du PSG.
17: Bah oui.
1: Ah, oui, c'est, parce que ça, je l'ai dit.
17: Et de Vincent Labrune, qui a reproché à tout le monde, mais qu'est-ce que c'est que cet accueil, et qui a fait un cirque pas possible.
16: Donc, paraît-il qu'il se serait mis d'accord, les versions s'opposent, mais certains disent qu'il se serait mis d'accord pour que ce soit au milieu du terrain en avant-match, et finalement, ça a été décidé de le faire devant le parcage des supporters du PSG, ce qui rend l'opération encore plus en catimini, surtout quand t'as l'histoire de la speakerine dont tu parles.
17: Et donc,
16: c'est vraiment facile à perdre.
17: C'est totalement ridicule.
16: Mais qui est le fautif?
1: Bah, après chacun se fait son avis. Moi je trouve que les dirigeants du PSG qui insistent pour qu'il y ait une remise de trophée dans le stade d'une équipe adverse, je trouve ça assez ridicule.
16: Et les dirigeants du PSG sont dans leur rôle aussi, ils n'ont pas vocation à mettre leur stade à disposition.
1: Et la Ligue lâche aussi.
16: Mais la finalité, c'est que avoir une remise de prix de cette manière, c'est ridicule pour la Ligue 1.
17: Oui, mais,
16: en fait, la finalité, l'image, elle est désastreuse.
17: Le problème, c'est que le fautif dans l'histoire, c'est justement qu'on soit obligé d'en trouver un. Parce que une remise de prix de Ligue 1, ça devrait se faire normalement. Et ça devrait pas générer comme réaction une forme de « jamais de la vie, on va le faire ». Nous, on n'est pas les laquais, machin, et nous, on le fera pas. Parce que s'ils avaient proposé ça à Lens, c'est à la cave qui leur donnait la coupe. Donc en fait, que de tout ce qui se passe à la LFP depuis des années maintenant, on en arrive à cette situation-là. Et en gros, c'était « si ça avait été un match » chez un club ami laquais, comme j'appelle, bon, là on aurait fait tapis rouge, machin, mais le public aurait sifflé. Sûr que le public aurait sifflé. C'est ça qui est pas normal.
16: Mais il siffle pourquoi le public?
17: Mais d'après toi, pourquoi ils sifflent? Parce qu'ils en peuvent plus de la domination.
16: Ah, d'accord, ok. Donc il est là le problème. Donc le problème est là.
17: Plus.
16: Bien sûr, écoute, ils en peuvent plus. Quel stade en France? C'est rare que tu
17: le problème, c'est que le PSG devrait être applaudi. Il devrait pas être traité comme ça.
16: C'est l'image du PSG qui est en question. Parce que la réalité, c'est que si Lens gagne le titre au Parc OL, le titre, il est donné au Parc OL ou pas?
17: Au Parc OL, non.
16: De quoi? De la part de Silence?
1: Silence gagne son titre.
16: Silence gagne son titre.
1: Non. Sur la dernière journée?
16: Sur la dernière journée.
1: Il y a pas remise.
16: La Ligue des Champions, tu crois qu'ils vont célébrer?
1: Non, mais même, je crois qu'il n'y a pas remise de trophée si tu gagnes la dernière journée.
17: J'avais pas compris. Le problème, c'est que le PSG, si ça avait été chez une pelouse, genre à Monaco, Satriano, là, il déroulait tapis rouge, il cirait les pompes de Nasser. Il n'y avait pas de problème. La coupe, elle est donnée.
1: Sartori.
16: Satriano, ça n'a rien à voir. C'est l'attaquant de Lyon.
17: François Sartori. Évidemment, imagine ça au Vélodrome, mais jamais de la vie ils auraient accepté. Mais en fait, le problème, ce que j'ai envie de soulever, c'est que ça devrait pas être comme ça. En fait, le PSG ne devrait pas être dans le costume du club qui se fait siffler, dont le président se fait siffler, les banderoles à Lens la semaine dernière, le Qatar tue la Ligue 1, tout ce chose-là. Mais si on en est arrivé là, c'est que l'on cherchait. Avec Vincent Labrune là qui se balade comme ça, la crinière au vent, la mascotte du PSG dans tous les stades à applaudir comme le supporter numéro 1. Bah, c'est normal que tu te fasses siffler partout. Mais c'est qu'est-ce qui est devenu la Ligue 1 pour qu'on en arrive à remettre le trophée dans un petit coin et sans que le club qui t'accueille, qui est en plus un club qui n'est pas ennemi, le PFC c'est un club quasi frère historiquement. Ça devrait pas se passer comme ça. Et derrière, tu pètes un câble, ouais, comment vous nous accueillez et tout. Mais la semaine dernière, tu traites les gens n'importe comment, juste parce que ils ont osé signer une tribune dans un journal pour dire ce serait peut-être normal que la Ligue 1 soit dirigée autrement et tout. Enfin, c'est juste normal, c'est juste de la discussion. Ils refusent tous les dialogues.
16: Non, mais sur la finalité, c'est vrai que le Paris Saint-Germain, en fait, si tu prends le point de vue global, je peux être d'accord avec toi sur l'histoire des reports, sur l'histoire de ce qui s'est passé cette saison, etc. Déjà. Ça peut générer la frustration chez les adversaires. Et puis même, au passage, je pense que s'il n'y a pas tous les reports, peut-être que contre Brest, ils sont champions et qu'à la maison, en fait, il y a le titre. Maintenant, la réalité, c'est qu'on ne va pas non plus tout mettre sur le Paris Saint-Germain et sur ce dernier match-là, il y a une gestion, il y aurait pu avoir une gestion, une meilleure gestion pour avoir, parce que si là on parle de la Brune, qui est de mèche avec le Paris Saint-Germain sur pas mal de choses qu'on déplore depuis le début de saison, mais il y a un moment, il doit aussi préserver son produit et son produit, là, l'image qu'a son produit, même avec une équipe du Paris Saint-Germain qui surdomine, etc. Et le PSG doit être quand même respecté sur ce moment.
17: Il protège pas son produit parce qu'il décale le match et il a massacré la fiche phare de la Ligue 1.
16: Bien sûr, non mais si, enfin, on critique la Brune, mais si on va dans le sens de la Brune jusqu'au bout, on va faire exprès, on va aller dans son sens. Si on va dans son sens, en fait, le fait de préserver son produit Ligue 1, l'image qu'il a en donnant ce titre-là, un titre qui quand même pour lui, c'est quand même lui le président de la Ligue 1. C'est quand même lui le président de la Ligue. Il doit donner une belle image avec un bel essor,
17: sauf que comme il est dans la poche
14: en étant pragmatique, et je pense que ce sera le cas à nouveau dès la saison prochaine. Si tu mets le PSG à domicile pour la dernière journée de championnat, t'as pas tous ces problèmes. Déjà, dans l'organisation de ton calendrier, logiquement, tu te finis.
17: Ça veut dire que tu vas anticiper à l'avance que le PSG est champion.
16: Mais ils ont 90% de chance d'être champion tous les ans.
17: Vous vous rendez compte comme c'est hallucinant. Je veux dire, on est dorénavant. Bah, évidemment qu'on le sait. On va pas se raconter d'histoire. Mais donc, tu démarres un championnat en te disant déjà, on pense à la célébration du PSG.
16: Non, mais comment tu fais
17: pas du tout. Mais non, mais en fait, on marche sur la tête.
16: Mais comment tu fais pour éviter ça, Daniel, alors? Comment tu fais pour éviter? Parce que t'es d'accord avec toi.
17: T'arrêtes de t'embrouiller avec tout le monde.
16: Non, d'accord.
17: T'es juste un petit peu.
16: Oui, mais au-delà de ça.
17: T'es juste un peu normal.
16: Non, mais ça, c'est un vœu pieux.
17: Pourquoi c'est un vœu pieux?
16: Mais parce que ça n'arrivera pas.
17: Pourquoi?
16: Parce que t'as un président qui te dit, Nasser El Khelaifi, enfin, qui pense que. Mais parce qu'ils sont pas pour le partage des biens, ils sont pas pour ça, en fait.
14: Et Daniel, quand bien même tu penses que si la relation.
17: On n'a pas le droit d'infléchir.
16: On a le droit de le dire.
17: On a le droit de le dire. L'opinion des gens, on n'a pas le droit d'avancer dans le bon sens.
16: On a le droit de le dire, on a le droit de le penser.
17: Moi,
16: mais
17: je pense
16: réalité,
17: que la plupart des supporters du PSG sont pour.
16: Moi aussi, je suis d'accord avec toi.
14: Pour autant, je pense que même si les relations avaient été idylliques, là c'est un cas particulier, le PFC, je pense que dans aucun club, on t'aurait fait le podium au milieu du terrain, la célébration en grande pompe sur une dernière journée comme ça. C'est mal foutu.
17: S'il y avait bien un club, c'est le PFC. Parce que les dirigeants du PFC ne sont pas du tout ennemis du PSG.
16: C'est vrai.
17: Et ils sont même par ailleurs proches dans plein de business.
16: Pourquoi ils ne l'ont pas fait?
17: Mais parce que Nasser, il traite les gens n'importe comment. Ouais. Et tout simplement parce qu'il a signé une tribune dans un journal, Antoine Arnaud en l'occurrence, pour dire bon, ben oui, il faudrait peut-être revoir la gouvernance, machin, où on est pour la loi qui doit être votée à la. Mais c'est comme si c'était une déclaration de guerre.
16: Juste pour terminer, le foot,
17: c'est pas la guerre.
16: En fait, moi, je suis d'accord avec Daniel sur le propos global, sur comment on arrive à cette situation. Maintenant, je vous ai posé une question claire. Je vous ai dit, est-ce que Lens, si Lens gagne à Lyon, est-ce qu'ils sont fêtés? Vous m'avez dit non. Donc il y a bien un problème sur la fête à l'extérieur d'une équipe qui est champion. Donc on peut parler pendant 10 ans de ce qui s'est passé entre Nasser El Khelaifi, la Brune et les autres, ou des ressentiments de tous les adversaires. Il y a quand même un problème, c'est que si tous les ans, en fait, on peut pas recevoir, si tu gagnes à l'extérieur, un titre pour avoir une belle fête, il y a quand même un problème qui s'ouvre.
15: Il y a toujours eu des remises de trophées pour le titre de champion. Moi, j'ai pas souvenir, en fait.
17: Je me rappelle que le PSG n'a pas l'occasion de le faire dans son stade.
15: Voilà.
17: Okay. C'est ça,
14: Et j'ajoute une chose, il y a des pouvoirs civiques aussi, parce que, rappelez-vous, quand
17: ils étaient champions avant. Ils étaient tellement champions avant qu'ils avaient l'occasion de le faire.
15: Mais quand ça se décide pour la dernière journée, il n'y a pas une remise de trophée juste après.
14: Non. Rappelez-vous qu'en 2013, quand même, il y avait eu les célébrations du premier titre sous QSI au Trocadéro, et qu'il y avait eu des débordements à l'époque, et que du coup, c'est aussi, on l'a pas mentionné, les pouvoirs publics qui s'opposent. Oui, parce que Emmanuel Grégoire, elle a été question à un moment donné de faire une réception à l'hôtel de ville
17: c'était
14: pour qu'il récupère
17: solution,
14: le
17: trophée. C'est ça, oui.
14: Mais moi, ce que je voulais dire, de remplir le parc et de traverser la rue et d'aller fêter au parc, etc. Bon, mais moi, ça, pour des raisons de sécurité, c'était pas possible.
15: Moi, je pense que si tu ne brandis pas le trophée et que tu célèbres pas le titre de champion, c'est pas très grave. T'as pas beaucoup de supporters qui vont t'en tenir rigueur. C'est pas comme une victoire en coupe. groupe où là t'as le truc de fin, etc. Tu vois.
17: Ça t'as raison.
15: Donc en fait ils auraient pu passer outre et dire bon bah si on n'est pas chez nous, on n'est pas chez nous, c'est pas grave.
17: Exactement. Ça t'as raison. Mais ça je suis absolument d'accord avec ça. C'est juste que la scène qu'on a vue hier, elle l'illustre.
15: Oui, ça va plus loin. Ça,
17: j'ai tout compris. Ce qu'il y a de mauvais dans notre football en ce moment et cette domination malsaine qui se veut sans partage et cette mentalité qui consiste à dire tout le monde doit être à mes pieds. Ça, c'est un vrai problème.
15: Sachant que d'ailleurs, le Paris FC a fait une aide d'honneur aux Parisiens, a salué le titre, et ils ont fait des trucs aussi.
14: Bien sûr, Antoine Comboy,
15: dans le sens
14: Antoine
15: des
16: joueurs. C'est un ancien du PSG, il adore le club, il y a
15: Raï qui est là. Bon sang,
17: c'est pas normal d'avoir ces relations. Voilà. C'est pas normal, mais tout ça, c'est parce que il y a ce président-là qui veut que tout le monde soit ses laquais.
15: Alors,
17: c'est ça qui est fou, en fait, comme mentalité. C'est ça qui est dingo.
15: On va finir sur le PSG dans une seconde avec Tariq qui patiente au 32-16, et après on enchaînera avec Lyon, notamment, dans l'after. À tout de suite.
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2: 22h19, l'after continue. Daniel Riolo, Jimmy Brown et Walid Acherchour. Avant de passer à Lyon, on finit sur le PSG. Je vous donne une info déjà. Donc, alors, concernant la sortie de Dembélé, après une demi-heure de jeu, il va rester en soins dans les jours qui viennent. C'est une simple précaution, dit-on au club. Une gêne au mollet droit. Donc, pas d'inquiétude en vue de la finale de Ligue des Champions. Pour revenir sur ton avis, Daniel, on a Tariq qui a fait le 32-16 et qui est supporter parisien. Salut Tariq.
3: Salut tout le monde. Bonsoir tout le monde.
2: Salut bon. Tariq. T'es d'accord avec Daniel?
3: Non, pas vraiment, parce que bon, Daniel, même si des fois je peux te comprendre, j'ai quand même l'impression que dès qu'il y a une possibilité de mettre un petit taquet à Nasser Al-Khelaifi, t'hésites pas. Et ça, bon, je comprends un peu ta DA de ces derniers temps. Mais le truc, moi, j'ai envie de dire que tout le monde est un petit peu dans son rôle, que ça soit le Paris FC, eux ils sont dans leur rôle de refuser la célébration du titre chez eux du Paris Saint-Germain, et Nasser Al-Khelaifi aussi. Moi là où je trouve que c'est assez maladroit, mais surtout il y a le contexte de la saison, c'est que je pense que le Paris Saint-Germain, ils auraient pu célébrer leur titre beaucoup plus tôt s'il n'y aurait pas eu le report des deux matchs. Tu aurais eu peut-être l'occasion de le célébrer au Parc des Princes, si jamais bien sûr tu gagnais ces deux matchs.
4: Ah ouais, sauf que Tariq, ce que tu es en train de dire, je l'entends, mais c'est justement parce que tu as commencé à arranger le calendrier, à toujours trouver comment dominer, comment faire ce que tu veux de la LFP et tout, que tu en arrives à cette situation-là, tu comprends?
3: Oui, non, mais ça
4: tout, en fait, tout est un cheminement. Quand tu dis, je mets un tacle, bon, mais enfin, mon tacle, il est parfaitement légitime. Il est, je veux dire, il est régulier. Je prends ni coup de sifflet, ni carton. Je prends, il y a pas faute en fait dans mon tacle. C'est totalement. Enfin, ce que je dis, je veux bien. Personne peut démontrer que ce que je dis est faux.
3: Oui.
4: C'est parce qu'il y a cette domination qui est outrancière, exagérée, où ils font absolument ce qu'ils veulent, qu'on en arrive à ce que finalement il y ait les clubs qui en peuvent plus, quoi, de cette situation-là. Et en plus, c'est pas normal d'agir comme ça, en vrai.
3: Je suis d'accord avec toi, mais aussi je peux te dire que ces deux matchs reportés, jusqu'à présent, ça leur a donné raison, parce que ça t'a sûrement permis d'accéder à cette finale de Ligue des Champions.
4: Mais ça doit pas être au détriment de la Ligue 1, tu comprends? Chacun sa vie, en fait, tu vois,
5: Arsenal n'a pas reporté de match pour aller en finale de Ligue des Champions.
4: Déjà, t'as un championnat à 34 journées. Déjà. La Coupe de France, tu l'as lâché dès le mois de janvier, tu vois,
2: Et puis je suis pas sûr que le match de Nantes entre les deux matchs de Liverpool t'aurais pris beaucoup d'énergie.
5: T'es qualifié face au Bayern.
4: Je vais en parler dans un instant quand on va faire le bilan de la saison du PSG. Est-ce que c'est un beau ou un pas beau champion? On va en parler dans un instant, mais. T'as tout aménagé. Qu'est-ce que. La Ligue 1 n'intéresse plus les supporters du PSG.
2: Daniel, allons-y d'ailleurs là-dessus et Tariq pourra répondre. Donc c'est pas un beau champion pour toi?
4: En fait, c'est pas parce que j'ai entendu que la question a été posée dans, je crois que c'est chez Jérôme, mais je sais pas si Jérôme a dit qu'en Ligue 1 il avait pas été satisfait de ce qu'il avait vu. Je suis d'accord avec lui, et en même temps je me demande si c'est intéressant de le dire. Mais je vais quand même essayer d'apporter 2-3 éléments. Mais le problème, c'est que la conclusion va être, et merde, et finalement peut-être qu'on s'en fout. Et le pire, c'est que c'est ça, je pense. Et on en arrive à toute cette discussion autour de ce PSG qui quitte de plus en plus la Ligue 1. Donc, juste un chiffre comme ça, effectivement, un champion, le PSG, depuis que le Qatar est là, une seule année, ils avaient perdu plus de matchs. C'est l'année où ils sont pas champions en 2021. Ils avaient perdu 8 matchs cette année-là. Mmh. Cette année, c'est 6. La façon dont ils ont géré à cause du calendrier et tout l'effectif a fait que le Ballon d'Or a été titulaire même pas la moitié des matchs. Mmh. Que le capitaine du PSG quasiment pas existé.
2: 12 titularisations, je crois.
4: A pas existé en Ligue 1. On parle du jeu. Ça a été régalade en Ligue des Champions parce qu'on aime ce jeu-là, parce qu'ils volent sur le terrain et que dorénavant c'est une équipe de Ligue des Champions, mais en championnat, parce qu'il y a tout ce turnover, c'est moins facile et c'est moins brillant.
5: Il y a eu Rennes et l'OM au Parc des Princes.
6: Tu fais cette défaite en 2023, mais t'es à 20 clubs, t'as 38 journées. C'est pas pareil.
4: Là, il y en a eu 6 cette année. Cette année, les matchs, moi j'ai noté surtout le 5-0 contre l'OM qui a régalé la galerie.
5: Le 5-0 contre Rennes aussi quand on était au Sport Game.
4: Donc on fait de la compta, ils ont filé les points chaque semaine. Quel match on a véritablement? Alors là, toi t'as cité ceux qui nous a fait intéressé, plus. Mais quel match on a attendu? Bah, les supporters du PSG n'ont même pas attendu le OM-PSG. Il y avait eu débat là-dessus. Ouais, avec, parce que c'était le soir de la cérémonie et tout. Donc, il y ait débat là-dessus, déjà, c'était une folie. Il y avait éventuellement le lance PSG, mais même celui-là, on nous l'a gratté.
5: Ouais.
4: Et de toute façon, oui, le PSG de Luis Enrique, il a été construit pour la nouvelle formule de la Ligue des Champions. C'est un nouveau projet, ça marche du tonnerre, c'est génial.
5: Après, c'est pas circonstanciel à la Coupe du Monde des clubs cet été, Daniel.
4: De quoi tu dis?
5: Est-ce que c'est pas circonstanciel aussi à la Coupe du Monde des clubs?
4: Je pense que c'est
5: où il y a eu une gestion encore plus.
4: Tu savais déjà que le Mondial des clubs était en train d'exister. Donc la nouvelle formule. Ajouter à ça, et ça va revenir en plus parce qu'il va y en avoir. En plus, t'as eu la Super Coupe, t'as eu le truc au mois de décembre.
6: De toute façon, ta Coupe du Monde à 48, donc.
4: De toute façon, c'est simple. Si tu fais l'addition des matchs qu'on comptait pour la gloire du PSG à l'international, tu mets le Tottenham, tu rajoutes le match du mois de décembre, plus les 17 de Ligue des Champions, bon, t'as un championnat parallèle, quoi, quasi. Donc ça, on l'a bien compris. Donc, ils ont. Le calendrier a été aménagé en prévision de tout ça, là, avec les 18, la Coupe. On s'en cague. Coupe de France, on a bien compris. Le soir où ils ont été battus par le PFC, on en a dit trois mots. Hein, voilà.
6: C'était un soir particulier, nous, ici.
4: Ouais, bon, bah, voilà.
6: C'est le soir du décès de Roland. C'est pour ça qu'on s'était passé un peu inaperçu.
4: C'est un match dont on a très peu parlé. Donc, je demande, puisque Tariq est encore avec nous, puisqu'on me taxe de dire tu mets un tact, si cela et tout, est-ce que dire tout ça, c'est être lucide sur la situation? Et tu peux me répondre, mais après tout, on s'en fout. Parce que finalement, bah, je serais bien aussi obligé d'accepter si tu dis ça, parce que j'ai bien compris que la Ligue 1 n'avait plus d'intérêt. Et est-ce que c'est de l'acharnement? Est-ce que c'est de l'acharnement anti-PSG de dire ça? Est-ce que tu trouves que je fais une fixette anti-PSG quand je raconte tout ça?
3: Non, sur ton analyse, elle est très bonne, parce que il y a le contexte, et Walid, il a très bien dit, il y a eu la Coupe du Monde des clubs qui a fait que t'as quasiment pas eu de préparation, et je sais que avec Walid cet été et Elton, on en a débattu très souvent, de savoir est-ce que le Paris Saint-Germain n'allait pas sacrifier un petit peu cette Ligue 1, et surtout en début de saison par rapport au contexte de la non-préparation.
4: Ouais, ça, je pense qu'on l'avait à peu près tous compris.
5: Non, mais tu peux rajouter une deuxième chose, Tariq, hein, c'est la Coupe du Monde des clubs et le fait d'avoir gagné la Ligue des Champions. C'est-à-dire que pour les supporters, et je pense même au club, y a un côté redescendre pendant 3-4 mois. Bah, il y a eu le ballon d'or, la cérémonie, en fait, tout ce qui touchait à la Ligue 1. Moi, je suis pas sûr.
4: Quand tu reviens de tes premières vacances à Ibiza.
5: Oui, voilà. C'est-à-dire qu'il y a un moment,
6: globalement, là, t'es d'accord avec Daniel sur ce qu'il dit?
5: Oui,
6: sur
5: mais je suis globalement d'accord. Par contre, sur l'histoire de la Ligue 1, bien évidemment que le PSG est bien, bien au-dessus. Mais je trouve que ça a été exacerbé. On a été dans une caricature, que ce soit les supporters ou même dans la gestion de la rotation ou, de toute façon, c'est à l'image de Dembélé. Hein. Dembélé, il a fait 10 matchs en Ligue 1, il a mis une claque contre Marseille, une claque contre Lille, une claque contre Toulouse, une claque contre Lens, et puis il est rentré dans sa chambre. Donc en fait, Marquinhos, c'est la même chose. C'est qu'en fait, bien évidemment que le PSG a joué à cloche-pied, et c'est pour ça qu'on doit être encore plus critique envers les poursuivants, parce qu'il y avait une vraie opportunité.
6: Tu peux aussi prendre le contre-pied et valoriser ça, te dire que même avec un effectif remanié, etc., ils finissent à 76 points, c'est le même nombre de points que la première saison de Luis Enrique.
5: Je vais terminer. Moi, je pense quand même, globalement, que les prochaines années ne seront pas aussi... on n'aura pas un désintérêt aussi prononcé par rapport aux deux choses que je vous ai évoquées, la Coupe du Monde des clubs, plus gagner la Ligue des Champions.
4: Mondial des clubs,
5: c'est dans 4 ans, c'est en Maroc en 2024.
6: Gagner la Ligue des Champions, ça reviendra chaque année, ça. Ce sera la même chose, gestion de la deuxième partie de saison.
5: Non, parce que là, ça revient tous les ans. Qu'est-ce qu'on disait en début de saison? Angers, Toulouse, Nantes, les trois premiers matchs, on les galvaude. Derrière le match contre Marseille.
6: Je parle de la deuxième partie de saison. Oui. Ce qui s'est passé en deuxième partie de saison, ça revient tous les ans. Ça va revenir tous les ans. C'est-à-dire Luis Enrique qui, après chaque match de Ligue des Champions, fait tourner.
5: Tout est axé uniquement sur que Marquinhos et Dembélé fassent 10 matchs chacun.
4: La priorité des priorités, il n'y en a qu'une, quoi. La Ligue 1.
5: Ah oui, je vais te dire. De toute façon, Luis Enrique, elle a toujours dit Ligue des Champions, c'est notre compétition. Voilà. Ça, on le sait.
4: Oui, on l'entendait pas il y a encore 3 ans.
5: C'est
4: le nouveau projet, c'est le nouveau football.
5: Oui, mais je trouve qu'il y avait une rotation qui était moins. Là, cette année, tu regardes, je crois que c'est l'équipe qui a fait un
4: arbitre
5: il y a 3 jours. Bah, en fait, c'est Kanguini qui a fait plus de matchs que Mbélé.
6: Cette année, il y a rotation, et même quand les titulaires jouent, il y a un écart abyssal avec leur niveau en Ligue des Champions.
4: Parce que le match,
6: s'en foutent un peu.
4: On peut juste. Le match,
6: il y a une sacrée équipe.
4: L'équipe qui est sur le terrain,
6: bien sûr.
4: C'est quand même pas. C'est pas une équipe C.
5: Non.
6: D'ailleurs, à la fin du match, il a dit c'est le pire match depuis que je suis arrivé. Donc qu'est-ce que font les mecs? Il exagère, il fait ça comme on la connaît.
4: Même les joueurs, en fait. Attention, moi, dans mon constat, j'ai pas tellement envie d'apparaître le gars qui va reprocher quelque chose. Mais clairement, ils choisissent totalement leur match. Mais avant, on en parlait, c'était un sujet. Quand on disait, la suffisance.
5: L'interrupteur. On en a parlé cette année de l'interrupteur. T'as fait des avis sur l'interrupteur. Non, mais même moi, je me posais la question. Est-ce que sur l'interrupteur, est-ce que moi, après Chelsea, après Monaco, les deux matchs contre Monaco, est-ce qu'ils sont morts physiquement, athlétiquement, etc. Ils nous ont quand même répondu.
4: On avait donné l'info de la prépa et tout, qui était à cheval sur ce mois.
5: Mais on pouvait se poser la question, est-ce que t'allais prendre un mur?
4: Oui, bien sûr.
5: Oui, mais est-ce que t'allais prendre un mur ou pas? Est-ce que le côté Jojo qui en Ligue des Champions?
4: Moi, j'ai été résolument optimiste quand on m'a raconté comment ça se passait, ce qui était prévu. J'ai dit, alors si c'est prévu comme ça, effectivement, quand tu ne joues que cette compète, t'auras un avantage physique toute l'année sur les autres, même en Ligue des Champions.
6: Et tu ne peux que constater que
4: quand t'as des bons joueurs et un coach comme ça, tu vas aller au bout.
6: Voilà, et tu ne peux que constater que le déroulé leur a donné raison sur toute la ligne.
4: Bien sûr, c'est pour ça que j'ai
6: dit. Que ce soit dans la gestion de la scène nationale ou
4: Moi, la Ligue 1 cette année, honnêtement, moi, ça m'a plu. Moi, j'ai trouvé qu'on a kiffé la Ligue 1.
5: Ah bon?
4: J'ai vu des bons matchs. Il y a eu beaucoup de bons matchs.
5: Il y a trop d'équipes qui ont sous-performé.
4: Mais le scénario, si c'est un film, il s'est passé plein de choses dans le film. Entre l'OM, Lyon, Lens, il s'est passé plein de choses dans ce film-là.
7: Sauf pour le titre. C'est la conclusion que tu vas.
4: Et non, même pour le titre, Lens, ils ont été quand même là et tout.
7: On n'y a jamais cru quand même.
4: Non, mais ils ont été là en sparring.
5: Moi, au contraire, c'est plus le titre et l'histoire lensoise qui m'a plu cette année que ce qui s'est passé entre 3, 4 et 5, où sincèrement, Monaco, Strasbourg et Marseille.
6: C'est le moins mauvais qui est allé.
5: Ah ouais, c'était du nivellement vers le bas. Moi, il y a eu des matchs.
4: Mais les matchs, on a plus vu. Franchement, on a vu pas mal de bons matchs cette année quand même. Le niveau était, par rapport à ce qu'est devenu la Ligue 1 en termes de moyens financiers, moi, je trouve que c'était très intéressant en termes de suspense. C'était haletant toute l'année. Ce que je déplore, c'est que plus ça va, plus on a notre équipe phare qui a décidé d'abandonner.
7: Voilà. Alors, on va parler des équipes derrière, justement. Lyon, notamment.
4: Mais on a le droit de me dire, je m'en fous. Je pense que beaucoup de supporters.
6: Non, moi, pour le coup, je m'en fous pas.
7: Bah, toi, pour le coup, tu nous l'as dit toute l'année. Ouais. Tu t'en foutais de la saison du PSG en Ligue 1.
4: On
7: va parler de Lyon dans une seconde. On revient très vite. Qu'est-ce que vous retenez de la saison de Lyon? La quatrième place ou les deux dernières défaites? C'est un peu le débat d'hier qu'on va prolonger avec l'avis de Walid et de Jimmy également. À partir de quand on définit les objectifs? À tout de suite dans l'after.
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2: 22h35, c'est l'after avec Walid Acherchour, Daniel Riolo et Jimmy Brown. Sachez que ça tient pour Arsenal qui mène 1-0 contre Burnley. Il reste 12 minutes dans ce match. Comment ?
4: Tu veux quoi de plus ? Il y a 1-0, c'est
7: bah, beaucoup. Bah 2, ça serait
4: non,
7: plus
4: Arsenal,
7: déjà.
4: 0,
2: c'est oui, bouclé. C'est vrai, c'est vrai.
4: C'est
2: alors
4: bouclé,
2: attention,
4: ça y est, c'est fait.
2: Havertz aurait pu prendre un rouge pour une terrible semelle sur le mollet d'un adversaire. Et bah, il a rien pris du tout.
5: Et Saka aurait dû bénéficier d'un pénalty en première mi-temps.
2: Oui, exactement.
5: Il n'y avait pas pénalty. Ouais.
2: Quand il y avait 0-0.
5: Mais t'as vu la bombasso là ?
2: Bombasso.
5: Pep Guardiola ?
2: Oui, Pep Guardiola qui s'en va. C'était dit dans Génération.
4: Oui, d'accord.
5: C'est quand même bombasso là.
2: Bombasso ?
5: Ouais.
2: Où va-t-il
5: aller ? À Guardiola sans City sans Guardiola, pour moi c'est.
4: Et Guardiola, tu me le proposes pas à la tête de la sélection, parce que ça a fait le tour de tous les sites à la con.
2: La sélection italienne,
5: non, c'est Deschamps. Que...
2: Bah oui, c'est Deschamps.
5: Toi, c'est Didier. Toi, c'est Didier.
4: Donc ça en revanche, ça a fait. Donc je fais une blague.
5: Tu refuserais un mec comme Didier Deschamps, qui a Didier la gagne. Didier la gagne.
4: Ça fait toujours partout. Vous êtes tous foutus de ma gueule alors que je rigole avec ça, et là vous me le proposez pas, Guardiola.
5: Non, c'est pas pour.
2: Bah non, parce que la place est prise.
5: Guardiola, il
2: remplacerait. On va pas insister.
4: La place est
2: bah, c'est Deschamps.
4: Mais non.
5: Guardiola remplacerait Petkovic selon mes sources.
2: Ah oui.
5: Après la Coupe du Monde. Il y a un plan, il y a un truc. Ouais.
2: Qui ça? Oui, il est amoureux de l'Algérie. Amoureux de l'Algérie.
4: Merci, Jimmy, on n'avait pas compris.
5: Grand fan de la Kabylie.
2: Bien sûr.
4: C'est qui d'ailleurs qui t'en voulait sur Petkovic?
5: Ah, c'est la voix de l'after. La voix de l'after. Parce qu'en fait, tu sais que je suis un peu changeant, moi. Je fais des mea culpa, etc.
2: Oui, j'ai vu ça.
5: Excellent. Excellent.
2: Ça, c'est meilleur épisode.
5: Lance meilleur épisode.
2: Bon alors, ouais, bah, alors allons-y, on fait la promo.
4: Ouais, l'after, vous êtes fort. Ouais.
2: Allez sur le YouTube de l'after pour regarder l'épisode de Lance, donc de la nouvelle voix de l'after.
5: Mon épisode préféré.
4: Mais moi, c'est
2: oui,
4: mais je les ai tous trouvés.
5: Oui, mais Lance,
2: j'ai préféré Lance.
5: Lance, c'est mon épisode préféré. Et attention, la demi-finale qui arrive là, c'est du très très long.
2: Très bien.
5: Ouais.
2: L'occasion aussi de rendre hommage à Jimmy,
5: bien
2: qui
5: sûr.
2: Est excellent dans ce programme. Il a un rôle excellent.
5: Et en plus, c'est le même rôle qu'il a dans la vraie vie.
2: Non, mais on précise que là, il se force à l'antenne. C'est sympa, sourire et tout, mais le mec désagréable et tout, c'est Jimmy.
5: Exactement.
4: Non, il y a que la vérité qui compte. Il y avait Sam,
2: Sam,
4: un peu Sam au bout du couloir.
2: Je lui ai dit, mais il le prend mal.
5: Jean-Louis, parce que c'est pas que Sam, ce serait réducteur de me réduire. Mais allez, non, allez
4: Sam,
5: voir l'épisode,
4: il ne parle pas. Sam, il ne parle pas. Toi, tu parles, c'est toujours nickel.
2: Ouais. Bien sûr. Allez, les gars, n'aie pas peur. Daniel est sympa. Allez, vas-y. Walid est sympa.
5: Et Jean-Louis, le problème, c'est qu'il ne le tient pas assez en émission. Il ne veut pas le tenir en émission.
2: Le mec désagréable ?
5: Ouais, le mec. Alors qu'il l'est dans la vie.
2: Ah oui.
5: T'inquiète pas, ça va arriver.
4: Moi, je trouve là, le rôle, il est nickel.
5: Ah oui.
4: Les gars et tout là.
2: On peut pas dire des petites surprises là pour la suite, non, pour teaser.
5: Ouais, qu'est-ce qu'il
4: y a? On a un
5: très gros casting. Très gros casting.
4: Je me souviens
5: t'arrives
4: jamais.
5: Pour la finale toi, c'est
2: la finale. Et donc Daniel, c'est le boss de fin quoi.
5: Daniel, c'est un peu le boss de fin.
2: Donc le mec qui va arriver doit débattre de Luis Enrique avec Daniel. C'est ça le truc.
5: Exactement. Tous les mecs quand ils viennent te voir, ils te disent je vais le mettre en slip. Non, c'est Denis Brogniart, c'est Denis Brogniart.
4: Ah oui,
2: c'est des poteaux.
5: Il est dans la torche.
4: Alors là les mecs ils disent ça mais tu sais ils ont oublié que je les ai vus hein.
5: Ouais.
4: Wow.
5: Pour l'instant, c'est faible un peu, tu penses? C'est léger encore, ça tient pas face à toi là, ce que t'as vu?
4: Enfin, soyons sérieux, quoi, ça va tenir
5: face. Il y a un plan à l'antenne, là.
4: Enfin, quand même, quoi. Non, mais d'accord. Non, mais ta question est.
0: Non, mais tu vas voir. C'est la finale, les mecs qui sont.
5: Mais on est en train de créer des monstres.
0: C'est pas les mêmes que des monstres. On ne sera pas les mêmes. Ce ne sera pas les mêmes que pendant les sélections. Les mecs qui progressent. Ils sont coachés.
4: Mais ils sont gentils.
5: Ils sont gentils. Super compliment.
7: Non, mais ça donne envie de voir la fin, en tout cas. Moi, je veux voir la confrontation, les poteaux, etc. L'équivalent.
5: Alors, Lyon. Gilbert Ribon, Denis Brognard aussi, avec la lampe torche, ça peut être mal.
7: Bien sûr. Bien sûr. On a hâte. Alors, Lyon. Donc, vous en avez déjà parlé hier avec Samuel Umtiti, Daniel, et vous étiez assez d'accord pour dire que bah on peut pas juste se satisfaire.
4: Avoir un raisonnement de loser comme Paulo Fonseca à la sortie du match. Oui,
7: exactement.
4: C'est vrai.
7: Puisque donc, alors Fonseca, il a dit effectivement on a raté notre match et tout, mais quand même on est quatrième.
4: On a raté notre match, ils ont pris une gifle à la maison. Vu. Hein,
7: Oui, oui, mais c'est ça.
5: Enfin, moi, j'ai rarement vu ça comme ça sur un dernier match face à une équipe qui, normalement, a été.
7: Elle n'avait rien à jouer et c'était l'équipe B.
5: Prendre comme ça 4-0 sur 4 tirs cadrés et se faire.
4: Qui termine la saison les fesses à l'air.
7: Mais à l'arrivée, est-ce qu'on retient donc cette quatrième place, comme dit Fonseca, en se rappelant d'où on vient et tout, ou est-ce qu'on retient, comme le faisait Sam et Daniel hier, les deux dernières défaites contre Toulouse et là à Lens qui privent Lyon de la troisième place? Et Wally, toi, t'es plutôt à dire quand même la quatrième place, c'est pas.
5: Non, non, moi, je retiens la quatrième place, mais c'est une saison fonsecaesque. C'est une saison à la Fonseca, on l'a décrit. Même si toi t'étais pas d'accord, non. Jean-Louis, pendant toute la saison, t'es toujours pas d'accord.
7: C'est pas toute la saison, c'est juste la fin.
4: D'accord avec quoi,
7: moi j'étais pas d'accord avec votre truc de la fin, de dire il rate tout le temps ses fins de saison parce qu'il gère mal et parce que mentalement il est pas bon.
5: Fonseca, c'est le coach qui surperforme, qui fait surperformer ses effectifs. C'était le cas notamment à Lille quand il reprend après Gourvennec où on s'attend pas qu'il fasse top 5. Il fait top 5 l'année d'après, la même chose. Et quand t'arrives, t'as trouvé le chemin en fait. Voilà, c'est l'entraîneur Weiss, t'as trouvé le chemin, mais tu rentres pas dans la maison. Non mais c'est ça, c'est ça avec Fonseca, c'est-à-dire que.
7: Et ça, non mais moi je suis pas d'accord.
5: Ah bah c'est d'accord, c'est un constat qui est facile.
4: Tu sais pourquoi?
7: Mais donc en fait il va rater toutes toutes ses fins de saison parce qu'en gros il a peur. C'est ça que vous me dites là.
5: Non, c'est pas ça. J'ai pas le constat.
4: Parce qu'il est défaillant dans l'approche mentale.
7: Non.
4: Mais ah bon, mais alors pourquoi alors? Bah vas-y, explique-moi.
7: Parce que
4: tu joues contre Toulouse qui joue rien. Tu
5: Lens qui joue rien.
4: Tu rejoues Lens qui joue rien. T'as la Ligue des Champions à portée de main. Tu termines le cul à l'air.
7: Mais moi je suis persuadé que Fonseca il travaille de la même façon ses matchs avant sur les premières journées. Que là en fait.
4: D'accord, mais
7: alors c'est ça le problème. Il est là le problème. Dans ce que tu viens de dire, il y a un problème.
4: Parce que justement, que tous les entraîneurs font ça.
7: Jean-Louis, en fait, justement, tu ne travailles pas. Et vous êtes persuadé que sa fin de saison va être ratée, donc vous attendez ça avec impatience.
5: Et on a
7: la série de victoires juste avant. Les 5 victoires qu'il y a eu avant, là, le parc.
4: Tu n'entends pas la fin de ma phrase. Tu ne travailles pas un début de championnat comme une fin de championnat. Tes joueurs ne sont pas dans le même état physique. Les attentes ne sont pas les mêmes. Ils n'ont pas évolué de la même façon. L'équipe avec laquelle tu as démarré n'est pas celle avec laquelle tu as terminé. Il y a mille choses qui changent dans une saison. Et l'approche mentale, dans le début de saison où tu joues beaucoup plus libéré, et quand tu arrives vers la fin, que c'est le fameux money time. Ce n'est pas une expression qui est tombée du ciel, money time. Ça a du sens. Et parenthèse, en matière de loserie sur les fins de parcours, je suis le premier témoin, je suis un loser en sport. En tennis notamment, je suis capable de faire
5: une grosse remontée. Et moi, j'adore les losers.
4: Je suis capable de faire une grosse remontée et de m'écrouler, j'ai encore fait cet après-midi. Donc, je m'y connais. Tout est dans l'approche mentale de comment tu affrontes le dernier moment.
5: Et puis là,
4: le
5: même tactique,
4: jeu que ça va faire. Le jeu, tu le construis au début. Tes intentions.
7: Non, ça, j'ai compris.
4: Qu'est-ce que tu mets en place? Sur la fin, t'es ailleurs.
7: J'ai compris.
0: Et même tactiquement, c'était bizarre. Hier, il repasse à 3, alors que sur les dernières semaines, il jouait à 4 derrière, etc.
7: Moi, les
5: absences.
7: Le seul truc que je veux dire, et après, tu réponds, il n'y a pas de problème, c'est que vous avez décidé que sa fin de saison serait ratée. Et
4: moi, j'ai jamais décidé,
7: Vous avez constaté sur les saisons précédentes qu'il avait du mal à finir les saisons.
5: C'est factuel, Jean-Louis.
7: Oui, mais donc, comme c'est arrivé précédemment, vous êtes persuadé que ça allait arriver cette saison. Donc vous étiez là à attendre les défaites. On n'a pas du tout. On n'a pas du tout parlé de la fin de saison défaillante de Fonseca et de la façon de gérer.
5: Mais c'est à la fin du bal qu'on compte les musiciens, Jean-Louis. C'est-à-dire que moi, il y a un moment.
7: La vérité, c'est que quoi qu'il arrive, s'il ne gagnait pas la dernière journée, vous auriez dit ça. Si c'était raté au dernier quart.
5: Mais c'est les deux dernières.
7: Mais c'est là où ça compte. Et les trois dernières et les quatre dernières, ça compte pas.
5: Tu passes à la caisse, t'as plus un rond.
7: Et à trois journées de la fin, c'est pas la même chose. Et à quatre journées de la fin, c'est pas la même chose. C'est un sprint final de la même façon.
4: Parce qu'il y a un moment où c'est pour continuer l'image du tennis, c'est un moment où il y a la balle de match, la balle de break. T'es à deux points du match, ouais, c'est là que la tension
5: devient plus importante. Serving for the championship. Bon, alors vas-y, serving for the championship.
4: Voilà, voilà.
7: Et à un moment, bah, tu le dis comme ça, ok, c'est bah, bon.
5: D'accord, avec l'anglais, c'est bon. Non, mais t'as fait tout le match. T'as fait tout le match. Tu joues face à Djoko, etc. Tu t'imagines pas à mener 2-7 à 1, mais t'as serving for the championship. Et ça, il y a un moment, fonce et casse.
4: Quand ça s'écrit sur l'écran, mais ça tout change. Je comprends pas ce que tu ne comprends pas.
7: C'est incomparable avec une saison globalement en plus. Vous me comparez un point, un match, un truc précis à une saison qui, quoi qu'il arrive, est réussi malgré ces deux défaites.
4: Je ne sais pas quelle analogie faire pour que tu comprennes ce qu'on dit.
7: Jean-Louis,
4: en fait, tu comprends pas ce que tu comprends pas.
7: Mais parce que je suis pas, tu peux me faire l'analogie que tu veux, je suis pas d'accord avec votre analyse globale.
5: Ok, donc, bah d'accord, pas, mais si voilà. On peut la terminer l'analyse, ça serait intéressant. C'est qu'en fait, j'ai répondu à ta question.
7: Par contre, ne repars pas en anglais.
5: Moi, je retiens la quatrième place. Je te le dis, je retiens la quatrième place, contrairement à Sam et contrairement à Daniel. Sauf que on n'est pas.
4: Moi aussi, j'ai retenu.
5: Oui, d'accord. Mais hier, Sam, sur le côté loser, etc. Apparemment, vous avez beaucoup plus incité, mais c'est normal. Vous étiez à chaud hier. C'était catastrophique. Il y a eu un choc monumental. Mais moi, je vais retenir la quatrième place par rapport à ce qu'on attendait de Lyon. Moi, j'avais dit en début de saison. Écoute-moi bien, hein, Jean-Luc. J'avais dit que la seule éclaircie pour l'Olympique Lyonnais, c'est Paulo Fonseca.
7: Je m'en souviens.
5: Parce que c'est un coach qui, quand il n'a pas de pression et quand il a l'effectif à sa main, peut faire du très bon boulot parce que c'est un super entraîneur.
7: En début de saison, tu me parlais pas de la fin de saison de Fonseca.
5: Non. Mais attends, je le disais à l'époque. Par contre, moi, c'était pour.
4: Parce que tu te dis peut-être que ça va pas être comme ça encore.
5: Mais c'était pour aller chercher. Mais attention, à ce moment-là, quand on est à l'été, on parle de Ligue 2, on parle de. Ils vont faire deuxième partie de tableau. Tout le monde est alarmiste. Et moi, j'avais tempéré
7: là. Je m'en souviens.
5: Mais aujourd'hui, Fonseca, si tu regardes bien, parce que pour toi, t'es en train d'expliquer. En fait, t'es en train de me dire qu'on fantasme sur Fonseca, mais on ne fantasme pas parce
7: vous
5: que je vais te rappeler
7: sur ces ratés de fin de saison.
5: Je vais te rappeler deux trois faits, d'accord? Fonseca l'année dernière.
7: Par contre, ne me sors pas Milan que dans les faits.
5: Non, pas Milan. On va parler de la Ligue 1, on connaît pas.
7: Ça n'a rien à voir avec une fin de saison.
5: On connaît pas
7: Milan. Il a pas tenu la pression d'un club.

0: blessure. Derrière, tu regardes les deux derniers matchs contre Monaco qui perdent là-bas. Il y a eu un sprint final catastrophique l'année dernière avec des choix.
1: Ce sont des décisions
0: catastrophiques. Et attends, laisse-moi terminer. Non, et cette saison, la réalité, c'est que Fonseca dans le côté loser et son discours est un discours de loser. Depuis la fin de saison, il se satisfait d'une quatrième place. Quand tu regardes toutes ces conférences,
2: toi-même, tu te satisfais de la quatrième place. T'as commencé par ça, Walid.
0: Moi, je suis pas Fonseca. Moi je suis Walid Achaf,
2: elle est satisfaisante cette
0: mais oui,
2: place.
0: Elle est satisfaisante.
2: C'est ça que j'essaie de vous dire. Et ce que tu racontes de l'année dernière,
0: mais il conditionne ses joueurs.
3: C'est un raisonnement de l'année dernière, Jean-Louis.
2: À partir du moment où
3: tu l'as à portée de main, le truc,
2: d'accord.
3: Si tu le rates,
2: ce sera toujours raté en fait.
0: Non,
2: plus ou moins raté.
0: Cette année, c'est la pire. Je vais te dire un truc, Toulouse et Lens qui n'ont rien à jouer. Tu dois faire un point. Parce que Lille se vautre contre Auxerre.
2: Tout votre truc vient de s'effondrer avec ça. En disant que c'était la pire saison.
3: C'est Israël, Bulgarie 93.
2: Pas du
3: t'as
2: tout.
3: Un point à prendre.
2: Mais c'est incroyable. Ça n'a rien à voir. Israël, Bulgarie, tu es éliminé à la fin. Là, tu finis quatrième du championnat.
0: Mais non.
2: Le coup près n'a rien à voir.
0: On te parle du fantasme sur Fonseca, pas de Lyon.
2: Ce que tu me dis sur l'année dernière.
0: Lyon s'est préservé avec cette quatrième place. C'est pas problématique. Je te dis juste que Fonseca.
2: Attends, laisse-moi juste répondre à un truc. On est d'accord quand même que c'est pas les mêmes fins de saison, celles que tu m'as décrites l'année dernière et cette saison.
0: Pas les mêmes.
2: C'est pas le même fiasco quand
0: pas
2: même.
0: Les mêmes.
2: Donc pourquoi arriver de la même façon là en fin de saison quand on fait le bilan en disant Fonseca c'est une saison
3: non,
2: Fonseca.
3: Money time,
2: c'est la
3: money
2: même chose.
3: Time, no
2: mais
3: money.
2: Non, mais
3: money
2: non.
3: Time, no money.
2: Vous faites comme si c'était gravé dans le marbre et que ça ne changera
0: c'est
2: jamais.
0: Pas le même
2: et qu'à
0: fiasco,
2: chaque fois
0: mais
2: Fonseca
0: c'est les mêmes
2: va
0: finaux.
2: Rater ses
3: c'est,
2: fins de
0: c'est
2: saison.
0: C'est pas le même fiasco.
3: Bon, c'est bon, j'abandonne.
1: Non, mais en plus la nuance Daniel, tu dis no money, c'est qualifié si passe les barrages, il va en Ligue des Champions, voilà.
3: Mais tu peux pas dire no money. C'est pas la même. T'as un mois d'août qui est surchargé.
2: Mais c'est pas grave.
3: C'est une finée. Tu finis en Ligue des Champions. T'as pas un entraîneur qui te dit que c'est la même.
2: Mais vous perdez toute notion des choses en fait.
3: Ouais, d'accord.
0: Jean-Louis, excuse-moi si je
2: pour de vrai. Pour de vrai.
0: Non, mais
2: je provoque pas. Je force pas.
3: Le tour préliminaire, le mois d'août, tu.
2: Mais c'est catastrophique, Daniel. Mais comment tu peux dire que c'est à ce point catastrophique?
0: Moi, j'irai pas jusque là.
2: Finir quatrième finalement par rapport à troisième.
0: Mais c'est deux débats différents, Jean-Louis. C'est Lyon et Fonseca. Il y a deux débats différents. C'est est-ce que tu parles de Lyon de la fin de saison? Terminer quatrième, c'est monstrueux par rapport au point de départ.
2: Bah,
0: ça c'est une réalité. Toi, tu es en contradiction avec mon propos de départ qui te dit c'est une saison foncéquesque. Comment tu peux contredire ça au vu de son passé?
2: Parce que c'est juste qu'il a perdu deux derniers matchs. Ça n'a rien à voir avec son passé.
0: Il s'est
2: justement
0: trompé totalement mentalement et tactiquement face à deux équipes qui n'avaient plus rien à jouer.
2: Bon.
0: Pour toi, c'est normal. Bon. Pour toi, en fait, Fonseca, on n'a rien à dire.
2: On va voir ce qu'en pensent les supporters lyonnais dans une seconde. On va donner la parole à Solal qui patiente au 32-16. Bah, on va voir. On va quand même lui laisser sa chance. On ne sait jamais. Allez, à tout de suite.
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2: Avec Daniel Riolo, Walid Acherchour, Jimmy Brown. Il reste 4 minutes entre Arsenal et Burnley. Arsenal mène toujours 1-0. On finit sur Lyon avec Solal qui nous rejoint au 32-16. Salut Solal.
11: Bonsoir à tous.
2: Salut Solal.
12: Joli prénom Solal.
11: Merci beaucoup.
2: Bon, alors qu'est-ce que tu retiens, toi, de la saison? La quatrième place ou les deux dernières défaites?
7: Bah écoutez, moi j'ai une

0: division qui est une saison à demi-teinte. C'est-à-dire que au début de saison, évidemment, si on avait pu signer pour une quatrième place, tout le monde aurait signé. Et celui qui disait non, il avait tort. Maintenant, une saison, c'est quelque chose de vivant. Il faut voir les évolutions, voir ce qu'on aurait pu faire. Et donc, on a en effet raté des opportunités. On aurait pu mieux faire. On termine à cette quatrième place qui est qualificative. Mais comme vous avez dit, c'est quand même toujours embêtant ces barrages qui bloquent la préparation. Et même si, in fine, on se qualifie pour la Ligue des Champions, ce qui serait super, en fait, notre préparation, elle serait moins bonne. Et on aurait pu faire beaucoup mieux.
1: Non, final, mais c'est surtout cela, là, pardon, excuse-moi, mais tout à l'heure, Jimmy, il arrive, il dit « Ouais, mais bon, si tu te qualifies et tout, mais le problème, tu sais ce que c'est dans la phrase ? C'est le « si ». Mais tu les connais, les résultats.
2: Tu dis une nomonie, on n'en sait rien, on va voir. Là,
1: tu as vu le tableau des adversaires potentiels ?
2: Oui. Oui, j'ai vu le tableau des adversaires potentiels. Non, ça passe pas que ça, mais cette série, déjà, contrairement aux autres, non. Mais là, cette année, t'as une concurrence moins importante. N'oublie pas que t'as le
1: cinquième. Concurrence importante, mais t'as vu les clubs ?
2: Oui, c'est qui les adversaires potentiels ? Le plus gros club que tu peux jouer.
3: Il y avait Nice Benfica l'année dernière. Il passe contre Benfica, Lyon.
2: Là, en l'occurrence, ça sera pas ça,
1: mais sur ce type de club. Peut-être que Fenerbahçe, ça dépend de ce
2: qu'il y a. Parce que le Sporting était de série, toi aussi. Fenerbahçe, c'est le plus dur que tu peux jouer, effectivement.
1: Mais du tout, mais
2: trois. Et après, c'est Olympiakos ou Bodø/Glimt, probablement, si je passe dans
3: le fermé, tu passes, Bodø/Glimt.
2: Je dis pas que tu passes les yeux fermés, je te dis qu'il y a match.
1: Et le deuxième des Pays-Bas, tu marches dessus ?
2: Le deuxième des Pays-Bas, tu vas être tête de série, Daniel. Et Feyenoord aussi va être tête de série. Je te dis que Lyon, étant donné les qualifiés cette saison, ils ont plus de chances que
1: Nice. Sur les 10 dernières années, mais Lyon, c'est bon.
2: Je te dis pas que c'est bon. Je te dis que contrairement à Nice, qui n'était pas tête de série, qui affrontait un gros comme Benfica tout de suite, ce sera pas le cas de Lyon.
1: Là, on parle pas du tout de suite. Là, on parle pas du tout de suite.
2: Il y a un tour,
1: t'as le playoff du 20 août.
2: Attendons de voir le 20 août. Okay. Je te dis juste que toi, tu dis nomonie, on verra le 20 août, ils sont pas encore morts.
4: Ton match aller de qualif, c'est 4-5 août. Hein. Donc, tu reprends vraiment tôt par rapport aux autres.
5: Et après, 20.
4: Et c'est ça, exactement.
5: Mais dites pas que ça nique pas la prépa, quand même.
2: Bah, ça avance un peu. Au final, tu commences deux semaines avant les autres, quoi. Oui, ça t'avance un petit peu, bien
4: ça
2: sûr.
4: Ça change un peu, bien
2: après,
4: sûr.
2: Après, ils ont moins de mondialistes, peut-être, que d'autres clubs. Ils vont récupérer.
3: Justement, on a quand même le droit de dire, de dissocier deux choses. Le fait que Lyon fait une sacrée performance en faisant 4, c'est une réalité.
2: Mais moi, j'ai du mal à dissocier les deux, justement. Parce que avec vous, Fonseca, il est aux enterrements, il est jamais au mariage. C'est-à-dire que le quatrième, il a rien à voir là-dedans. Mais par contre, les deux matchs qu'il a chié, c'est lui.
3: Mais qui t'a dit ça?
2: Les joueurs ont chié aussi les deux matchs.
3: Mais qui t'a dit ça?
2: Si là, tu dis, on a le droit de dissocier les deux.
3: Qui enlève Fonseca de l'équation?
2: Mais toi, tu veux dissocier.
3: Je te dis que Fonseca, c'est un joueur, c'est un entraîneur qui te donne énormément d'espoir parce qu'il a beaucoup de qualités. Je l'ai répété 18 fois.
1: On l'adore, Fonseca.
3: Moi, c'est un entraîneur que j'aime énormément. Sauf qu'il y a une réalité, c'est que cette saison, on n'a pas le droit de dire que cette saison, à l'image de l'Europa League, tu termines combien de la phase de Ligue en Europa League? Tu termines premier.
2: Non, mais
3: c'est à l'image de Lyon et de Fonseca. C'est pas à l'image de Lyon,
1: et
3: c'est à l'image de Fonseca.
1: Tu joues Vigo et tu te bananes.
3: T'as un match retour à la maison parce qu'attention, ta saison, elle se détermine quand? Elle se détermine sur 3 matchs à la maison. Tu prends.
2: Et Lens en Coupe de France.
3: Celta Vigo à la maison. 8e de finale retour. Lens en Coupe de France à la maison. En quart de finale. Tu prends derrière un match à la maison contre Lens où tu dois faire un nul. Tu fais un nul, t'es 3e.
4: Et donc c'est la faute de Fonseca, ça?
3: Non, mais non.
1: Il y a quand même des virages qui sont un peu ratés, non?
3: Donc en fait, on doit dissocier Fonseca.
4: Non, moi, ce que j'aime pas, c'est qu'on mette des étiquettes. Et vous mettez une étiquette au coach. Là, vous lui mettez une étiquette.
5: Jean-Louis, dans le sport, dans l'histoire du sport, et tu prends n'importe quel sport, ça n'existe pas. Le loser,
4: il n'existe
5: pas.
3: Il m'en faudra plus. Il y a des étiquettes comme ça. Il y a des trucs où c'est sur des faits.
4: Donc Fonseca est un loser.
5: Est-ce que tu sais, par exemple,
3: que vous avez un discours de loser?
5: Est-ce que tu sais que pendant des années,
4: il gagne pas autant de matchs et
5: Jean-Louis,
4: il finit pas quatrième? J'aime pas tes analogies, c'est ça que je comprends pas.
5: Jean-Louis, donc d'abord, ça n'est pas quelque chose que tu traînes à vie. C'est quelque chose qui peut se corriger.
4: Déjà, vous pouvez noter que c'est mieux que l'année dernière.
5: Et d'abord,
3: ce
5: que tu fais de la victoire ou de la défaite quand tu es un champion, c'est quelque chose que tu travailles déjà. Et c'est pas une étiquette que tu as collée à vie. Est-ce que tu sais que pendant des années, Carlo Ancelotti était un loser?
4: Ouais.
5: Il le dit lui-même.
4: Ouais.
5: Il a travaillé là-dessus. Il est passé à autre chose. Il y a un coach dont la carrière a été ruinée, pareil, parce qu'il avait cette réputation que c'est plutôt un bon coach. Il s'appelait Hector Cuper. Mm-hmm. Le loser.
3: Ranieri avant qu'il gagne à la Leicester aussi.
5: Il y en a. Voilà. Donc c'est quelque chose qui existe.
3: Oui. C'est pas des fantasmes.
1: Dans
3: c'est
1: le tennis,
3: fait,
1: ce que je veux
3: dire, c'est que c'est fait sur des choses.
2: Oui, mais vous, vous pensez qu'il va pas se remettre en cause, que tu dis ça comme, etc. Mais c'est la pire personne, évidemment, qui va défendre son bilan publiquement. Mais tu penses qu'il est pas écœuré, le mec, d'avoir perdu ses deux derniers matchs et qu'il va pas se remettre en cause et travailler là-dessus, etc.
4: Moi, ce que je veux dire, Daniel, c'est que
1: est-ce qu'on est d'accord pour dire que t'as beaucoup de coachs qui ont travaillé là-dessus? Luis Enrique, c'est une obsession chez lui, ce truc-là.
3: Toi, tu le voyais en loser avant qu'il arrive au PSG.
1: Je pense que ce qu'il a autour de lui, c'est béton armé maintenant, de ce côté-là.
3: Mais ouais, donc tu peux changer, même si ça se travaille. Lui avait gagné avec le Barça, mais tu peux changer. Tu peux changer.
1: Évidemment,
3: mais
4: le problème, c'est que je veux vous dire, c'est qu'en Ligue 1, vous allez toujours en trouver des matchs perdus, en fait, par les entraîneurs.
6: Mais pas deux matchs clés comme ça, de cette manière, Jean-Louis.
4: Oui, mais vous m'avez cité les autres, là, ceux d'avant.
3: Attends, excuse-moi, Jean-Louis. Quand on a fait le débrief contre l'Olympique, contre le Paris Saint-Germain, où j'avais dit super composition d'équipe, Alfonso Moreira, Hendrick, parce que c'est un super tacticien, Fonseca. Par contre, donc, nous, on est inspecteur des travaux finis. On a ce rôle-là, hein, qui est plutôt facile, d'accord. Donc, s'il avait lavé cette étiquette, cette ardoise-là, parce que pour moi, c'est une vraie ardoise avec Lille et les deux premières années et Lyon, c'est quelque chose qui existe. On serait passé à autre chose. Bravo Fonseca, j'en aurais même parlé.
4: Pour moi, quatrième avec Lyon, c'est laver l'ardoise. Quand bien même il est perdu contre Toulouse et contre Lens.
3: Ok, sur le sentiment global, bien évidemment, qui sort renforcé par rapport à
4: tout le reste.
3: Par contre,
4: c'est fini, Arsenal a gagné.
3: Par contre, on a le droit quand même, parce qu'on est quand même à chaud sur deux matchs contre Toulouse et contre Lens, de le dire que cette ardoise-là et ce fantasme-là, pour toi, parce que pour toi c'est un fantasme, il renvoie une pièce dans le jukebox. Qu'on le veuille ou non.
4: On arrête là, on remercie Solal d'être venu au 32-16. Il y a la conférence de presse de Carlo Ancelotti également en ce moment même, donc l'ancien loser avec la sélection brésilienne, pour annoncer la liste. On revient dans quelques secondes dans l'after pour la deuxième heure avec l'avis de Walid sur la stabilité en Ligue 1. Et puis on parlera du Real également avec Mourinho qui arrive. À tout de suite.
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4: L'after revient tout de suite pour la deuxième heure, il est 23h.
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4: La deuxième heure de l'after avec Walid Acherchour, Daniel Riolo et Jimmy Brown. Dans cette deuxième heure, on sera au Brésil tout à l'heure parce qu'il y a en ce moment même la liste de Carlo Ancelotti.
3: Il parle beaucoup quand même, Carlo Ancelotti.
1: Oui, il a donné
3: les listes.
1: Je sais pas pourquoi il donne pas les noms tout de suite.
5: Au Brésil, vous savez, c'est un truc qui me fait kiffer, ce sponsor avec les petites cerises là.
1: Tu sais, il est historique ce sponsor là, Guarana là.
0: Guarana, ah oui, oui.
1: C'est Guarana ou Guarana?
0: Guarana. Guarana, c'est ça,
1: c'est espèce
0: Guarana.
1: De jus de fruits.
0: Ouais, ouais, exactement.
1: C'est un truc historique.
0: Ouais,
1: à chaque fois, ils ont ce sponsor avec les petites cerises.
0: Mais ouais, j'adore. Pacha, c'est un peu le Pacha de.
3: j'aime bien l'analyse sponsor de Daniel Riolo, comme ouais, ça, 23h01.
4: Normalement, il y a l'analyse vestimentaire qui va tomber derrière.
1: Les sponsors, ça fait partie de la vie, soit des clubs, soit des sélections. Et t'as toujours une espèce de sponsor qui est collé dans les souvenirs à une sélection, un truc comme ça.
3: 98, etc. Il l'avait ce sponsor. Là, 98, non, je pense pas.
1: Les petites cerises, elles ont toujours été avec la sélection du Brésil.
0: Ah, je sais pas, j'ai vu tout à l'heure qu'à la fin de la conf, là, il prend l'hélico pour aller débriefer sur TV Globo derrière. Ça envoie quand même au Brésil. L'histoire de la conf, il prend l'hélico.
1: Mais là, qui s'y pour donner les noms, là, parce que ce qu'il fait, là.
4: Surtout de quoi il parle. Ça fait 5 minutes qu'il parle en conférence de presse, on ne sait pas de quoi. Bon. Donc, on parlera.
1: Je peux tenter une petite annonce un peu prono.
4: Ouais. Ah bah non, mais tu sais les faire.
1: Il fait Neymar dans un premier temps.
3: Ah, il prend Neymar.
1: Mais en fait, Neymar sera blessé, il pourra pas y aller.
3: Ah ouais, non,
1: et au moins il sera ça, ce sera
3: tu fais la blessure de Neymar, c'est non, pas beau.
4: Ça, c'est pas beau. C'est un pronom ou un souhait.
3: C'est un souhait, j'ai l'impression. Ça paraît
1: ça paraît
3: qui fait les blessures. Je pense que c'est quand même Neymar. Sincèrement, Daniel. On changera jamais.
1: Alors franchement, vous êtes vraiment
0: la capsule est sortie.
4: Là, on est à la capsule.
3: Tu fous, c'est parti.
1: Arrêtez tout de suite. Je ne souhaite de mal à personne, surtout pas à Neymar.
3: Tu nous disais en off que tu souhaitais la Coupe du monde à Neymar. En 2026.
1: Mais si, c'est génial, je m'en fous vraiment complet.
3: Ouais.
1: Mais je. Ah. Il a donné à Alice, ça,
4: c'est non, là, Najim m'a résumé ce qu'il vient de dire en 5 minutes, là. Ouais. C'est nous n'avons pas peur, nous allons gagner la Coupe du Monde.
3: Ah ouais, c'est là, c'est pas Fonseca, là.
1: C'était, en fait, ce que je voulais dire, vous m'avez coupé avec vos blagues, c'est que comme il veut. Ne froissez personne, le mieux c'est de le prendre et de constater ensuite qu'il ne peut pas jouer. Dans un vrai temps, je t'ai voulu, mais tu ne peux pas.
3: Je vois la strat.
1: C'est une stratégie.
3: Voilà,
4: vous savez quoi? Il y aura la vie de Walid aussi sur les entraîneurs et Mourinho qui arrive.
3: Ederson.
4: On va le mettre en direct. On écoute en direct.
3: Ederson.
4: Allez, la liste du Brésil.
1: Allez,
4: on peut pas écouter. On peut pas écouter.
1: Najib, il bloque les micros tout le temps.
0: C'est une question de droit.
4: On n'a pas le droit. On n'a pas payé les droits.
3: C'est bon, Najib, lâche un peu là.
4: Alors, Alexandre. Oh, il a pris Alexandre.
3: Alexandre
4: de Flamengo. Voilà. On va la faire.
0: Ça s'appelle Najib, Alexandre.
4: Mais oui, bien sûr, bien sûr. Et il détaille
3: Bremer
4: qui a marqué contre les Bleus en le prépa.
3: Bien sûr.
4: Bah bien sûr.
3: Danilo l'ancien de Juve,
1: ça fait pareil pour la défense. Déjà là pour l'instant on kiffe pas.
3: Thiago Silva va tomber. Douglas Santos, Zenit Saint-Pétersbourg.
4: J'aurais pas pris Douglas Santos,
1: ça fait toujours pas rêver.
3: Gabriel de l'Arsenal, c'est très solide.
1: Lui c'est celui
3: équipe type avec Marquinhos.
4: Là on est dans la Coupe du monde.
3: Ibanez qui était à la Roma. C'est lui hein, c'est ça.
4: Ouais, c'est ça.
3: Ouais, ancien à la Roma.
4: OK. Ancien talonneur des Bleus.
3: Léo Pereira qui a
0: Flamengo.
3: Affronté le PSG.
0: C'est mid.
3: C'est très midas, c'est ça, c'est très moyen.
4: L'équipe de France aussi. Avec Bremer, il faisait la paire en défense centrale.
3: Marquinhos qui est là,
4: c'est maintenant pour Thiago Silva, c'est le prochain.
1: Thiago Silva va pas tomber.
4: Sinon on passe au milieu, je pense.
3: Wesley, latéral de
4: la Roma.
0: Ouais.
4: Bah on est encore dans les défenseurs. On est encore dans les défenseurs.
1: Ils sont 50 défenseurs.
0: C'est pas par ordre alphabétique.
3: C'est normal, c'est pas. Bruno Guimarães, je pense que c'est Thiago Silva ne sera pas là.
4: On l'a pas raté au début, Thiago Silva, on est sûr.
1: Thiago Silva
4: l'a
1: pas raté.
3: Bruno Guimarães, Casemiro.
1: Voilà.
3: Ouais, ça c'est solide.
4: Pas mal comme
3: ça. Ouais.
1: Là, on est sur du non ronflant.
3: Ouais. Après, on leur a fait très très mal il y a un mois. Danilo de Botafogo.
4: Il est pas à la défense.
3: Ouais.
4: Il y a un mois.
3: Ouais, c'est vrai. Fabinho, toujours là, l'ancien joueur de Monaco.
4: En tout cas, c'est un beau moment de radio qu'on vous propose sur la même séance.
3: Lucas
0: Paqueta.
1: Il paraît qu'il a déjà parié sur le vainqueur de la Coupe du Monde.
4: Bien sûr.
3: Lucas Paqueta.
1: Il a déjà mis l'oseille.
3: Ok. Neymar, attention, il a le sourire.
4: Il est peut-être dans les attaquants.
3: Neymar, il y est.
4: On a l'info exclusive.
3: Il y est. Info exclusive.
1: Attention,
3: ça aide pas. C'est lui le bleu.
4: Neymar,
3: il y est.
4: Oui.
3: Non, arrête. Fais-nous pas une fausse joie.
1: Je te dis qu'il y est.
3: J'ai besoin de ces surprises dans les
1: listes. J'ai reçu un message du Brésil, il y est.
3: La Coupe du Monde a besoin de Neymar. Gabriel Martinelli.
4: C'était juste après.
1: C'est bon, il y est, je te dis.
4: C'est maintenant. Attention, 23h05.
3: Igor Thiago, on est mort. Il n'est pas. C'est bon, c'est jeté.
1: Non, attends, je relis les messages. J'ai peut-être mal lu le message.
3: Luis Enrique.
0: Ça va être là.
3: Lui, il avait fait une grosse entrée contre la France.
1: Ah non, c'était un WhatsApp, pardon.
3: Ah d'accord. Mateus Cunha.
4: Ils l'ont peut-être gardé à la fin. Ils l'ont gardé à la fin.
0: C'est l'ordre alphabétique.
4: Mais non.
0: Il y a eu.
3: Il est là. Du monde.
1: Je voulais annoncer ou pas?
3: Ça c'est beau.
4: On envoie la musique, on envoie quelque chose, c'est parti. C'est Samba, on sort les musiques de 2014, c'est parti.
3: On va sur les Champs-Élysées, on prend le maillot jaune. Bon, ah, il y a voilà. pas de musique.
4: C'est pour ça qu'on a la musique.
3: En tout cas, c'est très très bien réalisé.
4: Bon voilà, Neymar. Ouais. Là, ouais. Bon, on a passé quand même toute l'après-midi sur cette séquence.
0: Les gens, comment ils sont heureux.
3: Voilà, ils vont redonner le sourire. Ces gens.
0: C'est la folie dans la salle. Tout le monde veut Neymar à la Coupe du Monde. C'est magnifique.
3: Là, sur TikTok, sur Instagram, ça va pleuvoir.
5: Est-ce qu'il y a un match du Brésil contre une sélection genre
0: Brésil-Maroc.
4: Bien sûr.
5: Maroc, c'est
4: à New York.
5: Une sélection un peu facile. Brésil-Écosse, régaler un peu.
3: Il y a Brésil-Écosse.
5: Oui, peut faire une passe des.
0: Écosse et quoi d'autre le troisième.
3: J'ai pas le quatrième.
4: Haïti.
0: Haïti, oh, voilà.
4: Il va mettre un triplé et tous les Congos comme Jimmy vont attendre. C'est le retour de Neymar.
0: On y sera.
4: Tous les gogos, ça va régaler.
3: On y sera. Je ferai partie des gogos, je crois.
0: Il sera au MetLife. Le 19 juillet.
4: Brésil-Haïti, c'est à Philadelphie. Ouais. Je vous le dis, il faudra faire votre déplacement.
5: Honnêtement, le lieu, on s'en foutait du lieu.
4: Vous voulez y aller?
0: Bien sûr, on le fera.
4: On y sera. Il vient de le dire.
0: J'y vais.
4: Alors, sinon, vous pouvez aller faire
5: New York, Philadelphie. T'as cru que c'était.
0: C'est pas grave.
3: Brésil-Maroc.
4: C'est New York, ça.
0: C'est un MetLife.
5: C'est la même région.
3: On y est. On y est titulaire Neymar.
5: Et sinon, je crois que tu vas avoir des places comment, toi?
3: Ah, j'ai un peu le bras long aujourd'hui. Je me défends.
5: Excuse-moi pour la Coupe du Monde.
3: Enfin, ouais,
4: je pense qu'il sera
5: moins qu'il soit long ton bras.
4: Ouais, ouais, enfin, là, je pense qu'il sera avec le Maroc s'il faut. Enfin,
0: oui, on ira, oui.
4: On trouvera une façon.
0: Toujours avec les Marocains.
4: Voilà. Bonjour. Et puis, alors, sinon, on peut aller à Miami pour Écosse-Brésil.
0: Ok.
4: C'est à Miami. Voilà.
5: Bah,
3: mais tu sais, on a besoin pour la Coupe du Monde de ces histoires-là. Last Dance.
5: Il est où le Brésil?
3: Last Dance.
5: Où il veut aller?
0: New York. Ah oui, alors.
5: Je pensais qu'il fallait en plus voyager.
4: Non,
5: on n'y arrivera pas.
4: Bon, voilà. On en reparlera tout à l'heure.
3: On n'est pas accrédité, non, pour le Brésil-Maroc?
4: On est accrédité, mais après,
0: ça ne suffit pas toujours. Ça suffit pas toujours.
4: Moi, je sais que j'y serai parce que je commente le match.
3: D'accord,
4: donc,
3: okay,
4: moi, c'est bon.
3: Bien, okay,
4: mais après, voilà. Okay. Bon, on reviendra tout à l'heure. On ira au Brésil pour savoir un peu comment c'est perçu. Donc, Neymar est bien dans la liste. Vinicius y est aussi. Carlo, on a arrêté de faire la liste au milieu. Mais pas de Thiago Silva.
3: Ouais.
4: On enchaîne tout de suite avec l'avis de Walid. Voilà, on passe de Neymar à.
0: Eh oui, ah, on redescend, là, on redescend.
3: Je parlais d'Auxerre.
4: Jingle Well,
2: mon premier match de football, c'était France-Espagne, au Stade de France, avec mon papa sur mes genoux.
0: C'est pas une magnifique, celui-là.
4: Bien sûr. Donc, tu voulais mettre en avant la stabilité qui a été récompensée en Ligue 1.
3: Il était lourd, le daron, à l'époque. Pour revenir sur mon avis du soir. Oui, la stabilité a payé cette saison en Ligue 1. Bien évidemment que c'est un constat factuel, mais j'avais quand même envie d'en parler. Que ce soit sur la course à l'Europe ou sur la course au maintien, c'est simple. Hein, premier du championnat, Luis Enrique. Deuxième du championnat, Pierre Sage. Troisième du championnat, Genesio. Quatrième du championnat, Fonseca. Il n'y a pas eu de départ de coach. Derrière, cinquième, Marseille, Habib Bey, Roberto De Zerbi. Sixième, Rennes, Habib Bey et Francaise. Mm-hmm. Septième, Monaco, Pocognoli et Adi Hütter. Mm-hmm. Huitième, Strasbourg.
4: Rosenior
3: et O'Neill.
4: Même si on peut peut-être le mettre de côté parce que c'est pas un choix décidé.
3: Bien
4: de
3: évidemment,
4: changer
3: ça fait partie du manque de stabilité dans le projet de jeu et dans le projet, je trouve, et le manque de lisibilité. On va faire en bas. Mm-hmm. En bas, on regarde Nice, Francaise, Claude Puel, 16e barragiste, Stéphane Le Mignan et Thévenot, c'est ça?
4: Thévenot.
3: Et derrière, le 17e, c'est Nantes.
4: Et Nantes,
3: avec
4: les trois entraîneurs.
3: Castro, Kantari et Vaidalilodzic. Et on regarde ceux qui sont maintenus, Digard au Havre, et on a Pélissier à Auxerre. Je trouve que le constat, il est édifiant. La stabilité, la sérénité, la croyance aussi au projet des coachs quand ça allait mal. On va pas tous les faire parce que ça a été notre quotidien. Mais Genesio était à deux doigts de démissionner. Il a même apparemment proposé sa démission en janvier-février. Les temps a fait corps avec lui et ils ont été récompensés. Je prends même Pélissier. Moi, on faisait tous les after-foot le samedi. Je disais que cette équipe d'Auxerre était mal payée, que ça paierait à la fin, que c'est une équipe qui était cohérente. Au final, ils ont gardé Pélissier jusqu'au bout, comme Digard avait été gardé l'année dernière au Havre, et ils avaient été récompensés sur la fin, pendant que Reims avait fait n'importe quoi en sortant notamment Luc Elsner, et ils avaient mis Samba Diawara alors que Diawara ne voulait pas continuer. Bref, voilà, cette instabilité, les démissions, pas les démissions, les changements de coach, en fait, au final, hormis Comboiré en termes de changement et peut-être Vaidalilodzic que je peux sauver sur la fin par rapport au côté.
4: Tu peux peut-être ajouter Francaise qui a une meilleure moyenne de points qu'Habib Bey, enfin, même si à la fin il finit 6ème.
3: Il les a pris 6ème, ça fait 6ème. À la fin, il n'y a pas eu un énorme changement comptable.
4: Bah,
1: à entendre, à lire. Moi, j'ai l'impression qu'il y avait eu le centre de football, que
0: il se réveille comme ça,
1: que tout était,
0: il était avec son stylo,
1: que tout était fait, que Francaise, c'était le bonheur était revenu à Rennes, que non, le diable c'est... était parti.
3: Ouais, non, c'était pas si, c'est pas si dingue.
1: C'est,
3: ah,
1: c'est,
3: ouais,
1: pas, c'est si... pas si.
0: T'as moi, j'ai toujours dit de la phrase de Jean-Louis. T'as dit qu'il avait la meilleure moyenne de points.
1: J'ai raté un truc.
3: Et moi, je reste persuadé, encore une fois, que si De Zerbi était resté, mais voilà, je vais pas refaire l'histoire, que si De Zerbi était resté, l'OM serait podium, que si Castro était resté à Nantes, que Nantes.
4: D'ailleurs, Levante est en train d'être sauvé.
3: Levante est en train, ils sont en train de sauver Levante. Il est en train de sauver Levante. Et voilà, et ainsi de suite. Je pense que Thévenot, par rapport à Le Mignon, Thévenot, par rapport à Le Mignon, faisait du meilleur boulot. Bref, on va pas tous les faire, mais je trouve que il y a quand même.
1: Mais tu les fais quand même tous.
3: Non, mais non, exactement. mais il y a quand même, je trouve, un signal qu'on envoie sur comment gérer la crise. Je trouve qu'il y a eu une différence dans les gestions, dans les bureaux, et qui ont fait le succès ou non de certaines équipes cette saison.
0: Après, il faut distinguer quand même les départs voulus et les départs choisis et les départs subis.
3: Bah, Lille, par exemple, Genesio, voulait
0: sortir. Non, mais parmi les gens qui ont changé, Aise, à un moment donné, il y avait eu
1: du mal avec l'idée de la règle. Parce que derrière le constat qui apparaît implacable, c'est difficile de déterminer si c'est toujours comme ça que ça marche. Si on prend le cas.
3: Non, pour cette saison, en tout cas, parce que je pense pas que
1: c'est pour ça que j'ai dit que.
3: J'ai pas dit qu'il fallait jamais virer son coach, etc. Mais je trouve que là, c'est quand même, il y a un constat qui est quand même édifiant. Et surtout, sur les. Je terminerai là-dessus, Daniel, avant que tu retrouves ta respiration. C'est que. Non, mais c'est que. Le haut, en haut comme en bas, je trouve que c'est du nivellement vers le bas. C'est-à-dire que c'est véritablement les. En fait. Ceux qui sont en Ligue des Champions ou en Ligue Europa et ceux qui se sont maintenus, c'est grâce aux défaillances des autres, je trouve. Et c'est ceux qui ont mieux géré, qui ont mieux compensé ces moments de crise qui sont sortis indemnes.
1: Alors, derrière le constat, qui, je suis obligé de te suivre parce que c'est implacable cette année, quand tu donnes le classement et le déroulé, ça paraît évident. Maintenant, comme dit Jimmy, toutes les situations, elles sont différentes. Parce que, en fait, pourquoi tu vires un coach? Bah, de mon point de vue, si on se met à la place du président, pourquoi tu vires un coach?
4: Rupture avec le vestiaire.
3: Ouais.
4: Ou faute de résultats. Les deux, quoi.
0: Non, pas forcément le résultat, parce que Pélissier n'avait pas de résultat, il est resté, tu vois. Il avait son vestiaire.
1: Je continue, si je suis président. Si je suis président, le résultat, je regarde ce qui se passe réellement, le contenu, mais j'essaye d'analyser de quelle façon le discours du coach passe auprès du vestiaire. Est-ce que le vestiaire adhère encore? Je pense que par exemple au PFC, le changement de coach a été ultra profitable. Parce que le discours, sans rien enlever à Gilly qui avait construit la belle aventure, le discours n'était plus adapté. Les joueurs ont eu besoin de la fraîcheur de Comboiré, sa rigidité, son expérience, sa légitimité pour le niveau au-dessus. Ça a matché tout de suite. De Zerbi, je peux pas non plus vraiment te suivre, parce que je pense que De Zerbi lui-même avait craqué. Lui-même, il avait pété le câble parce qu'il était en rupture avec son staff, non pas avec les joueurs.
3: Oui, son staff, c'était très compliqué.
1: Son staff.
3: Il faut juste voir le prochain staff, le staff qu'il a ramené à Tottenham. Oui. Je crois qu'il n'y en a que deux qui sur les sept qui sont.
1: Donc, quand le type est braqué à tout ce qui se dit sur lui, déjà, il a craqué par rapport à l'extérieur. Il craque en interne parce qu'avec le staff, ça ne passe plus. Et que les résultats sont tellement en train de se casser la figure que la pression autour. Bah, enlève le soutien des dirigeants, tu n'as plus d'autre solution, malheureusement.
3: Après, il démissionne.
4: Voilà, il est parti de lui-même. Limite pas dans la catégorie pour moi.
3: Oui, d'accord.
4: Parce qu'il n'y a pas eu le choix de la direction
3: mais tu dois quand même.
4: Il est un peu parti lui-même.
1: Les dirigeants le soutenaient quand même.
3: Oui, non, mais c'est très compliqué parce que le problème sur De Zerbi, c'est que Mehdi Benatia faisait partie de ce duo. Et qu'il l'a dit encore une fois en conférence de presse en zone mixte, qu'à partir du moment où De Zerbi part, il veut partir parce que c'est son projet. Et c'est ce qu'on lui a reproché à Benatia de. En fait, c'est pas le directeur sportif de l'Olympique de Marseille, c'est le directeur sportif de Zerbi. Et en fait, à partir du moment où t'as un projet qui a été constitué autour de Benatia et De Zerbi, s'il part, t'es mort. Mais c'est pour ça que pour moi, en fait, tu dois. Même si ça devient toxique, même si ça devient compliqué, je pense que tu dois quand même tout faire pour le garder. Parce que moi, à partir du moment où il part, même si, attention, ce que dit Daniel, c'est archi juste, hein. Avec son staff, c'était n'importe quoi. Avec les joueurs, c'était très toxique. Mais la réalité, c'est qu'à partir du moment où t'es.
1: Mais
3: à partir du moment où t'es avec lui, tu dois finir la mission avec lui, pour moi. Parce que toi qui suis mieux le dossier, enfin, toi qui as plus d'infos que moi sur Lille, avec Genesio et Létang, c'était très, très. Moi, je me rappelle d'un 0-0 à Metz. Et après Strasbourg, quand ils en prennent 4, c'était aussi très, très compliqué.
5: La même chose, tu sais pourquoi? Parce que d'abord, le vestiaire n'est pas le même. Et en gros, à Lille, tu n'as que 2 personnes. Létang, Genesio. À Marseille, c'est pas 2. À Marseille, c'est le staff, la pression autour, il faut gérer les journalistes. Machin. Ils se sont montés la tête, ça ne s'est pas permis. Tout ça, tu le sais. Lille, à partir du moment où Létang, qui n'aime pas faire ça, veut maintenir Genesio, il lui dit, il va dans le vestiaire parce que lui, il s'implique. Il va dans le vestiaire, il dit, les gars, c'est lui le coach et lui, il va rester. L'affaire, elle est bouclée. L'affaire, elle est bouclée au final.
3: Oui, mais si Benatia avait fait la même chose pour Dozerbi, pourquoi elle aurait pas été...
5: Mais parce qu'il a constaté que le coach n'était plus écouté par les joueurs et que le coach était même brouillé avec son staff et qu'en plus, le coach, il était devenu fou de tout ce qu'il se disait.
3: Oui, il veut partir.
5: Et en plus, il veut partir. Enfin, il y a quand même un épisode qu'on a peu raconté.
0: Se rappeler, c'est avant, après le match du PSG, quand il n'entraîne pas, etc. Quand
3: non, c'est avant PFC. C'est après Bruges, avant PFC, où il dit qu'il est malade 2 fois et qu'en vérité,
0: donc,
5: je crois que ce truc-là, on ne l'a pas raconté. De Zerbi, il y a beaucoup de choses qui l'ont rendu fou dans son truc de je fais attention à tout ce qui se dit. Personne n'a réussi à lui dire arrête de regarder tout ce qui se dit et d'écouter tout ce qui se dit. C'est pas un mystère. L'émission de Jérôme a quasiment plombé Dozerbi.
3: Ah ça oui.
5: J'accuse personne, hein, c'est le constat.
3: Ah oui.
0: L'importance qui a été laissée à l'émission de Jérôme.
3: Ils sont rentrés dans sa tête.
0: Oui, c'est ça.
5: Ils sont rentrés dans sa tête.
0: Oui.
5: Mais l'erreur, elle vient pas
3: de Dozerbi.
5: Elle
3: vient de lui.
5: Parce que eux, ils font leur taf.
3: Ah oui.
5: C'est Dozerbi tout seul qui s'est mis dedans. Et vous savez.
0: Et d'ailleurs, il était passé, c'était pas très classe par ses relais, Adani, tout ça.
5: J'allais
0: aimer les mecs. C'était pas très classe de sa part.
5: Et preuve, quand tu touches à un truc où tu montres que t'as complètement pété un câble. C'est quand il va dans l'émission de Cassano et ses amis Cassano et Adani, où en gros il y va pour que ces mecs-là défendent Cassano et détruisent Jérôme et Christophe.
0: Défendre Dozerbi.
5: En taillant, mais vous vous souvenez de ce qu'il
3: disait.
5: Et là, quand j'ai vu ça, j'ai.
0: Et il dit même, il me critique parce que je suis italien. Et là, jamais été mis sur la table.
5: C'est tout cette séquence-là. Et là, je me dis, mais là, il est devenu complètement fou.
3: Plus l'histoire du passeport.
5: Oui, mais c'est la même séquence. C'est la même séquence. S'il n'arrive pas à ce moment-là à encaisser les critiques, il vit pas ça et tout, c'est bon, il a explosé. Donc c'est pour ça que par rapport à ton avis, ce changement-là.
3: Oui, mais Genesio, Genesio est un entraîneur en conférence de presse. Dès qu'il est critiqué, etc., il répond énormément. Il en a parlé, même je crois que.
0: Ah, mais vous allez vous aurez plus quelqu'un sur qui taper, etc.
5: Attention, si ça va à Marseille, je ne sais pas comment il prend le truc, parce qu'on parle de lui à Marseille.
3: C'est mon gros doute.
5: On parle de lui à Marseille.
3: Mais c'est pour ça que pour moi, à Lille, ça passe parce que c'est Lille.
5: Bah oui.
3: Parce qu'il n'y a pas les relais, t'as pas Massilia Zone, tous les comptes Twitter qui relaient toutes les conférences de presse, etc. Et que tu fais 2 minutes dans les émissions. Mais il y a aussi le contexte qui fait que.
5: Ouais,
3: parce que la réalité, c'est que
5: je suis d'accord.
3: Moi, pour moi, Genesio, il est très dans l'ego aussi par rapport à ça. Et il écoute énormément
0: aussi. Mais là
3: où t'as raison sur Dozerbi, c'est que moi, je pensais, elle est là ma déception, c'est que je pensais, vu que Dozerbi est italien, que comme Luis Enrique, les entraîneurs étrangers doivent normalement être dans une bulle médiatique en France. C'est-à-dire que pour moi, tu dois faire. Normalement, tu sais, un étranger, pour moi, c'est sa force, pas la seule.
5: Non, mais c'est-à-dire que c'est son avantage, le fait qu'il ne comprenne pas.
3: Exactement.
5: Mais non, parce que lui, il demandait. Vous savez ce qu'il a fait à un moment?
0: Vas-y.
5: Il a fait un truc de fou. Il n'a demandé à avoir que les retours négatifs.
0: C'est-à-dire?
5: Sur
0: les émissions, sur ce qu'ils disaient sur lui, dès qu'il faut lui remonter le but.
5: C'est-à-dire pour
3: trouver un adversaire, de trouver
5: dans le foot, la com allait le voir et lui disait, mais Roberto, tu sais qu'il y a des choses positives qui sont dites également sur toi. Il n'y a pas que du négatif. Il a dit, j'en ai rien à foutre.
3: Mais ça, c'est le problème du club.
5: Vous m'envoyez que le négatif. Bah, donc, il est devenu fou.
3: Mais ça, c'est le problème du club.
5: Ça fait 3 semaines que je vous dis. Bon, j'avais dit que j'allais vous le raconter. Mais là, voilà, c'est que là, tu pouvais plus le garder.
3: Mais ça, c'est tout le monde au club, hein. Longoria, Benatia et Dozerbi, ils sont pas mis dans une bulle là-dessus médiatiquement. Et que c'est vrai que, quand c'est l'entraîneur, et c'est vrai que moi je répète, hein, mais l'entraîneur qui est étranger, qui a une aura, qui arrive avec, pour moi, un vrai CV, qui a une vraie réputation, normalement, excuse-moi, mais Walid Acherchour ou Daniel Riolo ou Jérôme Roten ou Dugarry, etc., ça doit normalement.
0: Oui, mais moi, je pense que même Luis Enrique, on le remonte, c'est tout, etc.
3: En tout cas, Luis Enrique, ça se voit pas du tout. Et pour moi, c'est la grande force.
0: Parce qu'il le gère. Non, mais ça rebondit sur ce que disait Daniel tout à l'heure sur le côté t'es entouré. Maintenant, il a son staff autour de lui.
3: Luis Enrique ne m'a jamais fait ressentir que Daniel était dans sa tête.
4: Ah si, un petit peu quand même sur son doc. Quand il a fait son doc.
3: Oui, à part le doc.
0: Non, mais même là, en coupe de presse.
3: Non, mais dans ses confs de presse.
5: Mais absolument
4: pas autant.
3: Et pour moi, c'est la force d'un grand coach, ça. De rester, de ne pas dévier.
5: Tu as absolument raison. Je vais même t'expliquer. C'est quelque. Parce que c'est une réflexion qu'il a menée il y a très longtemps, puisqu'on parle de Luis Enrique, parce que je me souviens très bien qu'on en avait parlé. Fred Hermel était encore là, c'était avant la Coupe du Monde 2022, même avant l'Euro, quand en fait, dans sa volonté de ne plus répondre aux journalistes et donc de se couper de ça, il avait lui-même créé son média, vous vous souvenez.
0: Il faisait des cours sur Twitch pendant, donc il avait fait
5: son travail un petit peu sur lui-même, et donc en gros, il contrôlait tout. C'est une façon de faire, aucun problème avec ça. Moi, j'ai jamais contré ça. Moi, j'ai toujours contesté la façon dont il répondait à toi si tu allais lui poser une question.
0: Mais
5: c'est tout.
0: Au-delà du cas personnel de Daniel, même sur les journalistes, là, quand il se qualifie en finale de Ligue des Champions, il dit rappelez-vous ce que vous avez dit en première partie de saison, vous avez dit qu'on était mort, etc.
5: Et le côté, si tu dis rouge, je dis bleu.
3: Oui, oui.
5: Mais là, il a la méthode.
3: Mais il n'y a pas de cabale. Il n'y a pas de cabale pour une émission. Tu vois, il donne pas. À partir du moment où tu donnes du crédit, crédit ou que t'es dans une guerre personnelle avec une émission ou avec des mecs qui incarnent l'émission, à un moment donné, moi j'ai déjà dit l'Olympique de Marseille, en fait si tu veux, si tu essayes de dompter la bête médiatique Marseille, t'es mort. Personne n'a réussi à le faire.
5: Non, attends, il y a un dernier élément.
4: On va le faire juste après. Non, on va le faire juste après parce que tu l'as noté, dans une seconde, juste après la pause.
0: C'est noté sur la
4: feuille, donc c'est bon. Allez, à tout de suite dans l'after.
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4: 23h23, l'after est là avec Walid Acherchour, avec Jimmy Brown et avec Daniel Riolo. On finit sur les coachs avant de retrouver Edgar Grollo pour parler du retour de Mourinho à Madrid. Et je vous rappelle l'info de la soirée, c'est Neymar dans la liste de Carlo Ancelotti. Ça aussi, on y reviendra avant minuit.
0: Ah, ça, évidemment, c'est un événement.
4: C'est un tremblement de terre.
5: C'est pas Guardiola qui quitte City.
3: Ah, ça aussi, c'est un gros info.
5: Chacun sait.
3: Pour moi, Neymar,
5: c'est pas Arsenal qui se rapproche du titre.
0: Non, mais c'est la plus grosse surprise, Neymar, que Guardiola qui quitte City. C'est assez attendu, Guardiola.
3: Neymar, c'est Benzema 2021 ce soir.
4: Je pense que c'est plus fort.
3: Hein?
4: Je pense que c'est plus fort.
3: Non, c'est pas plus fort. Parce que par rapport à l'histoire de Benzema en équipe de France,
4: bon, ouais,
3: est-ce qu'ils ont eu un Fabrice Hawkins qui a spoilé, etc.
4: Qui a sorti l'info avant? Bah, je sais pas. On demandera tout à l'heure. Fabrice Hawkins. On demandera à notre spécialiste du foot brésilien qu'on retrouvera tout à l'heure, juste avant minuit. Donc, tu voulais finir, Daniel, après la vie de Walid.
5: Au-delà de ce qui se.
4: On était sur l'OM.
5: Au-delà de ce qui peut se dire sur les coachs et sur ce qu'ils doivent contrôler, il y a un élément à rajouter qui est devenu extrêmement important, c'est les réseaux sociaux. On croit que ça n'a pas d'impact ou que ça n'a pas d'influence. Tout dépend comment tu travailles dessus. Et à l'OM, évidemment, comme c'est un club qui fait beaucoup, beaucoup parler, ça a également eu une grosse influence que De Zerbi n'a pas du tout géré. Et si toi, tu le gères, parce que t'en as beaucoup qui disent « Mais moi, je ne regarde pas.
4: Mm-hmm. »
5: Ok, toi, tu ne regardes pas. Tes amis, ta famille, ça ne regarde pas non plus ?
4: Le staff.
5: Souvent, ça regarde. Et comme ça peut abîmer les joueurs, eux, peuvent regarder. Ah, regarde, tel entraîneur, il se fait démonter. Ah, c'est mon coach qui se fait démonter de cette façon, avec parfois des arguments, des mecs qui développent des trucs et tout. Ça a une énorme incidence, bien plus importante qu'on le pense, et qu'il faut, à mon sens, dans l'avenir, analyser. cette influence pas sur les coachs, que je pense sur les entourages,
3: y a plus de coach
5: et sur les joueurs aussi. Sur les joueurs,
3: et c'est pour ça que là tu parles d'Abibay. C'est pour ça que je pense aussi que il y a
5: non, en l'occurrence, j'ai pas parlé d'Abibay, mais il y a un dégagement.
3: Non, mais autant, je pense que tu parlais d'Abibay sur le
5: Zerbi. T'as raison, c'est une transition parce que sur lui aussi, ça a eu beaucoup.
3: Et c'est pour ça que pour moi, c'est un mauvais choix d'avoir pris Abibay à l'Olympique de Marseille par rapport à ce qui se génère sur les réseaux sociaux autour de lui.
5: Ça veut dire que tu cèdes au réseau?
3: Ah ben non, c'est pas que je cède au réseau. Mais attention, excuse-moi. Aujourd'hui, tu prends deux Zerbi qui a cédé aux réseaux sociaux. Parce que ton débat, c'est les réseaux sociaux. Oui, c'est ça.
5: Il n'a pas cédé qu'à ça. Il a commencé par céder par Rotten sans flamme.
3: Ce qu'on en dit, Rotten sans flamme, c'est les réseaux sociaux. Ce qui sort de Rotten sans flamme, je ne suis pas sûr qu'il écoute. C'est les relais, etc. Ce qu'on envoie sur les conversations WhatsApp, etc. Bref, en tout cas, De Zerbi, tu le dis, à la fin, il y a un gros sujet réseaux sociaux là-dessus. Habib Bey, par rapport à son rôle de consultant, par rapport à tout ce qu'il génère, par rapport à tout ce qu'il a fait à Rennes, et par rapport à lui aussi, qui regarde les réseaux sociaux et tout ce qu'il se dit. Tu vois, par exemple, Habib Bey, on parlait de Luis Enrique. Habib Bey, tu faisais la conférence de presse le lendemain à l'Olympique de Marseille, ou à Rennes, t'avais en fait le débrief d'Habib Bey de l'afterfoot.
5: Donc, tout ça,
3: en fait, quand tu es directeur sportif ou quand tu es président, tu sais que à Marseille, c'est très très compliqué. Tu dois avoir un mec qui est insubmersible à ça, directeur sportif et coach.
5: C'est compliqué,
3: c'est une réalité aujourd'hui dans le football.
5: On va voir qui va venir.
3: Et puis on verra si
5: c'est pas la seule clé.
3: C'est une clé. Et je vais te dire un truc, c'est même une clé dans le football aujourd'hui.
5: Absolument.
3: Un mec qui est sûr, un mec comme Greg Lorenzi par exemple, qui a pris Eric Roy, ou moi, tu regardes mon tweet d'Eric Roy quand il arrive après 12 ans d'inactivité, mais je dis on est chez les fous. Non mais je me rappelle de ce soir-là, il y a un mec, Greg Lorenzi, qui a dit...
5: Greg Lorenzi va changer de monde.
4: Et t'as tweeté comme ça?
3: Hein?
4: Et t'as fait ça comme tweet?
3: Non,
0: pas, et j'ai pas dit. Du coup, Greg Lorenzi, quand il a vu le tweet, il s'est dit...
3: Ah ouais, mais Greg Lorenzi, si. Mais tu rigoles, mais si Greg Lorenzi regarde à ce moment-là...
0: Mais non,
3: c'est pas ça que je dis. S'il regarde en fait le vent populaire, tu sais, parce que la réalité, c'est que...
4: Excuse-moi, là on a le Jimmy de la Nouvelle Voix de
3: l'Affaire. J'aime beaucoup.
4: Et c'est ça qu'on aime.
3: J'aime beaucoup.
4: On a réussi à le sortir.
3: Parce que tu parles des réseaux sociaux pour terminer, mais il y a beaucoup de coachs ou de présidents qui envoient une sauce, qui envoient un entraîneur comme ça sur les réseaux sociaux pour voir comment ça réagit.
5: Bah, c'est pour ça que je dis que c'est.
0: Ce que font les réseaux doit être analysé au lieu d'être nié. Quand je vous dis, vous avez voulu nous couper des gens là avec le chat, avec les réseaux.
3: Tu mélanges tout. C'est pas grave. Ça, c'est le problème de Daniel Riolo, c'est sur les trois dernières minutes. En fait, t'amènes quelque chose de très intéressant et après tu mélanges tout.
5: Et parce que je vous dis que désormais, ça a une influence que tu dois mesurer. Est-ce que tu fais attention ou pas?
3: Oui.
5: C'est autre chose.
3: Oui, mais attends, enfin, moi, je dis pas les avis de gens qui disent ah, Habib Bey, t'as un tocard et tout, etc.
5: Évidemment,
3: je
5: te parle pas de ça.
3: Non, voilà. Il y a des gens qui sont raisonnés.
5: De la récurrence, de qui le fait.
3: Exactement.
5: Oui, de comment.
3: Il y a une influence.
5: De comment on trafique les phrases.
4: Mais donc, ça, Daniel, c'est pas sur un chat YouTube.
3: C'est pas sur un chat YouTube.
4: Ça n'a rien à voir. C'est sur les tweets, le volume de tweets. C'est une tendance globale.
3: Et juste pour terminer sur l'exemple sur Greg Lorenzi, si Greg Lorenzi avait fait comme certains, c'est-à-dire faire monter l'enseignement, c'est Genesio à l'OM. Là, il y a une info, en gros, Richard, c'est l'équipe qui l'a sorti.
4: On a les mêmes infos à RMC.
3: Ils vont voir comment ça va réagir.
5: Oui.
3: Un Greg Lorenzi qui doit être sûr, quand il est sûr d'Eric Roy, s'il fait la même chose, il ne prend jamais Eric Roy. S'il donne une importance aux réseaux sociaux.
5: Et le PSG.
3: Sauf qu'aujourd'hui, un DS doit être sûr de soi, être sûr de son karaté et d'aller dans une vraie direction.
4: Après, c'est plus facile de faire abstraction des réseaux après.
5: Le PSG maîtrise ça.
3: Exactement.
5: Le PSG maîtrise ça parfaitement, c'est ce que je dis depuis très longtemps. Ils ont leur armée qui les protège.
4: Bon, je sais pas
3: là,
4: si c'est
3: ça. Je sais pas si c'est ça. Ils ont, moi, pour
4: après,
3: moi,
4: c'est travail. Ils c'est ont plus travaillé qu'ailleurs si tu veux.
5: Avec une armée qui les protège.
3: Non, pour moi, ils ont Louis Campos.
5: Et qui déglingue tous les gens.
3: Oui,
5: mais ça. Et mettent une critique.
3: Oui, mais ça, c'est autre chose.
5: On les connaît tous. C'est une armée.
3: Oui, mais Daniel, ça, c'est autre chose.
5: Non, c'est travailler.
3: Ils ont aussi des personnes, Louis Campos et Luis Enrique, qui, je pense, enfin, c'est peut-être toi, tu les connais, peut-être, tu connais mieux.
5: Évidemment qu'ils le travaillent.
3: Ils sont insubmersibles. Oui. Ils sont beaucoup plus insubmersibles.
5: Mais je t'assure qu'il y a d'autres protections. Il y a des boucliers. C'est très important.
0: Oui, mais à Marseille aussi, t'avais ça, Daniel. T'avais des comptes qui relayaient aussi la direction, etc. Ça arrive un peu partout.
5: À Bordeaux, il y avait des boucliers.
0: Oui.
5: À Bordeaux, Gérard Lopez avait trouvé deux boucliers.
0: Bien sûr.
3: Mais pour moi, c'est deux choses différentes. Moi, pour moi, c'est les acteurs.
5: Il en avait un autre de bouclier. Il en avait deux.
0: Mais le sujet qui est intéressant, c'est que autant tu peux faire du media training pour t'entraîner par rapport à à tes interventions médiatiques, etc., à te blinder de l'environnement médiatique, autant ça, tu peux l'analyser. Mmh. Mais c'est-à-dire, qu'est-ce que tu peux faire contre ça? Tu peux rien faire, en fait. Tu dois vivre avec.
1: Bah, déjà, tu peux.
0: Et tu peux pas, comme tu dis,
1: déjà,
0: tu peux pas dire.
1: C'est la façon dont ça t'impacte, déjà.
0: Oui, mais en fait.
1: Faut pas que ça t'impacte.
0: Oui, mais comment tu peux, tu peux pas décréter que ça t'impacte le rapport, en fait, parce que tu viens de dire justement que c'est relayé, les familles, les amis, etc. C'est un nouveau paramètre dans la gestion de carrière, dans les clubs aujourd'hui
3: de haut niveau. Il y a des veilles réseaux sociaux.
0: Oui, partout. Bah oui,
3: et donc, bien sûr. Mais ça, est-ce que ça devrait exister?
1: Bah, ah, mais ça dépend ce que t'en fais.
3: Ah, ouais. Mais moi, je suis désolé, si ça bousille les acteurs, ça ne devrait
4: mais
3: pas
4: être. Mais c'est vrai qu'à Marseille, il y a ça, fait par un ancien journaliste.
3: Oui, bien
4: plus,
3: sûr, mais, ouais. Mais même au PSG, enfin, il y a des veilles de réseaux sociaux, d'avis, etc. Et moi,
4: on va arrêter sur ce sujet.
3: Oui, mais c'est un sujet intéressant.
4: Bah oui, c'est intéressant, bien sûr. Bien sûr. Dans une seconde, on va aller à Madrid.
0: Autre sujet intéressant.
4: Bien sûr, Mourinho, qui est de retour. Edgar Grollo nous rejoint dans une seconde. Est-ce que vous croyez au nouveau mariage entre les deux? À tout de suite.
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29: Philippe Pialou, le professeur, était mon invité dans le face-à-face ce matin. Il est resté avec nous. Rebonjour, professeur.
30: Rebonjour.
29: Eh bien, figurez-vous que le président Emmanuel Macron voulait réagir.
31: Je suis malade, complètement malade.
29: Non, mais enfin, tout de même, enfin, on s'adresse au président, pas au chanteur. On sait bien désormais que vous êtes également chanteur, Emmanuel Macron. Vous êtes en Afrique, vous vous êtes longuement entretenu avec Sébastien Lecornu. Qu'avez-vous dit au Premier ministre ?
31: Si on devait mourir demain.
29: Non, monsieur le président, sérieusement.

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2: 23h34, Daniel Riolo, Walid Acherchour, Jimmy Brown. Avant d'aller au Brésil, on va à Madrid. On retrouve Edgar Grollo, notre correspondant en Espagne. Salut Edgar.
3: Salut Jean-Louis, salut tout le monde.
2: Alors, on a parlé dans les drôles de dames tout à l'heure, mais c'est quand même le bombasso, comme on dit en Espagne. J'imagine qu'on a dû le présenter comme ça.
3: Oui.
2: Mourinho qui est de retour. Alors, donne-nous un peu les infos en détail et comment c'est perçu, surtout à Madrid, où il a gardé une cote de popularité assez importante hein, depuis donc son départ en 2013.
3: Oui, alors il y a eu une certaine unanimité un petit peu partout dans la presse espagnole, dans la presse internationale, pour dire que c'est fait, que Mourinho sera bien de retour, qu'il y aurait déjà un accord au moins verbal entre les parties. Et évidemment, tout le monde ne parle que de ça aujourd'hui et surtout, et depuis ces derniers jours même, hein, et surtout, ce qui intéresse vraiment les gens ici, c'est de savoir s'il aura les pleins pouvoirs, savoir s'il aura vraiment la liberté de ses choix sur le mercato, sur quel joueur vendre, quel joueur recruter, parce qu'il y a beaucoup de chantiers. Tout le monde essaye de creuser pour savoir qui il va vouloir recruter. On parle notamment de défenseurs centraux, d'un milieu de terrain, pourquoi pas d'un attaquant également.
4: Le chantier, il est important, le chantier.
3: Et voilà. En fait, il y a des chantiers sur toutes les lignes. Donc, forcément, ça va être un feuilleton continu jusque le début de la saison prochaine et même pendant, j'ai envie de dire, toute la saison prochaine. Mais évidemment, tout le monde ne parle que de ça. Et j'ai envie de dire qu'il y a des réactions mitigées. Il y a une chose qui met tout le monde d'accord, c'est que tout le monde a hâte de voir ce que ça donne.
2: Ah oui.
3: Tout le monde a hâte de voir le spectacle et même moi le premier, je pense que
2: ça va être
3: passionnant
2: à suivre. Plutôt que sur le terrain, on est d'accord.
3: Ouais, et à couvrir.
4: Tout le problème est là.
3: Par contre, aujourd'hui, t'es supporter du Real Madrid. Oui, t'as hâte de voir ce que ça donne. Et oui, t'as hâte de voir s'il arrive à, par exemple, changer les mentalités dans le vestiaire. Mais t'as aussi quand même de l'inquiétude de te dire que c'est quand même un vrai saut dans l'inconnu, même s'il est connu de la maison. Tu sais pas ce que ça peut donner en 2026, José Mourinho au Real Madrid.
5: La question, surtout, de dire, c'est il y avait quoi d'autre?
4: Ouais, enfin, avant de se poser la question du y avait quoi d'autre. On est quand même, alors, c'est vrai que la hype Mourinho, elle est restée à Madrid, on le sait.
5: Il a la carte de membre, hein.
4: Florentino Pérez avait gardé, je sais pas, une forme d'amour pour lui. Si on regarde d'un peu plus près son passage au Real, très fort en conf pour en gros mettre la cape du défenseur de l'institution Real, mais en Ligue des Champions, ça donnait rien.
2: Oui, il gagne quand même le titre pour la première fois depuis longtemps contre le Barça.
4: Il est malheureusement dans la période où il est sans arrêt derrière Guardiola, tel point qu'il devient fou à cause de Guardiola et où tout ce qu'il fait n'est fait que par rapport à son rival.
2: Oui.
4: Bataille qu'il a perdue à tous les niveaux en termes d'image et en termes de sport.
5: Mais contre la meilleure équipe de tous les temps.
4: Il l'a perdu.
5: Oui, il l'a perdu.
4: Que quand il s'en va et que Carlo arrive, lui gagne la Ligue des Champions tout de suite. Bon, ok, peu importe. Très bien, il y retourne.
5: Mais non, attention, parce que moi, je suis pas d'accord avec ton constat. C'est que pour moi, il contribue à la Ligue des Champions 2014.
2: Okay. C'est ce qu'il dit, en tout cas. Il a construit l'équipe.
5: Ils prennent quadruplé contre Lewandowski et l'année d'après, ils se trompent sur un Messi exceptionnel. Mais avant que Mourinho arrive, Pellegrini fait 8e contre Lyon de Pjanic. Ils font des catastrophes en 8e.
2: Il les remet sur la carte. Il y a la victoire en Liga qui est très importante aussi.
5: Il les remet sur la carte.
4: Moi, je trouve que le bilan n'est pas reluisant, sans parler de la façon dont jouait l'équipe. Et tout. On passe à autre chose. Donc là, on est en 2013.
2: Oui, la fin,
4: c'est 2013. On est en 2026. Tout ce qu'il a fait entre 2013 et 2026 derrière,
2: bon, c'est
4: juste une descente.
2: Pente descendante,
4: c'est une descente alors qu'il était le coach du 21e siècle quand on le découvre en 2003.
5: Je mettrais quand même 2015 où il gagne la première ligue avec Chelsea. Après 2015. C'est une très belle équipe.
4: Tout a été moins bien.
5: Ouais, avec Fabregas.
4: Par rapport à la grande montée de Porto, de Chelsea, le Mourinho, le nouveau coach.
3: Pour moi, c'était il y a 11 ans.
4: Et là, maintenant, il arrive. Donc, dans le chantier. On a pris un mec comme lui, uniquement dans un souci de remettre de l'autorité. C'est en gros la personnalité de Mourinho.
5: C'est Pascal le grand frère.
4: La façon dont en conf il va marquer l'autorité réelle, où on se dit les égos, il va réussir à les casser. Moi, je pense que plutôt que de casser les égos dans le foot d'aujourd'hui, il faut plutôt faire en sorte de sortir ceux qui ne vont pas bien et réussir à les associer. C'est la méthode Guardiola-Barça à l'époque, ou Luis Enrique encore maintenant. Il y a deux coachs. Il y a ceux qui se prennent pour, en gros, nous, on est les policiers. On va faire régner l'ordre, machin et tout. Et ceux qui disent, écoutez, moi, si vous voulez que ça marche, on va construire le vestiaire pour pas être emmerdé par certaines personnes. Moi, je suis plutôt dans cette catégorie-là.
3: Il est déjà mal construit.
5: Le côté policier, en 2026, il n'existe plus quasiment.
4: C'est pour ça que je te dis que construis ton vestiaire avec ton idée, ta philosophie, comment tu veux que ça fonctionne entre les joueurs et tout ça. Si t'as un ou deux problèmes, t'essayes de résoudre. Bon, c'est la méthode Guardiola, la méthode Arteta, la méthode Luis Enrique, voilà. Mourinho, je sais pas, est-ce qu'il va tenter ça, ou est-ce que avec George Mendes, ils vont essayer de construire un autre vestiaire? Est-ce qu'il va faire sortir deux trois mecs de ce vestiaire?
5: C'est ce qu'il faut, hein.
4: Qui parce jugera.
5: Que tu prenais la comparaison obligé, avec Guardiola. Daniel. Pour moi, Mourinho doit faire ce qu'a fait Guardiola au Barça. C'est-à-dire que quand il a sorti Deco et ses potes, etc., pour laver le vestiaire, là aujourd'hui, il va falloir bien évidemment faire un choix.
4: Il a des mecs dans le vestiaire qui ont eu la peau de Xabi Alonso.
5: Mais ce qui est intéressant, c'est quel choix, parce que Vinicius est à un an de la fin de son contrat. Mais Vinicius a quand même gagné la bataille de l'image sur la deuxième partie de saison. En tout cas, j'ai cette impression-là. Ouais,
3: la relation avec Vinicius, ça va être intéressante, hein, quand tu sais ce qui s'est passé lors de la double confrontation avec Benfica.
5: Exactement. Déjà, derrière, t'as Florentino Pérez, que moi je trouve que c'est intéressant à décrypter la communication, parce que entre Mbappé qui a dézingué tout le monde après Oviedo, et Florentino Pérez qui a fait une communication lunaire, on en a parlé avec Edgar la semaine dernière, mais qui a quand même dit au Chiringuito, en tout cas, je sais pas si c'était la Sexta ou au Chiringuito, que le meilleur
1: joueur de Pedrerol, en tout cas.
5: Avec Pedrerol, quand il dit que le meilleur joueur reste Mbappé, oui. Moi j'ai l'impression qu'en fait ils vont faire un boulot à Vinicius, parce que Vinicius il a un an de la fin de son contrat. Mais comment il peut faire un boulot à Vinicius alors que Vinicius est le madridista chez les supporters, parce qu'il a gagné les titres et parce que la meilleure période de cette saison,
6: c'est justement via Mourinho, en fait.
5: Bah voilà, c'est le choix, et que pour moi le problème entre Vinicius et Mbappé est sur le terrain, mais pas en dehors. Mais le problème en dehors du terrain est entre Bellingham et Mbappé. Les deux ne peuvent pas se voir, c'est les mêmes les deux. Et donc encore une fois,
1: tout ça va être très intéressant.
5: Et puis une dernière chose, c'est que Mourinho, moi je suis pas un grand fan de ce qu'il a réalisé sur les 10 dernières années, mais c'est pour ça que j'ai commencé avec cette question. À partir du moment où Jurgen Klopp, il veut boire des Red Bull toute l'année, qu'il veut plus entraîner, que derrière, t'as pas pléthore de solutions, que Xabi Alonso, la mue n'a pas fonctionné.
3: Il n'y a pas d'option aujourd'hui.
5: Et que au Real
2: Madrid, pas d'option à partir du moment où tu considères qu'un jeune coach qui arrive avec des idées ne peut pas réussir.
3: Mais ça, t'as déjà essayé, et tu l'as pas soutenu.
5: Et que le Real Madrid n'a pas soutenu Xabi Alonso. Et bah, tu reviens à quoi? T'as Carlo Ancelotti qui peut coacher le Real Madrid, il est au Brésil. T'as Zidane qui peut coacher le Real Madrid, il va en équipe de France. Et ben, qui a sa carte de membre là, les gars, dans le coin là, qui peut être intéressé?
6: Mourinho.
5: Il reste que Mourinho,
6: mais Pochettino, voilà. États-Unis.
3: La crise est devenue trop profonde pour donner ça à Pochettino. Avec tout le respect pour lui, c'est pas possible aujourd'hui.
5: C'est pas que moi je suis pas fermé. J'aime le divertissement. De toute façon, aujourd'hui, entre l'histoire de l'UFC, entre Tchouaméni et Valverde, Mbappé qui désingue tout le monde, etc. Il y a un Pérez qui est complètement cuit. Il y a un divertissement total au Real Madrid.
4: Ah oui, là, c'est
5: les popcorns,
2: les Twitchers se régalent.
5: Ah ouais. Qu'on continue à regarder ça. Il y a des épisodes tous les jours. Mais sur la comparaison que faisait Daniel sur le cursus de Mourinho et la descente aux enfers, faut pas oublier un truc. C'est que Carlo Ancelotti, avant qu'il arrive au Real Madrid, sur son deuxième passage, il était à Everton ou Napoli. Jamais, j'aurais imaginé à ce moment-là, parce que le Bayern fait la peau d'Ancelotti avec le match PSG Bayern 3-0, notamment les cadres, les dinosaures, etc.
4: C'est les Bavarois qui ont sa peau. Ouais,
5: hein. Au Napoli, il y avait eu une grève avec les Mertens, pas les Mertens, les Insigne, tout ça, etc. Il y avait eu une histoire bizarre.
2: Oui, bien sûr.
5: Il y avait une histoire lourde.
2: Il y a juste une différence.
4: Ça veut dire que le coach, même ultra légitime, et des joueurs ont réussi à avoir sa beau. Je me tue tout le temps à dire que c'est les joueurs qui décident.
5: À ce moment-là, moi, je me dis que le management d'Ancelotti ne fonctionne pas dans le football moderne, que Ancelotti est complètement cramé, et derrière, il en gagne combien de Ligue des Champions? Il gagne 2022 et 2024.
2: Ah, quand il revient après.
3: La
2: seule différence, c'est les personnalités. Où Ancelotti est plus rond quand même que Mourinho.
5: Mais on a bien compris que le club, la personnalité qui est
3: dans le vestiaire aussi. Aujourd'hui, il est ingérable ce vestiaire-là. Il va falloir faire des choix.
4: Mais personnalité ou pas personnalité, j'entends ce que tu dis et t'as globalement raison. Mais ça va tenir aussi à comment tu vas construire ce vestiaire.
5: Ah oui, mais
2: franchement, et c'est Pérez qui a la clé.
4: Tu vas pas arriver là en disant bon les gars, vous vous êtes engueulés cette année, on essaie de rabibocher et tout. Non, parce que au final,
5: Pérez, les clés là, c'est Domenech, Anaïs, hein,
4: Mourinho, c'est pas un diplomate, hein.
1: Ben bien sûr,
4: Ancelotti est un diplomate.
1: C'est ce que j'ai dit.
3: Mais c'est Mourinho. Ce que cherche Mourinho c'est
4: pas ça. Oui, mais il va pas passer une saison. Il aura raison quand il défendra l'Institut, il viendra le Real, on fait pas ci, on fait pas ça. Non, là il va falloir des résultats d'abord parce que c'est il y a que ça qui compte au Real, mais il va pas y arriver s'il garde le même vestiaire, hein. Donc le premier chantier sera là. Mourinho pas Mourinho, policier, tout ce que tu veux, il va falloir.
5: Et est-ce qu'aujourd'hui Mourinho a la même aura et le même charisme dans un vestiaire de foot en 2026? Moi c'est la question que je vous pose.
3: Avec la nouvelle génération, s'il est soutenu par Pérez,
5: oui mais d'accord, mais
3: Edgar, il aura cette autorité là.
4: Edgar, sauf que Pérez il a perdu aussi
5: les papas là, les papas qu'il avait là, les Pépé, les
3: Pérez, c'est le patron, c'est lui qui décide à la fin. Donc qu'il est perdu ou pas en charisme face à la presse, à la fin on s'en fiche, parce que au quotidien, s'il veut virer un joueur, il vire un joueur.
5: Oui, mais Edgar, ce que je veux te dire, c'est que la nouvelle génération Instagram, où on envoie des stories Insta à la fin des matchs, etc., les Materazzi, les Stankovic, les Pépé, les
1: Cambiasso,
5: etc., où il était en mode Père Fouettard, etc., aujourd'hui, c'est plus les mêmes, c'est plus les mêmes leviers. Hein. Et c'est là où c'est intéressant, parce que là, il va y avoir deux mondes qui vont s'affronter. Moi, je suis pressé. Je suis pressé d'y être. Ça va être passionnant.
2: Et Edgar, tu vas te régaler. Merci, Edgar. Bonne soirée. Et dans une seconde, on lance la Coupe du Monde. On va au Brésil et puis il y a eu plein d'infos dans la journée, pas mal de listes qui sont tombées. À tout de suite.
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0: 23h47, Walid Acherchour, Daniel Riolo et Jimmy Brown. On est en train de réfléchir au futur entraîneur de Manchester City.
4: C'est Maresca, parce que là on parle
0: qui va remplacer Guardiola.
4: Alors, il nous vend Maresca et tout, mais il y a d'autres pistes. Jimmy avait cité des pistes.
5: Compagnie,
4: ils avaient dans le début de son histoire avec le Bayern.
5: Ouais, mais bon, City.
4: Dans le début de son histoire, c'était quoi les autres pistes pendant la pub?
0: Walid suggérait le Brice.
6: Non, jamais. Arrêtez, les gars.
4: Non, mais Jimmy a parlé de Laurent Blanc.
6: Non, il voulait Deschamps.
4: De 2016.
6: Jimmy, vous voulez Deschamps. Après le Real Madrid, après.
0: Non, Deschamps, c'est l'Italie.
6: Ah, Deschamps, c'est l'Italie.
0: Deschamps, c'est l'Italie, encore une fois.
6: Mais par contre, en vrai de vrai, comme Mourinho, moi, je suis excité de voir Deschamps.
0: En Italie?
6: Non, dans un.
0: Après, oui.
6: Non, voilà, dans son nouveau job.
0: Ouais, c'est vrai.
6: J'aimerais
0: qu'il reste près
6: de nous. Si nouveau job, il reste près de nous pour parler de.
5: Si nouveau job, il y a en Europe.
6: Ouais.
5: On verra.
6: Ouais, Arabie Saoudite ou pas. Enfin, j'aimerais bien qu'il reste en Europe.
0: Alors, la Coupe du Monde. Donc. On va déjà aller au Brésil et après je vous donnerai quelques infos.
5: Il y a une musique ou pas? On envoie une musique à 23h48. Neymar fait la Coupe du Monde.
0: Toujours pas. Il y a toujours pas.
5: La nuit du Casar enchaîné pour ça.
0: Bah, tu l'auras pendant une heure et demie, je pense. La nuit du Casar enchaîné.
5: Ce soir de fête.
0: On a Robin, fidèle de l'After, qui habite à Santos, qui habite au Brésil et qui est avec nous. Salut Robin.
7: Salut les mecs, salut l'After.
5: Raconte les klaxons dans la rue, là, les klaxons et tout, c'est la folie ou pas?
0: C'est la folie Neymar, là?
7: Ouais, en vrai, c'était vraiment la folie, les mecs.
5: Mais voilà.
7: J'étais surpris, je m'attendais pas à ça, ouais. Je m'attendais pas à que ce soit autant la folie. Je regardais sur la télé, donc en fait, c'est un événement énorme à la télé avec je sais pas combien d'invités, tout ça, toutes les chaînes de télé, enfin bref. Et j'avais un décalage, moi, de 10 secondes ou 5 secondes avec les barres autour de moi. Et en fait, quand Neymar a eu, donc moi, je l'ai pas vu en direct, je me suis fait prendre par 5 secondes d'avance. Mais genre, d'un coup, des pétards, des feux d'artifice, et genre, ça a duré 30, 40 secondes, mais de hurlements, comme si on célébrait un titre, comme s'il y avait un truc, quoi. C'était
6: C'est le retour de l'espoir.
0: À quel point c'était une surprise pour les Brésiliens?
7: Alors, je vais dire, là, ces derniers temps, c'était un peu moins la surprise. Là, vraiment, je vais dire que ça fait une semaine que tout le monde s'en doute un peu plus.
6: Ça avait fuité dans les médias?
7: Un petit peu. Alors, là, il dit, soi-disant, oui, ça avait fuité. Ce matin, déjà, la liste qui a fuité est la bonne, est vraiment celle qu'il a mise. Donc, apparemment, ça aurait fuité. Mais après, c'est chuté des rumeurs, etc. Mais bien sûr, c'est un sujet qui est primordial, central. Et en fait, comme Walid l'a dit, et voilà, moi, je voudrais le dire à Daniel, qui je sais qu'il n'est pas le plus grand fan de Neymar, mais il faut comprendre un truc. Neymar égale espoir à 200%, en fait. Ici, c'est un idole, c'est juste un idole. Ils savent très bien que c'est plus le meilleur joueur du monde. Ils le savent, ils le voient, que le mec, il est lent. À Santos, il n'arrive pas à gagner des matchs avec Santos. Je veux dire, à un niveau qui est vraiment faible à la Coupe du Monde.
4: Mais alors, tu l'entretiens sur quoi, l'espoir, en fait? Si même à Santos, il n'arrive pas.
7: C'est un fantasme. Parce que c'est un idole. En fait, Neymar,
4: et donc ça, c'est bien
7: Neymar.
4: Ça.
7: Il n'appartient plus à lui-même. Il
4: oui, mais en fait, c'est une affaire de personnalité. Je veux dire, moi, dans la vie, j'ai toujours détesté les idoles. Je ne fonctionne pas à ça. Je ne suis pas fan. J'ai pas, que ce soit dans la musique, dans tout. Moi, je ne comprends pas les gens qui réagissent comme ça, en fait. Pour moi, c'est comme les militants politiques. C'est comme
6: Platini,
4: tous ces gens-là.
6: C'est ton idole, Platini.
4: Idole.
6: Mais j'irai pas. C'est un exemple. Platini.
4: C'est mon joueur préf, mais pas idole.
6: Oui.
4: Tu vois, le côté descendre dans la rue, le klaxon et tout, je fais pas ça. C'est pas moi, c'est pas ma culture.
5: Mais c'est une culture aussi au Brésil.
6: C'est la culture
5: en recherche d'espoir, c'est plus le symbole qui représente, Daniel.
6: Ils ont pas gagné depuis 2002.
4: Mais tu gagnes pas avec le symbole, tu gagnes pas avec le faux espoir. Tous les faux espoirs et tout. C'est comme même, beaucoup sa carrière au PSG. Genre, prenons les matchs, voyons, regardons.
0: Regardons
4: les matchs importants. Il a fait 50% des matchs.
6: Oui, d'accord. Moi,
5: si tu parles des matchs, il y a des gens qui
6: t'amènent
5: quand même en finale.
6: Non, mais non, Daniel.
4: 50% des matchs.
6: Oui, ça c'est facturé.
5: Ok, mais sur les
4: 220 millions.
5: Oui, mais il y a quelques matchs importants, il aura marqué quand même.
4: Lesquels tu peux me dire, s'il te plaît?
5: La confrontation aller-retour contre le Bayern, le Final Eight notamment. Le Bayern, quand il est sous la neige, il fait un match exceptionnel.
4: Je crois que c'est Mbappé le plus fort à ce moment-là.
6: En quoi?
5: Quoi?
4: C'est pas lui qui marque contre le Bayern?
6: D'accord, qui marque? Qui fait les passes? Qui sert la table?
4: Ok. D'accord. Vous savez quoi? Descendez dans la cave avec votre secte.
5: Il est pas question de secte, mais tu me dis qu'il a rien fait au PSG. Il a pas rien fait au PSG, Neymar.
6: Il aurait pu mieux faire, mais il a pas rien fait.
4: Il fait quoi dans les grands matchs, en fait?
6: Il a marqué son époque quand même au PSG. Son époque au PSG.
4: Quelle époque?
6: Finale de Ligue des Champions, l'Atalanta, Leipzig. L'Atalanta, Leipzig,
4: il est bon?
6: Au demi-finale.
4: Tu sais quoi, minuit, on va aller regarder le match.
6: Ah, mais avec grand plaisir.
5: On va s'en faire quelques-uns.
4: C'est Di Maria la vedette
6: contre Leipzig.
4: Leipzig, c'est Di Maria la vedette.
0: Allez, on arrête sur Neymar.
6: L'Atalanta.
0: Attends, c'est Choupo-Moting.
5: On parle de match d'auto-repas.
6: On parle de match d'auto-repas.

0: 10e contre l'Atalanta.
1: Mais d'accord, mais, non, mais dans le jeu, tout ce qu'il fait dans le jeu, tout ce qu'il fait dans le jeu.
0: Donc Atalanta.
1: Le Bayern retour où donc, il est élu MVP.
0: Il a été bon parce que le final 8 à Lisbonne, il pouvait pas sortir, c'est ça?
1: Ah d'accord, c'est autre chose là. OK, d'accord, dans les infos, c'est dans les insides. Ah,
2: vous êtes des goûts,
1: allez,
2: vous
1: d'accord. Êtes des goûts. Laisse-nous rêver, laisse-nous vibrer, il y a une Coupe du monde. Revenons en enfance, le temps d'une soirée, on a le droit.
0: Mais moi encore une fois, ça ne m'intéresse pas.
1: Mais toi, t'es aigri, t'es blasé. Ça fait 50 ans que tu regardes du foot. Ouais, oui, d'accord, t'es lucide. Mais bien évidemment que Neymar il va se vautrer.
0: Vous vous êtes là, vous achetez des t-shirts et des mugs.
1: Mais Neymar va se vautrer. Il n'y a pas de soucis. Neymar va se vautrer. De toute façon, c'est une réalité.
3: On prend la main pour les gagner. L'espoir.
1: On a le droit d'avoir une dernière danse. Une dernière danse.
0: À quoi ça te sert?
1: Une dernière danse.
3: Un documentaire Netflix après.
0: Hein,
3: un
0: truc. Eh ben, voilà. Vous le regarderez. Vous serez
1: voilà.
0: Là.
1: Exactement.
0: Allez, et vous ferez des
3: on arrête sur Neymar.
0: Et vous êtes, mais vous êtes des
1: coups. Mais on payera 8,99€.
0: Mais vous êtes. Robin, vous êtes des jouets du marketing.
3: Alors, Robin, il y a d'autres trucs sur la liste à retenir, hormis Neymar.
4: Une dernière chose. Moi, qui suis lyonnais en plus, c'est un truc qui est super. Il y a Hendrick, et ça, c'est une vraie bonne nouvelle.
3: Ouais.
4: J'en parlais avec Max, je vous fais un très mot hyper rapide, mais il faut savoir que la CBF, c'est un truc de magouille avec Nike depuis des années, depuis R9, et en fait, le Hendrick, lui, il est Under Armour, donc en fait, il y avait plein de problèmes à cause de ça, et apparemment...
0: Voilà, c'est ça l'espoir dont vous parlez, c'est ça. Bravo, bravo. Mais vous êtes, mais vous êtes mais en tout cas, tellement...
1: Ça, c'est limite.
3: C'est vrai que c'est ça qui se défend.
1: Ils ne font pas ça. Donc, c'est pas une attraction Neymar au Brésil à la Coupe du Monde, on est insensible à ça.
3: Et pas de...
1: Il faut avoir le Covid du football, il faut avoir le Covid du football. Ah sincèrement, faut rien ne ressentir.
0: Moi, je pense que c'est une attraction.
1: Ah, mais il n'y a pas d'attraction.
0: Mais si, c'est
1: ah, voilà, d'accord.
0: Comme à Disney, là. Le, c'est quoi
1: et tu
0: là,
1: vas jamais à Disney, toi
0: c'est une attraction.
1: Tu vas jamais à Disney
0: s'appelait déjà
1: Space Mountain. Oh, Space Mountain 2.
0: Oui.
1: Bah, tu vas jamais à Space Mountain. Un bon Space Mountain. Un bon Space Mountain de temps en temps. Neymar, on se le fait pas toute l'année, mais un petit espoir sur Neymar. Bon, et donc,
0: il y a pas de. Sauf que là, c'est Space Mountain.
3: Il n'y a pas de Thiago Silva.
0: Le wagon, il est cassé.
3: Bon.
4: Entendez.
3: Oui, oui, je t'entends. Il n'y a pas de Thiago Silva alors.
4: Surtout,
1: je veux des chevaux aussi, une pomme d'amour.
4: Donc, Hendrick, je ne sais pas si vous n'avez pas parlé, mais Hendrick, c'est comme un gros truc qui sort.
3: Ah bon
4: là.
3: On vient d'en parler là.
4: Bah, quand même, il, je veux dire, il est arrivé au dernier moment. Quoi.
1: Il, enfin, Hendrick, il était là la dernière trêve.
3: Et en mars, il était là
1: quand même.
4: Il a fait une sélection derrière, oui. Avant, il a fait le dernier rassemblement.
0: À Lyon pour avoir
4: ça. Il a juste un rassemblement. C'est quand même plutôt une surprise. En tout cas, tout le monde ici attendait de voir et il est pris, donc c'est une bonne nouvelle. Et sinon, écoutez, sinon le reste, il n'y a pas énormément d'autres surprises.
3: Jean Pedro qui n'est pas pris et Thiago Silva qui n'est pas pris, du coup.
4: Ouais, c'est vrai. Il y a Jean Pedro qui n'est pas pris.
0: Ah, c'est mieux, Neymar.
4: C'était dans les tuyaux, quand même.
5: C'est pas tout à fait le même profil.
3: Merci, Robin.
5: Il a préféré Igor Thiago qui a 22 buts avec Brentford en première ligue.
0: Mais il sera titulaire en remplaçant, alors, d'après vous, Neymar.
1: C'est la question, c'est
3: ça. C'est l'attraction.
1: C'est l'attraction.
0: Toi, tu le mets titulaire.
1: C'est les prochains débats.
3: C'est les prochains débats. Je pense qu'il sera titulaire, capitaine et coach adjoint. Aussi, en fait,
0: et c'est ça qui est intéressant, c'est les visions du foot. Moi, je suis argentin,
5: ah oui.
0: Je suis italien. Je suis ces pays-là les où ça joue vraiment et vous êtes pour les ronds de jambes.
1: Oh non, on aime bien les argentins aussi.
3: C'est vrai que le Brésil n'a jamais gagné de Coupe du Monde.
1: C'est vrai
3: qu'ils
1: ont que des ronds de jambes.
5: Ils ont pas ça Coupe du Monde.
0: Tu sais quand est-ce qu'ils ont gagné les dernières fois?
3: Ah oui, je connais.
5: Ouais,
3: ouais,
5: quand
3: en 2002,
0: quand ils avaient abandonné leur culture.
1: Ah bon? En 2002,
3: Ronaldo
1: avec les quatre fantastiques, etc.
0: En 2002, c'est beau le Brésil.
1: Non, c'est pas beau, mais
0: je veux revoir les matchs. T'as oublié, t'étais petit, non? T'étais né?
1: Non, j'ai revu le match.
0: Parce que 2002, si alors 2002.
1: Ah non, c'est béton.
0: C'est une belle Coupe du Monde.
1: Mais c'est béton.
0: Mais c'est pas béton.
1: C'est les individualités.
0: C'est 94 béton.
1: Enfin d'accord, mais il y a 4 individualités qui te font gagner le match quand même.
3: 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J'ai d'autres infos sur la Coupe du Monde à vous donner avant les nuits du Casar enchaînées. Donc sachez que, attention, le Portugal drague Elie Junior Croupy.
1: Ça, j'ai vu ça, mais c'est dingue ça.
3: Eh oui, puisque sa mère, il pourrait aller avec la sélection portugaise.
1: Croupy ne va pas au Portugal. Croupy, faut le garder.
3: Croupy, c'est la France. Il y a Zizou qui arrive et il faut pas aller au Portugal. La presse portugaise dit qu'il surveille Croupy.
1: Non, voilà. Mais en plus, à Téléfoot, il avait dit équipe de France et tout, etc.
3: Bon, bah d'accord. Alors c'est bon.
1: Ok.
3: On le dit aux Portugais.
5: Si tu me permets juste, parce que je sais que Daniel respecte beaucoup Ancelotti. Ancelotti a parlé de Neymar et il a dit que ce sera un joueur important pour nous à la Coupe du Monde. Nous avons passé toute l'année à analyser Neymar et on a réalisé que ces derniers temps, il avait de la régularité et était en bonne condition physique. Donc voilà. Bon, il y a un espoir côté
0: Ancelotti. Au football, c'est Messi.
1: Ah oui, d'accord.
0: Moi,
1: ouais,
0: c'est le tube de tout le monde.
1: D'accord,
3: okay,
1: oui.
0: Non,
3: Julien Cazard arrive.
0: Et moi, c'est
3: les nuits du Cazard enchaînées spécialement. spécial Neymar.
2: Ah, bâtard, je vous dis. Bâtard, je vous dis. Empêche.
3: Quel bonheur.
2: C'est le rêve.
3: Quel bonheur. On ça y est. J'ai cru qu'on allait rater cette Coupe du Monde.
2: Oh putain.
3: Bah là, pour le coup, on obligado. Est sur la même
2: obligado
3: ligne que toi.
2: Obrigado, Carl. Obrigado.
1: Obrigado.
2: Muito obrigado, Carl.
3: Donc on parle que de ça là pendant une heure et demie, j'imagine.
2: Tu veux parler de quoi d'autre?
3: Non, on va revenir sur Saint-Etienne-Nice.
2: J'ai reculé un peu.
3: Très bien. Et bien les nuits du Casar enchaîné arrivent. L'after revient demain, 22h, avec un invité dont on ne peut pas encore parler. On est d'accord?
2: Exactement. Alors,
3: soyez,
2: on
3: là demain. Soyez là demain à 22h. Ciao.
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0: On est suceux, oh.
1: Mais de mon cœur. De mon cœur.
2: Ah, ah, ah, ah, c'est la fête.
1: C'est la fête d'Neymar.
3: Ah putain. Je crois qu'après ça, on peut mourir tranquille.
2: On s'en fout de la Coupe du Monde.
3: J'en ai plus rien à tirer du reste.
2: C'est tout.
3: Il y a Neymar, les mecs. Ils vont arriver tous là avec le baffle, avec la musique à fond. Ils vont descendre du bus. Ça va être incroyable. Oh là là là là là là là là.
2: Oh le Ney. Quelle émotion, Julien. Quel lundi soir.
3: C'est fou. C'est fou. C'est trop. C'est trop. Surtout qu'en plus, c'est pas fini les surprises. C'est peut-être une surprise pour toi.
2: Non.
3: Si.
2: Non.
3: Si. Garde la musique, tu vas pouvoir la relancer tout de suite. Parce que c'est une journée exceptionnelle.
2: Ben j'espère. Qu'est-ce que tu vas me dire?
3: J'ai reçu un coup de fil du Paris Saint-Germain.
2: Non, oui.
3: Le Paris Saint-Germain m'a dit qu'est-ce que c'est que cette histoire.
2: Neymar revient au PSG.
3: Mieux que ça. Ils m'ont dit attends. On a appris qu'il y avait peut-être une chance que Jean-Christophe Drouet refasse la finale avec les grandes gueules du sport.
2: Oh non.
3: C'est intenable.
2: Oh non.
3: Tu es invité à la finale.
2: Ouais.

0: c'est à Budapest. Oh là là, c'est Madame Laurence Brion qui va être contente. Sachant qu'ils m'ont dit en revanche que pour que la place soit validée, il faut que tu partes 3 jours à l'avance. Voilà, et que tu restes pendant 4 jours à Budapest. Voilà, avec un pass unlimited pour les bains chauds. Enfin bref.
1: Ah mais je ne savais pas, Pierrot.
0: Ouais, ouais, voilà.
1: Il y a gros
0: et
1: temps,
0: tout ça
1: pas.
0: Est offert
2: ah,
0: par.
2: Je ne savais pas, Pierrot.
0: Tout ça est offert par les profs de pilates de ta femme. Voilà, donc c'est vraiment un dit incroyable. Mais Neymar, quoi. Ah, est-ce que je peux trahir un secret? C'est pas autant un secret d'ailleurs. J'ai appris la nouvelle. J'étais sur mon vélo parce que moi je viens en vélo comme tous les connards. Je viens en vélo au taf et ça tombe pendant le moment où il y a l'émission en brésilien. Alors faut savoir quand même que l'émission au Brésil, c'est la cérémonie des Jeux Olympiques. Juste pour annoncer les 26, il y avait 5 heures de direct avec des chansons, des trucs, des danseurs, des jongleurs, c'était interminable. Et au moment où arrive Carlo Ancelotti s'installe, il prend un air un peu grave. Et là, tu dis, bah, il va faire comme Didier Deschamps.
1: Il était très bien payé.
0: Alors, les 26 pour la Coupe du Monde, c'est pas du tout ça. Il arrive déjà, il s'exprime, ah, là, voilà, merci d'être là, c'est un pays merveilleux, il leur cire les pompes. Et là, je me dis, oh putain, il est en train d'essayer d'être sympa, il a une mauvaise nouvelle.
1: Il prépare le terrain.
0: Il prépare une mauvaise nouvelle. Et là, il commence à faire en portugais, oui, une équipe. Il va y avoir des gens très déçus, c'est normal, il y a des déceptions, c'est une liste, mais une équipe, c'est pas forcément toujours que les meilleurs, c'est aussi un. Et le mec, il est en train de nous mettre la pommade pour nous annoncer qu'il n'y a pas Neymar. J'avais la haine, j'étais sur mon vélo, j'étais prêt à écraser toutes les vieilles. Bah, à cette heure-ci, il n'y a pas assez de vieilles. Donc,
1: ça, c'est dommage.
0: Ça, c'est vraiment dommage.
1: Roulez plus tard, les vieilles.
0: D'abord.
1: Oui, alors, il nous reste quoi?
0: Donc, il est là, il commence à te préparer la pommade, tu dis, mais. Et puis. Il dit, bon, ben donc je vais. Une fois que ça fait 10 minutes qu'il t'explique, en gros, je vais peut-être pas prendre Neymar, vous énervez pas. C'est vraiment juste parce qu'il voulait se faire un kiff. Là, il annonce les défenseurs, les goals, les milieux, et après il fait. Et maintenant, les attaquants. Il dit, et c'est là que ça va être bon. Et quand il dit ça, tu dis, aïe, il a pris Neymar, c'est obligé.
1: Et en plus, il l'annonce pas tout de suite, hein. Il attend.
0: Il attend, parce que d'abord, il laisse les mecs applaudir à chaque fois. T'avais l'impression que c'était le juste prix, quoi.
1: Tu sais que j'ai commencé à danser quand j'ai vu qu'il y avait Lucas Paqueta.
0: Ah bah oui, il y a Paquetch. Le seul qui manque, ça me fait de la peine, c'est Thiago Silva. Thiago Silva, ça fait mal au cœur.
1: Il postulait vraiment?
0: Ah oui, il était présélectionné, il était dans la présélection parce qu'il fait une bonne saison avec Porto.
1: Attends. Jeudi, c'était jeudi la liste de Deschamps. Ouais. À un moment donné, je rentre chez moi et je me dis, tiens, ce soir-là, j'avais pas les enfants, on va au restaurant. Et il est 19h55 quand je pars au restaurant. Et ma femme me dit, mais il y a la liste de Deschamps. Je dis, oui, alors? Elle dit, je dis, mais non, on s'en fout, on va au restaurant. Et là, j'étais comme un débilos avec mon téléphone, en train de regarder Neymar et en train de voir l'annonce en direct de Carlo Ancelotti.
0: Parce que même
1: mais
0: si on les
1: malade,
0: aime,
1: quand même,
0: parce que,
1: hein.
0: Non, parce que même si on les aime beaucoup, on n'avait pas un espèce de frisson pour se dire, c'est Tolisso ou Mateta? Non. Et on savait qu'il prendrait pas Griezmann. On savait qu'il le prendrait pas parce qu'il n'aime pas le football, Deschamps. Tu vois, Carlo Ancelotti, on pourrait dire ce qu'on veut, mais il a pas insulté le football. Alors que Deschamps, il a insulté le football, il n'a pas pris Griezmann. Alors que Griezmann, il attendait que ça. Hein. Je te le dis.
1: Non, je ne suis pas sûr.
0: Ah non, je te le dis.
1: Je ne suis pas sûr.
0: Je te le dis de source.
1: Ah non.
0: Proche.
1: Très bien, proche du dossier.
0: Du dossier.
1: Oui, bien sûr.
0: Mbappé, il va ou au Real, ou il reste à Monaco.
1: Mais bravo. Non. Bienvenue dans l'équipe du soir.
0: On aura Stéphane Powels. Il attendait qu'une chose, c'est qu'on le rappelle. Eh ben c'est dans le cul. Voilà, et pendant ce temps-là, il y a Carlo Ancelotti, lui, il n'a pas insulté le football. Bravo Carlo.
1: Moi, je peux vous le dire. Sachez que pendant la Coupe du Monde, on sera là les nuits du Casar enchaîné.
0: Ça sera full Neymar. Ah,
1: c'est full Brésil.
0: Brésil.
1: Ça va être...
0: Ça fout bientôt. Bonjour. La maison. Voilà, ça va être full Brésil. Full Neymar. On était à deux doigts d'annuler l'émission pour la Coupe du Monde. Hein.
1: Bah là, ça, en tout cas, on va peut-être annuler l'émission ce soir parce qu'on a peut-être mieux à faire que de faire une émission.
0: Moi, j'ai envie d'aller faire l'hélicobite pas au Brésil, à Montparnasse. Ou à la Churrascaia dans le 9e.
1: Qui n'a jamais voulu faire ça?
0: Putain.
1: Il n'y aura pas Jean-Luc Roy pour prendre ta place.
0: Personne ne prend ma place, sûrement pas Jean-Luc.
1: Le thème de la nuit, les copains, justement, on va rester sur Neymar. Est-ce qu'il y a des stars comme ça, de foot, des
0: sports, dans la vie,
1: ou en politique, à qui vous pouvez tout pardonner? Voilà, même s'il y a eu parfois des écarts, conduite, des choses qui vous ont déçu.
0: Toi, Florian Philippot.
1: Alors, attends, mais c'est. Tu rigoles, mais.
0: Ah oui!
1: Moi, Eric Ciotti. Le mec, il commence une phrase par. Alors, moi, Eric Ciotti. On dira ce qu'on voudra de lui.
0: On pourra toujours critiquer Eric Ciotti.
1: Oui. L'exclu d'élu Lucas a enchaîné. Alors, il y a beaucoup de supporters nantais, Julien, figure-toi, qui ont tenu à réagir, qui voulaient réagir dans l'émission, dans les nuits du Lucas a enchaîné.
0: C'est vrai.
1: Mais nous, on leur a dit, on est une émission sérieuse, on va pas se faire chier, quoi.
0: Non, avec des nantais, non.
1: Voilà. Mais ils ont voulu à tout prix participer à l'émission, donc je crois qu'ils nous ont laissé des messages sur nos répondeurs. Donc, on
2: le fameux répondeur de RMC.
1: Exactement. Donc, on écoutera ça un petit peu plus tard. Et puis, n'oubliez pas, vous envoyez votre question sur le chat de YouTube. On y répond en podcast. Alors, les invités, pour débuter cette nouvelle semaine, sont-ils bons? Sont-ils là? Sont-ils présents?
2: Tu sais qu'on aime les poupées, on aime le monde un peu féerique des enfants. Tu connais Ken et Barbie?
1: Je les adore.
2: Ils sont avec nous, Ken et Barbie. Bonsoir, bonjour, Harry Kane.
3: Un mot que je fais que.
2: Bonsoir, bonjour, Klaus Barbie. C'est toujours un plaisir. Ils vont si bien ensemble. Et notre dernier invité, qui n'est pas en plastique, lui, mais qui est fantastique, c'est Mathieu. Bonsoir, bonjour Mathieu.
4: Bonsoir, bonjour à toute l'équipe. Bonsoir, Julien.
2: Comment vas-tu?
4: Très bien, merci.
1: Bonsoir, bonjour Mathieu. Il y a un problème, non?
2: Une petite haleine un peu chargée au volant. On va se mettre sur le côté. Si
4: je m'y attendais, c'est vrai.
2: Bah oui.
4: J'ai allumé la mèche.
2: La mèche qui te que tu n'as plus.
4: Oui.
2: Très est-ce bon. Que tu. Je me rappelle que tu as il a la coupe de Pascal Sigan. Vous allez voir, je dis ça à dessein. Est-ce que tu peux nous dire où est-ce que tu es né, s'il te plaît?
4: À Guérande, dans Loire-Atlantique.
2: Jusque là. Ah, bah ça sent le FC Nantes. Tu habites où?
4: J'habite à Paris.
2: Pas mal. Et tu es supporter
4: de Arsenal. Ouais.
2: Quel début de semaine magnifique. Il a le maillot d'Arsenal. C'est quelle année ça?
4: Celui-là, c'est 2003.
2: C'est pas mal, le maillot par-dessus la chemise. Il y a un côté. Il y a un côté, comment. Les militants UMP qui avaient, tu sais, les t-shirts. Ils ont toujours les t-shirts de campagne par-dessus la chemise, bleu ciel.
3: Quelle indignité.
2: Mais non.
4: Signé par le propre joueur.
2: Signé par Sylvain Wiltord.
4: Exactement, en direct live.
2: Ah ouais, ah c'est la classe.
1: Mais alors pourquoi Arsenal?
4: Des années 96, je pense, le début des grandes années.
2: Les Frenchy Gunners, là.
4: Les Frenchy Gunners. Et on est tombé dans le football dans ces années-là. Donc,
2: t'as quoi, t'as 45?
4: 40? Exactement,
2: 45. Ouais, voilà. C'est cette génération-là, moi j'ai plein de potes qui sont supporters d'Arsenal. Un ami qui s'appelle Didier, qui m'écoute, qui est de Picardie, lui. Il est de Villers-Cotterêts.
1: Une belle crête aussi.
2: Une belle crête, oui. Et donc, oui, il y en a beaucoup de ta génération, parce qu'effectivement, les Pires, Henri, Wiltord.
4: Et le début des années, l'équipe du dimanche sur Canal, donc voilà.
1: Être fan de l'équipe du dimanche, pourquoi pas, mais fan de l'équipe du dimanche et l'Arsenal, ça c'est plutôt rare en tout cas.
2: Et à l'époque, t'étais en Loire-Atlantique?
4: Oui, tout à fait.
2: Ah, pourtant, t'avais dans 95-96, t'avais une petite équipe sympathique.
4: C'est le rouge et le blanc qui m'a encore plus embêté.
1: Et alors, tu vas à Budapest ou pas?
4: Et je ne vais pas à Budapest.
2: Non. Et dans le cul. Et c'est pas moi qui ai une filée de place, autant te le dire. Oui, parce que quand t'es supporter d'Arsenal, mon avis, c'est vite trosté par les Anglais.
4: Oui, et puis. C'est compliqué quand même.
2: C'est compliqué. Bah, faut être abonné à l'Emirate, ce qui n'est pas ton cas.
4: Non plus.
2: Voilà.
1: Mais non, je peux pas tout avoir.
2: T'étais déjà allé à Highbury?
4: Oui.
2: C'était classe, non, Highbury,
4: oui,
2: comme
4: j'ai
2: stade.
4: Fait deux matchs à Highbury et deux à.
2: Et tu préfères quoi, en vrai?
4: C'était mieux à Highbury.
2: C'est vrai, c'est pas juste de la nostalgie, tu sais.
4: C'est vraiment plus proche du terrain, c'était vraiment classe.
2: Ah ouais?
1: Quel stade anglais? Highbury, c'était fou.
2: Ouais, c'était
1: quoi.
2: Bien, ouais. Mais il est pas très loin, le nouveau.
4: Ah, mais c'est à côté, je sais pas, 500 mètres.
2: Ouais, ouais. Mais ouais, c'est vrai qu'Highbury, moi j'ai jamais fait, mais. J'ai des bons souvenirs de l'époque des PSG Arsenal où là pour le coup c'était élimination. Est-ce que t'as un souvenir du PSG Arsenal?
5: Passionnant débat les amis.
2: Allez, on va parler du WAC Casablanca. Donc il sera content là. Il est content.
1: Non, en fait, c'est quand on parle des rouges et blancs et pas de Brest, ça l'énerve.
2: Ah oui, c'est parce que c'est toi qui l'as lancé, c'est toi Julien l'autre.
6: Non, c'est JC.
2: On est d'accord. C'est quelle petite merde. Il le sait en plus, il est content. Il regarde, non, c'est sa vraie tête. Normal. D'accord, ok. Je croyais qu'il faisait le débile. Non, c'est sa tête.
1: Julien Lautre, évidemment.
2: Est-ce que tu te souviens? Et du coup, je vais quand même finir mon histoire.
1: Vas-y.
2: Est-ce que tu as un souvenir des PSG Arsenal de 94?
4: Non.
2: C'est trop tôt.
4: C'est trop tôt pour moi.
5: Passionnant débat, les amis.
2: Ils ont fait quoi, Brest, le dernier match?
6: Match nul.
2: Ouais, c'est ça, ouais. Mais
6: ils sont nuls.
2: Ouais, nul. Enfin, match, ils ont été nuls, c'est ça? Ouais, c'est ça. Ouais.
1: Notre ami Mathieu s'est pas présenté.
2: Ah, bah, présente-toi, Mathieu.
1: Alors,
2: avec les nouvelles questions du jour.
1: Voilà, je les donne pour tous les auditeurs que l'on va avoir cette semaine au 32-16. Ton premier job, ton dernier achat compulsif et le truc que tu détestes alors que tout le monde adore. On t'écoute, Mathieu.
4: Premier job, j'étais plagiste sur la plage de La Baule à monter des tentes sur la plage tôt le matin et tard le soir.
1: Non, il a pas dit au Cap d'Agde. Ça n'est pas une blague
4: C'était
1: homophobe.
4: C'était bien plus sobre.
1: Non, tu montais des vraies tentes.
4: Exactement, d'accord, okay. Pour les petites familles, pour être protégé du soleil la journée. Dernier achat compulsif répété, c'est les baskets de course à pied. C'est passionnant, mais j'ai ce choix en commun avec Jean-Louis, maintenant qu'il se met au marathon avec Monsieur Tour.
1: Et le tu fais quoi le mercredi alors? Tu fais quoi les mercredis soir? Parce que ça nous intéresse, ta passion, on voudra en parler. Mais donc tu collectionnes les chaussures de course?
4: Peu de choses près, ouais.
1: Ah ben parce qu'en fait ça s'use vite, c'est pour ça.
4: Exactement.
1: Donc c'est quoi?
0: Qui ça?
4: Non. Les chaussures.
1: Ça s'use. Ah oui. Mais de bon cœur. Hein.
0: Ah toujours de bon cœur.
1: Donc tu. Alors justement vraie question. Parce que faut en acheter tous les combien? Kilomètres.
4: On parle d'une
5: passionnant débat les amis.
4: On fait chier. 600 km par chaussure, mais on peut.
1: Ton rapport à Eric Roy, c'est quoi?
0: 600 km par chaussure.
4: Ouais.
1: Ça te fait, bah t'as le temps quand même.
4: Ah, mais ça dépend de.
1: Tu cours combien de kilomètres par semaine? Je te jure, t'en renvoies une seule voix. La musique, je te casse la gueule.
4: Je sais que je vais me faire allumer.
0: Franchement, c'était une question qui méritait.
1: Oui, c'est vrai.
4: 30-40 km
1: par
4: semaine. 3-4 fois dans la semaine.
1: C'est énorme.
4: En ce moment.
1: En plus de bosser?
4: Oui.
1: Parce que t'as un boulot en plus?
4: Oui.
1: Oh, c'est fou ça. C'est 40 km.
4: C'est passion, mais ça permet d'écouter tous les podcasts au
1: C'est vrai que c'est pas mal. Et donc, tu fais combien au marathon?
4: On fait du. Je fais autour de 4 heures moi.
5: Passionnant débat les amis.
1: C'est pas que la saison, mais c'est hyper. C'est beaucoup 4 heures, non?
4: Ouais.
1: Jean-Louis Tour, il fait 3h10.
4: Non, 4h7.
0: Non, il fait 2h30.
7: C'est vachement long pour une histoire courte.
0: Il fait 2h30.
1: Il a pas dit 3
0: heures. Il finit en bagnole. Mais il fait 2h30. Là-bas, voilà.
4: Attention, il va vous appeler.
1: Non, mais attends. Mais il a pas dit qu'il faisait 3h10, Jean-Louis?
0: Non, il a fait qu'il est descendu. Il voulait descendre sous les 4 heures, c'est ça?
4: Oui, il a fait.
1: Ah oui. Ah, moi, je t'imaginais en dessous, moi. Parce que là, t'es long.
0: Mais c'est quoi ton lien avec Jean-Louis Tour?
4: C'est les années madrilènes. On s'est rencontrés à Madrid à une époque. Ouais, parce qu'à l'époque, j'écoutais RTL, l'équipe, la chaîne radio.
0: C'était là où il y a des problèmes de clim?
4: Elle vivait, ouais.
1: Ah, voilà! Il connaît les bons endroits.
0: Là, ça, c'est plus intéressant.
4: Mais
0: ça.
4: À l'époque, on l'a pas fait, le LVV.
1: Mais non, mais t'es chiant, Jean-Louis.
0: Et donc, le truc que tu détestes alors que tout le monde adore?
4: C'était le thème du jingle, Friends. J'ai jamais regardé, jamais kiffé, jamais rentré dans la série. Et je sais que ma génération, ça a adoré. Les gens regardaient, ils kiffaient. Mais alors,
1: ah, mais merci.
4: J'ai jamais adhéré.
1: Mais t'es le premier qui partage ça avec moi. C'est-à-dire que moi,
0: je suis jamais tombé dedans, mais je suis un peu plus jeune que vous.
1: Mais on t'emmerde, ça se voit pas déjà.
0: Et deuxième.
1: non, mais Friends, c'est vraiment la série qui ne m'a jamais fait marrer. Alors que je reconnais que les mecs sont bons, les acteurs sont excellents.
4: Oui, sans doute.
1: C'est très bien écrit, mais ça m'a jamais fait marrer. C'est très bizarre. Je suis pas rentré dedans. Et alors moi, c'est parce que j'ai un vrai souci avec les rires enregistrés. Ça me bloque. Moi, il y a trop de rires. J'avais dû dire ça, putain. Pourquoi j'ai dit ça?
8: C'est pas enregistré, c'est des vrais.
1: Ah oui, d'accord. Oui, c'est des vrais gens en régie qui se marrent. Ah, c'est ceux de l'émission de Cantelou.
0: Comment on appelle un. Attends, je l'attends. Comment on appelle un yaourt dans la forêt?
1: Attends, on va essayer de la trouver. Un yaourt dans la forêt. Attends. Tu l'as ou pas, toi?
4: Non.
0: Un yaourt nature.
1: Bravo!
0: C'est vrai que la vanne était bonne, autant les rires. C'est vrai que je suis assez d'accord avec toi, c'était moyen.
1: C'était vraiment yaourt nature la vanne?
0: Comment?
1: C'est vraiment la vraie réponse?
0: C'est la vraie réponse, c'était les grandes gueules du sport, décembre 2022.
1: Ah d'accord, oui, ça commence à être la fin là.
0: On va quand même remporter, enfin vous allez pouvoir remporter 100 euros de bon d'achat en trouvant le Kikseti avec notre partenaire footdimanche.com. Très bon Kikseti ce soir. Quel est-il?
1: Pour quel ancien joueur de Ligue 1 la police sait déjà avant l'interrogatoire qu'il ne reconnaîtra jamais sa culpabilité? Pour quel ancien joueur de Ligue 1 la police sait déjà avant l'interrogatoire qu'il ne reconnaîtra jamais sa culpabilité? Vous avez jusqu'à 1h30, on vous donnera quelques indices au fur et à mesure de cette émission, mais il n'est pas trop difficile, ça devrait bien se passer pour vous pour remporter 100 euros. Alors Julien, on nous parle via le chat YouTube et on nous pose déjà la question de nous raconter ton week-end. Alors tu nous raconteras ton week-end évidemment en podcast,
7: bien sûr,
1: cher Julien. Et il était très intéressant, donc il faut vraiment aller écouter ça. Mais sache que moi ce week-end, j'ai écouté ça. L'after. Ouais, je me suis régalé ce week-end. J'ai écouté l'after foot avec Karine Galli, parce que j'adore l'after.
7: Ah, la mère Dodu.
1: Oui, la mère Dodu.
7: C'est qu'on l'aime, la mère Dodu. C'est notre copine. Voilà. On t'embrasse, mère Dodu.
1: Et à un moment donné, ils ont parlé Red Star avec Walid. Alors, il y avait Karine et Walid qui parlaient Red Star.
9: Et je salue Cher Endoy, l'ancien Angevin, bien notamment.
10: Et Odonien, j'ai Red Star.
9: Alors, je ne le connais pas personnellement.
10: Ah oui.
1: Alors, on tient quelque chose, là. À ce moment-là, on ne sait pas encore quoi. Julien, on ne sait pas encore quoi.
7: Ah oui, je le sens bien, là.
1: Mais on tient un truc. La suite ?
9: Non, Cher Endoy, je le connais personnellement, pas Odonien. Mais on peut le savoir.
10: Non, Odonien.
9: Oui, Odonien, je ne le connais pas personnellement.
10: Odonien, c'est quand tu joues au Red Star, t'es un Odonien.
9: Ah, oui,
1: Quelle indignité.
7: Odonien. Ah, Odonien, oh, je ne le connais pas. Odonien. Non, mais Odonien. Ah oui, non plus, je le connais pas non plus. Remarque, attends.
1: Elle en rate pas une.
7: Après, ça aurait pu être un piège, parce qu'à l'époque, il y avait un joueur de Lorient qui s'appelait Lorienté. Je sais pas si tu te souviens.
1: Bien sûr.
7: Il avait rien à voir avec Lorienté.
1: C'est vrai.
7: Il était brésilien.
1: C'est fou, hein. De s'appeler Lorienté, de jouer à Lorient.
7: Alors,
1: de
7: rien même pas Lorienté.
1: T'es même pas Merlu.
7: C'était extraordinaire, quoi. Tu te rappelles de Lorienté ou pas?
4: Non.
7: C'était un brésilien, Lorienté.
1: Il avait mis un très beau but, je crois.
7: Et un très beau contrôle, Lorienté.
1: Et là, il n'y a pas les rires.
7: C'est là, normalement, qu'il y a les rires. Il était complètement à la rue. Tu vois, je te vois. Le problème, c'est que je te vois, toi, avec ta tête de vieille. Au lieu de passer ton temps à te faire des t-shirts pour t'auto-congratuler, lui qui se fait ses propres t-shirts, tu le vois dans les.
4: Magique.
7: Regarde, il est content.
4: Oh merde.
7: Ah oui. Voilà. Et que ça, écoute, t'imagines sa femme quand à chaque fois il arrive avec un nouveau t-shirt. Mais t'as payé ça combien? Pas 35 balles? Mon Dieu.
1: D'ailleurs, on prendra peut-être cette semaine des Alexandre de Valenciennes. C'est fou quand on l'a plus du tout.
7: Bah, j'espère qu'il est toujours vivant quand même. Parce que on disait qu'il était décédé.
1: Mais oui, mais on va peut-être appeler. On essaiera de prendre des nouvelles cette semaine. Alors les
11: bonsoir,
1: amis.
11: Bonjour.
1: Oui, plus tard quand même, plus tard. Rien du tout d'entendre la voix déjà. Ça fait quelque chose.
7: Ouais.
1: Il est minuit 20. Et sachez que nous allons accueillir peut-être les deux personnes qui ont fait une année exceptionnelle. Deux personnes que l'on adore. Je vous propose et je vous demande d'applaudir solennellement Karim et Jaco de Maritima.
7: Ah ouais. Bonsoir, bonjour Karim et Jaco.
1: Bonsoir, bonjour les copains.
11: Salut les amis.
7: Ah putain. C'était chaud, hein. C'était chaud.
11: Ouais,
7: cette dernière journée.
1: Bon, on va peut-être les demander de se présenter, non?
7: Ah ben, enfin, vous
1: parce
7: présentez, les gars.
1: Pour la première fois, évidemment, Karim et Jaco, peut-être que vous avez déjà entendu, écouté en podcast à chaque fois que vous étiez dans cette émission. Pour la première fois, on va faire le résumé ensemble de la rencontre du dernier match de la saison entre Marseille et Rennes. Ça, c'est dans quelques instants. Mais on va vous présenter, évidemment. Alors, le premier job, Karim, c'était quoi?
11: Le premier job, j'étais vendeur sur un marché.
7: Ça, normal, à Marseille. Mais au poisson ou pas du tout? Rien à voir?
11: Non, fruits et légumes.
7: Voilà,
1: maraîcher, c'est très bien aussi.
7: Maraîcher.
1: Jaco.
11: Moi, c'est JP, toi. J'étais menuisier.
7: Oh,
1: c'est beau, ça.
7: Ça, c'est beau, ça. Mais tu savais manier le couteau et tout? T'étais bon?
11: Ouais, tellement bon que j'ai arrêté.
7: Mais comment t'arrives de devenir... Tu avais quelqu'un dans ta famille qui était menuisier?
11: Oui, ouais, je savais pas quoi faire. Moi, à 16 ans, j'étais dans les quartiers nord. Mon père était menuisier, donc j'ai fait le menuisier. Hein. S'il avait été électricien, j'aurais fait électricien. Hein.
7: C'est beau, magnifique.
1: Très menuisier, beau métier.
7: C'est un beau menuisier.
1: Très beau métier.
7: Il y a un vrai truc avec lui.
1: Le dernier achat compulsif, Karim.
11: Une paire d'Azix pour courir vite.
7: Et toi aussi. Ah ouais, pour te barrer, tu veux te barrer de Marseille, ça y est, t'en as marre.
1: Et toi, Jaco?
11: Moi, c'est une montre.
7: Oh, c'est une Swatch. C'est toi que j'ai vu là pendant 3 heures. où t'as payé un mec pour aller attendre à ta place?
11: Non, j'ai une belle montre, un beau cadeau.
7: Ouais, c'est beau.
1: Et le truc que vous détestez alors que tout le monde adore, Karim?
11: Ben moi, bon, je vais pas être très original. C'est le Nutella.
7: Ah, ah bah si, c'est, bah original, si, c'est original. Coup. C'est vrai que tout le monde adore. Et toi, t'aimes pas le Nutella?
11: Non.
7: Pourquoi? C'est le goût? Parce que tu sais que c'est ultra gras et dégueulasse.
11: C'est
12: bah, le goût est un peu trop fort. Avec le diabète, ça va pas avec.
0: Non, et, effectivement. Déconseillé.
12: Ouais, je huile de palme et compagnie.
0: Très bon choix, bravo, t'as raison.
13: Et toi, Jaco?
14: Moi, je déteste, à part les artichauts, je déteste rien, hein, les amis. Donc, je sais pas s'il y a beaucoup de gens qui aiment les artichauts, mais moi, les artichauts, c'est impossible de, même pas de les voir, ça me rend fou.
4: Les artichauts, on va ça.
13: Bah, c'est fou, j'en ai mangé ce soir. Je sais que tout le monde s'en fout, mais je vous le dis.
0: T'as été en Bretagne, les acheter?
13: Ah non, pas du tout. Non. Ça se trouve pas que là-bas. Hein. Tu sais que maintenant, il y a les camions qui ramènent et tout ça.
0: T'es pas obligé d'aller manger tes artichauts là-bas?
13: Non, non.
0: T'es pas obligé d'acheter des pneus Michelin à Clermont-Ferrand?
13: Non, les huiles.
0: Merde.
13: T'es pas obligé de les bouffer à Bordeaux.
0: Enfin, tu me l'apprends. Tu me l'apprends.
13: Je ne savais pas, Pierrot. Messieurs, avant d'entamer le débrief avec vous, déjà, est-ce que vous êtes content d'être un peu en vacances, un peu tranquille après cette saison éprouvante, Jaco?
14: Ah ben oui, sincèrement, ça fait du bien de respirer un peu, parce que les week-ends, ils étaient difficiles, et je le dis régulièrement, heureusement que j'ai la chance de travailler avec mon ami, parce que ça, c'est une richesse incroyable, parce que croyez-moi qu'il y a des fois où les purges, c'est heureusement qu'on se tient la main, parce que ça a été difficile.
0: Et la première question, c'est, est-ce que vous avez pas eu peur de la soirée catastrophe que tout le monde attendait, entre guillemets? C'était le but, le centre de Merlin, le but de Rongier.
13: 93e minute.
0: 93e.
14: Une tête de Lilian Brassier.
0: Voilà, c'était parfait.
13: Quelle horreur.
0: Là, c'est vraiment, on souhaite du mal, mais pas à ce point, quand même.
13: Karim, toi, comment tu ressors, là, de cette saison?
15: Vidé, lessivé. Non, pour le coup, c'était dur. C'était très, très dur. Je pense que c'est une des saisons les plus dures que j'ai eues à couvrir de la part de l'OM. Et, en vrai, c'est pas une saison qui est dure. C'est tout ce qui s'est passé depuis le début du mois de janvier. Parce que avant janvier, bon, il y avait beaucoup plus de hauts que de bas.
0: Ah bah oui, t'as été leader à un moment donné.
15: J'ai été heureux, on a été leader. On a entendu des micro-trottes chez vous. Des semaines.
0: Oui.
15: Oui. Non, mais bon, franchement, ça a été à partir de la défaite du 4 janvier contre Nantes, ça a été compliqué.
13: Ah, c'était la décrépitude totale. Moi, je voudrais savoir un petit peu, est-ce que vous pouvez nous dire, et en toute franchise, parce que nous, on le rappelle à longueur d'émission, autant il y a beaucoup de Marseillais qui ont été très mauvais, et notamment sur la pelouse, autant il y a deux Marseillais qui ont été exceptionnels,
0: réguliers jusqu'au bout,
13: c'est Karim et Jaco. Et donc maintenant, ça fait quelques mois que voilà, on reprend pas mal de commentaires de match. Est-ce qu'il y a un moment donné, vous vous êtes dit, écoute-moi bien, les deux Parisiens, là, on va aller les éclater, ou non, ça vous a toujours fait marrer?
15: Alors, je parle pour moi.
0: Oui, vas-y.
15: Franchement, si il y a deux, trois fois, je serais bien monté vous balayer quand même.
0: C'est normal. Moi, à ta place, j'aurais pas attendu. Hein.
15: mais dans l'ensemble, c'est vrai qu'on a quand même, par rapport à tout ce que vous avez dit, on a quand même été plutôt bien traité, je trouve.
0: Voilà. Oui, bah non, mais c'est que nous, attention, hein. On est des connards de Parisiens, mais quand même, on sait quand même reconnaître le courage et l'abnégation de nos collègues.
15: Hein. Et la souffrance.
0: Parce que tu sais, moi, j'oublie pas. J'oublie pas que moi, j'ai vécu. J'ai pas toujours été le Parisien qui gagne et c'est la fête et machin. J'ai mangé de la merde, des remontadas, des matchs à la con. J'en ai connu, donc je fais le malin, mais je sais que ça peut ne pas durer.
13: Et oui, t'as pas toujours été road to Munich et road to the Budapest.
0: Ah non. Ouais. Les road to, puis des road to, tu t'arrêtes en huitième, j'en ai fait quelques-uns.
13: Jaco, est-ce que on t'a rapporté pas mal de trucs qu'on faisait nous et ça t'est pas mal revenu aux oreilles?
14: Oui, bon, ça m'est revenu. Bah, après, tant qu'il y a de la bienveillance, voilà, après, c'est de l'humour. Ou tu comprends l'humour ou tu comprends pas l'humour. Voilà, à un moment donné, si tu ne comprends pas l'humour, tu écoutes pas votre émission. Voilà, et je trouve que, bah, des fois, ça va un peu plus loin. Mais c'est normal, c'est comme ça. Hein. Ça fait partie de votre façon, de votre ADN. Ça m'a franchement jamais gêné.
0: Alors sache qu'il y a un mec qui l'a mal pris. Ce qu'on a dit, c'est un Parisien. C'est pour te dire. Hein. Vraiment des cons, ces mecs.
13: c'est comment il s'appelle ?
14: Je suis pas étonné.
13: L'émigré parisien. Voilà, l'émigré parisien, lui qui est, alors lui qui est beaucoup moins poète dans ses manières de, enfin beaucoup moins, il a beaucoup moins de second degré.
1: Bah, il y a moins de faconde.
13: Ouais,
1: déjà.
13: C'est beaucoup plus brutal. C'est donc voilà. Et lui, là, il a pas trouvé ça drôle.
1: On vire vite un insulte. Donc voilà, c'est moins. Oui, en tout cas, voilà. Nous, moi, je vous le dis et je vous le rappelle et je le dis souvent à Karim quand on s'envoie des petits textos. Il y a beaucoup d'amour.
13: Ah, oui,
1: mais
13: oui.
1: Vraiment beaucoup d'amour pour Karim et Jaco. Alors je vais vous proposer.
13: De bon cœur.
1: Et je vais vous proposer, Karim et Jaco, de faire le débrief de votre dernier match, parce que c'était le dernier match de l'Olympique des Merveilles.
16: On va pas s'enflammer.
17: Ouais, c'était vraiment un match incroyable, franchement.
16: Oh, je déraille. On va tout casser, là. Moi, je l'aime. Mais même une couille en moins, s'ils ont joué Greenwood. Comment Greenwood, il est pas titulaire? Comment c'est possible? Je déraille, frère.
18: T'as du bête, t'es un gros comique. Prends tes valises, va à Saint-Charles, prends le train.
19: Bande de chèvres, là. Vous méritez même pas la Conférence League.
16: Mais on va gagner la Ligue des Champions.
1: Eh oui, le débrief avec Karim et Jaco. Vous pouvez m'insulter quand vous voulez, évidemment. 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
13: Même moi.
1: Oui, même toi, toi, tu peux y aller. Alors, on a forcément écouté Maritima hier soir, Marseille-Rennes, le match de la Ligue Europa. C'est le match de la Ligue Europa. C'est le but de la Ligue Europa. Évidemment, dans les tribunes, c'est tendu et les supporters donnent le tempo.
20: Alors, on voit donc la banderole. Rendez-nous notre logo. Et cassez-vous, là, ça c'est clair. Hein.
1: C'est clair et net. La compo d'équipe de Marseille, alors c'est un bal. Un bal de sifflet, évidemment. On commence avec les défenseurs.
20: La compo de l'OM. Allez, numéro 1, Geronimo Rulli. Et là ça siffle.
21: Hein. Ouais, ça siffle énormément.
1: La bronca pour Léo Balerdi, c'est pas fini. Hojbjerg au milieu de terrain, le capitaine, ça se passe comment pour lui?
22: Faites du froid, allez bien.
1: Ben oui. Et en attaque
13: en
1: maintenant.
13: Même temps, il a le numéro de Jordan Ayew, hein, ça aide pas.
1: Oui. Il a pas les pieds. Hein.
13: J'espère autant qu'il a pas la tête.
1: Et pas le cerveau, non, c'est pas pour tout. C'était gratuit. En attaque maintenant.
13: Tu es vraiment une salope.
1: En attaque pour Pierre-Emerick Aubameyang, ça se passe comment?
20: Moi j'ai peur pour Andy Pay, hein. Honnêtement. Hein. Alors je sais pas, est-ce que ils sont obligés de l'annoncer?
21: Obligé, bien sûr.
1: Eh oui, ils sont obligés de l'annoncer à Abid Bey. T'as peur pour Abid Bey ou pas?
13: Bah oui, parce que le pauvre, franchement, il est arrivé dans une sacrée merdasse. Hein.
1: Tu penses qu'il va se faire siffler?
13: Bah j'ai peur.
1: Réponse.
20: Aïe aïe aïe.
13: C'est un peu abusé.
1: Un peu abusé. Bah justement, Karim et Jaco, quand vous avez fait l'avant-match, est-ce que vous avez dit qu'elle va être longue cette soirée? Parce que là, ça peut partir en vrille.
15: Bah oui, on avait peur, bien sûr, parce qu'on savait que le contexte était complètement contraire par rapport à ce. Bah, pas trop pendant. Quand les joueurs sont rentrés pour l'échauffement, ça a bien sifflé aussi. Mais ensuite, les trois quarts du stade étaient quand même assez calmes et l'ambiance est montée un petit peu donc avec la compo des équipes. Mais bon, Pierre-Emile Aubier avec le numéro de Jordan Ayew, il a éteint tout ça de moins de deux minutes.
1: Hein. Donc, et oui, parce que c'est ça.
15: Rapidement rassuré.
1: Et exactement, et c'est ce qu'on dit souvent à Marseille et vous l'avez vu avec les différentes réactions des supporters. Ça peut être très up, ça peut être très down.
13: Ah, c'est montagneux.
1: Et là, ça a été très down. Deuxième minute, tout peut changer.
20: Oh, est-ce que Aubier va frapper le but? Football, Jaco aussi. Hein.
13: Eh oui, c'est pour ça qu'on aime le football.
7: Comme dirait Habib
13: Bey. C'est pour ça qu'on aime le football. Mais là, c'est juste le début. C'est-à-dire que là, c'est un but.
7: Oui, on sait.
13: Chat chaudé, crâne froide.
7: On sait que ça peut revenir.
13: Voilà. Et surtout vers la fin.
7: Oui.
13: Mais là, 1-0. Deuxième minute de jeu. Neuvième minute de jeu. On déraille, gros.
20: Allez, le pressing. Toujours 1-0 pour l'OM. Le but. Le deuxième but. Il est cet homme du tag. Le but d'Amin Gouiri. Sur le dégagement totalement raté par Mathis Silistri. Je te disais qu'il fallait presser. Presse. Gouiri qui marque du mollet. Il aura marqué de la tête, du dos, des fesses, de la cuisse et du mollet.
13: Ou du sexe, comme dit
7: Presse, presse, presse.
13: Oui, normalement, on dit pêche. Mais bon. Ici, hein. Karim, à 2-0, vous êtes confiant ou pas, Jaco?
3: Ouais, sincèrement, vu la physionomie du match, on se dit, bon, ça devrait le faire, parce qu'il y avait quand même des intentions différentes, il y avait une compo différente, il y avait des joueurs à leur véritable poste, avec cette fameuse défense à 4. Franchement, alors bien sûr qu'au fond de toi, au fond derrière, tu as toujours ce cauchemar qui risque d'arriver, mais franchement, on regardait l'équipe, c'était quand même un match agréable à voir.
13: Oui. 2-0 pour Marseille. On est en train de retrouver, un peu trop tard, c'est vrai, l'Olympique des Merveilles, l'Olympique Magnifique, comme le dit si bien Karim. Alors, Karim et Jaco, ils sont forcément détendus. Ils ont même envie de blaguer sur Leandro Balerdi.
20: Match sérieux de Balerdi pour l'instant.
6: Ouais, pour l'instant, c'est bien. C'est le Léo qu'on a mis.
20: Et oui, celui qui joue ce soir son 200e match sous le maillot de l'Olympique de Marseille, qui va peut-être quitter l'aventure. Il y a Denis Brognard qui parle dans Koh-Lanta, mais oui, il va aller chercher son sac à dos.
6: Ouais, mais lui aussi, c'est la fin des cycles, c'est bien.
20: Qui, Denis Brognard?
6: Non.
20: Ah d'accord, pardon.
13: Non, Balerdi, et que ça dégage. Ça reste pas Balerdi, rassurez-nous.
22: Logiquement, ça devrait quitter le club.
7: Hein. Oui.
22: Après, il a mis 200 matchs et une valeur marchande qui va pouvoir peut-être renflouer un peu les caisses. Si c'est possible avant le 30 juin, ça peut le faire.
7: Ça se vend combien, Balerdi? 15 bars?
22: Ouais,
13: t'es content.
22: Pour
13: 20 ou 20 ou ah bon, à 15, je pense que Jaco aussi l'emmène. Hein.
7: Ah ouais, je l'emmène à 15 bars. Parce que. Une petite cote un peu descendue.
22: Attention, Balerdi, peut-être que vous verrez dans le futur s'il arrive à se calmer et à ne plus sortir des matchs, c'est pas un mauvais joueur. Le problème, c'est que régulièrement, il sort du match par son attitude et son comportement. Mais techniquement, il a quand même des choses intéressantes. Hormis, je vous l'accorde, le match à Paris Saint-Germain où il a été catastrophique.
7: Non, mais il est à chaque fois catastrophique contre le PSG. Hein. C'est 9 fois sur 10.
22: Non, mais là, cette fois-là, ça a été un clown. Franchement, il a été complètement, il passe à travers complet.
7: Après, pour le calmer, on lui a mis un mec serein à côté, Medina, qui est vraiment le prototype du gars vraiment posé.
13: Et si jamais.
7: Et derrière, il y a Jeronimo Rulli. C'est vraiment le triptyque des mecs, la sérénité incarnée.
13: Et puis, si jamais t'as pas Medina, on s'est dit, allez, on va lui mettre un champion du monde qui respire la sérénité. On va lui mettre.
7: Pavard, voilà.
13: Bon, il faut juste qu'il enlève les boîtes des chaussures, mais sinon c'est bien.
7: Pavard, bonne nouvelle, il a dit qu'il se barrait quand même. Hein.
22: Ah oui.
7: Merci d'être venu.
22: Il a tout raté, lui.
7: Ah oui, là c'est compliqué, ouais. Lui, c'était vraiment très très compliqué, Pavard.
13: Alors il y a 2-0 pour Marseille, donc on sent, et je le disais tout à l'heure, Karim et Jaco sont détendus, sont légers, on les sent pas crispés, ça nous fait du bien, nous aussi, parce qu'au moins ils respirent un petit peu. Et là, ils commencent peut-être de nouveau à rêver. À rêver à quoi? Arrivé avec Greenwood.
20: Voilà, face à deux joueurs. Superbe, Mason Greenwood. Le centre de Greenwood. Et c'est contré par Aïe Goussard.
6: Ah, quel joueur, le gars. Mais quel joueur. Et quel joueur. Oh, il ne défend pas. Il a mauvais caractère. Et qu'est-ce que je m'en fous. Mais qu'est-ce qu'il est fort. Qu'est-ce qu'il est fort. Voilà, il fait lever le stade. Il y a des gens qui viennent voir Greenwood au stade. Voilà.
20: Exactement.
6: Attractivité. Qualité. Voilà, des joueurs qu'on a envie de voir.
23: Oh mais si c'est
13: bon. Et de très bon cœur. Encore, on veut encore du Greenwood.
20: Greenwood dans la surface, est-ce qu'il va aller provoquer double passement de jambe, la frappe.
6: Aïe.
20: Ça passe juste à côté.
6: Et quand il fait ce passement de jambe, tu sais pas ce qu'il va faire. Hein.
20: Même lui, c'est pas bien sûr.
13: J'adore les mais bien sûr de Jaco à chaque fois.
7: Même lui, c'est
13: encore un. Oh, tu veux encore un peu de Greenwood?
7: Ah bah moi si j'en ai, j'en veux.
13: Encore.
20: Greenwood de grand pont, mais il sent Greenwood en retrait. La frappe de Gouy. Guiri, elle est contrée, mais quel geste de Mason Greenwood. Le football est beaucoup plus simple avec Mason Greenwood dans votre équipe.
2: Oh mais si c'est l'heure.
7: Et alors Mason Greenwood, c'est, est-ce que vous avez toujours pendant la saison eu ce discours-là, ou est-ce que par moment il vous énervait?
15: Non, dans l'ensemble, c'est quand même le meilleur joueur de l'OM. Bien sûr, dans les deux derniers mois, ça a été un petit peu plus compliqué. Mais avant tous les problèmes, il a quand même été pendant longtemps meilleur buteur de la Ligue 1. Il ne finira pas. Comme la saison dernière, il est deuxième meilleur de la Ligue 1. Mais honnêtement, c'est de très très loin le meilleur joueur de l'OM. Donc oui, il n'a pas été régulier sur 9 mois. Mais bon, il a quand même fait 7 mois de très très haut niveau. Et si t'as pas Greenwood, je pense que tu finis pas 5e.
7: Ouais, lui, c'est typiquement le mec, tu lui pardonnes un peu tout, quoi. Comme à une époque, on pardonnait à toute proportion gardée à Neymar ou des mecs comme ça. C'est-à-dire que tu dis, bon, lui, vu qu'il nous amène du rêve.
13: Vu qu'il te fait gagner des matchs.
7: Ouais, même.
13: Mais je pense qu'il y a un moment donné dans la saison, ça a tourné quand même. Hein. Enfin, il y a pas dans la saison, les 4-5 derniers matchs. Greenwood, il a été mis sur le banc.
7: Ouais.
13: C'était. Jaco, toi, tu le gardes tous les jours, Greenwood?
22: Mais oui, mais bien sûr. C'est un artiste, les gars. C'est un joueur différent. Je l'explique régulièrement à Karim. Moi, j'ai eu la chance d'avoir Ousmane Dembélé quand j'étais avec Roland à Rennes. Mais vous croyez qu'Ousmane, il était aussi, il n'était pas difficile à gérer. Il n'était jamais en avant. Il fallait aller le chercher.
7: Oui, c'est vrai qu'il était relou.
22: Non, mais c'était compliqué, Ousmane. Mais voilà, il a fallu aussi s'adapter, aller le chercher dans sa tête. Mais Greenwood, c'est pareil. Si des mecs comme ça, tu penses qu'il va être régulier, qu'il va être à l'heure chaque fois, tous les jours, il est différent des autres. Alors c'est sûr que, comme disait avec Karim, tu ne veux pas accepter qu'il arrive en retard. Mais tu lui mets des amendes, tu ne le mets pas de côté. Si le mec il arrive et qu'il n'est pas bon et qu'il arrive 2 heures à l'avance, mais je m'en fous, moi. S'il n'est pas bon, il n'est pas bon. Tu peux faire un mec comme ça, un artiste, c'est difficile à gérer. Cantona était difficile à gérer. Messi, c'est difficile à gérer. Neymar, Ronaldinho, tous des grands joueurs, ils ont été difficiles, les artistes. Et bien là, il faut accorder aussi un peu de patience à Greenwood.
13: C'est vrai qu'on doit dire merci à Jaco pour Ousmane Dembélé quand même.
7: Ben oui.
13: Avec Roland qui l'a lancé, très jeune.
7: Tout
13: très
7: ça,
13: rapidement.
7: C'était pour qu'il vienne au PSG.
13: Voilà. Merci Jaco. Merci pour tout ce que tu as fait pour nous.
7: Ça fait plaisir.
13: 54e minute. C'est comme ça qu'on aime les Marseillais. C'est le retour du délire.
20: Centre en retrait, contrôle d'Aubameyang. Il est là
13: qu'on n'avait pas entendu Karim comme ça, ouais. Avec les fruits de la Pachao aussi.
7: Les fruits de la Pachao.
13: C'était il y a quelques mois et puis tout ça s'est dilué. Mais pardon, j'ai dit c'est le retour du délire. Enfin, surtout pour Jaco.
20: Quel beau but à ce moment de la mi-temps, Karim. Ils vont nous sauver la saison. Ils vont nous la sauver.
15: Ah, sauver, c'était bien en mot, j'appelle.
20: Parce que là, j'étais perdu. Moi, avant le match, je me suis dit, on n'y arrivera pas.
15: Enflammade.
20: Mais oui, mais quand même.
15: Jaco.
20: Mais oui, mais ça fait rien. Laisse-moi me mettre le feu 5 minutes, s'il te plaît.
15: La saison n'est pas sauvée du tout, je suis désolé. Hein.
20: Elle était à la cave.
15: Je suis désolé. C'est le troisième but. D'une belle victoire.
20: J'ai sûr la pièce.
13: Et voilà.
7: Oh, l'extincteur, non, ouais. T'as pas le droit, Karim. Oh.
13: Laisse ça à Pierre-Emerick ou Aubameyang.
15: Non, les gars. Attends, tu peux pas. Comment est-ce une saison qui est sauvée? Non, c'est impossible. L'Europa League, c'est. C'est tu finis sur une bonne note, mais ta saison. Je crois que l'ancien directeur du football, il l'a dit, hein. Hier soir, en zone mixte, Mehdi Benatia, il dit la saison est catastrophique. Donc, catastrophique. Pour l'Olympique de Marseille et les objectifs, on n'est pas du tout dans les clous. Donc, il n'y a pas de quoi être content d'avoir gagné ce dernier match et de faire la fête pendant des heures et des heures.
7: Hein. Après, moi, ceci dit, moi, je t'avoue que même si toi, tu étais confiant avant, moi, je pense que le troisième but, il est primordial. Parce que si, à 2-0, même si tu t'es là, t'es bien, si quand même le Paul, là, il met son 2-1 à 10 minutes de la fin et qu'il n'y a que 2-1, là, ça peut être panique à bord total. Hein. Le fait d'avoir 2 buts d'avance, je pense que ça a quand même. Ça a fait souffler. Hein.
13: Tu sais que moi, c'est fou. Je pensais qu'il faisait des sandwichs, le Paul.
7: Merci. Voilà. Moi, je suis obligé de me taper ça.
13: Et tous les soirs.
7: Tous les soirs, compliqué.
13: Toi, t'es pas obligé de le taper, c'est juste que t'as envie.
7: Oui, c'est sûrement par choix.
13: Alors, il y a 3-0 pour l'OM, le moment idéal, et c'est pour ça qu'on aime Marseille, le moment idéal pour en envoyer une petite sur l'OL, parce qu'on n'aime pas l'OL.
7: Bah non,
13: on écoute.
20: Alors que les Lensois qui inscrivent un quatrième but Florian Thauvin. Ça fait 4-0, ça fait beaucoup quand même. Florian Thauvin.
21: Paul Bocuse ne doit pas être content.
20: Non.
21: Avec leur chapeau, là.
20: Leur toque.
13: On les retrouve, Karim et Jaco. C'est comme ça qu'on les aime,
7: d'ailleurs,
13: évidemment.
7: C'est ça que vous n'avez pas eu à ce moment-là, parce que vous êtes au stade, mais Flo Thauvin qui a chambré les Lyonnais en tant qu'ancien Marseillais, qu'il les avait déjà chauffés parce que l'OL s'était qualifié en Coupe de France. Ils avaient éliminé l'OL en Coupe de France. Et Thauvin les avait chambrés avec le geste de, je sais plus comment il s'appelait, leur milieu de terrain, là.
2: Ember.
7: Voilà. Donc Flo Thauvin, il a vraiment joué son rôle d'ancien Marseillais jusqu'au bout, hein, parce que.
2: Mais, je sais pas si vous vous rappelez, Thauvin qui avait le fameux soir où Lyon vient gagner à Marseille, il y a 8 ans, c'était Rudy Garcia, le coach, qui finit quatrième derrière eux, il gagne 3-2, le but de Mentis de Paille à la fin.
7: Bien sûr. La frappe.
2: Parti en bagarre avec Adil Rami, avec Anthony Lopez et compagnie. Et Thauvin, en zone mixte, avait dit, ils le paieront, je vous le dis. Ils ont payé. Voilà.
13: Ah oui, c'est fou, hein. Il oublie pas. Hein.
7: Ils a bien gardé pas. C'est marrant parce que j'ai pas senti qu'il avait cette animosité vis-à-vis du PSG, par exemple. À chaque fois qu'il y avait des matchs.
13: Pas du tout.
7: Pourtant, c'était à chaque fois le meilleur. Autant Payet, il disparaissait contre le PSG, mais le mec était toujours bon contre Paris.
13: Quand il gagne 1-0 au Parc, les Marseillais, c'est pas un but de
7: Thauvin. C'est Thauvin, bien sûr. Thauvin, hein. Ouais, non, mais Thauvin, il était toujours bon contre Paris.
2: But de Thauvin.
7: Bien sûr.
13: Match, on l'aime bien, Thauvin.
7: Mais oui, ouais. Tu vois, alors, Thauvin, pour le coup, c'est un mec qui fait l'unanimité, moi, je pense. Je pense pas.
13: Mais c'était pas le cas quand il est. Quand justement, il est dans sa première partie de carrière où, tu sais, il y a l'incident avec Lille, où il doit aller à Lille, il part à Marseille et tout ça. Il a pas une bonne image.
7: Mais même à Marseille,
13: il y a
7: un moment donné.
13: Qu'il a aujourd'hui.
7: Même à Marseille, il y a eu un moment donné où c'était un peu chaud, il y a entre lui et Payet et même. Et non, est-ce que vous l'avez toujours.
2: Oui, bien sûr, il y a eu des histoires, hein, mais.
7: Même vous avez toujours aimé Flo Thauvin ou pas du tout? Vous, parfois non?
2: Moi, personnellement, en tant que suiveur de l'OM, donc je l'ai connu dès son arrivée avec l'Embroglio, avec Lille. Il était.
13: Nathalie? Alors,
2: il était jeune, hein, il était vraiment jeune. Et quand il est revenu de son départ à Newcastle, quand il est revenu, c'était un tout autre joueur et un tout autre homme. Et du coup, après, j'ai trouvé vraiment au niveau, ça a été quand même un des très, très, très, très forts joueurs des années 2010 de l'OM. Hein, parce qu'on oublie quand même les buts et les passes des. Il a fait des saisons de malade quand même.
7: Bien sûr.
2: Donc voilà, et il a toujours l'amour de l'OM. Et quand ils sont venus au mois de janvier et qu'ils ont perdu 3-1, il a été sorti par Pierre Sage à l'entrée du dernier quart d'heure. Il a eu une ovation et ça l'avait vraiment touché. Vraiment, vraiment.
7: Et il n'avait pas voulu tirer le péno lors de la victoire de Lens à Marseille. Contre Marseille, je veux dire, cette année.
2: Au match aller à
7: Bollard. Il n'a pas voulu tirer le pénalty.
13: Alors, on se rapproche du temps additionnel. Et qui dit temps additionnel ou fin de match pour l'OM, dit...
7: Ça fouette, ça claque.
13: Bah, ça prend un but, oui.
20: On écarte vers Nordin, on le voit dans les petits espaces. Centre deuxième poteau, la tête de Le Pôle et ça fait but. Oui. Voilà, le meilleur buteur de la Ligue 1 qui a frappé, Jaco. Ah, il était seul, Esteban Le Pôle. Le Pichichi.
7: Ah non. Non.
13: Alors là, Julien,
7: le Pichichi, c'est pas lui, hein. Le Pichichi, il n'y en a qu'un. Il n'a que ça. Alors, faut pas lui enlever. Hein.
13: Non, parce que si Esteban Le Pôle lui prend le rôle
7: Pichichi,
13: de
7: Pichichi, oh.
13: Il lui reste quoi après à Mbappé?
7: Ben, laissez le Pichichi.
13: Mais ça va, il n'y a pas de.
7: Il n'y a pas de tension.
13: Il n'y a pas de tension. Bon, il reste 10 minutes. Attention, l'OM. Hein.
7: Aïe, aïe.
13: C'est le retour de la souffrance. Made in Jaco.
21: C'est bon, que ça finisse. Oh là là là là là là là là, mais la quelle quête. Souffrance encore.
20: Qui passe à quelques centimètres.
21: C'est des supplices.
13: Eh oui, c'est un supplice.
7: Il y a eu 2-3 balles qui sont passées pas loin quand même. Hein.
13: Ah oui, ça a été un petit
7: peu. C'est Mbolo, non, c'est pas Mbolo, c'est lequel qui est entré en cours de jeu et qui a mis une frappe. Il était à 3 mètres du but, c'était juste au-dessus là.
2: C'est Mbolo.
7: Oh là là, lui. Et je crois que c'est à 2-0 qu'il la rate, non?
5: C'est pas... Ouais, c'est de suite après le retour des vestiaires.
8: Voilà, c'est ça. Voilà, c'est, tu t'es
13: non, mais là, si ça revient à 3-2, je crois que là, c'est une fin de match.
0: Aïe, irrespirable.
13: Là, c'est dur pour. Heureusement, ça n'arrive pas à tous les matchs pour l'Olympique de Marseille à domicile. Alors, on a débuté ce match avec des sifflets, vous vous souvenez?

0: sûr. Et bien sûr. Les gens, ce sont des connaisseurs.
1: C'est dégueulasse. Et bien sûr, les gens, ce sont des connaisseurs. Ah, ce qu'il a pris. Il est parti en beauté, Benjamin Pavard, jusqu'au bout.
2: Sur le gâteau. On peut tout pardonner, mais pas à Pavard.
1: Non, Pavard, non.
2: Pas à Pavard.
1: Pavard, il est allé trop loin.
2: Allez, l'OM va s'imposer 3-1. On termine avec Jaco qui va nous manquer pendant quelques mois.
3: On a tout eu. Je le disais régulièrement, les gars, on a tout changé à l'OM. Tout. À part les ampoules du stade Vélodrome, on a tout changé.
2: Et on espère que ce ne sera pas le cas en cette fin de saison. Bravo,
1: bravo les gars.
2: Allez,
1: bravo.
2: L'OM.
1: Bravo. Et, oui, c'est pas une IA.
2: On l'a vraiment dit.
1: Alors, la vraie question, c'est est-ce que ça y est, on est road to Francfort? Ça y est, c'est lancé.
4: Ah, ben.
1: Road to Francfort, les gars. Ah, bah, objectif. Ah, non, mais vous faites, vous faites pas l'Europa League pour participer, quand même.
4: Non, jamais de la vie, mais bon, c'est. Honnêtement, sur les dernières années, malheureusement, l'OM fait la Ligue des Champions peu par intermittence. Quand tu regardes en 2023-24, tu fais demi-finale de Ligue Europa contre l'Atalanta. Ouais. 2018, tu fais finale contre l'Atletico. 2022, tu fais la demi-finale de conférence.
1: Contre Feyenoord,
4: à un moment donné, contre Feyenoord. Ouais. Hein, et du coup, ben, on se dit que pourquoi pas, faire un beau parcours en Ligue Europa. Du moment qu'on y est, il va falloir y aller. Hein. Y a quelques équipes un peu sympas, mais c'est sûr que c'est pas la Ligue des Champions.
1: Ah, attention, l'année prochaine, il y a pas mal d'équipes qui se retrouvent en Europa League. Je crois qu'il y a Leverkusen, il y a une équipe de...
2: Leverkusen. S'en fout.
1: Leverkusen, quoi, c'est
2: pas... l'OM, gros, t'es pas l'OM.
1: Oui, non, mais c'est sympa, ils vont perdre, mais c'est quand même sympa. Il y a deux, trois équipes sympas, même anglaises,
4: Il y a la Juve, normalement aussi.
1: Il y a la Juve, non, il y aura deux, trois équipes très correctes, hein, l'année prochaine. Il y a moyen de s'amuser.
2: Les amis, avec vous, je vous propose un petit jeu pour terminer et vous laisser quand même, il est minuit 50.
1: Et c'est chaud.
2: Je vous propose un petit jeu et tiens, Julien, tu participes aussi.
1: Allez.
2: Tu joues avec Karim et Jaco.
1: Sur l'OM, je suis bon, attention.
2: Oui, mais c'est pas un jeu où il faut deviner. Faire preuve de culture générale, il faut juste dire je garde ou je dégage.
1: Okay,
2: je vous donne l'effectif de Marseille, d'accord. Vous me dites et on va jouer au maillon faible.
1: Et il peut jouer, Mathieu.
2: Bien sûr, il peut jouer, Mathieu.
1: Okay.
2: Geronimo Rulli, Karim.
4: Moi, je le laisse partir.
2: Jaco.
5: Non, il peut pas rester.
1: Je garde pas.
2: Julien.
1: Il est trop timbré.
2: Mathieu.
6: Je garde pas.
2: Ok. Aguerd, Karim.
4: Je garde.
2: Jaco.
5: Ouais, même plus, c'est son nom. C'est Aguerd, je garde. C'est obligatoire.
6: Oui, c'est ça. Pareil, je garde.
2: Ok.
6: Je garde.
2: Oh, très bien. Balerdi, Karim.
4: Non, terminé.
2: Terminé, Jaco.
5: Oui, c'est fini, Léo, c'est fini.
6: Je le mets même pas dans la poubelle de recyclage. Je mets la poubelle verte.
2: Poubelle verte.
6: Même pas jaune.
2: Ah, c'est fou, ça. C'est vraiment pas de bol.
6: Ah, non.
2: C'est dur. C'est de finir comme ça, Mathieu.
6: Il est temps de passer à autre chose.
1: Tu le prends pas, Arsenal, Balerdi?
6: Ah, non,
1: avec Saliba, non.
2: Medina, on en fait quoi de Medina, Karim?
4: Non, on va le garder pour qu'il nous montre le joueur qu'il a été à Lens. Voilà.
2: Jaco.
5: Ouais. Je le garde, mais il faut qu'il se calme, autrement c'est compliqué. Allez, on va le garder.
1: Moi, s'il y a plus Rulli et plus Balerdi, je garde. Parce que je l'ai vu avec des gars sereins avec lui, c'est pas le même joueur.
2: Mathieu,
6: je garde.
1: Regarde le mépris. Je garde.
2: C'est clair. Moi
1: j'ai Gabriel et Saliba.
2: Je suis en finale de la Ligue des Champions. Si on était tous comme ça, ça va. Nous aussi, on va en finale de la Ligue des Champions. Ouais. Oui, si on se la raconte. Bon, je vous demande pas Benjamin Pavard, parce que là,
1: non, parce qu'on parce a gagné. On va rester poli.
2: Tiens, Palmieri, ça m'intéresse. Jaco.
4: Non, Emerson.
5: Oui. Emerson. Bien sûr, je garde le joueur et l'homme.
2: Ok, Emerson Palmieri, Karim, c'est pareil. Hein.
4: Oui.
6: Oui, pareil, oui.
2: Mathieu, bien. On garde.
6: Je suis.
2: Ouéa, je connais la réponse des deux amis marseillais.
4: Oui.
2: Karim, Jaco.
4: Oui, il reste.
6: Oui, c'est important d'avoir un mec super, formé au PSG pour stabiliser une équipe.
2: Bon, on va.
1: Il y avait Rabiot, mais comme il n'est plus là, maintenant il faut.
2: Abdelli, Karim.
4: Non, je pense que c'est trop difficile.
2: Jaco ?
5: Non.

0: impossible, impossible qu'il s'en aille, lui. Impossible.
1: Il y a des très bons clubs de Ligue 2 où il ferait des heureux. Il ferait des belles choses là-bas, en Ligue 2.
2: Laissons-le aller
1: à
2: là-bas.
1: À Clermont, à Dunkerque, à Annecy, ce serait très bien.
0: Ouais, mais bon, il faut qu'il se mette à avancer un peu plus, les gars, quand même. Hein. Là, jouer comme ça, il joue au ralenti, c'est pas possible.
1: Ouais, ou la Kings League, il peut faire la Kings League.
0: Ah, ouais.
2: Mathieu, on fait quoi, Capelli?
3: Retour à Angers, non? C'est pas...
1: Oui, voilà, retour à Angers. Voilà, bien.
2: Très bien.
1: C'est bien.
2: Heusberg, Karim.
4: Non, je crois que c'est une fin de cycle pour lui aussi.
2: Jaco?
0: Ah ben là, c'est même pas la peine de me poser la question. Je n'en veux plus, je n'en peux plus. C'était un ralentisseur, un dodane. Ouais. Je ne veux plus voir Rivière à l'OM.
2: Correct, oui. Julien.
1: Ah non, mais moi, non. C'est... Faut arrêter avec les vieilles. Faut dégager les vieilles.
2: Correct, Mathieu.
3: Parole d'expert, il change de club.
1: Ouais.
2: J'ose à peine vous demander. Pff, il va repartir.
5: Oui.
2: Comme dirait Christophe Josh.
5: Oui.
2: Regarde ou pas, Karim et Jaco.
4: Qui?
5: Noannery.
4: Noannery, il est prêté sans option d'achat.
1: Allez, merci.
4: C'est quand même un prix assez spécial, puisque plus il jouait, moins tu payais.
1: Ouais, c'est un délire.
4: Combien de minutes il a joué sur les deux derniers mois.
1: Ouais.
4: Donc, ils ont préféré payer que le faire jouer. Alors, je ne sais pas quel a été le problème.
5: Est-ce qu'on peut dire que lui, il y a eu une petite enflammadounette dans les médias sur lui?
2: Après son premier match.
5: Après son premier match, j'ai entendu.
4: Non, après, il avait montré des choses à Arsenal avant de venir à l'OM.
5: Moi, j'ai entendu.
4: Il est venu pour progresser avec De Zerbi et il n'a pas connu De Zerbi longtemps.
1: Ah bah, il a fait régresser De Zerbi.
2: Parce que vous commentez l'OM. C'est-à-dire que pour vous, vous êtes là, vous dites Noannery. Enfin, vous le dites. Mais nous, sur Bein Sport, il y a notre ami Christophe Joss.
1: Ouais.
2: Il dit pas ça.
6: Noannery. Et la reprise de Noannery, c'est à côté du cadre. Sur les sorties d'Obama et de Noannery.
5: Alors que Greenwood, ça s'appelle pas Greenwood.
1: Hein. Il s'appelle Greenwood. Mais l'autre, c'est Noannery.
2: Ah, donc, nous maintenant, on ne dit pas Noannery. On dit
1: Noannery. Voilà.
2: J'ai encore deux, trois joueurs.
6: Noannery.
2: Vermeulen, vous faites quoi avec Vermeulen?
1: Vermeulen.
2: Karim.
4: Au revoir.
2: Ah bon, très bien.
1: Il avait quelque chose, non?
0: Oui, il a dû jouer 8 minutes. Les premières apparitions, elles ont été impeccables. Tu attends, et on attend toujours, et je pense qu'il faut qu'il s'en aille.
1: Ouais. Le problème, c'est que si vous ne laissez pas les mecs avoir des moments difficiles pour s'intégrer, vous allez avoir du turnover tout le temps, les gars, quoi.
4: Ouais, mais bon, tu vois le prix de l'option d'achat,
1: oui.
4: Tu réfléchis à deux fois, quand même.
1: Il y a peut-être mieux, là, dans les mecs qui suivent, hein, JC.
2: Oui.
1: Il y a peut-être mieux dans les mecs qui suivent.
2: Ah, dans les mecs qui suivent, oui. Pierre-Emerick Aubameyang, on en fait quoi, Karim?
4: Eh ben, je vous surprends. Moi, je le garde pour avoir le rôle qui lui était dévolu au départ, c'est-à-dire le rôle de doublure. Alors qu'il a beaucoup joué, vu que Guiri a été blessé régulièrement. Aubameyang, en tant que remplaçant, qui puisse apporter dans des entrées de fin de match ou dans des semaines à trois matchs, qui puisse être titulaire une fois, je suis persuadé qu'il peut encore marquer des buts. Il en a marqué encore un peu.
1: Ouais.
2: Jaco?
0: Ouais, je garde l'homme, mais je garde pas le joueur.
1: Ah oui, d'accord. Ouais, ok. Bah, fais-le empailler. Mais
0: voilà.
2: Mais attention, pas faire pipi dessus.
1: Ouais, non.
2: Pas comme empailler.
1: Pas empailler, pas en Dimitri Payet. Alors, moi, personnellement, je le garde pas parce que je pense que psychologiquement, il faut faire, comme dirait Marc Libra, table basse du passé.
2: Faisons table basse.
1: Non, moi, je pense que justement, il représente une période qui a marché, mais qui est loin, une période qui marche pas, qui est récente. Je pense qu'il, même si il est sympa et tout, même je pense qu'il faut me donner tourner la page.
2: Sauf si Christophe Galtier vient.
1: Pourquoi?
2: Bah parce qu'il l'a bien connu à Saint-Etienne.
1: Oui, mais bon, il a connu sa grand-mère aussi. Il va pas venir faire la bouffe. Non, moi je pense que justement, il faut justement se débarrasser de cette espèce de nostalgie de Aubameyang. Il faut aller au revoir.
2: Allez rapidement, je vous en fais deux autres. Guiri, vous gardez, je pense. Greenwood. Oui, on garde. Tout le monde garde.
4: Oui, il faut
1: faire
4: le maximum pour le garder.
1: Ah, bah oui, tous les jours. Ah, bah non, mais Greenwood ou Greenwood?
2: Greenwood.
1: Greenwood, je garde.
2: Très bien. Et les fruits de la Pachao, pour terminer.
1: Ah non.
4: Ah oui, la deuxième partie de saison, elle est très intéressante. Quand il n'a pas été blessé, quand il est arrivé, il ne faut pas oublier qu'il était blessé et pas de préparation. Découvert de nouveaux championnats, le poids du transfert. Il le faisait beaucoup plus défendre aussi de Zerbi. Là, il a eu un petit peu plus de liberté. Et franchement, on peut pas dire que Paixão a été mauvais sur le... Tu vois, l'OM a été mauvais en 2026. Mais Paixão, lui, il a réussi quand même à tirer son épingle de jeu, quand même, je trouve.
1: Moi, je trouve qu'il manque de QI foot. Tu vois, je trouve qu'il faut ramener des mecs qui ont un peu de QI foot.
4: Lui, il percute.
1: Oui.
2: Jaco, tu gardes ou pas?
0: Oui, il faut le garder. En plus, il est solaire. Il est attachant, ce joueur. Il est capable de belles accélérations. Après, il a des gains autour de lui, les gars. Donc, c'est difficile. Comme il disait Karine, c'est vrai qu'il a mal commencé. Mais il y a des matchs où de temps en temps, avec ses accélérations et tout, voilà. Et puis, il a cette fraîcheur. Au moins lui. Au moins ça.
1: Mathieu, t'échanges contre Martinelli? Paixão?
3: C'est Martinelli nous a pas fait une grande saison, donc mais de là à récupérer Paixão, je pense que non.
1: Oh, le mépris, mais ouais, c'est vraiment.
2: T'as vu depuis le début. Mais ça, c'est
3: on aime les Brésiliens, hein. Mais il y a des.
2: De toute façon, ils ont tout gagné. Enfin,
1: un an.
2: Ils ont rien gagné.
1: Ils ont rien gagné.
2: Ah, oui, c'est vrai.
1: Jusqu'à présent.
2: Ouais. Évidemment, Habib Bey, les amis.
1: Aïe.
2: Karim.
4: Ah, ça va être trop compliqué, je pense. Trop compliqué parce que le passif est un peu imposant, je dirais, et important. Après, il faut juste se dire, si on est pragmatique, il avait une mission avec deux objectifs et il a failli avec son staff et l'équipe aux deux objectifs. Et malheureusement, vous le savez, en football, c'est l'entraîneur qui est en difficulté. Et c'est sûr que dans un club un peu moins exposé, je pense que Bey aurait pu repartir sur une saison. Après, il a un an de contrat, donc il n'y a rien qui dit qu'il est parti encore.
2: Il n'y a rien qui dit, mais bon, il y avait des conditions à rester un an supplémentaire.
4: Il y avait un challenge.
2: Jaco?
0: Non, il ne faut plus qu'il reste, c'est pas possible. De toute façon, il a le public à dos, il a la presse à dos, il a tous les joueurs. Il a un problème là-dessus, Habib. C'est un gentil garçon, il n'y a pas de problème là-dessus. Le problème, c'est que il se dispute régulièrement avec les joueurs. On a vu à Rennes, il s'est mis à dos pas mal de joueurs. Là, en très peu de temps, il s'est mis à dos beaucoup de joueurs. Donc, sincèrement, moi, j'ai besoin d'un fédérateur, j'ai besoin de quelqu'un qui puisse rassembler. Non, moi, Habib, et en plus, au niveau dans le jeu, excusez-moi, mais j'ai pas vu quelque chose d'exceptionnel dans la verticalité. Non, merci, au revoir. Et bonne continuation.
2: Il a aussi le sac à dos.
1: Il a le sac à dos.
7: Voilà pourquoi on aime le foot. Voilà pourquoi on aime le football.
1: Alors moi, je pense qu'il a totalement le profil du mec que si tu le reconduis au mois de novembre, il saute. Donc si tu veux, au bout de deux défaites. Et puis surtout, c'est qu'il est venu amené par Benassia. Benassia s'en va. L'autre, il y a un nouveau directeur sportif qui arrive. Ça va être juste l'autre, il va attendre avec le bouton, le doigt sur le bouton pour le faire éjecter la première défaite. Donc autant qu'il arrête, qu'il parte, qu'il se repose et qu'il prenne un club à sa mesure pour pouvoir continuer de progresser. Moi, je pense que c'était une connerie de le prendre. C'était le pire moment.
2: Alors, en septembre prochain, enfin fin août prochain, on sera là, les Nuits du Casar enchaînées.
1: On veut qui?
2: Alors, on veut qui avec vous? Parce que forcément, on va continuer de vous suivre. Dans quelques mois, on va laisser passer
1: l'été. On leur demande pas qui ils veulent comme entraîneur.
2: Bah si, justement. Alors, voilà. Qui vous voulez?
4: Moi, je ne sais pas si ça sera possible. Mais j'aimerais bien qu'on s'y fasse.
1: C'est vrai qu'il a un profil intéressant.
2: Oui, mais il est pas un peu trop zinzin aussi?
4: Il l'est, mais bon, c'est quand même un des derniers entraîneurs à avoir réussi une émission compliquée à Nantes avec le président Kita. Oui. Donc je me dis, et après avec Porto, il a eu des titres. Donc je me dis franchement, pourquoi pas. Après, c'est sûr qu'il y a deux profils, les GG comme chez vous, hein, les Galtier et Genesio.
1: Alors attention, Genesio, il va pas tenir 6 mois à Marseille. Il va se barrer en courant, mais alors il va craquer.
4: Ouais, hein. Si le directeur sportif, si Paris va trouver un arrangement avec Lorenzi, je pense que ça peut matcher. Hein.
1: Moi, mon avis, ce qu'il faut à Marseille.
2: Il en pense quoi justement, Bruno Genesio, de toutes ces rumeurs là qu'il envoie à Marseille?
8: Oui, je suis content. Oui, je vais faire la fête. C'est la teuf.
2: Mais c'est un challenge intéressant.
8: Génial.
1: Non, mais moi, je pense que surtout, ce qu'il faut à Marseille, sur ceux qui ont réussi à Marseille, pour moi, c'est qui ? C'est Gerets, c'est Goethals. Bon, ils font un Belge, non, pas forcément. C'est Deschamps. En fait, c'est des gars qui sont tout sauf des mecs sanguins comme les Marseillais. Justement, j'ai l'impression que cette espèce de rite, de mythe, de ouais, mais il comprend l'OM parce que, comme de Zerbi ou d'autres, il est sanguin, il nous. Non, mais tout ça, c'est des conneries.
4: Hein ? Genesio, il est pas sanguin.
1: Non, ah voilà, oui, non. Mais moi je pense qu'en tout cas, il faut un profil justement qui soit extrêmement tête froide, pas du tout en mode Siamo l'OM et tout ce genre de conneries. Ça, c'est un truc. Moi-même, je suis porteur du PSG, je suis un débile au stade, je veux pas un débile comme entraîneur. Je veux un gars qui soit l'inverse de ça. Et nous, on est là pour faire les. On est là pour être débile, c'est notre rôle, mais eux, ils sont là pour être calmes et pas gagner avec les couilles, gagner avec le foot en fait. Je pense qu'il y a largement de quoi faire à Marseille pour que tu gagnes avec le foot sans être obligé d'en faire des caisses sur l'atmosphère, le vélodrome et tout ça.
2: Et Jaco, toi ?
0: Alors moi, je vais être un petit peu original, j'aimerais bien un duo, Genesio et Julien Stéphan. Et je veux dire pourquoi ? Parce que Julien Stéphan, c'est un entraîneur que j'ai connu aussi à Rennes. Alors, il n'a pas encore l'ossature et la carrure pour entraîner l'OM, mais il est très, très, très, très fort dans l'approche des joueurs. Il est très, très, très, très fort pour faire évoluer ses équipes. Elles évoluent souvent très bien. Genesio peut l'accompagner pendant un an et demi et qu'on puisse retrouver de la stabilité avec ce duo. Alors, financièrement, ça sera compliqué, bien sûr, mais ça me plairait bien.
2: Mais attention, les Stéphans, c'est pas que des adjoints non plus.
1: Oui.
2: Le papa, c'est un adjoint éternel. Tu veux remettre le fiston adjoint aussi, c'est ça ?
0: Oui, mais pour l'accompagner pendant un an et demi, parce que c'est difficile, parce que Genesio tout seul, même s'il a ce calme, c'est difficile, Olympique de Marseille. Je pense qu'il faut être bien entouré, avoir quelqu'un, vraiment un soldat à côté de lui. Voilà comment je vois quelque chose à l'OM actuellement, maintenant. Alors, c'est ma façon de voir.
1: Question con, mais. Ben Galtier, ça vous tente pas, vous, Galtier ?
0: Ben, Galtier, ça sera difficile, attention.
1: Pourquoi ? Tu dis à cause parce qu'il est passé
0: parce
1: par Paris ?
0: Parce que c'est un Marseillais. Hein, et Marseille, c'est compliqué. Moi, je me rappelle avec Roland, c'est loin d'être facile. Le nombre de sollicitations de gens qui viennent te voir, le cousin de l'oncle, de l'ami, de machin, c'est trop compliqué. C'est vraiment difficile. Maintenant, il fait bien évoluer ses équipes aussi, Galtier.
4: Ah oui, oui. Oh, il n'a pas... Avec Saint-Etienne, avec Lille, avec Paris, il a fait des choses quand même. C'est sûr que je pense que c'est le rêve d'une vie pour lui aussi. Hein,
1: d'être, ça, c'est dangereux d'ailleurs. C'est vrai que peut-être que le fait que ça soit le rêve d'une vie, c'est dangereux à Marseille.
4: Ça peut être dangereux, mais bon, il n'arrive pas après deux ans d'expérience.
2: Merci.
4: Il a quand même fait beaucoup de choses. Quoi.
2: Karim et Jaco, merci d'avoir été avec nous. Vous nous avez fait rêver toute l'année.
1: Reposez-vous, les gars.
2: Et voilà, franchement, on vous souhaite décharger les batteries. Voilà, vraiment. Ouais. Allez. On souffle. J'espère que ça ne changera pas tout à l'OM quand même. On ne va pas tout virer pour tout reconstruire et tout ça, même s'il y a quand même pas besoin de faire pas mal de boulot. Mais on pense à vous et on est pressé d'être au mois d'août prochain
1: Retour
2: pour
1: Francfort, les gars. Retour Francfort.
2: Et on va lancer l'OP. Opération Retour Francfort. T'as raison,
4: merci,
2: Julien. Et pour vous dire au revoir, pourquoi il faut écouter Maritima ? Pourquoi il faut garder pas ciao ? Parce que c'est paille, paille, paille, paille.
9: Oh, Paixão est volontairement pour Vermeeren. Avec Greenwood, Paixão, la frappe de Aubameyang sur le gardien.

0: On vous aime, on vous adore. Merci.
1: Salut les gars. Bise.
2: Merci les gars.
0: Et à bientôt dans les nuits à du Casar enchaîné. On retrouvera évidemment Maritima. Il faut absolument écouter Karim et Jaco. On rappelle le Kikseti peut-être.
1: Alors, et oui, c'est vrai, il y a un Kikseti. Mais tu sais que je l'avais oublié, dit. Je ne savais pas. Attention, tu l'as ou pas?
3: Non.
1: Quel ancien joueur de Ligue 1? Pour quel ancien joueur de Ligue 1 la police sait déjà avant l'interrogatoire qu'il ne reconnaîtra jamais sa culpabilité?
0: On peut dire dans quelle partie de la France il a plutôt joué?
1: Il a plutôt joué au sud.
0: Au sud, ok.
1: Voilà, voilà.
0: Vous avez...
1: Il a un prénom rigolo.
0: Ah bon, tu trouves?
1: Mais oui, parce que quand tu connais la raison, oui.
0: Oui, oui.
3: Ah oui, la raison, c'est vrai.
1: C'est comme Jason.
0: C'est vrai. Non, dis pas trop. 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
1: Ah,
0: toujours
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0: Pas toujours pas.
1: Non, non.
0: Allez, on réfléchit. Mathieu, on réfléchit. Il y aura le placard, évidemment, dans cette émission. On ferait pas le 1h07?
1: Le premier débat?
0: Ah, un peu de pub avant, quand même.
1: Ah bah oui, quand même.
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1: Oh putain!
0: Qu'est-ce qu'un homme polygame a en plusieurs exemplaires? Des photocopies.
1: Je sens un truc là qui est en train de crépiter à ma gauche.
0: Ouais, vas-y, crépite.
7: C'est ma vie!
1: Non!
0: Ça crépite pas
1: je encore. Je ne pars pas à gauche. Est-ce que tu peux nous expliquer ce que tu as dans les mains, notre ami Mathieu?
3: J'ai compris que c'était une tradition pour Julien. Il fallait venir avec un paquet d'eau chamallow.
1: Oh putain,
0: ah, mais non, il va encore baver.
3: Ah, pour les paquets de 12.
0: Oh non. Oh, tu vas encore faire une par 12?
1: Pas du tout.
0: Oh non. On est lundi soir, on fait pas de par 12. Oh non. Oh non. Oh non.
3: Je le vois en direct.
0: Oh non, c'est horrible.
3: Mais mon Dieu.
0: Ah, ça me
3: il
0: donne...
3: fait ça bien. Et Dragibus.
0: Ah oui, tu le sais. C'est... Ah oui, ça c'est. Merci c'était beaucoup pour ces Dragibus.
1: Nanani.
0: Ah non.
1: Nanani.
0: Dis Nanani.
1: Nanani.
3: Il a jamais été aussi bien prononcé.
0: En fait, Christophe Joss, il bouffe des chamallows quand il le dit.
1: Bien sûr.
0: Ah, mais c'est ça l'histoire.
8: Nanani. Nanani.
0: Nanani. Nanani. C'est fou les chamallows.
1: Putain, voilà, mais c'est horrible.
0: Mais oui, bien sûr.
1: On peut
3: venir en même temps. Non, mais.
0: Dis-le, on ferait quoi là?
1: Hein?
0: On ferait quoi là?
1: Premier débat.
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0: On revient évidemment sur Neymar, Ney.
1: Oui, trop bien.
0: Ah bah oui. Qui va participer à la Coupe du Monde avec le Brésil. Alors on vous demande aujourd'hui des stars. Pas forcément en foot, mais des stars à qui vous pardonnez tout. On accueille Robin au 32-16. Bonsoir, bonjour Robin.
10: Bonsoir, bonjour messieurs.
1: Ah, bonsoir, bonjour.
0: Est-ce que tu peux te présenter, Robin?
10: Bien sûr, je peux me présenter. Donc, le premier boulot, on considère le premier travail déclaré ou ça peut être ça peut être au black, les premiers jeux au black?
1: Si c'est au black, voilà, t'as été goal de l'Atlético Madrid?
0: Ah ouais, bravo!
1: Non, ça vaut pas ça. C'est quoi ton premier boulot?
10: Non, bah, au black, c'était plutôt de faire la plonge dans des restos.
1: Ben ouais, mais c'est vrai, mais c'est
10: déclaré, des bons. C'était les vendanges, donc c'était quand même un peu plus marrant.
1: Mais c'est des bons métiers, ça, parce que ça t'apprend la vie.
10: Ouais, bah, ça, je peux te dire que ça t'apprend la vie. Au début, quand tu te fais le week-end jusqu'à 2h du matin à te faire la plonge, alors que j'avais jamais essayé une assiette chez moi de vaisselle.
1: Ouais, t'aimes pas faire ça, la vaisselle, toi?
10: Non, clairement pas, non.
1: Oh.
10: Alors, je vais te donner une petite anecdote, mais ouais. J'ai la chance d'habiter au Brésil depuis un peu plus de 10 ans maintenant.
1: Au Brésil!
10: Et c'est vrai qu'au Brésil, j'ai la chance de pouvoir m'offrir une femme de ménage. Je trouve que c'est le plus grand du luxe que j'ai au monde. Donc justement, je ne fais plus la plonge.
1: Génial. C'est une ancienne du Sofitel de New York ou rien à voir?
10: Non, rien à voir. Non.
1: D'accord. Très bien. Non, ça va.
0: Non.
10: Bon, en tout cas, moi, je vous ai appelé pour ça. C'est, je voulais aussi parler un peu. Ah ouais, il y a la deuxième question.
0: Ah ben oui, ton dernier achat compulsif.
10: En fait, je suis toujours à la recherche d'un peu d'équilibre. J'avoue que je craque assez facilement pour les vitamines, c'est les oméga 3, magnésium, toutes les conneries comme ça.
1: Oui.
10: Et tu sais, j'ai l'impression de me racheter une santé, quoi.
1: T'achètes des pots, c'est ça, des trucs
10: Ouais, des petits pots, des petits trucs qui durent 2-3 mois, puis en général, au bout de 15 jours, j'abandonne, mais.
1: Tu prends de la prot. Tu fais de la muscu?
10: Je fais de la muscu, mais je suis énorme.
1: Faire de la muscu, prendre de la prot.
10: Fait quoi, lui, de la prot. Là, je prends de la prot. Au Brésil, c'est que la muscu, c'est, bah, tu connais le Brésil un peu, Julien.
2: Ouais,
10: les hommes ici sont plutôt costauds quand même.
2: Bien sûr. Tu fais de la calisthéna? Plutôt du.
10: Je fais de la, ouais, de la calisthénie, ouais, exactement.
2: Ouais, calisthénie, ouais. Pardon. Et tu fais du,
10: ouais, ouais, ouais. On voit que tu t'y connais, ouais.
2: Bah, rien du tout. Je connais rien du tout, moi. J'ai même pas faire 10 pompes.
0: Quelque part, c'est ta madeleine de prot ou pas?
2: Obligé de répondre.
0: Le truc que tu détestes alors que tout le monde adore.
10: Alors j'en ai un truc bien, j'ai réfléchi à cette question, j'avais pas mal de trucs à répondre, mais je pense que la plus belle des réponses, c'est, bah, c'est le PQSG. Je déteste ça, tout le monde adore et moi je déteste tellement profondément, littéralement. Le PQSG, bah, le Paris Qatar Saint-Germain.
2: Ouf.
10: Le PQSG.
2: Oui, bien sûr. Bah, du coup, tu vas poser tes mains sur le volant. Et puis tu vas te mettre sur le bas-côté.
10: Ouais, ça, oui. Ça va être facile.
2: Où est-ce que tu es né?
10: Je suis né à Lyon, en centre-ville.
2: Très bien. Ah bon, ça va, il a l'air fier de lui. Tu habites donc au Brésil?
10: J'habite à Santos, ouais, au Brésil, à côté de Neymar.
2: Et tu es supporter de?
10: L'Olympique Lyonnais.
2: C'est bon, c'est mais non, oh,
7: tu préfères le PQ rose ou le PQ blanc?
2: T'es complètement à la ramasse, tu vois. Mais ouais, mais non, mais ouais, alors. Ouais, mais ouais, ouais. Alors, c'est un bon concept, tu vois, d'essayer d'écouter l'émission pour être, non?
0: Alors, Robin, tu habites Santos.
10: Ouais,
0: tu as suivi l'annonce. Raconte-nous comment ça s'est passé.
10: Alors, c'était assez incroyable. J'ai vu que Julien a suivi ça aussi, parce qu'il a plutôt bien expliqué.
2: Oui.
10: Mais il faut savoir que c'était vraiment la cérémonie des Oscars, quoi.
2: C'était fou.
10: Un truc de malade.
2: Ah, moi, j'ai regardé, hein.
10: Un truc de dingue. À toutes les chaînes de télé brésiliennes. Alors, d'ailleurs, j'ai appris qu'il y avait, apparemment, je me rappelle plus du chiffre exact, donc je vais faire un peu le Marseillais, on va dire, mais je crois qu'il y avait quasiment une centaine de chaînes de télé de pays étrangers qui étaient présentes à cet événement.
2: Bien sûr.
10: Enfin, c'était vraiment un truc de dingue.
2: C'est pas étonnant.
10: Et donc, moi, pour vous dire, vu que je suis à Santos, c'est-à-dire que j'étais à la télé, mais j'avais 5 secondes de retard, je pense, avec les bars autour de moi.
2: Aïe.
10: Quand il y a eu le nom de Neymar, mais d'un coup, ça a gueulé, mais un truc de malade, feu d'artifice, pétard, c'est comme en Amérique du Sud, là, ils font jeter des pétards tout le temps, partout. C'était assez incroyable à voir. Je m'attendais pas, je savais qu'ils allaient être contents, c'était sûr, mais je m'attendais pas à autant d'une expression aussi, aussi.
2: Et t'étais sur la télé ou tu voyais parce que moi j'étais sur un lien.
10: À la télé, ouais, sur la Globo, là, sur la télé.
2: D'accord, c'était
10: la
2: Globo.
10: Et j'ai entendu ça dans les bars, ouais. Mais tous les bars mettaient ça, enfin, c'était vraiment toutes les télés du Brésil étaient connectées là-dessus.
2: Parce qu'il faut savoir que moi, quand je regardais, il y avait l'image, mais c'était sur un chat, tu sais, où t'avais l'image et à côté les gens qui réagissaient. Mais le nom Neymar, en fait, nous, on n'a pas l'habitude. On voit des réactions, t'as le temps de lire. T'avais pas le temps de lire. T'avais 1000 messages à la seconde. Et c'était Neymar, Neymar, Neymar, avec des cœurs, Neymar, Neymar, Neymar. Et je m'étais dit, franchement, je pense qu'Ancelotti, si jamais il a vu ça, il a dit, bon, les mecs, on va changer, on va le mettre parce que on va le rajouter.
0: Est-ce qu'il y avait un vrai suspense ces derniers jours où les Brésiliens étaient plutôt confiants?
10: Il y avait un vrai suspense, ça c'est sûr et certain, parce que ça fait des mois qu'on ne parle que de ça, donc c'est vraiment Neymar est le sujet numéro un autour du football et de l'actualité au Brésil. Et c'est ça qu'il faut comprendre en fait. Moi j'ai vu que Daniel il peut pas comprendre, après voilà, Daniel il est de droite, il est froid, on le connaît, on l'aime comme il est.
2: Alors,
10: mais
2: non, c'est
10: il faut avoir un peu d'émotion pour comprendre Neymar en fait,
2: non,
10: c'est une question, c'est trop fort en émotion ici, c'est un idole le mec.
2: Ouais. Non mais alors, tu confirmes que justement Carlo Ancelotti, il a vraiment joué avec les gens parce qu'il a mis du temps à expliquer.
10: Ouais.
2: Et honnêtement, la manière dont il expliquait comment il avait fait sa liste, ça faisait vraiment comme s'il voulait nous annoncer qu'il prenait pas Neymar quand même.
10: Ouais, bah il s'était fait exprès. Hein,
2: mais
10: il s'était fait exprès. Ils ont monté la sauce. Mais franchement, pour le coup, je pense qu'en plus que c'est, il a raison de le prendre Ancelotti juste pour une chose, c'est que s'il le prend pas et que comme la grosse probabilité, c'est que le Brésil ne soit pas champion du monde. On est tous d'accord.
2: Non, ça
10: peut arriver, hein, bien sûr. Mais c'est très difficile. En tout cas, si le Brésil ne gagne pas la Coupe du Monde, ce qui est le plus probable, s'il n'avait pas pris Neymar, il s'en serait pris plein la gueule, mais plein la gueule. Au moins là, il s'est acheté une paix sociale avec Neymar.
2: Oui, mais pas que, parce que Neymar, faut savoir que quoi qu'on dise, parfois on a des spécialistes du Brésil, je sais pas d'où ils sortent du Brésil, qui viennent à Paris pour nous expliquer que les mecs sont libérés depuis qu'il n'y a plus Neymar, parce que c'était ça au début, quand c'est la première fois qu'il est joué plus, parce que mes couilles, c'est une connerie, ils sont tous complètement amoureux de Neymar. D'ailleurs, dès qu'il était plus là, ils se sont effondrés dans les qualifs.
10: Rappelle-toi le 7-1. Hein.
2: Ouais, non, mais c'est un guide. C'est-à-dire que c'est l'inverse de l'image qu'on a.
10: C'est exactement ça.
2: C'est l'inverse. C'est l'image. C'est-à-dire que dès quand il est dans le groupe, c'est un vrai fédérateur, ce mec. Il a l'air un peu débile comme ça. Mais donc, moi, je pense que même au-delà.
8: Ça va bien.
11: Ou spécial.
10: Après, Julien, comme t'imagines, il est ultra critiqué au Brésil parce qu'il y a trop de dérapages. Donc, c'est bien sûr, il est vraiment totalement. j'ai oublié le bon mot, mais enfin, il laisse personne indifférent, ça c'est sûr et certain.
1: Il est clivant à mort.
10: Et en tout cas, c'est comme tu dis, c'est un guide en fait. C'est ça, en Amérique du Sud, il y a une façon de vivre le football qui est différente. Et ici, c'est leur guide, c'est l'espoir. Si il y a Neymar, ils disent tout ce qui peut-être est possible.
0: Sachez que Carlo Ancelotti a déclaré « Nous avons évalué Neymar tout au long de l'année. C'est un joueur important. Il le sera encore dans cette Coupe du Monde. Il peut jouer, ne pas jouer, entrer en jeu ou être sur le banc. Il a la même responsabilité que les autres. Je veux être clair et honnête. Il jouera s'il le mérite. »
1: Ouais, mais le fait qu'il soit dans le groupe, et en plus, lui, je suis sûr que même s'il n'est pas titulaire, là, il se dit « C'est ma dernière, je ne vais pas déconner. »
0: Il ne peut pas être sur le banc.
1: Non, mais il peut être sur le cul. Très vite.
0: En tout cas, ça donne une autre dimension à la Coupe du Monde.
10: Moi, je pense qu'il va être sur le banc. Hein. Il va commencer sur le banc, à mon avis.
1: Ouais. Mais surtout, il va arriver avec le Ghetto Blaster, la musique. Ça va être génial, ça va être le feu, ça va être la...
10: Robin. En tout cas, Julien, quand j'ai eu... Juste une dernière chose, mais quand j'ai eu l'annonce et j'ai pensé à ça, j'ai vraiment, sans rigoler, pensé à Julien, parce que je sais qu'on peut avoir beaucoup de désaccords, je pense, sur les opinions. Autant sur Neymar, moi, je suis peut-être moins fan, parce que je n'étais pas du PSG, déjà, tout simplement. Mais vraiment, quel artiste, ce mec. Et c'est vrai qu'il y a un monde, hein, je pense que Julien sera d'accord, il y a un monde qui existe, mais qui existe, dans, à mon avis, très, dans une imagination très lointaine, où Neymar fait une Coupe du Monde de malade, ils sont champions du monde, ils gagnent la Coupe du Monde, ils prennent le ballon d'or et ils se barrent comme un prince.
1: Non mais ça, c'est j'en rêve toutes les nuits comme un débile, donc c'est dans le monde, il est dans ma tête déjà.
10: Oui. En tout cas, voilà.
0: Souvent, si tu fais ça, tu te réveilles, t'as plus de sopalin, quoi.
1: Ouais, c'est ça. Le problème, c'est qu'il m'a coûté très cher en sopalin, Neymar.
0: Il est 1h17. Robin, merci de nous avoir raconté cette expérience à son
1: tour. Motu Brigade.
0: Il est quelle heure chez toi, là? Il est 20h?
10: Gina, moi, il est 20h, ouais, 20h20. Et juste, moi, je veux quand même dire quelle est la star à qui je pardonne tout, quand même.
1: Vas-y.
10: Ça serait Lance Armstrong.
1: Ah oui,
0: c'est rare. Alors ça, c'est beau.
1: Ça, c'est rare.
0: Pourquoi?
10: Je suis fan, parce qu'en fait, j'ai grandi, je suis fan de un peu tous les sports à la télé avec mon père et tout. Et le Tour de France, clairement, j'ai été piqué depuis très très petit. Et Armstrong, c'est vraiment le mec, moi, c'était un super héros dans la télé, c'était le super héros. J'ai su, bien sûr, tous les reportages, on a tout vu, tout entendu, mais ça reste pour moi un super héros sur un vélo. C'était Armstrong, il est incroyable.
0: En plus, il faisait comme toi,
1: il prenait de la prod, de la vitamine D, de la vitamine E,
0: les globules. Enfin, bon, c'est un très bon sportif à qui tu pardonnes tout. Très bon, très bon. Merci, Robin. Bien, est-ce que tu as le kick setti, juste, mon copain?
10: Vous pouvez me le rappeler juste une fois, mais non, je crois pas.
1: Pour quel ancien joueur de Ligue 1 du sud de la France? Et c'était vraiment chez lui. La police sait déjà, avant l'interrogatoire, qu'il ne reconnaîtra jamais sa culpabilité.
0: Joueur très connu de Ligue 1. Hein.
1: Ouais.
10: Ah non, je l'ai pas. Malheureusement.
0: Qui a failli jouer en bleu.
1: Allez, je
0: Qui aurait pu jouer en bleu. Il n'a pas eu de sélection, mais franchement, à un moment donné, il y a eu une petite hype.
1: Il en a été question.
0: Autour de lui.
10: Non, je suis nul. J'en ai jamais. Je vous écoute assez souvent et j'en ai jamais. Donc
1: bravo. C'est tout à ton honneur. On t'embrasse.
0: Allez, Robin.
10: À bientôt
0: dans les nuits du Casar enchaîné. Avant d'accueillir Franck, qui veut nous parler également ce soir, qui nous appelle au
1: téléphone. On n'a pas demandé à Mathieu, lui, s'il avait un héros que...
0: Ouais, après on fait un petit placard, vas-y.
3: Pour rester dans le thème Arsenal, j'avais Thierry Henry et sa main magique contre l'Irlande.
1: Oh, bon, on lui pardonne tous, évidemment.
3: Voilà, donc
1: évidemment.
3: C'est une évidence, c'est un peu une porte ouverte, mais... Un héros du club qui a tellement marqué les années Arsenal et notre beau football français que la main on l'a pardonné.
1: Ah non mais
0: toi à qui tu pardonnes toi?
1: Il y en a plus en sport.
0: Vas-y déjà en sport.
1: Alors moi il y en a un par exemple c'est Franck Ribéry. Franck Ribéry, il a été très décrié. À un moment donné, c'était un peu le vilain petit canard. Je pense qu'il a vécu un délit de sale gueule et tout. Mais même moi, à l'époque de Naïssa et tout, moi, je pardonne tout parce que je trouve que c'est un gars qui est très attachant, avec tous ses défauts. Et qui, et surtout, moi, je me dis, pour être aussi longtemps au Bayern, être autant aimé dans un club comme le Bayern, c'est quand même pas des gens simples. C'est que t'es quand même un bon mec. Et puis surtout, c'est que je trouvais qu'il avait, c'est très paradoxal, mais c'est pas un gars qui respire une grande intelligence comme
8: retourne, va vite tourner.
1: Oui, par exemple. Mais en revanche, je trouve que sur le terrain, il était d'une
0: intelligence. Sur le terrain.
1: Parce qu'il était rarement sur le banc. Il me mettait sur le cul. Sur le terrain, je le trouvais extrêmement intelligent. Il avait une intelligence de jeu assez fabuleuse, ce mec. Donc voilà. Donc je lui pardonnais un petit peu tout. Je lui pardonnais Zaya parce que vous l'avez tous pardonné Zaya.
8: Je suis très content d'avoir resté ici aussi en même temps.
1: Je comprends, ouais. Tu m'étonnes.
0: Voilà. C'est bien, Ribéry.
8: Ouais, c'est bien.
0: Voilà. Moi, je pourrais en avoir plusieurs, mais là, c'est carrément dans l'actu. Patrice Evra.
8: Mais oui, bien sûr aussi. Bien sûr.
0: Patrice Evra, et pour beaucoup de choses, beaucoup d'épisodes. Moi, je me souviens, on parlait la semaine dernière, elle écoutait ça en podcast, on a fait une émission spéciale Nice Na avec Nicolas Jamin et Flo Gautreau. Et moi, vraiment, devant ma télé, ce jour de conférence de presse où il veut chercher la taupe, mais je lui en veux à mort, quoi. Je lui dis, mais qu'est-ce que t'es en train de faire avec l'équipe de France, avec le brassard? Ouais. Tu fais n'importe quoi. Et en fait, je sais pas, ce mec, et après il y a eu l'interview où il dit tournevis.
11: Comment il s'appelle Tournevis, là, Roland Tournevis. Bah, voilà,
8: bah, merci. Et puis il y a aussi le moment où il voulait casser la gueule à Jérôme.
0: Voilà, il y a eu quand il est au Parc des Princes et qu'il chante.
12: I love this game.
0: Voilà, il avait tout ça et tout ça fait qu'il en rajoutait et tout ça. Mais je sais pas, j'aime bien ce mec. Ouais.
3: Et même le coup de pied à Akiri sur le supporter. Là.
8: Ouais, de supporter de qui de Marseille.
0: De Marseille, ouais, Marseille
8: ouais. Oh, là, on lui en veut pas du tout.
11: Ils sont peut-être surtout dans le même bateau.
0: Au contraire, c'était un fait d'armes. Tu vois, c'est quelqu'un qui a été dans l'œil du cyclone et très décrié, mais c'est quelqu'un que j'aime bien.
8: Ah, il y a un mec à qui je pardonne tout. C'est lui. C'est Thomas Gisel qui avait dit, moi franchement, s'il refait un Billie Jean, je lui donne mon gosse.
0: Et de bon cœur.
8: Ah non, mais franchement, non mais tout, c'est-à-dire que son craquage chirurgical, ses phrases et tout.
0: C'est vrai qu'on lui a tout pardonné.
8: Ouais, mais tu pardonnes tout parce que Billie Jean. Parce que Thriller, parce que BT, parce que je lui pardonne même le film de merde qu'on est allé voir avec mon fils.
0: La meilleure? La meilleure pour toi, la meilleure chanson.
8: Alors, c'est basique. Moi, j'en aime plein, mais
0: bah, évidemment.
8: Mais Billie Jean, c'est bateau. Mais Billie Jean, c'est incroyable parce que tu peux l'écouter 1 milliard de fois. C'est toujours.
0: Et t'écoutes le début et ça te met forcément tout le temps dedans.
8: Et t'as l'impression qu'elle a inspiré. C'est le truc le plus simple du monde. Elle a inspiré 1000 mecs. L'impression, cette chanson. Et puis surtout, c'est la fameuse image où il fait pour la première fois le moonwalk. Et là, tu dis. Putain, quel enfoiré.
0: Ah, il m'a mis sur le cul, là.
8: Bah, le dernier qui m'a fait ça, c'est Carlo Ancelotti quand il a dit Neymar Junior. Voilà. C'est dire.
0: Allez, on ouvre le placard, les amis. Et on va faire une très très belle semaine, on l'espère, avec vous, et on va vous offrir de très très beaux cadeaux. Tu participes un peu au placard?
3: Oui, plusieurs fois. J'ai tenté ma chance.
0: Et jamais.
3: Et jamais tiré au sort.
0: C'est fou, ça.
3: C'est horrible comme sensation.
0: Ah bah alors là, franchement, je te le conseille, parce que toi qui aimes les belles équipes qui commencent par un A, comme Arsenal, voici le premier cadeau de la semaine, Julien.
8: Eh oui, le premier cadeau de la semaine, en hommage à l'AJ Auxerre qui se maintient.
0: Bravo !
8: Qui se maintient, bravo l'AJ Auxerre. Ce magnifique CD avec la tête de Giroud et son magnifique bonnet. J'ai envie de dire la tête à Giroud.
0: La tête à Giroud.
8: Et là, bah, c'est un disque avec tous les plus grands tubes. Pour chanter Allez Auxerre, il y a tous les plus grandes chansons.
0: Quoi, c'est quoi les titres?
8: Alors, il y a Allez Auxerre.
0: Ah oui,
8: il y a Cisse. Voilà, c'est il y a Tu restes vivant sur Staying Alive. Il y a Sergio, Je partirai pour un transfert. Chant des supporters, La voix du stade, La feuille de match. On est sur le cul, on est sur le banc, mais on est sur le terrain. Allez, avec Lionel Charbonnier. Ouais, c'est vraiment
0: un très beau cadeau.
8: Très très beau, très très très beau CD. Si vous avez encore un lecteur CD, et derrière il y a Solange qui tient l'écharpe. Allez, c'est beau, magnifique cadeau.
0: Vous pouvez envoyer placard au 732-16, placard au 732-16. Il y aura 4 cadeaux tout au long de cette semaine. Non, n'hésitez pas à participer. J'imagine que Mathieu, c'est déjà fait, non?
3: Oui.
0: Bah oui, avec un beau CD de la AJ Auxerre, c'est normal. Alors, la AJ Auxerre se sauve. Malheureusement, il y a une équipe qui descend. C'est le FC Nantes.
8: Le FC Nantes, ouais.
0: Beaucoup de personnalités ont cherché à joindre. C'est ça le répondeur?
8: Oui, oui, ils nous ont appelés, ils nous ont laissé des messages. On va écouter un petit peu pêle-mêle.
13: Bonsoir à tous, c'est Didier Deschamps. Alors, ayant été formé chez les Carani, une grande tristesse m'envahit ce soir. J'envoie tout mon soutien à Vladimir Kefta et à tous les joueurs et les supporters. Allez, courage, après une bonne année en Ligue 2 KFC, je suis sûr que vous reviendrez plus fort.
14: Aïe, aïe, aïe, ces soirées cauchemar pour Vahid. C'était catastrophe, violence publique, match arrêté, si tristesse, désolation, comme Sarajevo, Srebrenica 92. J'ai quand même amené les joueurs d'un restaurant pour dire au revoir. Mais là aussi, c'était catastrophe. Fruits de mer pas frais, vin blanc acide. Quand je suis rentré chez moi, je vous dis la vérité, je vomis.
15: Bonsoir, mes amis. C'est Pascal Pro. Ah. Dans en Ligue 2, mais excusez-moi, mais pardon, mais qui est étonné de la situation? Qui est étonné? Il faut arrêter deux minutes. À partir du moment où vous liez votre destin à des joueurs comme Mustapha Mohamed, Sékou Doucouré, ou Ibrahima Sissoko, vous vous attendez à quoi? Et surtout, dans quel monde doit-on encore utiliser le terme Loire-Atlantique? Pardon, excusez-moi, mais là, on n'est plus sur Noir-Atlantique, voire Loire-Islamique. Sérieusement, on marche sur la tête. Salut la team, c'est Dimitri Payet. Ah, les bébous, je suis triste ce soir. Nantes, c'est toute ma jeunesse, mes débuts quand je suis arrivé sur le continent après avoir gagné ce magnifique trophée qu'est la Coupe de la Réunion. J'en ai gardé un amour indéfectible pour tout ce qui est jaune. Bref, ça me fait l'effet d'une bouteille d'eau minérale qui percuterait mon crâne. Allez, bise mes canaris chéris et force à vous, les bébous. C'est bon, tu peux fermer la bouche. Oh, merci. Bonsoir, bonjour, c'est Xavier Dupont de L. En tant que fan historique des Canaries, je souhaite réagir tout en gardant l'anonymat pour des raisons qui me sont chères. J'ai suivi cette saison de très loin, quelque part entre l'Asie du Sud-Est et Roquebrune-sur-Argens. Et là, c'est pas le propos. Et apprendre que le FC Nantes est en Ligue 2, mais c'est terrible, je suis littéralement terrassé. Je peux vous dire que les 5 membres de ma famille sont abattus et complètement inertes. Alors, je sais que c'est une réaction à chaud, si vous me permettez l'expression, mais en toute honnêteté, cette saison des Canaries, elle me donne envie d'aller me cacher très loin et de disparaître définitivement. Hasta la vista. Hein, Chouki?
0: Ça en fait des belles personnalités.
2: C'est aussi quelqu'un à qui je pardonne beaucoup, Xavier Dupont de Ligonnès.
0: C'est vrai qu'on lui a tous pardonné.
2: Ouais.
0: Pour qu'ils nous disent où il est, quoi.
2: Ouais, allez, Xav.
0: Chaque fois entre l'Asie du Sud-Est et.
2: Conneries.
3: Voilà. États-Unis.
2: Ouais.
0: Oh, ça serait fou. Pendant la Coupe du Monde, on le retrouve.
3: Ils vont le chercher
2: si
3: dans le
2: faut,
3: stade.
2: Si le faux, c'était vraiment Joao. C'était vraiment lui, Joao.
0: Qui Joao?
2: Guy Joao.
0: Non, c'était pas lui.
2: Oh, il y avait un truc.
0: Imagine, on apprend que c'est Christophe Landrin.
2: Ce serait extraordinaire. Tu crois que c'est Christophe Landrin?
0: Imagine, tout se recoupe.
2: Ah bah, Christophe Landrin, c'est-à-dire qu'en fait, non mais là, ça devient trop, là.
0: Ce serait magnifique. Tiens, il y a Franck qui nous appelle au 32-16.
2: Becoming Guy Joao. Très bon,
0: en tout cas,
2: très bon livre.
0: J'adore quand Didier Deschamps est dans cette émission, parce que ça va un peu mieux, hein, je trouve.
2: Oui,
0: hein.
2: Ouais.
0: Et le fut fort.
2: Et le fut fort. On est les fut forts, ils sont les fut faibles.
0: Bonsoir, bonjour, Franck.
16: Bonsoir, bonjour.
2: Bonsoir, bonjour, Franck. Est-ce que tu peux te présenter, s'il te plaît?
16: Oui, Franck de Cannes.
2: Bien sûr, super. Merci, salut.
16: Non, mais les gars, ouais. On monte en Ligue 3, quoi, quand même.
2: Attends, on reprend les choses par le bon bout. Franck, est-ce que tu peux répondre aux trois questions, s'il te plaît?
16: Alors, the first one, c'est quoi?
0: Ton premier job.
16: Premier job, serveur.
2: Très bien.
0: Tu es en train de manger, là,
2: bar,
0: ça me dérange, tu nous dis. Hein.
2: Tu nous le dis, si tu es en train de bouffer.
16: Non, c'est bon.
2: Tu nous le dis. Hein.
0: Ton dernier achat compulsif.
2: Un kebab.
16: C'était le premier et le dernier. C'était quand j'ai eu ma première paye en tant que serveur. J'ai acheté tous les CD de Cure.
2: Oh. Ton dernier achat compulsif, t'as acheté des trucs depuis quand même.
0: Paye.
16: Que dalle.
2: T'as rien acheté depuis un CD de Cure?
16: Rien.
2: D'accord. Ça va, Franck?
16: Au top.
0: Le truc que tu détestes alors que tout le monde adore.
2: La version des inconnus où ils reprennent la Zoumida.
16: C'est comment s'appelle ça le...
0: Oui, c'est-à-dire. Ça va toi?
3: Il mange pas.
16: Oui, oui, très bien.
0: Oui. Allô.
16: Oui, le...
0: Oui, non, Star Wars. Pas.
16: J'aime pas ça, les Star Wars.
2: Ah, bah oui, oui, oui.
16: Ça.
2: Ouais, ouais.
16: J'en ai vu un quart d'heure de chaque et après c'est terminé quoi.
2: J'ai un très bon ami qui s'appelle Victor, qui était venu d'ailleurs ici, qui considère que c'est un truc de débile attardé, d'ado. Genre, c'est, ça gérait de grandir quoi. C'est quand t'aimes Star Wars, c'est que t'es resté un débile avec des t-shirts de Olive et Tom.
16: Je pense que c'est ça, ouais.
2: Ouais, que tu bouffes encore des burgers, que t'es gras du bide et que t'as des binocles de carottes de.
0: Tu dis pas ça pour moi.
16: Je pense non. que c'est ça. Par contre, je voudrais rendre un petit hommage quand même à la SCAN, parce que quand même, à l'époque, on était bons.
2: Ouais. Je te dis, ouais.
16: Je voulais quand même qu'on avait Zizou.
2: Ouais. Johan Mikou.
16: Patrick Vieira.
2: Patrick Vieira.
8: Franck Durix.
16: Franck
8: Priou. Mickey Madar. Il y avait François Omambiik. Après Amara Simba.
16: Amara Simba la bicyclette.
8: Ouais. Pardon messieurs. Pardon mesdames.
17: Ah bah oui.
16: Jean-Luc Sassus.
8: Jean-Luc, ouais. Et de bon cœur.
17: De bon cœur, ouais. Surtout de bon cœur.
16: De bon cœur,
18: bah oui. Passons le débat, les amis.
17: Alors à qui tu pardonnes tout?
16: Bah. À ma fille.
8: Bien sûr.
17: Ok. J'ai l'impression qu'on est sur une fascination temporelle, non?
8: Ouais.
17: Avec Franck. Franck, tu sais ce que je te propose?
8: Ouais.
17: On se rappelle demain.
16: Avec grand plaisir.
17: Allez, on se rappelle demain et puis tu te représenteras. On fait comme si ça n'avait pas compté.
8: Et du coup, on dira le Kick City.
17: Tiens, le Kick City, peut-être que tu l'as.
8: Tu l'as, non?
16: Non.
8: Oui, pourquoi te dire que je ne suis pas surpris? Tu l'as déjà? Tu l'as, Mathieu?
3: J'ai une piste.
8: Vas-y. Alors, on va dire qu'il était de Montpellier. Quel ancien joueur de Ligue 1 de Montpellier, de lui, on pouvait dire qu'à l'interrogatoire, il ne reconnaîtrait jamais sa culpabilité?
3: Savagnier.
8: Savagnier!
17: Eh oui, TJ Savagnier. Bonne réponse de Mathieu, tu remportes 100 euros de bon achat avec footdimanche.com.
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8: Je veux finir avec un dernier mec à qui je pardonne tout.
17: T'en as encore un?
8: Un artiste à qui je pardonne tout. Moi, quand j'étais un peu plus jeune, j'adorais Noir Désir et moi, je pardonne tout à Bertrand.
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24: Salut à tous les amis, bienvenue dans le RMC Poker Show. On est là comme tous les dimanches à minuit pendant une heure, toute l'actualité du poker et des invités. Et Moundir qui est un peu loin ce soir. On était ensemble la semaine dernière au Club Partouche pour l'ouverture. Cette semaine, ça a défilé. Il y avait un monde de fous, de fous, de fous. Toi, t'es parti tout de suite à l'étranger, Moundir. Tu es depuis Estoril avec nous, où il y a une OP Wina. En tant qu'ambassadeur Wina, tu étais obligé d'être là-bas. Il paraît que tu es dans un très très bel endroit, mon vieux. Ça va?
25: Bah, exceptionnel. Bah oui, mon Daniel, hein, 12 ans ensemble, et c'est la première fois que je te laisse un peu seul. Ça me dérange pas, tu es bien entouré, et puis on a un producteur qui est exceptionnel. Et effectivement, je suis à Estoril, où je suis exactement dans un casino, et je pense que ça t'aurait fait kiffer. Parce que tu sais que le premier scénario qui a été adapté sur le premier roman de James Bond, tu sais, qui a été écrit par Ian Fleming en 1953, eh ben le Casino Royale s'est inspiré de ça. Et il l'a écrit.
24: Mais ils n'ont pas tourné là-bas.
25: Non, non, mais c'est juste inspiré. Cadre. Ah, et okay, tu vois, okay. Le cadre, c'est, il y a un côté San Remo et Antibes. Je sais pas si c'est fusionnable.
24: Ouais, je comprends. Enfin, on voit la mer, en tout cas.
25: Exactement, il y a la mer.
24: Ce que je comprends, c'est qu'il y a la mer qui est pas loin, en tout cas.
25: C'est juste en face.
24: Allez, va te baigner un petit peu. Bon, pas tout de suite. Reste une heure avec nous et puis tu pourras y aller faire un petit bain de minuit. Moundir, t'es avec nous et on a en plateau David Jean qui revient de Monaco. Enfin, ça fait quelques jours maintenant que t'es revenu de Monaco. Ouais. Salut David, comment tu vas?
26: Ouais, ça va très bien.
25: Salut
26: et toi?
25: David.
24: En tout cas, t'es revenu de Monaco. T'avais un excédent de bagages.
26: Ah, c'est vrai que dans le Ouigo, il y avait un petit surpoids.
24: Ah, t'es revenu en train?
26: Ah bah,
25: en Ouigo, t'as
24: revenu en train.
26: On change pas les bonnes habitudes, hein.
27: Hélicoptère.
24: Le Ouigo, c'est quoi? Deuxième classe, ça sent le pipi après l'oseille que t'as pris.
26: Mais encore pire que ça, j'étais dans le Ouigo et j'étais dans le couloir du haut du Ouigo avec ma petite fille de 10 mois qui dérange trop dans les salles.
24: Oh là là là,
25: c'est pas normal, David, dans le carton rouge.
24: Oh là là, jet privé après un gain à 6 chiffres. Jet privé!
26: Et non.
24: T'as raison, faut pas tout dépenser tout de suite.
26: Exactement.
24: Tu nous raconteras tes exploits puisque tu fais 3e de l'EPT Monte Carlo, c'est une sacrée performance, énorme. Mais ça n'est pas ton métier puisque tu n'es pas un joueur de poker professionnel. Tu as des restos.
26: Exactement.
24: Tu vas nous parler de ça dans un instant.
26: Yes.
24: Face à toi, Nicolas Burtin. Je crois que tu as un surnom, Nico.
4: Cappadoque.
24: Bienvenue dans le RMC Poker Show. Pas que t'as été, en tout cas, je vous entendais parler avant l'émission, t'as été assez impressionné par la perf de David.
4: Ouais, on en parlait un petit peu en off, quoi, mais j'ai vu un petit 4 bet light qui est très bon pour un amateur.
24: Ouais. Tu veux nous raconter ça? Tu veux nous donner ton regard?
4: Ouais, je vois un petit open. Enfin,
24: c'est un amateur, il joue bien quand même. Hein.
4: Ah, franchement, faut oser le mettre contre un pro, faut oser le mettre. Je pense que c'est une bonne chose de l'avoir fait. En gros, il open early 5 ou 6 left.
24: Attends, ouais, garde ton histoire pendant 2 secondes, je termine le sommaire.
4: Ah, il termine le sommaire.
24: Mais ça a l'air impressionnant, t'inquiète pas, on va y revenir. J'adore quand on me raconte ce genre de choses, moi. Et dans un instant, on sera rejoint par téléphone par Benoît Paire.
5: Mundia.
24: Tu sais qui c'est Benoît Paire? Parce que toi, c'est plus le basket que le tennis. C'est pas tennis, toi.
5: Si Benoît Paire devait jouer au basket, il aurait été dans les Detroit Pistons avec un caractère qu'il a, sa fougue et compagnie. Je surkiffe.
24: Tu nous expliqueras pourquoi.
5: Ne me fais pas passer pour quelqu'un qui connaît pas le sport. Moi, j'ai grandi avec Stephen Edberg, John McEnroe et compagnie. Hein, donc, si tu connais pas Benoît Paire, mais ça va. Hein.
24: Il a fait tomber les noms là.
5: Pas de cash et compagnie, attends.
24: Oh là là, ok, il a ajouté pas de cash. Bravo, on me dit. Non, franchement, les noms. Il a joué au tennis à Monaco avec Benny et You.
5: Ah, à mon avis, il a dû leur mettre des 200 km/h à la balle, ça a dû fusionner. Hein.
24: Je pense que Benny et You ont pris cher, mais enfin, en tout cas.
5: Obligé.
24: En tout cas, You, enfin, Julien, Brécard, il prend cher déjà contre moi. Qu'est-ce que tu prends cher contre Benoît Paire? Ça me paraît à peu près normal. Ça me paraît normal. L'actualité, c'est évidemment l'ouverture du Partouche Casino Club. Le 10 avenue de la Grande Armée est une adresse de référence désormais. Ouverture depuis lundi dernier soir. J'y suis allé mardi dernier faire un petit tournoi. Moi, j'étais pas au top. Je suis arrivé un peu fatigué. Ça s'est vu très vite. J'ai pas tenu les cartes comme il faut, mais c'était bien d'y être. Et de voir cette nouvelle ambiance, c'était plein. Public extrêmement varié. Ouais. Des jeunes. Vraiment, quand je dis des jeunes, à mes yeux, des gamins. Bon, forcément, ils ont 18 ans, sinon ils ne seraient pas là. Mais des jeunes, 18, 19, 20 ans, des vieux. Public extrêmement... varié, toute origine sociale.
17: T'as senti quelque chose de différent.
24: Classe d'âge. Déjà, dans l'espace est tellemment énorme que j'ai senti quelque chose de différent parce que les clubs de jeu jusque-là étaient quand même dans des espaces un petit peu plus confinés. Là, ça circulait avec les escalators.
17: C'est les quatre temps du poker. C'est un centre commercial.
24: C'est un centre commercial, effectivement.
5: Ouais, c'est un mélange de casino et de Dubaï Mall. Hein.
24: Donc, il y avait une grosse ambiance. Il faut qu'ils gardent cette très bonne ambiance parce que ce sera évidemment très important pour le développement de ce très, très bel endroit. Je crois que le prochain rendez-vous très important, c'est le DSO.
17: Exactement.
24: C'est ça, hein, Jérémy.
17: Il a commencé d'ailleurs. Il a commencé jeudi le DSO.
24: Oui, c'est ça. Ouais. Oui, il a commencé jeudi. Oui. Donc, Apo en organisateur, toujours. Il était là d'ailleurs.
17: Absolument.
24: Il était là cette semaine. Oui. Moi
5: super costume Apo, t'as vu?
24: Comme j'ai l'habitude de le croiser hors Paris, ça me faisait bizarre de le voir à Paris.
17: Il y avait du beau monde, hein. Gad Elmaleh, Enrico Macias, plein d'acteurs.
24: Ah, ça, là, tu parles de la soirée du lundi.
17: Absolument.
5: Il y avait Moundir aussi.
24: Moundir est passé en vedette US. Moundir, il fait comme les vedettes US. Il passe, puis il dit j'ai un dîner. Ah non, mais. 10 minutes après, il fait la photo, il s'en va. T'es une vedette.
5: Les copains, qui j'ai vu, avec qui j'ai tapé la discussion?
24: Non.
5: Comme un copain.
24: Vas-y.
5: Le patron de la police des jeux. Notre ami.
24: Ah, le commissaire Pialat ?
5: Mais exactement. Comment vas-tu, Moundir ? Et tu vas bien ? Et comment ça va ?
24: Et quel bon vent t'amène ?
17: Et je vais être
5: Et bravo et bienvenue. J'avais l'impression d'être le patron.
24: Il était là, mais c'est incroyable que la police des jeux soit là. Ah, non, j'aurais adoré voir le commissaire. Très, très bien, très bien. Bon, déjà, il t'a reconnu.
5: Tout de suite.
24: Très bien.
5: J'avais l'impression d'être un OPJ, tu sais.
24: Dans l'actu, il y a quand même un truc de fou. Mathieu Chauffardet. Franchement, je crois pas que j'exagère si je dis qu'on l'a vu grandir dans le RMC Poker Show.
17: Mais c'est complètement
24: fou. Pour moi, c'est un enfant du RMC Poker Show.
5: Mais on a coupé le cordon,
24: On l'a vu franchement démarrer, débuter, presque apprenant le poker. Mais son apprentissage, il est à grande vitesse. Il est dans le TGV, quoi.
5: C'est super, il run good. Enfin, il a pas fait un bon Prague, mais c'est vrai que là, c'est exceptionnel. Quoi.
24: Ah, ils s'en fout, il a pas fait un bon Prague, le gars. Il a fait deuxième de l'IPO à San Remo.
5: Non, mais c'est lui qui le dit.
24: Il est premier gain à 6 chiffres.
5: C'est pas trop ça, Dan. C'est lui qui le dit. Hein.
24: Il a de l'exigence maintenant. C'est-à-dire que quand il va sur un event et qu'il réussit pas bien, il se le reproche et il se rattrape l'event d'après. Ah non, là, Mathieu vraiment formidable.
25: Ils ont dealé à 3. Faudrait que je le pose la question, pourquoi avoir dealé en fait?
24: Bah, tu gardes ta question pour la semaine prochaine, parce qu'il sera avec nous la semaine prochaine. Il n'est pas avec nous, il n'est pas avec nous maintenant. Alors, Jérémy, tu sais, il était avec nous en studio, parce que comme t'es pas là, tu sais, au cas où la ligne coupe, il te fait un peu la sécu. Tu sais, il est un peu en safe derrière toi. Alors, il est ressorti du studio en courant. Je crois qu'il essaye de se connecter avec Benoît Paire. C'est ça, Jérémy? Est-ce que la connexion est assurée avec Benoît Paire?
25: Ah oui, au budget.
24: Pas encore. Ah, bien alors, voilà.
25: David. Ça va arriver.
24: Benoît Paire était à Monaco. Il a moins brillé que toi.
26: J'ai vu qu'il y a eu quelques personnalités, dont je crois un humoriste qui a poussé un petit peu. Je crois que Ben Paire.
24: L'humoriste, c'était pas Benoît Paire.
26: Benoît Paire, c'est d'ailleurs l'humoriste. Il s'est marié pour d'autres choses.
24: Ah, c'est Ben Goose qui était là, non?
26: Ouais, je crois qu'il y avait Ben Goose. Ouais, j'ai vu quelques personnalités.
24: Ben Goose, que d'ailleurs on voit en guest star dans La Voix de l'After. Voix de l'After. Très bonne émission sur YouTube. Ouais, il est là sur l'étape marseillaise.
25: Génial.
24: Il est avec mes amis de l'After. Alors raconte-nous un petit peu ce tournoi et cette performance assez extraordinaire. Pour donc on rappelle que tu es habitué quand même à jouer au poker. C'est dans ta culture, c'est même dans l'histoire de ta famille le poker.
26: Ouais, non, c'est un peu ça. C'est je pense un truc un peu dans le sang. Alors moi pour la petite histoire, j'ai mon grand-oncle qui a été le premier Français à ramener un bracelet WSOP. Gilbert Gross.
24: Ah ouais?
26: Exactement.
24: En quelle année?
26: Je peux pas te
25: 1988.
24: 1988, voilà, me dit Jérémy.
26: Moi, j'étais pas encore là, mais du coup, je suis
24: Gilbert Gross.
26: Gilbert Gross.
24: À ne pas confondre avec Gilbert Gress.
26: Et à pas confondre. Ouais. Mais
24: c'est qui c'est Gilbert Gress?
26: Je l'ai pas.
24: Tu sais pas?
26: Non.
24: Ancien entraîneur de Strasbourg, champion de France 79. Une vraie personnalité. Il était sur le banc en tant que fourrure. Il n'y en a pas eu d'autre après lui. Parce que ton père portait des montants de fourrure, mais Gilbert Gress, oui. Et ben 88. Donc quand on dit déjà que Bruel qui a gagné un bracelet, lui c'était en 98. Ouais. Il fait partie des pionniers, mais ton grand-oncle,
26: dans l'histoire un peu des Français là-bas aux States et au poker. Du coup ouais, c'était mon grand-oncle et number two Patrick derrière. Donc donc il a tenu le titre quelques années.
24: Mais t'en as déjà parlé, t'as raconté des histoires. Alors, écoute, Vegas,
26: on a pas trop échangé là-dessus. C'était plutôt des histoires de famille. Donc ça run un peu dans le sang. Ces trucs-là et c'est vrai que je suis passionné de jeux en général, de poker. Moi en fait de base je suis joueur d'échecs.
24: Donc,
26: joueur d'échecs depuis que je suis petit, j'étais alors ça c'est mon plus gros palmarès échequien, mais vice-champion de Paris quand j'avais 13-14 ans.
24: D'échecs. Très bien.
26: Un peu moins rémunérateur.
24: Il y a moins de gains à ces chiffres.
26: Ouais, il y a moins à perdre aussi, on va dire. Et du coup voilà, moi les trucs les jeux de logique, tous ces trucs-là, j'adore. Et c'est vrai que je regarde un peu les grandes parties de high stakes depuis que je suis petit. Et c'est vrai que dès mes 15-16 ans, quand les copains regardaient justement le foot, alors moi j'aimais bien le foot, mais je préférais 100 fois regarder les Phil Ivey, Don Brunson, etc.
24: Donc tu as le poker en toi, on l'a dit, culturellement, en plus par le biais de ta famille. Maintenant, aller jouer le PT de Monte Carlo, quand on sait que c'est toujours des plateaux extrêmement relevés, on dit que les fields de l'EPT sont parmi les plus relevés d'ailleurs. Nicolas, j'imagine que tu seras d'accord avec cette remarque. Et finir troisième, c'est une sacrée perf parce que face à toi, tu devais avoir une tonne de joueurs professionnels.
26: Ouais, c'est très vrai. En fait, comme je disais tout à l'heure un petit peu en off, je joue très rarement.
24: En live, tu veux dire? Ou même les deux?
26: Ouais, je joue très très rarement. Par le fait que je suis ça depuis longtemps et que je regarde dans les têtes d'un pro, c'est un peu ma manière à moi de bosser le game, parce que je le bosse pas ultra théoriquement, on va dire. J'ai toujours eu cette appétence de me dire j'ai envie de faire les gros tournois et c'est ça qui me fait kiffer. Et j'ai joué mon premier EPT, je crois, il y a 2-3 ans, qui était d'ailleurs à
1: Barcelone.
26: Non, c'était à Monaco.
1: Monaco.
26: Déjà, il y a 2 ans. Sauf que moi, je voulais juste me dire, je veux voir sur le tapis bleu marqué EPT. Je m'en foutais du montant. Et en fait, pour la petite histoire, j'y suis allé avec un budget de 2000 euros. Ah ouais. Quand on sait ce que coûte un EPT, ouais. 2000 euros, c'est pas grand-chose. Donc pour la petite histoire, il y a 2 ans, je dors chez des copains à Nice. Vous rigoliez pour le Wigo, pour aller au tournoi au Sporting. Je prenais le TER. Et après, je marchais les 40 minutes. OK. Donc je voulais vraiment faire le truc, et ce qui est très marrant, c'est que j'avais du coup une bullette.
24: Voilà, dire il oublie pas d'où il vient lui.
26: On n'oublie pas, voilà.
1: L'année prochaine, tu vas en hélicoptère, on sait
26: pas. L'année prochaine,
24: on dira s'il y a pas de chauffeur, il se déplace plus lui. Non, mais il a oublié, pas toi.
26: Et l'histoire qui est assez marrante sur celle d'il y a deux ans, c'est que j'ai 2000 euros, donc je fais 1500, une bullette sur un des tournois, mais je me dis je vis le truc et je saute rapidement, et du coup il me reste plus que 500 euros. Donc je me dis qu'est-ce que je fais? Est-ce que je fais un turbo du soir pour me dire j'ai fait un deuxième? Et je vois qu'il y a un satellite pour le High Roller à 2002 que j'aurais même pas pensé jouer. Et du coup je me dis je fais le satellite. Et sur ce, bah, du coup mon deuxième tournoi, je fais un satellite à 500, je gagne le ticket à 2002 et je me place 17e du tournoi. Donc je prends quelque chose comme 17 000. Et du coup, belle histoire, parce que quand on voit que je pars de mes 2000 et que c'était mes. Voilà,
1: tout est possible.
26: Truc, voilà, tout est possible. Et de là, ça m'a permis, du coup, de derrière faire.
24: Mais t'as eu une période de folie, en fait.
26: Ouais, j'ai fait Chypre derrière, j'ai fait Barcelone l'année d'après, parce que mon rêve de gosse, on parlait un petit peu sur comment ça a commencé, c'est que voilà, moi, 14-15 ans, je me fixe cet objectif de me dire, à 30 ans, je fais le main event à Las Vegas. L'an dernier, j'ai eu 30 ans. Je pouvais pas partir à Vegas, du coup, par mon travail. Mais je me suis dit, du coup, je change un peu ce dream-là et je fais le main event aux EPT. Et du coup, je me suis offert, de par mon labeur qui n'est pas lié aux cartes, le main event. C'était mon cadeau que je me suis offert pour mes 30 ans à Barcelone, où sur ma seule bullette, je fais, je pense, 190e et je prends quelque chose comme 14-15 000.
24: Non, mais t'as pas envie de jouer plus? À chaque fois que tu joues, tu rentres de l'oseille.
1: Je regarde ton Endon Mob, il y a 2-3 ITM par an. À chaque fois, c'est des grosses perfs. Et là, c'est les 300 000. Ouais. Je fais référence à Benoît Paire qu'on va recevoir dans quelques minutes. Tu t'es senti complètement intouchable sur ce tournoi? T'as eu de la chatte?
26: Et bah écoute, on va reparler de la chatte de Benoît. Non, écoute, c'est toujours ces histoires-là. Pour revenir à ce fameux 17e plan.

0: carreaux, 4 de carreaux, 7 de carreaux. Je suis intouchable, il peut rien m'arriver. Turn 10 de cœur, donc il fait son brelan. Et river, c'est pas un carreau, je saute. Et ça va très vite, tu te lèves, bon, c'est fini. Et bon, j'apprends maintenant un peu avec la maturité et ma petite expérience de pas trop parler des bad beats, etc. Mais tu peux demander à ma femme qu'elle a beaucoup entendu parler de ce putain de 10.
1: Voilà. Parce que là, il y a quelques jours, t'en mets un gros bad beat.
0: Exactement.
1: Vous êtes 8, vous êtes en table finale. T'as 2-8, il y a tout qui part quasiment au milieu, t'es quasiment éliminé.
2: Oui, raconte, t'as raconté celui que t'as subi.
1: Il y a deux valets en face.
2: Allez, vas-y, voilà, envoie.
0: Et du coup, c'est un peu ce que je disais du coup aux copains et tout, c'est que maintenant, vous allez plus entendre me parler de ce 10. Et c'est parfois super cool de voir que nous aussi, on peut chatter.
1: La river d'une vie.
0: La river d'une vie, et voilà.
2: On veut l'entendre, raconte.
0: Alors, on peut raconter le coup. En fait, on arrive, c'est le premier coup de la TF. Moi, j'arrive sur le classement, je suis 4e sur 9. Et du coup, premier main de TF sur un tournoi qui est, tu le disais, hyper important, avec des paliers qui sont assez colossaux sur cette table finale.
2: Bien sûr.
0: Et j'ai à ma gauche un des gars qui est un peu plus short que moi. J'open, je crois que c'était comme cut-off avec mes 2-8, complètement standard. Et en fait, il me reshove derrière, donc il met all-in. Et ça revient à moi, et je vois qu'en fait, si je perds le coup, il me reste quand même 1 million, donc je suis pas complètement mort, mais t'as pas envie de commencer une TF comme ça. Et de la manière dont il a joué, je me dis, soit je vais jouer un flip contre As-Valet, As-Dame, As-Roi, souvent, et c'est ce que j'ai cru jouer, parce que j'avais pas forcément vouloir jouer un flip comme ça d'entrée de jeu, très souvent il a une paire en dessous, selon moi, et je le vois... il a encore ses mains là comme deux valets, mais je vois pas forcément faire ça tout de suite comme ça avec 2-10 et plus. Donc je réfléchis, et il y a mon bras qui part pour moi, qui me dit allez, on joue le flip, c'est parti. Et parfois je suis en 80-20, et il se trouve que c'était dans le sens, j'étais en 20-80, et c'est lui qui avait les goods en face. Et voilà, après il y a une vidéo assez cool parce que j'avais la chance d'avoir ma femme dans mon rail, qui était mon seul rail. Parce qu'on est parti, voilà, elle et moi.
3: T'as pris le 8 river?
0: Ouais. Et je mets le 8 river. Et
1: il y a Benny et You qui pètent en câble.
3: Le 8 d'une vie, ouais,
1: il devient fou.
0: Voilà, et pétage de câble. Et c'est vrai que dans ces moments-là, les joueurs en général essayent de pas trop montrer leurs émotions. Et
2: là, t'as explosé.
1: C'est ce que je me suis demandé, ouais. Est-ce que ça se fait pas vis-à-vis de l'adversaire? Après, t'es allé le voir, tu t'es excusé et tout ça.
0: Non seulement je suis allé le voir sur le coup pour lui dire, voilà, je suis trop content, je m'excuse. Derrière, je pense qu'il a séché sa larme, mais je regueulais derrière, donc voilà. Mais bon, quand le tournoi s'est fini, je lui ai envoyé un petit Insta pour le féliciter. On avait joué. Ce qui est très marrant, c'est que ce gars-là, l'Israélien, très sympathique d'ailleurs, on a passé le full day 1 ensemble.
1: Dans ce cas-là, ils sont toujours sympathiques.
0: Full day 1 ensemble, donc on avait déjà échangé un mec top et un très très bon joueur. Et voilà, et en fait, moi, je pense qu'on peut le voir, je me suis pas du tout refait les lives, je me souviens même pas de l'état dans lequel j'étais sur tous ces coups, mais en fait, je l'ai vécu à fond, je m'en fichais de mes réactions, je sais que parfois, faut faire genre,
1: c'est
0: pas fou, mais quand un truc de foot arrive.
2: River, tu peux.
0: Ouais,
1: on en parlera avec Benoît d'ailleurs.
2: Non, River, tu peux, parce qu'il y a 2 semaines à San Remo avec les 7 contre les dames. J'ai hurlé au turn quand le 7 est tombé et j'ai fermé ma gueule 2 secondes après quand ta dame est tombée.
0: À la River, tu peux.
2: J'ai eu une de mes joies les plus rapides.
0: Ouais, parfois c'est ça le poker, c'est que c'est surtout sur un long tournoi comme ça.
2: Non, à la river ça dure, c'est le turn et la river, faut pas s'emballer, c'est ça. faut rester tranquille.
0: Ouais, exactement. Tranquille. Et du coup c'était je crois une des premières mains de la TF qui fait du coup ça me propulse, donc ça élimine le gars parce que je le couvrais. Et en fait, en un rien de temps, je me retrouve dans les, je crois, top 3 direct. Et du coup, ça m'a permis de tenir un petit peu sur la longueur de cette étape finale.
1: Magnifique.
2: Jérémy.
1: Ouais.
2: Est-il enfin arrivé?
1: Je crois que Benoît Paire est avec
4: voilà,
1: nous.
4: Voilà.
2: Salut Benoît.
5: Salut, ça va?
2: Très bien.
4: Salut Benoît.
5: Désolé, problème de connexion, je suis à l'aéroport, alors ça capte pas très bien.
2: Les joueurs de tennis ou même les ex-joueurs de tennis sont toujours dans un aéroport. Ils voyagent.
5: Pourquoi
2: toujours.
5: Pourquoi ex? Je suis pas encore ex.
4: Voilà, mets-lui dans la bouche.
5: Mais je suis pas ex. Direct, je me fais agresser.
4: Défends-toi, Benoît, alors, défends-toi. Vraiment,
5: moi, j'ai pas grand-chose à dire sur le poker, parce que j'ai entendu l'histoire avant, il y a eu plein d'histoires. Moi, ça a duré 5 minutes, mon tournant. J'ai pris 2 coups, full, fini, au revoir, merci.
2: Mais néanmoins, tu peux, je ne sais pas ce que tu feras du poker dans ta vie, mais l'histoire d'amour entre le tennis et le poker, elle existe. Il y a beaucoup de joueurs de tennis qui jouent au poker. Il y a même des liens, je pense, étant joueur de tennis à mon petit niveau et adorant le poker, il y a une approche mentale qui peut ressembler. Néanmoins, je pense, on est souvent tout seul face à soi-même et son destin quand on joue au poker, et au tennis ça arrive aussi. Je ne sais pas, moi, si tu joues beaucoup, Benoît, tu vas nous le dire, en tout cas puisque tu étais à Monaco en marge de l'EPT, que tu as joué, que tu as rencontré Benny et You, qui sont quand même des personnalités très connues dans le monde du poker. Comment tu as appréhendé cet événement? Quel est ton lien avec le poker, Benoît?
5: Franchement, je vais...

0: Pas mentir, je suis pas un grand joueur de poker. J'ai joué quand j'étais plus jeune sur des tournois parce que c'est vrai qu'on a pas mal de temps libre et du coup j'étais sur le poker. Mais je me suis vite rendu compte que j'étais pas un très très grand joueur. Je vais souvent sur le all-in et j'ai pas trop de patience. Mais c'est un jeu que j'adore et c'est pour ça que quand j'ai eu l'occasion, grâce à PokerStars, de pouvoir rencontrer Benny et You, de pouvoir passer du temps avec eux, de pouvoir discuter poker, on se rend compte que c'est vrai qu'il y a vraiment avec le tennis, des ressemblances. Et même quand j'étais à la table, j'ai eu des moments de pression alors que j'ai joué que 5 minutes. J'étais vraiment très stressé. Non, mais c'est vrai, j'étais très stressé, quoi. Parce qu'en plus, on voit l'adversaire qui nous regarde, qui nous bluffe. Franchement, je me sentais pas très, très bien. Et c'est vrai que je me suis régalé, en tout cas. J'ai passé un super moment. Mais j'ai pas été très bon. Voilà, ça a duré 5 minutes, ma partie.
1: Alors, tu dis que ça a duré 5 minutes parce que tu parles du PokerStars Open à 1650 € qu'il y a eu en début de tournoi. Mais vous avez quand même joué une partie tennis et poker que tu as remporté.
0: J'allais y en venir.
1: Merci. Voilà. Raconte-nous comment ça s'est passé. Il y avait des gages et tout.
0: On dit Benny et You, c'est des bons joueurs, mais en fait, je me suis rendu compte que pas du tout, quoi. Je me suis mis à la table avec eux, j'étais avec Ben Goose, on était 6 ou 7. Et franchement, j'ai dû gagner le tournoi. Et on se rend compte qu'il y a une grande part de chance. On en parlait un petit peu avant. C'est vrai que il y a toutes les stratégies qui sont faites. Et je pense que sur 90 parties, ils vont en gagner 89. Mais sur celle-là, j'ai eu un petit peu de réussite. Et hop, j'ai gagné la partie. Donc, ça m'a fait plaisir, en tout cas, de pouvoir battre quelques très bons joueurs de poker. Et surtout, j'ai joué avec des personnes que j'ai rencontrées, que j'ai vraiment beaucoup appréciées.
2: Après, Benoît, la différence, c'est que même s'ils avaient eu beaucoup, beaucoup de chats au tennis, ils n'avaient aucune chance contre toi.
0: c'est un des sports, justement. C'est un sport où finalement, n'importe qui peut battre n'importe qui. Exactement. Au tennis, on se rend compte que le numéro 1 mondial, il ne perdra jamais contre un amateur. Alors qu'au poker, sur une partie, tout peut se passer. Et c'est ça qui est drôle et c'est ça qui est vraiment très intéressant dans ce sport et dans ce jeu.
1: Alors, il ne faut pas oublier de rappeler, j'ai eu You hier qui m'a raconté la partie de tennis. C'est qu'avant la partie de poker, tous ces joueurs au tennis, c'est que tu leur as fait 7 ou 8 services à chacun et chaque fois qu'ils rattrapaient un service, ils gagnaient un nombre de blindes pour le tournoi.
0: Ouais,
1: et je crois que You et Benny en ont rattrapé un ou deux. Je ne sais pas comment ça s'est passé.
0: Ouais, non, ils en ont rattrapé un ou deux à chaque fois. Et c'est vrai que c'était intéressant parce qu'on a passé une heure et demie à jouer ensemble. On a fait des tie-break au début pour gagner des blindes. C'était franchement un système très, très cool. Et c'est là qu'on voit qu'il y a une différence entre les joueurs de tennis. Parce que eux jouent quand même pas si mal au tennis. Ils étaient classés 15-5, 15-4, je crois. Et moi, qui suis...
2: Ouais, Julien, il doit être 15-4. On a déjà joué plusieurs fois ensemble.
1: Benny est meilleur.
2: Benny Meyer.
0: Ça se vaut. Ils sont deux jeux
2: différents. Non, ils ont pas. Ils sont qu'un au mieux, au top de leur forme. Ils ont
1: Benny
2: ils ont
1: pris plus de points, grand max.
0: Benny m'a fait plus de points parce qu'il a un jeu beaucoup plus défensif et moi je me suis un petit peu excité et j'avoue qu'il m'a fait un petit peu plus de points que You. You, je lui ai mis 7-0, je crois.
1: Ouais.
2: Je vais pouvoir le chambrer, c'est
0: mais,
2: bon.
0: Mais le but, c'était juste de passer un bon moment.
2: Et Benoît.
0: Après, ce qui est drôle, c'est qu'au poker, je les ai battus. C'est ça qui m'a fait plaisir.
2: Et Benoît, alors, je sais pas si tu le sais, mais les joueurs, enfin, certains joueurs que je connais, te kiffaient en tant que joueur de tennis. Et ça, j'aimerais bien savoir s'il y a un lien quelque part. Parce que, tu vois, Pierre Calam. Il l'a, mais je me souviens, quand t'étais sur le devant de la scène au tennis, mais il te kiffait. Je sais pas si tu sais qui est Pierre Calamusa, grand joueur de poker qui est notre consultant ici, du team pro Wina. Mais à chaque fois qu'il parlait, t'étais dans un tournoi, il te kiffait. Je sais que c'est la même chose pour Julien et Benjamin, Benny et You. Quelle explication il pourrait y avoir à ça? Tiens, Nicolas, est-ce que t'as une explication? Je vois que tu es en train de dire oui avec la tête. Donne-moi une explication à ça.
3: Benoît, il a un petit côté foufou. Je pense que Pierre, c'est un petit peu le viet de fou, gambleur, etc. Ouais. Moi, je me reconnais aussi là-dedans. Ouais. On est obligé de kiffer un personnage qui sort un peu de l'ordinaire. Pierre sort de l'ordinaire. Benoît, c'est exactement pareil en joueur de tennis. Il n'y en a pas 10 comme lui.
1: Et Benoît a un lien.
0: Ouais, je m'en suis rendu compte au tournoi. C'est vrai que même quand je suis arrivé sur le tournoi du coup pro là, que j'ai fait, franchement, même les gens étaient contents, ils me reconnaissaient, ils me parlaient, ils me disaient on adore, on est fan.
2: Ouais,
0: ils aussi au paddle pendant leur temps libre. Et franchement, c'est vrai que j'ai un côté où je suis un petit peu comme eux. C'est vrai que c'est pour ça qu'avec Benny et You, j'ai passé vraiment un super moment. C'est-à-dire qu'après le soir, on est allé se boire un petit verre, on a rigolé. Et j'ai l'impression que l'esprit poker, elle est ok compétitrice pendant le jeu, mais qu'à côté de ça, déjà, c'est des beaux endroits, c'est des endroits un peu festifs. C'était vraiment très sympa.
2: Mais c'est pour ça que je t'ai parlé d'un lien entre le poker et le tennis, parce que il y a un vrai lien. Tu as raison, ce que t'es en train de décrire, ce que tu découvres, ça existe vraiment. Non, tout, mais l'état d'esprit, tu verras que, d'ailleurs, j'ai envie de te poser la question, puisque tu as découvert cet univers. Est-ce que tu aurais envie de progresser pour jouer des tournois et comprendre la mécanique de ce jeu, des tournois, t'investir un peu plus dans l'apprentissage du jeu? C'est quelque chose qui peut te titiller ou pas?
0: Franchement, ça peut me titiller. Après, je me suis rendu compte que c'est vraiment beaucoup de stratégie, que leur cerveau va très vite, en fait. C'est-à-dire que moi, j'étais pas dans mon élément. Je sentais que, voilà, chaque carte qui sortait, moi, je réfléchissais qu'est-ce qu'il peut y avoir, qu'est-ce qu'il peut y avoir. Alors que pour eux, c'est tout naturel. Et ben, c'est comme dans tous les sports.
2: Bien sûr.
0: Qu'il faut progresser, il faut s'entraîner. Et je sentais, en tout cas, que j'étais largement moins bon. Avec un peu de chance, on peut gagner un coup ou deux, mais sur la longue, je sentais qu'en fait,
2: absolument,
0: je pouvais pas, quoi. C'était impossible.
2: Tu as raison.
0: Mais en fait, je pense qu'il faut juste apprendre. C'est comme dans tous les métiers, dans tous les sports.
2: Ouais.
0: C'est pas juste des cartes et de la chance. C'est vraiment, apprendre à calculer, apprendre le pourcentage, apprendre à prendre des risques au bon moment. Un petit peu comme au tennis, mais là, c'est encore décuplé, je trouve, au poker.
1: Et est-ce que c'est pas la pire chose à faire pour toi, le poker? Moi, je me demandais, toi qui es le roi du tilt, et le tilt, c'est ce qu'il y a de pire en poker, les gens qui pètent des câbles, qui
2: peuvent se canaliser, justement.
1: Est-ce que ça peut t'aider à te canaliser, ou c'est l'inverse?
0: Ben, j'avoue que là, je me suis pas énervé, j'ai pas eu le temps. C'est allé tellement vite. En plus, c'était drôle parce que les mecs, ils sentaient que j'étais pas très bon, mais j'ai eu une bonne ambiance à la table. Alors qu'on m'avait prévenu, on m'a dit attention, suivant qui tu as, tata, ça peut être, parce qu'on peut tomber avec n'importe qui. Et au final, tous les mecs, à la fin, m'ont salué, même ceux qui m'ont éliminé, il y avait un bon état d'esprit, ils m'ont fait 2-3 blagues et tout ça. Donc, j'étais plutôt à l'aise, mais, c'est vrai que pour moi, ben, je pense qu'il faut que j'arrive à me calmer. Mais quand j'étais à la table, j'étais très calme. J'étais surtout très stressé. C'est ça que j'ai ressenti. C'était vraiment du stress parce qu'on se sent vraiment agressé. Dès qu'on a une petite main, hop, les mecs nous regardent, nous analysent et j'avais du mal à gérer ça.
2: En même temps, à une table de poker, ce sera totalement légitime de sa part
1: bien
2: de
1: sûr,
2: lâcher
1: ouais.
2: un « Oh la chatte !»
1: Oh la chatte.
0: J'ai l'impression que ça fait partie du poker, cette expression. Elle est pour le poker.
2: Ça peut exister, au tennis aussi, Benoît. Ça peut exister au tennis aussi.
0: Ça rend fou. Franchement, ça... Mais j'ai passé un bon moment et c'est pour ça que c'est à approfondir. Refaire un ou deux tournois de temps en temps. En plus, j'ai l'impression qu'il y a vraiment une bonne ambiance et des beaux endroits à chaque fois. Donc, c'est vraiment à refaire et j'ai passé des très très bons moments avec des belles personnes.
1: Magnifique.
2: Il lui reste plus qu'à aller à Vegas, non?
1: Exactement.
0: Ah, ouais, ils m'ont dit qu'il y avait un truc à Vegas. Ils m'ont dit, on va voir ce qui se passe à Vegas.
2: Un truc à Vegas, ça s'appelle les championnats du monde en juin et peu juillet. Et je pense que quand tu iras, tu vas te rendre compte que je pense que ça peut te plaire. Ça peut te plaire.
1: Il y a quelques bonnes soirées.
0: Le problème, c'est que je suis pas sûr d'arriver au tournoi de poker. C'est ça.
1: Il va pas sur le chemin.
2: Benoît, avant de te quitter, parce que tu es également consultant tennis. Ton regard sur ce qui se passe en ce moment sur le circuit ATP, sur les joueurs, le niveau du tennis français, tu sens tout ça comment? On n'est pas très loin de Roland-Garros quand même là maintenant.
0: On n'est pas loin de Roland-Garros, c'est vrai que je vais commenter avec France Télévisions l'édition de Roland-Garros
2: absolument.
0: Cette année. Et c'est une édition qui va être intéressante. Alors c'est dommage qu'il n'y ait pas Alcaraz bien sûr, parce que ça apporte du piment quand même au tournoi et c'est une personnalité très importante pour le tennis. Mais du coup je trouve que ça va ouvrir aussi des possibilités aux autres de pouvoir peut-être s'initier en finale. Et pourquoi pas faire quelque chose? Et puis les Français, ben on a Arthur Fils qui est en grande forme en ce moment. J'espère qu'il s'est pas fait trop mal à Rome. D'après ce que j'ai compris, il est rassuré par les examens. Mais voilà, c'est quelqu'un qui joue très bien. On a des Moïse Kouamé, on a des jeunes qui vont arriver. J'espère en tout cas que ça va être une belle édition et que les Français vont nous régaler cette année.
4: Mets-nous une ambiance dans France Télévisions, s'il te plaît.
0: Ouais, ben moi, je suis France Télé, je suis sur la partie numérique et je me régale. C'est-à-dire que j'ai vraiment beaucoup de liberté. On va refaire une petite émission aussi le matin avant les matchs. Ils m'ont laissé libre d'être comme je suis, de pouvoir parler, se tutoyer entre nous. Franchement, ça va être assez détente comme l'année dernière et on va passer un bon moment. On va essayer de dire les choses, bien sûr, sans être méchant avec les joueurs parce que c'est pas le but. Il faut quand même respecter les joueurs. Donc pour moi, c'est vraiment prendre du plaisir et se régaler à commenter des bons matchs pendant Roland.
2: Merci beaucoup Benoît Paire a été dans le RMC Poker Show, c'est un très bon moment, merci.
0: Sympa et bonne chance à tous les joueurs de poker aussi.
2: Hein, Benoît, la prochaine fois qu'on te reçoit dans le RMC Poker Show, c'est parce que tu t'y seras mis et tu auras joué un vrai tournoi. Ça nous ferait kiffer que tu nous racontes un peu ton expérience quand tu auras joué.
0: Je vais me faire un petit compte, c'est sûr.
2: Allez, bye bye, ciao.
1: Ciao,
0: merci beaucoup. Bientôt, merci beaucoup.
2: Il est temps de faire une pause, non, Jérémy?
1: On a
2: On va tout décaler. Hein. On va tout décaler. Après, tu vas nous faire un petit découpage et tout. Ça va être beau. Ça va être beau. À tout de suite.
1: Ciao.
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2: Deuxième partie du RMC Poker Show, on est là, Moundir est à Estoril pour une OP Wina. Il est au soleil.